0: sont originaires des côtes du Chili et du Pérou, des zones tempérées, donc avec une moyenne de température un peu équivalente à la nôtre. Cependant, avec beaucoup moins d'extrêmes comme nous le vivons cette année avec tous nos épisodes de canicule.
1: Cet oiseau a la drôle de démarche, qui ne vole pas et se propulse sous l'eau, fascine toujours autant. Le parc des oiseaux en conserve 23 précisément. L'espace réaménagé a rouvert en avril dernier. Les plus fragiles commençaient à éprouver des difficultés respiratoires.
0: Alors nous avons d'abord minéralisé la zone. En fait, on a concentré les oiseaux sur une seule partie de l'enclos puisque l'orientation n'était pas bonne par rapport au soleil. Et puis nous avons apporté beaucoup d'ombre. Nous avons un bâtiment également isolé, avec une climatisation qui reste à une température tempérée, 25-26 degrés.
1: 250 espèces sont représentées dans ce parc, beaucoup d'oiseaux exotiques.
0: Dans ces moments-là, on va leur mettre des bacs d'eau pour qu'ils puissent prendre des bains s'ils le souhaitent. On va pouvoir aussi doucher certaines espèces, comme les calaos par exemple, qui aiment bien être sous la pluie de temps en temps. Et puis pour les oiseaux du spectacle, on a une veille aussi particulière, puisque ce sont des oiseaux qui sont en représentation. Faites attention aussi parfois à ne pas sortir tous les oiseaux. Donc vous ne le savez pas quand vous venez voir le spectacle, mais... Voilà, on choisit soigneusement ceux qui ont envie de voler.
2: Ce que j'aime bien, c'est voir les oiseaux. Surtout ceux-là, ils sont mignons. Et aussi, j'ai donné à manger aux perruches qui étaient là-bas. Et ils montaient sur ma tête et sur nos bras.
1: Des enfants ravis et pour les accompagnateurs, des visites très planifiées. On vient entre deux jours de grosse chaleur.
3: Oui, on fait en fonction des températures élevées complètement, surtout avec des enfants.
4: On a préféré aujourd'hui que demain, parce qu'apparemment demain il va faire plus chaud, et qu'on s'est dit comme ça on est sûr d'avoir le spectacle des oiseaux, parce que ça c'est un régal. Hein. Oh, pour les yeux c'est un régal.
5: On va aller à l'ombre pour se parler.
6: Emmanuel Byzantin, je suis le directeur du parc des oiseaux.
5: D'un point de vue plus global, ces fortes chaleurs, quels impacts elles ont sur votre parc?
6: Un impact économique. Les jours de forte chaleur, alors j'ai une statistique qui est très fiable sur le mois d'août 2025, la baisse de fréquentation était de 55 à 60%. Donc ça, sur une dizaine de jours au mois d'août, c'est dramatique pour l'économie du parc. On a engagé une stratégie d'adaptation, sachant qu'on ne découvre pas ce phénomène en 2026. Une stratégie de diversification, c'est-à-dire qu'on travaille beaucoup ce qu'on appelle la désaisonnalisation. On essaye de travailler sur les ailes de saison, sur les périodes de printemps, sur les périodes d'automne qui sont meilleures désormais. Et puis on installe également des nouvelles activités, donc la création d'un festival de musique avec une ouverture hivernale, avec des mises en lumière du parc, cette année de l'art contemporain. Donc voilà, on est sur ce qu'on appelle une phase de transition. On pensait qu'on aurait un petit peu plus de temps, parce que c'est une vraie bataille contre le temps.
7: Vous allez assister à une démonstration de vol.
5: Allons à ce spectacle des oiseaux, dont l'horaire a été...
6: aménagé, pour permettre à la fois aux salariés qui travaillent tous les jours de travailler dans de meilleures conditions, aux visiteurs qui vont voir un spectacle avec une chaleur supportable, et aussi pour permettre aux oiseaux de voler un peu plus, parce que quand les fortes chaleurs de l'après-midi sont là, ils sont comme nous, un peu moins dynamiques.
5: C'est à 11h30 tous les jours.
6: C'est à 11h30 tous les jours, et puis en fonction de la fréquentation et en fonction des conditions climatiques, on peut en rajouter jusqu'à 3.
1: C'est un modèle entier qui est repensé avec la nouvelle donne climatique. Un tiers seulement du chiffre d'affaires se fait désormais l'été. C'était la moitié dans les années 2010, et la problématique touche l'ensemble des parcs de plein air.
8: Le choix de France Info, signé Mathilde Imberti.
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8: Toute la semaine, le vrai ou faux se penche sur les ingérences numériques étrangères. Elles sont déjà au cœur des préoccupations. À 8 mois de la présidentielle, 3 candidats ont été ciblés par de la désinformation ces dernières semaines, attribuée à des agents pro-russes, Gabriel Attal, Raphaël Glucksmann, Édouard Philippe. Alors que sont précisément ces ingérences russes, Marion Aquilina?
10: Les réseaux pro-russes sont les plus actifs en matière de désinformation en Europe, et ce sont parfois des proches du Kremlin, parfois des anonymes, et ce sont surtout ceux qui inquiètent le plus les autorités en vue de l'élection présidentielle. Depuis l'invasion de l'Ukraine en février 2022, ils ont multiplié les campagnes de manipulation de l'information visant les pays occidentaux, notamment ceux qui soutiennent Kiev. Ce qui frappe, c'est l'échelle. Les propagandistes pro-russes ne mènent pas une campagne de désinformation unique, ils en font tourner plusieurs centaines simultanément, en continu depuis 4 ans, avec des modes opératoires différents.
8: Et justement, ça ressemble à quoi concrètement ces opérations ?
10: À des centaines de faux sites d'information, des comptes anonymes sur les réseaux sociaux ou encore des vidéos truquées de plus en plus réalistes grâce à l'intelligence artificielle. Il y a le mode opératoire Storm 15-16, potentiellement coordonné par les renseignements russes, selon Viginum, le service de l'État chargé de lutter contre les ingérences numériques étrangères. Récemment, vous l'avez dit, deux cibles ont été visées. Édouard Philippe et Raphaël Glucksmann, tous les deux candidats à la présidentielle. Mais ce réseau russe s'en prend aussi régulièrement au président ukrainien Volodymyr Zelensky. Les fausses informations qu'il crée sont parfois relayées par les autorités russes. Il y a aussi l'opération dite Matryoshka. Son but est de discréditer les journalistes et les fact-checkers en les noyant sous une masse de désinformation. L'opération a visé Gabriel Attal et encore Édouard Philippe la semaine dernière. Un troisième mode opératoire russe est aussi très surveillé. Il est surnommé Doppelganger. Il clone et détourne l'identité de grands médias et d'institutions.
8: Mais donc on le voit, beaucoup de moyens déployés, une désinformation qui est même industrialisée. Est-ce que pour autant ça fonctionne ?
10: C'est bien là tout le paradoxe. Viginum constate que malgré des moyens financiers, techniques et humains considérables, l'effet de ces campagnes reste limité pour l'instant. En cause, des erreurs techniques à répétition, des contenus de mauvaise qualité et une audience souvent quasi nulle. Sauf quand ces fausses informations sont dénoncées par les politiques. Là, elles obtiennent alors plus de résonance. C'est ce qu'on appelle l'effet Streisand.
8: Le vrai ou faux avec vous, Marion Aquilina, à retrouver sur franceinfo.fr.
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10: La canicule en Europe, de très fortes chaleurs en Asie aussi. On va découvrir une méthode étonnante pour passer des nuits plus fraîches. Vous avez peut-être déjà essayé les pains de glace dans votre lit. Là, il s'agit de dormir, Yann Rousseau, avec un melon d'hiver, une énorme courge qui peut rester fraîche pendant plusieurs heures.
11: Oui, l'internet chinois se régale de cette tendance. Dans les grandes villes du pays, la plupart des gens vivent dans des logements climatisés. Mais toutes les familles rurales et tous les étudiants n'ont pas forcément accès à ce confort. Et donc, à chaque canicule, eh bien, on voit des habitants recycler les vieilles recettes de leurs aînés pour essayer de se rafraîchir. Et ces derniers jours, beaucoup ont fait l'expérience de la nuit avec une courge cireuse que l'on connaît aussi sous le nom de melon d'hiver.
10: Bon, et quel est l'avantage alors de passer la nuit avec ce melon d'hiver ?
11: Alors, le melon d'hiver est une plante potagère de la famille des cucurbitacées, comme le concombre ou le potimarron. Il est beaucoup cultivé en Chine et en Asie du Sud-Est. On l'utilise surtout en petits morceaux dans des soupes. Sa particularité, c'est qu'il est énorme. Il peut atteindre 80 cm de long et faire 25 cm de diamètre, un peu comme un polochon géant. Et il a un très gros avantage, c'est qu'il a un fort pouvoir d'inertie thermique. Pourquoi ? Parce que ce melon d'hiver est composé d'eau à plus de 95%. Il peut rester frais très longtemps. Sa température intérieure est souvent inférieure de 3 degrés à la température extérieure. Et il peut, comme cela, tranquillement absorber la chaleur d'un corps qui est collé contre lui. Et par sa forme, il se glisse très bien dans un lit. Vous pouvez l'enlacer pour avoir l'impression d'avoir une sorte de gros coussin rafraîchissant. C'est une solution économique pour des étudiants qui n'ont pas de climatisation dans leur dortoir.
10: Mais Yann, c'est considéré comme une solution sérieuse pour lutter contre la canicule ?
11: Alors non, il n'y a pas de politique chinoise de recours à la courge cireuse, mais plein de jeunes Chinois ont raconté ces derniers temps sur les réseaux sociaux du pays leur expérience avec des melons d'hiver, et ce ne sont pas toujours des nuits tranquilles. C'est un légume assez fragile et il peut arriver qu'il se fende ou même qu'il explose s'il est trop mûr ou trop manipulé. Donc vous trouvez en ligne en Chine plein de photos de courges éclatées dans des draps. Les médias d'État chinois ont même dû faire des interviews de spécialistes pour conseiller aux utilisateurs de ne pas les câliner toute la nuit et surtout de changer de courge après 5 jours pour ne pas risquer un accident.
10: Bon, on a le mode d'emploi, mais pas encore ces fameuses courges. Merci Yann Rousseau.
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13: Elle a été la première star de télé-réalité en France. Le 5 juillet 2001, Loana remporte l'émission Love Story sur M6 après 10 semaines d'enfermement sous l'œil des caméras. Jusqu'à son décès brutal en mars 2026, les Français ont suivi ses succès et surtout ses déboires à travers la presse et les réseaux sociaux. C'est ce destin que nous vous racontons. Épisode 1, les démons de Loana. 19h45, le 25 mars 2026. Les notifications tombent sur les téléphones portables. Loana, première star de la télé-réalité en France, est retrouvée morte dans son appartement. L'info fait la une des journaux et sites internet.
12: L'ex-star de télé-réalité Loana est décédée. Elle a été retrouvée morte à son domicile à Nice.
14: Un drame.
15: Le décès de... C'est Loana.
16: Pardon, c'est pas possible.
17: Lors de leur intervention, les pompiers ont dû passer par la fenêtre ouverte du troisième étage. Sur place, ils auraient retrouvé des médicaments au sol.
13: 5 ans après sa sortie du loft, Loana est millionnaire. Ses affaires dans la mode, le mannequinat, les émissions de télé lui ont rapporté beaucoup, beaucoup d'argent. Mais avec la notoriété viennent aussi les profiteurs.
18: Quand on allait en boîte de nuit, ils rentraient gratuitement. Quand ils voulaient partir en voyage, on avait des réducs. Je deviens en fait un passe-droit pour beaucoup de choses. Mais en fait, les gens, ils n'aiment pas être avec Loana, quoi.
13: En 2006, la Niçoise rencontre Raphaël. Il dit travailler dans l'immobilier. Il est en réalité dealer, mais elle ne le découvrira que bien plus tard, à l'occasion d'un contrôle de police. Loana tombe folle amoureuse. Et pour lui, elle est prête à tout accepter, même sa consommation excessive de cocaïne. Pour suivre Raphaël dans ses sorties, elle finit par plonger, elle aussi. Accro, elle ne travaille plus et ne se lève le matin que pour sniffer sa ligne de cocaïne. Elle s'en souvient en 2018 sur le plateau de TV5.
18: Tout tourne autour de ça dans la journée. Au bout de quelques mois, quand on est vraiment addict à ça, on ne pense plus qu'à ça. C'est un paradis artificiel qui dure 10 secondes et après le reste de la journée, c'est un enfer. Ça a été une spirale, comme on dit, infernale, une descente aux enfers sûrement.
13: Loana perd le contrôle de sa vie. Raphaël vide son compte en banque. Il est violent, la frappe régulièrement. Un soir, elle trouve la force de lui échapper, se réfugie chez une voisine et porte plainte. C'est la fin de 3 années d'une relation toxique. Affaiblie, mais pas abattue, Loana tente de revenir sur la scène médiatique. Elle enregistre des reprises.
19: Sur la plage abandonnée, coquillages et crustacés.
13: Participe à une nouvelle émission de télé-réalité, Les Anges, sur NRJ 12, mais le public ne suit pas. À 30 ans à peine, Loana souffre de diabète. Elle a pris beaucoup de poids et subit les moqueries des internautes. Elle ne supporte plus sa nouvelle image et tente de mettre fin à ses jours. À la sortie de la clinique, elle croit avoir retrouvé l'amour auprès de l'un de ses fans, Frédéric. Mais l'histoire se répète. Violence physique, psychologique, alcool. Loana va boire jusqu'à 1 litre de whisky par jour. Sa mère, Violette, parvient à lui sortir la tête de l'eau. De retour sur les plateaux télé, Loana se fait une promesse.
18: Je me suis vraiment aperçue de comment j'étais. Je me suis dit, mais comment tu veux finir ta vie? Est-ce que tu vas la finir comme ça? J'ai tout jeté à la poubelle, l'alcool, voilà. Les médicaments. Voilà. Et j'ai décidé de me reprendre en main. Et j'ai perdu plus de 30 kilos.
14: Bien sûr.
13: Mais le mal-être qui la ronge depuis l'adolescence ne la quitte pas. Diagnostiquée bipolaire, à tendance schizophrène au début des années 2010, Loana n'a jamais respecté son suivi psy. Depuis sa sortie du loft, elle dit avoir fait 10 de tentatives de suicide.
18: Le soir, je fais la fête, je dors pas, je suis très belle et tout, je me trouve magnifique. Soit je me trouve une serpillière moche, laide, machin. Dans mes périodes sombres, je vais jusqu'à penser à quitter ici. Ouais. Et dans la période de faste, il m'arrive de faire de grosses bêtises.
13: Après le Covid, Loana revient transformée une fois de plus. Elle a perdu beaucoup de poids, des dents aussi. L'air hagard, elle parle avec difficulté. Début 2024, elle confie avoir été victime d'un viol et d'un choc traumatique. À la fin de sa vie, Loana vit du RSA. A-t-elle été victime de sa notoriété et du succès? Voici sa réponse à l'influenceur Sam Zira en 2017.
20: Peut-être que j'ai été plus mise en avant sous les projecteurs, ce qui m'a rendue beaucoup plus sensible et accessible par certaines personnes mal intentionnées. Mais je pense que, connue ou pas connue, j'aurais pu faire de mauvaises rencontres qui m'ont fait descendre dans des travers impossibles à remonter.
13: Alcool, cocaïne, médicaments, Loana a lutté contre plusieurs addictions, mais accro à la célébrité et surtout à l'attention qui allait avec, elle n'a jamais réussi à se désintoxiquer des projecteurs.
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8: Le billet science avec vous, Bill François. Les récifs coralliens sont de grands foyers de biodiversité marine. Ils occupent moins d'un millième de la surface des océans, mais abritent un quart des espèces marines. Et parmi ces espèces, des scientifiques viennent de découvrir tout un monde de bactéries invisibles qui vit au sein même du corail.
22: Le corail est un être hybride, inclassable. C'est à la fois un animal, le polype, petit être tentaculaire de la famille des méduses, qui s'assemble en colonies et crée un squelette minéral, le calcaire corallien. Et dans cette colonie, les polypes cultivent dans leur propre corps un végétal de petites algues qui les nourrissent, vivant en symbiose avec eux. Mais en plus du minéral, du végétal et de l'animal, les chercheurs viennent de découvrir que le corail fonctionne aussi grâce à des bactéries que personne ne connaissait. L'équipe internationale de la goélette Tara vient de publier le résultat de plusieurs années de recherche dans 99 récifs de corail sur 32 îles du Pacifique. Par des analyses ADN, ils ont identifié à l'intérieur même du corail 645 espèces de microbes, dont moins de 1% étaient déjà connus. Ces nouveaux microbes ne sont en rien dangereux. Au contraire, ils sont indispensables à la survie du corail et notamment à son système immunitaire. Comme notre propre microbiote, mais en encore plus varié et puissant.
0: Et cette découverte est importante pour la médecine.
22: Très importante, car parmi ces bactéries du corail, les chercheurs ont identifié ce qu'on appelle un cluster de gènes biosynthétiques, c'est-à-dire un grand ensemble de gènes qui codent la fabrication d'une immense diversité de molécules avec des activités biologiques. Alors ça peut être des enzymes, des antibiotiques, des anticancéreux, des anti-inflammatoires, en tout cas des médicaments du futur se cachent, c'est certain, dans ces microbes du corail. Et il y en aurait même encore plus que dans notre principale source actuelle de nouveaux médicaments, les éponges marines. Bref, dans les bactéries du corail se cache la bibliothèque des médicaments de demain. Mais hélas, cette bibliothèque, en ce moment même, elle est en train de brûler. Les récifs coralliens sont l'un des écosystèmes les plus impactés par la montée de température des océans. Et ils sont actuellement en train de disparaître à cause du réchauffement climatique. C'est donc une véritable course contre la montre qui se joue pour tenter de sauver les coraux tant qu'on peut et la très prometteuse pharmacopée qu'ils abritent.
0: Merci Bill François, c'était le billet science.
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2: Bonjour Billy Idol.
14: Bonjour Élodie.
2: Merci d'avoir accepté de passer cette semaine avec nous dans le monde d'Élodie sur France Info. Il y a une très belle raison de vous recevoir. Ces derniers mois ont été marqués par deux événements importants. La sortie de votre nouvel album Dreaming to It et celle du documentaire Billy Idol Shall Be Dead. Billy Idol devrait être mort, voilà ce que ça signifie. Un film qui retrace votre vie à travers des images d'archives inédites, des témoignages de votre famille, de vos proches, de vos musiciens. On y découvre bien sûr l'icône du rock, le visage insolent du punk. Aujourd'hui, je vous propose un peu petit retour sur l'enfance de William Broad. On découvre à quel point effectivement vous êtes à l'opposé du personnage de Billy Idol qu'on a découvert sur scène. Votre sœur dit que vous étiez très silencieux enfant. Et c'est assez étonnant d'ailleurs, on comprend à quel point ce silence que vous aviez installé à la maison, vous aviez besoin d'en sortir.
14: Well, I know I can seem like that at times because I do like reading literature or history and
23: alors,
14: stuff like that.
23: So I can. Moi, dès que j'étais jeune, j'aimais bien lire, j'aimais bien l'histoire. J'aimais aussi le rock and roll déjà. J'aimais bien écouter, j'aimais bien lire des bouquins sur le rock and roll. Et lorsque j'étais jeune, en permanence en train d'imaginer à ce que je pourrais un jour devenir, avoir mon groupe, un groupe de rock and roll. Je me souviens, j'avais 7 ans, et j'imaginais déjà. Et puis un jour, la porte s'est ouverte. C'est à ce moment-là que les gens ont commencé à m'accepter. Je n'étais pas le meilleur des musiciens, je n'étais pas le meilleur des chanteurs, mais on m'a donné ma chance. Et je suis encore là aujourd'hui.
2: Vous êtes encore une fois très honnête dans ce documentaire et vous parlez du rapport très compliqué avec votre père. Il était très dur. À un moment donné, il est revenu vous voir. C'est lui qui vous a remis dans le droit chemin quand vous avez touché à la drogue. En attendant, il ne comprenait pas. Il a mis du temps à comprendre que vous vouliez faire de la musique. C'était très compliqué pour vous, ça.
14: Well, yes, well, Dad, my mother understood a bit more,
23: je pense que ma mère comprenait mieux pourquoi j'avais envie de faire de la musique, pourquoi j'avais cet amour pour la musique. Effectivement, pour mon père, c'était un monde bizarre, un monde inconnu, et il ne comprenait pas pourquoi on avait envie de faire de la musique, le show business. Voilà, c'était quelque chose qu'il ne saisissait pas. Et puis, relation père-fils, hein, c'est pas toujours simple. Moi, j'avais envie de faire de la musique, d'avoir mon groupe de musique. Et la vie que mes parents auraient voulu que j'aie, que je mène, c'était pas ce à quoi j'aspirais. Et c'est pour cette raison-là que petit à petit, je me suis engagé vers une autre voie et je suis très heureux de l'avoir fait. Et à la fin de sa vie, je crois qu'il a vraiment compris le sujet. Il a très bien saisi le sujet et c'était bien de pouvoir échanger.
2: Vous êtes passé par les groupes pour, j'ai l'impression, vous rassuré. Et Billy Idol, on a l'impression qu'il est né comme ça. Il est né pour affronter la scène, pour affronter le public, pour rester debout. À quel moment il naît, ce personnage de Billy Idol ?
14: Well, yes, I think no one's really prepared for a life in public, so to speak.
23: Je crois que personne n'est prêt pour mener une vie publique, pour être une figure publique. On se construit, ça se construit. Avant de partir aux États-Unis, j'ai eu ces 5 années de pop rock en Angleterre et c'est là que Billy Idol est né. Parce que c'est là que j'ai découvert ce que c'était que d'être sur scène, d'être un artiste, d'être un performeur, de projeter une image au public, de montrer qui vous êtes et aussi de créer ce lien. Voilà, il fallait que ça résonne aussi.
2: Je voudrais qu'on parle du titre « Dancing with Myself ». Parlez-moi de cette chanson qui, pareil, continue de nous accompagner chaque jour depuis tant d'années.
14: Well, we were actually in Japan with Generation X. We were doing
23: oui, c'était au Japon. On était avec Génération X et un soir, on était à Tokyo et on est allé dans une boîte disco et j'étais avec un ami, Tony James, avec lequel je composais les chansons pour Génération X. Et je lui ai dit, mais Tony, regarde les jeunes là. Ils dansent pas les uns avec les autres, ils dansent avec eux-mêmes, avec leur reflet dans un miroir. C'était génial. Et je me suis mis à danser avec moi-même et c'est lui qui a composé la chanson, qui a écrit les paroles. Et quand on est retourné en Angleterre un peu de temps après, j'ai réfléchi à l'idée, j'ai commencé à penser à une mélodie et puis on a créé une première version qui n'a pas vraiment bien marché en Angleterre, mais qui a hyper bien marché aux États-Unis, New York, Chicago. C'était le mouvement New Wave. Et c'est ça qui m'a fait réaliser qu'on était dans la bonne direction. Et c'est à ce moment-là que j'ai décidé de vraiment poursuivre cet effort.
2: Merci Billy Idol de passer cette semaine avec nous dans le monde d'Élodie sur France Info. Je rappelle que votre album Dream Into It est disponible, tout comme le documentaire Billy Idol Shall Be Dead. Demain, nous reviendrons sur les années punk, cette révolution musicale qui allait changer votre vie. À demain.
14: À demain.

0: faut juste.
1: Il est 2h30, le flash Eva Kling. Au moins 111 morts en Colombie et 87 blessés après le séisme dans l'ouest du pays. Séisme de 7,4 de magnitude sur l'échelle de Richter. Un bilan provisoire, puisqu'on ne sait pas combien de personnes sont bloquées sous les décombres à Cali, la troisième ville du pays, où une vingtaine de bâtiments se sont effondrés. Le président colombien déclare l'état d'urgence. Les États-Unis annoncent envoyer une aide de plus de 15 millions de dollars. Zaporijjia, visée par une attaque russe, qui a fait 5 morts et 20 blessés, selon le premier bilan des autorités ukrainiennes. La capitale est aussi frappée, une attaque de missiles balistiques, selon le maire de Kiev. 43 départements en vigilance orange canicule aujourd'hui en France. La vague de chaleur s'étend et il n'y a pas que la France qui est en surchauffe. L'Espagne enregistre son mois le plus chaud jamais relevé. Idem pour les États-Unis, le mois de juillet dépasse le record de 1936. Ajoutez à cette canicule la sécheresse, 70% de la France hexagonale soumise à des restrictions d'eau et l'état des nappes phréatiques se dégrade, alerte le Bureau de recherche géologique. Une réunion entre les préfectures et le comité de suivi de l'eau est prévue demain, mercredi. Sur le front des incendies, le feu dans la Drôme poursuit sa progression lente avec environ 400 hectares brûlés dans le massif du Claps, touché depuis plus d'une semaine. En revanche, en Lozère, le feu déclaré dimanche est désormais fixé, annonce la préfecture. 42 départements sont en risque élevé de feux de forêt pour la journée. Ça concerne surtout le quart nord-ouest du pays et l'arc méditerranéen. À Biscarrosse, place à l'après, la cagnotte destinée aux sinistrés atteint les 120 000 euros, annonce la mairie. L'incendie déclenché fin juillet est désormais maîtrisé. Il a détruit près de 200 habitations et ravagé 3600 hectares de forêt. La cagnotte reste ouverte toute l'année, mais les versements seront progressifs pour les besoins urgents, précise la mairie à Issy-Gascogne. En natation, première médaille française au championnat d'Europe. Le relais français décroche l'argent sur le 4 x 200 mètres porté par Léon Marchand, qui bat son propre record sur son aller-retour. Le quadruple champion olympique blessé à la cuisse droite n'a pas pu prendre le départ du 400 mètres 4 nages. Du bronze pour le français Étienne Daguinos aux 5000 mètres au championnat d'Europe d'athlétisme. Grosse déception en revanche pour Jimmy Gracier, star de la délégation tricolore. Le champion du monde en titre du 10 000 mètres et médaillé de bronze mondial arrive quatrième au pied du podium. Le 5 000 mètres est remporté par le Norvégien Jakob Ingebrigtsen. Des amphores vieilles de plus de 2000 ans, découvertes dans une épave romaine au large de la Sicile. Une centaine de ces ruches antiques retrouvées sur un navire de 21 mètres de long. C'est l'une des plus importantes découvertes récentes en archéologie sous-marine, selon le ministre italien de la Culture. Elle va permettre de mieux comprendre les routes commerciales de la Rome antique.
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3: France Info Monde, bonjour Nathanaël Charbonnier.
4: Bonjour.
3: En direction le Japon, où il aura fallu 81 ans pour toucher au tabou de la dissuasion nucléaire.
4: Oui, le débat a été mis sur la table il y a quelques semaines par le ministre de la Défense, qui veut une discussion sans tabou sur le sujet. Il a été relancé en ce début août par la première ministre conservatrice du Japon, qui a refusé de préciser si elle maintiendrait à l'avenir l'engagement national actuel qui repose sur trois principes. Ne pas posséder, ne pas produire et ne pas autoriser l'introduction d'armes nucléaire au Japon. Elle s'est juste contentée de rappeler que pour le moment, le Japon respecte son engagement. Une position ambiguë de la première ministre qui inquiète car tous les signaux vont dans le même sens. En décembre dernier déjà, la presse avait relaté les propos d'un haut responsable

0: pose des questions. Et pour bien comprendre l'angoisse qui monte, on peut juste ajouter que le gouverneur de la ville de Tokyo envisage la construction d'abris souterrains pour protéger la ville des tirs de missiles nord-coréens.
1: Mais le problème, c'est que le Japon n'est pas un pays comme un autre quand il s'agit de parler de défense.
0: C'est vraiment le sujet au Japon que personne ne voulait remettre en question, évidemment à cause de la Deuxième Guerre mondiale. On peut même dire que personne ne pouvait remettre en question, car l'article 9 de la Constitution japonaise dit que le pays renonce à jamais à la guerre en tant que droit souverain de la nation. Alors avec le temps, la notion a un petit peu évolué, mais l'esprit reste là, avec un rappel tous les ans lors des cérémonies en hommage aux 200 000 victimes des bombardements atomiques d'Hiroshima et de Nagasaki. C'était les 6 et 9 août 1945. L'Association des survivants des bombardements a même reçu le prix Nobel de la paix en 2024 pour son engagement pacifique. Alors je vous rassure, rien ne va changer dans les 24 heures, mais le fait que le Japon ouvre ce débat doit vraiment nous interpeller grandement sur l'évolution du monde et sur la place que prend l'Asie.
1: C'était France Info Monde. Merci Nathanaël Charbonnier.
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1: Dans Ils ont fait l'actu tout l'été, France Info redonne la parole aux personnalités qui ont marqué l'année écoulée. Ce matin, Aurélien Tirard, vous êtes avec Axel Delaunay-Belleville, l'avocat de la mère d'Eliott, cet enfant de 8 ans tondu dans un foyer parisien de l'ASE, l'aide sociale à l'enfance, en guide de punition.
3: 9 décembre 2025, France Info révèle une vidéo tournée dans un foyer parisien de l'aide sociale à l'enfance. Eliott, 8 ans, assis sur une chaise, est filmé en train d'être rasé entièrement par une éducatrice. La vidéo est diffusée ensuite sur une boucle WhatsApp d'éducateurs du foyer qui se moquent d'Eliott. Immédiatement, ces images font scandale.
4: Je le laisse comme ça. Ça fait grave style. Et puis, on dirait à la dame.
5: Non, c'est pas normal. Double passe.
4: Non mais arrête de bouger.
3: Nous retrouvons Axel Delaunay-Belleville quelques mois plus tard. Il nous reçoit dans son cabinet à Paris. L'avocat de la mère d'Eliott, à qui nous remontrons les images, est toujours autant marqué.
6: Les images, lorsque je les ai vues, j'ai eu un petit temps d'alerte et d'attente face à mon écran où j'ai dû la revoir plusieurs fois pour vraiment en prendre la mesure. Enfin, c'est un choc, c'est invraisemblable. On le prend en pleine figure. Je pense que ça se résume assez bien comme ça. Les revoir m'agacent d'autant plus. Et leur regarder me fait, par exemple, noter d'autres détails. Le fait que d'autres enfants viennent toucher le semblant de cheveux qui reste et qui vont, quelques instants plus tard, eux aussi être tondus. Et en fait, c'est le regard de l'enfant. La fin de la vidéo, il relève son regard vers la caméra et personne, en fait, ne peut douter qu'il ne passe pas un moment particulièrement agréable.
3: L'affaire est révélée au mois de décembre. Vous vous attendez au déferlement médiatique qui s'ensuit ?
6: Non, pas du tout. Je pense très sincèrement que oui, c'est la force des images. Je pense que tous ceux qui ont entendu et qui ont vu cette vidéo, quand bien même le visage était flouté de cet enfant, personne ne pouvait rester indifférent. Ce qui est plus dérangeant, c'est qu'il faut attendre que la presse se fasse l'écho d'une histoire et se fasse l'écho de dysfonctionnements, parce que ce sont des dysfonctionnements, pour que les choses avancent. Il est vrai que s'en est suivi le périscolaire et plus récemment Liana, donc en plus c'est successif. Et j'ai l'impression que ça a ouvert une vague de dossiers concernant des mineurs. Mais il aura fallu, en tout cas, le déferlement médiatique pour qu'on prenne à la juste mesure les alertes qui étaient mises et qu'on ait peut-être un semblant de début de réponse.
3: Ces alertes, elles ont mis du temps à être entendues. Est-ce que, dans la manière dont la parole de la mère d'Eliott est écoutée par les institutions, est-ce que vous avez senti un avant et un après ?
6: Est-ce que j'ai senti un avant et un après ? À la vérité, je dois dire que non. Pendant quelques jours, oui, il y a une écoute, et pendant quelques jours, il y a même une volonté de, sans doute, mettre tout le monde autour de la table. En réalité, on n'a pas eu de retour derrière de la part de la mairie de Paris, on n'a pas eu de retour de la part de l'ASE, on a eu plutôt une volonté de se défendre en expliquant que cette maman avait donné son accord, et circuler, il n'y a rien à voir.
3: Est-ce que vous savez où en est l'enquête ?
6: Pas de nouvelles. Alors j'ai envie de vous dire, ça j'en ai plus l'habitude, l'avocat que je suis en a plus l'habitude, parce qu'on sait que les enquêtes sont longues, et que le temps médiatique n'est certainement pas le temps judiciaire. Je crois savoir que oui, d'autres personnes ont pu être entendues, et que de toute façon d'autres auditions étaient prévues après celle de la maman d'Eliott, mais nous n'avons pas d'informations, nous n'en avons d'aucun ordre.
3: Et Eliott, il va comment aujourd'hui ?
6: Écoutez, je pense que c'est un enfant qui a repris le cours de son quotidien, qui est, comme tous les enfants qui sont placés pour diverses raisons, dans un quotidien qui n'est pas simple, et ce quotidien continue à avoir lieu.
3: Il est toujours dans le même foyer ?
6: Il est toujours dans le même foyer. J'ose croire que si on l'a laissé dans ce foyer, c'est qu'on estime, après avoir fait plusieurs vérifications et l'avoir entendu, qu'il pouvait rester dans ce foyer avec les conditions qui allait être mise en place.
3: Et est-ce que cette affaire, elle vous a marqué, vous ?
6: Oui, indéniablement. Et ça marque aussi singulièrement, je vais vous dire pourquoi. Parce que moi, ce que je retiens de cette affaire,

0: C'est tous les témoignages de soutien que j'ai pu recevoir au cabinet de personnes de façon spontanée. C'est les courriers de personnes et que j'ai remis à la maman d'Eliott avec le modeste conseil qui était le mien, là pas en tant qu'avocat mais qu'être humain, qui est de dire conservez-les parce qu'un jour il sera grand et cette histoire il s'en souviendra. Vous lui expliquerez, il fera ses recherches, il se fera son avis aussi, parce qu'il regardera ça avec un œil plus âgé, mais il pourra aussi lire ces dizaines de courriers qui sont arrivés au cabinet. Ces dizaines de cadeaux pour cet enfant qui avait toujours un unique but, qui était de dire que cet enfant qui est dans un foyer, eh ben, aura des cadeaux supplémentaires et le sentiment que des personnes pensent à lui et le soutiennent. Je pense qu'il les a reçus, ces jouets qu'il a pu avoir, qui n'étaient certainement pas demandés, et de personnes qui n'ont jamais laissé leurs coordonnées. Et ça en dit long sur l'âme humaine et sur ce qu'on peut parfois voir de beau dans ce métier aussi, et singulièrement dans des affaires aussi dramatiques.
1: Ils ont fait l'actu en partenariat avec le magazine Society.
2: Salut, c'est Sarah. Ça dit quoi?
3: Ouais, non, mais oui, c'est pas normal là qu'il fasse chaud comme ça.
2: Ça va devenir de plus en plus préoccupant si l'eau n'arrive pas dans les quelques jours à venir, mais ce n'est pas annoncé quoi.

0: Allez, on prend les mêmes et...
1: On recommence.
0: La France entre dans une nouvelle vague de chaleur. Enfin, pour ceux qui ont eu la chance de voir les températures descendre. En Provence, il fait plus chaud que la normale sans interruption depuis mi-juin. À partir de ce lundi midi, 22 départements du centre et du sud-est sont placés en vigilance orange canicule. Jusqu'à 37 degrés prévus à Valence, 36 à Carpentras, 34 dans l'Allier aujourd'hui. Et alors que l'été avance, on voit les effets de ces chaleurs à répétition sur les cultures et la pêche.
2: Mon maïs, il est sec, grillé, et voilà, c'est fini, il ne poussera plus. Et...
3: J'ai fait des journées à presque zéro poisson, alors que pour mes doradorelles, c'est mon meilleur mois normalement.
4: La sécheresse impacte fortement le grossissement des fruits. Et là, on a des chutes de fruits précoces dès maintenant. Donc ça va devenir de plus en plus préoccupant si l'eau n'arrive pas dans les quelques jours à venir. Mais ce n'est pas annoncé, quoi.
0: Puisque qui dit chaleur dit sécheresse, et qui dit sécheresse dit chaleur. Puisque plus les sols sont secs, moins l'humidité rafraîchit l'air. L'Europe occidentale, dans son ensemble, connaît l'été le plus chaud jamais mesuré selon l'observatoire Copernicus. 2,7 degrés de plus que la normale sur la période de juin-juillet. Le précédent record datait de 2022. Une chaleur inédite en France, mais aussi en Belgique, en Espagne, en Suisse, au sud du Royaume-Uni.
5: Et puis j'en ai marre. Eh oh ! Ça va pas bientôt finir, non ?
0: Et non, Copernicus alerte aussi sur les températures de surface des océans qui ont atteint des records en juillet.
6: Buvez un coup, ça vous remontera.
7: De l'eau ! De l'eau, vite !
8: De l'eau !
0: Il y a 10 jours, je te parlais de cet accord annoncé par Donald Trump pour la bande de Gaza. Désarmement progressif du Hamas d'un côté, retrait progressif aussi des soldats israéliens de l'enclave palestinienne. Eh bien, le premier ministre israélien a dit non.
9: Comment ça non ?
0: Benjamin Netanyahou refuse de retirer ses troupes tant que le désarmement du Hamas n'est pas complet. C'est le côté progressif qui ne lui plaît pas. Une décision peut-être un peu politique, puisque des élections sont prévues en Israël au mois d'octobre. Une décision à laquelle Donald Trump n'a pas réagi, ou en tout cas pas de manière virulente.
10: Pas de coup de sang comme en juin quand il avait traité de cinglé le premier ministre israélien.
0: On reste aux États-Unis. À Las Vegas, où s'ouvre aujourd'hui le procès d'un ancien chef de gang accusé d'avoir orchestré le meurtre du rappeur Tupac Shakur il y a près de 30 ans, le 7 septembre 1996. Dwayne Davis, alias Kiffy D, 63 ans, ex-leader des Southside Compton Crips. Alors, peu de chance qu'on sache enfin qui a tiré sur le rappeur de 25 ans ce soir-là. Si Dwayne Davis est reconnu coupable, ce sera pour avoir commandité le meurtre et fourni l'arme du crime. Tu l'as compris, on est en plein dans les années 90. Tupac était une figure clé de la rivalité de l'époque entre les scènes rap des côtes Est et Ouest des États-Unis, et notamment entre deux labels, Death Row Records, le label de Tupac, et Bible Records, créé à l'Est par un certain Sean Combs, alias P. Diddy. Ce fameux 7 septembre 96, Tupac s'est fait tirer dessus peu après avoir tabassé Orlando Anderson, le neveu de Dwayne Davis. See, grab your blocks when you see Tupac. Le titre de Queen du Weekend est décerné à
11: Demi Vollering, qui remporte cette dernière étape et qui remporte le Tour de France.
0: La cycliste néerlandaise devient la première à gagner deux fois le Tour de France femme depuis le retour de la course. Vainqueur en 2023, le Tour lui est passé sous le nez en 2024 et 2025, mais Demi Vollering a une vraie mentalité shonen.
12: Je crois aussi que les défaites peuvent vous faire réaliser à quel point vous voulez atteindre un objectif et vous réessayer encore et encore. Il faut passer par ces mauvais moments pour être encore plus forte.
0: Cette victoire est aussi la première pour une équipe française, la FDJ Suez, depuis 1990.
13: Thank you very much. Merci beaucoup.
0: Et puis quand il n'y en a plus, il y en a encore, puisqu'à Paris ce lundi 10 août, c'est l'entrée en scène de Léon Marchand dans les championnats d'Europe de natation. Il devrait participer ce soir à la finale du relais 4 x 200 mètres nage libre, si la France se qualifie. Mais en individuel, pas de course avant vendredi pour le quadruple champion olympique. Il a revu son programme à la baisse à cause d'une blessure aux adducteurs qui l'empêche de nager la brasse.
14: Je pense que je suis quand même capable de m'amuser cette semaine dans les courses dont je suis engagé. Je vais enfin pouvoir venir à la piscine juste pour regarder les courses, donc ça va être cool aussi.
0: Eh bah, pas de soucis, on t'attend Léon. C'était Sarah de France Info.
15: Le talent le plus important pour un ninja ne réside pas dans le nombre de techniques qu'il maîtrise.
0: Allez, ciao.
15: Ce qui compte le plus, c'est sa détermination à ne

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2: Dans l'œil de Julie, ce matin, une tendance à vivre en couple sur les réseaux sociaux, une sorte de jeu où chaque partenaire choisit un objet qui appartient à l'autre et le casse dans l'espoir de le faire réagir. Sauf que le jeu, c'est justement de ne pas réagir. Julie, c'est un jeu qui va parfois très loin.
3: Du maquillage, une console de jeu, un ordinateur, un téléphone, tout y passe. Les objets sont jetés par terre ou même explosés avec un marteau.
4: Le premier qui réagit, il perd.
5: Vas-y, c'est bon. Ok, c'est bon là.
4: Tu réagis?
5: Non, je réagis pas. C'est à moi? C'est à mon tour.
3: Dans cette vidéo, le couple détruit du maquillage et une manette de console. Des comme celle-là, il en existe des milliers sur TikTok. La plupart d'entre elles finissent mal, entre choc, incompréhension, colère de celles et ceux qui participent. La tendance suscite beaucoup d'incompréhension dans les commentaires et sur les autres réseaux sociaux.
6: En fait, ça c'est vraiment des traînes. Pour moi, ça, c'est des traînes de personnes qui doivent manger du caviar matin, midi, soir. En mode, faut vraiment que t'aies pas de problème dans ta vie pour faire ça. Ça va pas ou quoi? En plus, tu vois les vidéos et tu vois que toutes les vidéos, ça finit mal, ça finit en drama. Et tu te dis, oh, tiens, je vais faire ça. Ça va chez vous? Genre, vraiment, en fait, je comprends pas l'intérêt de ces trades.
3: Et les internautes sont nombreux donc à demander la fin de cette tendance.
2: Et en même temps, c'est très violent comme jeu.
3: Tant physiquement que psychologiquement, certains des objets cassés en mille morceaux ont une grande valeur sentimentale pour leur propriétaire. Le cadeau d'un proche ou un objet de collection, par exemple. Il y a un chercheur qui s'appelle Russell Belk qui explique que certaines de nos possessions participent carrément à la construction de notre identité. Nos objets représentent parfois une partie de nous, de notre histoire. Et ça va bien au-delà du problème de la valeur financière.
2: Alors évidemment, Julie, certaines vidéos ne sont que des mises en scène, mais elles participent quand même à normaliser cette violence.
3: Légalement, la destruction de biens peut être considérée comme une violence conjugale. Alors oui, les personnes qui participent au jeu sont conscientes que leurs objets vont être détruits, mais quand même, ça banalise. Des chercheurs expliquent notamment que dans le cadre de violence conjugale, la destruction peut servir à intimider, à faire comprendre à l'autre que cette violence pourrait aussi se tourner contre elle.
2: Et le problème avec ce genre de tendance, c'est qu'elle s'auto-alimente.
3: Les internautes sont tellement choqués par le concept qu'ils commentent, partagent, réagissent. Et c'est pour ça que l'algorithme finit par mettre encore plus en avant les vidéos comme celle-ci.
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7: L'info de l'histoire, à présent notre rendez-vous avec l'historien de France Info, Fabrice Dalméda, qui nous prépare déjà à la campagne électorale des prochains mois, avec cette plongée dans les slogans des précédentes élections présidentielles. Année 70 aujourd'hui, et un slogan qui ne fonctionne pas pour cette fois, Mitterrand président.
8: En 1974, un personnage historique connaît l'échec. Une nouvelle fois, après 1965, c'est François Mitterrand. Il semble une illustration de

0: et joie.
1: Et oui, la chanson de Claude François semble illustrer le mal-être que traverse François Mitterrand à cette époque. Le 19 mai au soir, il doit faire son discours d'annonce de la défaite devant ses électeurs. Mais il faudra à un moment donné faire le bilan de la campagne.
2: À l'heure présente, le résultat de l'élection présidentielle semble acquis. Le suffrage universel est notre loi. Sa décision s'impose à tous. Je remercie les 12 millions et 600 à 700 000 Françaises et Français qui, en se comptant sur mon nom, ont réalisé le plus grand rassemblement de notre histoire contemporaine sur les idéaux de la gauche. Je mesure leur tristesse à la dimension de leur espoir. Qu'ils gardent foi dans la cause qu'ils servent.
1: Qu'il garde foi, dit-il, et c'est vrai que tout avait semblé bien commencer. Mitterrand avait obtenu la rédaction d'un programme commun de la gauche. Il se présentait comme le candidat unique. Il avait tenu des meetings communs avec Georges Marchais, le secrétaire du Parti communiste, avec Robert Fabre, le leader des radicaux. Et à cette occasion, d'ailleurs, il avait vanté les mesures de son programme commun qu'il situe dans la grande tradition du Front populaire.
3: Je suis le candidat de la gauche. Et je m'inspire des options fondamentales du programme commun. Peut-être serai-je bientôt le président de la République française.
1: Dans les meetings, un slogan simple revenait sans cesse. Deux mots qui rimaient Mitterrand, président. Mieux qu'en 1965, en tous les cas, le candidat du PS multiplie les gestes de communication. À la radio, à la télévision, dans les meetings, il retient les regards. Pourtant, son équipe n'est pas vraiment passée à la communication publicitaire, au marketing, dont son concurrent Giscard est très friand. Sa principale affiche est passée par une agence. Elle a un sens assez fort et elle reprend une des formules du candidat président. La seule idée de la droite, garder le pouvoir, mon premier projet, vous le rendre. C'est Claude Perdriel, son directeur de campagne, qui est responsable de la communication, qui s'est occupé de trouver ce slogan, cette formule, avec l'agence Delpire. Ils n'ont pas trouvé en réalité une formule magique. Alors, d'autres affiches plus ciblées sur le chômage, la fraternité, l'économie, ont été aussi utilisées et collées par les militants. Mais le candidat est coincé par le programme commun et son image n'est pas assez porteuse. Lors du débat de la présidentielle, il tente d'imposer ses mots. Il veut se montrer plus fort que son adversaire et critiquer la politique économique et financière menée jusque-là. Il l'attaque donc directement.
4: Ce qui est certain, c'est qu'à partir de là, sur la base des orientations du programme commun, que j'ai traduites avec beaucoup de précision dans un plan qui comporte trois étapes, et que j'ai présenté à la presse et à l'opinion publique un plan de 6 mois qui prétend en effet redresser les erreurs économiques et les drames financiers que vous avez supportés parce que, sans doute, désireux d'être candidat à la présidence de la République, vous n'avez pas voulu assumer vos responsabilités véritables de ministre des Finances.
1: Les mots de François Mitterrand n'accrochent pas autant les téléspectateurs qu'ils le souhaitent. Oui, en 1974, François Mitterrand reste le mal-aimé. La défaite se profile. Mais il va en tirer des leçons pour mieux imposer sa pensée et enfin trouver des slogans qui marquent. Mais cela, c'est la prochaine histoire.

0: Clo-Clo, le mal-aimé et l'élection ratée de François Mitterrand en 1974. Merci Fabrice Dalméda.
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2: C'est une vieille histoire, jamais effacée, du temps des barbares de cours de récré.
3: La chanteuse Juliette, à l'approche de ses 60 ans, revient sur un souvenir d'enfance.
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3: On comprend l'histoire, un dictateur de cour de récré qui fait peser sa loi sur les autres enfants, oui, du harcèlement scolaire. Et on peut voir dans cette chanson, parue en 2022, une réflexion sur ce drame si banal, vu sur le long terme. Juliette se demande ce qu'est devenu aujourd'hui ce jeune tortionnaire de jadis.
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1: Ce genre de question est vertigineuse quand on repense à sa propre enfance, qu'elle ait été traversée par ce genre de traumatisme, qu'elle ait été plus heureuse et légère. Juliette n'est pas la seule à se remémorer de personnages de son enfance. La chanteuse Irib Simé, en 2007, avait enregistré une scène déchirante, la rencontre de deux anciennes amies d'enfance.

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1: Et oui, Barbara a sans doute raison, revenir sur les lieux et vers les gens de son enfance peut être d'une infinie tristesse, tant cela ravive de douleur. Et Alex Baupin fait preuve d'une belle honnêteté dans sa chanson « Je suis un souvenir » qui énumère tous les éléments du passé qui, aujourd'hui, le constituent en tant qu'adulte.
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1: Mais les artistes disent-ils toujours la vérité? On connaît de sublimes souvenirs d'enfance heureuse et qui pourtant sont trompeurs. Un exemple.

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1: Les matins d'hiver que l'on entend avec émotion depuis 1972 n'est pas une chanson sur l'enfance de Gérard Lenormand, mais sur celle des frères Richard et Daniel Seff qui ont écrit et composé cette chanson. Mais c'est aussi émouvant et tendre qu'un vrai souvenir d'une vraie enfance comme celle qu'Yves Duteil a enregistrée en 1974.

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1: Mais l'enfance nous forge, nous constitue, nous fabrique. Et les artistes se penchent parfois non seulement sur les chagrins oubliés, mais aussi sur ce que ces peines d'enfant annoncent.
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1: La chanson « Qu'est-ce que tu voulais que je lui dise » de Benabar, dans laquelle il avoue son impuissance à consoler une petite fille triste à cause de l'attitude des grandes. Et on ne peut s'empêcher de le trouver convaincant, mais triste.
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1: La chanson française s'est peu à peu remplie de la réalité. Les chagrins d'enfants annoncent les douleurs des adultes. Les souvenirs d'enfance sont tantôt les peurs des adultes, tantôt leur talisman. Et manifestement, la chanson a fait des progrès en psychologie. 2022, Juliette, le Seigneur des Mouches.

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1: Il est 3h, le flash Eva Kling. L'état d'urgence déclaré par le président colombien après le séisme de magnitude de 7,4 sur l'échelle de Richter. Le bilan monte à 111 morts et va sans doute s'alourdir. Une vingtaine de bâtiments occupés se sont effondrés à Cali, troisième ville de Colombie. On ne sait pas encore combien de personnes sont coincées dans les décombres. Les États-Unis annoncent une aide de plus de 15 millions de dollars. Une attaque russe fait 5 morts et 20 blessés à Zaporizhzhia, ville du sud de l'Ukraine. Zaporizhzhia, cible de frappe aussi hier, ayant fait 13 blessés. Plus au nord, le maire de Kiev annonce que la capitale est sous l'attaque de missiles balistiques russes. Donald Trump assure que sa relation avec Benjamin Netanyahou reste très bonne, malgré le rejet d'Israël du plan de paix pour Gaza mené par les Américains. Le premier ministre israélien refuse le retrait progressif de son armée de la bande de Gaza. Il conditionne ce retrait au désarmement total du Hamas palestinien. Les États-Unis qui mettent en place des drones dans certaines écoles pour protéger les élèves des fusillades. Ces drones sont stockés dans des casiers. Le but, intervenir en quelques secondes pour immobiliser le tireur en attendant la police. Dans l'état de Géorgie, qui compte déjà 3 fusillades cette année, 5 établissements scolaires se sont portés volontaires pour tester ces anges gardiens du campus, le nom donné à ces drones. Nouveau remous en Espagne après la crise de Ceuta. Le président de l'enclave appelle aujourd'hui à confiner les migrants arrivés illégalement du Maroc il y a 10 jours. D'après Madrid, 2 000 des 72 000 personnes arrivées à la nage sont encore sur le territoire. C'est beaucoup plus, selon le chef du gouvernement local, qui demande un centre de rétention pour étrangers. 21 départements s'ajoutent aux 22 déjà en vigilance orange canicule pour la journée. Ça fait 43 en tout. Un grand quart nord-ouest de la France concerné, le sud-est aussi. Des vagues de chaleur successives qui aggravent la sécheresse en France. Près de 2/3 des nappes phréatiques sont en souffrance, alerte le Bureau de recherche géologique. La canicule perturbe aussi le trafic ferroviaire. La SNCF prévoit de nouvelles suppressions de trains entre Paris et Clermont-Ferrand cette semaine, rapporte ici Pays d'Auvergne. 2 allers-retours sur les 7 quotidiens supprimés mercredi, c'est 3 pour la journée de jeudi. Des suppressions pour éviter des voyages sans climatisation justifie la compagnie ferroviaire. Le relais français remporte l'argent au championnat d'Europe de natation aux 4 x 200 mètres. Le quadruple champion olympique Léon Marchand a de nouveau brillé. Il bat son record personnel sur son aller-retour bouclé en 1 minute, 46 secondes et 44 centièmes. Autre espoir français dans ces championnats, Maxime Grousset, qualifié pour la finale du 50 mètres papillon aujourd'hui.
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3: Dans le choix de France Info, on voit comment les parcs animaliers s'adaptent aux fortes chaleurs alors qu'une nouvelle vague de canicule est en cours en France. Dans la région lyonnaise, le parc des oiseaux, situé à Villars-les-Dombes dans l'Ain, a changé ses horaires, adapté ses attractions et réaménagé certains espaces. Plus de 30 000 personnes s'y rendent chaque année, mais sa fréquentation estivale souffre des fortes chaleurs. Reportage de Mathilde Imberti.
4: Il n'arrête pas de manger des poissons.
5: Mais tu vois, ils viennent chacun leur tour manger des poissons.
6: Donc là, le soigneur est en train de les nourrir à la main. Nous, ça nous permet de vérifier que les animaux se portent bien.
7: Nous sommes dans la crique des manchots, tout juste réaménagée avec la directrice scientifique du parc, Géraldine Blanchon.
6: Oui, la crique des manchots, donc c'est l'enclos où nous présentons des manchots de Humboldt, qui sont originaires des côtes du Chili et du Pérou, des zones tempérées, donc avec une moyenne de température un peu équivalente à la nôtre. Cependant, avec beaucoup moins d'extrêmes comme nous le vivons cette année avec tous nos épisodes de canicule.
7: Cet oiseau a la drôle de démarche, qui ne vole pas et se propulse sous l'eau, fascine toujours autant. Le parc des oiseaux en conserve 23 précisément. L'espace réaménagé a rouvert en avril dernier. Les plus fragiles commençaient à éprouver des difficultés respiratoires.
6: Alors nous avons d'abord minéralisé la zone. En fait, on a concentré les oiseaux sur une seule partie de l'enclos puisque l'orientation n'était pas bonne par rapport au soleil. Et puis nous avons apporté beaucoup d'ombre. Nous avons un bâtiment également isolé, avec une climatisation qui reste à une température tempérée, 25-26 degrés.
7: 250 espèces sont représentées dans ce parc, beaucoup d'oiseaux exotiques.
6: Dans ces moments-là, on va leur mettre des bacs d'eau pour qu'ils puissent prendre des bains s'ils le souhaitent. On va pouvoir aussi doucher certaines espèces, comme les calaos par exemple, qui aiment bien être sous la pluie de temps en temps. Et puis pour les oiseaux du spectacle, on a une veille aussi particulière, puisque ce sont des oiseaux qui sont en représentation. On fait attention aussi parfois à pas sortir tous les oiseaux. Donc vous le savez pas quand vous venez voir le spectacle, mais... Voilà, on choisit soigneusement ceux qui ont envie de voler.
4: Ce que j'aime bien, c'est voir les oiseaux. Surtout ceux-là, ils sont mignons. Et aussi, j'ai donné à manger aux perruches qui étaient là-bas. Et ils montaient sur ma tête et sur nos bras.
7: Des enfants ravis et pour les accompagnateurs, des visites très planifiées. On vient entre deux jours de grosse chaleur.
8: Oui, on fait en fonction des températures élevées complètement, surtout avec des enfants.
9: On a préféré aujourd'hui que demain, parce qu'apparemment demain il va faire plus chaud, et qu'on s'est dit comme ça on est sûr d'avoir le spectacle des oiseaux, parce que ça c'est un régal. Hein. Pour les yeux c'est un régal.
10: On va aller à l'ombre pour se parler.
11: Emmanuel Byzantin, je suis le directeur du parc des oiseaux.
10: D'un point de vue plus global, ces fortes chaleurs, quels impacts elles ont sur votre parc ?
11: Un impact économique. Les jours de forte chaleur, alors j'ai une statistique qui est très fiable sur le mois d'août 2025, la baisse de fréquentation était de 55 à 60%. Donc ça, sur une dizaine de jours au mois d'août, c'est dramatique pour l'économie du parc. On a engagé une stratégie d'adaptation, sachant qu'on ne découvre pas ce phénomène en 2026. Une stratégie de diversification, c'est-à-dire qu'on travaille beaucoup ce qu'on appelle la désaisonnalisation. On essaye de travailler sur les ailes de saison, sur les périodes de printemps, sur les périodes d'automne qui sont meilleures désormais. Et puis on installe également des nouvelles activités, donc la création d'un festival de musique avec une ouverture hivernale, avec des mises en lumière du parc, cette année de l'art contemporain. Donc voilà, on est sur ce qu'on appelle une phase de transition. On pensait qu'on aurait un petit peu plus de temps, parce que c'est une vraie bataille contre le temps.
12: Vous allez assister à une démonstration de vol.
10: Allons à ce spectacle des oiseaux, dont l'horaire a été...
11: aménagé, pour permettre à la fois aux salariés qui travaillent tous les jours de travailler dans de meilleures conditions, aux visiteurs d'avoir un spectacle avec une chaleur supportable, et aussi pour permettre aux oiseaux de voler un peu plus, parce que quand les fortes chaleurs de l'après-midi sont là, ils sont comme nous, un peu moins dynamiques.
10: C'est à 11h30 tous les jours.
11: C'est à 11h30 tous les jours, et puis en fonction de la fréquentation et en fonction des conditions climatiques, on peut en rajouter jusqu'à 3.
7: C'est un modèle entier qui est repensé avec la nouvelle donne climatique. Un tiers seulement du chiffre d'affaires se fait désormais l'été. C'était la moitié dans les années 2010, et la problématique touche l'ensemble des parcs de plein air.
3: Le choix de France Info, signé Mathilde Imberti.
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3: Toute la semaine, le vrai ou faux se penche sur les ingérences numériques étrangères. Elles sont déjà au cœur des préoccupations. À 8 mois de la présidentielle, 3 candidats ont été ciblés par de la désinformation ces dernières semaines, attribuée à des agents pro-russes, Gabriel Attal, Raphaël Glucksmann, Édouard Philippe. Alors que sont précisément ces ingérences russes, Marion Aquilina ?
13: Les réseaux pro-russes sont les plus actifs en matière de désinformation en Europe, et ce sont parfois des proches du Kremlin, parfois des anonymes. Et ce sont surtout ceux qui inquiètent le plus les autorités en vue de l'élection présidentielle. Depuis l'invasion de l'Ukraine en février 2022, ils ont multiplié les campagnes de manipulation de l'information visant les pays occidentaux, notamment ceux qui soutiennent Kiev. Ce qui frappe, c'est l'échelle. Les propagandistes pro-russes ne mènent pas une campagne de désinformation unique. Ils en font tourner plusieurs centaines simultanément, en continu depuis 4 ans, avec des modes opératoires différents.
3: Et justement, ça ressemble à quoi concrètement ces opérations ?
13: À des centaines de faux sites d'information, des comptes anonymes sur les réseaux sociaux ou encore des vidéos truquées de plus en plus réalistes grâce à l'intelligence artificielle. Il y a le mode opératoire Storm 15-16, potentiellement coordonné par les renseignements russes, selon Viginum, le service de l'État chargé de lutter contre les ingérences numériques étrangères. Récemment, vous l'avez dit, 2 cibles ont été visées, Édouard Philippe et Raphaël Glucksmann, tous les 2 candidats à la présidentielle. Mais ce réseau russe s'en prend aussi régulièrement au président ukrainien Volodymyr Zelensky. Les fausses informations qu'il crée sont parfois relayées par les autorités russes. Il y a aussi l'opération dite Matryoshka. Son but est de discréditer les journalistes et les fact-checkers en les noyant sous une masse de désinformation. L'opération a visé Gabriel Attal et encore Édouard Philippe la semaine dernière. Un troisième mode opératoire russe est aussi très surveillé. Il est surnommé Doppelganger. Il clone et détourne l'identité de grands médias et d'un d'institutions.
3: Oui, donc on le voit, beaucoup de moyens déployés, une désinformation qui est même industrialisée. Est-ce que pour autant ça fonctionne ?
13: C'est bien là tout le paradoxe. Viginum constate que malgré des moyens financiers, techniques et humains considérables, l'effet de ces campagnes reste limité pour l'instant. En cause, des erreurs techniques à répétition, des contenus de mauvaise qualité et une audience souvent quasi nulle. Sauf quand ces fausses informations sont dénoncées par les politiques. Là, elles obtiennent alors plus de résonance. C'est ce qu'on appelle l'effet Streisand.
3: Le vrai ou faux avec vous, Marion Aquilina, à retrouver sur franceinfo.fr.
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14: La canicule en Europe, de très fortes chaleurs en Asie aussi. On va découvrir une méthode étonnante pour passer des nuits plus fraîches. Vous avez peut-être déjà essayé les pains de glace dans votre lit. Là, il s'agit de dormir, Yann Rousseau, avec un melon d'hiver, une énorme courge qui peut rester fraîche pendant plusieurs heures.
15: Oui, l'internet chinois se régale de cette tendance. Dans les grandes villes du pays, la plupart des gens vivent dans des logements climatisés, mais toutes les familles rurales et tous les étudiants n'ont pas forcément accès à ce confort. Et donc, à chaque canicule, eh bien, on voit des habitants recycler les vieilles recettes de leurs aînés pour essayer de se rafraîchir. Et ces derniers jours, beaucoup ont fait l'expérience de la nuit avec une courge cireuse que l'on connaît aussi sous le nom de melon d'hiver.
14: Bon, et quel est l'avantage alors de passer la nuit avec ce melon d'hiver ?
15: Alors, le melon d'hiver est une plante potagère de la famille des cucurbitacées, comme le concombre ou le potimarron. Il est beaucoup cultivé en Chine et en Asie du Sud-Est. On l'utilise surtout en petits morceaux dans des soupes. Sa particularité, c'est qu'il est énorme. Il peut atteindre 80 cm de long et faire 25 cm de diamètre, un peu comme un polochon géant. Et il a un très gros avantage, c'est qu'il a un fort pouvoir d'inertie thermique. Pourquoi ? Parce que ce melon d'hiver est composé d'eau à plus de 95%. Il peut rester frais très longtemps. Sa température intérieure est souvent inférieure de 3 degrés à la température extérieure. Et il peut, comme cela, tranquillement absorber la chaleur d'un corps qui est collé contre lui. Et par sa forme, il se glisse très bien dans un lit. Vous pouvez l'enlacer pour avoir l'impression d'avoir une sorte de gros coussin rafraîchissant. C'est une solution économique pour des étudiants qui n'ont pas de climatisation dans leur dortoir.
14: Mais Yann, c'est considéré comme une solution sérieuse pour lutter contre la canicule ?
15: Alors non, il n'y a pas de politique chinoise de recours à la courge cireuse, mais plein de jeunes Chinois ont raconté ces derniers temps sur les réseaux sociaux du pays leur expérience avec des melons d'hiver, et ce ne sont pas toujours des nuits tranquilles. C'est un légume assez fragile et il peut arriver qu'il se fende ou même qu'il explose s'il est trop mûr ou trop manipulé. Donc vous trouvez en ligne en Chine plein de photos de courges éclatées dans des draps. Les médias d'État chinois ont même dû faire des interviews de spécialistes pour conseiller aux utilisateurs de ne pas les câliner toute la nuit et surtout de changer de courge après 5 jours pour ne pas risquer un accident.
14: Bon, on a le mode d'emploi, mais pas encore ces fameuses courges. Merci Yann Rousseau.
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16: Elle a été la première star de télé-réalité en France. Le 5 juillet 2001, Loana remporte l'émission Love Story sur M6 après 10 semaines d'enfermement sous l'œil des caméras. Jusqu'à son décès brutal en mars 2026, les Français ont suivi ses succès et surtout ses déboires à travers la presse et les réseaux sociaux. C'est ce destin que nous vous racontons. Épisode 1, les démons de Loana. 19h45, le 25 mars 2026. Les notifications tombent sur les téléphones portables. Loana, première star de la télé-réalité en France, est retrouvée morte dans son appartement. L'info fait la une des journaux et sites internet.
17: L'ex-star de télé-réalité Loana est décédée. Elle a été retrouvée morte à son domicile à Nice.
18: Un drame.
19: Le décès de... C'est Loana.
20: Non, c'est pas possible.
21: Lors de leur intervention, les pompiers ont dû passer par la fenêtre ouverte du 3e étage. Sur place, ils auraient retrouvé des médicaments au sol.
16: 5 ans après sa sortie du loft, Loana est millionnaire. Ses affaires dans la mode, le mannequinat, les émissions de télé lui ont rapporté beaucoup, beaucoup d'argent. Mais avec la notoriété, viennent aussi les profiteurs.
22: Quand on allait en boîte de nuit, ils rentraient gratuitement. Quand ils voulaient partir en voyage, on avait des réducs. Je deviens en fait un passe-droit pour beaucoup de choses. Mais en fait, les gens, ils n'aiment pas être avec Loana, quoi.
16: En 2006, la Niçoise rencontre Raphaël. Il dit travailler dans l'immobilier. Il est en réalité dealer, mais elle ne le découvrira que bien plus tard, à l'occasion d'un contrôle de police. Loana tombe folle amoureuse. Et pour lui, elle est prête à tout accepter, même sa consommation excessive de cocaïne. Pour suivre Raphaël dans ses sorties, elle finit par plonger, elle aussi. Accro, elle ne travaille plus et ne se lève le matin que pour sniffer sa ligne de cocaïne. Elle s'en souvient en 2018 sur le plateau de TV5.
1: Tout tourne autour de ça dans la journée. Au bout de quelques mois, quand on est vraiment addict à ça, on ne pense plus qu'à ça. C'est un paradis artificiel qui dure 10 secondes et après le reste de la journée, c'est un enfer. Ça a été une spirale, comme on dit, infernale, une descente aux enfers sûrement.
16: Loana perd le contrôle de sa vie. Raphaël vide son compte en banque. Il est violent, la frappe régulièrement. Un soir, elle trouve la force de lui échapper, se réfugie chez une voisine et porte plainte. C'est la fin de 3 années d'une relation toxique. Affaiblie, mais pas abattue, Loana tente de revenir sur la scène médiatique. Elle enregistre des reprises.
5: Sur la plage abandonnée, coquillages et crustacés.
16: Participe à une nouvelle émission de télé-réalité, Les Anges, sur NRJ 12, mais le public ne suit pas. À 30 ans à peine, Loana souffre de diabète. Elle a pris beaucoup de poids et subit les moqueries des internautes. Elle ne supporte plus sa nouvelle image et tente de mettre fin à ses jours. À la sortie de la clinique, elle croit avoir retrouvé l'amour auprès de l'un de ses fans, Frédéric. Mais l'histoire se répète. Violence physique, psychologique, alcool. Loana va boire jusqu'à 1 litre de whisky par jour. Sa mère, Violette, parvient à lui sortir la tête de l'eau. De retour sur les plateaux télé, Loana se fait une promesse.
1: Je me suis vraiment aperçue de comment j'étais. Je me suis dit, mais comment tu veux finir ta vie? Est-ce que tu vas la finir comme ça? J'ai tout jeté à la poubelle, l'alcool, voilà. Les médicaments. Voilà. Et j'ai décidé de me reprendre en main. J'ai perdu plus de 30 kilos.
18: Bien sûr.
16: Mais le mal-être qui la ronge depuis l'adolescence ne la quitte pas. Diagnostiquée bipolaire, à tendance schizophrène au début des années 2010, Loana n'a jamais respecté son suivi psy. Depuis sa sortie du loft, elle dit avoir fait une dizaine de tentatives de suicide.
1: Soit je fais la fête, je dors pas, je suis très belle et tout, je me trouve magnifique. Soit je me trouve une serpillière moche, laide, machin. Dans mes périodes sombres, je vais jusqu'à penser à quitter ici. Ouais. Et dans la période de faste, il m'arrive de faire de grosses bêtises.
16: Après le Covid, Loana revient transformée une fois de plus. Elle a perdu beaucoup de poids, des dents aussi. L'air hagard, elle parle avec difficulté. Début 2024, elle confie avoir été victime d'un viol et d'un choc traumatique. À la fin de sa vie, Loana vit du RSA. A-t-elle été victime de sa notoriété et du succès? Voici sa réponse à l'influenceur Sam Zira en 2017.
1: Peut-être que j'ai été plus mise en avant sous les projecteurs, ce qui m'a rendue beaucoup plus sensible et accessible par certaines personnes mal intentionnées. Mais je pense que, connue ou pas connue, j'aurais pu faire de mauvaises rencontres qui m'ont fait descendre dans des travers impossibles à remonter.
16: Alcool, cocaïne, médicaments, Loana a lutté contre plusieurs addictions, mais accro à la célébrité et surtout à l'attention qui allait avec, elle n'a jamais réussi à se désintoxiquer des projecteurs.
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3: Le billet science avec vous, Bill François. Les récifs coralliens sont de grands foyers de biodiversité marine. Ils occupent moins d'un millième de la surface des océans, mais abritent un quart des espèces marines. Et parmi ces espèces, des scientifiques viennent de découvrir tout un monde de bactéries invisibles qui vit au sein même du corail.
23: Le corail est un être hybride, inclassable. C'est à la fois un animal, le polype, petit être tentaculaire de la famille des méduses, qui s'assemble en colonies et crée un squelette minéral, le calcaire corallien. Et dans cette colonie, les polypes cultivent dans leur propre corps un végétal, de petites algues qui les nourrissent, vivant en symbiose avec eux. Mais en plus du minéral, du végétal et de l'animal, les chercheurs viennent de découvrir que le corail fonctionne aussi grâce à des bactéries que personne ne connaissait. L'équipe internationale de la goélette Tara vient de publier le résultat de plusieurs années de recherche dans 99 récifs de corail sur 32 îles du Pacifique. Par des analyses ADN, ils ont identifié à l'intérieur même du corail 645 espèces de microbes, dont moins de 1% étaient déjà connus. Ces nouveaux microbes ne sont en rien dangereux. Au contraire, ils sont indispensables à la survie du corail et notamment à son système immunitaire, comme notre propre microbiote, mais encore plus varié et puissant.
3: Mais cette découverte est importante pour la médecine.
23: très importante car parmi ces bactéries du corail, les chercheurs ont identifié ce qu'on appelle un cluster de gènes biosynthétiques, c'est-à-dire un grand ensemble de gènes qui codent la fabrication d'une immense diversité de molécules avec des activités biologiques. Alors ça peut être des enzymes, des antibiotiques, des anticancéreux, des anti-inflammatoires, en tout cas des médicaments du futur se cachent, c'est certain, dans ces microbes du corail. Et il y en aurait même encore plus que dans notre principe

0: principale source actuelle de nouveaux médicaments, les éponges marines. Bref, dans les bactéries du corail se cache la bibliothèque des médicaments de demain. Mais hélas, cette bibliothèque, en ce moment même, elle est en train de brûler. Les récifs coralliens sont l'un des écosystèmes les plus impactés par la montée de température des océans. Et ils sont actuellement en train de disparaître à cause du réchauffement climatique. C'est donc une véritable course contre la montre qui se joue pour tenter de sauver les coraux tant qu'on peut et la très prometteuse pharmacopée qu'ils abritent.
1: Merci Bill François, c'était le billet science.
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3: Bonjour Billy Idol.
4: Bonjour Élodie.
3: Merci d'avoir accepté de passer cette semaine avec nous dans le monde d'Élodie sur France Info. Il y a une très belle raison de vous recevoir. Ces derniers mois ont été marqués par deux événements importants. La sortie de votre nouvel album Dreaming to It et celle du documentaire Billy Idol Shall Be Dead. Billy Idol devrait être mort, voilà ce que ça signifie. Un film qui retrace votre vie à travers des images d'archives inédites, des témoignages de votre famille, de vos proches, de vos musiciens. On y découvre bien sûr l'icône du rock, le visage insolent du punk. Aujourd'hui, je vous propose un petit retour sur l'enfance de William Broad. On découvre à quel point effectivement vous êtes à l'opposé du personnage de Billy Idol qu'on a découvert sur scène. Votre sœur dit que vous étiez très silencieux enfant. Et c'est assez étonnant d'ailleurs, on comprend à quel point ce silence que vous aviez installé à la maison, vous aviez besoin d'en sortir.
4: Well, I know I can seem like that at times because I do like reading literature or history and
5: alors,
4: stuff like that.
5: So I can. Moi, dès que j'étais jeune, j'aimais bien lire, j'aimais bien l'histoire. J'aimais aussi le rock and roll déjà. J'aimais bien écouter, j'aimais bien lire des bouquins sur le rock and roll. Et lorsque j'étais jeune, en permanence en train d'imaginer à ce que je pourrais un jour devenir, avoir mon groupe, un groupe de rock and roll. Je me souviens, j'avais 7 ans, et j'imaginais déjà. Et puis un jour, la porte s'est ouverte. C'est à ce moment-là que les gens ont commencé à m'accepter. Je n'étais pas le meilleur des musiciens, je n'étais pas le meilleur des chanteurs, mais on m'a donné ma chance. Et je suis encore là aujourd'hui.
3: Vous êtes encore une fois très honnête dans ce documentaire et vous parlez du rapport très compliqué avec votre père. Il était très dur. À un moment donné, il est revenu vous voir. C'est lui qui vous a remis dans le droit chemin quand vous avez touché à la drogue. En attendant, il ne comprenait pas. Il a mis du temps à comprendre que vous vouliez faire de la musique. C'était très compliqué pour vous, ça.
4: Well, yes, well, Dad, my mother understood a bit more,
5: je pense que ma mère comprenait mieux pourquoi j'avais envie de faire de la musique, pourquoi j'avais cet amour pour la musique. Effectivement, pour mon père, c'était un monde bizarre, un monde inconnu, et il ne comprenait pas pourquoi on avait envie de faire de la musique, le show business. Voilà, c'était quelque chose qu'il ne saisissait pas. Et puis, relation père-fils, hein, c'est pas toujours simple. Moi, j'avais envie de faire de la musique, d'avoir mon groupe de musique. Et la vie que mes parents auraient voulu que j'aie, que je mène, c'était pas ce à quoi j'aspirais. Et c'est pour cette raison-là que petit à petit, je me suis engagé vers une autre voie et je suis très heureux de l'avoir fait. Et à la fin de sa vie, je crois qu'il a vraiment compris le sujet. Il a très bien saisi le sujet et c'était bien de pouvoir échanger.
3: Vous êtes passé par les groupes pour, j'ai l'impression, vous rassuré. Et Billy Idol, on a l'impression qu'il est né comme ça. Il est né pour affronter la scène, pour affronter le public, pour rester debout. À quel moment il naît, ce personnage de Billy Idol ?
4: Well, yes, I think no one's really prepared for a life in public, so to speak.
5: Je crois que personne n'est prêt pour mener une vie publique, pour être une figure publique. On se construit, ça se construit. Avant de partir aux États-Unis, j'ai eu ces 5 années de pop rock en Angleterre et c'est là que Billy Idol est né. Parce que c'est là que j'ai découvert ce que c'était que d'être sur scène, d'être un artiste, d'être un performeur, de projeter une image au public, de montrer qui vous êtes et aussi de créer ce lien. Voilà, il fallait que ça résonne aussi.
3: Je voudrais qu'on parle du titre « Dancing with Myself ». Parlez-moi de cette chanson qui, pareil, continue de nous accompagner chaque jour depuis tant d'années.
4: Oui,
5: c'était au Japon. On était avec Generation X. Et un soir, on était à Tokyo et on est allé dans une boîte disco et j'étais avec un ami, Tony James, avec lequel je composais les chansons pour Génération X. Et je lui ai dit, mais Tony, regarde les jeunes là. Ils dansent pas les uns avec les autres, ils dansent avec eux-mêmes, avec leur reflet dans un miroir. C'était génial. Et je me suis mis à danser avec moi-même et c'est lui qui a composé la chanson, qui a écrit les paroles. Et quand on est retourné en Angleterre un peu de temps après, j'ai réfléchi à l'idée, j'ai commencé à penser à une mélodie et puis on a créé une première version qui n'a pas vraiment bien marché en Angleterre, mais qui a hyper bien marché aux États-Unis, New York, Chicago. C'était le mouvement New Wave. Et c'est ça qui m'a fait réaliser qu'on était dans la bonne direction. Et c'est à ce moment-là que j'ai décidé de vraiment poursuivre cet effort.
3: Merci Billy Idol de passer cette semaine avec nous dans le monde d'Elodie sur France Info. Je rappelle que votre album Dream Into It est disponible, tout comme le documentaire Billy Idol Shall Be Dead. Demain, nous reviendrons sur les années punk, cette révolution musicale qui allait changer votre vie. À demain.
4: À demain.

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1: Il est 3h30, le flash Eva Kling. La Colombie à la recherche de survivants dans les décombres après un séisme de magnitude 7,4 sur l'échelle de Richter. Le bilan qui va sans doute s'alourdir est de 111 morts et 87 blessés, avec des secousses ressenties jusqu'au Panama et en Équateur. 47 répliques enregistrées par le service géologique colombien. Les États-Unis annoncent débloquer plus de 15 millions de dollars d'aide. 5 morts et 20 blessés dans une attaque russe sur Zaporijja cette nuit, annoncent les autorités ukrainiennes. Plus au nord, à la capitale, des explosions entendues hier soir. Le maire de Kiev déclare que la ville subit des attaques de missiles balistiques russes. L'Allemagne renforce sa police anti-drone. Le ministre de l'Intérieur annonce une centaine d'agents de plus pour ses forces spéciales. Une réaction aux intrusions sur son sol et dans son ciel ces derniers jours. La semaine dernière, un drone explosif repéré à l'aéroport de Leipzig, très stratégique pour l'Ukraine et pour l'OTAN. Donald Trump appelle à espacer les vaccins pour les enfants dans un nouveau décret signé cette nuit. Le président américain fait plusieurs fois le lien entre vaccins et autisme, lien jamais établi par la recherche médicale. Donald Trump recommande de dissocier les vaccins entre la rougeole, la rubéole et les oreillons, au lieu de les faire en une seule injection qu'il compare à la taille d'une bouteille de soda. Un grand quart nord-ouest et sud-est de la France en vigilance orange canicule pour la journée. 43 départements désormais concernés. Fini les appels intempestifs à toute heure de la journée pour vous parler isolation ou panneaux solaires. L'interdiction du démarchage téléphonique non consenti entre en vigueur aujourd'hui. Mesure très attendue par les Français. 97% disent être agacés par ces appels. Désormais, les entreprises doivent avoir votre consentement pour le démarchage sous peine d'une amende de 375 000 euros. Deux policiers municipaux blessés à l'arme blanche hier soir dans le centre de Toulouse, annonce le maire de la ville, Jean-Luc Moudinque, un homme interpellé, toujours selon l'élu, qui précise que des propos à caractère terroriste ont été signalés. 300 cadavres de cochons et de porcelets, c'est ce que l'association L214 dit avoir découvert dans un élevage dans les Côtes d'Armor. La gendarmerie locale et les services de protection des populations se sont rendus sur place. Le parquet de Saint-Brieuc ouvre une enquête pour des mauvais traitements et abandon d'animaux. En athlétisme, déception pour le français Jimmy Gressier au championnat d'Europe. Champion du monde aux 10 000 mètres, il arrive au pied du podium aux 5 000 mètres. Performance par contre pour le tricolore Étienne Daginos qui remporte la médaille de bronze sur cette épreuve, remportée par le Norvégien Jakob Ingebrigtsen. Arthur Fils joue aujourd'hui son quart de finale au Masters 1000 de Cincinnati. Le joueur de tennis français affronte la sensation espagnole Rafael Rodard. Match initialement prévu hier, reporté à cet après-midi en raison d'un orage.
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3: France Info Monde, bonjour Nathanaël Charbonnier.
4: Bonjour.
3: En direction le Japon, où il aura fallu 81 ans pour toucher au tabou de la dissuasion nucléaire.
4: Oui, le débat a été mis sur la table il y a quelques semaines par le ministre de la Défense, qui veut une discussion sans tabou sur le sujet. Il a été relancé en ce début août par la première ministre conservatrice du Japon, qui a refusé de préciser si elle maintiendrait à l'avenir l'engagement national actuel qui repose sur trois principes. Ne pas posséder, ne pas produire et ne pas autoriser l'introduction d'armes nucléaire au Japon. Elle s'est juste contentée de rappeler que pour le moment, le Japon respecte son engagement. Une position ambiguë de la première ministre qui inquiète car tous les signaux vont dans le même sens. En décembre dernier déjà, la presse avait relaté les propos d'un haut responsable japonais qui estimait que le Japon devrait disposer d'armes nucléaires.
3: Mais si le Japon se pose la question, Nathanaël, c'est parce que la situation évolue.
4: Absolument. Cela rappelle la célèbre phrase de François Mitterrand en 1983 au temps de l'URSS qui disait « Les pacifistes sont à l'ouest et les missiles sont à l'est ». Et c'est un peu la même chose au Japon aujourd'hui. Les Japonais ont une petite armée de défense, ils n'ont pas l'arme nucléaire et ils sont entourés d'États guerriers, des puissances nucléaires comme la Russie, la Chine et bien sûr la Corée du Nord, qui encore le 6 août dernier a tiré un missile balistique en direction de la mer du Japon. Donc on le voit, vu le contexte, les Japonais se posent des questions. Et pour bien comprendre l'angoisse qui monte, on peut juste ajouter que le gouverneur de la ville de Tokyo envisage la construction d'abris souterrains pour protéger la ville des tirs de missiles nord-coréens.
3: Mais le problème, c'est que le Japon n'est pas un pays

0: Alors, je vous rassure, rien ne va changer dans les 24 heures, mais le fait que le Japon ouvre ce débat doit vraiment nous interpeller grandement sur l'évolution du monde et sur la place que prend l'Asie.
1: C'était France Info Monde. Merci, Nathanaël Charbonnier.
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1: Dans Ils ont fait l'actu tout l'été, France Info redonne la parole aux personnalités qui ont marqué l'année écoulée. Ce matin, Aurélien Tirard, vous êtes avec Axel Delaunay-Belleville, l'avocat de la mère d'Eliott, cet enfant de 8 ans tondu dans un foyer parisien de l'ASE, l'aide sociale à l'enfance, en guide de punition.
3: 9 décembre 2025, France Info révèle une vidéo tournée dans un foyer parisien de l'aide sociale à l'enfance. Eliott, 8 ans, assis sur une chaise, est filmé en train d'être rasé entièrement par une éducatrice. La vidéo est diffusée ensuite sur une boucle WhatsApp d'éducateurs du foyer qui se moquent d'Eliott. Immédiatement, ces images font scandale.
4: Je le laisse comme ça. Ça fait grave style.
5: Et puis on dirait à la dame.
6: Moi, t'as fait double face.
4: Non mais arrête de bouger.
3: Nous retrouvons Axel Delaunay-Belleville quelques mois plus tard. Il nous reçoit dans son cabinet à Paris. L'avocat de la mère d'Eliott, à qui nous remontrons les images, est toujours autant marqué.
7: Les images, lorsque je les ai vues, j'ai eu un petit temps d'alerte et d'attente face à mon écran où j'ai dû la revoir plusieurs fois pour vraiment en prendre la mesure. Enfin, c'est un choc, c'est invraisemblable. On le prend en pleine figure. Je pense que ça se résume assez bien comme ça. Les revoir m'agace d'autant plus. Et le regarder me fait, par exemple, noter d'autres détails. Le fait que d'autres enfants viennent toucher le semblant de cheveux qui reste et qui vont, quelques instants plus tard, eux aussi être tondus. Et en fait, c'est le regard de l'enfant. La fin de la vidéo, il relève son regard vers la caméra et personne, en fait, ne peut douter qu'il ne passe pas un moment particulièrement agréable.
8: L'affaire est révélée au mois de décembre. Vous vous attendez au déferlement médiatique qui s'ensuit ?
7: Non, pas du tout. Je pense très sincèrement que oui, c'est la force des images. Je pense que tous ceux qui ont entendu et qui ont vu cette vidéo, quand bien même le visage était flouté de cet enfant, personne ne pouvait rester indifférent. Ce qui est plus dérangeant, c'est qu'il faut attendre que la presse se fasse l'écho d'une histoire et se fasse l'écho de dysfonctionnements, parce que ce sont des dysfonctionnements, pour que les choses avancent. Il est vrai que s'en est suivi le périscolaire et plus récemment Liana, donc en plus c'est successif. Et j'ai l'impression que ça a ouvert une vague de dossiers concernant des mineurs. Mais il aura fallu, en tout cas, le déferlement médiatique pour qu'on prenne à la juste mesure les alertes qui étaient mises et qu'on ait peut-être un semblant de début de réponse.
8: Ces alertes, elles ont mis du temps à être entendues. Est-ce que, dans la manière dont la parole de la mère d'Eliott est écoutée par les institutions, est-ce que vous avez senti un avant et un après ?
7: Est-ce que j'ai senti un avant et un après ? À la vérité, je dois dire que non. Pendant quelques jours, oui, il y a une écoute, et pendant quelques jours, il y a même une volonté de, sans doute, mettre tout le monde autour de la table. En réalité, on n'a pas eu de retour derrière de la part de la mairie de Paris, on n'a pas eu de retour de la part de l'ASE, on a eu plutôt une volonté de se défendre en expliquant que cette maman avait donné son accord, et circuler, il n'y a rien à voir.
8: Est-ce que vous savez où en est l'enquête ?
7: Pas de nouvelles. Alors j'ai envie de vous dire, ça j'en ai plus l'habitude, l'avocat que je suis en a plus l'habitude, parce qu'on sait que les enquêtes sont longues, et que le temps médiatique n'est certainement pas le temps judiciaire. Je crois savoir que oui, d'autres personnes ont pu être entendues, et que de toute façon d'autres auditions étaient prévues après celle de la maman d'Eliott, mais nous n'avons pas d'informations, nous n'en avons d'aucun ordre.
8: Et Eliott, il va comment aujourd'hui ?
7: Écoutez, je pense que c'est un enfant qui a repris le cours de son quotidien, qui est, comme tous les enfants qui sont placés pour diverses raisons, dans un quotidien qui n'est pas simple, et ce quotidien continue à avoir lieu.
8: Il est toujours dans le même foyer ?
7: Il est toujours dans le même foyer. J'ose croire que si on l'a laissé dans ce foyer, c'est qu'on estime, après avoir fait plusieurs vérifications et l'avoir entendu, qu'il pouvait rester dans ce foyer avec les conditions qui allaient être mises en place.
8: Et est-ce que cette affaire, elle vous a marqué, vous ?
7: Oui, indéniablement. Et ça marque aussi singulièrement, je vais vous dire pourquoi. Parce que moi, ce que je retiens de cette affaire, c'est tous les témoignages de soutien que j'ai pu recevoir au cabinet de personnes de façon spontanée. C'est les courriers de personnes et que j'ai remis à la maman d'Eliott avec le modeste conseil qui était le mien, là pas en tant qu'avocat mais qu'être humain, qui est de dire conservez-les parce qu'un jour il sera grand et cette histoire il s'en souviendra. Vous lui expliquerez, il fera ses recherches, il se fera son avis aussi, parce qu'il regardera ça avec un œil plus âgé, mais il pourra aussi lire ces dizaines de courriers qui sont arrivés au cabinet, ces dizaines de cadeaux pour cet enfant qui avait toujours un unique but, qui était de dire que cet enfant qui est dans un foyer aura des cadeaux supplémentaires et le sentiment que des personnes pensent à lui et le soutiennent. Je pense qu'il les a reçus, ces jouets qu'il a pu avoir, qui n'étaient certainement pas demandés, et de personnes qui n'ont jamais laisser leurs coordonnées. Et ça,

0: en dit long sur l'âme humaine et sur ce qu'on peut parfois voir de beau dans ce métier aussi, et singulièrement dans des affaires aussi dramatiques.
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2: Salut, c'est Sarah. Ça dit quoi?
3: Ouais, non, mais oui, c'est pas normal là qu'il fasse chaud comme ça.
2: Ça va devenir de plus en plus préoccupant si l'eau n'arrive pas dans les quelques jours à venir, mais ce n'est pas annoncé quoi.

0: Allez, on prend les mêmes et...
1: On recommence.
0: La France entre dans une nouvelle vague de chaleur. Enfin, pour ceux qui ont eu la chance de voir les températures descendre. En Provence, il fait plus chaud que la normale sans interruption depuis mi-juin. À partir de ce lundi midi, 22 départements du centre et du sud-est sont placés en vigilance orange canicule. Jusqu'à 37 degrés prévus à Valence, 36 à Carpentras, 34 dans l'Allier aujourd'hui. Et alors que l'été avance, on voit les effets de ces chaleurs à répétition sur les cultures et la pêche.
2: Mon maïs, il est sec, grillé, et voilà, c'est fini, il ne poussera plus.
3: J'ai fait des journées à presque zéro poisson, alors que pour mes doradorelles, c'est mon meilleur mois normalement.
4: La sécheresse impacte fortement le grossissement des fruits, et là, on a des chutes de fruits précoces dès maintenant. Donc ça va devenir de plus en plus préoccupant si l'eau n'arrive pas dans les quelques jours à venir, mais ce n'est pas annoncé, quoi.
0: Puisque qui dit chaleur dit sécheresse, et qui dit sécheresse dit chaleur, puisque plus les sols sont secs, moins l'humidité rafraîchit l'air. L'Europe occidentale dans son ensemble connaît l'été le plus chaud jamais mesuré selon l'observatoire Copernicus. 2,7 degrés de plus que la normale sur la période de juin-juillet. Le précédent record datait de 2022. Une chaleur inédite en France, mais aussi en Belgique, en Espagne, en Suisse, au sud du Royaume-Uni.
5: Et puis j'en ai marre. Hey, oh, ça va pas bientôt finir, non?
0: Et non, Copernicus alerte aussi sur les températures de surface des océans qui ont atteint des records en juillet.
6: Buvez un coup, ça vous remontera.
7: De l'eau! De l'eau vite!
8: De l'eau!
0: Il y a 10 jours, je te parlais de cet accord annoncé par Donald Trump pour la bande de Gaza. Désarmement progressif du Hamas d'un côté, retrait progressif aussi des soldats israéliens de l'enclave palestinienne. Eh bien, le premier ministre israélien a dit non.
9: Comment ça, non ?
0: Benjamin Netanyahou refuse de retirer ses troupes tant que le désarmement du Hamas n'est pas complet. C'est le côté progressif qui ne lui plaît pas. Une décision peut-être un peu politique, puisque des élections sont prévues en Israël au mois d'octobre. Une décision à laquelle Donald Trump n'a pas réagi, ou en tout cas pas de manière virulente.
10: Pas de coup de son comme en juin quand il avait traité de cingler le premier ministre israélien.
0: On reste aux États-Unis. À Las Vegas, où s'ouvre aujourd'hui le procès d'un ancien chef de gang accusé d'avoir orchestré le meurtre du rappeur Tupac Shakur il y a près de 30 ans, le 7 septembre 1996. Dwayne Davis, alias Kiffy D, 63 ans, ex-leader des Southside Compton Crips. Alors, peu de chance qu'on sache enfin qui a tiré sur le rappeur de 25 ans ce soir-là. Si Dwayne Davis est reconnu coupable, ce sera pour avoir commandité le meurtre et fourni l'arme du crime. Tu l'as compris, on est en plein dans les années 90. Tupac était une figure clé de la rivalité de l'époque entre les scènes rap des côtes Est et Ouest des États-Unis, et notamment entre deux labels, Death Row Records, le label de Tupac, et Bible Records, créé à l'Est par un certain Sean Combs, alias P. Diddy. Ce fameux 7 septembre 96, Tupac s'est fait tirer dessus peu après avoir tabassé Orlando Anderson, le neveu de Dwayne Davis. See, grab your blocks when you see Tupac. Le titre de Queen du Weekend est décerné à
11: Demi Vollering, qui remporte cette dernière étape et qui remporte le Tour de France.
0: La cycliste néerlandaise devient la première à gagner deux fois le Tour de France femme depuis le retour de la course. Vainqueur en 2023, le Tour lui est passé sous le nez en 2024 et 2025, mais Demi Vollering a une vraie mentalité shonen.
12: Je crois aussi que les défaites peuvent vous faire réaliser à quel point vous voulez atteindre un objectif et vous réessayer encore et encore. Il faut passer par ces mauvais moments pour être encore plus forte.
0: Cette victoire est aussi la première pour une équipe française, la FDJ Suez, depuis 1990.
13: Thank you very much. Merci beaucoup.
0: Et puis quand il n'y en a plus, il y en a encore, puisqu'à Paris ce lundi 10 août, c'est l'entrée en scène de Léon Marchand dans les championnats d'Europe de natation. Il devrait participer ce soir à la finale du relais 4 x 200 mètres nage libre, si la France se qualifie. Mais en individuel, pas de course avant vendredi pour le quadruple champion olympique. Il a revu son programme à la baisse à cause d'une blessure aux adducteurs qui l'empêche de nager la brasse.
14: Je pense que je suis quand même capable de m'amuser cette semaine dans les courses dont je suis engagé. Je vais enfin pouvoir venir à la piscine juste pour regarder les courses, donc ça va être cool aussi.
0: Eh bah pas de soucis, on t'attend Léon. C'était Sarah de France Info.
15: Le talent le plus important pour un ninja ne réside pas dans le nombre de techniques qu'il maîtrise.
0: Allez, ciao.
15: Ce qui compte le plus, c'est sa détermination à

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2: Dans l'œil de Julie, ce matin, une tendance à vivre en couple sur les réseaux sociaux, une sorte de jeu où chaque partenaire choisit un objet qui appartient à l'autre et le casse dans l'espoir de le faire réagir, sauf que le jeu, c'est justement de ne pas réagir. Julie, c'est un jeu qui va parfois très loin.
3: Du maquillage, une console de jeu, un ordinateur, un téléphone, tout y passe. Les objets sont jetés par terre ou même explosés avec un marteau.
4: Le premier qui réagit, il perd.
5: Vas-y, c'est bon. Ok, c'est bon là.
4: Tu réagis ?
5: Non, je réagis pas. C'est à moi ? C'est à mon tour.
3: Dans cette vidéo, le couple détruit du maquillage et une manette de console. Des comme celle-là, il en existe des milliers sur TikTok. La plupart d'entre elles finissent mal, entre choc, incompréhension, colère de celles et ceux qui participent. La tendance suscite beaucoup d'incompréhension dans les commentaires et sur les autres réseaux sociaux.
6: En fait, ça c'est vraiment des traînes. Pour moi, ça, c'est des traînes de personnes qui doivent manger du caviar matin, midi, soir. En mode, dans ta tête, faut vraiment que t'aies pas de problème dans ta vie pour faire ça. Ça va pas ou quoi? En plus, tu vois les vidéos et tu vois que toutes les vidéos, ça finit mal, ça finit en drama. Et tu te dis, oh, tiens, je vais faire ça. Ça va chez vous? Genre, vraiment, en fait, je comprends pas l'intérêt de ces trades.
3: Et les internautes sont nombreux donc à demander la fin de cette tendance.
2: Et en même temps, c'est très violent comme jeu.
3: Tant physiquement que psychologiquement, certains des objets cassés en mille morceaux ont une grande valeur sentimentale pour leur propriétaire. Le cadeau d'un proche ou un objet de collection, par exemple. Il y a un chercheur qui s'appelle Russell Belk qui explique que certaines de nos possessions participent carrément à la construction de notre identité. Nos objets représentent parfois une partie de nous, de notre histoire, et ça va bien au-delà du problème de la valeur financière.
2: Alors évidemment, Julie, certaines vidéos ne sont que des mises en scène, mais elles participent quand même à normaliser cette violence.
3: Légalement, la destruction de biens peut être considérée comme une violence conjugale. Alors oui, les personnes qui participent au jeu sont conscientes que leurs objets vont être détruits, mais quand même, ça banalise. Des chercheurs expliquent notamment que dans le cadre de violences conjugales, la destruction peut servir à intimider, à faire comprendre à l'autre que cette violence pourrait aussi se tourner contre elle.
2: Et le problème avec ce genre de tendance, c'est qu'elle s'auto-alimente.
3: Les internautes sont tellement choqués par le concept qu'ils commentent, partagent, réagissent. Et c'est pour ça que l'algorithme finit par mettre encore plus en avant les vidéos comme celle-ci.
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7: L'info de l'histoire, à présent notre rendez-vous avec l'historien de France Info, Fabrice Dalméda, qui nous prépare déjà à la campagne électorale des prochains mois, avec cette plongée dans les slogans des précédentes élections présidentielles. Année 70 aujourd'hui, et un slogan qui ne fonctionne pas pour cette fois, Mitterrand président.
8: En 1974, un personnage historique connaît l'échec, une nouvelle fois. Après 1965, c'est François Mitterrand. Il semble une illustration de la chanson qui triomphe sur les ondes à ce moment-là, le mal-aimé.

0: Et oui, la chanson de Claude François semble illustrer le mal-être que traverse François Mitterrand à cette époque. Le 19 mai au soir, il doit faire son discours d'annonce de la défaite devant ses électeurs. Mais il faudra à un moment donné faire le bilan de la campagne.
1: À l'heure présente, le résultat de l'élection présidentielle semble acquis. Le suffrage universel est notre loi. Sa décision s'impose à tous. Je remercie les 12 millions et 600 à 700 000 Françaises et Français qui, en se comptant sur mon nom, ont réalisé le plus grand rassemblement de notre histoire contemporaine sur les idéaux de la gauche. Je mesure leur tristesse à la dimension de leur espoir. Qu'ils gardent foi dans la cause qu'ils servent.
0: Qu'il garde foi, dit-il, et c'est vrai que tout avait semblé bien commencer. Mitterrand avait obtenu la rédaction d'un programme commun de la gauche. Il se présentait comme le candidat unique. Il avait tenu des meetings communs avec Georges Marchais, le secrétaire du Parti communiste, avec Robert Fabre, le leader des radicaux. Et à cette occasion, d'ailleurs, il avait vanté les mesures de son programme commun qu'il situe dans la grande tradition du Front populaire.
2: Je suis le candidat de la gauche. Et je m'inspire des options fondamentales du programme commun. Peut-être serai-je bientôt le président de la République française.
0: Dans les meetings, un slogan simple revenait sans cesse. Deux mots qui rimaient Mitterrand, président. Mieux qu'en 1965, en tous les cas, le candidat du PS multiplie les gestes de communication. À la radio, à la télévision, dans les meetings, il retient les regards. Pourtant, son équipe n'est pas vraiment passée à la communication publicitaire, au marketing, dont son concurrent Giscard est très friand. Sa principale affiche est passée par une agence. Elle a un sens assez fort et elle reprend une des formules du candidat président. La seule idée de la droite, garder le pouvoir, mon premier projet, vous le rendre. C'est Claude Perdriel, son directeur de campagne, qui est responsable de la communication, qui s'est occupé de trouver ce slogan, cette formule, avec l'agence Delpire. Ils n'ont pas trouvé en réalité une formule magique. Alors, d'autres affiches plus ciblées sur le chômage, la fraternité, l'économie ont été aussi utilisées et collées par les militants. Mais le candidat est coincé par le programme commun et son image n'est pas assez porteuse. Lors du débat de la présidentielle, il tente d'imposer ses mots. Il veut se montrer plus fort que son adversaire et critiquer la politique économique et financière menée jusque-là. Il l'attaque donc directement.
3: Ce qui est certain, c'est qu'à partir de là, sur la base des orientations du programme commun, que j'ai traduites avec beaucoup de précision dans un plan qui comporte trois étapes, et que j'ai présenté à la presse et à l'opinion publique un plan de 6 mois qui prétend en effet redresser les erreurs économiques et les drames financiers que vous avez supportés parce que, sans doute, désireux d'être candidat à la présidence de la République, vous n'avez pas voulu assumer vos responsabilités véritables de ministre des Finances.
0: Les mots de François Mitterrand n'accrochent pas autant les téléspectateurs qu'ils le souhaitent. Oui, en 1974, François Mitterrand reste le mal-aimé. La défaite se profile. Mais il va en tirer des leçons pour mieux imposer sa pensée et enfin trouver des slogans qui marquent. Mais cela, c'est la prochaine histoire.

0: Clo-Clo, le mal-aimé et l'élection ratée de François Mitterrand en 1974. Merci Fabrice Dalméda.
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3: La chanteuse Juliette, à l'approche de ses 60 ans, revient sur un souvenir d'enfance.
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3: On comprend l'histoire, un dictateur de cour de récré qui fait peser sa loi sur les autres enfants, oui, du harcèlement scolaire. Et on peut voir dans cette chanson, parue en 2022, une réflexion sur ce drame si banal, vu sur le long terme. Juliette se demande ce qu'est devenu aujourd'hui ce jeune tortionnaire de jadis.
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1: Ce genre de question est vertigineuse quand on repense à sa propre enfance, qu'elle a été traversée par ce genre de traumatisme, ou qu'elle a été plus heureuse et légère. Juliette n'est pas la seule à se remémorer de personnages de son enfance. La chanteuse Irib Simé, en 2007, avait enregistré une scène déchirante, la rencontre de deux anciennes amies.

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1: Et oui, Barbara a sans doute raison, revenir sur les lieux et vers les gens de son enfance peut être d'une infinie tristesse, tant cela ravive de douleur. Et Alex Baupin fait preuve d'une belle honnêteté dans sa chanson « Je suis un souvenir » qui énumère tous les éléments du passé qui, aujourd'hui, le constituent en tant qu'adulte.
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1: Mais les artistes disent-ils toujours la vérité? On connaît de sublimes souvenirs d'enfance heureuse et qui pourtant sont trompeurs. Un exemple.

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1: Les matins d'hiver que l'on entend avec émotion depuis 1972 n'est pas une chanson sur l'enfance de Gérard Lenormand, mais sur celle des frères Richard et Daniel Seff qui ont écrit et composé cette chanson. Mais c'est aussi émouvant et tendre qu'un vrai souvenir d'une vraie enfance, comme celle qu'Yves Duteil a enregistrée en 1974.

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1: Mais l'enfance nous forge, nous constitue, nous fabrique. Et les artistes se penchent parfois non seulement sur les chagrins oubliés, mais aussi sur ce que ces peines d'enfants annoncent.
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1: La chanson « Qu'est-ce que tu voulais que je lui dise » de Benabar, dans laquelle il avoue son impuissance à consoler une petite fille triste à cause de l'attitude des grandes. Et on ne peut s'empêcher de le trouver convaincant, mais triste.
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1: La chanson française s'est peu à peu remplie de la réalité. Les chagrins d'enfants annoncent les douleurs des adultes. Les souvenirs d'enfance sont tantôt les peurs des adultes, tantôt leur talisman. Et manifestement, la chanson a fait des progrès en psychologie. 2022, Juliette, le Seigneur des Mouches.

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3: Il est 4h, le flash Eva Kling. 43 départements français en vigilance orange, canicule aujourd'hui, 21 de plus qu'hier. Et il n'y a pas que la France qui surchauffe. L'Espagne enregistre son mois le plus chaud jamais relevé en juillet. Idem pour les États-Unis, le mois de juillet dépasse le record de 1936. Ajouté à cette canicule, la sécheresse, 70% de la France hexagonale soumise à des restrictions d'eau et l'état des nappes phréatiques se dégrade, alerte le Bureau de recherche géologique. Une réunion entre les préfectures et le comité de suivi de l'eau est prévue demain, mercredi. Les fortes chaleurs et la sécheresse qui provoquent une baisse de production de l'électricité pour les centrales nucléaires françaises. 15% de moins hier. Les réacteurs d'EDF battent le record d'indisponibilité lié aux conditions climatiques. 4 réacteurs à l'arrêt et 5 en sous-régime à cause du manque de débit des cours d'eau ou de la hausse des températures de cette eau nécessaire au refroidissement des installations. Sur le front des incendies, le feu dans la Drôme poursuit sa progression lente avec environ 400 hectares brûlés dans le massif du Claps, touché depuis plus d'une semaine. En revanche, en Lozère, le feu déclaré dimanche est désormais fixé, annonce la préfecture. 42 départements sont en risque élevé de feux de forêt pour la journée. Ça concerne surtout le quart nord-ouest du pays et l'arc méditerranéen. Les Colombiens à la recherche de survivants, parfois à main nue, après le séisme dans l'ouest du pays, séisme de 7,4 de magnitude sur l'échelle de Richter. Au moins 111 morts en Colombie et 87 blessés selon un bilan provisoire, puisqu'on ne sait pas combien de personnes sont bloquées sous les décombres à Cali, la troisième ville du pays, où une vingtaine de bâtiments se sont effondrés. Zaporijja visée par une attaque russe qui a fait 5 morts et 20 blessés selon le premier bilan des autorités ukrainiennes. La ville du sud du pays déjà frappée hier par les missiles avec une vingtaine de blessés. Cette nuit, des explosions aussi entendues dans la capitale ukrainienne. Une attaque de missiles balistiques selon le maire de Kiev. Les fidèles français attendent le pape Léon XIV de pied ferme. Le diocèse de Paris prévoit une affluence très forte pour sa venue en septembre. Le Stade de France complet pour la veillée avec les jeunes et déjà 200 000 inscrits pour la messe aux Champs-Élysées. Le diocèse qui recommande de s'inscrire pour y assister même si des places sont prévues pour ceux qui ne l'auraient pas fait. En natation, première médaille française au championnat d'Europe. Le relais français décroche l'argent sur le 4 x 200 mètres porté par Léon Marchand, quadruple champion olympique qui bat son propre record sur son aller-retour. Match reporté pour Arthur Fils au Masters 1000 de Cincinnati au Canada. Le joueur français devrait jouer le quart de finale face à Raphaël Rodard cette nuit, mais à cause d'un orage, la rencontre est finalement prévue cet après-midi.
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4: Dans le choix de France Info, on voit comment les parcs animaliers s'adaptent aux fortes chaleurs alors qu'une nouvelle vague de canicule est en cours en France. Dans la région lyonnaise, le parc des oiseaux, situé à Villars-les-Dombes dans l'Ain, a changé ses horaires, adapté ses attractions et réaménagé certains espaces. Plus de 30 000 personnes s'y rendent chaque année, mais sa fréquentation estivale souffre des fortes chaleurs. Reportage de Mathilde Imberti.
5: Il arrête pas de manger des poissons.
6: Mais tu vois, ils viennent chacun à leur tour manger des poissons.
7: Donc là, le soigneur est en train de les nourrir à la main. Nous, ça nous permet de vérifier que les animaux se portent bien.
8: Nous sommes dans la crique des manchots, tout juste réaménagée avec la directrice scientifique du parc, Géraldine Blanchon.
7: Oui, la crique des manchots, donc c'est l'enclos où nous présentons des manchots de Humboldt, qui sont originaires des côtes du Chili et du Pérou, des zones tempérées, donc avec une moyenne de température un peu équivalente à la nôtre. Cependant, avec beaucoup moins d'extrêmes comme nous le vivons cette année avec tous nos épisodes de canicule.
8: Cet oiseau a la drôle de démarche, qui ne vole pas et se propulse sous l'eau, fascine toujours autant. Le parc des oiseaux en conserve 23 précisément. L'espace réaménagé a rouvert en avril dernier. Les plus fragiles commençaient à éprouver des difficultés respiratoires.
7: Alors nous avons d'abord minéralisé la zone. En fait, on a concentré les oiseaux sur une seule partie de l'enclos parce que l'orientation n'était pas bonne par rapport au soleil. Et puis nous avons apporté beaucoup d'ombre. Nous avons un bâtiment également isolé. avec une climatisation qui reste à une température tempérée, 25-26 degrés, voilà.
8: 250 espèces sont représentées dans ce parc, beaucoup d'oiseaux exotiques.
7: Dans ces moments-là, on va leur mettre des bacs d'eau pour qu'ils puissent prendre des bains s'ils le souhaitent. On va pouvoir aussi doucher certaines espèces, comme les calaos par exemple, qui aiment bien être sous la pluie de temps en temps. Et puis pour les oiseaux du spectacle, on a une veille aussi particulière, puisque ce sont des oiseaux qui sont en représentation. Fais attention aussi parfois à ne pas sortir tous les oiseaux. Donc vous ne le savez pas quand vous venez voir le spectacle, mais... Voilà, on choisit soigneusement ceux qui ont envie de voler.
5: Ce que j'aime bien, c'est voir les oiseaux. Surtout ceux-là, ils sont mignons. Et aussi, j'ai donné à manger aux perruches qui étaient là-bas. Et ils montaient sur ma tête et sur nos bras.
8: Des enfants ravis et pour les accompagnateurs, des visites très planifiées. On vient entre deux jours de grosse chaleur.
9: Oui, on fait en fonction des températures élevées complètement, surtout avec des enfants.
10: On a préféré aujourd'hui que demain, parce qu'apparemment demain il va faire plus chaud. Et qu'on s'est dit comme ça, on est sûr d'avoir le spectacle des oiseaux, parce que ça c'est un régal. Hein. Pour les yeux, c'est un régal.
11: On va aller à l'ombre pour se parler.
12: Emmanuel Byzantin, je suis le directeur du parc des oiseaux.
11: D'un point de vue plus global, ces fortes chaleurs, quels impacts elles ont sur votre parc ?
12: Un impact économique. Les jours de forte chaleur, alors j'ai une statistique qui est très fiable sur le mois d'août 2025, la baisse de fréquentation était de 55 à 60%. Donc ça, sur une dizaine de jours au mois d'août, c'est dramatique pour l'économie du parc. On a engagé une stratégie d'adaptation, sachant qu'on ne découvre pas ce phénomène en 2026. Une stratégie de diversification, c'est-à-dire qu'on travaille beaucoup ce qu'on appelle la désaisonnalisation. On essaye de travailler sur les ailes de saison, sur les périodes de printemps, sur les périodes d'automne qui sont meilleures désormais. Et puis on installe également des nouvelles activités, donc la création d'un festival de musique avec une ouverture hivernale, avec des mises en lumière du parc, cette année de l'art contemporain. Donc voilà, on est sur ce qu'on appelle une phase de transition. On pensait qu'on aurait un petit peu plus de temps, parce que c'est une vraie bataille contre le temps.
13: Vous allez assister à une démonstration de vol.
11: Allons à ce spectacle des oiseaux, dont l'horaire a été...
12: aménagé, pour permettre à la fois aux salariés qui travaillent tous les jours de travailler dans de meilleures conditions, aux visiteurs d'avoir un spectacle avec une chaleur supportable, et aussi pour permettre aux oiseaux de voler un peu plus, parce que quand les fortes chaleurs de l'après-midi sont là, ils sont comme nous, un peu moins dynamiques.
11: C'est à 11h30 tous les jours.
12: C'est à 11h30 tous les jours, et puis en fonction de la fréquentation et en fonction des conditions climatiques, on peut en rajouter jusqu'à 3.
8: C'est un modèle entier qui est repensé avec la nouvelle donne climatique. Un tiers seulement du chiffre d'affaires se fait désormais l'été. C'était la moitié dans les années 2010, et la problématique touche l'ensemble des parcs de plein air.
4: Le choix de France Info, signé Mathilde Imberti.
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4: Toute la semaine, le vrai ou faux se penche sur les ingérences numériques étrangères. Elles sont déjà au cœur des préoccupations. À 8 mois de la présidentielle, 3 candidats ont été ciblés par de la désinformation ces dernières semaines, attribuée à des agents pro-russes, Gabriel Attal, Raphaël Glucksmann, Édouard Philippe. Alors que sont précisément ces ingérences russes, Marion Aquilina ?
14: Les réseaux pro-russes sont les plus actifs en matière de désinformation en Europe, et ce sont parfois des proches du Kremlin, parfois des anonymes, et ce sont surtout ceux qui inquiètent le plus les autorités en vue de l'élection présidentielle. Depuis l'invasion de l'Ukraine en février 2022, ils ont multiplié les campagnes de manipulation de l'information visant les pays occidentaux, notamment ceux qui soutiennent Kiev. Ce qui frappe, c'est l'échelle. Les propagandistes pro-russes ne mènent pas une campagne de désinformation unique. Ils en font tourner plusieurs centaines simultanément, en continu depuis 4 ans, avec des modes opératoires différents.
4: Et justement, ça ressemble à quoi concrètement ces opérations ?
14: À des centaines de faux sites d'information, des comptes anonymes sur les réseaux sociaux ou encore des vidéos truquées de plus en plus réalistes grâce à l'intelligence artificielle. Il y a le mode opératoire Storm 15-16, potentiellement coordonné par les renseignements russes. Selon Viginum, le service de l'État chargé de lutter contre les ingérences numériques étrangères, récemment, vous l'avez dit, 2 cibles ont été visées, Édouard Philippe et Raphaël Glucksmann, tous les 2 candidats à la présidentielle. Mais ce réseau russe s'en prend aussi dit régulièrement au président ukrainien Volodymyr Zelensky. Les fausses informations qu'il crée sont parfois relayées par les autorités russes. Il y a aussi l'opération dite Matryoshka. Son but est de discréditer les journalistes et les fact-checkers en les noyant sous une masse de désinformation. L'opération a visé Gabriel Attal et encore Édouard Philippe la semaine dernière. Un troisième mode opératoire russe est aussi très surveillé. Il est surnommé Doppelganger. Il clone et détourne l'identité de grands médias et d'institutions.
15: Et donc on voit beaucoup de moyens déployés, une désinformation qui est même industrialisée. Est-ce que pour autant ça fonctionne ?
14: C'est bien là tout le paradoxe. Viginum constate que malgré des moyens financiers, techniques et humains considérables, l'effet de ces campagnes reste limité pour l'instant. En cause, des erreurs techniques à répétition, des contenus de mauvaise qualité et une audience souvent quasi nulle. Sauf quand ces fausses informations sont dénoncées par les politiques. Là, elles obtiennent alors plus de résonance. C'est ce qu'on appelle l'effet Streisand.
15: Le vrai ou faux avec vous, Marion Aquilina, à retrouver sur franceinfo.fr.
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3: La canicule en Europe de

0: très fortes chaleurs en Asie aussi. On va découvrir une méthode étonnante pour passer des nuits plus fraîches. Vous avez peut-être déjà essayé les pains de glace dans votre lit. Là, il s'agit de dormir, Yann Rousseau, avec un melon d'hiver, une énorme courge qui peut rester fraîche pendant plusieurs heures.
1: Oui, l'internet chinois se régale de cette tendance. Dans les grandes villes du pays, la plupart des gens vivent dans des logements climatisés, mais toutes les familles rurales et tous les étudiants n'ont pas forcément accès à ce confort. Et donc, à chaque canicule, eh bien, on voit des habitants recycler les vieilles recettes de leurs aînés pour essayer de se rafraîchir. Et ces derniers jours, beaucoup ont fait l'expérience de la nuit avec une courge cireuse que l'on connaît aussi sous le nom de melon d'hiver.
0: Bon, et quel est l'avantage alors de passer la nuit avec ce melon d'hiver ?
1: Alors, le melon d'hiver est une plante potagère de la famille des cucurbitacées, comme le concombre ou le potimarron. Il est beaucoup cultivé en Chine et en Asie du Sud-Est. On l'utilise surtout en petits morceaux dans des soupes. Sa particularité, c'est qu'il est énorme. Il peut atteindre 80 cm de long et faire 25 cm de diamètre, un peu comme un polochon géant. Et il a un très gros avantage, c'est qu'il a un fort pouvoir d'inertie thermique. Pourquoi ? Parce que ce melon d'hiver est composé d'eau à plus de 95%. Il peut rester frais très longtemps. Sa température intérieure est souvent inférieure de 3 degrés à la température extérieure et il peut, comme cela, tranquillement absorber la chaleur d'un corps qui est collé contre lui. Et par sa forme, il se glisse très bien dans un lit. Vous pouvez l'enlacer pour avoir l'impression d'avoir une sorte de gros coussin rafraîchissant. C'est une solution économique pour des étudiants qui n'ont pas de climatisation dans leur dortoir.
0: Mais Yann, c'est considéré comme une solution sérieuse pour lutter contre la canicule ?
1: Alors non, il n'y a pas de politique chinoise de recours à la courge cireuse, mais plein de jeunes Chinois ont raconté ces derniers temps sur les réseaux sociaux du pays leur expérience avec des melons d'hiver et ce ne sont pas toujours des nuits tranquilles. C'est un légume assez fragile et il peut arriver qu'il se fende ou même qu'il explose s'il est trop mûr ou trop manipulé. Donc vous trouvez en ligne en Chine plein de photos de courges éclatées dans des draps. Les médias d'État chinois ont même dû faire des interviews de spécialistes pour conseiller aux utilisateurs de ne pas les câliner toute la nuit et surtout de changer de courge après 5 jours pour ne pas risquer un accident.
0: Bon, on a le mode d'emploi, mais pas encore ces fameuses courges. Merci Yann Rousseau.
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4: Elle a été la première star de télé-réalité en France. Le 5 juillet 2001, Loana remporte l'émission Love Story sur M6 après 10 semaines d'enfermement sous l'œil des caméras. Jusqu'à son décès brutal en mars 2026, les Français ont suivi ses succès et surtout ses déboires à travers la presse et les réseaux sociaux. C'est ce destin que nous vous racontons. Épisode 1, les démons de Loana. 19h45, le 25 mars 2026. Les notifications tombent sur les téléphones portables. Loana, première star de la télé-réalité en France, est retrouvée morte dans son appartement. L'info fait la une des journaux et sites internet.
5: L'ex-star de télé-réalité Loana est décédée. Elle a été retrouvée morte à son domicile à Nice.
6: Un drame.
7: Le décès de... C'est Loana.
8: Pardon, c'est pas possible.
9: Lors de leur intervention, les pompiers ont dû passer par la fenêtre ouverte du troisième étage. Sur place, ils auraient retrouvé des médicaments au sol.
4: 5 ans après sa sortie du loft, Loana est millionnaire. Ses affaires dans la mode, le mannequinat, les émissions de télé lui ont rapporté beaucoup, beaucoup d'argent. Mais avec la notoriété viennent aussi les profiteurs.
10: Quand on allait en boîte de nuit, ils rentraient gratuitement. Quand ils voulaient partir en voyage, on avait des réducs. Je deviens en fait un passe-droit pour beaucoup de choses. Mais en fait, les gens, ils n'aiment pas être avec Loana, quoi.
4: En 2006, la Niçoise rencontre Raphaël. Il dit travailler dans l'immobilier. Il est en réalité dealer, mais elle ne le découvrira que bien plus tard, à l'occasion d'un contrôle de police. Loana tombe folle amoureuse. Et pour lui, elle est prête à tout accepter, même sa consommation excessive de cocaïne. Pour suivre Raphaël dans ses sorties, elle finit par plonger, elle aussi. Accro, elle ne travaille plus et ne se lève le matin que pour sniffer sa ligne de cocaïne. Elle s'en souvient en 2018 sur le plateau de TV5.
10: Tout tourne autour de ça dans la journée. Au bout de quelques mois, quand on est vraiment addict à ça, on ne pense plus qu'à ça. C'est un paradis artificiel qui dure 10 secondes et après le reste de la journée, c'est un enfer. Ça a été une spirale, comme on dit, infernale, une descente aux enfers sûrement.
4: Loana perd le contrôle de sa vie. Raphaël vide son compte en banque. Il est violent, la frappe régulièrement. Un soir, elle trouve la force de lui échapper, se réfugie chez une voisine et porte plainte. C'est la fin de 3 années d'une relation toxique. Affaiblie, mais pas abattue, Loana tente de revenir sur la scène médiatique. Elle enregistre des reprises.
3: Sur la plage abandonnée, coquillages et crustacés.
4: Participe à une nouvelle émission de télé-réalité, Les Anges, sur NRJ 12, mais le public ne suit pas. À 30 ans à peine, Loana souffre de diabète. Elle a pris beaucoup de poids et subit les moqueries des internautes. Elle ne supporte plus sa nouvelle image et tente de mettre fin à ses jours. À la sortie de la clinique, elle croit avoir retrouvé l'amour auprès de l'un de ses fans, Frédéric. Mais l'histoire se répète. Violence physique, psychologique, alcool. Loana va boire jusqu'à 1 litre de whisky par jour. Sa mère, Violette, parvient à lui sortir la tête de l'eau. De retour sur les plateaux télé, Loana se fait une promesse.
6: Je me suis vraiment aperçue de comment j'étais. Je me suis dit, mais comment tu veux finir ta vie? Est-ce que tu vas la finir comme ça? J'ai tout jeté à la poubelle. L'alcool, voilà. Les médicaments. Voilà. Et j'ai décidé de me reprendre en main. Et j'ai perdu plus de 30 kilos.
8: Bien sûr.
4: Mais le mal-être qui la ronge depuis l'adolescence ne la quitte pas. Diagnostiquée bipolaire, à tendance schizophrène au début des années 2010, Loana n'a jamais respecté son suivi psy. Depuis sa sortie du loft, elle dit avoir fait une dizaine de tentatives de suicide.
6: Soit je fais la fête, je dors pas, je suis très belle et tout, je me trouve magnifique. Soit je me trouve une serpillière moche, laide, machin. Dans mes périodes sombres, je vais jusqu'à penser à quitter ici. Ouais. Et dans la période de faste, il m'arrive de faire de grosses bêtises.
4: Après le Covid, Loana revient transformée une fois de plus. Elle a perdu beaucoup de poids, des dents aussi. L'air hagard, elle parle avec difficulté. Début 2024, elle confie avoir été victime d'un viol et d'un choc traumatique. À la fin de sa vie, Loana vit du RSA. A-t-elle été victime de sa notoriété et du succès? Voici sa réponse à l'influenceur Samzira en 2017.
6: Peut-être que j'ai été plus mise en avant sous les projecteurs, ce qui m'a rendue beaucoup plus sensible et accessible par certaines personnes mal intentionnées. Mais je pense que, connue ou pas connue, j'aurais pu faire de mauvaises rencontres qui m'ont fait descendre dans des travers impossibles à remonter.
4: Alcool, cocaïne, médicaments, Loana a lutté contre plusieurs addictions, mais accro à la célébrité et surtout à l'attention qui allait avec, elle n'a jamais réussi à se désintoxiquer des projecteurs.
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0: Le billet science avec vous, Bill François. Les récifs coralliens sont de grands foyers de biodiversité marine. Ils occupent moins d'un millième de la surface des océans, mais abritent un quart des espèces marines. Et parmi ces espèces, des scientifiques viennent de découvrir tout un monde de bactéries invisibles qui vit au sein même du corail.
11: Le corail est un être hybride, inclassable. C'est à la fois un animal, le polype, petit être tentaculaire de la famille des méduses, qui s'assemble en colonies et crée un squelette minéral, le calcaire corallien. Et dans cette colonie, les polypes cultivent dans leur propre corps un végétal, de petites algues qui les nourrissent, vivant en symbiose avec eux. Mais en plus du minéral, du végétal et de l'animal, les chercheurs viennent de découvrir que le corail fonctionne aussi grâce à des bactéries que personne ne connaissait. L'équipe internationale de la goélette Tara vient de publier le résultat de plusieurs années de recherche dans 99 récifs de corail sur 32 îles du Pacifique. Par des analyses ADN, ils ont identifié à l'intérieur même du corail 645 espèces de microbes, dont moins de 1% étaient déjà connus. Ces nouveaux microbes ne sont en rien dangereux. Au contraire, ils sont indispensables à la survie du corail et notamment à son système immunitaire, comme notre propre microbiote, mais en encore plus varié et puissant.
0: Mais cette découverte est importante pour la médecine.
11: Très importante, car parmi ces bactéries du corail, les chercheurs ont identifié ce qu'on appelle un cluster de gènes biosynthétiques, c'est-à-dire un grand ensemble de gènes qui codent la fabrication d'une immense diversité de molécules avec des activités biologiques. Alors ça peut être des enzymes, des antibiotiques, des anticancéreux, des anti-inflammatoires, en tout cas des médicaments du futur se cachent, c'est certain, dans ces microbes du corail. Et il y en aurait même encore plus que dans notre principale source actuelle de nouveaux médicaments, les éponges marines. Bref, dans les bactéries du corail se cache la bibliothèque des médicaments de demain. Mais hélas, cette bibliothèque, en ce moment même, elle est en train de brûler. Les récifs coralliens sont l'un des écosystèmes les plus impactés par la montée de température des océans. Et ils sont actuellement en train de disparaître à cause du réchauffement climatique. C'est donc une véritable course contre la montre qui se joue pour tenter de sauver les coraux tant qu'on peut et la très prometteuse pharmacopée qu'ils abritent.
0: Merci Bill François, c'était le billet science.
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12: Bonjour Billy Idol.
13: Bonjour Elodie.
12: Merci d'avoir accepté de passer cette semaine avec nous dans le monde d'Élodie sur France Info. Il y a une très belle raison de vous recevoir. Ces derniers mois ont été marqués par deux événements importants, la sortie de votre nouvel album Dreaming to It et celle du documentaire Billy Idol Shall Be Dead. Billy Idol devrait être mort, voilà ce que ça signifie. Un film qui retrace votre vie à travers des images d'archives inédites, des témoignages de votre famille, de vos proches, de vos musiciens. On y découvre bien sûr l'icône du rock, le visage insolent du punk. Aujourd'hui, je vous propose un petit retour sur l'enfance de William Broad. On découvre à quel point effectivement vous êtes à l'opposé du personnage de Billy Idol qu'on a découvert sur scène. Votre sœur dit que vous étiez très silencieux enfant. Et c'est assez étonnant d'ailleurs, on comprend à quel point ce silence que vous aviez installé à la maison, vous aviez besoin d'en sortir.
13: Well, I know I can seem like that at times because I do like reading literature or history and stuff like that. So I can.
14: Moi, dès que j'étais jeune, j'aimais bien lire, j'aimais bien l'histoire. J'aimais aussi le rock and roll déjà. J'aimais bien écouter, j'aimais bien lire des bouquins sur le rock and roll. Et lorsque j'étais jeune, en permanence en train d'imaginer à ce que je pourrais un jour devenir, avoir mon groupe, un groupe de rock and roll. Je me souviens, j'avais 7 ans, et j'imaginais déjà. Et puis un jour, la porte s'est ouverte. C'est à ce moment-là que les gens ont commencé à m'accepter. Je n'étais pas le meilleur des musiciens, je n'étais pas le meilleur des chanteurs, mais on m'a donné ma chance. Et je suis encore là aujourd'hui.
12: Vous êtes encore une fois très honnête dans ce documentaire et vous parlez du rapport très compliqué avec votre père. Il était très dur. À un moment donné, il est revenu vous voir. C'est lui qui vous a remis dans le droit chemin quand vous avez touché à la drogue. En attendant, il ne comprenait pas. Il a mis du temps à comprendre que vous vouliez faire de la musique. C'était très compliqué pour vous, ça.
13: Well, yes, well, Dad, my mother understood a bit more,
14: je pense que ma mère comprenait mieux pourquoi j'avais envie de faire de la musique, pourquoi j'avais cet amour pour la musique. Effectivement, pour mon père, c'était un monde bizarre, un monde inconnu, et il ne comprenait pas pourquoi on avait envie de faire de la musique, le show business. Voilà, c'était quelque chose qu'il ne saisissait pas. Et puis, relation père-fils, hein, c'est pas toujours simple. Moi, j'avais envie de faire de la musique, d'avoir mon groupe de musique. Et la vie que mes parents auraient voulu que j'aie, que je mène, c'était pas ce à quoi j'aspirais. Et c'est pour cette raison-là que petit à petit, je me suis engagé vers une autre voie et je suis très heureux de l'avoir fait. Et à la fin de sa vie, je crois qu'il a vraiment compris le sujet. Il a très bien saisi le sujet et c'était bien de pouvoir échanger.
12: Vous êtes passé par les groupes pour, j'ai l'impression, vous rassuré. Et Billy Idol, on a l'impression qu'il est né comme ça. Il est né pour affronter la scène, pour affronter le public, pour rester debout. À quel moment il naît, ce personnage de Billy Idol ?
13: Well, yes, I think no one's really prepared for a life in public, so to speak.
14: Je crois que personne n'est prêt pour mener une vie publique, pour être une figure publique. On se construit, ça se construit. Avant de partir aux États-Unis, j'ai eu ces 5 années de pop rock en Angleterre et c'est là que Billy Idol est né. Parce que c'est là que j'ai découvert ce que c'était que d'être sur scène, d'être un artiste, d'être un performeur, de projeter une image au public, de montrer qui vous êtes et aussi de créer ce lien. Voilà, il fallait que ça résonne aussi.
12: Je voudrais qu'on parle du titre Dancing with Myself. Parlez-moi de cette chanson qui, pareil, continue de nous accompagner chaque jour depuis tant d'années.
13: Well, we were actually in Japan with Generation X. We were doing
14: oui, c'était au Japon. On était avec Génération X. Et un soir, on était à Tokyo et on est allé dans une boîte disco. Et j'étais avec un ami, Tony James, avec lequel je composais les chansons pour Génération X. Et je lui ai dit, mais Tony, regarde les jeunes là. Ils dansent pas les uns avec les autres. Ils dansent avec eux-mêmes, avec leur reflet dans un miroir. C'était génial. Et je me suis mis à danser avec moi-même et c'est lui qui a composé la chanson, qui a écrit les paroles. Et quand on est retourné en Angleterre un peu de temps après, j'ai réfléchi à l'idée, j'ai commencé à penser à une mélodie et puis on a créé une première version qui n'a pas vraiment bien marché en Angleterre, mais qui a hyper bien marché aux États-Unis, New York, Chicago. C'était le mouvement New Wave. Et c'est ça qui m'a fait réaliser qu'on était dans la bonne direction. Et c'est à ce moment-là que j'ai décidé de vraiment poursuivre cet effort.
12: Merci Billy Idol de passer cette semaine avec nous dans le monde d'Élodie sur France Info. Je rappelle que votre album Dreaming to It est disponible, tout comme le documentaire Billy Idol Shall Be Dead. Demain, nous reviendrons sur les années punk, cette révolution musicale qui allait changer votre vie. À demain.
13: À demain.

0: juste.
1: Il est 4h30, le flash Eva Kling. L'état d'urgence déclaré par le président colombien après le séisme de magnitude de 7,4 sur l'échelle de Richter. Le bilan provisoire est de 111 morts alors que les Colombiens cherchent parfois à main nue les survivants, notamment à Cali, troisième ville du pays, où une vingtaine de bâtiments occupés se sont effondrés. Les États-Unis annoncent une aide de plus de 15 millions.

0: millions de dollars. Une attaque russe fait 5 morts et 20 blessés à Zaporijjia, dans le sud de l'Ukraine. Zaporijjia, cible de frappe aussi hier, ayant fait une vingtaine de blessés. Plus au nord, le maire de Kiev rapporte que la capitale est sous attaque de missiles balistiques russes. Donald Trump assure que sa relation avec Benjamin Netanyahou reste très bonne, malgré le rejet par Israël du plan de paix pour Gaza mené par les Américains. Le premier ministre israélien refuse le retrait progressif de son armée de la bande de Gaza. Il conditionne ce retrait au désarmement total du Hamas palestinien. Donald Trump qui se prononce aussi sur Gianni Infantino, le président de la FIFA. Le président américain estime que l'instance mondiale du football commettrait une terrible erreur si elle le remplaçait à sa tête. Le président de la FIFA dans la tourmente depuis sa proposition polémique et depuis avortée d'ouvrir l'instance aux investissements étrangers. Après la crise de Ceuta, le président de l'enclave espagnole appelle aujourd'hui à confiner les migrants arrivés illégalement du Maroc il y a 10 jours. D'après Madrid, 2000 des 72 12 000 personnes arrivées à la nage sont encore sur le territoire. C'est beaucoup plus, selon le chef du gouvernement local, qui demande un centre de rétention pour étrangers. En France, 21 départements s'ajoutent aux 22 déjà en vigilance orange canicule pour la journée. Ça fait 43 en tout, un quart nord-ouest et concerné, le sud-est l'est aussi. Des vagues de chaleur successives qui aggravent la sécheresse en France. Près de 2/3 des nappes phréatiques sont en souffrance, alerte le Bureau de recherche géologique. La canicule perturbe aussi le trafic ferroviaire. La SNCF prévoit de nouvelles suppressions de trains entre Paris et Clermont-Ferrand cette semaine. 2 allers-retours sur les 7 quotidiens supprimés mercredi, 3 pour la journée de jeudi. Des suppressions pour éviter des voyages sans climatisation, justifie la compagnie ferroviaire. Le prix de référence du gaz augmente de 5,6% à partir du 1er septembre. Ça concerne 6 millions de ménages français. Une augmentation qui fait suite à une hausse des prix sur les marchés de gros, explique la commission de régulation de l'énergie. Le relais français remporte l'argent au championnat d'Europe de natation aux 4 x 200 mètres. Le quadruple champion olympique Léon Marchand a de nouveau brillé. Il bat son record personnel sur son aller-retour bouclé en 1 minute 46 secondes et 44 centièmes. Autre espoir français dans ces championnats, Maxime Grousset, qualifié pour la finale du 50 mètres papillon aujourd'hui.
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3: France Info Monde, bonjour Nathanaël Charbonnier.
4: Bonjour.
3: En direction le Japon, où il aura fallu 81 ans pour toucher au tabou de la dissuasion nucléaire.
4: Oui, le débat a été mis sur la table il y a quelques semaines par le ministre de la Défense, qui veut une discussion sans tabou sur le sujet. Il a été relancé en ce début août par la première ministre conservatrice du Japon, qui a refusé de préciser si elle maintiendrait à l'avenir l'engagement national actuel qui repose sur 3 principes. Ne pas posséder, ne pas produire et ne pas autoriser l'introduction d'armes nucléaire au Japon. Elle s'est juste contentée de rappeler que pour le moment, le Japon respecte son engagement. Une position ambiguë de la première ministre qui inquiète car tous les signaux vont dans le même sens. En décembre dernier déjà, la presse avait relaté les propos d'un haut responsable japonais qui estimait que le Japon devrait disposer d'armes nucléaires.
3: Mais si le Japon se pose la question, Nathanaël, c'est parce que la situation évolue.
4: Absolument. Cela rappelle la célèbre phrase de François Mitterrand en 1983 au temps de l'URSS qui disait « Les pacifistes sont à l'ouest et les missiles sont à l'est ». Et c'est un peu la même chose au Japon aujourd'hui. Les Japonais ont une petite armée de défense, ils n'ont pas l'arme nucléaire et ils sont entourés d'États guerriers. Des puissances nucléaires comme la Russie, la Chine et bien sûr la Corée du Nord, qui encore le 6 août dernier a tiré un missile balistique en direction de la mer du Japon. Donc on le voit, vu le contexte, les Japonais se posent des questions. Et pour bien comprendre l'angoisse qui monte, on peut juste ajouter que le gouverneur de la ville de Tokyo envisage la construction d'abris souterrains pour protéger la ville des tirs de missiles nord-coréens.
3: Mais le problème, c'est que le Japon n'est pas un pays comme un autre quand il s'agit de parler de défense.
4: C'est vraiment le sujet au Japon que personne ne voulait remettre en question, évidemment, à cause de la Deuxième Guerre mondiale. On peut même dire que personne ne pouvait remettre en question, car l'article 9 de la Constitution japonaise dit que le pays renonce à jamais à la guerre en tant que droit souverain de la nation. Alors avec le temps, la notion a un petit peu évolué, mais l'esprit reste là, avec un rappel tous les ans lors des cérémonies en hommage aux 200 000 victimes des bombardements atomiques d'Hiroshima et de Nagasaki. C'était les 6 et 9 août 1945. L'Association des survivants des bombardements a même reçu le prix Nobel de la paix en 2024 pour son engagement pacifique.

0: éducateur du foyer qui se moque d'Eliott. Immédiatement, ces images font scandale.
1: Je le laisse comme ça. Ça fait grave style.
2: Et puis, on dirait à la dame.
3: Moi, t'as fait double face.
1: Non mais arrête de bouger.
0: Nous retrouvons Axel Delaunay-Belleville quelques mois plus tard. Il nous reçoit dans son cabinet à Paris. L'avocat de la mère d'Eliott, à qui nous remontrons les images, est toujours autant marqué.
4: Les images, lorsque je les ai vues, j'ai eu un petit temps d'alerte et d'attente face à mon écran où j'ai dû la revoir plusieurs fois pour vraiment en prendre la mesure. Enfin, c'est un choc, c'est invraisemblable. On le prend en pleine figure. Je pense que ça se résume assez bien comme ça. Les revoir m'agace d'autant plus. Et leur regarder me fait, par exemple, noter d'autres détails. Le fait que d'autres enfants viennent toucher le semblant de cheveux qui reste et qui vont, quelques instants plus tard, eux aussi être tendus. Et en fait, c'est le regard de l'enfant. La fin de la vidéo, il relève son regard vers la caméra et personne, en fait, ne peut douter qu'il ne passe pas un moment particulièrement agréable.
0: L'affaire est révélée au mois de décembre. Vous vous attendez au déferlement médiatique qui s'ensuit ?
4: Non, pas du tout. Je pense très sincèrement que oui, c'est la force des images. Je pense que tous ceux qui ont entendu et qui ont vu cette vidéo, quand bien même le visage était flouté de cet enfant, personne ne pouvait rester indifférent. Ce qui est plus dérangeant, c'est qu'il faut attendre que la presse se fasse l'écho d'une histoire et se fasse l'écho de dysfonctionnements, parce que ce sont des dysfonctionnements, pour que les choses avancent. Il est vrai que s'en est suivi le périscolaire et plus récemment Liana, donc en plus c'est successif. Et j'ai l'impression que ça a ouvert une vague de dossiers concernant des mineurs. Mais il aura fallu, en tout cas, le déferlement médiatique pour qu'on prenne à la juste mesure les alertes qui étaient mises et qu'on ait peut-être un semblant de début de réponse.
0: Ces alertes, elles ont mis du temps à être entendues. Est-ce que, dans la manière dont la parole de la mère d'Eliott est écoutée par les institutions, est-ce que vous avez senti un avant et un après ?
4: Est-ce que j'ai senti un avant et un après ? À la vérité, je dois dire que non. Pendant quelques jours, oui, il y a une écoute, et pendant quelques jours, il y a même une volonté de, sans doute, mettre tout le monde autour de la table. En réalité, on n'a pas eu de retour derrière de la part de la mairie de Paris, on n'a pas eu de retour de la part de l'ASE, on a eu plutôt une volonté de se défendre en expliquant que cette maman avait donné son accord, et circuler, il n'y a rien à voir.
0: Est-ce que vous savez où en est l'enquête ?
4: Pas de nouvelles. Alors j'ai envie de vous dire, ça j'en ai plus l'habitude, l'avocat que je suis en a plus l'habitude, parce qu'on sait que les enquêtes sont longues, et que le temps médiatique n'est certainement pas le temps judiciaire. Je crois savoir que oui, d'autres personnes ont pu être entendues, et que de toute façon d'autres auditions étaient prévues après celle de la maman d'Eliott, mais nous n'avons pas d'informations, nous n'en avons d'aucun ordre.
0: Et Eliott, il va comment aujourd'hui ?
4: Écoutez, je pense que c'est un enfant qui a repris le cours de son quotidien, qui est, comme tous les enfants qui sont placés pour diverses raisons, dans un quotidien qui n'est pas simple, et ce quotidien continue à avoir lieu.
0: Il est toujours dans le même foyer ?
4: Il est toujours dans le même foyer. J'ose croire que si on l'a laissé dans ce foyer, c'est qu'on estime, après avoir fait plusieurs vérifications et l'avoir entendu, qu'il pouvait rester dans ce foyer avec les conditions qui allaient être mises en place.
0: Et est-ce que cette affaire, elle vous a marqué, vous ?
4: Oui, indéniablement. Et ça marque aussi singulièrement, je vais vous dire pourquoi. Parce que moi, ce que je retiens de cette affaire, c'est tous les témoignages de soutien que j'ai pu recevoir au cabinet de personnes de façon spontanée. C'est les courriers de personnes et que j'ai remis à la maman d'Eliott avec le modeste conseil qui était le mien, là pas en tant qu'avocat mais qu'être humain, qui est de dire conservez-les parce qu'un jour il sera grand et cette histoire il s'en souviendra. Vous lui expliquerez, il fera ses recherches, il se fera son avis aussi, parce qu'il regardera ça avec un œil plus âgé, mais il pourra aussi lire ces dizaines de courriers qui sont arrivés au cabinet, ces dizaines de cadeaux pour cet enfant qui avait toujours un unique but, qui était de dire que cet enfant qui est dans un foyer aura des cadeaux supplémentaires et le sentiment que des personnes pensent à lui et le soutiennent. Je pense qu'il les a reçus, ces jouets qu'il a pu avoir, qui n'étaient certainement pas demandés, et de personnes qui n'ont jamais laisser leurs coordonnées. Et ça, ça en dit long sur l'âme humaine et sur ce qu'on peut parfois voir de beau dans ce métier aussi, et singulièrement dans des affaires aussi dramatiques.
5: Ils ont fait l'actu, en partenariat avec le magazine Society.
6: Salut, c'est Sarah, ça dit quoi ?
7: Ouais non mais oui, c'est pas normal là qu'il fasse chaud comme ça.
8: Ça va devenir de plus en plus préoccupant si l'eau n'arrive pas dans les quelques jours à venir, mais ce n'est pas annoncé quoi.

0: En Provence, il fait plus chaud que la normale sans interruption depuis mi-juin. À partir de ce lundi midi, 22 départements du centre et du sud-est sont placés en vigilance orange canicule, jusqu'à 37 degrés prévus à Valence, 36 à Carpentras, 34 dans l'Allier aujourd'hui. Et alors que l'été avance, on voit les effets de ces chaleurs à répétition sur les cultures et la pêche.
1: Mon maïs, il est sec, grillé, et voilà, c'est fini, il ne poussera plus.
2: J'ai fait des journées à presque zéro poisson, alors que pour mes dorades, c'est mon meilleur mois normalement.
3: La sécheresse impacte fortement le grossissement des fruits. Et là, on a des chutes de fruits précoces dès maintenant. Donc ça va devenir de plus en plus préoccupant si l'eau n'arrive pas dans les quelques jours à venir. Mais ce n'est pas annoncé, quoi.
0: Puisque qui dit chaleur dit sécheresse, et qui dit sécheresse dit chaleur. Puisque plus les sols sont secs, moins l'humidité rafraîchit l'air. L'Europe occidentale, dans son ensemble, connaît l'été le plus chaud jamais mesuré selon l'observatoire Copernicus. 2,7 degrés de plus que la normale sur la période de juin-juillet. Le précédent record datait de 2022. Une chaleur inédite en France, mais aussi en Belgique, en Espagne, en Suisse, au sud du Royaume-Uni.
4: Et puis j'en ai marre. Hey, oh, ça va pas bientôt finir, non ?
0: Et non, Copernicus alerte aussi sur les températures de surface des océans qui ont atteint des records en juillet.
5: Buvez un coup, ça vous remontera.
6: De l'eau ! De l'eau, vite !
7: De l'eau !
0: Il y a 10 jours, je te parlais de cet accord annoncé par Donald Trump pour la bande de Gaza. Désarmement progressif du Hamas d'un côté, retrait progressif aussi des soldats israéliens de l'enclave palestinienne. Eh bien, le Premier ministre israélien a dit non.
8: Comment ça non ?
0: Benjamin Netanyahou refuse de retirer ses troupes tant que le désarmement du Hamas n'est pas complet. C'est le côté progressif qui ne lui plaît pas. Une décision peut-être un peu politique, puisque des élections sont prévues en Israël au mois d'octobre. Une décision à laquelle Donald Trump n'a pas réagi, ou en tout cas pas de manière virulente.
9: Pas de coup de son comme en juin quand il avait traité de cingler le Premier ministre israélien.
0: On reste aux États-Unis. À Las Vegas, où s'ouvre aujourd'hui le procès d'un ancien chef de gang accusé d'avoir orchestré le meurtre du rappeur Tupac Shakur il y a près de 30 ans, le 7 septembre 1996. Dwayne Davis, alias Kiffy D, 63 ans, ex-leader des Southside Compton Crips. Alors, peu de chance qu'on sache enfin qui a tiré sur le rappeur de 25 ans ce soir-là. Si Dwayne Davis est reconnu coupable, ce sera pour avoir commandité le meurtre et fourni l'arme du crime. Tu l'as compris, on est en plein dans les années 90. Tupac était une figure clé de la rivalité de l'époque entre les scènes rap des côtes est et ouest des États-Unis, et notamment entre deux labels, Death Row Records, le label de Tupac, et Byboard Records, créé à l'est par un certain Sean Combs, alias P. Diddy. Ce fameux 7 septembre 96, Tupac s'est fait tirer dessus peu après avoir tabassé Orlando Anderson, le neveu de Dwayne Davis.
10: See, grab your blocks when you see Tupac.
0: Le titre de Queen du Weekend est décerné à
11: Demi Vollering, qui remporte cette dernière étape et qui remporte le Tour de France.
0: La cycliste néerlandaise devient la première à gagner deux fois le Tour de France femme depuis le retour de la course. Vainqueur en 2023, le Tour lui est passé sous le nez en 2024 et 2025, mais Demi Vollering a une vraie mentalité shonen.
12: Je crois aussi que les défaites peuvent vous faire réaliser à quel point vous voulez atteindre un objectif et vous réessayer encore et encore. Il faut passer par ces mauvais moments pour être encore plus forte.
0: Cette victoire est aussi la première pour une équipe française, la FDJ Suez, depuis 1990.
13: Thank you very much. Merci beaucoup.
0: Et puis quand il y en a plus, il y en a encore, puisqu'à Paris ce lundi 10 août, c'est l'entrée en scène de Léon Marchand dans les championnats d'Europe de natation. Il devrait participer ce soir à la finale du relais 4 x 200 mètres nage libre, si la France se qualifie. Mais en individuel, pas de course avant vendredi pour le quadruple champion olympique. Il a revu son programme à la baisse à cause d'une blessure aux adducteurs qui l'empêche de nager la brasse.
14: Je pense que je suis quand même capable de m'amuser cette semaine dans les courses dont je suis engagé. Je vais enfin pouvoir venir à la piscine juste pour regarder les courses, donc ça va être cool aussi.
0: Et bah pas de soucis, on t'attend Léon. C'était Sarah de France Info.
15: Le talent le plus important pour un ninja ne réside pas dans le nombre de techniques qu'il maîtrise.
0: Allez, ciao.
15: Ce qui compte le plus, c'est sa détermination à ne

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2: Dans l'œil de Julie, ce matin, une tendance à vivre en couple sur les réseaux sociaux, une sorte de jeu où chaque partenaire choisit un objet qui appartient à l'autre et le casse dans l'espoir de le faire réagir. Sauf que le jeu, c'est justement de ne pas réagir. Julie, c'est un jeu qui va parfois très loin.
3: Du maquillage, une console de jeu, un ordinateur, un téléphone, tout y passe. Les objets sont jetés par terre ou même explosés avec un marteau.
4: Le premier qui réagit, il perd.
5: Vas-y, c'est bon. Ok, c'est bon là.
4: Tu réagis ?
5: Non, je réagis pas. C'est à moi ? C'est à mon tour.
3: Dans cette vidéo, le couple détruit du maquillage et une manette de console. Des comme celle-là, il en existe des milliers sur TikTok. La plupart d'entre elles finissent mal, entre choc, incompréhension, colère de celles et ceux qui participent. La tendance suscite beaucoup d'incompréhension dans les commentaires et sur les autres réseaux sociaux.
6: En fait, ça c'est vraiment des traînes. Pour moi, ça, c'est des traînes de personnes qui doivent manger du caviar matin, midi, soir. En mode, faut vraiment que t'aies pas de problème dans ta vie pour faire ça. Ça va pas ou quoi? En plus, tu vois les vidéos et tu vois que toutes les vidéos, ça finit mal, ça finit en drama. Et tu te dis, oh tiens, je vais faire ça. Ça va chez vous? Genre vraiment, en fait, je comprends pas l'intérêt de ces trades.
3: Et les internautes sont nombreux donc à demander la fin de cette tendance.
2: Et en même temps, c'est très violent comme jeu.
3: Tant physiquement que psychologiquement, certains des objets cassés en mille morceaux ont une grande valeur sentimentale pour leur propriétaire. Le cadeau d'un proche ou un objet de collection, par exemple. Il y a un chercheur qui s'appelle Russell Belk qui explique que certaines de nos possessions participent carrément à la construction de notre identité. Nos objets représentent parfois une partie de nous, de notre histoire, et ça va bien au-delà du problème de la valeur financière.
2: Alors évidemment, Julie, certaines vidéos ne sont que des mises en scène, mais elles participent quand même à normaliser cette violence.
3: Légalement, la destruction de biens peut être considérée comme une violence conjugale. Alors oui, les personnes qui participent au jeu sont conscientes que leurs objets vont être détruits, mais quand même, ça banalise. Des chercheurs expliquent notamment que dans le cadre de violences conjugales, la destruction peut servir à intimider, à faire comprendre à l'autre que cette violence pourrait aussi se tourner contre elle.
2: Et le problème avec ce genre de tendance, c'est qu'elle s'auto-alimente.
3: Les internautes sont tellement choqués par le concept qu'ils commentent, partagent, réagissent. Et c'est pour ça que l'algorithme finit par mettre encore plus en avant les vidéos comme celle-ci.
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7: L'info de l'histoire, à présent notre rendez-vous avec l'historien de France Info, Fabrice Dalméda, qui nous prépare déjà à la campagne électorale des prochains mois, avec cette plongée dans les slogans des précédentes élections présidentielles. Année 70 aujourd'hui, et un slogan qui ne fonctionne pas pour cette fois, Mitterrand président.
8: En 1974, un personnage historique connaît l'échec une nouvelle fois. Après 1965, c'est François Mitterrand. Il semble une illustration de la chanson qui triomphe sur les ondes à ce moment-là, le mal-aimé. Mal.

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1: Et oui, la chanson de Claude François semble illustrer le mal-être que traverse François Mitterrand à cette époque. Le 19 mai au soir, il doit faire son discours d'annonce de la défaite devant ses électeurs. Mais il faudra à un moment donné faire le bilan de la campagne.
2: À l'heure présente, le résultat de l'élection présidentielle semble acquis. Le suffrage universel est notre loi. Sa décision s'impose à tous. Je remercie les 12 millions et 600 à 700 000 Françaises et Français qui, en se comptant sur mon nom, ont réalisé le plus grand rassemblement de notre histoire contemporaine sur les idéaux de la gauche. Je mesure leur tristesse à la dimension de leur espoir. Qu'ils gardent foi dans la cause qu'ils servent.
1: Qu'il garde foi, dit-il, et c'est vrai que tout avait semblé bien commencer. Mitterrand avait obtenu la rédaction d'un programme commun de la gauche. Il se présentait comme le candidat unique. Il avait tenu des meetings communs avec Georges Marchais, le secrétaire du Parti communiste, avec Robert Fabre, le leader des radicaux. Et à cette occasion, d'ailleurs, il avait vanté les mesures de son programme commun qu'il situe dans la grande tradition du Front populaire.
3: Je suis le candidat de la gauche. Et je m'inspire des options fondamentales du programme commun. Peut-être serai-je bientôt le président de la République française.
1: Dans les meetings, un slogan simple revenait sans cesse. Deux mots qui rimaient: Mitterrand, président. Mieux qu'en 1965, en tous les cas, le candidat du PS multiplie les gestes de communication. À la radio, à la télévision, dans les meetings, il retient les regards. Pourtant, son équipe n'est pas vraiment passée à la communication publicitaire, au marketing, dont son concurrent Giscard est très friand. Sa principale affiche est passée par une agence. Elle a un sens assez fort et elle reprend une des formules du candidat président. La seule idée de la droite, garder le pouvoir, mon premier projet, vous le rendre. C'est Claude Perdriel, son directeur de campagne, qui est responsable de la communication, qui s'est occupé de trouver ce slogan, cette formule, avec l'agence Delpire. Ils n'ont pas trouvé en réalité une formule magique. Alors, d'autres affiches plus ciblées sur le chômage, la fraternité, l'économie ont été aussi utilisées et collées par les militants. Mais le candidat est coincé par le programme commun et son image n'est pas assez porteuse. Lors du débat de la présidentielle, il tente d'imposer ses mots. Il veut se montrer plus fort que son adversaire et critiquer la politique économique et financière menée jusque-là. Il l'attaque donc directement.
4: Ce qui est certain, c'est qu'à partir de là, sur la base des orientations du programme commun, que j'ai traduites avec beaucoup de précision dans un plan qui comporte trois étapes, et que j'ai présenté à la presse et à l'opinion publique, un plan de 6 mois qui prétend en effet redresser les erreurs économiques et les drames financiers que vous avez supportés parce que, sans doute, désireux d'être candidat à la présidence de la République, vous n'avez pas voulu assumer vos responsabilités véritables de ministre des Finances.
1: Les mots de François Mitterrand n'accrochent pas autant les téléspectateurs qu'ils le souhaitent. Oui, en 1974, François Mitterrand reste le mal-aimé. La défaite se profile. Mais il va en tirer des leçons pour mieux imposer sa pensée et enfin trouver des slogans qui marquent. Mais cela, c'est la prochaine histoire.

0: Clo-Clo, le mal-aimé et l'élection ratée de François Mitterrand en 1974. Merci Fabrice Dalméda.
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3: La chanteuse Juliette, à l'approche de ses 60 ans, revient sur un souvenir d'enfance.
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3: On comprend l'histoire, un dictateur de cour de récré qui fait peser sa loi sur les autres enfants. Oui, du harcèlement scolaire. Et on peut voir dans cette chanson, parue en 2022, une réflexion sur ce drame si banal, vu sur le long terme. Juliette se demande ce qu'est devenu aujourd'hui ce jeune tortionnaire de jadis. Moi, je...

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1: Ce genre de question est vertigineuse quand on repense à sa propre enfance, qu'elle a été traversée par ce genre de traumatisme, qu'elle a été plus heureuse et légère. Juliette n'est pas la seule à se remémorer de personnages de son enfance. La chanteuse Irib Simé, en 2007, avait enregistré une scène déchirante, la rencontre de deux anciennes amies d'enfance.
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0: revenir, autant cacher des souvenirs du temps béni de son enfance. Car parmi tous les souvenirs, ceux de l'enfance sont les pires, ceux de l'enfance nous déchirent.
1: Et oui, Barbara a sans doute raison, revenir sur les lieux et vers les gens de son enfance peut être d'une infinie tristesse, tant cela ravive de douleur. Et Alex Baupin fait preuve d'une belle honnêteté dans sa chanson « Je suis un souvenir » qui énumère tous les éléments du passé qui aujourd'hui le constituent en tant qu'adulte.
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1: Mais les artistes disent-ils toujours la vérité? On connaît de sublimes souvenirs d'enfance heureuse et qui pourtant sont trompeurs. Un exemple.

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1: Les matins d'hiver que l'on entend avec émotion depuis 1972 n'est pas une chanson sur l'enfance de Gérard Lenormand, mais sur celle des frères Richard et Daniel Seff qui ont écrit et composé cette chanson. Mais c'est aussi émouvant et tendre qu'un vrai souvenir d'une vraie enfance comme celle qu'Yves Duteil a enregistrée en 1974.

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1: Mais l'enfance nous forge, nous constitue, nous fabrique. Et les artistes se penchent parfois non seulement sur les chagrins oubliés, mais aussi sur ce que ces peines d'enfant annoncent.
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1: La chanson « Qu'est-ce que tu voulais que je lui dise » de Benabar, dans laquelle il avoue son impuissance à consoler une petite fille triste à cause de l'attitude des grandes. Et on ne peut s'empêcher de le trouver convaincant, mais triste.
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1: La chanson française s'est peu à peu remplie de la réalité. Les chagrins d'enfants annoncent les douleurs des adultes. Les souvenirs d'enfance sont tantôt les peurs des adultes, tantôt leur talisman. Et manifestement, la chanson a fait des progrès en psychologie. 2022, Juliette, le Seigneur des Mouches.

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1: Bertrand Dical, bon réveil sur France Info. Il est 5 heures. Et à la une de l'information ce matin, ce nouvel épisode caniculaire qui s'étend désormais sur l'ouest de la France, la Bretagne, une nouvelle fois touchée. 43 départements en tout en vigilance orange canicule. Des vagues de chaleur à répétition qui ont des conséquences sur le prix des fruits et légumes. Les salades notamment ou bien les tomates sont plus chères en ce moment. Illustration à Marseille sur le marché du Prado, Yvan Planté.
2: Ah, il y a de quoi sursauter en regardant le prix des tomates. Les variétés anciennes de Provence étaient il y a 3 semaines à 4 euros le kilo. Elles sont là à 6,90 euros. Idem pour les fruits, ce qui exaspère Martine qui habite dans le 8e.
3: Des pêches plates à 7,50 euros, ça fait cher le kilo.
4: Qu'est-ce que vous avez pris aujourd'hui là au marché ?
3: Eh bien, tous des fruits de Provence, hein. Des prunes, des pêches, et puis il va me donner de la pastèque.
5: Alors 27,71 euros s'il vous plaît.
3: Des petites courses, 30 euros de fruits. Je sais pas si c'est normal, c'est comme ça.
2: Lucie, elle, repart avec des radis, quelques oignons et une pointe d'écœurement à la sortie de ce marché.
6: Moi, j'ai une petite retraite et ça me fait trop cher. Je préfère mieux m'en passer. Quand vous pensez qu'on paye un concombre presque 2 euros, c'est honteux.
2: Et Cyril, ce commerçant, est le premier désolé. La chaleur a un impact direct sur les récoltes et donc sur le prix d'achat.
7: Oui, les fruits et légumes, ça s'abîme plus vite. Les producteurs, il y a beaucoup de produits qui brûlent. Donc, les prix augmentent. Ben, les tomates anciennes, par exemple, énormément. Les salades, après tout, les poivrons.
2: Les fortes chaleurs abîment tellement les fruits que parfois, en fin de marché, il laisse une partie de son étal au sans-abri.
1: Reportage à Marseille de Yvan Planteil. C'est une petite révolution, se félicite le gouvernement. À partir d'aujourd'hui, le démarchage téléphonique sera très strictement encadré. Impossible pour les entreprises de vous proposer de souscrire à des contrats en tout genre si vous n'avez pas d'abord donné votre accord explicite. Entreprise qui s'expose à de lourdes sanctions si elle continue malgré tout à vous appeler sans votre consentement. Bonne nouvelle donc pour les associations de consommateurs, mais pour Frédéric Billon de la Fédération de la vente directe, ça risque surtout de pénaliser les petites entreprises.
8: Il faut comprendre une chose avec cette loi, c'est qu'on a l'impression que ça ne concerne que les entreprises qui faisaient des appels massifs. Mais en fait, cette loi, elle va interdire le démarchage, même informel, pour les toutes petites structures qui se contentaient d'appeler un client après avoir obtenu un accord oral, par exemple. Un artisan qui vous rappelait parce que vous lui aviez laissé votre numéro de téléphone, demain, il ne peut plus vous rappeler s'il n'a pas obtenu votre consentement explicite et écrit. Il y a évidemment des pans du commerce qui vont évidemment subir des baisses de chiffre d'affaires dans un contexte économique qui, pour le commerce, c'est pas bon, c'est pas un signal positif.
1: Frédéric Billon, délégué général de la Fédération de la vente directe. Les États-Unis annoncent le déblocage d'une aide d'urgence de 15 millions de dollars pour la Colombie, le pays d'Amérique du Sud touché par un violent séisme. Hier, il y a 111 morts et 87 blessés, selon le dernier bilan provisoire. Après des échanges de frappes meurtrières hier entre la Russie et l'Ukraine, c'est dans la région ukrainienne de Zaporijjia que 5 personnes au moins sont mortes cette nuit. Une série d'explosions entendues également du côté de Kiev. Et puis le sport et la natation. Première médaille pour l'équipe de France en bassin au championnat d'Europe hier soir. Les Bleus terminent deuxième du 4x200 mètres nage libre après une énorme performance de Léon Marchand. 3 finales au programme aujourd'hui avec des Français engagés, dont Maxime Grousset sur le 50 mètres papillon en fin de journée. 5h04, bon réveil sur France Info.
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14: Dans le choix de France Info, on voit comment les parcs animaliers s'adaptent aux fortes chaleurs alors qu'une nouvelle vague de canicule est en cours en France. Dans la région lyonnaise, le parc des oiseaux, situé à Villars-les-Dombes dans l'Ain, a changé ses horaires, adapté ses attractions et réaménagé certains espaces. Plus de 30 000 personnes s'y rendent chaque année, mais sa fréquentation estivale souffre des fortes chaleurs. Reportage de Mathilde Imberti.
15: Il n'arrête pas de manger des poissons.
16: Mais tu vois, ils viennent chacun leur tour manger des poissons.
17: Donc là, le soigneur est en train de les nourrir à la main. Nous, ça nous permet de vérifier que les animaux se portent bien.
18: Nous sommes dans la crique des Manchots, tout juste réaménagée avec la directrice scientifique du parc, Géraldine Blanchon.
17: Oui, la crique des Manchots, donc c'est l'enclos où nous présentons des manchots de Humboldt, qui sont originaires des côtes du Chili et du Pérou, des zones tempérées, donc avec une moyenne de température un peu équivalente à la nôtre. Cependant, avec beaucoup moins d'extrêmes comme nous le vivons cette année avec tous nos épisodes de canicule.
18: Cet oiseau a la drôle de démarche, qui ne vole pas et se propulse sous l'eau, fascine toujours autant. Le parc des oiseaux en conserve 23 précisément. L'espace réaménagé a rouvert en avril dernier. Les plus fragiles commençaient à éprouver des difficultés respiratoires.
17: Alors nous avons d'abord minéralisé la zone. En fait, on a concentré les oiseaux sur une seule partie de l'enclos parce que l'orientation n'était pas bonne par rapport au soleil. Et puis nous avons apporté beaucoup d'ombre. Nous avons un bâtiment également isolé avec une climatisation qui reste à une température tempérée, 25-26 degrés. Voilà.
18: 250 espèces sont représentées dans ce parc, beaucoup d'oiseaux exotiques.
17: Dans ces moments-là, on va leur mettre des bacs d'eau pour qu'ils puissent prendre des bains s'ils le souhaitent. On va pouvoir aussi doucher certaines espèces, comme les calaos par exemple, qui aiment bien être sous la pluie de temps en temps. Et puis pour les oiseaux du spectacle, on a une veille aussi particulière, puisque ce sont des oiseaux qui sont en représentation. On fait attention aussi parfois à ne pas sortir tous les oiseaux. Donc vous le savez pas quand vous venez voir le spectacle, mais... Voilà, on choisit soigneusement ceux qui ont envie de voler.
15: Ce que j'aime bien, c'est voir les oiseaux. Surtout ceux-là, ils sont mignons. Et aussi, j'ai donné à manger aux perruches qui étaient là-bas. Et ils montaient sur ma tête et sur nos bras.
18: Des enfants ravis et pour les accompagnateurs, des visites très planifiées. On vient entre deux jours de grosse chaleur.
19: Oui, on fait en fonction des températures élevées complètement, surtout avec des enfants.
20: On a préféré aujourd'hui que demain, parce qu'apparemment demain il va faire plus chaud, et qu'on s'est dit comme ça on est sûr d'avoir le spectacle des oiseaux, parce que ça c'est un régal. Hein. Oh, pour les yeux c'est un régal.
21: On va aller à l'ombre pour se parler.
22: Emmanuel Byzantin, je suis le directeur du parc des oiseaux.
21: D'un point de vue plus global, ces fortes chaleurs, quels impacts elles ont sur votre parc ?
22: Un impact économique. Les jours de forte chaleur, alors j'ai une statistique qui est très fiable sur le mois d'août 2025, la baisse de fréquentation était de 55 à 60%. Donc ça, sur une dizaine de jours au mois d'août, c'est dramatique pour l'économie du parc. On a engagé une stratégie d'adaptation, sachant qu'on ne découvre pas ce phénomène en 2026. Une stratégie de diversification, c'est-à-dire qu'on travaille beaucoup ce qu'on appelle la désaisonnalisation. On essaye de travailler sur les ailes de saison, sur les périodes de printemps, sur les périodes d'automne qui sont meilleures désormais. Et puis on installe également des nouvelles activités, donc la création d'un festival de musique avec une ouverture hivernale, avec des mises en lumière du parc, cette année de l'art contemporain. Donc voilà, on est sur ce qu'on appelle une phase de transition. On pensait qu'on aurait un petit peu plus de temps, parce que c'est une vraie bataille contre le temps.
23: Vous allez assister à une démonstration de vol.
21: Allons à ce spectacle des oiseaux, dont l'horaire a été...
22: aménagé, pour permettre à la fois aux salariés qui travaillent tous les jours de travailler dans de meilleures conditions, aux visiteurs qui vont avoir un spectacle avec une chaleur supportable, et aussi pour permettre aux oiseaux de voler un peu plus, parce que quand les fortes chaleurs de l'après-midi sont là, ils sont comme nous, un peu moins dynamiques.
21: C'est à 11h30 tous les jours.
22: C'est à 11h30 tous les jours, et puis en fonction de la fréquentation et en fonction des conditions climatiques, on peut en rajouter jusqu'à 3.
18: C'est un modèle entier qui est repensé avec la nouvelle donne climatique. Un tiers seulement du chiffre d'affaires se fait désormais l'été. C'était la moitié dans les années 2010, et la problématique touche l'ensemble des parcs de plein air.
14: Le choix de France Info, signé Mathilde Imberti.
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14: Toute la semaine, le vrai ou faux se penche sur les ingérences numériques étrangères. Elles sont déjà au cœur des préoccupations. À 8 mois de la présidentielle, 3 candidats ont été ciblés par de la désinformation ces dernières semaines, attribuée à des agents pro-russes, Gabriel Attal, Raphaël Glucksmann, Édouard Philippe. Alors que sont précisément ces ingérences russes, Marion Aquilina ?
0: Les réseaux pro-russes sont les plus actifs en matière de désinformation en Europe et ce sont parfois des proches du Kremlin, parfois des anonymes. Et ce sont surtout ceux qui inquiètent le plus les autorités en vue de l'élection présidentielle. Depuis l'invasion de l'Ukraine en février 2022, ils ont multiplié les campagnes de manipulation de l'information visant les pays occidentaux, notamment ceux qui soutiennent Kiev. Ce qui frappe, c'est l'échelle. Les propagandistes pro-russes ne mènent pas une campagne de désinformation unique. Ils en font tourner plusieurs centaines simultanément, en continu depuis 4 ans, avec des modes opératoires différents.
14: Et justement, ça ressemble à quoi concrètement ces opérations ?
0: À des centaines de faux sites d'information, des comptes anonymes sur les réseaux sociaux ou encore des vidéos truquées de plus en plus réalistes grâce à l'intelligence artificielle. Il y a le mode opératoire Storm 15-16, potentiellement coordonné par les renseignements russes. Selon Viginum, le service de l'État chargé de lutter contre les ingérences numériques étrangères, récemment, vous l'avez dit, 2 cibles ont été visées, Édouard Philippe et Raphaël Glucksmann, tous les 2 candidats à la présidentielle. Mais ce réseau russe s'en prend aussi régulièrement au président ukrainien Volodymyr Zelensky. Les fausses informations qu'il crée sont parfois relayées par les autorités russes. Il y a aussi l'opération dite Matryoshka. Son but est de discréditer les journalistes et les fact-checkers en les noyant sous une masse de désinformation. L'opération a visé Gabriel Attal et encore Édouard Philippe la semaine dernière. Un troisième mode opératoire russe est aussi très surveillé. Il est surnommé Doppelganger. Il clone et détourne l'identité de grands médias et d'institutions.
14: Oui, donc on le voit, beaucoup de moyens déployés, une désinformation qui est même industrialisée. Est-ce que pour autant ça fonctionne ?
0: C'est bien là tout le paradoxe. Viginum constate que malgré des moyens financiers, techniques et humains considérables, l'effet de ces campagnes reste limité pour l'instant. En cause, des erreurs techniques à répétition, des contenus de mauvaise qualité et une audience souvent quasi nulle. Sauf quand ces fausses informations sont dénoncées par les politiques.

0: Là, elles obtiennent alors plus de résonance. C'est ce qu'on appelle l'effet stressant.
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3: La canicule en Europe, de très fortes chaleurs en Asie aussi. On va découvrir une méthode étonnante pour passer des nuits plus fraîches. Vous avez peut-être déjà essayé les pains de glace dans votre lit. Là, il s'agit de dormir, Yann Rousseau, avec un melon d'hiver, une énorme courge qui peut rester fraîche pendant plusieurs heures.
4: Oui, l'internet chinois se régale de cette tendance. Dans les grandes villes du pays, la plupart des gens vivent dans des logements climatisés, mais toutes les familles rurales et tous les étudiants n'ont pas forcément accès à ce confort. Et donc, à chaque canicule, on voit des habitants recycler les vieilles recettes de leurs aînés pour essayer de se rafraîchir. Et ces derniers jours, beaucoup ont fait l'expérience de la nuit avec une courge cireuse que l'on connaît aussi sous le nom de melon d'hiver.
3: Bon, et quel est l'avantage alors de passer la nuit avec ce melon d'hiver ?
4: Alors, le melon d'hiver est une plante potagère de la famille des cucurbitacées, comme le concombre ou le potimarron. Il est beaucoup cultivé en Chine et en Asie du Sud-Est. On l'utilise surtout en petits morceaux dans des soupes. Sa particularité, c'est qu'il est énorme. Il peut atteindre 80 cm de long et faire 25 cm de diamètre, un peu comme un polochon géant. Et il a un très gros avantage, c'est qu'il a un fort pouvoir d'inertie thermique. Pourquoi ? Parce que ce melon d'hiver est composé d'eau à plus de 95%. Il peut rester frais très longtemps. Sa température intérieure est souvent inférieure de 3 degrés à la température extérieure et il peut, comme cela, tranquillement absorber la chaleur d'un corps qui est collé contre lui. Et par sa forme, il se glisse très bien dans un lit. Vous pouvez l'enlacer pour avoir l'impression d'avoir une sorte de gros coussin rafraîchissant. C'est une solution économique pour des étudiants qui n'ont pas de climatisation dans leur dortoir.
3: Mais Yann, c'est considéré comme une solution sérieuse pour lutter contre la canicule ?
4: Alors non, il n'y a pas de politique chinoise de recours à la courge cireuse, mais plein de jeunes Chinois ont raconté ces derniers temps sur les réseaux sociaux du pays leur expérience avec des melons d'hiver. Et ce ne sont pas toujours des nuits tranquilles. C'est un légume assez fragile et il peut arriver qu'il se fende ou même qu'il explose s'il est trop mûr ou trop manipulé. Donc vous trouvez en ligne, en Chine, plein de photos de courges éclatées dans des draps. Les médias d'État chinois ont même dû faire des interviews de spécialistes pour conseiller aux utilisateurs de ne pas les câliner toute la nuit et surtout de changer de courge après 5 jours pour ne pas risquer un accident.
3: Bon, on a le mode d'emploi, mais pas encore ces fameuses courges. Merci Yann Rousseau.
5: Ces destins qui font l'info.
6: Elle a été la première star de télé-réalité en France. Le 5 juillet 2001, Loana remporte l'émission Love Story sur M6 après 10 semaines d'enfermement sous l'œil des caméras. Jusqu'à son décès brutal en mars 2026, les Français ont suivi ses succès et surtout ses déboires à travers la presse et les réseaux sociaux. C'est ce destin que nous vous racontons. Épisode 1, les démons de Loana. 19h45, le 25 mars 2026. Les notifications tombent sur les téléphones portables. Loana, première star de la télé-réalité en France, est retrouvée morte dans son appartement. L'info fait la une des journaux et sites internet.
7: L'ex-star de télé-réalité Loana est décédée. Elle a été retrouvée morte à son domicile à Nice.
8: Un drame.
9: Le décès, c'est Loana.
10: Non, c'est pas possible.
11: Lors de leur intervention, les pompiers ont dû passer par la fenêtre ouverte du 3e étage. Sur place, ils auraient retrouvé des médicaments au sol.
6: 5 ans après sa sortie du loft, Loana est millionnaire. Ses affaires dans la mode, le mannequinat, les émissions de télé lui ont rapporté beaucoup, beaucoup d'argent. Mais avec la notoriété, viennent aussi les profiteurs.
12: Quand on allait en boîte de nuit, ils rentraient gratuitement. Quand ils voulaient partir en voyage, on avait des réducs. Je deviens en fait un passe-droit pour beaucoup de choses. Mais en fait, les gens, ils n'aiment pas être avec Loana, quoi.
6: En 2006, la Niçoise rencontre Raphaël. Il dit travailler dans l'immobilier. Il est en réalité dealer, mais elle ne le découvrira que bien plus tard, à l'occasion d'un contrôle de police. Loana tombe folle amoureuse. Et pour lui, elle est prête à tout accepter, même sa consommation excessive de cocaïne. Pour suivre Raphaël dans ses sorties, elle finit par plonger, elle aussi. Accro, elle ne travaille plus et ne se lève le matin que pour sniffer sa ligne de cocaïne. Elle s'en souvient en 2018 sur le plateau de TV5.
12: Tout tourne autour de ça dans la journée. Au bout de quelques mois, quand on est vraiment addict à ça, on ne pense plus qu'à ça. C'est un paradis artificiel qui dure 10 secondes et après le reste de la journée, c'est un enfer. Ça a été une spirale, comme on dit, infernale, une descente aux enfers sûrement.
6: Loana perd le contrôle de sa vie. Raphaël vide son compte en banque. Il est violent, la frappe régulièrement. Un soir, elle trouve la force de lui échapper

0: se réfugie chez une voisine et porte plainte. C'est la fin de 3 années d'une relation toxique. Affaiblie, mais pas abattue, Loana tente de revenir sur la scène médiatique. Elle enregistre des reprises.
1: Sur la plage abandonnée, coquillages et crustacés.
0: Participe à une nouvelle émission de télé-réalité, Les Anges, sur Énergie 12, mais le public ne suit pas. À 30 ans à peine, Loana souffre de diabète. Elle a pris beaucoup de poids et subit les moqueries des internautes. Elle ne supporte plus sa nouvelle image et tente de mettre fin à ses jours. À la sortie de la clinique, elle croit avoir retrouvé l'amour auprès de l'un de ses fans, Frédéric. Mais l'histoire se répète. Violence physique, psychologique, alcool. Loana va boire jusqu'à 1 litre de whisky par jour. Sa mère, Violette, parvient à lui sortir la tête de l'eau. De retour sur les plateaux télé, Loana se fait une promesse.
2: Je me suis vraiment aperçue de comment j'étais. Je me suis dit, mais comment tu veux finir ta vie? Est-ce que tu vas la finir comme ça? J'ai tout jeté à la poubelle, l'alcool, voilà. Les médicaments. Voilà. Et j'ai décidé de me reprendre en main. Et j'ai perdu mes plus de 30 kilos.
3: Bien sûr.
0: Mais le mal-être qui la ronge depuis l'adolescence ne la quitte pas. Diagnostiquée bipolaire, à tendance schizophrène au début des années 2010, Loana n'a jamais respecté son suivi psy. Depuis sa sortie du loft, elle dit avoir fait une dizaine de tentatives de suicide.
2: Soit je fais la fête, je dors pas, je suis très belle et tout, je me trouve magnifique. Soit je me trouve une serpillière moche, laide, machin. Dans mes périodes sombres, je vais jusqu'à penser à quitter ici. Ouais. Et dans la période faste, il m'arrive de faire de grosses bêtises.
0: Après le Covid, Loana revient transformée une fois de plus. Elle a perdu beaucoup de poids, des dents aussi. L'air hagard, elle parle avec difficulté. Début 2024, elle confie avoir été victime d'un viol et d'un choc traumatique. À la fin de sa vie, Loana vit du RSA. A-t-elle été victime de sa notoriété et du succès? Voici sa réponse à l'influenceur Sam Zira en 2017.
4: Peut-être que j'ai été plus mise en avant sous les projecteurs, ce qui m'a rendu beaucoup plus sensible et accessible par certaines personnes mal intentionnées. Mais je pense que, connue ou pas connue, j'aurais pu faire de mauvaises rencontres qui m'ont fait descendre dans des travers impossibles à remonter.
0: Alcool, cocaïne, médicaments, Loana a lutté contre plusieurs addictions, mais accro à la célébrité et surtout à l'attention qui allait avec, elle n'a jamais réussi à se désintoxiquer des projecteurs.
5: Le billet science avec vous, Bill François. Les récifs coralliens sont de grands foyers de biodiversité marine. Ils occupent moins d'un millième de la surface des océans, mais abritent un quart des espèces marines. Et parmi ces espèces, des scientifiques viennent de découvrir tout un monde de bactéries invisibles qui vit au sein même du corail.
6: Le corail est un être hybride, inclassable. C'est à la fois un animal, le polype, petit être tentaculaire de la famille des méduses, qui s'assemble en colonies et crée un squelette minéral, le calcaire corallien. Et dans cette colonie, les polypes cultivent dans leur propre corps un végétal, de petites algues qui les nourrissent, vivant en symbiose avec eux. Mais en plus du minéral, du végétal et de l'animal, les chercheurs viennent de découvrir que le corail fonctionne aussi grâce à des bactéries que personne ne connaissait. L'équipe internationale de la goélette Tara vient de publier le résultat de plusieurs années de recherche dans 99 récifs de corail sur 32 îles du Pacifique. Par des analyses ADN, ils ont identifié à l'intérieur même du corail 645 espèces de microbes, dont moins de 1% étaient déjà connus. Ces nouveaux microbes ne sont en rien dangereux. Au contraire, ils sont indispensables à la survie du corail et notamment à son système immunitaire, comme notre propre microbiote, mais en encore plus varié et puissant.
5: Mais cette découverte est importante pour la médecine.
6: Très importante, car parmi ces bactéries du corail, les chercheurs ont identifié ce qu'on appelle un cluster de gènes biosynthétiques, c'est-à-dire un grand ensemble de gènes qui codent la fabrication d'une immense diversité de molécules avec des activités biologiques. Alors ça peut être des enzymes, des antibiotiques, des anticancéreux, des anti-inflammatoires, en tout cas des médicaments du futur se cachent, c'est certain, dans ces microbes du corail. Et il y en aurait même encore plus que dans notre principale source actuelle de nouveaux médicaments, les éponges marines. Bref, dans les bactéries du corail se cache la bibliothèque des médicaments de demain. Mais hélas, cette bibliothèque, en ce moment même, elle est en train de brûler. Les récifs coralliens sont l'un des écosystèmes les plus impactés par la montée de température des océans. Et ils sont actuellement en train de disparaître à cause du réchauffement climatique. C'est donc une véritable course contre la montre qui se joue pour tenter de sauver les coraux tant qu'on peut et la très prometteuse pharmacopée qu'ils abritent.
5: Merci Bill François, c'était le billet science.
7: Le monde d'Élodie.
3: Élodie Suigo.
7: Bonjour Billy Idol.
8: Bonjour Elodie.
7: Merci d'avoir accepté de passer cette semaine avec nous dans le monde d'Élodie sur France Info. Il y a une très belle raison de vous recevoir. Ces derniers mois ont été marqués par deux événements importants. La sortie de votre nouvel album Dreaming to It et celle du documentaire Billy Idol Shall Be Dead. Billy Idol devrait être mort, voilà ce que ça signifie. Un film qui retrace votre vie à travers des images d'archives inédites, des témoignages de votre famille, de vos proches, de vos musiciens. On y découvre bien sûr l'icône du rock, le visage insolent du punk. Aujourd'hui, je vous propose un peu petit retour sur l'enfance de William Broad. On découvre à quel point effectivement vous êtes à l'opposé du personnage de Billy Idol qu'on a découvert sur scène. Votre sœur dit que vous étiez très silencieux enfant. Et c'est assez étonnant d'ailleurs, on comprend à quel point ce silence que vous aviez installé à la maison, vous aviez besoin d'en sortir.
8: Well, I know I can seem like that at times because I do like reading literature or history and
9: alors,
8: stuff like that.
9: So I can. Moi, dès que j'étais jeune, j'aimais bien lire, j'aimais bien l'histoire. J'aimais aussi le rock and roll. Déjà, j'aimais bien écouter, j'aimais bien lire des bouquins sur le rock and roll. Et lorsque j'étais jeune, en permanence en train d'imaginer à ce que je pourrais un jour devenir, avoir mon groupe, un groupe de rock and roll. Je me souviens, j'avais 7 ans, et j'imaginais déjà. Et puis un jour, la porte s'est ouverte. C'est à ce moment-là que les gens ont commencé à m'accepter. Je n'étais pas le meilleur des musiciens, je n'étais pas le meilleur des chanteurs, mais on m'a donné ma chance. Et je suis encore là aujourd'hui.
7: Vous êtes encore une fois très honnête dans ce documentaire et vous parlez du rapport très compliqué avec votre père. Il était très dur. À un moment donné, il est revenu vous voir. C'est lui qui vous a remis dans le droit chemin quand vous avez touché à la drogue. En attendant, il ne comprenait pas. Il a mis du temps à comprendre que vous vouliez faire de la musique. C'était très compliqué pour vous, ça.
8: Well, yes, well, Dad, my mother understood a bit more,
9: je pense que ma mère comprenait mieux pourquoi j'avais envie de faire de la musique, pourquoi j'avais cet amour pour la musique. Effectivement, pour mon père, c'était un monde bizarre, un monde inconnu, et il ne comprenait pas pourquoi on avait envie de faire de la musique, le show business. Voilà, c'était quelque chose qu'il ne saisissait pas. Et puis, relation père-fils, hein, c'est pas toujours simple. Moi, j'avais envie de faire de la musique, d'avoir mon groupe de musique. Et la vie que mes parents auraient voulu que j'aie, que je mène, c'était pas ce à quoi j'aspirais. Et c'est pour cette raison-là que petit à petit, je me suis engagé vers une autre voie et je suis très heureux de l'avoir fait. Et à la fin de sa vie, je crois qu'il a vraiment compris le sujet. Il a très bien saisi le sujet et c'était bien de pouvoir en échanger.
7: Vous êtes passé par les groupes pour, j'ai l'impression, vous rassuré. Et Billy Idol, on a l'impression qu'il est né comme ça. Il est né pour affronter la scène, pour affronter le public, pour rester debout. À quel moment il naît, ce personnage de Billy Idol ?
8: Well, yes, I think no one's really prepared for a life in public, so to speak.
9: Je crois que personne n'est prêt pour mener une vie publique, pour être une figure publique. On se construit, ça se construit. Avant de partir aux États-Unis, j'ai eu ces 5 années de pop rock en Angleterre et c'est là que Billy Idol est né. Parce que c'est là que j'ai découvert ce que c'était que d'être sur scène, d'être un artiste, d'être un performeur, de projeter une image au public, de montrer qui vous êtes et aussi de créer ce lien. Voilà, il fallait que ça résonne aussi.
7: Je voudrais qu'on parle du titre Dancing with Myself. Parlez-moi de cette chanson qui, pareil, continue de nous accompagner chaque jour depuis tant d'années.
9: Oui, c'était au Japon. On était avec Génération X. Et un soir, on était à Tokyo et on est allé dans une boîte disco. Et j'étais avec un ami, Tony James, avec lequel je composais les chansons pour Génération X. Et je lui ai dit, mais Tony, regarde les jeunes là. Ils ne dansent pas les uns avec les autres, ils dansent avec eux-mêmes, avec leur reflet dans un miroir. C'était génial. Et je me suis mis à danser avec moi-même et c'est lui qui a composé la chanson, qui a écrit les paroles. Et quand on est retourné en Angleterre un peu de temps après, j'ai réfléchi à l'idée, j'ai commencé à penser à une mélodie et puis on a créé une première version qui n'a pas vraiment bien marché en Angleterre, mais qui a hyper bien marché aux États-Unis, New York, Chicago. C'était le mouvement New Wave. Et c'est ça qui m'a fait réaliser qu'on était dans la bonne direction. Et c'est à ce moment-là que j'ai décidé de vraiment poursuivre cet effort.
7: Merci Billy Idol de passer cette semaine avec nous dans le monde d'Élodie sur France Info. Je rappelle que votre album Dreaming to It est disponible, tout comme le documentaire Billy Idol Shall Be Dead. Demain, nous reviendrons sur les années punk, cette révolution musicale qui allait changer votre votre vie. À demain.

0: 5h30 sur France Info, bon réveil, c'est le cinquième épisode caniculaire depuis le début de l'année en France. 43 départements en vigilance orange aujourd'hui, chaleur qui n'a jamais cessé dans le sud-est mais qui s'étend désormais à l'ouest de la France, en Bretagne notamment, une nouvelle fois touchée, la Bretagne où les maraîchers sont en grande difficulté, des pertes sont attendues jusqu'à 100% pour l'artichaut ou 60% pour le brocoli selon les professionnels. La chaleur qui pousse certains touristes à choisir de nouvelles destinations pour privilégier la fraîcheur. C'est le cas par exemple dans le massif du Morvan en Bourgogne où certains viennent précisément en espérant fuir les températures du sud. Erwan Chassin.
1: Malgré cette nouvelle vague nationale de chaleur, vous ne verrez aucune goutte de sueur perler sur le front d'Alain.
2: Et il y a un petit vent, on ne va pas dire frais, mais en tout cas qui apporte une vraie fraîcheur. Et on est face à une magnifique nature luxuriante avec des hirondelles qui volent devant nous.
1: Cet Ardéchois contemplatif, assis sous ce vieil érable de la maison du parc naturel régional du Morvan.
2: Alors effectivement, en Ardèche, on a des très beaux paysages aussi, en Ardèche du Nord, d'où nous venons. Et ce qu'on est venu chercher ici, c'est la fraîcheur, quand même, on peut se le dire, parce que

0: Il a fait chaud chez nous, vraiment la température est incomparable. Il y a une fraîcheur incroyable. Alors il y a beaucoup d'eau dans le Morvan. Je pense que ça doit influer sur les températures que nous vivons, voilà, ici.
1: Plus de 300 000 hectares d'étendues forestières, de sources, de lacs, où Nathalie, venue de Guérande en Loire-Atlantique, séjourne quelques jours en famille.
2: Je venais pas forcément chercher la fraîcheur, mais je l'ai trouvée. La petite fraîcheur de la nuit est très appréciable. 16-17 degrés la nuit, je pense à peu près. Et la journée, il fait un peu chaud, mais comme la nuit est fraîche, ça récompense.
1: Néanmoins, la relative fraîcheur que connaît le Morvan aujourd'hui ne va pas durer. Météo France annonce 34 degrés dès aujourd'hui et jusqu'à 35 degrés mercredi.
3: Reportage de Erwan Chassin en ce qui concerne la production d'énergie nucléaire, en partie dépendante de la température des cours d'eau. La production est en deçà de ce qui est prévu d'habitude, moins 15%. C'est du jamais vu, mais cela n'a pas de conséquences à ce stade, précise EDF. Aucune coupure d'électricité n'est envisagée. Le prix de référence du gaz, lui, va augmenter en septembre prochain, plus 5,6% pour une majorité de Français. Conséquence des tensions sur les marchés liées à la guerre au Moyen-Orient. Le bilan ne cesse de s'alourdir en Colombie après le violent séisme qui a touché le pays hier. 111 morts au moins. Un tremblement de terre de magnitude 7,4 ressenti dans tout le pays, y compris par exemple à Medellín par cet expatrié français.
4: On a ressenti pendant, je dirais bien 1 minute 30, 2 minutes, des secousses qui sont allées pour le coup crescendo. Et moi je suis au 19e étage, donc je pense quand même que j'ai pas été épargné et qu'au niveau des secousses, c'était fort. On a eu un ordre d'évacuation de la part de l'administration de l'immeuble. On s'est tous retrouvés dans la rue pendant 2 heures. Il y a eu quelques éboulements, mais honnêtement on n'a pas été touchés à Medellín. Les secousses ont été fortes du côté de Pereira, de Manizales, là où il y a eu une église qui s'est effondrée, des cliniques, et du côté de Cali.
3: Le témoignage de Morgan à Medellín. Et depuis, les secours s'organisent. L'Union européenne se dit prête à apporter de l'aide. Les États-Unis annoncent débloquer 15 millions de dollars pour venir en aide aux sinistrés. Les États-Unis, où Donald Trump apporte son soutien au président de la FIFA, le très controversé Gianni Infantino. Le remplacer serait une terrible erreur, dit le président américain, pour qui la dernière Coupe du Monde en Amérique a été la plus réussie. Si Gianni Infantino partait, jamais la compétition ne connaîtrait à nouveau, dit-il, un tel succès et un tel niveau de rentabilité. 5h34 sur France Info. Bon réveil.
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6: France Info Monde, bonjour Nathanaël Charbonnier.
8: Bonjour.
6: En direction le Japon, où il aura fallu 81 ans pour toucher au tabou de la dissuasion nucléaire.
9: Oui, le débat a été mis sur la table il y a quelques semaines par le ministre de la Défense, qui veut une discussion sans tabou sur le sujet. Il a été relancé en ce début août par la première ministre conservatrice du Japon, qui a refusé de préciser si elle maintiendrait à l'avenir l'engagement national actuel qui repose sur 3 principes. Ne pas posséder, ne pas produire et ne pas autoriser l'introduction d'armes nucléaires au Japon. Elle s'est juste contentée de rappeler que pour le moment, le Japon respecte son engagement. Une position ambiguë de la première ministre qui inquiète car tous les signaux vont dans le même sens. En décembre dernier déjà, la presse avait relaté les propos d'un haut responsable japonais qui estimait que le Japon devrait disposer d'armes nucléaires.
6: Mais si le Japon se pose la question, Nathanaël, c'est parce que la situation évolue.
9: Absolument, cela rappelle la célèbre phrase de François Mitterrand en 1983 au temps de l'URSS qui disait « les pacifistes sont à l'ouest et les missiles sont à l'est ». C'est un peu la même chose au Japon aujourd'hui. Les Japonais ont une petite armée de défense, ils n'ont pas l'arme nucléaire et ils sont entourés d'États guerriers. Des puissances nucléaires comme la Russie, la Chine et bien sûr la Corée du Nord, qui encore le 6 août dernier a tiré un missile balistique en direction de la mer du Japon. Donc on le voit, vu le contexte, des Japonais se posent des questions. Et pour bien comprendre l'angoisse qui monte, on peut juste ajouter que le gouverneur de la ville de Tokyo envisage la construction d'abris souterrains pour protéger la ville des tirs de missiles nord-coréens.
6: Mais le problème, c'est que le Japon n'est pas un pays comme un autre quand il s'agit de parler de défense.
9: C'est vraiment le sujet au Japon que personne

0: Aurélien Tirard, vous êtes avec Axel Delaunay-Belleville, l'avocat de la mère d'Eliott, cet enfant de 8 ans tondu dans un foyer parisien de l'ASE, l'aide sociale à l'enfance, en guise de punition.
1: 9 décembre 2025, France Info révèle une vidéo tournée dans un foyer parisien de l'aide sociale à l'enfance. Eliott, 8 ans, assis sur une chaise, est filmé en train d'être rasé entièrement par une éducatrice. La vidéo est diffusée ensuite sur une boucle WhatsApp d'éducateurs du foyer qui se moquent d'Eliott. Immédiatement, ces images font scandale.
2: Je le laisse comme ça. Ça fait grave style.
3: Et puis on dirait à la dame.
4: Moi, t'as fait double passe.
2: Non mais arrête de bouger.
1: Nous retrouvons Axel Delaunay-Belleville quelques mois plus tard. Il nous reçoit dans son cabinet à Paris. L'avocat de la mère d'Eliott, à qui nous remontrons les images, est toujours autant marqué.
5: Les images, lorsque je les ai vues, j'ai eu un petit temps d'alerte et d'attente face à mon écran où j'ai dû la revoir plusieurs fois pour vraiment en prendre la mesure. Enfin, c'est un choc, c'est invraisemblable. On le prend en pleine figure. Je pense que ça se résume assez bien comme ça. Les revoir m'agace d'autant plus. Et le regarder me fait, par exemple, noter d'autres détails. Le fait que d'autres enfants viennent toucher le semblant de cheveux qui reste et qui vont, quelques instants plus tard, eux aussi être tondus. Et en fait, c'est le regard de l'enfant. La fin de la vidéo, il relève son regard vers la caméra et personne, en fait, ne peut douter qu'il ne passe pas un moment particulièrement agréable.
6: L'affaire est révélée au mois de décembre. Vous vous attendez au déferlement médiatique qui s'ensuit ?
5: Non, pas du tout. Je pense très sincèrement que oui, c'est la force des images. Je pense que tous ceux qui ont entendu et qui ont vu cette vidéo, quand bien même le visage était flouté de cet enfant, personne ne pouvait rester indifférent. Ce qui est plus dérangeant, c'est qu'il faut attendre que la presse se fasse l'écho d'une histoire et se fasse l'écho de dysfonctionnements, parce que ce sont des dysfonctionnements, pour que les choses avancent. Il est vrai que s'en est suivi le périscolaire et plus récemment Liana, donc en plus c'est successif. Et j'ai l'impression que ça a ouvert une vague de dossiers concernant des mineurs. Mais il aura fallu, en tout cas, le déferlement médiatique pour qu'on prenne à la juste mesure les alertes qui étaient mises et qu'on ait peut-être un semblant de début de réponse.
6: Ces alertes, elles ont mis du temps à être entendues. Est-ce que, dans la manière dont la parole de la mère d'Eliott est écoutée par les institutions, est-ce que vous avez senti un avant et un après ?
5: Est-ce que j'ai senti un avant et un après ? À la vérité, je dois dire que non. Pendant quelques jours, oui, il y a une écoute, et pendant quelques jours, il y a même une volonté de, sans doute, mettre tout le monde autour de la table. En réalité, on n'a pas eu de retour derrière de la part de la mairie de Paris, on n'a pas eu de retour de la part de l'ASE, on a eu plutôt une volonté de se défendre en expliquant que cette maman avait donné son accord, et circuler, il n'y a rien à voir.
6: Est-ce que vous savez où en est l'enquête ?
5: Pas de nouvelles. Alors j'ai envie de vous dire, ça j'en ai plus l'habitude, l'avocat que je suis en a plus l'habitude, parce qu'on sait que les enquêtes sont longues, et que le temps médiatique n'est certainement pas le temps judiciaire. Je crois savoir que oui, d'autres personnes ont pu être entendues, et que de toute façon d'autres auditions étaient prévues après celle de la maman d'Eliott, mais nous n'avons pas d'informations, nous n'en avons d'aucun ordre.
6: Et Eliott, il va comment aujourd'hui ?
5: Écoutez, je pense que c'est un enfant qui a repris le cours de son quotidien, qui est, comme tous les enfants qui sont placés pour diverses raisons, dans un quotidien qui n'est pas simple, et ce quotidien continue à avoir lieu.
6: Il est toujours dans le même foyer ?
5: Il est toujours dans le même foyer. J'ose croire que si on l'a laissé dans ce foyer, c'est qu'on estime, après avoir fait plusieurs vérifications et l'avoir entendu, qu'il pouvait rester dans ce foyer avec les conditions qui allaient être mises en place.
6: Et est-ce que cette affaire, elle vous a marqué, vous ?
5: Oui, indéniablement. Et ça marque aussi singulièrement, je vais vous dire pourquoi. Parce que moi, ce que je retiens de cette affaire, c'est tous les témoignages de soutien que j'ai pu recevoir au cabinet de personnes de façon spontanée. C'est les courriers de personnes et que j'ai remis à la maman d'Eliott avec le modeste conseil qui était le mien, là pas en tant qu'avocat mais qu'être humain, qui est de dire conservez-les parce qu'un jour il sera grand et cette histoire il s'en souviendra. Vous lui expliquerez. Il fera ses recherches, il se fera son avis aussi, parce qu'il regardera ça avec un œil plus âgé, mais il pourra aussi lire ces dizaines de courriers qui sont arrivés au cabinet, ces dizaines de cadeaux pour cet enfant qui avait toujours un unique but, qui était de dire que cet enfant qui est dans un foyer aura des cadeaux supplémentaires et le sentiment que des personnes pensent à lui et le soutiennent. Je pense qu'il les a reçus, ces jouets qu'il a pu avoir, qui n'étaient certainement pas demandés, et de personnes qui n'ont jamais laisser leurs coordonnées. Et ça, ça en dit long sur l'âme humaine et sur ce qu'on peut parfois voir de beau dans ce métier aussi, et singulièrement dans des affaires aussi dramatiques.
7: Ils ont fait l'actu, en partenariat avec le magazine Society.
0: Salut, c'est Sarah. Ça dit quoi ?
3: Ouais, non, mais oui, c'est pas normal là qu'il fasse chaud comme ça.
0: Ça va.

0: Allez, on prend les mêmes et...
1: On recommence.
0: La France entre dans une nouvelle vague de chaleur. Enfin, pour ceux qui ont eu la chance de voir les températures descendre. En Provence, il fait plus chaud que la normale sans interruption depuis mi-juin. À partir de ce lundi midi, 22 départements du centre et du sud-est sont placés en vigilance orange canicule. Jusqu'à 37 degrés prévus à Valence, 36 à Carpentras, 34 dans l'Allier aujourd'hui. Et alors que l'été avance, on voit les effets de ces chaleurs à répétition sur les cultures et la pêche.
2: Mon maïs, il est sec, grillé, et voilà, c'est fini, il ne poussera plus.
3: J'ai fait des journées à presque zéro poisson, alors que pour mes doradorelles, c'est mon meilleur mois normalement.
4: La sécheresse impacte fortement le grossissement des fruits. Et là, on a des chutes de fruits précoces dès maintenant. Donc ça va devenir de plus en plus préoccupant si l'eau n'arrive pas dans les quelques jours à venir. Mais ce n'est pas annoncé, quoi.
0: Puisque qui dit chaleur dit sécheresse, et qui dit sécheresse dit chaleur. Puisque plus les sols sont secs, moins l'humidité rafraîchit l'air. L'Europe occidentale, dans son ensemble, connaît l'été le plus chaud jamais mesuré selon l'observatoire Copernicus. 2,7 degrés de plus que la normale sur la période de juin-juillet. Le précédent record datait de 2022. Une chaleur inédite en France, mais aussi en Belgique, en Espagne, en Suisse, au sud du Royaume-Uni.
5: Et puis j'en ai marre. Eh oh ! Ça va pas bientôt finir, non ?
0: Et non, Copernicus alerte aussi sur les températures de surface des océans qui ont atteint des records en juillet.
6: Buvez un coup, ça vous remontera.
7: De l'eau ! De l'eau vite ! De l'eau !
0: Il y a 10 jours, je te parlais de cet accord annoncé par Donald Trump pour la bande de Gaza. Désarmement progressif du Hamas d'un côté, retrait progressif aussi des soldats israéliens de l'enclave palestinienne. Eh bien, le premier ministre israélien a dit non.
8: Comment ça non ?
0: Benjamin Netanyahou refuse de retirer ses troupes tant que le désarmement du Hamas n'est pas complet. C'est le côté progressif qui ne lui plaît pas. Une décision peut-être un peu politique, puisque des élections sont prévues en Israël au mois d'octobre. Une décision à laquelle Donald Trump n'a pas réagi, ou en tout cas pas de manière virulente.
9: Pas de coup de sang comme en juin quand il avait traité de cinglé le premier ministre israélien.
0: On reste aux États-Unis. À Las Vegas, où s'ouvre aujourd'hui le procès d'un ancien chef de gang accusé d'avoir orchestré le meurtre du rappeur Tupac Shakur il y a près de 30 ans, le 7 septembre 1996. Dwayne Davis, alias Kiffy D, 63 ans, ex-leader des Southside Compton Crips. Alors, peu de chance qu'on sache enfin qui a tiré sur le rappeur de 25 ans ce soir-là. Si Dwayne Davis est reconnu coupable, ce sera pour avoir commandité le meurtre et fourni l'arme du crime. Tu l'as compris, on est en plein dans les années 90. Tupac était une figure clé de la rivalité de l'époque entre les scènes rap des côtes Est et Ouest des États-Unis, et notamment entre deux labels, Death Row Records, le label de Tupac, et Bible Records, créé à l'Est par un certain Sean Combs, alias P. Diddy. Ce fameux 7 septembre 96, Tupac s'est fait tirer dessus peu après avoir tabassé Orlando Anderson, le neveu de Dwayne Davis. Le titre de Queen du Weekend est décerné à...
10: Demi Vollering, qui remporte cette dernière étape et qui remporte le Tour de France.
0: La cycliste néerlandaise devient la première à gagner deux fois le Tour de France femme depuis le retour de la course. Vainqueur en 2023, le Tour lui est passé sous le nez en 2024 et 2025, mais Demi Vollering a une vraie mentalité shonen.
11: Je crois aussi que les défaites peuvent vous faire réaliser à quel point vous voulez atteindre un objectif et vous réessayez encore et encore. Il faut passer par ces mauvais moments pour être encore plus forte.
0: Cette victoire est aussi la première pour une équipe française, la FDJ Suez, depuis 1990.
12: Thank you very much. Merci beaucoup.
0: Et puis quand il n'y en a plus, il y en a encore, puisqu'à Paris ce lundi 10 août, c'est l'entrée en scène de Léon Marchand dans les championnats d'Europe de natation. Il devrait participer ce soir à la finale du relais 4 x 200 mètres nage libre, si la France se qualifie. Mais en individuel, pas de course avant vendredi pour le quadruple champion olympique. Il a revu son programme à la baisse à cause d'une blessure aux adducteurs qui l'empêche de nager la brasse.
13: Je pense que je suis quand même capable de m'amuser cette semaine dans les courses dont je suis engagé. Je vais enfin pouvoir venir à la piscine juste pour regarder les courses, donc ça va être cool.
0: Eh bah, pas de soucis, on t'attend Léon. C'était Sarah de France Info.
14: Le talent le plus important pour un ninja ne réside pas dans le nombre de techniques qu'il maîtrise.
0: Allez, ciao.
14: Ce qui compte le plus, c'est sa détermination à ne jamais.

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1: L'info de l'histoire, à présent notre rendez-vous avec l'historien de France Info, Fabrice Dalméda, qui nous prépare déjà à la campagne électorale des prochains mois, avec cette plongée dans les slogans des précédentes élections présidentielles. Année 70 aujourd'hui, et un slogan qui ne fonctionne pas pour cette fois, Mitterrand président.
2: En 1974, un personnage historique connaît l'échec une nouvelle fois. Après 1965, c'est François Mitterrand. Il semble une illustration de la chanson qui triomphe sur les ondes à ce moment-là, le mal-aimé.

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1: Et oui, la chanson de Claude François semble illustrer le mal-être que traverse François Mitterrand à cette époque. Le 19 mai au soir, il doit faire son discours d'annonce de la défaite devant ses électeurs. Mais il faudra à un moment donné faire le bilan de la campagne.
2: À l'heure présente, le résultat de l'élection présidentielle semble acquis. Le suffrage universel est notre loi. Sa décision s'impose à tous. Je remercie les 12 millions et 600 à 700 000 Françaises et Français qui, en se comptant sur mon nom, ont réalisé le plus grand rassemblement de notre histoire contemporaine sur les idéaux de la gauche. Je mesure leur tristesse à la dimension de leur espoir. Qu'ils gardent foi dans la cause qu'ils servent.
1: Qu'il garde foi, dit-il, et c'est vrai que tout avait semblé bien commencer. Mitterrand avait obtenu la rédaction d'un programme commun de la gauche. Il se présentait comme le candidat unique. Il avait tenu des meetings communs avec Georges Marchais, le secrétaire du Parti communiste, avec Robert Fabre, le leader des radicaux. Et à cette occasion, d'ailleurs, il avait vanté les mesures de son programme commun qu'il situe dans la grande tradition du Front populaire.
3: Je suis le candidat de la gauche. Et je m'inspire des options fondamentales du programme commun. Peut-être serai-je bientôt le président de la République française.
1: Dans les meetings, un slogan simple revenait sans cesse. Deux mots qui rimaient Mitterrand, président. Mieux qu'en 1965, en tous les cas, le candidat du PS multiplie les gestes de communication. À la radio, à la télévision, dans les meetings, il retient les regards. Pourtant, son équipe n'est pas vraiment passée à la communication publicitaire, au marketing, dont son concurrent Giscard est très friand. Sa principale affiche est passée par une agence. Elle a un sens assez fort et elle reprend une des formules du candidat président. La seule idée de la droite, garder le pouvoir, mon premier projet, vous le rendre. C'est Claude Perdriel, son directeur de campagne, qui est responsable de la communication, qui s'est occupé de trouver ce slogan, cette formule, avec l'agence Delpire. Ils n'ont pas trouvé en réalité une formule magique. Alors, d'autres affiches plus ciblées sur le chômage, la fraternité, l'économie ont été aussi utilisées et collées par les militants. Mais le candidat est coincé par le programme commun et son image n'est pas assez porteuse. Lors du débat de la présidentielle, il tente d'imposer ses mots. Il veut se montrer plus fort que son adversaire et critiquer la politique économique et financière menée jusque-là. Il l'attaque donc directement.
4: Ce qui est certain, c'est qu'à partir de là, sur la base des orientations du programme commun, que j'ai traduites avec beaucoup de précision dans un plan qui comporte trois étapes, et que j'ai présenté à la presse et à l'opinion publique, un plan de 6 mois qui prétend en effet redresser les erreurs économiques et les drames financiers que vous avez supportés parce que, sans doute, désireux d'être candidat à la présidence de la République, vous n'avez pas voulu assumer vos responsabilités véritables de ministre des Finances.
1: Les mots de François Mitterrand n'accrochent pas autant les téléspectateurs qu'ils le souhaitent. Oui, en 1974, François Mitterrand

reste le mal-aimé. La défaite se profile, mais il va en tirer des leçons pour mieux imposer sa pensée et enfin trouver des slogans qui marquent. Mais cela, c'est la prochaine histoire.

0: Clo-Clo, le mal-aimé et l'élection ratée de François Mitterrand en 1974. Merci Fabrice Dalméda.
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3: La chanteuse Juliette, à l'approche de ses 60 ans, revient sur un souvenir d'enfance.
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3: On comprend l'histoire, un dictateur de cour de récré qui fait peser sa loi sur les autres enfants. Oui, du harcèlement scolaire. Et on peut voir dans cette chanson, parue en 2022, une réflexion sur ce drame si banal, vu sur le long terme. Juliette se demande ce qu'est devenu aujourd'hui ce jeune tortionnaire de jadis. 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
1: Ce genre de question est vertigineuse quand on repense à sa propre enfance, qu'elle a été traversée par ce genre de traumatisme, qu'elle a été plus heureuse et légère. Juliette n'est pas la seule à se remémorer de personnages de son enfance. La chanteuse Irib Simé, en 2007, avait enregistré une scène déchirante, la rencontre de deux anciennes amies d'enfance.
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1: Et oui, Barbara a sans doute raison, revenir sur les lieux et vers les gens de son enfance peut être d'une infinie tristesse, tant cela ravive de douleur. Et Alex Baupin fait preuve d'une belle honnêteté dans sa chanson « Je suis un souvenir » qui énumère tous les éléments du passé qui aujourd'hui le constituent en tant qu'adulte.
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1: Mais les artistes disent-ils toujours la vérité? On connaît de sublimes souvenirs d'enfance heureuse et qui pourtant sont trompeurs. Un exemple.

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1: Les matins d'hiver que l'on entend avec émotion depuis 1972 n'est pas une chanson sur l'enfance de Gérard Lenormand, mais sur celle des frères Richard et Daniel Seff qui ont écrit et composé cette chanson. Mais c'est aussi émouvant et tendre qu'un vrai souvenir d'une vraie enfance comme celle qu'Yves Duteil a enregistrée en 1974.

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1: Mais l'enfance nous forge, nous constitue, nous fabrique. Et les artistes se penchent parfois non seulement sur les chagrins oubliés, mais aussi sur ce que ces peines d'enfants annoncent.
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1: La chanson « Qu'est-ce que tu voulais que je lui dise » de Benabar, dans laquelle il avoue son impuissance à consoler une petite fille triste à cause de l'attitude des grandes. Et on ne peut s'empêcher de le trouver convaincant, mais triste.
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1: La chanson française s'est peu à peu remplie de la réalité. Les chagrins d'enfants annoncent les douleurs des adultes. Les souvenirs d'enfance sont tantôt les peurs des adultes, tantôt leur talisman. Et manifestement, la chanson a fait des progrès en psychologie. 2022, Juliette, le Seigneur des Mouches.

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2: Bonjour à toutes et à tous et bienvenue dans le 6-7. C'est le double effet qui se coule du réchauffement climatique et des vagues de chaleur successives qui touchent le pays. La sécheresse, cet été, est particulièrement sec. Des restrictions de l'usage de l'eau sont en vigueur dans 70% du territoire hexagonal. Et nous en parlerons avec notre invité à 6h40, Frédéric Poma. C'est le maire de Tourrette-sur-Loup dans les Alpes-Maritimes. Mais avant, bonjour Sophie Briard.
3: Bonjour Mathilde, bonjour à tous.
2: La chaleur, on le disait, s'intensifie encore aujourd'hui.
3: Et la sécheresse perdure. Et oui, 43 départements sont en vigilance orange canicule, de la Bretagne à la Corrèze, de l'Allier au Doubs jusqu'au pourtour méditerranéen et la Corse. Vous avez actuellement de 27 à 20 degrés sur les trois quarts du pays. Il fait plus frais, alors entre guillemets, des Ardennes à la pointe Finistère, de 13 à 17. Cet après-midi, les températures grimpent jusqu'à 33 degrés à Paris, Strasbourg et Toulon, 35 à Lyon et Bordeaux, 36 à Nantes, Marseille et Nîmes, jusqu'à 37, 38 voire 39 degrés localement dans le sud. Et les températures sont vraiment plus clémentes. Des Hauts-de-France à la pointe bretonne et le long des côtes atlantiques, avec 25 degrés à Calais et Paimpol, 28 à Biarritz et 31 degrés à Brest.
2: Et le soleil domine largement sur une grande partie du pays ce matin.
3: Oui, malgré quelques averses qui circulent, c'est des averses résiduelles d'hier, du Limousin à l'Auvergne-Rhône-Alpes jusqu'au pourtour méditerranéen. Cet après-midi, attention, les orages reprennent sur les reliefs, sur tous les reliefs. Prudence, car ces cellules orageuses peuvent être violentes localement, accompagnées de fortes pluies. Ailleurs, le temps reste sec et ensoleillé, malgré un ciel un peu plus voilé. L'intérieur de la Bretagne jusqu'au Lot, le Cher et le sud de la Bourgogne.
2: Merci Sophie Briard, on vous retrouve dans 10 minutes. Pour l'instant, il est 6h.
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2: Et à la une de ce mardi 11 août, la sécheresse donc et son impact sur les cultures. Reportage à suivre dans le Vaucluse auprès d'un producteur de cerises. Fini le démarchage téléphonique sans votre accord. Un soulagement pour les particuliers, mais une mauvaise nouvelle pour les petites entreprises. Et une médaille d'argent française hier au championnat d'Europe de natation avec un Léon Marchand acclamé par son public. 43 départements sont en vigilance orange canicule aujourd'hui, deux fois plus qu'hier. La vague de chaleur s'étend sur l'Hexagone. Sont concernés le quart sud-est, le pourtour méditerranéen, le centre et le quart nord-ouest. Dans le Vaucluse, on attend des températures maximales de 40 degrés, avec des conséquences pour les producteurs de fruits. Reportage dans une exploitation bio de cerises et de raisins à Vénasque, Nicolas Georgeau.
4: Les feuilles des cerisiers se recroquevillent sur elles-mêmes.
5: Pour éviter tout ce qui est évaporation.
4: Alain Bézère, un des associés de Cerise de Baie.
5: En fin d'après-midi, elle est comme ça, là.
6: Donc elle est complètement refermée sur elle-même.
5: Sur elle-même, pour éviter toute évaporation par ce côté-là, de là où le photosynthétise. On voit quand même que les feuilles se rétractent en fin de journée, donc on sent vraiment que le cerisier est en petite souffrance au niveau de l'hygrométrie.
4: Et au bout de ses branches, les fruits rouges ont déserté. C'est normal à cette période de l'année.
5: Puisque la cerise arrive au printemps, et en général, les nappes phréatiques sont assez hautes au printemps. Donc on n'a pas trop de soucis au niveau des récoltes.
4: Mais les canicules à répétition risquent de changer la donne. En juillet-août, la prochaine saison commence.
5: Si au mois de juillet, il commence à vraiment faire sec, il va limiter la quantité de bourre à fruits qu'il va mettre dessus.
4: La bourse à fruits, ça ressemble à une massue miniature. Et si ça ne se développe pas l'été, c'est ensuite moins de bourgeons et donc moins de cerises.
5: Donc si elle développe beaucoup moins, la quantité de cerises risque d'être moindre. Donc si au fur et à mesure des années, ça se développe moins, on risque d'avoir l'impact à ce niveau-là. Dans quelques années, si ça se maintient, la chaleur, il faudra peut-être réadapter sur les variétés, peut-être réadapter autre chose.
4: Pour anticiper, peut-être planter de nouvelles variétés, il travaille avec des organismes spécialisés comme l'INRAE. Nicolas.

0: La Georgiou, ici Vaucluse pour France Info. Et à cause des fortes chaleurs à venir, la SNCF prévoit de nouvelles suppressions de trains intercités sur la ligne Paris-Clermont-Ferrand. 2 allers-retours seront supprimés demain, 3 le seront après-demain jeudi. La SNCF évoque des problèmes de climatisation dans ses trains. Dans la Drôme, le feu qui sévit depuis plus d'une semaine poursuit sa progression lente avec environ 400 hectares de forêt brûlée. Selon la préfecture, 574 pompiers et militaires sont mobilisés dans le massif du Claps pour tenter d'éteindre les flammes. 6h02 sur France Info. À partir d'aujourd'hui, le démarchage téléphonique est interdit si vous n'avez pas donné votre accord préalable. Plus d'inscription nécessaire sur le site Bloctel. Une bonne nouvelle pour tous ceux qui recevaient des dizaines d'appels de numéros inconnus, mais pas pour les petites entreprises, selon Frédéric Billon, délégué général de la Fédération de la Vente Directe.
1: Il faut comprendre une chose avec cette loi, c'est qu'on a l'impression que ça ne concerne que les entreprises qui faisaient des appels massifs. Mais en fait, cette loi, elle va interdire le démarchage, même informel, pour les toutes petites structures qui se contentaient d'appeler un client après avoir obtenu un accord oral, par exemple. Un artisan qui vous rappelait parce que vous lui aviez laissé votre numéro de téléphone, demain, il ne peut plus vous rappeler s'il n'a pas obtenu votre consentement explicite et écrit. Il y a évidemment des pans du commerce qui vont évidemment subir des baisses de chiffre d'affaires dans un contexte économique qui, pour le commerce, c'est pas bon, c'est pas un signal positif.
0: D'autres prospections restent légales, comme la vente d'abonnements à des journaux ou des magazines, mais aussi les sondages ou les appels provenant d'associations ou de partis politiques. Une enquête ouverte à Caen après la publication d'une vidéo montrant l'agression raciste de jeunes femmes. C'est l'une des victimes qui a partagé cette vidéo sur les réseaux sociaux, agressée avec ses amis alors qu'elle buvait un verre en terrasse. Une autre femme les a pris à partie, les a insultées et leur a craché dessus. L'eurodéputée LFI Emma Fourreau a annoncé saisir le procureur de Caen pour agression raciste. C'est du jamais vu. Dans la Manche, 230 migrants ont rejoint l'Angleterre dimanche dernier à bord d'une seule et même embarcation. C'est un record et un phénomène inquiétant. Les bateaux de fortune embarquent de plus en plus de personnes. Les risques encourus sont donc décuplés. Les sauveteurs en mer ont assisté à cette traversée record le week-end dernier au large de Berck-sur-Mer dans le Pas-de-Calais. Boris Loumagne.
2: Il est un peu plus de 17h dimanche dernier. Un immense Zodiac longe les côtes de Berck-sur-Mer. À son bord, quelques dizaines de migrants quand tout à coup...
3: On a vu sortir des dunes près de 150, voire même 200 personnes qui se sont mis à l'eau pour rejoindre ce bateau à la nage.
2: Jean-Marc Lamblin, le patron des sauveteurs en mer de Berck, n'avait jamais vu ça.
3: La première sidération, c'est d'être quasiment incapable de compter le nombre de personnes qui sont présentes dans l'eau, tellement ça arrivait de partout.
2: Au total, 230 migrants montent à bord.
3: Tout l'avant se pliait et d'énormes volumes d'eau rentraient à bord de l'embarcation.
2: Les migrants mettront finalement 6 heures à rejoindre les eaux anglaises, grâce donc à l'un de ces nouveaux zodiaques géants qui embarquent toujours plus de candidats à l'exil.
3: On a vu il y a 3 semaines, un mois, 150, 160, voire 170. Et là, on s'est dit, on est à la limite de ce qu'ils peuvent faire et que nous, on va pouvoir secourir. Et là, 230, c'est une sidération générale de tous les acteurs du sauvetage en mer qui interviennent sur cette crise.
2: Oui, la sidération des sauveteurs et la peur aussi de ne pas pouvoir secourir tout le monde si une embarcation de ce type venait à chavirer en mer.
0: Boris Loumagne. Au moins 111 morts en Colombie après un puissant séisme survenu hier. L'état d'urgence a été décrété. Le pays, on y revient plus en détail à 6h10. Une loi historique adoptée hier en Turquie sur la réintégration des combattants du PKK, le parti des travailleurs du Kurdistan. Ce texte encadre le retour à la vie civile des combattants kurdes, renonçant aux armes mais sans prévoir d'amnistie générale. Le conflit entre Ankara et le PKK a fait au moins 50 000 morts depuis 1984. Demain, en fin de journée, les Français auront les yeux tournés vers le ciel. Une rare éclipse solaire sera visible en France à 95%, mais elle sera totale en Espagne. Alors de nombreux passionnés d'astronomie sont attendus sur place. Une aubaine pour le tourisme, mais c'est aussi un véritable défi logistique pour certaines communes rurales peu habituées à accueillir autant de monde. Mathieu de Taillac.
4: L'éclipse totale va traverser toute l'Espagne, une belle opportunité de drainer du monde dans les provinces, mais aussi un véritable défi. Marta Echevarria, sous-directrice générale au tourisme à la région de Valence, participait à une journée de présentation organisée par la plateforme Airbnb.
5: Il faut prendre en compte le tourisme, la protection civile et la santé. Nous avons identifié de nombreux risques, l'augmentation du trafic et des routes complètement bloquées, celles pour rejoindre les plages notamment. Nous pouvons aussi avoir une hausse

0: considérable des incendies de forêt et toute la question des urgences et de l'évacuation.
1: À Teruel, 300 km à l'est de Madrid, Marta Sancho, déléguée au tourisme du département, s'est concentrée sur un aspect.
2: Le département a déjà acheté 150 000 paires de lunettes à distribuer pour qu'au moins chaque habitant de Teruel ait cette protection oculaire, bien sûr, avec toutes les normes ISO, parce qu'au final, il n'y a pas tant d'entreprises que ça qui proposent des lunettes avec une sécurité totale.
1: Une logistique considérable à l'échelle du pays pour un phénomène qui durera au maximum 2 minutes, mais ne se produit en moyenne qu'une fois tous les 4 siècles au même endroit.
3: Mathieu de Taillac, correspondant de France Info en Espagne. Le Stade de France est déjà complet, non pas pour un concert, mais pour la visite du pape en septembre. Annonce hier soir du diocèse de Paris. Déjà 200 000 personnes sont par ailleurs inscrites pour la messe prévue aux Champs-Élysées le samedi 26 septembre. Le pape Léon XIV doit se rendre en France du 25 au 28 septembre prochain. Les spectateurs étaient ravis au championnat d'Europe de natation. Hier soir, le centre aquatique olympique de Saint-Denis était en ébullition pour le relais 4 x 200 mètres nage libre dans lequel les Bleus ont décroché la médaille d'argent avec bien sûr la superstar Léon Marchand, Aymeric Bravard.
4: 7 minutes. À partir de ce top, 7 minutes de brouhaha intense, de cris, de bras balancés dans le rythme du crawl pour emmener les Bleus vers la première médaille de la semaine.
5: On a bien chanté, j'ai plus de voix.
4: Fabrice, t-shirt Allez les Bleus et joue-peinte en bleu, blanc, rouge, venait pour la première fois à une compétition de natation.
5: Extraordinaire. Le lieu, l'ambiance, les gens et le bon esprit. Un esprit sportif. J'ai adoré.
4: Pour Philippe, à côté de lui, coiffé d'un coq tricolore, évidemment.
5: Ça nous a rappelé un peu les JO. C'est l'ambiance générale, la bonne humeur de tout le monde, quels que soient les supporters, quelle que soit la nationalité.
4: 5000 spectateurs, des gradins plus proches des bassins pour un boucan d'enfer qui a impressionné les néophytes comme Jeanne Le Chevalier qui disputait ses premiers grands championnats.
6: J'étais dans la chambre d'appel et là je commençais à entendre plein de personnes crier et tout. J'étais wow, ok, va falloir rester concentré. Quand tu sors de la course, t'as tous les Français juste au-dessus qui... Enfin, qui te félicite, donc c'est vraiment super cool.
4: Mais aussi les plus endurcis, comme Léon Marchand, sourd à la pression, mais pas aux encouragements.
7: Je pense que c'était déjà magnifique avant qu'on arrive au bord du plot. Toute l'énergie qu'on a pu recevoir, c'était vraiment ouf.
4: Avec une ambiance aussi chaude, la piscine de Saint-Denis est un endroit déconseillé pour se rafraîchir toute cette semaine.
3: Aymeric Bravard, rédaction des sports de Radio France. Et puis en athlétisme, première médaille française hier soir au championnat d'Europe de Birmingham en Angleterre sur le 5000 mètres. Étienne Daguinos a décroché le bronze. Médaille surprise pour le Français de 26 ans. 6h10 sur France Info, la météo, Sophie Breillat, soleil, chaleur et orage aussi au programme.
8: Et oui, des averses parfois orageuses circulent ce matin entre la région Auvergne-Rhône-Alpes et le pourtour méditerranéen. Partout ailleurs, le soleil domine dès le lever du jour. Les orages vont se cantonner sur les mêmes régions cet après-midi, mais plutôt du Massif central jusqu'aux frontières italiennes et aux Deux-Savoie. Et les températures matinales sont comprises entre 20 et 27 degrés sur les trois quarts du pays, de 13 à 17 de la Champagne-Ardenne aux côtes de la Manche jusqu'à la Bretagne. 43 départements sont en vigilance orange canicule, de la pointe Finistère au centre et du Doubs à la Méditerranée. Cet après-midi, comptez de 30 à 36, voire 37, 38 degrés localement. Et il fait plus doux au nord, de 25 à 31 degrés.
3: Merci Sophie Breillat. On vous retrouve dans 20 minutes pour un nouveau point sur la météo. À suivre jusqu'à 6h30, le décryptage éco face à la hausse des chiffres du chômage en France. Les responsables politiques s'accusent mutuellement d'être responsables. Reportage également à Marseille où les usagers de crack sont de plus en plus nombreux. Les associations tentent d'agir. Mais d'abord, le séisme en Colombie qui a fait une centaine de victimes hier.
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3: Les États-Unis annoncent une aide de 15,5 millions de dollars pour la Colombie, touchée par un puissant séisme hier soir de magnitude 7,4. Le bilan, toujours provisoire, est de 111 morts et 87 blessés. Les explications de Philippe Guéguen, sismologue à l'ISTER de Grenoble et directeur de recherche à l'université Gustave Eiffel.
10: C'est un séisme assez puissant, hein. Si vous vous souvenez du séisme qui a eu lieu au Venezuela il y a quelques semaines, c'est à peu près la même magnitude. La grosse différence qu'il va y avoir, c'est que ce séisme est assez profond. Il est à peu près 110 km de profondeur. C'est-à-dire qu'il est sur la zone de subduction de la Colombie et il va provoquer certainement moins de dégâts et de victimes que le séisme du Venezuela qui était très superficiel.
3: Pour quelles raisons exactement moins de victimes qu'au Venezuela ?

0: Eh bien, parce qu'il y a une plus grande profondeur, donc les ondes, heureusement, s'atténuent avec la propagation, hein, avec la distance. Et plus les séismes seront profonds pour des magnitudes équivalentes, moins ils produiront de vibrations en surface et donc de dommages. Et les dommages provoquent les victimes. Donc, par conséquent, un séisme qui provoquera un petit peu moins de victimes.
1: Séisme qui, fin juin, avait fait effectivement plus de 6000 morts dans le pays voisin, au Venezuela. On est sur une région, là, Colombie également, qui est une zone à risque pour les séismes.
0: Oui, c'est une zone qui est connue. Hein. Il y a une probabilité assez forte, hein, d'avoir des séismes. Il y a eu des séismes historiques. On a cette convergence entre la plaque de Nazca et la plaque sud-américaine, là, avec cette fameuse zone de subduction, hein, où la plaque de Nazca passe sous la plaque sud-américaine, qui va générer cette chaîne de montagnes. Hein. On est au bout de la cordillère des Andes. Et on sait que c'est une région qui provoque souvent des tremblements de terre et assez gros. Assez gros.
1: Que peut-on dire, Philippe Guégan, de l'état des constructions en Colombie, justement, face à ce risque de séisme ?
0: Alors, il existe une réglementation en Colombie. Hein, c'est un petit peu une réglementation qui est assez classique, hein, standard, de bonne qualité, qui va être appliquée pour toutes les constructions neuves. C'est exactement ce qu'on a en France, en Europe, également sur cette réglementation. La question est pour toutes ces constructions anciennes, hein, c'est comme ce qu'on a vu aussi au Venezuela. Donc, toutes ces constructions qui ont été construites avant l'application des règles. Et là, bon, on n'a pas beaucoup de retours pour l'instant, mais les premières images qu'on voit, c'est on voit des bâtiments endommagés assez, avec des pathologies d'endommagement assez classiques, hein, pour ce genre de construction et pour ce genre de séisme. Donc, il risque d'y avoir quand même pas mal de dommages. Et puis, un peu plus de victimes que ce qu'on a reporté pour l'instant.
1: Oui, ces premières images vous font craindre un bilan qui va forcément grimper ?
0: Oui, il va grimper. Il y a une estimation de l'USGS, hein, sur la probabilité d'avoir des victimes. Et on a une probabilité assez forte d'avoir entre 100 et 200 victimes pour ce type de séisme. Alors, c'est un calcul, hein, ce n'est pas observé. Mais c'est par rapport à la profondeur du séisme, à sa magnitude, à sa localisation, puis à la population qui est exposée, parce que ceci se situe vraiment entre Cali et Medellín, à peu près à égale distance, on risque d'avoir plus de victimes. Oui.
1: Fort séisme de magnitude 7,4, donc on le disait, ressenti jusqu'à Bogota.
0: Jusqu'à Bogota, bah, toute la région a dû le ressentir. Hein. On fait des estimations, ce qu'on appelle des shake maps, c'est-à-dire des cartes de vibration. Et donc, il y a une zone assez importante qui a dû ressentir ce tremblement de terre. On en saura un peu plus plus rapidement. Il y a un très bon service géologique et des universités très compétentes en Colombie qui gèrent des stations sismologiques. Donc, on va avoir de la donnée enregistrée. C'est essentiel pour comprendre ce qui s'est passé avec des sismomètres et des accéléromètres qui sont placés sur le territoire. Et là, on en saura plus un petit peu sur la puissance des vibrations qui ont été ressenties par la population.
2: Philippe Guégan, sismologue à l'ISTR de Grenoble, au micro France Info d'Agathe Mahuet. Marseille confrontée au crack. Les consommateurs sont de plus en plus nombreux dans les rues du centre-ville. La municipalité et plusieurs associations demandent à l'État de mettre en place un plan d'action pour sortir les toxicomanes de la rue et lutter contre la grande précarité. Dans le quartier de la gare Saint-Charles, c'est de pire en pire. Mathilde Vinceneux, vous avez suivi une association en maraude qui distribue seringues et pipes à crack pour réduire les risques auprès des usagers de drogue.
3: Dans une rue proche de la gare Saint-Charles, Grégoire, salarié de l'association Nouvelle Aube, montre des petits tubes en plastique qui jonchent le trottoir, des restes de doses de cocaïne vendues à l'unité.
4: Tu vois, tac, tac, tac, des petits 10 balles de coke.
3: De la cocaïne que les consommateurs cuisinent à même le trottoir pour la transformer en crack, elle est devenue très accessible, explique Joachim Lévy, cofondateur de Nouvelle Aube.
5: Aujourd'hui, on trouve des points de deal directement en centre-ville, de cocaïne de très bonne qualité, pas cher, achetable à la dose, et ça crée un climat explosif sur les consommations.
3: Sur le pas d'une porte, Ibrahima allume sa pipe à crack. Il vient du Sénégal, il est arrivé à Marseille il y a 2 ans et il raconte qu'il y a

0: y a dans la rue de plus en plus de consommateurs, des adolescentes notamment, qui se prostituent, dit-il, pour se payer leur dose.
1: Des jeunes filles de 15 ans pour ces 10 balles.
2: De 10 balles de cocaïne.
1: Il y a beaucoup qui ont le sida. Les policiers me disent, ce sont des gens qui fument la crack. On s'en fout. Ils n'essayent pas de soigner. Non, on veut tous se soigner. Mais personne ne nous aide.
0: Personne ne nous aide, à part les petites associations comme Nouvelle Aube, souffle Ibrahima. Chana distribue du matériel de consommation stérile.
3: Je te laisse un petit peu de seringue avec les garrots, tout ce qui va avec.
0: En à peine 500 mètres, elle a déjà écoulé le stock de 50 pipes à crack.
3: En début de tournée, notre sac il était plein à ras-bord, presque à pas fermer. Et en moins d'une heure, on a distribué absolument toutes les pipes à crack. Il y a beaucoup de demandes.
0: Chana et Grégoire ont vu les consommateurs se déplacer au fil des opérations policières dans le centre-ville, mais ils finissent toujours par revenir.
3: Donc il n'y a pas des solutions qui sont fournies, ce sera juste un jeu de chaises musicales au final. Quoi.
4: Il faut plus de logements et des logements adaptés.
0: Rassemblés au sein d'un dispositif baptisé Tempo, plusieurs associations, dont Nouvelle Aube, appuyées par Médecins du Monde et les hôpitaux de Marseille, réclament la création de places d'hébergement provisoires pour prendre en charge les consommateurs de rue. Ils seraient entre 200 et 500 dans le centre-ville de Marseille.
5: Le reportage de Mathilde Vinceneux à Marseille pour France Info et on en parlera plus en détail avec Laurent Carilla, psychiatre addictologue à l'hôpital Paul Brousse à Villejuif. Il sera l'invité de Solène Cressant à 7h40.
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5: 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Après le décryptage écho, ils ont fait l'actu. On reviendra sur le succès du jeu vidéo français Clair Obscur. Mais d'abord à 6h19, l'info en une minute. Marie Marty-Rossian à la une. Une cinquième vague de chaleur continue à s'étendre en France.
7: 43 départements sont placés en vigilance orange canicule. Aujourd'hui dans le sud-est où les fortes chaleurs n'ont pas cessé depuis des jours, jusque dans l'ouest et dans le centre de la France. Conséquence, plusieurs trains intercités vont être supprimés cette semaine entre Paris et Clermont-Ferrand, notamment pour éviter des pannes de climatisation. Sur le front des incendies, le feu qui sévit depuis plus d'une semaine dans la Drôme poursuit sa lente progression. Environ 400 hectares ont brûlé. Le feu qui s'est déclaré en Lozère avant-hier en revanche est déclaré fixé. De nouvelles attaques russes en Ukraine survenues la nuit dernière, cette fois dans le sud-est du pays à Zaporijjia. Des frappes qui ont fait au moins 5 morts et 20 blessés. À Kiev, la capitale, plusieurs explosions ont retenti après le déclenchement d'une alerte antimissile. Et puis cette très belle médaille d'argent décrochée hier au championnat d'Europe de natation à Saint-Denis par le relais masculin du 4x200 mètres nage libre, un quatuor emmené par un Léon Marchand intouchable qui a réalisé d'ailleurs sa meilleure performance sur cette distance.
5: 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Le décryptage écho avec vous, Claire Sergent, bonjour.
8: Bonjour.
5: Que nous disent réellement les chiffres du chômage? 8,3% de la population sans emploi, une hausse quasi interrompue depuis 2 ans. S'agit-il d'un coup de semonce pour l'économie française ou d'une mauvaise nouvelle passagère? En tout cas, Claire, ils ont entraîné ces chiffres une passe d'armes entre un ancien Premier ministre en campagne et l'actuel locataire de Matignon.
8: Oui, Sébastien Lecornu a voulu clore le débat hier. Pas de déni face à la hausse du chômage. Mais pas de caricature non plus, a-t-il déclaré sur le réseau social X. Pour le Premier ministre, plus de 2 millions d'emplois ont été créés depuis 2017. Jamais autant de Français n'ont travaillé, assure-t-il. En fait, le message du gouvernement est assez simple. Le chômage est dû à 2 choses. La loi plein emploi qui intègre dans le chômage des personnes qui n'étaient pas comptées jusque-là. Et surtout, au contexte économique défavorable, les tensions dans le détroit d'Ormuz. Tout cela ne serait donc que temporaire. Sébastien Lecornu répondait à Édouard Philippe. Dimanche, le candidat déclaré à l'élection présidentielle a affirmé lui aussi sur X « Les derniers chiffres du chômage ne sont pas bons et pourtant, faire baisser le chômage est une simple affaire de détermination, de cohérence et de bon sens », nous dit-il, hein, ce qu'il a fait bien sûr entre 2017 et 2020, avec une politique de l'offre favorable aux entreprises, le soutien à l'apprentissage, ce qu'il entend bien refaire une fois élu.
5: Alors, qui dit vrai, Claire ?
8: En fait, les deux, sauf qu'ils ne donnent qu'une partie de la vérité, celle qui les arrange. Le nouveau mode de calcul du chômage n'explique qu'une toute petite partie de la hausse et la crise dans le détroit d'Ormuz ne peut sûrement pas tout justifier, car la situation a de quoi inquiéter. Les licenciements accélèrent, les entreprises n'ont pas l'intention de créer d'emplois de sitôt parce que les carnets de commandes sont vides. Quand ils sont vides, bah vous arrêtez vos embauches et vous ne renouvelez pas vos CDD. Et les plus touchés sont les plus jeunes. Leur taux de chômage s'installe bien au-delà des 21%. Et ça, c'est le deuxième signal inquiétant de ces chiffres du chômage.
5: À en croire Édouard Philippe, baisser le chômage, ce n'est pas pourtant pas si compliqué. Il suffit de faire comme au début du premier quinquennat d'Emmanuel Macron quand lui était Premier ministre.
8: Oui, c'est vrai que le chômage a baissé entre 2017 et 2022, mais à quel prix ? Pour y parvenir, le nombre

0: nombre d'apprentis a plus que triplé et les entreprises ont reçu des aides de l'État. Tout cela s'est fait avec du déficit, souligne l'économiste à l'OFCE Eric Heyer. Et face aux coûts trop élevés pour les finances publiques, eh bien, le gouvernement a fait marche arrière en 2024. Il a dit aux entreprises, on n'a plus les moyens, vous devez vous débrouiller sans les aides, et l'emploi n'a pas suivi. Si une solution miracle existait, si tout cela n'était qu'une affaire de bon sens, comme le dit Édouard Philippe, la question du chômage aurait certainement été réglée depuis longtemps en France.
1: Merci Claire Sergent, c'était le Décryptage Éco. Dans Ils ont fait l'actu, tout l'été, France Info redonne la parole aux personnalités qui ont marqué l'actualité. Et ce matin, Benjamin Hilly revient sur le succès planétaire d'un jeu vidéo français, Clair Obscur Expédition 33.
2: 11 décembre 2025, à Los Angeles, la cérémonie des Game Awards, l'équivalent des Oscars pour les jeux vidéo.
3: And the game of the year is... mon ami Clair Obscur Expédition 33.
2: C'est la consécration pour Clair Obscur Expédition 33, développée par le studio montpelliérain Sandfall Interactive. 9 récompenses, dont celle de jeu de l'année, un record, un moment historique. Guillaume Broche, cofondateur du studio et directeur créatif, prend la parole. Comme toute l'équipe qui l'entoure, il a enfilé sa plus belle marinière et il porte un béret rouge à l'image des personnages du jeu.
4: This was supposed to be a joke.
2: Le béret et la marinière, c'était censé être une blague. Merci aux gens qui font des guides, des tutos sur YouTube pour nous apprendre à faire un jeu vidéo parce qu'on ne savait pas comment faire avant ça.
4: Thank you so much. You changed our lives.
2: Merci pour tout, vous avez changé nos vies, la vie de notre studio. C'est merveilleux. Plus de 8 millions de ventes, une moisson de prix, quelle que soit la cérémonie. Clair Obscur a su toucher le cœur des joueurs. Un jeu de rôle, des combats nerveux et stratégiques au tour par tour, mais surtout une histoire, une odyssée tragique et onirique sur le thème du deuil. Des personnages torturés, des graphismes comme peints sur une toile, rappelant le Paris de la Belle Époque. Et puis, la musique de Laurien Testard.
5: Allons-y.
2: François Meurice, producteur du jeu et cofondateur du studio Sandfall Interactive. Alors, vous étiez sur la scène des Game Awards à Los Angeles. Vous avez ressenti quoi ?
5: Bah, beaucoup de fierté et surtout un sentiment un peu irréel, quoi. C'est vrai que quand on a commencé le jeu il y a 5-6 ans, on espérait avant tout déjà faire naître ce jeu, l'apporter à des joueurs, mais jamais on a imaginé que ça aurait un tel retentissement dans le cœur des joueurs et auprès du public mondial, quoi.
2: Alors, pour ceux qui ne connaissent pas du tout Clair Obscur, on rappelle que c'est une équipe d'une trentaine de personnes qui a créé ce jeu. Le budget, c'est 10 millions d'euros.
5: À la base, c'était un projet personnel, au fait, un projet solo de Guillaume Broche, un autre cofondateur et le directeur créatif du jeu. Lui, en parallèle de son boulot dans les jeux vidéo, il a commencé à créer un jeu tout seul dans sa chambre et à s'initier lui-même au logiciel qui permet de créer un jeu. Et c'est au moment où il a finalisé une première démo, un premier teaser, etc., qu'on a décidé plusieurs personnes de s'associer, de créer une société. Et petit à petit, c'est devenu le jeu qui est sorti.
2: C'est un objet artistique, ce jeu ?
5: Oui. C'est une œuvre totale, complète, et qui d'ailleurs s'est déclinée au-delà du support de jeux vidéo. On a été très fiers et super touchés de voir que les dessins et les scènes du jeu ont été exposés au musée d'Orsay. Et le concert, enfin la musique du jeu a donné lieu à une série de concerts à guichet fermé en France et en Europe.
6: Clair, obscur, trouble de
5: Notamment ça parle du deuil et ça a été une partie aussi qui a été très très forte, puissante et assez inattendue suite à la sortie du jeu. Ça a été de recevoir des messages de personnes qui ont perdu des proches, qui peuvent être parfois même touchés par des maladies graves et qui nous expliquent que ce jeu a pu avoir l'histoire du jeu a eu un effet thérapeutique sur eux.
2: Est-ce que Clair Obscur va connaître une suite directe?
5: Alors, ce qui est sûr, c'est qu'on travaille sur un prochain jeu vidéo. Un gros projet après l'autre, ça va prendre quelques années, je pense.
2: Mais est-ce qu'il y a un lien avec Clair Obscur ou c'est un univers totalement différent?
5: Non, je peux pas me prononcer. C'est trop tôt. On va garder la surprise pour tous les joueuses et les joueurs. Essayer d'être à la hauteur aussi des attentes qui sont celles du public désormais. Quelque chose de neuf et dont on soit fier à nouveau. et on a pour objectif sur les années à venir finalement de changer peut-être le moins possible de choses, parce que le fait d'être une petite équipe resserrée à bosser ensemble tous les jours, c'est ça qui a permis aussi le résultat qu'on a eu sur ce premier jeu.
2: On va finir là-dessus. Quelle est votre musique préférée dans le jeu?
5: Oula, à voir en concert la musique du boss du maître des lampes qui est absolument épique.
2: Merci beaucoup François Meurice.
5: Merci beaucoup.

0: Merci Benjamin Illy. C'était Ils ont fait l'actu.
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2: Cette habitante de zone rurale doit désormais prendre sa voiture pour aller jeter ses déchets.
3: Bon, moi je peux bouger, j'ai une voiture. Il y en a qui le font à pied avec des charrettes, ceux qui n'ont pas de véhicule et tout. Hein. L'autre contrainte, c'est que quand il fait chaud, 5 minutes dans la voiture, c'est infernal. Les odeurs, c'est une horreur.
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0: Sophie Bréa, les températures s'envolent encore aujourd'hui.
4: Oui, avec 43 départements placés en vigilance orange canicule par Météo France, de la Bretagne au centre-est jusqu'au pourtour méditerranéen et la Corse. Cet après-midi, comptez 33 degrés à Paris, Colmar et Tulle, 35 à Lyon et Bordeaux, 36 degrés. Là, les températures montent un peu partout, hein, se généralise cette chaleur. 36 à Nantes, Poitiers, Marseille et Périgueux, jusqu'à 37 à 39 degrés localement dans le sud. Un peu plus respirable près de la Manche et de l'Atlantique. 24 degrés à Dunkerque, ça fait rêver. 27 à Bayonne, 32 degrés à Quimper. Et oui, ça grimpe aussi en Bretagne, puisqu'ils sont aussi en vigilance orange canicule. Côté ciel, le soleil domine largement, malgré quelques averses, hein, du Limousin jusqu'au sud-est ce matin. Et cet après-midi, les orages reprennent sur l'ensemble des reliefs et peuvent être localement violents, accompagnés de fortes pluies. Donc prudence si vous randonnez. Ailleurs, le temps reste sec, largement ensoleillé, malgré un ciel un peu plus voilé, de la Bretagne au centre jusqu'au Lot.
0: Merci Sophie Bria, vous parliez de la chaleur. Une des conséquences, c'est la sécheresse. De nombreuses communes doivent désormais mettre en place des restrictions de l'usage de l'eau. Comment les faire appliquer aux administrés? Nous poserons la question à Frédéric Poma, maire de Tourrette-sur-Loup dans les Alpes-Maritimes. Il sera notre invité dans 10 minutes à 6h40. Il est 6h30.
5: 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Mathilde Romagnan.
0: Une nouvelle loi contre le démarchage téléphonique entre en vigueur aujourd'hui après son adoption l'an dernier au Parlement. C'est la fin du précédent dispositif Bloctel, jugé peu efficace. Désormais, pour être démarché par téléphone, il faudra avoir donné son accord au préalable. Un changement salué par les associations et par les consommateurs eux-mêmes, alors que ces appels commerciaux se sont multipliés ces dernières années. Raphaël Ebenstein.
6: Le ras-le-bol est général. 97% des Français se disent excédés par ces appels pour proposer un nouveau contrat chez un fournisseur d'énergie ou une rénovation de logement, selon un sondage de l'association Que Choisir Ensemble. Pour Célia, 28 ans, c'est même en quelque sorte la double peine.
7: J'ai une ligne perso et une ligne professionnelle et sur les deux, c'est vraiment tout le temps, c'est très pénible.
6: Désormais, les entreprises devront recueillir au préalable l'accord écrit des clients avant de pouvoir les démarcher. Accord valable un an maximum, sous peine d'être exposé à une amende de 375 000 euros. Un changement salué par Benjamin Rocher. Il est chargé des relations institutionnelles à Que Choisir Ensemble.
8: C'est la fin d'un long combat. On considère à Que Choisir Ensemble que cette présomption juridique qui existait auparavant, donc c'est-à-dire le fait qu'un consommateur a été présumé de base consentant à recevoir des appels commerciaux, elle n'avait pas lieu d'être puisqu'elle ne correspondait absolument pas à l'état de la société, à ce que souhaitent les consommateurs. Donc du coup, on en est très content. C'est une avancée pour la protection de la vie privée des consommateurs.
6: Si la loi a pour objectif de réduire drastiquement le nombre d'appels non désirés, elle ne pourra pas empêcher en revanche les appels frauduleux ou provenant de l'étranger.
0: Reportage de Raphaël Ebenstein et Anouk. Tout un 43 départements sont en vigilance orange. Canicule aujourd'hui. Sont concernés le quart sud-est, le pourtour méditerranéen, le centre et le quart nord-est. La vague de chaleur va s'étendre demain encore sur l'Hexagone où 67 départements seront en alerte orange. Conséquence de ces fortes chaleurs, il n'y a jamais eu autant de réacteurs nucléaires contraints de réduire ou d'arrêter leur production pour causes externes liées à l'environnement. Le parc des réacteurs nucléaires d'EDF en France a atteint son record d'indisponibilité liées à la sécheresse et aux fortes chaleurs, selon l'énergéticien. Dans les Landes, après l'incendie qui a touché sa commune, le maire de Biscarrosse récolte 120 000 euros grâce à une cagnotte officielle créée il y a 10 jours pour aider les sinistrés. Le feu a parcouru dans les Landes 3600 hectares. Fin juillet, il a touché 300 bâtiments, selon la municipalité. Les États-Unis débloquent une aide de 15,5 millions de dollars pour la Colombie. Le pays a été frappé hier par un séisme puissant qui a fait au moins 111 morts 87 blessés. Les secours sont à pied d'œuvre pour tenter de retrouver des survivants dans les décombres. L'état d'urgence a été décrété en Colombie. Le président américain Donald Trump qui poursuit son offensive contre les vaccins alors que les États-Unis font face à une épidémie de rougeole sans précédent depuis 35 ans en raison du recul de la vaccination. Le président américain vient de signer un décret qui recommande de réduire le nombre de vaccins, d'en réserver d'autres uniquement aux enfants considérés comme à risque. Julie-Marie Lecomte.
5: Applaudissements dans le bureau ovale, consternation du monde médical. Donald Trump signe ce décret qui recommande de ne plus administrer le vaccin combiné contre la rougeole, les oreillons et la rubéole.
9: Together, there could be a possibility they're quite lethal.
5: Sous prétexte que selon lui, il pourrait être mortel. Scientifiquement, c'est parfaitement faux.
9: They have a vaccination that looks like the size of a bottle of soda.
5: Fini les injections de la taille d'une bouteille de soda, se réjouit-il, et qu'importe que cela ne corresponde à aucune réalité. Donald Trump prétend combattre ainsi l'augmentation des cas d'autisme, une lubie des vaccino-sceptiques. Aucune recherche sérieuse n'a établi de lien. Ce qui est établi en revanche, c'est que le vaccin combiné, qui justement permet de ne pas multiplier les rendez-vous chez le médecin, augmente la couverture vaccinale. Et c'est pour cela que les vaccins séparés contre chacune de ces maladies, les vaccins dits monovalents, ne sont plus ni utilisés ni produits dans les pays développés.
0: Julie-Marie Lecomte à Atlanta pour France Info. C'est l'heure de France Info Sport. À 6h34 avec vous, Marion Ferrer, bonjour.
10: Bonjour Mathilde.
0: Les championnats d'Europe de natation. Les Bleus ont débloqué hier le compteur des médailles dès le premier jour des épreuves en bassin.
10: Une performance XXL. Hein. Léon marche en supersonique. Les Bleus du 4x200 mètres nage libre ont terminé juste derrière les Britanniques hier soir et ont remporté l'argent au centre aquatique olympique de Saint-Denis. Jérôme Valls, c'est une récompense pour un groupe qui a sorti la course parfaite au meilleur des moments.
11: Quand Léon Marchand marche sur l'eau, rien ne peut arriver à cette équipe de France. Surtout quand le quadruple champion olympique sort une course stratosphérique. Premier relayeur, il améliore de près de 3 secondes sa performance sur la distance.
12: Je fais un super chrono, mais surtout que le relais après derrière, il est monstrueux. On fait une médaille, c'est un relais qu'on a rêvé de faire depuis des années. C'est trop bien.
11: Porté par le public du CAO, le Toulousain n'a pas déçu pour son entrée en lice.
12: J'avais un peu de stress quand même. De partir premier, c'est la première fois que je le fais. En plus, je ne savais pas trop où j'en étais en termes de mon état de forme. Là, ça m'a rassuré, mais les heures, les minutes avant la course, ce n'est pas forcément facile.
11: Et derrière, tout le monde s'est mis au diapason. Les novices, notamment Sauveur Cristofini, devient le plus jeune nageur français médaillé.
13: Ah bah c'est cool, je ne savais pas.
11: Solide du haut de ses 16 ans.
13: Bah, en vrai, avec l'ambiance et tout, c'était vraiment un truc de dingue. Enfin, ça nous a énormément tiré. Voilà, j'ai fait ma course, j'ai tout donné.
11: De quoi peut-être donner des idées pour les JO dans 2 ans, même si le DTN de Nioguin préfère tempérer.
14: Il reste encore les Américains, les Asiatiques et toute la troupe, mais au-delà de la place, la performance est vraiment intéressante.
11: Au passage, le record de France a été battu. Il datait de 2012. Les Bleus ont frappé un grand coup.
10: Et pour réaliser cette performance, hein, vous l'avez entendu dans le reportage, les Bleus ont pu compter sur des supporters tricolores déchaînés, parmi eux Fabrice venu de Normandie.
15: Extraordinaire. Le lieu, l'ambiance, les gens et le bon esprit. Un esprit sportif, pas un esprit cocardier. J'ai adoré. J'ai plus de voix, mais oui. Oui, on a bien chanté, on a bien crié, mais il y a un côté chouette et puis dynamique, quoi. J'aime vachement bien, c'est chaleureux, quoi.
10: Des supporters qui vont devoir de nouveau donner de la voix aujourd'hui. Trois Français sont en finale, dont Maxime Grousset sur le 50 mètres papillon. A noter que le camp tricolore cumule désormais 5 médailles depuis le début de ces championnats d'Europe de natation.
0: Et Marion, en athlétisme aussi, les Bleus ont brillé hier.
10: Un championnat d'Europe, là aussi, qui se dispute en Angleterre, cette fois à Birmingham. Et donc un premier podium pour la France sur le 5000 mètres. Le jeune Étienne Daguinos s'est emparé du bronze.
16: Je suis tellement soulagé, j'ai eu un début d'année un peu compliqué. Là, j'ai passé 4 semaines au fond du trou mentalement. Et mais physiquement, je n'ai jamais rien lâché. J'ai énormément travaillé avec tout mon entourage. Donc déjà, je voudrais remercier tout mon entourage, mais vraiment toutes ces personnes qui ont été là pour moi ces 4 dernières semaines. Je suis énormément fier de moi. J'avais dit avant la course, une course réussite, ça serait qu'une course où je suis fier de moi. Qu'importe le résultat, et aujourd'hui, c'est une médaille, ma première médaille internationale sur la piste. C'est juste énorme. Donc,

0: faute d'eau. C'est le cas en Côte d'Or, dans deux villages, 320 habitants en tout, et vous vous y êtes rendu, Guillaume.
1: Deux à trois fois par semaine, un camion citerne arrive d'une commune toute proche pour alimenter les villages de Quincy-le-Vicomte et de Quincereau. En une vingtaine de minutes, 28 000 litres d'eau sont déversés dans le réservoir sous les yeux inquiets de Gilles Robillard, président du syndicat des eaux.
2: Donc on charge l'eau dans le camion citerne à la pompe à incendie. Le camion vient ici, il déverse dans la station de pompage ses 28 mètres cubes. Donc on arrive actuellement à faire 8 rotations et on fait ça toute la journée.
1: Et depuis le début du mois de juillet, ces dernières années, il a déjà fallu alimenter les communes par citerne, mais pas avant. Fin août, cet été, la source des deux villages a souffert très tôt de la sécheresse.
2: Il y a eu un orage l'autre jour, ça n'a rien fait sur la source. Elle n'a pas donné un mètre cube de plus. Elle donne 21 mètres cubes jour en ce moment. C'est insuffisant parce qu'on consomme 60 mètres cubes.
1: Sauf que ces allers-retours de camions-citernes coûtent très cher au syndicat des eaux, plus de 25 000 euros pour tout l'été. Pour l'instant, pas question de couper l'eau à certaines heures de la journée, mais si la situation s'aggrave encore, ça pourrait arriver en tout dernier recours. Isabelle habite Quincereau.
3: J'arrive même plus à me rappeler le jour où ça a vraiment plu. Je pense que c'est au printemps.
1: Et elle est très inquiète.
3: C'est terrifiant. Ça fait un moment qu'on sait qu'il y aura un problème d'eau et là... On le touche vraiment du doigt, ça a basculé du mauvais côté. Ça fait partie de notre quotidien maintenant, c'est ça.
1: Un quotidien au rythme des petits gestes pour économiser l'eau. Terminer par exemple la façade fleurie de la maison de Fabienne.
4: On a laissé les fleurs mourir, on les a pas arrosées. Et puis moi j'envisage par exemple de plus en mettre. On ne tire pas la chasse d'eau à chaque fois qu'on fait un petit pipi. Voilà, on fait une fois sur deux, sur trois. Après on ne peut rien faire d'autre. C'est des gestes tout cons, mais bon, je pense que multiplié par des milliers de gens, ça peut faire quelque chose.
1: En attendant une solution pérenne pour alimenter les communes dans les prochaines années, le syndicat des eaux a lancé des études pour trouver d'autres sources d'alimentation. Plusieurs points d'eau aux alentours ont été identifiés. Il faudra ensuite de lourds travaux pour s'y raccorder.
0: Bon, voilà pour votre reportage, Guillaume, dans deux communes particulièrement touchées par la sécheresse, mais elles ne sont pas les seules.
1: Non, il y en a même 80 communes alimentées par citerne ou bouteille d'eau en France. Au dernier décompte, fin juillet, du ministère de la Transition écologique, 30 000 personnes concernées. Au total, 70% de la France confrontée à des restrictions d'eau plus ou moins sévères. 67 départements sont en crise, c'est le niveau le plus élevé. Dans ces cas-là, l'eau est réservée à quelques priorités, santé, sécurité civile, eau potable. Ces restrictions face à une sécheresse exceptionnelle, la sécheresse des sols en surface atteint à l'échelle nationale des records.
0: Et nos nappes phréatiques en sous-sol souffrent aussi.
1: Oui, ces réservoirs d'eau sous la surface se vident peu à peu comme tous les étés. Mais cette année, les niveaux baissent rapidement, explique le BRGM, le Bureau de Recherche Géologique et Minière. 63% des nappes phréatiques sont passées sous les normales au 1er août, quasiment 10 points de plus qu'en juillet. Situation particulièrement préoccupante dans le nord-est, dans le sud de la Champagne, en Côte d'Or, dans l'Aube. Pareil dans le centre du pays, la région Limousin est en rouge vif sur la carte, tout comme la Dordogne. Dans le département, les capteurs souterrains mesurent des niveaux historiquement bas du jamais vu. Il n'empêche, le niveau général de nos réserves souterraines reste un peu moins inquiétant qu'à l'été 2022 et sa sécheresse historique. C'est grâce aux pluies très nombreuses de l'hiver dernier. Pour les semaines à venir, le Bureau de Recherche Géologique et Minière ne se risque pas à des prévisions très précises. L'évolution des nappes dépendra évidemment des pluies. Pour l'instant, aucune précipitation significative attendue par Météo France après des mois de juin et juillet exceptionnellement secs et chauds.
0: Merci Guillaume Fariol, Service Sciences, Santé et Environnement de France Info. Et bonjour Frédéric Poma.
5: Bonjour.
0: Vous êtes maire de Tourrette-sur-Loup dans les Alpes-Maritimes. Frédéric Poma, votre commune de 4500 habitants est en alerte sécheresse depuis le 31 juillet. Ce n'est pas le niveau maximal d'alerte, mais il y a déjà de nombreuses restrictions. Lesquelles ?
5: Oui, ce sont des mesures de bon sens pour l'instant. Déjà de ne pas arroser entre 8h et 20h. Pas de remplissage des piscines, sachant que la mise à niveau est autorisée. Évidemment, pour nous, mairie, pas de lavage des rues à grande eau et puis les fontaines sont fermées. Donc, ce sont pour l'instant des petites mesures qui n'entravent pas le quotidien.
0: Des mesures qui sont respectées par les habitants, les tourettans ?
5: Écoutez, je crois qu'ici, on est assez sensible parce que déjà, on a l'habitude. Vous disiez dans votre reportage que les périodes de sécheresse se succèdent depuis 2022. C'est le cas. Donc, aujourd'hui, ici, on a

0: l'habitude d'avoir de la chaleur et de la sécheresse, donc on fait attention.
1: Donc on a l'habitude aussi de ne pas remplir sa piscine, il y a beaucoup de résidences secondaires à Tourrette-sur-Loup, ça doit être plus difficile de demander à ceux qui viennent en vacances seulement quelques semaines de ne pas le faire.
0: Tout à fait, vous avez raison, hein, on est une commune très touristique puisqu'il y a une maison sur trois qui est une résidence secondaire. Donc on passe à partir du 1er juillet de 4500 habitants à 13 000, et le pic reste le 15 août. Hein, donc on a sur la commune plus de 900 piscines, donc ça représente un gros cubage, c'est énorme. Donc il faut être extrêmement vigilant, oui.
1: Et comment on empêche alors de remplir les piscines ?
0: Alors déjà, on essaye de sensibiliser. Et puis aujourd'hui, vous savez que on a, puisque depuis 2022, depuis l'épisode de sécheresse, on a installé sur tous les compteurs de la commune donc de la télérelève. Donc on est vraiment en capacité de surveiller, d'être alerté en cas de fuite ou en cas de consommation importante sur tel ou tel compteur.
1: Et alors, vous verbalisez ? Pas vous personnellement, mais la commune verbalise ?
0: Alors oui, bien sûr. D'abord, la première chose, c'est quand même de venir voir et de venir discuter et d'expliquer qu'il se passe quelque chose, parce que il y a 2 ans, on avait été confronté à ce problème. Et donc on avait envoyé aux 100 consommateurs les plus importants de la commune un courrier en disant attention, et on avait eu beaucoup de retours assez positifs de gens qui nous disaient mais en fait on s'est rendu compte qu'on avait des fuites entre le compteur et la maison, donc il faut sensibiliser, mais ça permet aussi aux gens de contrôler l'état de leur réseau personnel.
1: Réparer les fuites, oui, ça fait partie des mesures pour éviter de gaspiller de l'eau, mais il y en a quelques-uns quand même dans le lot, peut-être Frédéric Poma à Tourrette-sur-Loup, qui ne respecte pas tout à fait les restrictions.
0: Alors, il y a effectivement quelques jours une personne qui a été signalée comme consommant beaucoup, beaucoup d'eau. Donc, on est passé une première fois pour expliquer, et on est repassé une deuxième fois, et le jardinier était encore en train d'arroser. Et là, moi, j'ai pris la décision de verbaliser. C'est quand même une amende qui peut monter jusqu'à 1 500 euros. Et il faut savoir quelque chose d'important, c'est que non seulement le propriétaire est responsable, mais le jardinier ou la société qui s'occupe du jardin est responsable également et peut être verbalisé, puisque ils sont considérés comme des sachants.
1: Là, c'est l'état existant. Frédéric Poma, à plus long terme, contre la sécheresse, qu'est-ce qu'il faut faire ? Est-ce qu'il faut, par exemple, généraliser les récupérateurs d'eau de pluie, interdire les piscines ?
0: Alors, vous avez raison, faut avoir une réflexion sur l'avenir. Alors nous, ça tombe très bien, puisqu'on est en pleine écriture de notre PLU.
1: Le plan local d'urbanisme.
0: Exactement, donc qui va décider des règles d'urbanisme pour les 20 prochaines années. Et donc, il faut prendre en considération maintenant les ressources en eau. Et la vraie question, on va dire, politique qu'on doit avoir, nous élus, c'est: peut-on continuer à construire alors qu'on commence à manquer d'eau ? Donc, c'est ce que je vous disais, on a plus de 900 piscines sur la commune. Est-ce qu'on doit limiter le volume des piscines ? Par exemple, là, il y a quelques mois, il y a une personne qui a demandé l'agrandissement de sa piscine. Eh bien, je l'ai refusé parce que je pars du principe que aujourd'hui, ce sont plus des choses à faire, quoi.
1: Des récupérateurs d'eau de pluie ou des bassines, c'est envisageable ?
0: Alors oui, je crois qu'il faut arriver à généraliser les récupérateurs d'eau de pluie. Et puis, ce qui aussi pourrait être intéressant, alors il y aurait peut-être une réflexion à avoir là-dessus, c'est que vous avez des bacs de rétention quand vous construisez. C'est-à-dire que dès le moment où vous imperméabilisez une zone, vous devez compenser par un bac de récupération des eaux. C'est-à-dire que lorsqu'il y a des grosses pluies, il évite à ce qu'il y ait du ruissellement. Peut-être que cette eau, il faudrait essayer de trouver un système pour pouvoir la récupérer et pour pouvoir profiter pour arroser après.
1: Merci Frédéric Poma d'avoir été ce matin l'invité de France Info, maire de Tourrette-sur-Loup dans les Alpes-Maritimes, commune en alerte sécheresse depuis le 31 juillet. On rappelle que c'est 1 500 euros d'amende en cas de non-respect des restrictions d'usage de l'eau.
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1: 6h47 sur France Info, l'info en une minute avec vous, Marie-Marty Rossian. 43 départements sont en vigilance orange pour canicule aujourd'hui.
3: De la Bretagne jusqu'au sud-est de la France, où là, la vague de chaleur n'a pas décru ces derniers jours. Conséquence, de nombreux réacteurs nucléaires sont à l'arrêt. La production nucléaire est en baisse de 15% par rapport à d'habitude, indique EDF. À Toulouse, 2 policiers municipaux blessés à l'arme blanche hier soir dans le centre-ville. Ils effectuaient une patrouille lorsqu'un passant armé de plusieurs couteaux les a agressés. Ils ont toutefois réussi à le maîtriser. L'homme a ensuite été interpellé. L'Union européenne se dit prête à apporter davantage d'aide à la Colombie après ce puissant séisme qui a frappé le nord-ouest du pays hier. La présidente de la Commission européenne, Ursula von der Leyen, annonce que l'UE a mobilisé son service de satellite Copernicus pour faciliter les opérations de secours. Et puis une première médaille française hier soir au championnat d'Europe d'athlétisme. Médaille de bronze décrochée par Étienne Daguinaux sur le 5000 mètres. Déception en revanche pour Jimmy Gressier qui visait l'or. Il a finalement terminé quatrième.
1: 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Dans le choix de France Info, les campings qui ont de plus en plus la cote. 2025 a été une année record selon la Fédération nationale de l'hôtellerie de plein air avec près de 150 millions de nuitées, soit une hausse de plus de 3% par rapport à l'année précédente. Mais paradoxalement, 1600 campings municipaux ont fermé leurs portes ces 25 dernières années en France. Bonjour Louise Buyens.
2: Bonjour.
1: Pour le choix de France Info, vous êtes allée dans la région Centre-Val de Loire, là où des communes ont trouvé des solutions pour sauver leurs campings.
2: Les grands arbres du bien nommé Camping des Saules, ombrage la quarantaine d'espaces dédiés aux tentes et camping-cars. Nous sommes à Cormeries, au sud de Tours et à quelques kilomètres des châteaux de la Loire, lieu stratégique pour le tourisme.
4: Là, il y a beaucoup d'étrangers, italiens, espagnols, anglais, hollandais, donc c'est une clientèle international.
2: Mais Roman Jourdan, le patron du camping qui a beaucoup investi dans l'établissement, est un peu déçu de la fréquentation.
4: Je suis à 60% d'occupation. Pour le mois d'août, j'espérais être à 100%.
2: Mais il partait de très loin. Il a repris la gestion de ce camping municipal il y a 2 ans et avant lui, les lieux étaient quasi déserts.
4: Il n'y avait pas grand monde. Le peu, c'était souvent des saisonniers qui venaient faire du maïs. Mais voilà. Alors effectivement, je suis reparti pratiquement d'une feuille blanche dans le sens où il a fallu que je crée un site internet, que je labellise le camping qui était 0 étoile, qui est passé 2 étoiles. J'ai aussi la labellisation accueil vélo. Donc tout ça n'existait pas en 2024.
2: Roman Jourdan a aussi installé des caméras de vidéosurveillance, le réseau Wi-Fi et une cuisine partagée. Au fond du camping, on trouve aussi un bar-restaurant en plein air. Ça plaît beaucoup à Marie-Claudine et Corinne, couple de vacancières venues de la Manche.
5: Dès qu'on est arrivé, on a vu cette guinguette et on s'est dit que ça avait l'air paisible, calme.
6: Et on est à l'ombre des Saules.
7: Et au bord de la rivière.
2: Ouais. Le gérant a déjà déboursé 150 000 euros dans l'aménagement du camping, investissement que la petite commune de 2000 habitants était bien incapable de financer seule.
1: Cormeries n'est pas le seul exemple. Louise, d'autres communes ont noué des partenariats avec des acteurs privés pour sauver leur camping et ça fonctionne.
2: Oui, je me suis rendue à quelques kilomètres de là, à Vatan, dans le département voisin de l'Indre, dans l'ancien camping municipal. Après des années de déficit, la commune a fait appel à l'entreprise Camping Car Park. Elle possède 800 sites en France et une trentaine à l'étranger. À chaque fois, le système est le même. Les voyageurs passent une barrière automatique à l'aide d'une carte en autonomie. En cas de problème, tout est géré à distance, au téléphone, avec 9 langues disponibles. La formule semble fonctionner, plus 130% de fréquentation ici depuis le changement de gestion il y a 4 ans. Le maire de Vatan, Philippe Métivier, est encore étonné de ce succès.
8: Pour tout vous dire, j'y croyais pas trop. Puis je me disais, bon, est-ce que les gens vont s'arrêter à Vatan ? Vatan, il n'y a pas grand-chose à voir, entre guillemets.
2: Il regarde le livre d'or installé à l'entrée du camping, presque avec émotion.
8: C'est avec plaisir que je vous le montre, parce qu'il y a vraiment beaucoup de remarques positives, puisqu'on est noté 4,7 sur 5. On est fiers.
2: Parce que plus de touristes qui dorment ici, ça veut dire des retombées économiques pour les commerçants de la commune.
8: C'est sûr, on a fait 6500 camping-cars, ça fait en gros 15 000 personnes qui sont venues sur le camping l'année dernière. Vous êtes à 100 mètres du centre-bourg, donc on a 3 restaurants, une pizzeria, les bars. Et tous les commerces, ils sont très heureux, oui.
2: Un tiers des revenus du camping sont versés à Camping Car Park. La commune touche les 2 tiers restants, mais elle prend aussi en charge tout l'entretien et les aménagements. Le système semble rentable pour Camping Car Park. Luc Lamour est le responsable développement de l'entreprise pour la région Centre-Val de Loire.
9: C'est rentable pour nous, mais c'est surtout très rentable pour la commune, parce que la commune, là, en 2025, le chiffre d'affaires a été de 80 000 euros. Quand on a repris la gestion, le camping était à moins 30 000.
2: Il estime que c'est la notoriété et le large réseau de l'entreprise qui font venir les campeurs.
9: On a un potentiel de clients de plus de 1 million de personnes au niveau européen. Et les communes ont une visibilité européenne quand elles rentrent dans le réseau Camping Car Park.
2: Un réseau qui ne cesse de s'étendre. Tous les ans, une centaine de nouvelles aires sont ouvertes, avec entre 50 et 100 campings municipaux qui ferment leurs portes chaque année en France. Le vivier potentiel de développement est important pour Camping Car Park.
1: Le choix de France Info, signé Louise Buyen, 6h53. France Info Monde avec vous, Nathanaël.

0: Charbonnier, bonjour.
1: Bonjour.
0: La Colombie a été frappée hier par un tremblement de terre d'une magnitude 7,4 sur l'échelle de Richter. On parle déjà de 111 morts, un bilan provisoire, et le pays a décrété dans la foulée l'état d'urgence.
1: Oui, l'épicentre du tremblement de terre se trouve dans la région de Choco. C'est complètement à l'ouest, côté façade atlantique, à gauche de Medellín. Un séisme dans l'ouest du pays, mais tellement puissant qu'il a été ressenti dans le centre, à Bogota, la capitale, qui se trouve quand même à 600 km de là, mais aussi plus au sud, dans la ville de Cali, par exemple. 47 répliques ont été enregistrées selon le service géologique colombien. Mais le plus impressionnant, le tremblement de terre a touché aussi des pays voisins comme l'Équateur, le Panama, ainsi que certaines régions du Venezuela. Il faut dire que ces pays sont plus ou moins proches de ce qu'on appelle la ceinture de feu du Pacifique, une région à haute activité sismique, où trois plaques s'entrechoquent, celle de Nazca, celle des Caraïbes, qui viennent plonger sous la plaque sud-américaine.
0: Un séisme puissant et un bilan incertain.
1: On sait qu'il y a des morts, plus d'une centaine, mais il faut être prudent, car comme souvent lorsqu'il s'agit de tremblements de terre, dans les zones habitées, on observe des effondrements d'immeubles et cela prend du temps pour que les secours interviennent. Ce qui est certain, c'est que les dégâts sont importants et que les images sont impressionnantes. On peut voir des structures et des bâtiments entiers s'effondrer, avec des habitants qui dans tous les sens. On peut voir des amas de tôles recouvrir le sol et les témoignages notamment des maires des villes, des communes touchées disent tous la même chose. Ici, dans la ville de Pereira, 400 000 habitants déjà touchés par un autre séisme en 99. Le maire parle de situation critique. Même constat pour celui de la ville de Cali qui évoque des immeubles effondrés avec des personnes piégées sous les décombres. Séisme puissant avec des incidences dans les aéroports dont certains ont dû être fermés. Il a été signalé aussi des coupures d'électricité et on ne compte plus les maisons fissurées.
0: Un tremblement de terre, Nathanaël, qui arrive alors qu'un nouveau président d'extrême droite vient de prendre ses fonctions en Colombie.
1: Alberto de la Espriella est en fonction depuis moins d'une semaine. Sa première mission était de s'attaquer au cartel de la drogue, mais l'histoire en a décidément décidé autrement. Il a rejoint la capitale pour coordonner les secours. Dès hier soir, son gouvernement a donc décrété l'état d'urgence. Des pays ont également proposé leur aide, comme le Mexique, Israël, la France, l'Union européenne ou encore les États-Unis, qui eux ont proposé une première enveloppe de plus de 15 millions de dollars. Il faut dire que Donald Trump a soutenu le nouveau président.
0: Merci Nathanaël Charbonnier, c'était France Info Monde. Et à 6h55, dans la playlist Marie Martyr au Sion, une nouvelle qui vous fait très plaisir, on le sait, le retour annoncé d'une méga star de la pop mondiale.
2: Et oui, une chanteuse qui n'a pas sorti d'album depuis 10 ans et donc cet album intitulé Anti. La chanteuse et femme d'affaires Rihanna, âgée de 38 ans, originaire de La Barbade dans les Caraïbes, superstar mondiale avec ses 230 millions de disques vendus, ses 159 récompenses, dont 8 Grammy, et sa fortune qui s'élève à plus d'un milliard de dollars. À part quelques titres en duo récemment avec d'autres artistes, elle n'a pas sorti d'album donc depuis 2016, mais ses fans peuvent commencer à espérer. Selon son compagnon, le rappeur A$AP Rocky, Rihanna serait de retour avec un nouvel album en préparation. Elle assure grave en studio, a-t-il même déclaré au cours d'une interview dans un talk show il y a quelques jours. Il ajoute même en plaisantant que cette déclaration pourrait lui causer des ennuis. La chanteuse très attendue n'est tout de même pas restée inactive ces dernières années. Déjà, elle a eu 3 enfants, c'est pas rien. Et puis elle a aussi interprété plusieurs chansons pour le grand écran, pour le film Black Panther en 2022 par exemple, ou encore avec ce titre Friend of Mine, c'était pour le long métrage Les Schtroumpfs l'an dernier. Film où Rihanna avait prêté sa voix au personnage de la Schtroumpfette. Et puis n'oublions pas cet énorme succès lors de son concert en 2023 pour la mi-temps du Super Bowl. Vous savez, c'est la finale de foot américain où la chanteuse, habillée entièrement en rouge, avait enchaîné ses plus grands succès pendant un quart d'heure sur scène.

0: à quoi va ressembler ce 9e album à venir. Difficile d'en savoir plus pour le moment. Dans un entretien au magazine Harper's Bazaar l'an dernier, Rihanna avait un peu évoqué ce nouveau projet en préparation tout en restant très mystérieuse. Elle avait évoqué donc un album à venir qui ne correspondrait pas aux attentes de qui que ce soit, un opus ni commercial ni adapté pour la radio. Bon, une chose est sûre, radio compatible ou non, nous Mathilde, on sera là pour écouter le retour de Rihanna.
1: Absolument.
0: C'est sûr.
1: Merci Marie-Marty Rossion pour cette playlist réjouissante.

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1: Sophie Bria, des averses orageuses circulent encore ce matin.
2: Oui, du Limousin à l'Auvergne-Rhône-Alpes jusqu'au pourtour méditerranéen. Partout ailleurs, le soleil domine largement, malgré un peu de grisaille sur les côtes basques. Cet après-midi, les orages reprennent véritablement sur les reliefs, des Pyrénées au Massif central jusqu'au Jura, aux Alpes et la Corse. Prudence, car ces cellules orageuses peuvent être localement fortes et donner d'importants cumuls de pluie. Ailleurs, le temps va rester sec, largement ensoleillé, malgré un ciel un peu plus voilé de la Bretagne au nord de la Nouvelle-Aquitaine, tu vas y arriver, ouais. Et au sud de la Bourgogne. Et puis la chaleur s'intensifie avec 43 départements en vigilance orange canicule placés par Météo France, de la pointe Finistère à la Charente. La Corrèze, le Cher, pardon, jusqu'au Doubs et le pourtour méditerranéen. Les températures dépassent souvent 35 degrés du centre au ouest au sud-ouest et autour de la Méditerranée, avec des pointes à 38 voire 39 degrés localement et de 25 à 33 sur le reste de l'Hexagone. Des exemples, 36 à Poitiers, Marseille et Nantes, 35 à Bordeaux et Lyon, 34 à Mulhouse, Rennes et Ajaccio. Comme ça, on voit bien que les températures s'intensifient un peu partout. 33 à Paris et Dijon, 32 à Quiberon et Béziers, 31 à Épinal, 30 à Rodez, 28 à Biarritz et Lille et un petit 25 degrés à Dieppe.
1: Merci Sophie Bria. Il est temps pour moi de laisser la place à Solène Cressan qui vous accompagne pour 3 nouvelles heures d'infos. Bonjour Solène.
3: Bonjour Mathilde et bonjour à tous. Je vous souhaite un très bon réveil avec nous sur France Info. Nous sommes le mardi 11 août et quelque chose va changer dans votre quotidien à partir d'aujourd'hui. Si vous faites partie de ces millions de Français qui reçoivent des appels intempestifs de démarchage téléphonique parfois plusieurs fois par jour, normalement ça devrait s'arrêter ou drastiquement diminuer. Une nouvelle loi entre en vigueur aujourd'hui, on vous explique tout, on vous explique les failles aussi de cette loi. Restez bien à l'écoute, soyez les bienvenus, il est 7h.
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3: Bonjour Damien Mestre.
5: Bonjour Solène, bonjour à tous.
3: Et à la une ce matin, le prix des fruits et légumes qui s'envolent à cause de la chaleur.
5: Des tomates à quasi 7 euros le kilo à Marseille, des pertes jusqu'à 100% pour les artichauts en Bretagne. Reportage à suivre alors que 43 départements sont en vigilance orange canicule aujourd'hui. Le démarchage téléphonique interdit à partir d'aujourd'hui si l'on n'a pas explicitement donné son autorisation aux entreprises. À suivre aussi, nous irons en Colombie. Le bilan est désormais très lourd, 111 morts au moins après ce séisme qui a frappé le pays hier. Et puis France Info en Espagne, J-1 avant l'éclipse totale qui attire des milliers de touristes dans le pays. C'est une crise légumière qui se prépare. Le terme crise légumière est celui des maraîchers en Bretagne. Ils s'attendent à des pertes massives à cause de la sécheresse et des canicules à répétition. 40% de petits pois en moins, 60% pour le brocoli, jusqu'à 100% pour les artichauts. Des fruits et des légumes qui coûtent déjà plus cher en ce moment sur les marchés. C'est le cas notamment de la tomate que l'on trouve sur les étals du côté de Marseille, Yvan Plantey.
6: Ah, il y a de quoi sursauter en regardant le prix des tomates. Les variétés anciennes de Provence étaient il y a 3 semaines à 4 euros le kilo. Elles sont là à 6,90 euros. Idem pour les fruits, ce qui exaspère Martine qui habite dans le 8e.
7: Des pêches plates à 7,50 euros, ça fait cher le kilo.
8: Qu'est-ce que vous avez pris aujourd'hui là au marché ?
7: Eh bien, tous des fruits de Provence, hein. Des prunes, des pêches et puis il va me donner de la pastèque.
9: Alors 27,71 euros s'il vous plaît.
7: Des petites courses, 30 euros de fruits. Je sais pas si c'est normal, c'est comme ça.
6: Lucie, elle, repart avec des radis, quelques oignons et une pointe d'écœurement à la sortie de ce marché.
10: Moi, j'ai une petite retraite et ça me fait trop cher. Je préfère mieux m'en passer. Quand vous pensez qu'on paye un concombre presque 2 euros, c'est honteux.
6: Et Cyril, ce commerçant, est le premier désolé. La chaleur a un impact direct sur les récoltes et donc sur le prix d'achat.
11: Oui, les fruits et légumes, ça s'abîme plus vite. Les producteurs, il y a beaucoup de produits qui brûlent. Donc les prix augmentent. Ben, les tomates anciennes, par exemple, énormément. Les salades, après tout, les poivrons.
6: Les fortes chaleurs abîment tellement les fruits que parfois, en fin de marché, il laisse une partie de son étal au sans-abri.
5: Un reportage sur le marché du Prado à Marseille de Yvan Plantey. Et cette canicule, la 5e de l'année, va prendre encore plus d'ampleur demain avec les 2/3 de la France qui seront en orange sur la carte de Météo France. La chaleur qui a des conséquences aussi sur la température des cours d'eau et donc sur la production d'énergie nucléaire qui utilise en partie cette eau pour refroidir ses réacteurs. Jamais autant de puissance nucléaire n'avait manqué en France à cause de cela. Plus de 15% des

0: énergie indisponible. Une situation qui n'a pas de conséquences, rassure EDF. Aucune coupure d'électricité n'est à prévoir. Le prix de référence du gaz, lui, va augmenter en septembre prochain, plus 5,6% pour une majorité de Français. Conséquence des tensions sur les marchés liées à la guerre au Moyen-Orient.
1: Il est 7h03 sur France Info et c'est le genre de coup de fil qui agace tout le monde.
0: Bonjour, est-ce qu'on peut faire un petit point sur votre contrat d'électricité? Est-ce que vous connaissez nos offres d'assurance? Le démarchage téléphonique interdit en France à partir d'aujourd'hui, interdit sauf dans le cas où l'on aura explicitement donné son accord pour recevoir de tels appels. Une petite révolution, se félicite le gouvernement, et un soulagement pour beaucoup, Rémi Inc.
2: Ah, ça c'est le genre d'appel.
3: Alors je sais, vous avez sûrement déjà été appelé plusieurs fois concernant les aides de l'État.
2: Qui agace 97% des Français selon un sondage. D'autant plus quand on en reçoit plusieurs par jour.
4: C'est régulier, c'est tous les jours. Enfin moi, en ce qui me concerne, j'en mets 3 ou 4 par jour. On en a marre.
5: Des fois on s'amuse avec eux, on leur dit mais oui, bien sûr je suis intéressé, j'ai 19 maisons, ou je lui demande la météo, ou j'ai une bonne recette de pâtes. C'est plutôt un bon moment, on va dire.
2: Alors oui, ça peut être amusant, encore faut-il avoir le temps. Et ça n'est pas le cas des artistes. Comme Gérald, qui travaille dans le BTP.
6: Malheureusement, on est obligé de répondre à tous les appels, quoi. Compte tenu que c'est potentiellement un client, et on perd du temps avec ça, quoi. Pour les artisans, le temps, c'est de l'argent.
2: À partir d'aujourd'hui, chaque appel concernera forcément un contrat que vous avez déjà conclu pour vous proposer des services complémentaires. Ou alors, l'entreprise aura d'abord obtenu votre accord en amont pour être appelée, et ce pour une durée de 1 an maximum. De nouvelles restrictions, pas forcément très convaincantes.
6: J'espère qu'ils ne vont pas trouver la parade, quoi.
7: On sait qu'ils vont chercher la parade, quand même.
6: Je pense qu'ils la cherchent déjà.
8: Je me dis, qu'est-ce que ça leur rapporte? S'il y a de l'argent à se faire, c'est sûr qu'il y aura des détournements et contournements des lois. Ça, c'est sûr et certain.
0: Contournement des lois, peut-être, dit cette femme interrogée par Rémi Inc de Ici Provence.
1: Eh bien, on posera justement la question à un avocat spécialiste du sujet. Dans moins de 10 minutes, nous recevons Jean-Baptiste Souffron sur France Info. Pour l'instant, il est 7h05 et le bilan continue de s'alourdir en Colombie.
0: 111 morts au moins après ce violent séisme hier, un tremblement de terre de magnitude 7,4 ressenti dans tout le pays, y compris par exemple à Medellín par cet expatrié français.
9: On a ressenti pendant, je dirais bien 1 minute 30, 2 minutes, des secousses qui sont allées pour le coup crescendo. Et moi, je suis au 19e étage, donc je pense quand même que j'ai pas été épargné et qu'au niveau des secousses, c'était fort. On a eu un ordre d'évacuation de la part de l'administration de l'immeuble. On s'est tous retrouvés dans la rue pendant 2 heures. Il y a eu quelques éboulements, mais honnêtement, on n'a pas été touchés à Medellín. Les secousses ont été fortes du côté de Pereira, de Manizales, là où il y a eu une église qui s'est effondrée, des cliniques, et du côté de Cali.
0: Un témoignage de Morgane en Colombie. Et depuis, les secours s'organisent. L'Union européenne se dit prête à apporter de l'aide. Les États-Unis annoncent débloquer 15 millions de dollars pour venir en aide aux sinistrés. Les États-Unis où Donald Trump apporte son soutien au président de la FIFA, le très controversé Gianni Infantino. Le remplacer serait une erreur terrible, dit le président américain. Sans lui, plus jamais une compétition ne sera à nouveau aussi réussie, dit-il, et aussi rentable. En Espagne, ce sont les tout derniers préparatifs à la veille de l'éclipse solaire. Elle sera totale et particulièrement impressionnante dans le nord et le centre du pays. Un afflux de touristes est donc attendu dans des communes jusque-là assez peu habituées à recevoir autant de gens. Alors les autorités s'organisent, Mathieu de Taillac.
10: L'éclipse totale va traverser toute l'Espagne, une belle opportunité de drainer du monde dans les provinces, mais aussi un véritable défi. Marta Echevarria, sous-directrice générale au tourisme à la région de Valence, participait à une journée de présentation organisée par la plateforme Airbnb.
11: Il faut prendre en compte le tourisme, la protection civile et la santé. Nous avons identifié de nombreux risques, l'augmentation du trafic et des routes complètement bloquées. Celles pour rejoindre les plages notamment. Nous pouvons aussi avoir une hausse considérable des incendies de forêt et toute la question des urgences et de l'évacuation.
10: À Teruel, 300 km à l'est de Madrid, Marta Sancho, déléguée au tourisme du département, s'est concentrée sur un aspect.
12: Le département a déjà acheté 150 000 paires de lunettes à distribuer pour qu'au moins chaque habitant de Teruel ait cette protection oculaire, bien sûr, avec toutes les normes ISO, parce qu'au final, il n'y a pas tant d'entreprises que ça qui proposent des lunettes avec une sécurité totale.
10: Une logistique considérable à l'échelle du pays pour un phénomène qui durera au maximum 2 minutes, mais ne se produit en moyenne qu'une fois tous les 4 siècles au même endroit.
0: Précision à Madrid de notre correspondant Mathieu de Taillac, et à noter qu'en France, vous pouvez retrouver sur le site de franceinfo.fr cette carte interactive. Elle vous permet notamment de savoir à quelle heure débute chez vous l'éclipse demain soir.
1: Et c'est essentiel. Et puis voilà un problème vieux comme l'invention de la pétanque.
0: Comment récupérer ces boules sans avoir à se plier en deux? Vous connaissez sûrement l'aimant accroché au bout d'une petite ficelle. Mais avis aux partisans du moindre effort, Caroline Félix a trouvé mieux. L'aimant directement intégré à l'espadrille. C'est une idée lancée par une entreprise de Perpignan, un modèle d'espadrille qui rencontre un franc succès. 40 000 commandes passées depuis l'an dernier, Caroline.
13: C'est une espadrille bleu roi, sur le côté une pochette.
14: À l'intérieur, on glisse un aimant et qui fixe la boule. Hop. Ouais, ça évite de se baisser pour la ramasser.
13: On peut aussi y ranger le cochonnet. Olivier Joly l'a inventé avec des amis.
15: Je me suis dit, ça serait bien d'avoir une espadrille parfaite pour jouer à la pétanque.
16: C'était une blague.
13: Une blague qui a fait grossir son chiffre d'affaires de 15% grâce à la vidéo de son espadrille pétanque postée l'an dernier.
15: En 3 jours, on a fait 40 millions de vues. Il y avait le monde entier, je crois, qui nous appelait pour cette paire. Et 40% de nos ventes, c'est les États-Unis. Les commentaires qu'on a, c'est parce que l'espadrille, c'est la France, le savoir-faire français. Et la pétanque, c'est un sport qui est vraiment estampillé la France.
13: Allez, assez parlé. Direction le terrain de pétanque de Bompas pour les faire tester aux boulistes.
17: Vous avez coupé les ongles, c'est bon?
13: C'est Eric qui s'y colle.
17: Des pieds plus gros que l'espadrille. Bon, ça a été des biches ou pas? On n'a pas été des biches.
13: Et c'est quoi votre spécialité?
17: Pointeur.
13: Il pointe, donc.
15: Vous avez les mains, là, vous le rattrapez, comme ça.
13: Eric pose le talon à côté de la boule qui se fixe à l'espadrille. Il lève le pied et la récupère.
17: C'est super, non, franchement, c'est sympa. Hein. Il manque une petite pochette pour mettre le maître.
13: Luc, le président du club de boules.
18: C'est pas une mauvaise idée. Après, il faut savoir lever la jambe, après.
13: Les boulistes sont vieillissants?
18: Oui, un peu, quand même. On dira que oui.
13: En tout cas, pour les compétitions, il gardera ses baskets.
0: Reportage de Caroline Félix.
1: Allez, on lève la papate. Merci beaucoup pour le journal de 7h. Damien Maistre, vous revenez à 7h30. Sophie Bria, vous qui aimez la pétanque,
19: ah oui.
1: Dites-nous, c'est encore une journée bien chaude et même parfois électrique aujourd'hui.
19: On pourra jouer, mais surtout ce matin, parce qu'il fait moins chaud. Il y a quand même déjà 43 départements en vigilance orange canicule et des températures qui atteignent cet après-midi 35 à 39 degrés du centre-ouest au sud-ouest et autour de la Méditerranée et de 25 à 34 sur le reste de l'Hexagone. Côté du ciel, après quelques averses orageuses ce matin du massif central aux Alpes. Les orages reprennent du service cet après-midi sur les reliefs des Pyrénées à l'Auvergne, aux Deux-Savoie et à la Corse. Ils peuvent être localement forts avec d'importants cumuls de pluie. Prudence si vous randonnez. Ailleurs, soleil et temps sec dominent.
1: Sophie Bria, dans la prochaine demi-heure sur France Info, vous entendrez la détresse de certains pisciculteurs face aux vagues de chaleur à répétition. Des tonnes de poissons meurent dans une autre chaude. Deuxième épisode de notre série, Ces destins qui font l'info, consacré à Loana. Mais d'abord, tout ce qui change autour du démarchage téléphonique.
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1: Va-t-on vraiment en finir avec ces appels intempestifs de numéros qu'on ne connaît pas? L'interdiction du démarchage téléphonique non consenti entre en vigueur aujourd'hui. C'est une nouvelle loi qui inverse la donne. Un consommateur ne pourra être appelé que s'il a explicitement donné son consentement. Laurine Benjebria, vous allez tout nous expliquer. Qu'est-ce qui change très concrètement aujourd'hui?
21: Jusqu'ici, pour ne plus être démarché au téléphone, il fallait s'inscrire sur Bloctel, mais faute d'avoir fait ses preuves, ce registre national prend fin, remplacé par cette nouvelle règle qui inverse la logique actuelle. Vous n'avez plus à exprimer votre refus d'être démarché, c'est aux entreprises d'obtenir votre accord. Accord qui doit être clair et compréhensible, il doit donc comprendre l'identité du professionnel et les termes du démarchage. Cela peut prendre la forme d'un formulaire à remplir quand vous allez en magasin ou lors d'un achat en ligne, mais ça ne peut pas être une case précochée, donc un peu cachée. C'est à vous d'accepter de la cocher et ce consentement valable un an peut être révoqué à tout moment. Alors, ça ne veut pas dire que c'est la fin du démarchage, il y a quelques exceptions. Si l'appel concerne un contrat en cours, par exemple pour vous proposer un service complémentaire, ou bien dans le secteur de la presse, comme pour une demande d'abonnement à un magazine, les entreprises devront alors continuer à respecter des horaires précis pour démarcher, du lundi au vendredi, de 10h à 13h et de 14h à 20h.
1: Et Laurine, si les professionnels ne revoient pas leur pratique, ils s'exposent à de lourdes sanctions financière.
21: Oui, la répression des fraudes est catégorique. Sans consentement, tout démarchage téléphonique sera considéré comme frauduleux. Ce sera tout de même au consommateur de signaler l'appel en question sur le site de la DGCCRF, Signal Conso. Un entrepreneur individuel risque 75 000 euros d'amende par appel et une entreprise 375 000 euros par appel. Amende multipliée par 4 si le démarchage s'est conclu par une vente, et cela vaut aussi pour les entreprises basées à l'étranger. Alors si dans les faits, il faudra attendre plusieurs semaines pour voir de réels effets, le temps que les professionnels professionnels s'adaptent. Pour le cabinet du ministre du Commerce, Serge Papin, c'est une petite révolution. Il faut dire que depuis quelques années, ces appels intempestifs se sont démultipliés. Plus de 7 Français sur 10 reçoivent au moins un appel commercial par mois, source d'exaspération pour la quasi-majorité d'entre eux. De leur côté, les associations de consommateurs saluent une avancée majeure pour lutter contre ce qu'elles appellent un harcèlement quotidien. Mais elles resteront vigilantes quant à la mise en œuvre de cette loi, redoutant de faux consentements.
1: Laurine Ben-Jebria et bonjour Jean-Baptiste Souffron.
3: Oui, bonjour.
1: Merci d'être avec nous. Vous êtes avocat en droit du numérique, ancien secrétaire général du Conseil national du numérique. Pour vous, cette nouvelle loi, c'est une réelle avancée? C'est la troisième loi en 15 ans sur le sujet.
3: Oui, c'est une réelle avancée. C'est normal qu'on ait des nouvelles lois sur ce sujet au fur et à mesure, parce que c'est un sujet qui évolue au fur et à mesure que les médias et les façons de communiquer, de contacter les gens évoluent. Et là, on va passer d'un mécanisme qui était quand même très ambigu, avec une zone grise qui était très large, à quelque chose qui serait plus clair, en interdisant aux entreprises, en tout cas celles qui ne veulent pas être en fraude, celles qui veulent réellement être licites, de ne démarcher que des gens qui ont donné leur accord pour le faire. Alors avec pas mal d'exceptions, mais quand même, ça change beaucoup de choses.
1: Mais est-ce qu'au moment de donner son accord, on est sûr que là, ce sera très clair et que ce ne sera pas un peu camouflé, un peu caché par l'entreprise ?
3: Mais c'était la situation actuelle, c'est-à-dire que actuellement vous pouviez donner un accord qui était plus le fait de ce qu'on appelle un opt-out, c'est-à-dire qu'on vous avait validé votre accord par défaut en quelque sorte. Là maintenant, il faudra que l'accord, le consentement soit libre, spécifique, éclairé, univoque, révocable.
1: Ça ne peut pas être une petite croix cachée.
3: Ça ne peut plus être une petite croix cachée, il faudra que ce soit un acte positif clair et il faudra surtout, on renverse la charge de la preuve, que ça soit le professionnel qui démontre si vous voulez, qu'il avait bel et bien cet accord. Par ailleurs, il ne peut pas être supérieur à un an. Et donc, il faut en plus de ça qu'il soit renouvelable. Et maintenant, il pourra être retiré extrêmement simplement. Il faudra que les gens qui veulent s'en prévaloir puissent permettre de le retirer très facilement, y compris même oralement. Donc, on est vraiment sur une clarification, si vous voulez, du régime et sur une simplification de ce régime pour le rendre plus favorable aux consommateurs, aux usagers.
1: Est-ce que les SMS, les mails, certains messages sur WhatsApp seront eux aussi considérés, bloqués comme le démarchage téléphonique ?
3: Alors, c'est là qu'on commence à arriver dans des zones plus grises. C'est-à-dire que finalement, on est sur une clarification de l'état de la technique actuelle, si vous voulez, ou même d'il y a quelques mois, quelques années. Mais on voit bien que les pratiques commencent déjà à évoluer. Et par exemple, si les messages vont être visés, en revanche, les appels téléphoniques par des plateformes de messagerie ne le sont pas forcément pour l'instant. Ouais. Donc là-dessus, les choses ne sont pas complètement claires et c'est quelque chose qu'on attend, qui va probablement demander dans les années qui viennent, encore de nouveaux textes pour préciser encore plus, bien sûr.
1: Jean-Baptiste Souffron, si on peut parler de bonnes nouvelles quand même pour les consommateurs, surtout les plus fragiles, il y a tout de même des inquiétudes de la part de certaines entreprises françaises qui sont bien connues, bien établies. Je vous propose d'écouter le point de vue de Frédéric Billon. Il est délégué général de la Fédération de la Vente Directe. Il représente des grosses entreprises françaises comme Verisure, Bouygues, Thermomix et aussi des petites entreprises.
16: Il faut comprendre une chose avec cette loi, c'est qu'on a l'impression que ça ne concerne que les entreprises qui faisaient des appels massifs. Mais en fait, cette loi, elle va interdire le démarchage, même informel, pour les toutes petites structures qui se contentaient d'appeler un client après avoir obtenu un accord oral, par exemple. Un artisan qui vous rappelait parce que vous lui aviez laissé votre numéro de téléphone, demain, il ne peut plus vous rappeler s'il n'a pas obtenu votre consentement explicite et écrit. Il y a évidemment des pans du commerce qui vont subir des baisses de chiffre d'affaires dans un contexte économique qui, pour le commerce, c'est pas bon, c'est pas un signal positif.
1: Vous l'entendez, Jean-Baptiste Souffron, cette inquiétude de la part de certains commerçants ?
3: Je suis pas certain que ça soit les petits artisans, en fait, qui aujourd'hui harcèlent d'appels téléphoniques les grands-parents, les personnes en fragilité, etc. Aujourd'hui, tout ce qui va être demandé, c'est un acte positif clair, c'est-à-dire tout bêtement, au moment où on signe une facture, un contrat, quelque chose, de préciser qu'on autorise à rappeler. Et puis par ailleurs, ça ne vise pas les contrats dits en cours. C'est-à-dire que quand vous avez un contrat qui avec une fournisseur de services auprès de quelqu'un, eh bien, le fait que ce contrat soit en train de se continuer fait que cette personne a le droit de vous appeler pendant l'exécution du contrat. Donc il y a quand même pas mal d'exceptions et qui devraient être largement gérables pour tout le monde. Ce qui ne va pas s'arrêter, c'est les fraudeurs.
1: Voilà, c'est là qu'il faut faire la distinction entre le démarchage et les arnaques par téléphone.
3: Absolument, mais ce qui était parfois difficile autrefois, c'était justement de savoir dans quel côté de la zone grise, si vous voulez, de quel côté de la barrière on se situe. Est-ce qu'on était face à un démarchage qui était manifestement illicite et fait en fraude, ou est-ce qu'on était sur quelque chose où on avait un jour dit oui pour être démarché, qu'en fait on était dedans, etc. C'est pas évident. Mais maintenant, ça va même aller plus loin, puisque le texte prévoit qu'un contrat qui serait signé en fraude des nouvelles dispositions serait nul. C'était déjà le cas avant, hein, mais avant, il était nul si on avait échappé au dispositif Bloctel, ce qui était extrêmement difficile à prouver. Là, maintenant, si le commerçant, l'entreprise ne peut pas démontrer qu'elle avait une autorisation explicite d'appeler pour démarcher quand elle l'a fait et quand elle a fait signer le contrat, eh bien, alors, là, le contrat sera nul et les sommes devront être remboursées. Et pour pas mal de personnes en fragilité, pour les personnes âgées notamment, qui parfois souscrivent des contrats très concrètement et ils payent 45 euros par mois, comme si de temps en temps, au fur et à mesure et tout, parce qu'à un moment, ils ont dit oui, là, il va falloir prouver que quand ils ont dit oui, c'est parce qu'ils avaient déjà autorisé qu'on les appelle auparavant. Ça va rendre les choses beaucoup plus simples quand même.
1: Et beaucoup plus claires. Eh bien, merci beaucoup pour votre analyse, Jean-Baptiste Souffron, avocat en droit du numérique et ancien secrétaire général du Conseil national du numérique.
19: Bon réveil avec France Info, il est 7h19, il fait 16 degrés à Honfleur, où vous nous écoutez désormais sur la fréquence 88.4.
1: Et 43 départements sont en vigilance orange à la canicule. La cinquième vague de chaleur qui touche la France s'étend encore aujourd'hui, de la Bretagne jusqu'au bord de la Méditerranée. Les températures vont continuer à grimper et parmi tous les Français qui s'inquiètent, qui redoutent cette nouvelle flambée du thermomètre, il y a les pisciculteurs, ceux spécialisés dans l'élevage de truites notamment, car ce poisson d'eau froide ne supporte pas les eaux trop chaudes. À Bernay dans l'Eure, une éleveuse raconte le traumatisme d'avoir perdu tous ses poissons début juillet, Julien Raymond.
4: Corinne marque un grand silence avant d'évoquer cet épisode difficile.
5: On ne fait pas ce métier-là pour ça, on s'est beaucoup investi, on s'investit tout le temps, depuis des années.
4: La gérante de la pisciculture de Bernay a perdu plus de 30 tonnes de truites fin juin.
5: Les poissons qui sont morts, c'est quand même des poissons qui avaient 2 ou 3 ans d'élevage. Ce n'est pas des poissons qui étaient là depuis quelques mois. C'est la construction d'un cheptel pendant plusieurs mois, c'est du poisson qui était déjà vendu.
4: Des truites Fario, Gold, Arc-en-Ciel, toutes destinées à l'alimentation ou à la pêche de loisirs. Corinne a déjà vécu des canicules sur son exploitation, mais jamais elle n'aurait imaginé cela.
5: Ça fait quand même 10 ans peut-être que le GIEC nous prévient que ça va nous tomber dessus. On savait que ça risquait d'arriver, mais à ce point-là, non. Là, on est dans une situation de tous les superlatifs. C'est trop chaud, trop longtemps, trop peu d'eau, tout s'est cumulé.
4: Corinne nous explique, une truite ne peut pas survivre trop longtemps dans une eau à plus de 24 degrés.
5: Mais cette fois-ci, en fait, c'est pas 24 qu'on a atteint, c'est 27 degrés. Et 27 degrés, bah, c'est au-delà de la température que peut accepter la truite. Voilà, on a atteint la température létale. Et là, ben, patatras, on a perdu la totalité des poissons de la pisciculture.
4: Il y en a, selon elle, pour 150 000 euros de pertes. Un expert est passé. Corinne attend maintenant une réponse de l'assurance et enchaîne les coups de téléphone.
5: Allô ?
4: Le processus de reconstruction est déjà en marche.
5: On doit apprendre de ce qui vient de se passer et s'adapter.
4: La gérante a reçu des truites d'autres pisciculteurs normands. Elle nage dans des bassins avec des ombrières, un dispositif nouveau sur l'exploitation. Plus globalement, Corinne réfléchit à adapter sa manière de travailler.
5: C'est de n'être en régime de production qu'une partie de l'année. C'est-à-dire en gros, avoir du cheptel mis en place entre fin août, début septembre et avoir sorti la quasi-totalité du cheptel fin avril ou début mai pour ne garder que ce qui nous est utile pour la pêche de loisirs et le reste, en fait, le poisson, on va le faire grossir ailleurs.
4: Ailleurs, c'est-à-dire chez de plus gros pisciculteurs en France, mieux équipés pour résister aux vagues de chaleur.
1: Reportage dans l'heure de Julien Raymond.
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1: Je vous souhaite un très bon réveil avec nous sur France Info. Il est 7h21 et à la une de votre fil info, Marie Martyr, aussi au moins 111 personnes sont mortes en Colombie.
22: Après ce violent séisme de magnitude 7,4 survenu hier dans le nord-ouest du pays, le plus puissant de cette dernière décennie selon les autorités. Et les recherches sont en cours pour tenter de retrouver des survivants. 87 personnes au moins ont été blessées. Le prix de référence du gaz en France va augmenter de 5,6% au 1er septembre prochain. Une hausse qui va concerner une majorité de ménages français et ce, en raison de l'augmentation des prix dans ce contexte de conflit au Moyen-Orient. Et puis une ambiance de folie hier au centre aquatique olympique de Saint-Denis près de Paris pour acclamer le relais français au championnat d'Europe de natation. Le quatuor emmené par Léon Marchand a remporté l'argent sur le 4 x 200 mètres nage libre.
1: 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Et toute la semaine, le vrai ou faux nous explique les ingérences numériques étrangères. Bonjour Marion Aquilina.
2: Bonjour.
1: Ces ingérences sont déjà au cœur des préoccupations. À 8 mois de la présidentielle, 3 candidats ont déjà été ciblés par de la désinformation attribuée à des agents pro-russes. Gabriel Attal, Édouard Philippe, Raphaël Glucksmann. Si la Russie inquiète particulièrement les autorités françaises, et on en parlait hier, ce matin, Marion, vous nous parlez d'une nouvelle menace venue d'Israël.
2: Oui, elle est apparue pour la première fois en mars dernier, quelques jours avant le premier tour des élections municipales, et visant uniquement la France insoumise et 3 de ses candidats, Sébastien Delogu à Marseille, François Piquemal à Toulouse et David Guiraud à Roubaix. Après quelques mois d'enquête, Viginum, le service de l'État chargé de détecter les ingérences numériques étrangères, a identifié derrière cette ingérence des acteurs privés israéliens. L'opération a été baptisée Rock Solis.
1: Et ce qui était marquant, c'était la violence des fausses accusations.
2: Oui, quand les réseaux pro-russes accusent des politiques de corruption ou de cacher des maladies graves, cette opération-là a relayé de la désinformation encore plus grave. Une affaire de pédocriminalité visant François Piquemal et Sébastien Delogu a été faussement accusé de viol par une prétendue ancienne collaboratrice. Et cette ingérence n'était pas que numérique. À Marseille, des tracts ont été collés dans les rues. Sur les affiches, il y avait un QR code renvoyant vers un blog pour que les électeurs marseillais aient directement accès à ces fausses dénonciations.
1: Et la tentative d'ingérence a aussi voulu attaquer la France insoumise sur ses positions pro-palestiniennes.
2: Via des pages Facebook créées pour l'occasion, elle ciblait David Guiraud, candidat à Roubaix. Mais l'opération a aussi essayé de surfer sur les divisions au sein de la société française, notamment sur les accusations de communautarisme qui visent régulièrement la France insoumise. Un faux guide électoral à destination des musulmans a été publié. Il encourageait à voter pour LFI. Et dans le même temps, création d'un faux mouvement catholique identitaire pour alimenter un affrontement idéologique tout aussi factice.
1: Et comment est-ce que Viginum a remonté la piste jusqu'à un acteur israélien ?
2: Alors, en analysant les sites internet, le service de l'État a retrouvé des caractères en hébreu dans les métadonnées et des comptes localisés en Israël. Selon lui, la campagne pourrait être attribuée à l'entreprise privée israélienne BlackCorp. Cependant, ça ne veut pas nécessairement dire que les commanditaires de cette opération sont israéliens. À l'heure actuelle, ils n'ont toujours pas été identifiés. Une enquête pénale est en cours.
1: Le vrai ou faux signé Marion Aquilina, retrouvé sur franceinfo.fr. Elle a été la première star de télé-réalité en France. Toute la semaine, France Info vous raconte dans ses destins qui font l'info, celui de Loana, sortie du loft il y a 25 ans et décédée brutalement seule à Nice en mars dernier à 48 ans. Benjamin Fontaine, deuxième épisode aujourd'hui. Pour mieux comprendre Loana, il faut connaître ses racines.
6: Nous sommes à la fin de l'été 1977 sur la Côte d'Azur, à Golfe-Juan, près de Cannes, dans une petite maison à la façade en béton. C'est ici que vit la famille Petrucciani. Violette, la mère, ne travaille pas. Son mari, d'origine italienne, est pompiste. Le couple ne roule pas sur l'or, mais Loana, qui vient de voir le jour, ne manque de rien.
7: La vie de ma chambre, c'était la mer Méditerranée. Cette maison, elle symbolise pour moi la maison du bonheur. Parce que jusque-là, mon père était adorable et puis ma mère, elle était très protectrice.
6: Au début des années 80, la famille déménage à Grasse. Loana est envoyée chez les sœurs et suit une éducation très stricte. Élève studieuse, réservée, elle aime les maths, le français. Loana a 10 ans quand son père est licencié. Abattu, il se met à boire et devient violent. Pour éviter sa colère, Loana se cache sous les chaises. 4 mois après la sortie du loft, elle se confie à Thierry Ardisson.
23: C'est vrai que je souffrais un petit peu le soir, mais c'est vrai que l'après-midi, j'étais une fille comme toutes les autres. Je m'amusais comme toutes les autres parce que je pensais que les autres vivaient la même chose que moi.
24: Vous n'en parliez pas de toute façon.
23: Non, j'en parlais pas.
6: Lorsque Violette décide de quitter le foyer, la jeune adolescente se retrouve seule face à la violence de son père. Insultes, humiliations, son calvaire va durer jusqu'à ses 16 ans. Un soir, Loana se rebiffe et le frappe à son tour.
23: En fait, il tombe au sol et en fait, il me demande juste, il me dit pourquoi est-ce que tu as fait ça, mais avec une voix douce.
24: Il avait les larmes aux yeux.
23: Oui, il avait les larmes aux yeux et je lui disais pardon papa. Il s'est relevé et là, il m'a regardé vraiment méchamment et c'est vrai que là, il m'a vraiment frappé très fort.
24: Et vous partez.
23: Et je m'enfuis, ouais.
6: Loana renoue alors avec sa mère, mais Violette est dépressive, assommée par les médicaments. Les factures s'accumulent jusqu'au jour où, sans raison, elle décide de partir, sans donner de nouvelles. Loana se retrouve sans parents. La lycéenne peut heureusement compter sur le soutien de Gwenaël, son premier amour qu'elle fréquente depuis quelques mois. Pour payer les charges et les dettes, elle abandonne ses études et se met à danser en boîte de nuit pour 400 francs la soirée, l'équivalent d'une centaine d'euros. La nuit, sous les stroboscopes, la jeune fille effacée devient une autre. Les vêtements trop larges laissent place aux tenues sexy.
7: On a la Loana discrète, celle qui n'ose pas demander l'heure dans la rue. Et il y a la Loana qui peut être sur un podium en string barésie, en train de faire « Yahoo !»
6: L'argent amassé en soirée ne suffit pas à payer le loyer. Loana trouve donc refuge chez les parents de Gwenaël. Au printemps 1997, le jeune Carleur part travailler dans le Nord pendant 2 mois. Loana, 20 ans, lui fait une infidélité. Elle tombe enceinte, mais elle ne le découvre que 4 mois plus tard. C'est un choc.
23: C'est vrai que je mettais des bandes qui compressaient le ventre. Et c'est vrai que j'essayais de faire tout comme une fille normale. Donc j'allais faire des courses, je sortais mon chien, j'essayais de rester active. Et c'est vrai que quand je rentrais dans la chambre et qu'il n'y avait plus personne qui me voyait, c'est vrai que je m'écroulais sur le lit.
8: Et vous dites qu'il m'est même arrivé de me mettre des coups de poing sur le ventre de rage, quoi, pour la perdre.
23: Oui, ça m'est arrivé aussi quelques fois.
6: À l'automne, Loana décide d'avorter. Elle fait le voyage jusqu'à Madrid, mais prise de remords, une fois arrivée à la clinique, elle renonce. Mindy voit le jour le 21 janvier 1998. Rejetée par Gwenaël et incapable de subvenir aux besoins de sa fille, Loana va l'abandonner. Elle annonce au père biologique que Mindy est décédée. Elle s'en explique en 2018 sur TV5 Monde.
7: C'est le moment le plus horrible de ma vie. Je savais qu'en sortant avec ma petite, j'aurais pas pu lui apporter tes soins. Et donc j'ai envie de la placer dans une famille d'accueil en me disant elle pourra s'épanouir et je pourrai la reprendre un jour.
6: Loana ne parviendra jamais à obtenir la garde de sa fille. Les deux femmes se sont revues sans jamais vraiment renouer le contact. En 2016, dans une interview au magazine Closer, Mindy, alors élève en terminale, assure avoir tout pardonné. À l'aube des années 2000, Loana a 22 ans et vit de ses prestations en boîte de nuit. Elle a retrouvé sa mère et habite avec elle dans un 15 mètres carrés à Nice. Pour achever sa mue, elle décide de faire augmenter sa poitrine et passe d'un bonnet B à un bonnet D. La gogo danseuse gagne en assurance et ressemble un peu plus à l'une de ses idoles, Pamela Anderson. Comme elle, son père est alcoolique. Comme elle, elle a été battue. Mais contrairement à l'héroïne d'Alerte à Malibu, Loana n'a pas encore rencontré la célébrité.
1: Le destin de Loana, raconté par Benjamin Fontaine et Raphaël Rasson. 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La météo tout de suite.
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1: Et Sophie Briat, la chaleur s'étire jusqu'à l'ouest aujourd'hui.
19: Oui, la Bretagne est désormais concernée, ainsi que le centre-est, la Charente, la Corrèze, jusqu'à la Méditerranée et le Doubs. Cet après-midi, comptez de 32 à 36 degrés sur une grande partie du pays, voire 37 à 39 localement dans le sud. Un peu plus respirable près de la Manche et de l'Atlantique, de 24 à 32. Côté du ciel, le soleil domine largement, malgré quelques averses ce matin du Limousin jusqu'au sud-est. Et cet après-midi, les orages reprennent du service sur tous les reliefs. Attention, ces orages peuvent être localement violents.
1: Sophie Briat, merci d'avoir choisi France Info pour vous réveiller ce matin. Il est 7h30. Damien Mestre pour l'info.
0: Et à la une, cet interminable été, 5e canicule qui débute aujourd'hui dans l'ouest de la France. Dans le sud-est d'ailleurs, on n'a jamais vraiment eu de période de frais entre la 4e et la 5e canicule. Situation qui empire. Demain, il y aura 67 départements en tout en vigilance orange. Chaleur et sécheresse qui ont des conséquences sur la production de fruits et de légumes, y compris ce que l'on associe justement à l'été et aux fortes chaleurs comme la cerise, Nicolas Georgeot.
10: Les feuilles des cerisiers se recroquevillent sur elles-mêmes.
11: Pour éviter tout ce qui est évaporation.
10: Alain Bézère, un des associés de Cerise de Baie.
11: En fin d'après-midi, elle est comme ça, là.
12: Donc elle est complètement refermée sur elle-même.
11: Sur elle-même, pour éviter toute évaporation par ce côté-là, de là où le photosynthétise. On voit quand même que les feuilles se rétractent en fin de journée, donc on sent vraiment que le cerisier est en petite souffrance au niveau de l'hygrométrie.
10: Et au bout de ses branches, les fruits rouges ont déserté. C'est normal à cette période de l'année.
11: Puisque la cerise arrive au printemps, et en général, les nappes phréatiques sont assez hautes au printemps. Donc on n'a pas trop de soucis au niveau des récoltes.
10: Mais les canicules à répétition risquent de changer la donne. En juillet-août, la prochaine saison commence.
11: C'est au mois de juillet, il commence à vraiment faire sec. Il va limiter la quantité de bourre à fruits qu'il va mettre dessus.
10: La bourse à fruits, ça ressemble à une massue miniature. Et si ça ne se développe pas l'été, c'est ensuite moins de bourgeons et donc moins de cerises.
11: Donc si elle développe beaucoup moins, la quantité de cerises risque d'être moindre. Donc si au fur et à mesure des années, ça se développe moins, on risque d'avoir l'impact à ce niveau-là. Dans quelques années, si ça se maintient, la chaleur, il faudra peut-être réadapter sur les variétés, peut-être réadapter autre chose.
10: Pour anticiper, peut-être planter de nouvelles variétés, il travaille avec des organismes spécialisés comme l'INRAE.
0: Reportage ici Vaucluse de Nicolas Giorgio. Cette météo qui continue d'aggraver les risques d'incendie dans la Drôme. Le feu dans le massif du Claps ne progresse presque plus, indiquent hier soir les autorités, après avoir brûlé environ 400 hectares. Du côté de la Gironde, c'est la vie d'après qui s'organise difficilement après le méga-feu de Somos. Certains sinistrés aimeraient que les autorités aillent plus vite encore pour déblayer et nettoyer la zone, car le paysage est devenu insoutenable pour certains, comme Julien qui a perdu les maisons de ses grand-mères et arrière-grand-mères.
12: Que l'État quand même puisse venir, imaginons, avec l'armée et des gros chargeurs pour faire en sorte que la démolition se fasse assez rapidement. Si chacun doit faire venir une société pour démolir sa maison, sachant qu'il y a plus de 150 maisons dans le village, en fait, le temps de la démolition, tout ça, ça pèse énormément. Ça serait bien que ça soit fait d'un coup et qu'on puisse relancer les reconstructions et rebâtir à neuf, que l'on ne voit plus ces maisons ou ces granges ou ces cabanons entièrement brûlés.
0: Témoignage recueilli par Marie Boeda du réseau ICI. En Colombie, les États-Unis annoncent le déblocage d'une aide d'urgence de 15 millions de dollars pour venir en aide aux sinistrés après ce violent séisme qui a touché le pays hier. Tremblement de terre qui a causé la mort de 111 personnes au moins. Il y a aussi 87 blessés selon le dernier bilan provisoire. Après des échanges de frappes meurtriers hier entre la Russie et l'Ukraine, c'est dans la région ukrainienne de Zaporijja que 7 personnes au moins sont mortes cette nuit. Une série d'explosions entendu également du côté de Kiev. Et puis c'est une petite révolution, se félicite le gouvernement français. À partir d'aujourd'hui, le démarchage téléphonique sera interdit pour les entreprises, interdit sauf si elles obtiennent l'autorisation formelle des potentiels clients qui doivent donner leur accord pour recevoir ces appels. Entreprises qui s'exposent à de lourdes sanctions si elles ne respectent pas cette règle.
1: L'info signée Damien Mestre, les sports tout de suite. Bonjour Marion Ferrer.
14: Bonjour Solène.
1: Et à la une, les Bleus qui ont été impressionnants hier soir en championnat d'Europe de natation à Saint-Denis.
14: Oui, le relais masculin 4 x 200 mètres nage libre s'est emparé de l'argent juste derrière les Britanniques. Médaille qui n'était pas la plus attendue pour les Bleus, mais les Français, il faut le dire, ont été lancés par un Léon Marchand intouchable, pourtant blessé. Il a réalisé la meilleure performance de sa carrière sur cette distance. Et cette médaille, la première de la semaine sur les épreuves en bassin, a un goût très particulier pour Léon Marchand.
15: Je pense que c'était déjà magnifique avant qu'on arrive au bord du plot. Toute l'énergie qu'on a pu recevoir, c'était vraiment ouf. On a la une, on fait une course de dingue du début à la fin. J'arrive à prendre les devants, donc je pense que je suis vraiment content de ce que j'ai fait. Mais derrière, franchement, c'est énorme. Avec Romain, on l'a rêvé cette médaille depuis vraiment longtemps sur le 4x2. Et les deux ont été très très forts, donc c'est trop bien. Je me suis très bien senti, voilà, je me suis rasé hier soir. J'avais pas mal de glisse, j'avais des bonnes jambes, des bons bras, donc c'était top.
14: Au micro, France Info de Jérôme Val, un titre de vice-champion d'Europe pour les Bleus, donc remporté, vous l'avez entendu, dans une ambiance survoltée. Aymeric Bravard, les supporters français sont bien présents au centre aquatique olympique de Saint-Denis.
17: 7 minutes. À partir de ce top, 7 minutes de brouhaha intense, de cris, de bras balancés dans le rythme du crawl pour emmener les Bleus vers la première médaille de la semaine.
18: On a bien chanté, j'ai plus de voix.
17: Fabrice, t-shirt Allez les Bleus et joue peinte en bleu, blanc, rouge, venait pour la première fois à une compétition de natation.
18: Extraordinaire. Le lieu, l'ambiance, les gens et le bon esprit. Un esprit sportif, j'ai adoré.
17: Pour Philippe, à côté de lui, coiffé d'un coq tricolore, évidemment.
18: Ça nous a rappelé un peu les JO. C'est l'ambiance générale, la bonne humeur de tout le monde, quels que soient les supporters, quelle que soit notre nationalité.
17: Et quel que soit l'âge aussi, Faustine a 12 ans, Paul en a 9. Tous les deux sont de jeunes nageurs et ils sont venus tôt dans l'après-midi avec un objectif.
25: On en profite pour aller au village et pour gagner plein de choses.
26: 3, 2, 1, c'est parti!
25: Sauf que ça marche pas.
17: À défaut de goodies, ils savent comment mettre l'ambiance avec une technique simple.
25: Crier
17: fort.
25: Crier fort.
17: Et ça marche. Les ou les ont poussé les Bleus. B Beryl Castelldello, qualifiée pour la finale du 100 mètres nage libre féminin, est ravie d'avoir du rab.
3: Bah, c'était génial. Franchement, je suis contente de nager plein de fois. Je kiffe.
17: 5000 spectateurs, des gradins plus proches des bassins pour un boucan d'enfer qui a impressionné les néophytes comme Jeanne Le Chevalier qui disputait ses premiers grands championnats.
4: C'est impressionnant. J'étais dans la chambre d'appel et là, je commençais à entendre plein de personnes crier et tout. J'étais waouh, ok, va falloir rester concentré. Quand tu sors de la course, t'as tous les Français juste au-dessus qui te félicitent, donc c'est vraiment super cool.
17: Mais aussi les plus endurcis, comme Léon Marchand, sourd à la pression, mais pas aux encouragements.
15: Je pense que c'était déjà magnifique avant qu'on arrive au bord du plot. Toute l'énergie qu'on a pu recevoir, c'était vraiment ouf.
17: Avec une ambiance aussi chaude, la piscine de Saint-Denis est un endroit déconseillé pour se rafraîchir toute cette semaine.
14: Et trois Français sont en finale aujourd'hui, dont Maxime Grousset sur le 50 mètres papillon.
1: En athlétisme, première médaille aussi hier pour les Bleus au championnat d'Europe.
14: Qui se dispute cette fois en Angleterre. Et c'est le jeune Étienne Daguinos qui a créé la surprise en s'offrant le bronze sur le 5000 mètres distance où on attendait d'avoir.

0: n'y a pas l'aspiration. Et puis forcément, tu te fais passer par un coureur, tu te crispes. Et puis bah, à la fin, je perds le podium encore une fois, une quatrième place comme à Munich, cinquième place à Rome. Les championnats d'Europe, ça me fait mal à la tête. Et à moi de courir avec une meilleure tactique sur 10 000 et essayer de rester planqué et laisser faire les autres, parce que ce soir, c'est moi qui ai fait le boulot dans les derniers tours.
1: Si la déception est grande pour le Français, il faudra rapidement se remobiliser. Jimmy Gressy aura une nouvelle chance de décrocher l'or samedi sur le 10 000 mètres, sa distance favorite.
2: Et puis un mot de tennis, le Masters 1000 de Montréal au Canada, le quart de finale du Français Arthur Fils contre l'Espagnol Rafael Rodar se disputera finalement la nuit prochaine. Le match a été reporté en raison de la météo.
3: Les sports avec vous Marion Ferrer, merci. Dans les prochaines minutes sur France Info, l'état des lieux du débroussaillement en France face au risque d'incendie obligatoire pour les riverains de bois et forêts, mais pas toujours bien fait. Reportage dans le Lot-et-Garonne. Mais d'abord arrêtons-nous à Marseille, où en pleine rue, les consommateurs de crack sont de plus en plus nombreux et la situation s'aggrave et inquiète.
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3: Dans les rues du centre-ville de Marseille, depuis plusieurs mois maintenant, la consommation de crack s'accélère. La mairie, des associations, des collectifs de riverains en appellent à l'aide de l'État face à une situation qui se dégrade, assure-t-il, notamment depuis l'abandon d'un projet de salle de shoot de halte soins addiction. Bonjour docteur Laurent Carilla.
5: Bonjour.
3: Vous êtes psychiatre et spécialisé dans les addictions à l'hôpital Paul Brousse, auteur des podcasts Addiction et Psychique. Je vous propose d'écouter ce reportage de Mathilde Vinceneux, qui a suivi il y a quelques jours une association qui distribue seringues et pipes à crack.
6: Dans une rue proche de la gare Saint-Charles, Grégoire, salarié de l'association Nouvelle Aube, montre des petits tubes en plastique qui jonchent le trottoir, des restes de doses de cocaïne vendues à l'unité.
7: Tu vois, tac, tac, tac, des petits 10 balles de coke.
6: De la cocaïne que les consommateurs cuisinent à même le trottoir pour la transformer en crack, elle est devenue très accessible, explique Joachim Lévy, cofondateur de Nouvelle Aube.
8: Aujourd'hui, on trouve des points de deal directement en centre-ville, de cocaïne de très bonne qualité, pas cher, achetable à la dose, et ça crée un climat explosif sur les consommations.
6: Sur le pas d'une porte, Ibrahima allume sa pipe à crack. Il vient du Sénégal, il est arrivé à Marseille il y a 2 ans et il raconte qu'il y a dans la rue de plus en plus de consommateurs, des adolescentes notamment, qui se prostituent, dit-il, pour se payer leur dose.
9: Des jeunes filles de 15 ans pour ces 10 balles.
6: De 10 balles
9: de cocaïne. Il y a beaucoup qui ont le sida. Les policiers me disent que ce sont des gens qui fument la crack. On s'en fout. Ils n'essayent pas de soigner. Non, on veut tous se soigner. Mais personne ne nous aide.
6: Personne ne nous aide, à part les petites associations comme Nouvelle Aube, souffle Ibrahima. Chana distribue du matériel de consommation stérile.
10: Je te laisse un petit peu de seringue avec les garrots, tout ce qui va avec.
6: En à peine 500 mètres, elle a déjà écoulé le stock de 50 pipes à crack.
10: En début de tournée, notre sac il était plein à ras-bord, presque à pas fermé. Et en moins d'une heure, on a distribué absolument toutes les pipes à crack. Il y a beaucoup de demandes.
6: Chana et Grégoire ont vu les consommateurs se déplacer au fil des opérations policières dans le centre-ville, mais ils finissent toujours par revenir.
10: Il n'y a pas des solutions qui sont fournies, ce sera juste un jeu de chaises musicales au final.
7: Il faut plus de logements et des logements adaptés.
6: Rassemblés au sein d'un dispositif baptisé Tempo, plusieurs associations, dont Nouvelle Aube, appuyées par Médecins du Monde et les hôpitaux de Marseille, réclament la création de places d'hébergement provisoires pour prendre en charge les consommateurs de rue. Ils seraient entre 200 et 500 dans le centre-ville de Marseille.
3: Reportage signé Mathilde Vinceneux. Laurent Carilla, je rappelle que vous êtes psychiatre, addictologue à l'hôpital Paul Brousse à Villejuif. Comment vous expliquez que la situation empire à Marseille? Il me semble que vous y étiez récemment, que vous les avez vus, ces consommateurs. Comment se fait-il qu'ils soient de plus en plus nombreux?
5: Moi, j'étais à Marseille il n'y a pas très longtemps et c'est vrai qu'on avait l'impression de scènes très ouvertes un peu partout, à la gare Saint-Charles, etc. Ça ressemblait à minima tout ce qu'on pouvait voir à San Francisco il y a quelques années, avec des gens dans les rues qui sont complètement abandonnés et avec des associations qui luttent pour essayer de les aider, mais ça ne suffit pas.
3: Et est-ce que ça peut être une conséquence directe de l'abandon d'un projet qui s'appelait Halte Soins Addiction, c'est-à-dire un projet de salle de shoot?
5: Alors moi, je n'aime pas le mot salle de shoot, hein, c'est salle de consommation à moindre risque, mais en partie oui, mais il n'y a pas que ça, si vous voulez, parce que le problème du crack, c'est un problème à quatre inconnus, c'est-à-dire qu'il y a l'addiction à la maladie, l'addiction au produit qui est très sévère, il y a souvent des problèmes psychiatriques sous-jacents, il y a souvent aussi un peu de précarité associée et du trafic, si vous voulez. Donc, il faut agir sur ces quatre variables-là pour aider les gens, en fait.
3: Et

0: Le maire de Marseille, Benoît Payan, il a envoyé un courrier. Il estime que ces haltes soins addiction restent, vous l'avez dit, des outils quand même reconnus de santé publique, mais qui ne sauraient répondre à elles seules à une situation aussi complexe. Donc il a raison, il faut quand même mettre en place ces salles à moindre risque, mais l'État a aussi un rôle à jouer plus important.
1: Bien évidemment, en France, enfin en Île-de-France, si vous voulez, il y avait un plan CRAC, qui s'appelle le plan CRAC francilien, où il y avait justement des données sur où on va envoyer ces patients. D'abord, est-ce qu'on peut les hospitaliser rapidement? Est-ce qu'ils peuvent être hébergés après cette hospitalisation rapidement? Ou certains peuvent-ils être hébergés? C'est vraiment encore, je le répète, hein, il faut traiter à la fois l'addiction, les problèmes psychiatriques et la précarité et tout ce qui entoure au niveau social.
0: Mais on entendait l'homme qui témoignait dans le reportage. On a l'impression qu'en fait, personne ne veut les prendre en charge.
1: C'est pas personne ne veut les prendre en charge, c'est, je pense que personne ne s'en occupe réellement, si vous voulez. Et les associations de réduction des risques luttent sur place pour essayer de faire quelque chose. Mais on sait très bien que la réduction des risques, justement, distribuer des pipes à crack, distribuer des seringues, des garrots, etc., ou essayer de lutter aussi contre cette prostitution pour acheter de la drogue, ça suffit pas. Ça suffit
0: Pourquoi
1: pas.
0: Parce qu'on manque de moyens aussi?
1: Mais évidemment, on manque énormément de moyens.
0: De moyens ou de volonté politique.
1: Non, on manque de moyens, on manque de l'addiction aux drogues n'est pas prise en compte comme une maladie de santé publique importante. Et puis, on a beau dire grande cause de santé mentale 2025-2026, mais on ne voit pas trop les effets en pratique de ce plan de grande cause de santé mentale.
0: Et comment vous l'expliquez ça ?
1: Je pense que la psychiatrie et l'addictologie est laissée au dernier plan, malheureusement, dans la santé.
0: Et pourquoi ?
1: Faut poser la question aux responsables.
0: Et il y avait quand même un lieu d'accueil de référence dans le quartier de la Gare Saint-Charles à Marseille qui s'appelait le Sleep-In, qui avait 15 places d'hébergement d'urgence, qui avait des consultations médicales. Et il a fermé pour travaux, il ne devrait pas rouvrir avant plusieurs mois. Donc tout ça aussi, ça explique la situation sur place.
1: Non, mais il faut refaire un remaillage local à Marseille et dans les environs. C'est-à-dire qu'il faut refaire le puzzle thérapeutique à la fois. Qu'est-ce qu'il y a comme dispositif en addictologie? Comment la psychiatrie peut aider? Comment la médecine somatique peut aider? Et comment le social peut aider? Il faut refaire le puzzle à Marseille.
0: Et à Marseille particulièrement, à Paris, ça a été un peu mieux de tisser. Alors, ce puzzle.
1: À Paris, vous vous rappelez, il y a quelques années, où ils délocalisaient les crackers d'un endroit à un autre et ils les parquaient auprès de, je ne sais plus, porte de la Villette, etc., etc. Donc là, à Paris, en fait, il y a eu ce plan crack francilien qui a quand même aidé beaucoup, beaucoup de personnes en état d'addiction au crack.
0: Eh bien, merci beaucoup d'être intervenu en direct sur France Info. Docteur Laurent Carilla, vous êtes psychiatre addictologue à l'hôpital Paul Brousse à Villejuif et vous êtes l'auteur des podcasts Addiction et Psychique.
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0: Et à la une de votre fil info à 7h47 sur France Info, Marie-Marty Rossian. Sur le front de la sécheresse en France, la situation reste préoccupante.
3: Près des deux tiers des nappes phréatiques du pays présentent des niveaux en dessous des normales et ça risque de s'aggraver dans les prochains jours, notamment avec cette nouvelle vague de chaleur qui continue de s'étendre dans l'Hexagone. 43 départements sont aujourd'hui en vigilance orange pour canicule. En Ukraine, le bilan monte à 9 morts après de nouvelles frappes russes la nuit dernière. 6 personnes notamment qui ont été tuées à Zaporijja dans le sud-est du pays. Des immeubles ont également été endommagés. Vous les avez forcément reçus, ces appels téléphoniques intempestifs pour vous proposer tel ou tel produit. Et bien, à partir d'aujourd'hui, le démarchage au téléphone, c'est interdit si l'entreprise n'a pas recueilli au préalable le consentement éclairé du consommateur. Une mesure qui doit aussi permettre de lutter contre la fraude, estime l'exécutif. Et puis, le tennisman français Arthur Fils devait jouer son quart de finale hier au Masters 1000 de Montréal. Match finalement reporté en raison de la pluie et d'un risque d'orage. Il jouera normalement ce soir face à l'Espagnol Rafael Rodard, pas avant 14h, soit 20h heure française.
0: France Info. Tout le pourtour méditerranéen et un large quart nord-ouest sont donc maintenus en vigilance orange face au risque d'incendie aujourd'hui sur la météo des forêts de Météo France. La sécheresse est exceptionnelle et plus de 7500 communes sont considérées comme particulièrement à risque face au feu, car elles sont tout proches de zones boisées. Les habitants qui vivent à proximité de ces forêts ont donc l'obligation de débroussailler autour de leur terrain. Et pourtant, Grégoire Le Callot, moins de la moitié des parcelles qui devraient l'être sont bien débroussaillées en France.
4: C'est un petit paradis forestier du Lot-et-Garonne qu'habite François Pérez en lisière de la commune de Fargues-sur-Ourbise.
5: Je suis bien chez moi.
4: Entouré par la forêt, il a donc bien pris soin de débroussailler son terrain, un vrai boulot.
5: Je l'ai fait moi-même, j'ai 2 hectares là autour de la maison et moi avec ma tondeuse je mets 6 ou 7 matinées à peu près.
4: Travail harassant donc, mais utile dans cette commune isolée au milieu de la forêt, Bernard Tavernier, le maire de Fargues-sur-Ourbise.
6: Le moindre départ de feu, ça peut être une catastrophe.
4: Et c'est pourquoi la commune est soumise à l'obligation légale de débroussaillement, ça veut dire que les propriétaires d'habitations ou de bâtiments proches d'une zone boisée sont tenus de débroussailler sur 50 mètres autour de chez eux, et ce, même si ça dépasse sur la propriété du voisin, un vrai casse-tête pour le maire Bernard Tavernier.
6: C'est très difficile à gérer, de faire accepter aux gens que si le voisin ne le fait pas, on leur demande d'aller couper chez le voisin et ils ne comprennent pas qu'on n'oblige pas ce voisin à intervenir.
4: Alors la mairie peut être saisie et intervenir à la place du voisin négligent en lui facturant les frais de débroussaillement, mais la procédure décourage. Autrement, motif souvent invoqué, l'obligation de respecter la biodiversité. Mais pour Rémi Savadzi, spécialiste des incendies à l'Office national des forêts, il n'y a pas de contradiction avec l'obligation de débroussaillement.
7: Débroussailler ne veut pas dire défricher, ne veut pas dire détruire la nature. On doit trouver un juste équilibre entre les deux. Ça peut paraître compliqué pour les gens qui y sont confrontés, mais il y a des modalités qui s'adaptent dans ces cas-là.
4: Selon les régions, l'ONF estime qu'entre 30 et 50% seulement des parcelles sont correctement débroussaillées, malgré les sanctions allant d'une amende de 200 euros à la condamnation à payer 50 euros par mètre carré non débroussaillé. Mais dans le sud-ouest, c'est l'actualité qui change la donne avec les grands incendies. Cédric Bouet, secrétaire général de la préfecture du Lot-et-Garonne.
8: Nous avons une augmentation du nombre de recours aux expertises conseils auprès des services de l'État. Ce qui veut dire que de plus en plus de collectivités, de plus en plus de particuliers se demandent comment est-ce qu'ils vont pouvoir se mettre au niveau de leurs obligations réglementaires. Je pense que c'est un signal tout à fait positif.
4: Et un site internet permet de voir à la parcelle cadastrale près si un propriétaire doit débroussailler, geoportail.gouv.fr.
0: Reportage de Grégoire Le Callot dans le Lot-et-Garonne. Il est 7h51 sur France Info. J'accueille tout de suite nos 3 experts. Claire Sergent pour le décryptage éco, Pierrick Bonneau pour l'édito politique et Julie Vialon pour l'œil de Julie. Bonjour à tous les 3.
9: Bonjour. Bonjour Solène.
0: Chômage, primaire et rap, voilà le programme en 3 mots. On commence avec vous Claire Sergent et on se demande ce matin... Est-ce qu'il y a vraiment, derrière les derniers chiffres du chômage, le taux de chômage a augmenté au deuxième trimestre. Il s'établit à 8,3% de la population active, hausse quasi ininterrompue depuis 2 ans. Et Claire, ces derniers chiffres sont au cœur d'un débat entre un ancien Premier ministre en campagne pour la présidentielle et l'actuel locataire de Matignon.
10: Oui, Sébastien Lecornu a voulu clore le débat hier. Pas de déni face à la hausse du chômage, mais pas de caricature non plus, a-t-il déclaré sur le réseau social X. Pour le Premier ministre, plus de 2 millions d'emplois ont été créés depuis 2017. Jamais autant de Français n'ont travaillé, assure-t-il. Alors le message du gouvernement est assez simple. Le chômage est dû à 2 choses. La loi Plein Emploi, qui intègre dans le chômage des personnes qui n'étaient pas comptées jusque-là. Et surtout, le contexte économique défavorable, les tensions dans le détroit d'Ormuz. Tout cela ne serait donc que temporaire. Sébastien Lecornu répondait notamment à Édouard Philippe. Dimanche, le candidat déclaré à l'élection présidentielle a affirmé, lui aussi sur X, « Les derniers chiffres du chômage ne sont pas bons et pourtant, faire baisser le chômage est une simple affaire de détermination, de cohérence et de bon sens », dit-il. Ce qu'il a fait entre 2017 et 2020 avec une politique de l'offre favorable aux entreprises et le soutien à l'apprentissage, ce qu'il entend bien faire à nouveau une fois élu.
0: Alors, qui dit vrai ?
10: En fait, les deux, mais simplement, ils ne donnent qu'une petite partie de la vérité, celle qui les arrange. Le nouveau mode de calcul du chômage n'explique qu'une toute petite partie de la hausse. Et la crise dans le détroit d'Ormuz ne peut pas tout justifier. Car la situation a de quoi inquiéter, les licenciements accélèrent, les entreprises n'ont pas l'intention de créer des emplois de sitôt parce que leurs carnets de commandes sont vides. Et quand ils sont vides, vous arrêtez vos embauches et vous ne renouvelez pas vos CDD. Et les plus touchés sont les jeunes. Leur taux de chômage s'installe bien au-delà de 21%. Et ça, c'est le deuxième signal inquiétant de ces chiffres du chômage.
0: Et à en croire Édouard Philippe, baisser le chômage n'est pas pourtant compliqué. Il suffit de faire comme au début du premier quinquennat d'Emmanuel Macron quand il était Premier ministre.
10: Oui, c'est vrai que le chômage a alors baissé hein, entre 2017 et 2022, mais il oublie de nous dire à quel prix. Pour y parvenir, le nombre d'apprentis a plus que triplé et les entreprises ont reçu des aides de l'État. Tout cela s'est fait avec du déficit, souligne l'économiste à l'OFCE, Éric Heyer. Et face aux coûts trop élevés pour les finances publiques, le gouvernement a fait marche arrière en 2024. Il a dit aux entreprises « on n'a plus les moyens, vous devez vous débrouiller sans les aides ». L'emploi n'a pas suivi. Si une solution miracle existait, si tout cela n'était qu'une affaire de bon sens, comme le dit Édouard Philippe, la question du chômage aurait certainement été réglée depuis longtemps en France.
0: Claire Sergent, pour le décryptage.

0: Écho et une question ce matin dans votre édito politique, Pierrick Bonneau. La primaire est-elle une machine à perdre ou à gagner? Après Olivier Faure, David Lisnard, Marine Tondelier, hier il y a eu un nouvel appel à la primaire dans les colonnes du Figaro. L'ancien Premier ministre François Bayrou propose une grande primaire en vue de la présidentielle du Parti socialiste au gaulliste. Objectif, dit-il, empêcher un second tour RN-LFI. Et Pierrick, on ne peut pas dire que sa proposition fasse l'unanimité.
1: Petite devinette, vous avez tous le droit de participer autour de la table. Combien de présidents de la République ont été élus après avoir remporté une primaire?
0: Aucun.
1: Attention, il y a un piège.
2: Oh là là.
1: C'est arrivé deux fois. Nicolas Sarkozy en 2007 et François Hollande en 2012. Sauf qu'en 2007, après le retrait de tous ses concurrents à droite, le candidat Sarkozy avait fini tout seul sur la ligne de départ. Primaire un peu particulière, donc Nicolas Sarkozy ou Nicolas Sarkozy, ça laissait assez peu de choix aux militants. La seule vraie primaire donc, qui ait mené un candidat jusqu'à l'Élysée, c'est celle des socialistes. Il y a 14 ans, depuis, toutes les primaires se sont soldées par un échec. Le plus cuisant est sans doute la primaire des LR pour la présidentielle de 2012, qui avait désigné Valérie Pécresse comme candidate. 2022, la présidente de la région Île-de-France ne dépassera pas en 2022 les 5% au premier tour.
0: Et alors pourquoi ça a marché pour François Hollande en 2012?
1: Parce que ça a créé un élan, une dynamique. En 2012, la primaire socialiste est ouverte à tous les électeurs d'une gauche en soif d'alternance. Résultat, près de 3 millions y participent et tous les concurrents de François Hollande finissent par rallier le candidat. L'image d'unité est réussie. Cette année-là, la dynamique est lancée.
0: Et alors, est-ce qu'une primaire pourrait refonctionner aujourd'hui?
1: Pour ça, il faut que beaucoup de conditions soient réunies. Je vais en citer deux. D'abord, le scrutin interne qui précède la présidentielle ne doit pas se transformer en une machine à diviser. Souvenez-vous de l'ambiance de la primaire et des attaques entre François Fillon, Alain Juppé et Nicolas Sarkozy avant la présidentielle de 2017. Ça avait laissé des traces, même si les raisons de la défaite de François Fillon sont évidemment ailleurs. C'est l'année de l'affaire Pénélope. Ensuite, il faut que tous les principaux candidats concernés par la primaire y participent et surtout les mieux placés pour gagner. Sinon, ça donne une sorte de primaire de seconde zone, comme la primaire populaire il y a 5 ans pour désigner un candidat unique à gauche. L'exercice a été boudé par les principaux candidats déclarés. Jean-Luc Mélenchon, Anne Hidalgo, refusent d'y participer. Résultat, la candidate désignée par la primaire, Christiane Taubira, ne parvient même pas à décrocher ses 500 parrainages quelques mois plus tard et ne se présente pas. Alors revenons à l'idée de François Bayrou, cette grande primaire des socialistes au gaulliste. Bilan au bout de 24 heures, les principaux concernés ont déjà annoncé qu'ils n'y participeraient pas et on voit mal comment la gauche et la droite pourraient se ranger derrière le même candidat. Sur le papier, cette initiative a donc tout d'une machine à perdre.
0: Pierrick Bonneau pour l'édito politique à retrouver sur franceinfo.fr.
3: Belle matinée avec France Info, il est 7h56, il fait 23 degrés à La Rochelle où vous nous écoutez sur la fréquence 88.4.
0: Et un rappeur dans l'œil de Julie, ce matin il s'appelle Vink et on le voit partout sur les réseaux sociaux parce qu'il propose un format vidéo bien particulier.
4: Oui, vous avez peut-être vu passer ces vidéos. Justement, le rappeur apparaît en costard comme un présentateur télé, sauf que ses infos à lui, elles ressemblent à ça. Mesdames,

0: presque 5 millions de vues pour cette vidéo de Vink. Si son nom vous dit quelque chose, c'est peut-être parce qu'il s'est fait connaître en 2022 dans Nouvelle École, le concours de rap de Netflix. À l'époque, il se distingue avec un profil assez atypique. Le Girondin revendique un rap de campagne. Depuis, il continue dans la musique. Il a d'ailleurs sorti 2 albums cette année, Mourir Jeune et Encore.
1: Et à côté donc de ces albums, un nouveau terrain d'expression, celui des réseaux sociaux.
0: Sur TikTok, il reprend tous les codes du journal télévisé, un présentateur face caméra, une mise en scène très sérieuse et surtout l'actualité. Sauf que lui, l'actualité, il la rappe. Son rap parle politique, précarité, violence, écologie, avec une ligne engagée à gauche. Il critique la droite, l'extrême droite, les ultra-riches, les puissants.
2: Je m'adresse maintenant directement à chaque gouvernement, à chaque puissant, aux milliardaires malsains, destructeurs et déviants.

0: Dans les commentaires, certains se réjouissent de retrouver un rap politique, engagé, parce qu'au-delà du genre musical, historiquement, c'est un moyen de raconter les réalités sociales, les injustices et les rapports de pouvoir. Plusieurs jeunes disent aussi préférer carrément le JT de Vink aux chaînes d'infos. Je préfère l'écouter lui parce que TF1, je comprends rien, commente une jeune femme. Et c'est vrai que son format est assez malin aussi pour ça. Le rappeur exprime son opinion politique et la vulgarise, la rendant accessible grâce à des rimes, des jeux de mots et du rythme.
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2: tendance. Vink, dans l'œil de Julie, ce matin.
0: Ça, c'est Alger Bordeaux, le son qu'on entend.
2: 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La météo, tout de suite.
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2: Sophie Bria, le soleil règne, mais les orages ne sont jamais très loin.
4: Oui, quelques averses parfois orageuses circulent. Encore ce matin, du Limousin à l'Auvergne-Rhône-Alpes jusqu'au pourtour méditerranéen. Et cet après-midi, les orages reprennent sur tous les reliefs. Des Pyrénées au Massif central jusqu'au Jura, aux Alpes et le relief Corse. Attention, ils peuvent être localement forts et donner vraiment d'importants cumuls de pluie. Ailleurs, soleil et temps sec dominent sous une chaleur toujours intense, avec 43 départements en vigilance orange canicule, de la Bretagne à la Charente, au Cher, jusqu'au Doubs et à la Méditerranée, avec souvent 32 à 36, voire 37, 39 degrés localement. Il fait bon être au bord de Manche, de 25 à 34 degrés quand même, ça monte.
2: Fuyons, Sophie Bria, merci à tous d'avoir choisi France Info pour vous accompagner ce matin, il est 8h. Bonjour Mathilde Romagnan.
5: Bonjour.
2: Fini le démarchage téléphonique sans votre accord.
5: Grâce à une loi qui entre en vigueur aujourd'hui, c'est terminé les multiples appels de numéros inconnus. Une mesure réclamée de longue date par les associations de défense des consommateurs. Au moins 111 morts après un puissant séisme en Colombie. Le président colombien s'est rendu près de l'épicentre dans la région du Chocó. Reportage à suivre. Une médaille d'argent française hier au championnat d'Europe de natation sur le relais 4 x 200 mètres nage libre avec la star Léon Marchand. Une nouvelle loi contre le démarchage téléphonique entre en vigueur aujourd'hui après son adoption l'an dernier au Parlement. Désormais, pour être démarché au téléphone, il faudra avoir donné son accord au préalable. C'est la fin du précédent dispositif Bloctel, jugé peu efficace. Un changement salué par les associations et par les consommateurs eux-mêmes, alors que ces appels commerciaux se sont multipliés ces dernières années. Raphaël Ebenstein.
6: Le ras-le-bol est général, 97% des Français se disent excédés par ces appels pour proposer un nouveau contrat chez un fournisseur d'énergie ou une rénovation de logement, selon un sondage de l'association Que Choisir Ensemble. Pour Célia, 28 ans, c'est même en quelque sorte la double peine.
7: J'ai une ligne perso et une ligne professionnelle et sur les deux, c'est vraiment tout le temps, c'est très pénible.
6: Désormais, les entreprises devront recueillir au préalable l'accord écrit des clients avant de pouvoir les démarcher, accord valable un an maximum, sous peine d'être exposé à une amende de 375 000 euros. Un changement salué par Benjamin Rocher. Il est chargé des relations institutionnelles à Que Choisir Ensemble.
8: C'est la fin d'un long combat. On considère à Que Choisir Ensemble que cette présomption juridique qui existait auparavant, donc c'est-à-dire le fait qu'un consommateur a été présumé de base consentant à recevoir des appels commerciaux, elle n'avait pas lieu d'être puisqu'elle ne correspondait absolument pas à l'état de la société, à ce que souhaitent les consommateurs. Donc du coup, on en est très content. C'est une avancée pour la protection de la vie privée des consommateurs.
6: Si la loi a pour objectif de réduire drastiquement le nombre d'appels non désirés, elle ne pourra pas empêcher en revanche les appels frauduleux ou provenant de l'étranger.
2: Reportage de Raphaël Ebenstein avec Anouk Toutain. La chaleur n'en finit pas. 43 départements sont aujourd'hui en alerte orange canicule. Ils seront 67 demain. La semaine promet d'être suffocante. Et cette période est encore plus difficile pour ceux qui doivent travailler dans un environnement déjà chaud, comme dans la restauration par exemple, en cuisine, en boulangerie ou dans une pizzeria. Karim est pizzaïolo à Marseille depuis 37 ans et il est dans son camion.
9: En ce moment, c'est l'été, j'en parlais tout à l'heure avec mon pote. J'ai jamais vu ça, j'ai jamais vu une chaleur comme ça. Très très dur, voire dangereux. Là où je ressens le plus, c'est que je suis pas bien avec les clients. Ben, je suis pas poli, je m'engage vite, je suis pas patient, et je le vois tout de suite. Et oui, le soir après, quand je fais le bilan, je me dis putain, là j'ai déconné, j'ai pas été assez avenant. C'est là où tu vois que la chaleur, c'est dur. C'est l'horreur, et encore moi, je suis dehors.
10: Ça... Vous êtes à côté d'un four qui...
9: Oui, un four à 300 degrés, d'accord, mais je suis dans les courants d'air. J'ai de l'air. Je laisse imaginer ceux qui sont dans les cuisines mal agencées, dans les caves. Eux, c'est très très dur. Moi, c'est dur, c'est très très dur. J'aurais jamais pensé dans ma vie, et il y en a qui vont me rejoindre, me languir de l'hiver.
10: Et là, vous languissez l'hiver.
9: Ouais, carrément. Pourtant, je suis en forme, hein, je te le dis. Mais là, c'est dur.
2: Témoignage recueilli par Yvan Planteil, ici Provence. À cause des fortes chaleurs à venir, la SNCF prévoit de nouvelles suppressions de trains intercités sur la ligne Paris-Clermont-Ferrand. 2 allers-retours seront supprimés demain, 3 le seront après-demain, jeudi. La SNCF évoque des problèmes de climatisation.

0: dans ces trains. Autre conséquence des fortes chaleurs, il n'y a jamais eu autant de réacteurs nucléaires contraints de réduire ou d'arrêter leur production pour causes externes liées à l'environnement. Le parc de réacteurs nucléaires d'EDF a atteint son record d'indisponibilité lié à la sécheresse et aux fortes chaleurs, selon l'énergéticien. C'est du jamais vu dans la Manche. 230 migrants ont rejoint l'Angleterre dimanche dernier à bord d'une seule et même embarcation. Un record et un phénomène inquiétant. Les bateaux de fortune transportent de plus en plus de personnes. Les risques encourus sont donc décuplés. Les sauveteurs en mer ont assisté à cette traversée record le week-end dernier au large de Berck-sur-Mer dans le Pas-de-Calais. Boris Loumagne.
1: Il est un peu plus de 17h dimanche dernier. Un immense Zodiac longe les côtes de Berck-sur-Mer. À son bord, quelques dizaines de migrants quand tout à coup...
2: On a vu sortir des dunes près de 150, voire même 200 personnes qui se sont mis à l'eau pour rejoindre ce bateau à la nage.
1: Jean-Marc Lamblin, le patron des sauveteurs en mer de Berck, n'avait jamais vu ça.
2: La première sidération, c'est d'être quasiment incapable de compter le nombre de personnes qui sont présentes dans l'eau, tellement ça arrivait de partout.
1: Au total, 230 migrants montent à bord.
2: Tout l'avant se pliait et d'énormes volumes d'eau rentraient à bord de l'embarcation.
1: Les migrants mettront finalement 6 heures à rejoindre les eaux anglaises grâce donc à l'un de ces nouveaux zodiaques géants qui embarquent toujours plus de candidats à l'exil.
2: On a vu il y a 3 semaines, un mois, 150, 160, voire 170. Et là, on s'est dit, on est à la limite de ce qu'ils peuvent faire et que nous, on va pouvoir secourir. Et là, 230, c'est une sidération générale de tous les acteurs du sauvetage en mer qui interviennent sur cette crise.
1: Oui, la sidération des sauveteurs et la peur aussi de ne pas pouvoir secourir tout le monde si une embarcation de ce type venait à chavirer en mer.
0: Boris Loumagne.
3: Il est 8h06 sur France Info en Colombie. Les secouristes commencent un long travail dans les décombres du séisme survenu hier.
0: Long travail pour rechercher d'éventuels survivants. Ce tremblement de terre de magnitude 7,4 a fait au moins 111 morts et 87 blessés. Un bilan, vous l'avez compris, encore provisoire. De nombreuses villes ont été touchées. 7 aéroports ont dû fermer par précaution. Et le gouvernement a décrété l'état d'urgence. Le président colombien s'est immédiatement rendu sur place. Najed Benrabah.
4: L'épicentre du séisme était situé dans la région du Chocó, l'une des plus pauvres de Colombie. À peine arrivé à Quibdo, la capitale de la région, le chef d'État, Abelardo de la Espriella, a annoncé plusieurs mesures d'urgence destinées aux habitants qui ont tout perdu.
5: Les fonds sont prêts, nous pourrons les transférer dès que toutes les victimes seront identifiées. Nous allons mettre en place une subvention de location afin que les personnes puissent se reloger pendant que nous restaurons leurs habitations. Les blessés que nous avons recensés aujourd'hui dans le Chocó seront envoyés à Medellín. Là-bas, nous avons tout prévu pour les accueillir et les soigner.
4: En plus de recevoir des blessés, la ville de Medellín vient d'envoyer une équipe de secouristes vers la ville de Quibdo. Federico Gutiérrez, le maire de Medellín.
6: Ce sont 23 personnes qui font partie des pompiers de l'unité de gestion des risques de la mairie de Medellín. Ils sont en route vers Quibdo. Plusieurs d'entre eux ont récemment fait partie de la mission de secours après le séisme au Venezuela.
4: Pendant que les pompiers et le personnel médical convergent vers les zones sinistrées, des collectes de dons sont organisées dans plusieurs grandes villes du pays, comme à Medellín et à Bogota.
0: Reportage de notre correspondante en Colombie. Najet Benrabah. Une loi historique a été adoptée hier en Turquie sur la réintégration des combattants du PKK, le parti des travailleurs du Kurdistan. Ce texte encadre le retour à la vie civile des combattants kurdes, renonçant aux armes mais sans prévoir d'amnistie générale. Le conflit entre Ankara et le PKK a fait au moins 50 000 morts depuis 1984.
3: 8h08 sur France Info et une cinquième médaille pour la France au championnat d'Europe de natation, la première en bassin.
0: Une médaille d'argent sur le relais masculin, 4x200 mètres nage libre remporté hier à Saint-Denis. Un relais emmené par un Léon Marchand supersonique, mais c'est la récompense d'un groupe qui a sorti la course parfaite au meilleur des moments, Jérôme Val.
7: Quand Léon Marchand marche sur l'eau, rien ne peut arriver à cette équipe de France. Surtout quand le quadruple champion olympique sort une course stratosphérique. Premier relayeur, il améliore de près de 3 secondes sa performance sur la distance.
8: Je fais un super chrono, mais surtout que le relais après derrière, il est monstrueux. On fait une médaille, c'est un relais qu'on a rêvé de faire depuis des années. C'est trop bien.
7: Porté par le public du CAO, le Toulousain n'a pas déçu pour son entrée en lice.
8: J'avais un peu de stress quand même. De partir premier, c'est la première fois que je le fais. En plus, je ne savais pas trop où j'en étais en termes de mon état de forme. Là, ça m'a rassuré, mais les heures, les minutes avant la course, c'est pas forcément facile.
7: Et derrière, tout le monde s'est mis au diapason. Les novices, notamment Sauveur Cristofini, devient le plus jeune nageur français médaillé.
9: Ah bah c'est cool, je savais pas.
7: Solide du haut de ses 16 ans.
9: Bah en vrai, avec l'ambiance et tout, c'était vraiment un truc de dingue. Enfin, ça nous a énormément tiré. Voilà, j'ai fait ma course, j'ai tout donné.
7: De quoi peut-être donner des idées pour les JO dans 2 ans, même si le DTN de Nioguin préfère tempérer.
10: Il reste encore les Américains, les Asiatiques et toute la troupe, mais au-delà de la place, la performance est vraiment intéressante.
7: Au passage, le record de France a été battu. Il datait de 2012. Les Bleus ont frappé un grand coup.
0: Reportage de Jérôme Val aujourd'hui. Solène, 3 finales vont concerner des Français, dont Maxime Grousset sur le 50 mètres papillon. Et un dernier mot d'athlétisme, première médaille française hier soir au championnat d'Europe de Birmingham en Angleterre sur le 5000 mètres. Étienne Danguinos a décroché le bronze, médaille surprise hier pour le Français de 26 ans.
3: On les aime bien, ces médailles surprises.
0: Oui,
3: elles nous mettent de bonne humeur. Et bien sûr, la natation, on la suivra toute la journée. Aujourd'hui sur France Info, Sophie Briat, je me tourne vers vous. 43 départements, on l'a dit, sont en vigilance orange à la canicule aujourd'hui.
11: Oui. La chaleur s'étend désormais jusqu'à la Bretagne. Et oui. Il fera 31 à Brest, 32 à Quimper et Quiberon et 29 degrés à Saint-Brieuc cet après-midi. Ça grimpe. Demain sera le pic de la canicule ainsi que jeudi. En attendant, cet après-midi, il fait de 32 à 36, voire 39 degrés sur tout le pays. 33 à Paris, 34 à Rennes, 36 à Nantes, Marseille et Nîmes et sous un soleil largement dominant. Et les orages reprennent sur tous les reliefs cet après-midi, parfois fortement, avec d'importants cumuls de pluie.
3: Sophie Briat, dans une vingtaine de minutes, l'invité du 8-30 France Info avec vous, Pierrick Bonneau. Nous recevons ce matin la députée insoumise Alma Dufour.
12: Et nous lui demanderons quelles sont les solutions de Jean-Luc Mélenchon pour lutter contre le réchauffement climatique. A tout de suite.
3: Rendez-vous à 8h30, mais d'abord l'état alarmant de la sécheresse.
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3: Sophie Briat disait à l'instant, c'est dans les prochains jours, demain, après-demain, que le nouveau coup de chaud qui s'abat sur la France doit atteindre son pic. 5e vague de chaleur, presque aucune région épargnée. Et la pluie, elle, se fait toujours attendre. La sécheresse est déjà exceptionnelle en ce 11 août. Bonjour Guillaume Fariol.
14: Bonjour.
3: Vous êtes le spécialiste environnement ici à France Info. Dans certaines régions, des communes n'ont même plus d'eau au robinet, obligées d'être ravitaillées par citernes, comme ici en Côte d'Or, Guillaume. 320 habitants de 2 villages sont concernés.
15: 2 à 3 fois par semaine, un camion-citerne arrive d'une commune toute proche pour alimenter les villages de Quincy-le-Vicomte et de Quincereau. En une vingtaine de minutes, 28 000 litres d'eau sont déversés dans le réservoir sous les yeux inquiets de Gilles Robillard, président du syndicat des eaux.
16: Donc on charge l'eau dans le camion-citerne à la pompe à incendie. Le camion vient ici, il déverse dans la station de pompage ses 28 mètres cubes. Donc on arrive actuellement à faire 8 rotations et on fait ça toute la journée.
15: Et depuis le début du mois de juillet, ces dernières années, il a déjà fallu alimenter les communes par citernes, mais pas avant. Fin août, cet été, la source des 2 villages a souffert très tôt de la sécheresse.
16: Il y a eu un orage l'autre jour, ça n'a rien fait sur la source. Elle n'a pas donné 1 mètre cube de plus. Elle donne 21 mètres cubes jour en ce moment. C'est insuffisant parce qu'on consomme 60 mètres cubes.
15: Sauf que ces allers-retours de camions-citernes coûtent très cher au syndicat des eaux, plus de 25 000 euros pour tout l'été. Pour l'instant, pas question de couper l'eau à certaines heures de la journée, mais si la situation s'aggrave encore, ça pourrait arriver en tout dernier recours. Isabelle habite Quincereau.
17: J'arrive même plus à me rappeler le jour où ça a vraiment plu. Je pense que c'est au printemps.
15: Et elle est très inquiète.
17: C'est terrifiant. Ça fait un moment qu'on sait qu'il y aura un problème d'eau et là... On le touche vraiment du doigt, ça a basculé du mauvais côté. Ça fait partie de notre quotidien maintenant, c'est ça.
15: Un quotidien au rythme des petits gestes pour économiser l'eau. Terminer par exemple la façade fleurie de la maison de Fabienne.
18: On a laissé les fleurs mourir, on ne les a pas arrosées. Et puis moi j'envisage par exemple de ne plus en mettre. On ne tire pas la chasse d'eau à chaque fois qu'on fait un petit pipi. Voilà, on fait une fois sur deux, sur trois. Après on ne peut rien faire d'autre. C'est des gestes tout cons, mais bon, je pense que multiplié par des milliers de gens, ça peut faire quelque chose.
15: En attendant une solution pérenne pour alimenter les communes dans les prochaines années, le syndicat des eaux a lancé des études pour trouver d'autres sources d'alimentation. Plusieurs points d'eau aux alentours ont été identifiés. Il faudra ensuite de lourds travaux pour s'y raccorder.
3: Voilà pour votre reportage en Côte d'Or, Guillaume Fariol. 2 communes donc particulièrement touchées par la sécheresse, mais elles sont loin d'être les seules.
15: Non, il y en a même 80 communes alimentées par citernes ou bouteilles d'eau en France. Au dernier décompte fin juillet du ministère de la Transition écologique, 30 000 personnes concernées. Au total, 70% de la France confrontée à des restrictions d'eau plus ou moins sévères. 67 départements sont en crise, c'est le niveau le plus élevé. Dans ces cas-là, l'eau est réservée à quelques priorités, santé, sécurité civile, eau potable. Ces restrictions face à une sécheresse exceptionnelle, la sécheresse des sols en surface atteint à l'échelle nationale des records.
3: Et en sous-sol, Guillaume, les nappes phréatiques souffrent aussi.
15: Oui, ces réservoirs d'eau sous la surface se vident peu à peu comme tous les étés. Mais cette année, les niveaux baissent rapidement, explique le BRGM, le Bureau de Recherche Géologique et Minière. 63% des nappes phréatiques sont passées sous les normales au 1er août, quasiment 10 points de plus qu'en juillet. Situation particulièrement préoccupante dans le nord-est, dans le sud de la Champagne, en Côte d'Or, dans l'Aube. Pareil dans le centre du pays, la région Limousin est en rouge vif sur la carte, tout comme la Dordogne. Dans le département, les capteurs souterrains mesurent des niveaux historiquement bas du jamais vu. Il n'empêche, le niveau général de nos réserves souterraines reste un peu moins inquiétant qu'à l'été 2022 et sa sécheresse historique. C'est grâce aux pluies très nombreuses de l'hiver dernier. Pour les semaines à venir, le Bureau de Recherche Géologique et Minière ne se risque pas à des prévisions très précises. L'évolution des nappes dépendra évidemment des pluies. Pour l'instant, aucune précipitation significative attendue par Météo France après des mois de juin et juillet exceptionnellement secs et chauds.
3: État des lieux de la sécheresse en France avec le spécialiste environnement de France Info, Guillaume Fariol.
11: 8h15, c'est l'heure du choix de France Info.
3: Et en plein cœur du mois d'août, nous partons au camping dans le choix de France Info avec 150 millions de nuitées en 2025, un record. Le camping a de plus en plus la cote. Pourtant, 1600 campings municipaux ont dû fermer ces 25 dernières années en France. Certaines communes ont donc décidé de nouer des partenariats avec des acteurs privés pour sauver leur camping, comme ici en région Centre-Val de Loire, où vous vous êtes rendu, Louise Buyens.
14: Les grands arbres du bien nommé camping des Saules ombragent la quarantaine d'espaces dédiés aux tentes et camping-cars. Nous sommes à Cormery, au sud de Tours, et à quelques kilomètres des châteaux de la Loire, lieu stratégique pour le tourisme.
19: Là, il y a beaucoup d'étrangers, italiens, espagnols, anglais, hollandais, donc c'est une clientèle international.
14: Mais Romane Jourdan, le patron du camping qui a beaucoup investi dans l'établissement, est un peu déçu de la fréquentation.
19: Je suis à 60% d'occupation. Pour le mois d'août, j'espérais être à 100%.
14: Mais il partait de très loin. Il a repris la gestion de ce camping municipal il y a 2 ans et avant lui, les lieux étaient quasi déserts.
19: Il n'y avait pas grand monde. Le peu, c'était souvent des saisonniers qui venaient faire du maïs. Mais voilà. Alors effectivement, je suis reparti pratiquement d'une feuille blanche dans le sens où il a fallu que je crée un site internet, que je labellise le camping qui était 0 étoile, qui est passé 2 étoiles. J'ai aussi la labellisation accueil vélo. Donc tout ça n'existait pas en 2024.
14: Romane Jourdan a aussi installé des caméras de vidéosurveillance, le réseau Wi-Fi et une cuisine partagée. Au fond du camping, on trouve aussi un bar-restaurant en plein air. Ça plaît beaucoup à Marie-Claudine et Corinne, couple de vacancières venues de la Manche.
20: Dès qu'on est arrivé, on a vu cette guinguette et on s'est dit que ça avait l'air paisible, calme.
21: Et on est à l'ombre des Saules.
20: Et au bord de la rivière.
21: Ouais.
14: Le gérant a déjà déboursé 150 000 euros dans l'aménagement du camping, investissement que la petite commune de 2000 habitants était bien incapable de financer seule.
3: Et Louise, Cormery n'est pas le seul exemple. D'autres communes aussi se sont alliées avec des acteurs privés pour sauver leur camping et ça fonctionne.
14: Oui, je me suis rendue à quelques kilomètres de là, à Vatan, dans le département voisin de l'Indre, dans l'ancien camping municipal. Après des années de déficit, la commune a fait appel à l'entreprise Camping Car Park. Elle possède 800 sites en France et une trentaine à l'étranger. À chaque fois, le système est le même. Les voyageurs passent une barrière automatique à l'aide d'une carte en autonomie. En cas de problème, tout est géré à distance, au téléphone, avec 9 langues disponibles. La formule semble fonctionner, plus 130% de fréquentation ici depuis le changement de gestion il y a 4 ans. Le maire de Vatan, Philippe Métivier, est encore étonné de ce succès.
22: Pour tout vous dire, j'y croyais pas trop. Puis je me disais, bon, est-ce que les gens vont s'arrêter à Vatan ? Vatan, il n'y a pas grand-chose à voir, entre guillemets.
14: Il regarde le livre d'or installé à l'entrée du camping, presque avec émotion.
22: C'est avec plaisir que je vous le montre, parce qu'il y a vraiment beaucoup de remarques positives. puisqu'on est noté 4,7 sur 5. On est fiers.
14: Parce que plus de touristes qui dorment ici, ça veut dire des retombées économiques pour les commerçants de la commune.
22: C'est sûr, on a fait 6500 camping-cars, ça fait en gros 15 000 personnes qui sont venues sur le camping l'année dernière. Vous êtes à 100 mètres du centre-bourg, donc on a 3 restaurants, une pizzeria, les bars. Et tous les commerces, ils sont très heureux, oui.
14: Un tiers des revenus du camping sont versés à Camping Car Park. La commune touche les deux tiers restants, mais elle prend aussi en charge tout l'entretien et les aménagements. Le système semble rentable pour Camping Car Park. Luc Lamour est le responsable développement de l'entreprise pour la région Centre-Val de Loire.
1: C'est rentable pour nous, mais c'est surtout très rentable pour la commune, parce que la commune, là, en 2025, le chiffre d'affaires a été de 80 000 euros. Quand on a repris la gestion, le camping était à moins 30 000.
14: Il estime que c'est la notoriété et le large réseau de l'entreprise qui font venir les campeurs.
1: On a un potentiel de clients de plus de 1 million de personnes au niveau européen. Et les communes ont une visibilité européenne quand elles rentrent dans le réseau Camping Car Park.
14: Un réseau qui ne cesse de s'étendre. Tous les ans, une centaine de nouvelles aires sont ouvertes, avec entre 50 et 100 campings municipaux qui ferment leurs portes chaque année en France. Le vivier potentiel de développement est important. Pour Camping Car Park.
3: Le choix de France Info, signé Louise Buyen, ça réécouté sur l'application Radio France. France Info Monde arrive dans les prochaines minutes et nous nous arrêtons en Colombie ce matin après le grave séisme d'hier.
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3: Et à 8h20 sur France Info, Marie-Marty Rossian, c'est une cinquième vague de chaleur qui continue à s'étendre en France.
2: 43 départements sont placés en vigilance orange canicule aujourd'hui dans le sud-est où les fortes chaleurs n'ont pas cessé depuis des jours, jusque dans l'ouest et dans le centre de la France, sur le front des incendies. Un feu est en cours dans une casse en Côte d'Or au nord-est de Dijon sur un site de gestion de déchets automobiles. Quelques 62 sapeurs-pompiers sont actuellement mobilisés. Dans la Drôme, l'incendie parti dans le massif du Claps est toujours actif ce matin, même s'il progresse peu, indique la préfecture. La surface brûlée reste de près de 400 hectares. Deux policiers municipaux blessés à l'arme blanche hier soir dans le centre-ville de Toulouse. C'est un homme armé de plusieurs couteaux qui les a agressés alors qu'il menait une patrouille. Les deux agents ont réussi à le maîtriser et à l'interpeller, notamment à l'aide de gaz lacrymogène. Et puis Donald Trump apporte son soutien au patron de la FIFA. Le président américain estime que remplacer Gianni Infantino serait, je cite, une terrible erreur. Gianni Infantino visé par de nombreuses critiques de la part notamment des fédérations européenne de football après son projet avorté d'ouverture à des investisseurs privés.
3: 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Et France Info Monde en Colombie ce matin. Bonjour Nathanaël Charbonnier.
5: Bonjour.
3: La Colombie qui a été frappée hier par un tremblement de terre d'une magnitude de 7,4. Il y a plus de 100 morts et le pays a décrété l'état d'urgence.
5: Oui, l'épicentre du tremblement de terre se trouve dans la région de Chocó. C'est complètement à l'ouest, côté façade atlantique, à gauche de Medellín. Un séisme dans l'ouest du pays, mais tellement puissant qu'il a été ressenti dans le centre, à Bogota, la capitale, qui se trouve à 600 km de là, mais aussi plus au sud, dans la ville de Cali, par exemple. 47 répliques ont été enregistrées selon le service géologique colombien. Mais plus impressionnant encore, le tremblement de terre a touché aussi des pays voisins comme l'Équateur, le Panama, ainsi que certaines régions du Venezuela. Il faut dire que ces pays sont plus ou moins proches de ce qu'on appelle la ceinture de feu du Pacifique. C'est une région à haute activité sismique où trois plaques s'entrechoquent, celle de Nazca, celle des Caraïbes, qui viennent plonger sous la plaque sud-américaine.
3: Et le séisme a été puissant avec un bilan toujours incertain.
5: Alors, on sait en effet qu'il y a des morts, plus d'une centaine, mais il faut être prudent, car comme souvent lorsqu'il s'agit de tremblements de terre dans des zones habitées, eh bien on observe des effondrements d'immeubles et cela prend du temps pour que les secours interviennent. Ce qui est certain, c'est que les dégâts sont importants, que les images sont impressionnantes. On peut voir des structures et des bâtiments entiers s'effondrer avec des habitants qui courent dans tous les sens. On peut voir des amas de tôles recouvrir le sol. Et les témoignages, notamment des maires, des villes et des communes touchées disent tous la même chose. Ici, dans la ville de Pereira, 400 000 habitants déjà touchés par un autre séisme en 99, eh bien, le maire parle de situation critique. Même constat pour celui de la ville de Cali, qui évoque des immeubles effondrés avec des personnes piégés sous les décombres. Séisme puissant avec des incidences dans les aéroports dont certains ont dû être fermés. Il a été signalé aussi des coupures d'électricité et on ne compte plus les maisons fissurées.
3: Un tremblement de terre qui arrive alors qu'un nouveau président d'extrême droite vient de prendre ses fonctions en Colombie.
5: Alberto de la Espriella est en fonction depuis moins d'une semaine. Sa première mission était de s'attaquer au cartel de la drogue, mais visiblement l'histoire a décidé autrement. Il a rejoint la capitale pour coordonner les secours dès dès hier soir. Son gouvernement a donc décrété, on l'a dit, l'état d'urgence. Des pays ont également proposé leur aide, comme le Mexique, Israël, la France, l'Union européenne, ou encore les États-Unis qui ont débloqué et proposé une première enveloppe de 15 millions de dollars. Il faut dire que Donald Trump a soutenu le nouveau président.
3: Nathanaël Charbonnier, rédaction internationale de France Info pour France Info Monde. Le billet science tout de suite. Avec vous, Bill François, et vous nous expliquez comment des poissons tropicaux de la mer Rouge sont en train d'envahir la Méditerranée. Et tout cela à cause du canal de Suez.
4: En géographie, à l'école, on nous apprend qu'il y a plusieurs océans. Atlantique, Pacifique, Indien, glacial arctique, etc. Mais du point de vue des poissons, il n'y en a qu'un seul, et c'est eux qui ont raison. À part des mers intérieures comme la Caspienne, qui sont en fait des lacs salés, toutes les mers et océans du globe sont connectés et vous pouvez passer de l'une à l'autre à la nage si vous le voulez. Mais pour des poissons qui ont besoin d'eau chaude, ça nécessite de traverser des zones froides, comme le Cap Horn, donc en général ils évitent et les espèces de l'Indo-Pacifique d'un côté et celles de l'Atlantique de l'autre ne se mélangent jamais. Mais en 1859, l'être humain ouvre le canal de Suez, reliant la mer Rouge à la Méditerranée. Voilà qu'on peut maintenant passer de l'océan Atlantique à l'océan Indien directement en nageant dans des eaux chaudes. Pendant 150 ans, rien ne s'est passé car le Nil jetait un épais panache d'eau douce qui empêchait les animaux marins de franchir le canal. Mais en 2014, le canal a été élargi et en même temps, barrages et sécheresses du Nil ont coupé cette barrière d'eau douce. Il n'en fallut pas plus pour que des créatures marines ne s'engouffrent dans la brèche. En moins de 10 ans, l'ouest de la Méditerranée a été totalement envahi. Aujourd'hui, en Grèce, on pêche plus d'espèces de poissons de la mer Rouge que de poissons endémiques. Des poissons lapins, des rascasses volantes, des poissons trompettes, des poissons soldats. La liste est longue et nos aventuriers des eaux se déplacent à la conquête de l'Ouest, incités par le réchauffement climatique.
3: Et il y a de quoi s'inquiéter.
4: Cela causera sans nul doute des bouleversements des écosystèmes, mais peut-être aussi des nuisances pour les baigneurs qui devront maintenant compter avec des compagnons de baignade venimeux comme la rascasse volante. Ces rascasses ont récemment envahi les Caraïbes, passagers clandestins de ballast de bateaux, avec de nombreuses nuisances. On peut s'attendre au même problème. La seule bonne nouvelle, c'est que ce poisson est délicieux, mais vu ses épines, ce n'est pas le plus facile à préparer. Alors va-t-on, comme au Belize, entraîner des requins pour le dévorer? Ou comme en Floride, organiser des concours de ramassage de rascasses? C'est l'été en Méditerranée et la science souhaite aux eaux du Nil de retrouver leur panache pour contenir cette invasion.
3: Le billet science avec vous, Bill François. 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
11: 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Il est 8h26. Il fait 24 degrés à Orange où vous nous écoutez sur la fréquence 93.2.
3: Et c'est l'heure de votre playlist Marie-Marty Rossian et vous nous faites saliver ce matin avec le retour annoncé d'une méga star de la pop mondiale.
6: Et oui, une chanteuse qui n'a pas sorti d'album depuis 10 ans et donc avec cet album intitulé Anti. Vous aurez sûrement reconnu Solène, la chanteuse et femme d'affaires Rihanna, âgée de 38 ans. Riri, superstar mondiale évidemment, avec ses 230 millions de disques vendus et ses 159 récompenses, dont 8 Grammy. À part quelques titres en duo ces dernières années avec d'autres artistes, elle n'a donc pas sorti d'album depuis 2016. Mais les fans peuvent commencer à espérer. Selon son compagnon, le rappeur A$AP Rocky, Rihanna serait de retour avec un nouvel album en préparation. Elle assure grave en studio, a-t-il même déclaré au cours d'une interview il y a quelques jours. La chanteuse est très attendue, n'est tout de même pas restée inactive ces dernières années. Déjà, elle a eu 3 enfants,
3: oui,
6: ça c'est pas rien.
3: Ça, c'est de l'action.
6: Et puis, elle a aussi interprété plusieurs chansons pour le grand écran, pour le cinéma, notamment avec ce titre « Friend of Mine », c'était pour le film « Les Schtroumpfs » l'an dernier. Où Rihanna avait prêté sa voix au personnage de la Schtroumpfette. Et puis n'oublions pas bien sûr l'énorme succès de son concert de 2023 pour la mi-temps du Super Bowl, la finale de foot américain où la chanteuse, habillée de rouge, avait enchaîné sur scène ses plus grands succès pendant un quart d'heure.

0: Alors, à quoi va ressembler ce 9e album de Rihanna ? Difficile d'en savoir plus pour le moment. Dans un entretien au magazine Harper's Bazaar l'an dernier, elle avait un peu évoqué ce nouveau projet en préparation tout en restant très mystérieuse. Elle avait évoqué donc un album à venir qui ne correspondrait pas aux attentes de quiconque, un opus ni commercial ni adapté pour la radio. Une chose est sûre, toutefois, Solène, radio compatible ou non, nous, on sera là pour écouter le retour de Rihanna.
1: Toujours bien compatible sûr. À nos oreilles, Rihanna. Mais il faut dire que ça prend du temps d'avoir 3 enfants, donc bah ça doit pas être simple de
0: c'est
1: faire
0: du travail,
1: un album.
0: C'est du travail.
1: Tout ça. La playlist du jour avec vous, Marie-Marty Rossian. Merci beaucoup, la météo arrive.
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1: Et la fraîcheur devient bien rare aujourd'hui, Sophie Briand.
5: Oui, et pour trouver un air un peu plus clément, il faut se trouver sur les bords de la Manche, dans les Hauts-de-France et le long des côtes atlantiques, avec 25 degrés à Dunkerque et Dieppe cet après-midi, 27 à Saint-Brieuc et Osgore, 28 degrés à Lille comme à Saint-Jean-de-Luz, et 43 départements sont placés par Météo France en vigilance orange canicule. Désormais, la Bretagne est concernée, la Charente également, le Cher jusqu'au Doubs et la Méditerranée, c'est-à-dire les 3/4 du pays. Et cet après-midi, comptez 33 degrés à Paris et Strasbourg, 35 à Lyon et Bordeaux, 36 à Nantes, Marseille, Poitiers et Nîmes, jusqu'à 38-39 degrés localement dans le sud. Et le soleil garde largement l'avantage sur une grande partie du pays. Mais quelques averses orageuses circulent encore ce matin du Limousin aux Alpes. Et cet après-midi, les orages reprennent sur tous les reliefs du pays, avec localement de fortes intensités pluvieuses, donc prudence.
1: Sophie Briand, merci d'écouter France Info, il est 8h30. Info Mathilde Romagnan.
6: 43 départements sont en vigilance orange canicule aujourd'hui. On l'a dit, sont concernés le quart sud-est, le pourtour méditerranéen, le centre et le quart nord-ouest. La vague de chaleur va s'étendre encore demain sur l'Hexagone. 67 départements seront en alerte orange. Des fortes chaleurs difficiles à vivre pour nos organismes et pour nos fruits et légumes qui souffrent et sont donc beaucoup plus chers. Vous l'avez constaté à Marseille sur le marché du Prado, Yvan Planteil.
7: Ah, il y a de quoi sursauter en regardant le prix des tomates. Les variétés anciennes de Provence étaient il y a 3 semaines à 4 euros le kilo. Elles sont là à 6,90 euros. Idem pour les fruits, ce qui exaspère Martine qui habite dans le 8e.
8: Des pêches plates à 7,50 euros, ça fait cher le kilo.
9: Qu'est-ce que vous avez pris aujourd'hui là au marché ?
8: Eh bien, tous des fruits de Provence, hein. Des prunes, des pêches, et puis il va me donner de la pastèque.
10: Alors 27,71 euros s'il vous plaît.
8: Des petites courses, 30 euros de fruits. Je sais pas si c'est normal, c'est comme ça.
7: Lucie, elle, repart avec des radis, quelques oignons et une pointe d'écœurement à la sortie de ce marché.
11: Moi, j'ai une petite retraite et ça me fait trop cher. Je préfère mieux m'en passer. Quand on pense qu'on paye un concombre presque 2 euros, c'est honteux.
7: Et Cyril, ce commerçant, est le premier désolé. La chaleur a un impact direct sur les récoltes et donc sur le prix d'achat.
12: Oui, les fruits et légumes, ça s'abîme plus vite. Les producteurs, il y a beaucoup de produits qui brûlent. Donc, les prix augmentent. Ben, les tomates anciennes, par exemple, énormément. Les salades, après tout, les poivrons.
7: Les fortes chaleurs abîment tellement les fruits que parfois, en fin de marché, il laisse une partie de son étal au sans-abri.
6: Reportage d'Yvan Planteil, ici Provence pour France Info. Dans la Drôme, le feu qui sévit depuis plus d'une semaine progresse peu, même s'il reste actif selon la préfecture, avec environ 400 hectares brûlés. 495 pompiers et militaires sont mobilisés dans le massif du Claps pour tenter d'éteindre les flammes. L'interdiction du démarchage téléphonique non consenti entre en vigueur aujourd'hui. Autrement dit, si vous n'avez pas donné votre accord, on ne pourra plus vous appeler. Jusqu'à maintenant, si vous ne vouliez pas recevoir d'appel, il fallait inscrire son numéro sur le site Bloctel. D'autres coups de fil restent légaux tout de même. La vente d'abonnements à des journaux, les opérations de sondage, le recouvrement de dettes ou encore les appels à but humanitaire. ou les appels aux dons. Les États-Unis débloquent une aide de 15,5 millions de dollars pour la Colombie. Le pays a été frappé hier par un séisme qui a fait au moins 132 morts et 570 blessés selon un dernier bilan des autorités. L'état d'urgence a été décrété. Un puissant tremblement de terre d'une magnitude 7,4 sur l'échelle de Richter qu'a ressenti Morgan, un Français vivant à Medellin où les dégâts sont limités.
13: On a ressenti pendant, je dirais bien 1 minute 30, 2 minutes, des secousses qui sont allées pour le coup crescendo. Et moi, je suis au 19e étage, donc je pense quand même que j'ai pas été épargné et qu'au niveau des secousses, c'était fort. On a eu un ordre d'évacuation de la part de l'administration de l'immeuble. On s'est tous retrouvés dans la rue pendant 2 heures. Il y a eu quelques éboulements, mais honnêtement, on n'a pas été touché à Medellin. Les secousses ont été fortes du côté de Pereira, de Manizales, là où il y a une église qui s'est effondrée, des cliniques et du côté de Cali.
6: Désormais, les secours sont à pied d'œuvre pour tenter de retrouver des survivants dans les décombres. Une enquête ouverte à Caen après la publication d'une vidéo montrant l'agression raciste de jeunes femmes. C'est l'une des victimes qui a partagé cette vidéo sur les réseaux sociaux, agressée avec ses amis alors qu'elle buvait un verre en terrasse. Une autre femme les a pris à partie et les a insultées et leur a craché dessus. Le Stade de France est complet pour la visite du pape en septembre, annoncée hier soir du diocèse de Paris. Et déjà 200 000 personnes se sont inscrites pour la messe aux Champs-Élysées prévue le samedi 26 septembre prochain. L'invité du 8h30 France Info ce matin est Alma Dufour, députée LFI de Seine-Maritime. Elle est avec Solène Cressan et Pierrick Bonneau. Bonjour Alma Dufour.
14: Bonjour.
6: La France affronte cette semaine sa 5e vague de chaleur depuis la fin du mois de mai. Juin et juillet ont déjà atteint des records de température selon l'Observatoire européen du climat, Copernicus. C'est toute l'Europe en réalité qui est concernée. Jamais les océans n'ont été si chauds. Et ça, c'est à travers la planète. Vous dites quoi ce matin? À qui la faute?
14: Ah, à qui la faute? Bon, déjà, je vais dire aussi aux 6000 personnes, à la famille des 6000 personnes qui sont décédées de la canicule rien qu'en juillet, en fait, puisque là, on entame une 5e vague de chaleur et donc le décompte n'est pas fini. Je vais leur dire...
15: Chiffre de Santé publique France.
14: Chiffre de Santé publique France, je vais leur dire qu'on est désolé et que c'est... je vais faire quelque chose que...
6: Vous incluez.
14: Je m'inclus pas, moi, parce qu'en fait, on a cessé d'alerter. Moi, j'étais activiste pour le climat avant d'être en politique. Et c'est d'ailleurs pour ça que j'ai rejoint la France Insoumise. C'est parce que j'avais la conviction et la conscience qu'il fallait changer beaucoup de choses dans notre modèle économique et aussi social pour arriver à lutter contre le changement climatique. C'est pour ça que j'ai fait le pas vers la politique, mais ça a toujours été l'enjeu qui m'a animée depuis maintenant plus de 15 ans. Donc, je m'inclus pas parce que j'ai fait tout ce que je pouvais faire, moi, à mon échelle, à la fois en tant que militante et après en devenant... politique représentante et en rejoignant pour moi le parti qui avait le vrai programme pour l'écologie. Néanmoins, si personne ne demande des excuses, si personne ne dit, ne prend cette responsabilité, je le fais pour la classe politique en son entier, parce que je pense que le gouvernement aurait dû s'excuser pour son impréparation et pour le nombre de morts de surmortalité qu'on voit en France. Je suis désolée, on savait que ces vagues de chaleur allaient arriver, que ça se reproduirait de plus en plus, que ce serait maintenant bientôt de mai à octobre qu'on pourrait subir des canicules comme ça. Dans 10 ans, il fera 50 degrés en France. Enfin, voilà, c'est de ça qu'on parle.
15: Les investissements de l'État ont été insuffisants, selon vous ?
14: Et les investissements de l'État ont été complètement insuffisants. Le fonds vert, qui est un fonds destiné aux collectivités, justement, par exemple pour les écoles, pour rénover les écoles, les EHPAD, les logements, a été divisé par 3, quand même, par 3. Les Canadairs, comme on a eu beaucoup cette polémique, mais c'est la vérité, les Canadairs, il devait y en avoir 10, on en a eu finalement que 4, et finalement que 2, parce que des crédits ont été gelés en cours d'année. Tout ça, c'est des débats. On a essayé d'alerter l'année dernière et l'année d'avant, en disant, en fait... les coupes budgétaires, elles ont des impacts sur la vie des gens, et notamment sur l'écologie. Et on n'a pas été écoutés, donc effectivement, à un moment donné, il faut que quelqu'un prenne cette responsabilité.
6: Sauf que demain, Jean-Luc Mélenchon au pouvoir, il le trouve où, l'argent ?
14: Eh bien, alors, justement, demain, Jean-Luc Mélenchon au pouvoir, en fait, il y a deux manières. De toute manière, ce qu'on voit aujourd'hui avec les feux de forêt, avec la sécheresse, avec les canicules, c'est que les investissements, ils sont colossaux. Ils sont absolument colossaux. Pour lutter contre le changement climatique...
15: Ça veut dire que le budget de la sécurité civile qui est augmenté, qui est multiplié par 2 de 2017 à 2026, c'est pas suffisant, selon
14: vous ? Bien sûr que non, c'est pas suffisant, puisque le risque d'incendie, vous le voyez bien, il est multiplié plus que par 2. Mmh. Vous voyez bien que là, c'est toute la France qui brûle. Donc en fait, c'est pas une question de... Malheureusement, c'est ça le changement climatique, c'est exponentiel. En fait, c'est pas une question de « oui, mais on a un peu augmenté ». En fait, on avait alerté sur le fait qu'il faudrait des dizaines de milliards chaque année en plus pour la lutte contre le changement climatique. Et ce n'est pas que la France Insoumise qui le dit, ce sont des économistes.
1: Mais donc, comment vous faites ?
14: Voilà, et donc, comment on fait ? Et ça va être le sujet de la campagne présidentielle qui vient. Parce que la simple redistribution, taxation des plus riches et redistribution ne suffira pas à mettre les 60 milliards supplémentaires. C'est 60 milliards chaque année, hein, supplémentaires qu'il faut mettre.
15: C'est pour... ce que vous prenez pourtant le... La redistribution.
14: Oui, bien sûr, mais parce qu'il y a deux, il y a deux choses qu'il faut comprendre. Il y a la redistribution pour le modèle social, par exemple financer la sécurité sociale, les retraites, etc. Ça, c'est des choses qui doivent se régler à l'échelle d'un système en répartissant ce qu'on appelle la répartition des richesses. La question du changement climatique, c'est comme la question des nouvelles technologies. C'est des investissements pour l'avenir, pour le futur. C'est des choses qui coûtent énormément d'argent et qui ne se financent que par la dette. Voilà. Et c'est là où je vais y venir, parce que ça va être le grand sujet économique et financier de la prochaine présidentielle, c'est qu'aujourd'hui, les règles que l'Europe dont l'Europe s'est dotée en matière de création monétaire, en matière d'investissement, etc., sont complètement obsolètes par rapport aux enjeux auxquels on doit faire face, et notamment le changement climatique et les nouvelles technologies.
15: Donc on fait comment ?
14: Eh bien, donc on fait comment ? Nous, si on est élus, on va être obligés de négocier à Bruxelles et avec l'Allemagne, en fait, pour desserrer cet étau et ce carcan des 3% de déficit et de l'endettement, parce qu'il n'y a aucune manière, que ce soit en Allemagne, en France, au Portugal, partout en Europe, de financer l'adaptation au changement climatique si on ne change pas de règles financières.
1: Donc on s'endette, mais l'Allemagne, elle ne nous suivra jamais.
14: Eh bien, l'Allemagne, elle n'a pas le choix non plus, parce qu'en fait, aujourd'hui, l'Allemagne, elle est en récession. Ses règles financières sont en train de déclasser l'Europe par rapport aux États-Unis et à la Chine, qui sont les deux puissances mondiales et qui sont aussi les deux pays les plus endettés au monde. Et ça, on ne le dit jamais, on ne le dit pas assez. Parce

0: Et même solution que vous, écoutez le secrétaire général des Républicains, Othmane Nasrou, il était à votre place hier matin.
1: Sur les énergies renouvelables, il ne sert à rien aujourd'hui de les subventionner massivement. Ça fait augmenter le prix de l'électricité pour nos concitoyens, il faut l'entendre, alors que nous n'avons pas besoin que ce soit l'argent public qui porte les énergies renouvelables. On a sabordé la filière nucléaire parce qu'on a cédé au chantage de ceux qui se disent écologistes. Moi, je vous dis, il y a un autre chemin de progrès. Il faut arrêter l'idéologie qui ne mène à rien en réalité en matière climatique.
0: Votre réaction, Alma Dufour ?
2: Non, mais bon, franchement, honnêtement, c'est ce qui me rend triste, c'est que je comprends, je me mets à la place des Français qui regardent ça. En fait, ils savent pas les coulisses, ils savent pas que ces gens-là ne savent même pas les engagements climatiques de la France, ils savent même pas ce que c'est 1,5 degré, 2 degrés, 3 degrés de réchauffement, ils savent même pas vous dire en fait quels sont les impacts du changement climatique, et ils arrivent sur des plateaux, le seul sujet qu'ils arrivent à mettre sur la table, et mal en plus, c'est la question du nucléaire, c'est intéressant, mais en fait, il dit n'importe quoi là. Là, ce représentant.
0: C'est-à-dire.
2: Alors déjà,
3: pour vous, la France insoumise, on investit quand même dans le nucléaire.
2: Non, mais la question, c'est qu'en fait, aujourd'hui, on est le premier producteur d'électricité d'Europe. Ça, il vous le dit pas. Il vous dit comme si en fait le prix de l'électricité venait d'une sous-production. C'est pas vrai. On est la France première exportateur d'électricité d'Europe, d'électricité donc décarbonée. Si aujourd'hui on paye un prix aussi cher, c'est parce qu'on est dans un marché européen et que l'Allemagne, justement, encore une manière de négocier avec l'Allemagne.
0: Il faut en sortir de ce marché, ce que propose le Rassemblement national, par exemple.
2: Alors, en fait, il faut pas sortir du marché dans le sens arrêter d'échanger l'électricité avec nos voisins. Il faut par contre revendiquer le fait de fixer un prix national en France. Et c'est pas le Rassemblement National.
0: C'est la même proposition.
2: Oui, mais sauf qu'en fait, elle vient de nous. Et d'ailleurs, si vous regardez les votes du Rassemblement National au Parlement européen, Jordan Bardella ne connaît tellement rien au sujet qu'il s'est abstenu parce qu'il ne savait pas quoi voter sur la directive européenne qui a pas réformé en fait, le marché européen de l'électricité en 2023. Donc c'est important de le rappeler parce qu'en fait, encore une fois, ces gens-là se font passer pour des visionnaires, des gens qui ont des solutions. En réalité, ce sont globalement des escrocs. Donc sur le nucléaire, je vais répondre. C'est pas parce que les écologistes ont dit que le nucléaire, c'était pas bien qu'il n'y a pas eu assez d'investissement dans le nucléaire. C'est parce que dans les années 2000, il y avait trop de production d'électricité, qu'il n'y avait pas encore le marché et les échanges, justement, et que du coup, c'était pas rentable. Parce qu'une centrale nucléaire, ça coûte très très cher à construire et à financer. Donc en fait, on produisait tellement d'électricité que c'était vraiment une décision purement capitaliste et de gouvernement aussi, qui encore une fois, notre maison brûle, etc.
3: Aujourd'hui,
2: ne se sont pas dit que ce serait intéressant d'avoir plus d'électricité.
3: 68% de notre électricité aujourd'hui, elle est issue du nucléaire.
2: Oui, tout à fait. Mais après, si vous voulez, le grand tableau, c'est qu'en fait, c'est que 24% de l'énergie qu'on consomme et nucléaire, parce qu'il y a aussi 60% d'énergie consommée qui n'est pas de l'électricité, qui est du gaz et du pétrole. Donc ça ne veut pas dire pour autant qu'on est sorti d'affaires en termes d'investissement, etc. Mais ce que je veux dire, c'est qu'aujourd'hui, ce monsieur, il dit n'importe quoi. Ce qu'il faut faire, c'est sortir effectivement du marché européen de l'électricité, dans le sens il faut fixer notre prix national. On pourrait vous diviser vos factures par deux, quasiment. Et c'est d'ailleurs ce qu'on propose avec la France Insoumise.
3: Alma Dufour, en plus de cette chaleur, de ce dérèglement climatique, il y a aussi une sécheresse intense, exceptionnelle, qui est en train de toucher la France. En ce moment, 70% du territoire qui fait face à des mesures de restriction d'eau. Et là, qu'est-ce qu'on fait pour protéger les agriculteurs ? Est-ce qu'on donne des milliards aux agriculteurs, comme ce qu'a réclamé Arnaud Rousseau, le président du principal syndicat agricole en France, le président de la FNSEA ? Écoutez-le.
4: On parle de milliards d'euros. Nous avons besoin d'un soutien massif, que ce soit pour l'élevage français qui n'a pas de fourrage. Nous avons besoin en grande culture de pouvoir préparer les prochains cycles d'exploitation. Donc oui, on parle de plusieurs milliards d'euros. On sait que ces montants sont inédits. Et s'il existe un certain nombre d'assurances, on sait parfaitement qu'elles ne pourront pas prendre en compte un tel niveau de sinistralité.
3: Un milliard d'euros d'aide parce que milliards d'euros de pertes.
0: Vous fait sourire.
2: Ah non, ce qui me fait sourire, c'est Arnaud Rousseau, pas ce qui se passe pour les agriculteurs. Malheureusement, je m'explique. Arnaud Rousseau, il est représentant d'une organisation, la FNSEA, qui n'a pas aidé, on va dire, dans cette question de l'adaptation de l'agriculture au changement climatique. C'est-à-dire, c'est des gens qui ont toujours défendu un modèle très productiviste, très intensif et peu adapté, malheureusement, au fait que le climat allait bouger, évoluer, etc. C'est des cultures destinées à l'export, c'est des cultures, par exemple, le vin, le blé, etc. Enfin, c'est beaucoup un modèle très capitaliste et avec beaucoup de réticence au changement et beaucoup, vous savez, dans le milieu agricole, c'est pas tout blanc, tout noir, il y a aussi beaucoup de conflits entre les agriculteurs eux-mêmes sur les modèles qu'ils veulent voir adopter.
0: Sur ce qu'ils proposent, Alma Dufour.
2: Alors, sur ce qu'ils proposent. Non, mais voilà, juste pour finir, parce qu'en fait, évidemment qu'il va falloir indemniser les agriculteurs, mais le problème aussi, c'est qu'il va falloir mettre tout le monde autour de la table parce qu'il y a un certain modèle qui ne va plus pouvoir continuer comme avant. regardez les sécheresses, regardez si

0: Si c'est pas les sécheresses, les coups de gel, etc., en fait, chaque année...
1: Les inondations, l'hiver.
0: Les inondations, on a des pertes agricoles de plus en plus importantes. Ce sera le cas de plus en plus, mais il faut adapter notre modèle. Donc, en fait, on peut pas indemniser sans mettre toute la filière agricole autour de la table pour voir comment on fait pour avoir des cultures les plus résilientes possibles au changement climatique, comment on fait pour changer notre modèle et le rendre le plus résilient, parce qu'on ne va pas juste perdre 20% du rendement agricole chaque année sans bouger les pratiques. C'est ça que je voulais dire, et c'est pour ça que je souriais en entendant M. Rousseau, parce qu'on ne peut pas dire non plus qu'il ait fait grand-chose sur ce sujet-là. Maintenant, évidemment, les agriculteurs n'ont rien demandé, ce sont parmi les gens qui travaillent le plus et qui gagnent le moins dans ce pays, donc effectivement, il faut les aider et il faut que l'État soit là. Et là aussi, ça pose la question des assurances, c'est-à-dire qu'on voit bien que le risque climatique, comme il l'a dit, en fait, n'est pas finançable par le secteur privé. Le secteur privé ne voudra jamais financer ça. Alors, à quoi nous servent les assurances aujourd'hui dans ce monde où, effectivement, les dommages dus aux catastrophes naturelles, au changement climatique, vont être de plus en plus exponentiels? Est-ce qu'on doit laisser ça, encore une fois, au privé? Ou est-ce qu'en fait, c'est pas à l'État de reprendre en main ce que le privé ne financera pas de sa bonne volonté?
2: L'État finance déjà le chômage partiel, par exemple, en Gironde,
0: ouais, après
2: les
0: incendies. Le chômage partiel, il va falloir le retrait gonflement des argiles, je veux dire l'effondrement des côtes, etc. Enfin, tout ça, en fait, encore une fois, ce sont des investissements colossaux. Et je préviens, il vaut mieux s'adapter, faire des plans, même si ça coûte cher, changer, que de devoir, encore une fois, sortir le chéquier à chaque catastrophe. Parce que c'est ça qui va se passer. Une catastrophe climatique, ça coûte 100 fois plus cher que tout ce qui aurait été, enfin, tout ce que la prévention peut coûter en retour. En fait, la gestion par crise, c'est ce qui va endetter encore plus l'État, sans produire de la richesse en plus.
1: Alma Dufour, oui. Députée La France Insoumise de Seine-Maritime, vous restez avec nous. D'abord, le fil info tout de suite avec Marie-Marty Rossian.
3: 43 départements sont en vigilance orange pour canicule aujourd'hui, de la Bretagne jusqu'au sud-est de la France, où la vague de chaleur là n'a pas décru ces derniers jours. Conséquence, plusieurs trains intercités vont être supprimés cette semaine entre Paris et Clermont-Ferrand, Clermont-Ferrand pour éviter des pannes de climatisation, c'est ce qu'indique la SNCF. L'Union européenne se dit prête à apporter davantage d'aide à la Colombie après ce puissant séisme qui a frappé le nord-ouest du pays hier et fait au moins 132 morts et plus de 500 blessés, nouveau bilan à l'instant. La présidente de la Commission européenne, Ursula von der Leyen, annonce que l'UE a déjà mobilisé son service de satellite Copernicus pour faciliter les opérations de secours. C'est une réelle avancée, estime sur France Info l'ancien secrétaire général du Conseil national du numérique, Jean-Baptiste Souffron, alors qu'entre en vigueur aujourd'hui l'interdiction du démarchage téléphonique en France. À partir d'aujourd'hui, donc, c'est interdit si les consommateurs n'ont pas donné avant leur consentement éclairé. Et puis, une première médaille française hier soir au championnat d'Europe d'athlétisme, médaille de bronze décrochée par Étienne Daguinaud sur le 5000 mètres. Déception en revanche pour Jimmy Gressier qui visait l'or. Il a finalement terminé quatrième.
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2: Et la députée insoumise Alma Dufour, invitée du 8-30 ce matin. Jean-Luc Mélenchon a beaucoup critiqué l'action du gouvernement sur les incendies. Qu'auriez-vous mieux fait au pouvoir ?
0: Alors déjà, on aurait commandé plus de Canadair. Je ne veux pas résumer tout le débat à ça, mais évidemment que ça compte quand même pour éteindre les incendies. Donc comme je vous l'ai dit, en fait, il y avait une commande de 10 Canadair, c'était déjà insuffisant, qui est passée à 4 suite aux coupes budgétaires, et puis après à 2 parce que en fait, le Premier ministre à l'époque, Gabriel Attal, qui est maintenant candidat à la présidentielle, avait rayé d'un trait de plume 10 milliards de dépenses supplémentaires donc dans tous les budgets.
2: Dont 53 millions pour la sécurité civile.
0: Exactement. Donc il y a les Canadair, il y a la question, comme je vous l'ai dit, de l'adaptation de notre urbanisme et de nos pratiques, qu'elles soient agricoles ou qu'elles soient urbanistiques, économiques. Les forêts, ça se protège plus ou moins bien. Et il y a tout un plan d'adaptation au changement climatique des forêts pour éviter justement que le feu se propage aussi vite.
2: Des broussaillers, par exemple.
0: Par exemple, des broussaillers, par exemple, planter certaines essences qui ralentissent la progression du feu, etc., etc. Et nous, on avait demandé un plan d'adaptation au changement climatique de nos forêts qui souffrent énormément de ces conditions de température. Et ça aussi, ça nous a été refusé. Globalement, on avait aussi demandé à ce que la taxe de séjour du tourisme soit un peu augmentée pour financer justement des mesures locales de lutte contre les incendies. Le RN, par exemple, a voté contre. Enfin bref, on a encore une fois, on ne peut pas reprocher à la France Insoumise de ne pas avoir étudié le sujet du changement climatique et d'avoir proposé plein de mesures pour aller plus vite. Et malheureusement, on n'a jamais été écouté et donc on se retrouve un peu au pied du mur, quoi.
2: Venons-en à la présidentielle, Alma Dufour, c'est dans 9 mois. L'ancien Premier ministre François Bayrou propose d'organiser une grande primaire allant des socialistes aux gaullistes. Quelle est votre réaction pour empêcher justement la France Insoumise d'arriver au second tour avec le RN? Votre réaction? Ça vous fait rire aussi?
0: Bah là, ça me fait rire, oui. Voilà, là, vraiment, ça, c'est pas comme pour les agriculteurs. Il y a vraiment de quoi rire de cette situation. Monsieur Bayrou...
1: Une union de la droite, ça ne peut pas faire de l'ombre à Jean-Luc Mélenchon en vue d'un éventuel second tour?
0: Bah, je pense pas, parce que je pense que les Françaises et les Français ont vraiment, vraiment, vraiment assez de la Macronie et de la droite, en fait. Et même si maintenant M. Attal découvre, on doit lui rappeler qu'il a été au pouvoir pendant plusieurs années, qu'il a fait partie des plus proches de Emmanuel Macron, Édouard Philippe, la même chose, même si ces gens-là vont se faire passer pour le renouveau, je pense que les Françaises et les Français sont pas dupes et comprennent bien que c'est bonnet blanc et blanc bonnet, et qu'en fait c'est le même modèle, la même salade économique qui ne fonctionne plus, qu'on vous resserre à chaque fois, et que les Français veulent vraiment du changement, et c'est pour ça que à la fois effectivement le Rassemblement National est aussi haut, mais aussi la France Insoumise, vous voyez bien.
2: Le tout sauf RN et Insoumis, ça vous inspire quoi? Vous dites on n'est pas le même parti?
0: Mais qu'est-ce que vous voulez? En fait, pour moi, ça me paraît tellement hors sol, encore une fois, en fait, c'est tellement simple pour ce camp, de se faire toujours élire en essayant de diaboliser et en essayant... Voilà, ils vont créer un équivalence en espérant que les gens soient perdus et qu'on leur dise les extrêmes. Et donc, comme je ne sais pas quoi faire, je ne sais pas pour qui voter, on me fait peur, donc je vais aller au centre. C'est une technique, mais vieille comme le monde. Et je pense très sincèrement que les Françaises et les Français, vraiment, et je le dis, ils ont compris, en fait, ce qui se joue. Ils ont compris le modèle. Ils ont compris que ces gens sont tous les mêmes, font partie d'une élite qui a emmené le pays vraiment dans le mur. Et donc, moi, c'est pour ça que ça me porte... Vraiment, je ne me sens pas du tout ni inquiète ni menacée.
1: Et déjà, est-ce qu'une éventuelle candidature de François Hollande pourrait faire de l'ombre à la France Insoumise?
0: Mais là aussi, je pense pas, parce que quand vous voyez, c'est vraiment littéralement la personne. On dit souvent Jean-Luc Mélenchon, la personnalité la plus détestée des Français. Ben non, je vous l'apprends, c'est François Hollande dans les derniers sondages. Il dépasse à peine les 8% d'intention de vote. En fait, les gens se souviennent très bien de son quinquennat. Il faut pas prendre les gens pour des poissons rouges. Les gens se souviennent très bien de son quinquennat, se souviennent très bien qu'il n'a rien apporté aux Françaises et aux Français en termes de pouvoir d'achat. Et donc, je pense vraiment très sincèrement que le peuple veut tourner la page. Donc, les élucubrations de Monsieur Bayrou, les histoires de primaires qui n'auront jamais lieu, ça ne m'inquiète absolument pas. Moi, je suis vraiment, par contre, ce que je veux, c'est qu'on soit en mesure d'expliquer très clairement aux Françaises et aux Français, justement, les choix économiques, sociaux, politiques qui se présentent à eux. Et pour moi, ça, de faire croire que les socialistes et la droite pourraient se mettre d'accord sur un programme, tout ça, pour nous empêcher de gagner, c'est complètement illusoire.
2: En un mot, plusieurs candidats, Édouard Philippe, Gabriel Attal, Raphaël Guzman, visés par des ingérences étrangères ces derniers jours. Est-ce que ça doit être une priorité de lutter contre la désinformation des Russes, par exemple?
0: Oui, bien sûr, des Russes, des Américains et des Israéliens, parce que je suis très étonnée qu'on ne parle de ces ingérences-là que maintenant. Alors qu'il y a littéralement, pendant les municipales, donc c'est il n'y a pas si longtemps, trois candidats de la France Insoumise qui ont été visés par des très lourdes ingérences israéliennes, du coup, là je le dis. Donc M. David Guiraud à Roubaix, M. Sébastien Delogu à Marseille et François Piquemal à Toulouse.
1: Et c'est l'objet du vrai ou faux ce matin sur France.
0: Voilà, et il y a une enquête qui est en cours. Donc en fait, la justice fait son travail. On remercie d'ailleurs les juges qui travaillent sur ce dossier, mais on en a très peu parlé, bizarrement.
2: Mais vous voterez le projet de loi du gouvernement?
0: Mais alors, je ne sais pas exactement ce qu'il y a dedans, donc il va falloir, encore une fois, il faut faire très très attention aussi.
2: Des peines plus fortes pour les responsables.
0: Mais comme sur les réseaux sociaux, vous savez, sur le scandale qui s'est passé sur le fait d'interdire les réseaux sociaux aux jeunes de moins de 15 ans. En fait, en soi, évidemment qu'on veut protéger les jeunes quand ils vont sur Internet. Mais le problème, c'est que souvent, le remède est pire que le mal avec les macronistes, comme pour l'affaire Liana sur la perpétuité pour les violeurs, etc. Moi, je ne dis jamais que j'ai voté un projet du gouvernement sans avoir vu le détail, parce qu'ils sont très doués pour faire de la com et faire passer des mesures, finalement, par exemple pour les réseaux sociaux liberticides, sur le dos de quelque chose que tout le monde partage. C'est-à-dire, oui, lutter contre les ingérences étrangères, ça paraît normal.
1: Eh bien, merci beaucoup.
0: Merci.
1: Alma Dufour d'avoir été notre invitée dans le 8h30 France Info ce matin. Je rappelle que vous êtes députée insoumise de Seine-Maritime. Merci. Bonne journée. Et tout l'été, France Info redonne la parole aux personnalités qui ont marqué l'actualité cette année. Ce matin, Benjamin Ely revient sur le succès planétaire d'un jeu vidéo français, Clair-Obscur Expédition 33.
6: 11 décembre 2025, à Los Angeles, la cérémonie des Game Awards, l'équivalent des Oscars pour les jeux vidéo.
7: And the game of the year is... mon ami Clair-Obscur Expédition 33.
6: C'est la consécration pour Clair-Obscur Expédition 33, développé par le studio montpelliérain Sandfall Interactive. 9 récompenses, dont celle de jeu de l'année, un record, un moment historique. Guillaume Broche, cofondateur du studio et directeur créatif, prend la parole. Comme toute l'équipe qui l'entoure, il a enfilé

0: sa plus belle marinière et il porte un béret rouge à l'image des personnages du jeu.
1: This was supposed to be a joke.
0: Le béret et la marinière, c'était censé être une blague. Merci aux gens qui font des guides, des tutos sur YouTube pour nous apprendre à faire un jeu vidéo parce qu'on ne savait pas comment faire avant ça.
1: Thank you so much. You changed our lives.
0: Merci pour tout, vous avez changé nos vies, la vie de notre studio. C'est merveilleux. Plus de 8 millions de ventes, une moisson de prix, quelle que soit la cérémonie. Clair Obscur a su toucher le cœur des joueurs. Un jeu de rôle, des combats nerveux et stratégiques au tour par tour, mais surtout une histoire, une odyssée tragique et onirique sur le thème du deuil, des personnages torturés, des graphismes comme peints sur une toile, rappelant le Paris de la Belle Époque. Et puis, la musique de Lorient Testard.
2: Allons-y.
0: François Meurice, producteur du jeu et cofondateur du studio Senfall Interactive. Alors, vous étiez sur la scène des Game Awards à Los Angeles. Vous avez ressenti quoi ?
2: Bah, beaucoup de fierté et surtout un sentiment un peu irréel, quoi. C'est vrai que quand on a commencé le jeu il y a 5-6 ans, on espérait avant tout déjà faire naître ce jeu, l'apporter à des joueurs, mais jamais on a imaginé que ça aurait un tel retentissement dans le cœur des joueurs et auprès du public mondial, quoi.
0: Alors, pour ceux qui ne connaissent pas du tout Clair Obscur, on rappelle que c'est une équipe d'une trentaine de personnes qui a créé ce jeu. Le budget, c'est 10 millions d'euros.
2: À la base, c'était un projet personnel, au fait, un projet solo de Guillaume Broche, un autre cofondateur et le directeur créatif du jeu. Louis, lui, en parallèle de son boulot dans les jeux vidéo, il a commencé à créer un jeu tout seul dans sa chambre et à s'initier lui-même au logiciel qui permet de créer un jeu. Et c'est au moment où il a finalisé une première démo, un premier teaser, etc., qu'on a décidé plusieurs personnes de s'associer, de créer une société. Et petit à petit, c'est devenu le jeu qui est sorti.
0: C'est un objet artistique, ce jeu ?
2: Oui. C'est une œuvre totale, complète, et qui d'ailleurs s'est déclinée au-delà du support de jeux vidéo. On a été très fiers et super touchés de voir que les dessins et les scènes du jeu ont été exposés au musée d'Orsay. Et le concert, enfin la musique du jeu a donné lieu à une série de concerts à guichet fermé en France et en Europe. Clair obscur, trouble de rature, notamment ça parle du deuil et ça a été une partie aussi qui a été très très forte, puissante et assez inattendue suite à la sortie du jeu. Ça a été de recevoir des messages de personnes qui ont perdu des proches, qui peuvent être parfois même touchés par des maladies graves et qui nous expliquent que ce jeu a pu avoir l'histoire du jeu a eu un effet thérapeutique sur eux.
0: Est-ce que Clair Obscur va connaître une suite directe?
2: Non, ce qui est sûr, c'est qu'on travaille sur un prochain jeu vidéo. Un gros projet après l'autre, ça va prendre quelques années, je pense.
0: Mais est-ce qu'il y a un lien avec Clair Obscur ou c'est un univers totalement différent?
2: Non, je peux pas me prononcer. C'est trop tôt. On va garder la surprise pour tous les joueuses et les joueurs. Essayer d'être à la hauteur aussi des attentes qui sont celles du public désormais. Quelque chose de neuf et et dont on soit fier à nouveau. Et on a pour objectif sur les années à venir finalement de changer peut-être le moins possible de choses parce que le fait d'être une petite équipe resserrée à bosser ensemble tous les jours, c'est ça qui a permis aussi le résultat qu'on a eu sur ce premier jeu.
0: On va finir là-dessus. Quelle est votre musique préférée dans le jeu ?
2: Oula, à voir en concert la musique du boss du maître des lampes qui est absolument épique.
0: Merci beaucoup François Meurice.
2: Merci beaucoup.
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1: Sophie Briat, il est bientôt 9h et Météo France revoit toutes ces températures à la hausse aujourd'hui.
2: Oui, avec 34 degrés attendus à Paris, 33 à Strasbourg, 35 à Lyon ainsi qu'à Bordeaux, 36 à Toulouse, Marseille, 37 degrés attendus à Rennes, Bourges, je suis en train de regarder en même temps, Agen, Montauban ainsi qu'à Nîmes, et jusqu'à 38-39 degrés localement sur toute la moitié sud. Il fait meilleur le long des côtes de la Manche ainsi que les côtes atlantiques, 26 à Biarritz et 28 à Lille. Et le soleil domine largement. Et cet après-midi, attention aux averses orageuses qui s'intensifient sur tous les reliefs. Et de gros cumuls de pluie sont attendus localement, donc prudence.
1: Sophie Briat, merci d'écouter France Info, il est 9h. Bonjour Damien Mestre.
3: Bonjour Solène, bonjour à tous.
1: Et à la une, cette bonne nouvelle pour des millions de Français excédés.
3: Oui, ceux qui n'en peuvent plus de recevoir des dizaines d'appels téléphoniques de démarchage. Les entreprises n'auront plus le droit de le faire à partir d'aujourd'hui, sauf si elles obtiennent l'accord formel des potentiels clients. Allons-nous connaître une grave crise de production de fruits et légumes en France? La filière se dit très inquiète à cause de la sécheresse et des canicules à répétition. France Info en Espagne, J-1 avant l'éclipse totale qui attire des milliers de touristes dans le pays. Et puis on vous explique pourquoi la superstar américaine Ariana Grande se met en retrait de la vie publique malgré l'immense succès de son dernier album. Ils ne vous appelleront plus pour vous vendre panneaux solaires, pompes à chaleur et autres formations financées par le compte CPF. Le démarchage téléphonique interdit à partir d'aujourd'hui pour les nouveaux contrats, sauf et exclusivement si l'on a donné formellement son accord. Une petite révolution, vante le gouvernement. En tout cas, un soulagement, Rémi Inc, pour ceux qui reçoivent chaque jour ce genre d'appel.
4: Ah, ça c'est le genre d'appel.
5: Alors je sais, vous avez sûrement déjà été appelé plusieurs fois concernant les aides de l'État.
4: Qui agace 97% des Français selon un sondage. D'autant plus quand on en reçoit plusieurs par jour.
6: C'est régulier, c'est tous les jours. Enfin moi, en ce qui me concerne, j'en ai 3 ou 4 par jour. On en a marre.
7: Des fois on s'amuse avec eux, on leur dit mais oui, bien sûr, je suis intéressé, j'ai 19 maisons, ou je lui demande la météo, ou j'ai une bonne recette de pâtes. C'est plutôt un bon moment, on va dire.
4: Alors oui, ça peut être amusant, encore faut-il avoir le temps. Et ça n'est pas le cas des artistes. Comme Gérald qui travaille dans le BTP.
8: Malheureusement, on est obligé de répondre à tous les appels, quoi, compte tenu que c'est potentiellement un client et on perd du temps avec ça, quoi. Pour les artisans, le temps c'est de l'argent.
4: À partir d'aujourd'hui, chaque appel concernera forcément un contrat que vous avez déjà conclu pour vous proposer des services complémentaires. Ou alors, l'entreprise aura d'abord obtenu votre accord en amont pour être appelée, et ce pour une durée de 1 an maximum. De nouvelles restrictions, pas forcément très convaincantes.
8: J'espère qu'ils vont pas trouver la parade, quoi.
9: On sait qu'ils vont chercher la parade quand même.
8: Je pense qu'ils la cherchent déjà.
10: Je me dis, qu'est-ce que ça leur rapporte S'il y a de l'argent à se faire, c'est sûr qu'il y aura des détournements et contournements des lois. Ça, c'est sûr et certain.
3: Contournement des lois, peut-être, dit cette femme, interrogée par Rémi Inc de Ici Provence.
1: Eh bien, on posera justement la question à un avocat spécialiste du sujet, Jean-Baptiste Souffron. Il sera notre invité dans moins de 10 minutes sur France Info.
3: Le prix des tomates et de la salade a des niveaux très importants et cela ne va pas s'améliorer. Conséquence de la chaleur et de la sécheresse, elles ont d'énormes conséquences sur la production de légumes. Toute la France est concernée et cela risque de durer même après l'été, Mariam El Kurdi.
11: Si les étals des supermarchés sont bien garnis en pêche ou melon qui apprécient le soleil, au rayon des légumes frais, les salades par exemple se font beaucoup plus rares et plus chères. Sous l'effet de la sécheresse, les pertes sont énormes, constate Cyril Paugu, maraîcher en Loire-Atlantique et coprésident de la Fédération Légumes de France.
12: Je continue à détruire beaucoup de production, de jeunes pousses, de salades, de fenouil également. C'est des cultures qui sont quand même sur des cycles assez longs. On est avec des produits qui sont non conformes, non commercialisables ou détruits par les effets de la chaleur.
11: La production nationale de tomates a baissé de moitié selon la filière. Et puis les légumes censés être récoltés à l'automne souffrent également du manque d'eau et menacent d'être impactés.
12: Le chou-fleur d'automne et d'hiver, il est en train de se planter. En Bretagne, il n'y a pas d'irrigation, il n'y a pas de pluie. Et puis une autre culture qui est impacté aussi sur le long terme, c'est la carotte. Forcément, il y a une partie de la production qui va disparaître et moins il y aura d'offres, plus le prix sera potentiellement haut.
11: La baisse de l'offre va s'accompagner d'une hausse des prix, confirme Daniel Sauvêtre, président d'Interfel, interprofession des fruits et légumes frais.
13: Ça peut varier de 5 à 30%, voire plus. Ce n'est pas un choix qui est fait par le maraîcher, c'est une constatation du résultat de la confrontation de l'offre et de la demande.
11: Autre produit qui pourrait subir une augmentation de prix à l'automne, les bouteilles d'huile d'olive et de vin.
3: Mariam El Kurdi, cette chaleur qui a des conséquences aussi sur la...

0: La température des cours d'eau et donc sur la production des centrales nucléaires dont le refroidissement des réacteurs est limité au-delà d'un certain seuil. Jamais autant de puissance nucléaire n'avait manqué en France à cause de cela. Plus de 15% d'énergie indisponible. Une situation qui n'a pas de conséquences, rassure EDF. Aucune coupure d'électricité n'est à prévoir. La carte de Météo France qui est en orange à cause de cette nouvelle canicule. Celle des risques incendies. Il est également un bon tiers du pays concerné aujourd'hui par des risques élevé de départ de feu, la Méditerranée mais aussi le nord et l'ouest. Dans la Drôme, le feu dans le massif du Claps ne progresse plus, indique ce matin la préfecture, après avoir brûlé environ 400 hectares. Du côté de la Gironde, c'est la vie d'après qui s'organise tant bien que mal après le méga-feu de Somos. Certains sinistrés aimeraient que les autorités aillent plus vite encore pour déblayer et nettoyer les maisons qui ont été détruites, comme celle des grands-parents de Julien.
1: Que l'État quand même puisse venir, imaginons, avec l'armée et des gros chargeurs pour faire en sorte que la démolition se fasse assez rapidement. Si chacun doit faire venir une société pour démolir sa maison, sachant qu'il y a plus de 150 maisons dans le village, en fait, le temps de la démolition, tout ça, ça pèse énormément. Ça serait bien que ça soit fait d'un coup et qu'on puisse relancer les reconstructions et rebâtir à neuf, que l'on ne voit plus ces maisons ou ces granges ou ces cabanons entièrement brûlés.
0: Témoignage recueilli par Marie Boueda du réseau ICI.
2: France Info, il est 9h06, le bilan s'aggrave encore en Colombie.
0: Au lendemain de ce violent séisme qui a frappé le pays d'Amérique du Sud, il y a au moins 132 morts, disent ce matin les autorités qui parlent de dizaines de bâtiments détruits et d'un demi-millier de blessés. En Espagne, les autorités se préparent à accueillir des milliers de touristes demain pour cette éclipse solaire qui sera totale et très impressionnante dans le centre et le nord du pays. Des régions souvent rurales qui n'ont pas forcément l'habitude de recevoir autant de gens. Alors, on s'organise sur place, Mathieu Le Taillac.
3: L'éclipse totale va traverser toute l'Espagne, une belle opportunité de drainer du monde dans les provinces, mais aussi un véritable défi. Marta Echevarria, sous-directrice générale au tourisme à la région de Valence, participait à une journée de présentation organisée par la plateforme Airbnb.
4: Il faut prendre en compte le tourisme, la protection civile et la santé. Nous avons identifié de nombreux risques, l'augmentation du trafic et des routes complètement bloquées. Celles pour rejoindre les plages notamment. Nous pouvons aussi avoir une hausse considérable des incendies de forêt et toute la question des urgences et de l'évacuation.
3: À Teruel, 300 km à l'est de Madrid, Marta Sancho, déléguée au tourisme du département, s'est concentrée sur un aspect.
5: Le département a déjà acheté 150 000 paires de lunettes à distribuer pour qu'au moins chaque habitant de Teruel ait cette protection oculaire, bien sûr, avec toutes les normes ISO, parce qu'au final, il n'y a pas tant d'entreprises que ça qui proposent des lunettes avec une sécurité totale.
3: Une logistique considérable à l'échelle du pays pour un phénomène qui durera au maximum 2 minutes, mais ne se produit en moyenne qu'une fois tous les 4 siècles au même endroit.
0: Mathieu de Taillac en Espagne pour France Info. C'est une loi historique en Turquie après 40 ans de guérilla. Un texte qui prévoit que les anciens membres du PKK, le Parti des Travailleurs du Kurdistan, soient réintégrés à la société turque. Loi qui encadre le retour à la vie civile, largement adoptée hier soir, mais qui à ce stade ne prévoit rien pour Abdullah Öcalan, le fondateur et chef historique de la guérilla, toujours derrière les barreaux.
2: Et puis la chanteuse Ariana Grande va se mettre en retrait de la vie publique.
0: Oui, la superstar américaine qui enchaîne pourtant les succès avec son nouvel album, en tête de presque tous les classements depuis sa sortie il y a 10 jours. Succès qui relance les débats et les critiques en ligne. Des milliers d'internautes décortiquent la moindre de ses apparitions. On scrute son corps, l'évolution de son poids. Ariana Grande est jugée trop maigre par de nombreux fans. Yann Bertrand.
6: Le succès était attendu, il est époustouflant pour la 7e fois de sa carrière. Avec son 8e album, Ariana Grande s'installe en tête du Billboard 200, le classement de référence. Pétale, la pop star, chanteuse et actrice avait des choses à dire. Elle, qui a 33 ans, affiche déjà plus d'une demi-vie aux yeux du public. Portée par le théâtre, la musique ou le cinéma, notamment dans la saga Wicked. Le public, justement, soit des millions de commentaires relancés par la mise en ligne de son dernier clip il y a quelques jours, dans lequel Ariana Grande se trouve accusée de promouvoir la maigreur. La moindre photo est depuis prise comme preuve d'un état de santé précaire, son apparence décortiquée dans les moindres détails. Alors l'Américaine a pris une décision. Après son dernier concert à Londres le 1er septembre, elle se mettra en retrait de la vie publique. Décision expliquée sur scène il y a quelques jours. Elle ne participera pas non plus à la comédie musicale Sunday in the Park with George l'année prochaine à Londres, usée selon son entourage par une attention permanente.
0: réalisation de Yann Bertrand.
2: Merci Damien Mestre pour le journal de 9h. Sophie Briat, la France reste sous ce dôme de chaleur très imposant.
7: Et oui, la vigilance orange canicule s'étend désormais jusqu'à la Bretagne, la Charente, la Corrèze, le Cher, jusqu'au Doubs et la Méditerranée. 43 départements sont donc concernés par cette vigilance. Et comptez cet après-midi, les températures grimpent. Hein. 32 à Brest et Quiberon, elles sont revues à la hausse. 33 à Strasbourg, 34 à Paris et Montpellier. 35 à Bordeaux, Lyon et Limoges. 36 à Nantes, Marseille, Tours et Toulouse. 37 degrés à Rennes, Agen et Nîmes et jusqu'à 38-39 degrés localement dans la moitié sud. Tandis que sur les Hauts-de-France et le long des côtes de la Manche, les températures restent un peu plus clémentes, mais grimpent également. Hein. 28 degrés à Lille, 25 à Dunkerque, 27 à Saint-Brieuc et le soleil domine largement. Mais les orages reprennent cet après-midi sur tous les reliefs. Attention, ils peuvent être violents localement.
2: Sophie Briat, dans la prochaine demi-heure sur France Info, les ingérences étrangères qui ne viennent pas que de Russie. Israël a récemment été dans le viseur des autorités françaises, décryptage. Deuxième épisode de notre série « Ces destins qui font l'info » consacrée à Loana. Mais d'abord, tout ce qui change autour du démarchage téléphonique.
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2: Va-t-on vraiment en finir avec ces appels intempestifs de numéros qu'on ne connaît pas, l'interdiction du démarchage téléphonique non consenti ? Entre en vigueur aujourd'hui, c'est une nouvelle loi qui inverse la donne. Un consommateur ne pourra être appelé que s'il a explicitement donné son consentement. Laurine Benjebria, vous allez tout nous expliquer. Qu'est-ce qui change très concrètement aujourd'hui ?
9: Jusqu'ici, pour ne plus être démarché au téléphone, il fallait s'inscrire sur Bloctel, mais faute d'avoir fait ses preuves, ce registre national prend fin, remplacé par cette nouvelle règle qui inverse la logique actuelle. Vous n'avez plus à exprimer votre refus d'être démarché, c'est aux entreprises d'obtenir votre accord. Accord qui doit être clair et compréhensible, il doit donc comprendre l'identité du professionnel et les termes du démarchage. Cela peut prendre la forme d'un formulaire à remplir quand vous allez en magasin ou lors d'un achat en ligne, mais ça ne peut pas être une case précochée, donc un peu cachée. C'est à vous d'accepter de la cocher et ce consentement valable un an peut être révoqué à tout moment. Alors, ça ne veut pas dire que c'est la fin du démarchage, il y a quelques exceptions. Si l'appel concerne un contrat en cours, par exemple pour vous proposer un service complémentaire ou bien dans le secteur de la presse, comme pour une demande d'abonnement à un magazine, les entreprises devront alors continuer à respecter des horaires précis pour démarcher, du lundi au vendredi de 10h à 13h et de 14h à 20h.
2: Et Laurine, si les professionnels ne revoient pas leurs pratiques, ils s'exposent à de lourdes sanctions financière.
9: Oui, la répression des fraudes est catégorique. Sans consentement, tout démarchage téléphonique sera considéré comme frauduleux. Ce sera tout de même au consommateur de signaler l'appel en question sur le site de la DGCCRF, Signal Conso. Un entrepreneur individuel risque 75 000 euros d'amende par appel et une entreprise 375 000 euros par appel. Amende multipliée par 4 si le démarchage s'est conclu par une vente et cela vaut aussi pour les entreprises basées à l'étranger. Alors si dans les faits, il faudra attendre plusieurs semaines pour voir de réels effets, le temps que les professionnels s'adapte. Pour le cabinet du ministre du Commerce, Serge Papin, c'est une petite révolution. Il faut dire que depuis quelques années, ces appels intempestifs se sont démultipliés. Plus de 7 Français sur 10 reçoivent au moins un appel commercial par mois, source d'exaspération pour la quasi-majorité d'entre eux. De leur côté, les associations de consommateurs saluent une avancée majeure pour lutter contre ce qu'elles appellent un harcèlement quotidien. Mais elles resteront vigilantes quant à la mise en œuvre de cette loi, redoutant de faux consentements.
2: Laurine Benjebria et bonjour Jean-Baptiste Souffre.
10: Oui, bonjour.
2: Merci d'être avec nous. Vous êtes avocat en droit du numérique, ancien secrétaire général du Conseil national du numérique. Pour vous, cette nouvelle loi, c'est une réelle avancée? C'est la troisième loi en 15 ans sur le sujet.
10: Oui, c'est une réelle avancée. C'est normal qu'on ait des nouvelles lois sur ce sujet au fur et à mesure, parce que c'est un sujet qui évolue au fur et à mesure que les médias et les façons de communiquer, de contacter les gens évoluent. Et là, on va passer d'un mécanisme qui était quand même très ambigu, avec une zone grise qui était très large, à quelque chose qui sera plus clair, en interdisant aux entreprises, en tout cas celles qui ne veulent pas être en fraude, celles qui veulent réellement être licites, de ne démarcher que des gens qui ont donné leur accord pour le faire. Alors avec pas mal d'exceptions, mais quand même, ça change beaucoup de choses.
2: Mais est-ce qu'au moment de donner son accord, on est sûr que là, ce sera très clair et que ce ne sera pas un peu camouflé, un peu caché par l'entreprise ?
10: C'était la situation actuelle, c'est-à-dire qu'actuellement, vous pouviez donner un accord qui était plus le fait de ce qu'on appelle un opt-out, c'est-à-dire qu'on vous avait validé votre accord par défaut, en quelque sorte. Oui. Là, maintenant, il faudra que l'accord, le consentement, soit libre, spécifique, éclairé, univoque, révocable.
2: Ça ne peut pas être une petite croix cachée.
10: Ça ne peut plus être une petite croix cachée. Il faudra que ce soit un acte positif clair. Et il faudra surtout, on renverse la charge de la preuve, que ce soit le professionnel qui démontre, si vous voulez, qu'il avait bel et bien cet accord. Par ailleurs, il ne peut pas être supérieur à un an. Et donc, il faut en plus de ça qu'il soit renouvelable. Et maintenant, il pourra être retiré extrêmement simplement. Il faudra que les gens qui veulent s'en prévaloir puissent permettre de le retirer très facilement, y compris même oralement. Donc, on est vraiment sur une clarification, si vous voulez, du régime et sur une simplification de ce régime pour le rendre plus favorable aux consommateurs,
2: mais
10: aux usagers.
2: Est-ce que les SMS, les mails, certains messages sur WhatsApp seront eux aussi considérés, bloqués comme le démarchage téléphonique ?
10: Alors, c'est là qu'on commence à arriver dans des zones plus grises, c'est-à-dire que finalement, on est sur une clarification de l'état de la technique actuelle, si vous voulez, ou même il y a quelques mois, quelques années. Mais on voit bien que les pratiques commencent déjà à évoluer. Et par exemple, si les messages vont être visés, en revanche, les appels téléphoniques par des plateformes de messagerie ne le sont pas forcément pour l'instant. Ouais. Donc là-dessus, les choses ne sont pas complètement claires et c'est quelque chose qu'on attend, qui va probablement demander dans les mois, dans les années qui viennent, encore de nouveaux textes pour préciser encore plus, bien sûr.
2: Jean-Baptiste Souffron, si on peut parler de bonnes nouvelles quand même pour les consommateurs, surtout les plus fragiles, il y a tout de même des inquiétudes de la part de certaines entreprises françaises qui sont bien connues, bien établies. Je vous propose d'écouter le point de vue de Frédéric Billon. Il est délégué général de la Fédération de la Vente Directe. Il représente des grosses entreprises françaises comme Verisur, Bouygues, Thermomix et aussi des petites entreprises.
11: Il faut comprendre une chose avec cette loi, c'est qu'on a l'impression que ça ne concerne que les entreprises qui faisaient des appels massifs. Mais en fait, cette loi, elle va interdire le démarchage, même informel, pour les toutes petites structures qui se contentaient d'appeler un client après avoir obtenu un accord oral, par exemple. Un artisan qui vous rappelait parce que vous lui aviez laissé votre numéro de téléphone, demain, il peut plus vous rappeler s'il n'a pas obtenu votre consentement explicite et écrit. Il y a évidemment des pans du commerce qui vont évidemment subir des baisses de chiffre d'affaires dans un contexte économique qui, pour le commerce, c'est pas bon, c'est pas un signal positif.
2: Vous l'entendez, Jean-Baptiste Souffron, cette inquiétude de la part de certains commerçants ?
10: Je suis pas certain que ça soit les petits artisans en fait qui aujourd'hui harcèlent d'appels téléphoniques les grands-parents, les personnes en fragilité, etc. Aujourd'hui, tout ce qui va être demandé, c'est un acte positif clair, c'est-à-dire tout bêtement, au moment où on signe une facture, un contrat, quelque chose, de préciser qu'on autorise à rappeler. Et puis par ailleurs, ça ne vise pas les contrats dits en cours. C'est-à-dire que quand vous avez un contrat qui avec une fournisseur de service auprès de quelqu'un, eh bien le fait que ce contrat soit en train de se continuer fait que cette personne a le droit de vous appeler pendant l'exécution du contrat. Donc il y a quand même pas mal d'exceptions et qui devraient être largement gérables pour tout le monde. Ce qui ne va pas s'arrêter, c'est les fraudeurs.
2: Voilà, c'est là qu'il faut faire la distinction entre le démarchage et les arnaques par téléphone.
10: Absolument, mais ce qui était parfois difficile autrefois, c'était justement de savoir dans quel côté de la zone grise, si vous voulez, de quel côté de la barrière on se situe. Est-ce qu'on était face à un démarchage qui était manifestement illicite et fait en fraude, ou est-ce qu'on était sur quelque chose où on avait un jour dit oui pour être démarché, qu'en fait on était dedans, etc. C'est pas évident.
2: Merci beaucoup pour votre analyse, Jean-Baptiste Souffron, avocat en droit du numérique et ancien secrétaire général du Conseil national du numérique.
7: Belle matinée avec France Info, il est 9h18, il fait déjà 26 degrés à Bourges où vous nous écoutez sur la fréquence FM 88.4.
2: Et 43 départements sont effectivement en vigilance orange à la canicule. Aujourd'hui, la cinquième vague de chaleur qui touche la France s'étend encore. De la Bretagne jusqu'au bord de la Méditerranée, les températures vont continuer à grimper. Et parmi tous les Français qui s'inquiètent, qui redoutent cette nouvelle flambée du thermomètre, il y a les pisciculteurs, ceux spécialisés dans l'élevage de truites, notamment un poisson d'eau froide. À Bernay, dans l'Eure, une éleveuse raconte le traumatisme d'avoir perdu tous ses poissons début juillet, Julien Raymond.
12: Corinne marque un grand silence avant d'évoquer cet épisode difficile.
13: On ne fait pas ce métier-là pour ça, on s'est beaucoup investi, on s'investit tout le temps, depuis des années.
12: La gérante de la pisciculture de Bernay a perdu plus de 30 tonnes de truites fin juin.
13: Les poissons qui sont morts, c'est quand même des poissons qui avaient 2 ou 3 ans d'élevage. Ce pas des poissons qui étaient là depuis quelques mois. C'est la construction d'un cheptel pendant plusieurs mois, et c'est du poisson qui était déjà vendu.
12: Des truites Fario, Gold, Arc-en-Ciel, toutes destinées à l'alimentation ou à la pêche de loisirs. Corinne a déjà vécu des canicules sur son exploitation, mais jamais elle n'aurait imaginé cela.
13: Ça fait quand même 10 ans peut-être que GIEC nous prévient que ça va nous tomber dessus.

0: On savait que ça risquait d'arriver. Mais à ce point-là, non. Là, on est dans une situation de tous les superlatifs. C'est trop chaud, trop longtemps, trop peu d'eau. Tout s'est cumulé.
1: Corinne nous explique. Une truite ne peut pas survivre trop longtemps dans une eau à plus de 24 degrés.
0: Mais cette fois-ci, en fait, c'est pas 24 qu'on a atteint, c'est 27 degrés. Et 27 degrés, bah, c'est au-delà de la température que peut accepter la truite. Voilà, on a atteint la température létale. Et là, ben, patatras, on a perdu la totalité des poissons de la pisciculture.
1: Il y en a, selon elle, pour 150 000 euros de pertes. Un expert est passé. Corinne attend maintenant une réponse de l'assurance et enchaîne les coups de téléphone.
0: Allô ?
1: Le processus de reconstruction est déjà en marche.
0: On doit apprendre de ce qui vient de se passer et s'adapter.
1: La gérante a reçu des truites d'autres pisciculteurs normands. Elles nagent dans des bassins avec des ombrières, un dispositif nouveau sur l'exploitation. Plus globalement, Corinne réfléchit à adapter sa manière de travailler.
0: C'est de n'être en régime de production qu'une partie de l'année. C'est-à-dire en gros, avoir du cheptel mis en place entre fin août, début septembre et avoir sorti la quasi-totalité du cheptel fin avril ou début mai pour ne garder que ce qui nous est utile pour la pêche de loisirs et le reste, en fait, le poisson, on va le faire grossir ailleurs.
1: Ailleurs, c'est-à-dire chez de plus gros pisciculteurs en France, mieux équipés pour résister aux vagues de chaleur.
2: Reportage dans l'heure de Julien Raymond, le Fil Info tout de suite.
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2: 9h21 sur France Info et à la une, Marie Marty Rossian, c'est une cinquième vague de chaleur qui continue à s'étendre en France.
4: 43 départements sont en vigilance orange, canicule aujourd'hui dans le sud-est où là les fortes chaleurs n'ont pas cessé depuis des jours, jusque dans l'ouest et dans le centre de la France. Par ailleurs, une quarantaine de départements sont placés en risque élevé aujourd'hui pour les départs de feux de forêt. Un patient du centre hospitalier du Mans où un incendie s'est déclaré avant-hier est mort des suites de ses blessures, annonce la direction de l'hôpital. Il s'agit d'un homme de 59 ans, une enquête est en cours, notamment pour déterminer l'origine de ce feu. De nouvelles attaques russes ont fait au moins 9 morts la nuit dernière en Ukraine. D'après les autorités locales, l'armée russe a effectué une frappe massive de missiles et de bombes aériennes guidées. Plusieurs immeubles ont également été touchés. Et puis le quart de finale du tennisman français Arthur Fils reporté hier au Masters 1000 de Montréal et ce en raison de pluie et d'un risque d'orage. Le joueur français 24e mondial jouera normalement ce soir face à l'espagnol Rafael Rodar, pas avant 14h soit 20h heure française.
2: France Info. Et toute la semaine, le vrai ou faux nous explique les ingérences numériques étrangères. Marion Aquilina, ces ingérences sont déjà au cœur des préoccupations. À 8 mois de la présidentielle, 3 candidats ont déjà été ciblés par de la désinformation attribuée à des agents pro-russes, Gabriel Attal, Édouard Philippe, Raphaël Glucksmann. Et si la Russie inquiète particulièrement les autorités françaises, on en parlait, Marion. Ce matin, vous nous parlez d'une nouvelle menace venue d'Israël.
5: Oui, elle est apparue pour la première fois en mars dernier, quelques jours avant le premier tour des élections municipales et visant uniquement la France Insoumise et 3 de ses candidats, Sébastien Delogu à Marseille, François Picmal à Toulouse et David Guiraud à Roubaix. Après quelques mois d'enquête, Viginum, le service de l'État chargé de détecter les ingérences numériques étrangères, a identifié derrière cette ingérence des acteurs privés israéliens. L'opération a été baptisée Rock Solis.
2: Et ce qui était marquant, c'était la violence des fausses accusations.
5: Oui, quand les réseaux pro-russes accusent des politiques de corruption ou de cacher des maladies graves, cette opération-là a relayé de la désinformation encore plus grave. Une affaire de pédocriminalité visant François Picmal et Sébastien Delogu a été faussement accusé de viol par une prétendue ancienne collaboratrice. Et cette ingérence n'était pas que numérique. À Marseille, des tracts ont été collés dans les rues. Sur les affiches, il y avait un QR code renvoyant vers un blog pour que les électeurs marseillais aient directement accès à ces fausses dénonciations.
2: Et la tentative d'ingérence a aussi voulu attaquer la France Insoumise pour ses positions pro-palestiniennes.
5: Via des pages Facebook créées pour l'occasion, elle ciblait David Guiraud, candidat à Roubaix. Mais l'opération a aussi essayé de surfer sur les divisions au sein de la société française, notamment sur les accusations de communautarisme qui visent régulièrement la France insoumise. Un faux guide électoral à destination des musulmans a été publié. Il encourageait à voter pour LFI. Et dans le même temps, création d'un faux mouvement catholique identitaire pour alimenter un affrontement idéologique tout aussi factice.
2: Et comment Viginum a remonté la piste jusqu'à un acteur israélien ?
5: En analysant les sites internet, le service de l'État a retrouvé des caractères en hébreu dans les métadonnées et des comptes localisés en Israël. Selon lui, la campagne pourrait être attribuée à l'entreprise privée israélienne Blackcore. Cependant, ça ne veut pas nécessairement dire que les commanditaires de cette opération sont israéliens. À l'heure actuelle, ils n'ont toujours pas été identifiés. Une enquête pénale est en cours.
2: Marion Aquilina, cellule décryptage de France Info. Elle a été la première star de télé-réalité en France. Toute la semaine, France Info vous raconte dans ses destins qui font l'info, celui de Loana, décédée brutalement en mars dernier à 48 ans. Benjamin Fontaine, deuxième épisode aujourd'hui. Pour mieux comprendre Loana, il faut connaître ses racines.
6: Nous sommes à la fin de l'été 1977 sur la Côte d'Azur, à Golfe-Juan, près de Cannes, dans une petite maison à la façade en béton. C'est ici que vit la famille Petrucciani. Violette, la mère, ne travaille pas. Son mari, d'origine italienne, est pompiste. Le couple ne roule pas sur l'or, mais Loana, qui vient de voir le jour, ne manque de rien.
7: La vie de ma chambre, c'était la mer Méditerranée. Cette maison, elle symbolise pour moi la maison du bonheur. Parce que jusque-là, mon père était adorable et puis ma mère, elle était très protectrice.
6: Au début des années 80, la famille déménage à Grasse. Loana est envoyée chez les sœurs et suit une éducation très stricte. Élève studieuse, réservée, elle aime les maths, le français. Loana a 10 ans quand son père est licencié. Abattu, il se met à boire et devient violent. Pour éviter sa colère, Loana se cache sous les chaises. 4 mois après la sortie du loft, elle se confie à Thierry Ardisson.
8: C'est vrai que je souffrais un petit peu le soir, mais c'est vrai que l'après-midi, j'étais une fille comme toutes les autres. Je m'amusais comme toutes les autres parce que je pensais que les autres vivaient la même chose que moi.
9: Vous n'en parliez pas de toute façon.
8: Non, j'en parlais pas.
6: Lorsque Violette décide de quitter le foyer, la jeune adolescente se retrouve seule face à la violence de son père. Insultes, humiliations, son calvaire va durer jusqu'à ses 16 ans. Un soir, Loana se rebiffe et le frappe à son tour.
8: En fait, il tombe au sol et en fait, il me demande juste, il me dit pourquoi est-ce que tu as fait ça, mais avec une voix douce.
9: Il avait les larmes aux yeux.
8: Oui, il avait les larmes aux yeux et je disais pardon papa. Il s'est relevé et là, il m'a regardé vraiment méchamment et c'est vrai que là, il m'a vraiment frappé très fort.
9: Et vous partez.
8: Et je m'en fous, ouais.
6: Loana renoue alors avec sa mère, mais Violette est dépressive, assommée par les médicaments. Les factures s'accumulent jusqu'au jour où, sans raison, elle décide de partir, sans donner de nouvelles. Loana se retrouve sans parents. La lycéenne peut heureusement compter sur le soutien de Gwenaël, son premier amour qu'elle fréquente depuis quelques mois. Pour payer les charges et les dettes, elle abandonne ses études et se met à danser en boîte de nuit pour 400 francs la soirée, l'équivalent d'une centaine d'euros. La nuit, sous les stroboscopes, la jeune fille effacée devient une autre. Les vêtements trop larges laissent place aux tenues sexy.
7: On a la Loana discrète, celle qui n'ose pas demander l'heure dans la rue. Et il y a la Loana qui peut être sur un podium en string parisien, en train de faire « Yahoo !»
6: L'argent amassé en soirée ne suffit pas à payer le loyer. Loana trouve donc refuge chez les parents de Gwenaël. Au printemps 1997, le jeune Carleur part travailler dans le Nord pendant 2 mois. Loana, 20 ans, lui fait une infidélité. Elle tombe enceinte, mais elle ne le découvre que 4 mois plus tard. C'est un choc.
8: C'est vrai que je mettais des bandes qui compressaient le ventre. Et c'est vrai que j'essayais de faire tout comme une fille normale. Donc j'allais faire des courses, je sortais mon chien, j'essayais de rester active. Et c'est vrai que quand je rentrais dans la chambre et qu'il n'y avait plus personne qui me voyait, c'est vrai que je m'écroulais sur le lit.
9: Et vous dites, il m'est même arrivé de me mettre des coups de poing sur le ventre de rage, quoi, pour la perdre.
8: Oui, ça m'est arrivé aussi quelques fois.
6: À l'automne, Loana décide d'avorter. Elle fait le voyage jusqu'à Madrid, mais prise de remords, une fois arrivée à la clinique, elle renonce. Mindy voit le jour le 21 janvier 1998. Rejetée par Gwenaël et incapable de subvenir aux besoins de sa fille, Loana va l'abandonner. Elle annonce au père biologique que Mindy est décédée. Elle s'en explique en 2018 sur TV5 Monde.
10: C'est le moment le plus horrible de ma vie. Je savais qu'en sortant avec ma petite, j'aurais pas pu lui apporter ses soins. Et donc j'ai envie de la placer dans une famille d'accueil en me disant elle pourra s'épanouir et je pourrai la reprendre un jour.
6: Loana ne parviendra jamais à obtenir la garde de sa fille. Les deux femmes se sont revues sans jamais vraiment renouer le contact. En 2016, dans une interview au magazine Closer, Mindy, alors élève en terminale, assure avoir tout pardonné. À l'aube des années 2000, Loana a 22 ans et vit de ses prestations en boîte de nuit. Elle a retrouvé sa mère et habite avec elle dans un 15 mètres carrés à Nice. Pour achever sa mue, elle décide de faire augmenter sa poitrine et passe d'un bonnet B à un bonnet D. La gogo danseuse gagne en assurance et ressemble un peu plus à l'une de ses idoles, Pamela Anderson. Comme elle, son père est alcoolique. Comme elle, elle a été battue. Mais contrairement à l'héroïne d'Alerte à Malibu, Loana n'a pas encore rencontré la célébrité.
2: Ces destins qui font l'info. Loana, racontée par Benjamin Fontaine et Raphaël Rasson, série complète à retrouver sur l'application Radio France. La météo dans un instant.
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2: Sophie Bria, la chaleur gagne du terrain aujourd'hui.
15: Oui, et 43 départements sont placés par Météo France en vigilance orange canicule, désormais jusqu'à la Bretagne, la Charente, la Corrèze, le Cher, jusqu'au Doubs et la Méditerranée. Et cet après-midi, les températures sont comprises entre 32 et 37, voire 38, 39 degrés localement. L'air est un peu plus clément sur les bords de Manche, dans les Hauts-de-France et le long des côtes atlantiques, avec 26 à 30 degrés au thermomètre et le soleil domine largement sur le pays. Attention aux averses sur tous les massifs cet après-midi, des averses orageuses qui peuvent être violentes localement, donc prudence si vous randonnez.
2: Bonne matinée sur France Info, il est 9h30. L'info avec Damien Mestre.
16: C'est une petite révolution, se félicite le gouvernement. Cette loi anti-démarchage téléphonique qui entre en vigueur aujourd'hui. Il sera désormais interdit de vous appeler inopinément pour vous vendre des choses si vous n'avez pas donné votre accord, Raphaël Ebenstein.
17: Le ras-le-bol est général. 97% des Français se disent excédés par ces appels pour proposer un nouveau contrat chez un fournisseur d'énergie ou une rénovation de logement, selon un sondage de l'association Que Choisir Ensemble. Pour Célia, 28 ans, c'est même en quelque sorte la double peine.
18: J'ai une ligne perso et une ligne professionnelle et sur les deux, c'est vraiment tout le temps, c'est très pénible.
17: Désormais, les entreprises devront recueillir au préalable l'accord écrit des clients avant de pouvoir les démarcher. Accord valable un an maximum, sous peine d'être exposé à une amende de 375 000 euros. Un changement salué par Benjamin Rocher. Il est chargé des relations institutionnelles à Que Choisir Ensemble.
19: C'est la fin d'un long combat. On considère à Que Choisir Ensemble que cette présomption juridique qui existait auparavant, donc c'est-à-dire le fait qu'un consommateur était présumé de base consentant à recevoir des appels commerciaux, elle n'avait pas lieu d'être puisqu'elle ne correspondait absolument pas à l'état de la société, à ce que souhaitent les consommateurs. Donc du coup, on en est très content. C'est une avancée pour la protection de la vie privée des consommateurs.
17: Si la loi a pour objectif de réduire drastiquement le nombre d'appels non désirés, elle ne pourra pas empêcher en revanche les appels frauduleux ou provenant de l'étranger.
16: Une précision de Raphaël Ebenstein avec Anouk Toutain. La grande distribution bientôt face à une crise légumière. Selon les termes des maraîchers en Bretagne, la marque Prince de Bretagne qui regroupe différentes coopératives s'attend à de grosses pertes à cause de la sécheresse et des canicules à répétition. 40% de petits pois en moins, 60% pour le brocoli, jusqu'à 100% pour l'artichaut. Le prix de référence du gaz, lui, va augmenter en septembre prochain, plus 5,6% pour une majorité de Français. Conséquence des tensions sur les marchés liées à la guerre au Moyen-Orient. Les opérations de secours se poursuivent en Colombie après ce tremblement de terre très violent hier qui a mis à terre des dizaines d'habitations. Il y a 132 morts au moins, selon le dernier bilan des autorités. Les États-Unis annoncent débloquer une aide d'urgence de 15 millions de dollars. Les États-Unis, où Donald Trump poursuit son offensive contre les vaccins alors qu'une épidémie de rougeole sans précédent depuis plusieurs dizaines d'années touche le pays. Julie-Marie Lecomte, le président américain vient de signer un décret qui recommande de réduire le nombre de vaccins et d'en réserver d'autres uniquement aux enfants considérés comme à risque.
20: Applaudissements dans le bureau ovale, consternation du monde médical. Donald Trump signe ce décret qui recommande de ne plus administrer le vaccin combiné contre la rougeole, les oreillons et la rubéole.
21: Together, there could be a possibility they're quite lethal.
20: Sous prétexte que selon lui, il pourrait être mortel. Scientifiquement, c'est parfaitement faux.
21: They have a vaccination that looks like the size of a bottle of soda.
20: Fini les injections de la taille d'une bouteille de soda, se réjouit-il, et qu'importe que cela ne corresponde à aucune réalité. Donald Trump prétend combattre ainsi l'augmentation des cas d'autisme, une lubie des vaccinosceptiques. Aucune recherche sérieuse n'a établi de lien. Ce qui est établi en revanche, c'est que le vaccin combiné, qui justement permet de ne pas multiplier les rendez-vous chez le médecin, augmente la couverture vaccinale et c'est pour cela que les vaccins séparés contre chacune de ces maladies, les vaccins dits monovalents, ne sont plus ni utilisés ni produits dans les pays développés.

0: coupé.
1: Précision signée Julie-Marie Lecomte à Atlanta pour France Info. Donald Trump, qui par ailleurs vient au secours du très controversé Gianni Infantino, le patron de la FIFA. Ce serait une terrible erreur de le remplacer, dit le président américain. Grâce à lui, estime-t-il, la dernière Coupe du monde de football a été la plus réussie de l'histoire, mais aussi, précise-t-il, la plus rentable.
0: Damien Mestre, les sports tout de suite. Dans les bassins. Bonjour Marion Ferrer.
2: Bonjour Solène.
0: Avec de nouvelles chances de médailles pour les Français au championnat d'Europe de natation.
2: Et les épreuves en grand bassin qui se déroulent au centre aquatique olympique à Saint-Denis où on retrouve justement notre envoyé spécial Jérôme Val. Bonjour.
3: Bonjour.
2: Après l'argent remporté par le relais masculin hier sur le 4 x 200 mètres nage libre, c'est Maxime Grousset qui peut aller chercher un podium aujourd'hui.
3: Exactement, et on ne voit pas trop comment le podium pourrait échapper au néo-calédonien Maxime Grousset qui a été très impressionnant. Charlotte Bonnet, bonjour.
4: Bonjour.
3: Vous êtes à mes côtés, consultante de natation pour France Info. C'est vrai qu'on ne voit pas comment Maxime Grousset ne pourrait pas avoir de médaille ce soir.
4: Oui, ça paraît évident. Il a fait des très très belles séries à 1/100 de son record de France. Il a réédité le soir en demi-finale avec le même chrono. Donc voilà, ce serait cruel de ne pas monter sur la boîte ce soir.
3: Ah, une désillusion pour Maxime Grousset. Si effectivement il n'y a pas de médaille, ça se disputera sans doute entre lui, le russe Egor Korniev, qui a été très impressionnant hier soir en demi-finale, et le Suisse Noé Ponti. Belle bataille en tout cas à venir dans le bassin, et vous imaginez bien que ça sera plein ce soir pour avoir peut-être le titre européen pour Maxime Grousset.
2: On l'espère, une bataille que vous allez nous faire vivre, Jérôme Val, pour France Info.
0: Et en athlétisme aussi, les Bleus ont brillé hier.
2: Les championnats d'Europe, là aussi, qui se disputent en ce moment en Angleterre à Birmingham, et donc un tout premier podium pour la France sur le 5000 mètres. Le jeune Étienne Daguinos s'est emparé du bronze.
5: Je suis tellement soulagé, j'ai eu un début d'année un peu compliqué. Là, j'ai passé 4 semaines au fond du trou mentalement. Mais physiquement, je n'ai jamais rien lâché. J'ai énormément travaillé avec tout mon entourage. Donc déjà, je voudrais remercier tout mon entourage, mais vraiment toutes ces personnes qui ont été là pour moi ces 4 dernières semaines. Je suis énormément fier de moi. J'avais dit avant la course, une course réussite, ça serait qu'une course où je suis fier de moi. Qu'importe le résultat, et aujourd'hui, c'est une médaille, ma première médaille internationale sur la piste. C'est juste énorme, donc je suis trop heureux.
2: Le champion du monde, en revanche, Jimmy Gressier, lui a terminé quatrième. Il prendra sa revanche, on l'espère, samedi sur le 10 000 mètres.
0: Le journal des sports, signé Marion Ferrer. Merci. Dans la prochaine demi-heure sur France Info, on vous emmène dans les campings municipaux qui, pour sauver leur peau, s'allient à des acteurs privés. Vous verrez que ça fonctionne. Mais d'abord, l'état alarmant de la sécheresse en France.
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0: Et c'est dans les prochains jours que le nouveau coup de chaud qui s'abat sur la France doit atteindre son pic. 5e vague de chaleur, presque aucune région épargnée. Et la pluie, elle, se fait toujours attendre. La sécheresse est déjà exceptionnelle en ce 11 août. Bonjour Guillaume Fariol.
7: Bonjour.
0: Spécialiste environnement de France Info, dans certaines régions, des communes n'ont même plus d'eau au robinet, obligées d'être ravitaillées par citernes. Comme ici en Côte d'Or, Guillaume, 320 habitants de 2 villages sont concernés.
7: Non, il y en a même 80 communes alimentées par citernes ou bouteilles d'eau en France. Au dernier décompte, fin juillet, du ministère de la Transition écologique, 30 000 personnes concernées. Au total, 70% de la France confrontée à des restrictions d'eau plus ou moins sévères. 67 départements sont en crise, c'est le niveau le plus élevé. Dans ces cas-là, l'eau est réservée à quelques priorités, santé, sécurité civile, eau potable. Ces restrictions face à une sécheresse exceptionnelle, la sécheresse des sols en surface atteint à l'échelle nationale des records.
0: Et en sous-sol, nos nappes phréatiques aussi souffrent.
7: Oui, ces réservoirs d'eau sous la surface se vident peu à peu comme tous les étés. Mais cette année, les niveaux baissent rapidement, explique le BRGM, le Bureau de Recherche Géologique et Minière. 63% des nappes phréatiques sont passées sous les normales au 1er août, quasiment 10 points de plus qu'en juillet. Situation particulièrement préoccupante dans le nord-est, dans le sud de la Champagne, en Côte d'Or, dans l'Aube. Pareil dans le centre du pays, la région Limousin est en rouge vif sur la carte, tout comme la Dordogne. Dans le département, les capteurs souterrains mesurent des niveaux historiquement bas du jamais vu. Il n'empêche, le niveau général de nos réserves souterraines reste un peu moins inquiétant qu'à l'été 2022 et sa sécheresse historique. C'est grâce aux pluies très nombreuses de l'hiver dernier. Pour les semaines à venir, le Bureau de Recherche Géologique et Minière ne se risque pas à des prévisions très précises. L'évolution des nappes dépendra évidemment des pluies. Pour l'instant, aucune précipitation significative attendue par Météo France. Après des mois de juin et juillet, exceptionnellement secs

0: Je crois qu'ici, on est assez sensible parce que déjà, on a l'habitude. Vous disiez dans votre reportage que les périodes de sécheresse se succèdent depuis 2022. C'est le cas, hein. Donc aujourd'hui, ici, on a l'habitude d'avoir de la chaleur et de la sécheresse. Donc, on fait attention.
1: Donc, on a l'habitude aussi de ne pas remplir sa piscine. Il y a beaucoup de résidences secondaires à Tourrette-sur-Loup. Ça doit être plus difficile de demander à ceux qui viennent en vacances seulement quelques semaines de ne pas le faire.
0: Tout à fait, vous avez raison, hein, on est une commune très touristique puisqu'il y a une maison sur trois qui est une résidence secondaire. Donc on passe à partir du 1er juillet de 4 500 habitants à 13 000 et le pic reste le 15 août. Hein, donc on a sur la commune plus de 900 piscines, donc ça représente un gros cubage, c'est énorme. Donc il faut être extrêmement vigilant, oui.
1: Et comment on empêche alors de remplir les piscines?
0: Alors déjà, on essaye de sensibiliser. Et puis aujourd'hui, vous savez que on a, puisque depuis 2022, depuis l'épisode de sécheresse, on a installé sur tous les compteurs de la commune donc de la télérelève. Donc on est vraiment en capacité de surveiller et d'être alerté en cas de fuite ou en cas de consommation importante sur tel ou tel compteur.
1: Et alors, vous verbalisez? Pas vous personnellement, mais la commune verbalise?
0: Alors oui, bien sûr. D'abord, la première chose, c'est quand même de venir voir et de venir discuter et d'expliquer qu'il se passe quelque chose. Parce que il y a 2 ans, on avait été confronté à ce problème. Et donc, on avait envoyé aux 100 consommateurs les plus importants de la commune un courrier en disant attention. Et on avait eu beaucoup de retours assez positifs de gens qui nous disaient, mais en fait, on s'est rendu compte qu'on avait des fuites entre le compteur et la maison. Donc, il faut sensibiliser, mais ça permet aussi aux gens de contrôler l'état de leur réseau personnel.
1: Réparer les fuites, ouais, ça fait partie des mesures pour éviter de gaspiller de l'eau, mais
0: Oui.
1: il y en a quelques-uns quand même dans le lot, peut-être Frédéric Poma à Tourrette-sur-Loup qui ne respecte pas tout à fait les restrictions.
0: Alors, il y a effectivement quelques jours une personne qui a été signalée comme consommant beaucoup, beaucoup d'eau. Donc, on est passé une première fois pour expliquer et on est repassé une deuxième fois et le jardinier était encore en train d'arroser. Et là, moi, j'ai pris la décision de verbaliser. C'est quand même une amende qui peut monter jusqu'à 1 500 euros. Et il faut savoir quelque chose d'important, c'est que non seulement le propriétaire est responsable, mais le jardinier ou la société qui s'occupe du jardin est responsable également et peut être verbalisé. Puisque ils sont considérés comme des sachants.
1: Là, c'est l'état existant, Frédéric Poma, à plus long terme, contre la sécheresse. Qu'est-ce qu'il faut faire? Est-ce qu'il faut, par exemple, généraliser les récupérateurs d'eau de pluie, interdire les piscines?
0: Alors, vous avez raison, il faut avoir une réflexion sur l'avenir. Alors, nous, ça tombe très bien, puisqu'on est en pleine écriture de notre PLU.
1: Le
0: Donc,
1: plan
0: ça veut
1: local
0: dire que dans le.
1: d'urbanisme.
0: Exactement, donc qui va décider des règles d'urbanisme pour les 20 prochaines années. Et donc il faut prendre en considération maintenant les ressources en eau. Et la vraie question, on va dire, politique qu'on doit avoir, nous élus, c'est peut-on continuer à construire alors qu'on commence à manquer d'eau?
1: Frédéric Poma, maire de Tourrette-sur-Loup, dans les Alpes-Maritimes, il répondait à Mathilde Romagnan. Le fil info dans un instant.
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1: Et à la une, Marie Martirosyan, en Colombie, les autorités annoncent que le bilan s'aggrave avec la mort de 132 personnes.
3: Et ce, après ce puissant séisme survenu hier dans le département du Chocó, sur la côte pacifique du pays, plus de 500 personnes également ont été blessées. Les États-Unis apportent leur aide à la Colombie. 15,5 millions de dollars vont être envoyés par Washington, destinés donc à fournir de la nourriture et des abris d'urgence. Sur le front des incendies en France, le feu qui sévit depuis plus d'une semaine dans la Drôme progresse peu, même s'il reste actif. Environ 400 hectares ont brûlé. L'incendie qui s'est déclaré avant-hier en revanche en Lozère, lui, est fixé. Le prix de référence du gaz va augmenter de 5,6% au 1er septembre prochain. Une hausse qui va concerner une majorité de ménages français et ce, en raison de l'augmentation des prix dans ce contexte de guerre au Moyen-Orient. Et puis une très belle médaille d'argent décrochée hier au championnat d'Europe de natation à Saint-Denis par le relais masculin du 4x200 mètres nage libre. Un quatuor emmené par Léon Marchand, intouchable, qui a réalisé d'ailleurs sa meilleure performance sur cette distance.
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4: Et en plein cœur du mois d'août, nous partons au camping dans le choix de France Info. Avec 150 millions de nuitées en 2025, un record, le camping a de plus en plus la cote. Pourtant, 1600 campings municipaux ont fermé ces 25 dernières années en France. Alors certaines communes nouent des partenariats avec des acteurs privés pour

0: sauver leur camping, comme ici en région Centre-Val de Loire où vous vous êtes rendue, Louise Buyens.
1: Les grands arbres du bien nommé camping des Saules ombragent la quarantaine d'espaces dédiés aux tentes et camping-cars. Nous sommes à Cormery, au sud de Tours et à quelques kilomètres des châteaux de la Loire, lieu stratégique pour le tourisme.
2: Là, il y a beaucoup d'étrangers, italiens, espagnols, anglais, hollandais, donc c'est une clientèle international.
1: Mais Romane Jourdan, le patron du camping qui a beaucoup investi dans l'établissement, est un peu déçu de la fréquentation.
2: Je suis à 60% d'occupation. Pour le mois d'août, j'espérais être à 100%.
1: Mais il partait de très loin. Il a repris la gestion de ce camping municipal il y a 2 ans et avant lui, les lieux étaient quasi déserts.
2: Il n'y avait pas grand monde. Le peu, c'était souvent des saisonniers qui venaient faire du maïs. Mais voilà. Alors effectivement, je suis reparti pratiquement d'une feuille blanche dans le sens où il a fallu que je crée un site internet, que je labellise le camping qui était 0 étoile, qui est passé 2 étoiles. J'ai aussi la labellisation accueil vélo. Donc tout ça n'existait pas en 2024.
1: Romane Jourdan a aussi installé des caméras de vidéosurveillance, le réseau Wi-Fi et une cuisine partagée. Au fond du camping, on trouve aussi un bar-restaurant en plein air. Ça plaît beaucoup à Marie-Claudine et Corinne, couple de vacancières venues de la Manche.
3: Dès qu'on est arrivé, on a vu cette guinguette et on s'est dit que ça avait l'air paisible, calme.
4: Et on est à l'ombre des Saules.
5: Et au bord de la rivière.
4: Ouais.
1: Le gérant a déjà déboursé 150 000 euros dans l'aménagement du camping, investissement que la petite commune de 2000 habitants était bien incapable de financer seule.
0: Et Louise Buyens, Cormery n'est pas le seul exemple. D'autres communes se sont alliées avec des acteurs privés pour sauver leur camping et ça fonctionne.
1: Oui, je me suis rendue à quelques kilomètres de là, à Vatan, dans le département voisin de l'Indre, dans l'ancien camping municipal. Après des années de déficit, la commune a fait appel à l'entreprise Camping Car Park. Elle possède 800 sites en France et une trentaine à l'étranger. À chaque fois, le système est le même. Les voyageurs passent une barrière automatique à l'aide d'une carte en autonomie. En cas de problème, tout est géré à distance, au téléphone, avec 9 langues disponibles. La formule semble fonctionner, plus 130% de fréquentation ici depuis le changement de gestion il y a 4 ans. Le maire de Vatan, Philippe Métivier, est encore étonné de ce succès.
6: Pour tout vous dire, j'y croyais pas trop, puis je me disais, bon, est-ce que les gens vont s'arrêter à Vatan ? Vatan, il n'y a pas grand-chose à voir, entre guillemets.
1: Il regarde le livre d'or installé à l'entrée du camping, presque avec émotion.
6: C'est avec plaisir que je vous le montre, parce qu'il y a vraiment beaucoup de remarques positives, puisqu'on est noté 4,7 sur 5. On est fiers.
1: Parce que plus de touristes qui dorment ici, ça veut dire des retombées économiques pour les commerçants de la commune.
6: C'est sûr. On a fait 6500 camping-cars, ça fait en gros 15 000 personnes qui sont venues sur le camping l'année dernière. Vous êtes à 100 mètres du centre-bourg, donc on a 3 restaurants, une pizzeria, les bars et tous les commerces. Ils sont très heureux, oui.
1: Un tiers des revenus du camping sont versés à Camping Car Park. La commune touche les 2 tiers restants, mais elle prend aussi en charge tout l'entretien et les aménagements. Le système semble rentable pour Camping Car Park. Luc Lamour est le responsable développement de l'entreprise pour la région Centre-Val de Loire.
7: C'est rentable pour nous, mais c'est surtout très rentable pour la commune, parce que la commune, là, en 2025, le chiffre d'affaires a été de 80 000 euros. Quand on a repris la gestion, le camping était à moins 30 000.
1: Il estime que c'est la notoriété et le large réseau de l'entreprise qui font venir les campeurs.
7: On a un potentiel de clients de plus de 1 million de personnes au niveau européen. Et les communes ont une visibilité européenne quand elles rentrent dans le réseau Camping Car Park.
1: Un réseau qui ne cesse de s'étendre. Tous les ans, 100 de nouvelles aires sont ouvertes. Avec entre 50 et 100 campings municipaux qui ferment leurs portes chaque année en France, le vivier potentiel de développement est important pour Camping Car Park.
0: Le choix de France Info, signé Louise Buyens, à retrouver sur franceinfo.fr. J'accueille tout de suite nos 3 experts. Claire Sergent pour le décryptage éco, Pierrick Bonneau pour l'édito politique et Julie Vialon pour l'œil de Julie. Bonjour à tous les 3.
8: Bonjour.
9: Bonjour Solène.
0: Chômage, primaire et rap, voilà le programme en 3 mots. On commence avec vous Claire Sergent et on se demande ce matin ce qu'il y a vraiment derrière les derniers chiffres du chômage. Le taux de chômage a augmenté au deuxième trimestre. Il s'établit à 8,3% de la population active. Hausse quasi ininterrompue depuis 2 ans. Et Claire, ces derniers chiffres sont au cœur d'un débat entre un ancien Premier ministre en campagne pour la présidentielle et l'actuel locataire de Matignon.
10: Oui, Sébastien Lecornu a voulu clore le débat hier. Pas de déni face à la hausse du chômage, mais pas de caricature non plus, a-t-il déclaré sur le réseau social X. Pour le Premier ministre, plus de 2 millions d'emplois ont été créés depuis 2017.

0: 17. Jamais autant de Français n'ont travaillé, assure-t-il. Alors le message du gouvernement est assez simple. Le chômage est dû à deux choses. La loi plein emploi, qui intègre dans le chômage des personnes qui n'étaient pas comptées jusque-là. Et surtout, le contexte économique défavorable, hein, les tensions dans le détroit d'Ormuz. Tout cela ne serait donc que temporaire. Sébastien Lecornu répondait notamment à Édouard Philippe. Hein. Dimanche, le candidat déclaré à l'élection présidentielle a affirmé, lui aussi sur X, « Les derniers chiffres du chômage ne sont pas bons et pourtant, faire baisser le chômage est une simple affaire de détermination, de cohérence et de bon sens », dit-il. Ce qu'il a fait entre 2017 et 2020 avec une politique de l'offre favorable aux entreprises et le soutien à l'apprentissage, ce qu'il entend bien faire à nouveau une fois élu.
1: Alors, qui dit vrai ?
0: Ben en fait, les deux, mais simplement, ils ne donnent qu'une petite partie de la vérité, celle qui les arrange. Le nouveau mode de calcul du chômage n'explique qu'une toute petite partie de la hausse. Et la crise dans le détroit d'Ormuz ne peut pas tout justifier. Car la situation a de quoi inquiéter, les licenciements accélèrent, les entreprises n'ont pas l'intention de créer des emplois de sitôt parce que leurs carnets de commandes sont vides. Et quand ils sont vides, ben vous arrêtez vos embauches et vous ne renouvelez pas vos CDD. Et les plus touchés sont les jeunes. Leur taux de chômage s'installe bien au-delà de 21%. Et ça, c'est le deuxième signal inquiétant de ces chiffres du chômage.
1: Et à en croire Édouard Philippe, baisser le chômage n'est pas pourtant compliqué, il suffit de faire comme au début du premier quinquennat d'Emmanuel Macron quand il était Premier ministre.
0: Oui, c'est vrai que le chômage a alors baissé hein, entre 2017 et 2022, mais il oublie de nous dire à quel prix. Pour y parvenir, le nombre d'apprentis a plus que triplé et les entreprises ont reçu des aides de l'État. Tout cela s'est fait avec du déficit, souligne l'économiste à l'OFCE Éric Heyer. Et face aux coûts trop élevés pour les finances publiques, le gouvernement a fait marche arrière en 2024. Il a dit aux entreprises, on n'a plus les moyens, vous devez vous débrouiller sans les aides. L'emploi n'a pas suivi. Si une solution miracle existait, si tout cela n'était qu'une affaire de bon sens, comme le dit Édouard Philippe, la question du chômage aurait certainement été réglée depuis longtemps en France.
1: Claire Sergent, pour le décryptage éco et une question ce matin dans votre édito politique, Pierrick Bonneau, la primaire est-elle une machine à perdre ou à gagner ? Après Olivier Faure, David Lisnard, Marine Tondelier, hier il y a eu un nouvel appel à la primaire dans les colonnes du Figaro. L'ancien Premier ministre François Bayrou propose une grande primaire en vue de la présidentielle du Parti socialiste au gaulliste. Objectif, dit-il, empêcher un second tour RN-LFI. Et Pierrick, on ne peut pas dire que sa proposition fasse l'unanimité.
2: Petite devinette, vous avez tous le droit de participer autour de la table. Combien de présidents de la République ont été élus après avoir remporté une primaire ?
0: Aucun.
2: Attention, il y a un piège.
3: Oh là là.
2: C'est arrivé deux fois. Sarkozy en 2007 et François Hollande en 2012. Sauf qu'en 2007, après le retrait de tous ses concurrents à droite, le candidat Sarkozy avait fini tout seul sur la ligne de départ. Primaire un peu particulière, donc Nicolas Sarkozy ou Nicolas Sarkozy. Ça laissait assez peu de choix aux militants. La seule vraie primaire donc, qui ait mené un candidat jusqu'à l'Élysée, c'est celle des socialistes. Il y a 14 ans, depuis, toutes les primaires se sont soldées par un échec, le plus cuisant est sans doute la primaire des LR pour la présidentielle de 2022 qui avait désigné Valérie Pécresse comme candidate. La présidente de la région Île-de-France ne dépassera pas cette année-là les 5% au premier tour.
1: Et alors pourquoi ça a marché pour François Hollande en 2012 ?
2: Parce que ça a créé un élan, une dynamique. En 2012, la primaire socialiste est ouverte à tous les électeurs d'une gauche en soif d'alternance. Résultat, près de 3 millions y participent et tous les concurrents de François Hollande finissent par rallier le candidat. L'image d'unité est réussi cette année-là, la dynamique est lancée.
1: Et alors, est-ce qu'une primaire pourrait refonctionner aujourd'hui ?
2: Pour ça, il faut que beaucoup de conditions soient réunies. Je vais en citer deux. D'abord, le scrutin interne qui précède la présidentielle ne doit pas se transformer en une machine à diviser. Souvenez-vous de l'ambiance de la primaire et des attaques entre François Fillon, Alain Juppé et Nicolas Sarkozy avant la présidentielle de 2017. Ça avait laissé des traces, même si les raisons de la défaite de François Fillon sont évidemment ailleurs. C'est l'année de l'affaire Pénélope. Ensuite, il faut que tous les principaux candidats concernés par la primaire y participent et surtout les mieux placés pour gagner. Sinon, ça donne une sorte de primaire de seconde zone, comme la primaire populaire il y a 5 ans pour désigner un candidat unique à gauche. L'exercice a été boudé par les principaux candidats déclarés. Jean-Luc Mélenchon, Anne Hidalgo refusent d'y participer. Résultat, la candidate désignée par la primaire, Christiane Taubira, ne parvient même pas à décrocher ses 500 parrainages quelques mois plus tard et ne se présente pas. Alors revenons à l'idée de François Bayrou, cette grande primaire des socialistes au gaulliste. Bilan au bout de 24 heures, les principaux concernés ont déjà annoncé qu'ils n'y participeraient pas et on voit mal comment la gauche et la droite pourraient se ranger derrière le même candidat. Sur le papier, cette initiative a donc tout d'une machine à perdre.
1: Pierrick Bonneau pour l'édito politique à retrouver sur franceinfo.fr. Et un rappeur dans l'œil de Julie, ce matin il s'appelle Vink et on le voit partout sur les réseaux sociaux parce qu'il propose un format vidéo bien particulier.
3: Oui, vous avez peut-être

0: Presque 5 millions de vues pour cette vidéo de Vink. Si son nom vous dit quelque chose, c'est peut-être parce qu'il s'est fait connaître en 2022 dans Nouvelle École, le concours de rap de Netflix. À l'époque, il se distingue avec un profil assez atypique. Le Girondin revendique un rap de campagne. Depuis, il continue dans la musique. Il a d'ailleurs sorti 2 albums cette année, Mourir Jeune et Encore.
1: Et à côté donc de ces albums, un nouveau terrain d'expression, celui des réseaux sociaux.
0: Sur TikTok, il reprend tous les codes du journal télévisé, un présentateur face caméra, une mise en scène très sérieuse et surtout l'actualité. Sauf que lui, l'actualité, il la rappe. Son rap parle politique, précarité, violence, écologie, avec une ligne engagée à gauche. Il critique la droite, l'extrême droite, les ultra-riches, les puissants.
2: Je m'adresse maintenant directement à chaque gouvernement, à chaque puissant, aux milliardaires malsains, destructeurs et déviants, aux politiques qui investissent.

0: Dans les commentaires, certains se réjouissent de retrouver un rap politique, engagé, parce qu'au-delà du genre musical, historiquement, c'est un moyen de raconter les réalités sociales, les injustices et les rapports de pouvoir. Plusieurs jeunes disent aussi préférer carrément le JT de Vink aux chaînes d'info. Je préfère l'écouter lui parce que TF1, je comprends rien, commente une jeune femme. Et c'est vrai que son format est assez malin aussi pour ça. Le rappeur exprime son opinion politique et la vulgarise, la rendant accessible grâce à des rimes, des jeux de mots et du rythme.
1: TikTok, je vais pas poursuivre les tendances.
2: Vink dans l'œil de Julie, à réécouter sur l'application Radio France. La météo tout de suite.
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2: Sophie Bria, le ciel se partage entre soleil et orages aujourd'hui.
7: Oui, le soleil s'impose vraiment sur une grande partie du pays, mais les orages reprennent du service cet après-midi. Ça va être comme ça jusqu'à ce week-end sûr. Hein. Sur les reliefs, des Pyrénées au Massif central, du Jura aux Alpes et à la Corse, prudence car ces cellules orageuses peuvent être violentes localement, accompagnées de forts cumuls de pluie et la chaleur. L'heure s'intensifie encore pour arriver au pic de cette canicule demain et après-demain. Et 43 départements sont placés en vigilance orange canicule par Météo France. De la Bretagne à la Charente, du Cher au Doubs jusqu'au Lyonnais et la Méditerranée, avec 32 à 37 degrés en général, jusqu'à 38-39 degrés localement, 32 à Quiberon, 33 à Strasbourg, 34 à Paris, 35 à Lyon et Bordeaux, 37 à Nîmes et Rennes. Et l'air est un peu plus clément sur les Hauts-de-France, sur les côtes de la Manche comme sur les côtes landaises et basques. 26 à Biarritz, 27 à Saint-Brieuc, 28 à Lille et 30 degrés à Honfleur et Biscarrosse.
2: Sophie Bria, il est bientôt 10h sur France Info. 4 nouvelles heures d'infos en compagnie de Lucie Barbarin. Tout de suite, bonjour Lucie.
8: Bonjour Solène, bonjour à toutes et à tous. Ravie de vous accompagner en effet jusqu'à 14h. Bienvenue si vous nous rejoignez, bonne matinée, 10h.
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8: L'info l'aurait plus haut.
2: Les températures montent et la chaleur s'étend en France. 43 départements placés en vigilance orange canicule à partir de midi, de la Corse jusqu'à la Bretagne et la Manche. Une cinquième vague de chaleur qui épuise nos organismes et même en

0: Provence, plutôt habituée aux étés chauds, on suffoque et maintenant on rêve de l'hiver et des températures plus fraîches. C'est le cas de Karim Pizzaiolo à Marseille depuis 37 ans.
1: En ce moment, c'est l'été, j'en parlais tout à l'heure avec mon pote. J'ai jamais vu ça. J'ai jamais vu une chaleur comme ça. Très, très dur, voire dangereux. Là où je ressens le plus, c'est que je suis pas bien avec les clients. Ben, je suis pas poli, je m'engage vite, je suis pas patient. Et je le vois tout de suite. Et oui, le soir après, quand je fais le bilan, je me dis, putain, là, j'ai déconné, j'ai pas été assez avenant. C'est là où tu vois que la chaleur, c'est dur. C'est l'horreur. Et encore, moi, je suis dehors.
2: Ça... Vous êtes à côté d'un four qui...
1: Oui, un four à 300 degrés, d'accord. Mais je suis dans les courants d'air. J'ai de l'air. Je laisse imaginer ceux qui sont dans les cuisines mal agencées, dans les caves. Eux, c'est très très dur. Moi, c'est dur, c'est très très dur. J'aurais jamais pensé dans ma vie, et il y en a qui vont me rejoindre, me languir de l'hiver.
2: Et là, vous languissez l'hiver.
1: Ouais, carrément. Pourtant, je suis en forme, hein, je te le dis. Mais là, c'est dur.
0: Voilà, Karim, ce pizzaiolo marseillais au micro ici Provence d'Yvan Planteil. Dans la Drôme, l'incendie dans le massif du Claps progresse peu, mais il reste actif selon la préfecture. Il a parcouru environ 400 hectares depuis une semaine. En Côte d'Or, un violent incendie s'est déclaré dans une entreprise spécialisée dans la gestion des déchets automobiles près de Dijon. Plusieurs explosions provoquées par la présence d'aérosols se sont produites à cause de ce feu selon la préfecture, avec un important panache de fumée. Une soixantaine de sapeurs-pompiers sont sur place. C'est désormais dans le journal officiel. Le démarchage téléphonique non consenti est interdit en France. Démarcher un consommateur ne pourra être autorisé que si consentement explicite. Au 1er septembre, le prix du gaz va augmenter de 5,6%, augmentation qui va concerner la majorité des ménages en raison de l'inflation des prix du marché liée au conflit au Moyen-Orient. Une nouvelle nuit meurtrière en Ukraine. Des frappes russes de missiles et de drones ont fait au moins 9 morts, dont 6 à Zaporijja, dans le sud-est du pays. Côté russe, on dit avoir intercepté près de 400 drones ukrainiens. En Colombie, le bilan s'alourdit après le violent séisme de magnitude 7,4 hier. On comptabilise désormais 132 morts et 570 blessés. Dans la région pauvre du Chocó, au bord du Pacifique, c'est la plus touchée. Des dizaines de bâtiments détruits. La course contre la montre continue donc pour retrouver des survivants sous les décombres. Le président colombien Abelardo de la Espriella s'est immédiatement rendu sur place et il a détaillé les premières mesures d'aide aux sinistrés. Najed Benrabah.
3: L'épicentre du séisme était situé dans la région du Chocó, l'une des plus pauvres de Colombie. À peine arrivé à Quibdo, la capitale de la région, le chef d'État, Abelardo de la Espriella, a annoncé plusieurs mesures d'urgence destinées aux habitants qui ont tout perdu.
4: Les fonds sont prêts, nous pourrons les transférer dès que toutes les victimes seront identifiées. Nous allons mettre en place une subvention de location afin que les personnes puissent se reloger pendant que nous restaurons leurs habitations. Les blessés que nous avons recensés aujourd'hui dans le Chocó seront envoyés à Medellín. Là-bas, nous avons tout prévu pour les accueillir et les soigner.
3: En plus de recevoir des blessés, la ville de Medellín vient d'envoyer une équipe de secouristes vers la ville de Quibdo. Federico Gutiérrez, le maire de Medellín.
5: Ce sont 23 personnes qui font partie des pompiers et de l'unité de gestion des risques de la mairie de Medellín. Ils sont en route vers Quibdo. Plusieurs d'entre eux ont récemment fait partie de la mission de secours après le séisme au Venezuela.
3: Pendant que les pompiers et le personnel médical convergent vers les zones sinistrées, des collectes de dons sont organisées dans plusieurs grandes villes du pays, comme à Medellín et à Bogota.
0: Un reportage signé Najed Benrabah pour France Info. Au championnat d'Europe de natation, la star Léon Marchand signe un retour époustouflant. Lui qui a dû renoncer à ses deux épreuves reines pour blessure, le champion olympique a en revanche décroché la médaille d'argent en relais du 4 x 200 mètres nage libre. À suivre aujourd'hui, chance de médaille avec Maxime Grousset au 50 mètres papillon. La finale est prévue en fin d'après-midi à 18h37 précisément.
6: Laurette Puot pour l'info. Merci beaucoup. Un an après son adoption, la loi contre le démarchage téléphonique entre en vigueur aujourd'hui. Si cela réjouit les particuliers que nous sommes, eh bien la Fédération de la Vente Directe, elle craint des conséquences pour les petites entreprises. Vous allez l'entendre dans les prochaines minutes. À suivre aussi le succès planétaire d'un jeu vidéo français, Clair Obscur, Expédition 33. Parlons d'abord fruits et légumes et canicules.
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6: La chaleur n'en finit pas, 43 départements en alerte orange, canicule aujourd'hui.

0: Aujourd'hui, la semaine encore suffocante et tout le monde en souffre, même nos fruits et légumes. Beaucoup sont plus chers, vous l'avez constaté sur le marché du Prado à Marseille, Yvan Planteil.
1: Ah, il y a de quoi sursauter en regardant le prix des tomates. Les variétés anciennes de Provence étaient il y a 3 semaines à 4 euros le kilo. Elles sont là à 6,90 euros. Idem pour les fruits, ce qui exaspère Martine qui habite dans le 8e.
2: Des pêches plates à 7,50 euros, ça fait cher le kilo.
3: Qu'est-ce que vous avez pris aujourd'hui là au marché ?
2: Eh bien, tous des fruits de Provence. Des prunes, des pêches, et puis il va me donner de la pastèque.
4: Alors 27,71 euros, s'il vous plaît.
2: Des petites courses, 30 euros de fruits. Je ne sais pas si c'est normal, c'est comme ça.
1: Lucie, elle, repart avec des radis, quelques oignons et une pointe d'écœurement à la sortie de ce marché.
5: Moi, j'ai une petite retraite et ça me fait trop cher. Je préfère mieux m'en passer. Quand vous pensez qu'on paye un concombre presque 2 euros, c'est honteux.
1: Et Cyril, ce commerçant, est le premier désolé. La chaleur a un impact direct sur les récoltes et donc sur le prix d'achat.
6: Oui, les fruits et légumes, ça s'abîme plus vite. Les producteurs, il y a beaucoup de produits qui brûlent. Donc, les prix augmentent. Ben, les tomates anciennes, par exemple, énormément. Les salades, après tout, les poivrons.
1: Les fortes chaleurs abîment tellement les fruits que parfois, en fin de marché, il laisse une partie de son étal au sans-abri.
0: Reportage Yvan Planteil à Marseille pour France Info. Bonjour Daniel Sauvêtre.
7: Bonjour.
0: Merci de nous rejoindre. Vous êtes président d'Interfel, c'est l'interprofession des fruits et légumes frais. Pas le choix que d'augmenter les prix.
7: Oui, en fait, les prix sont le résultat de la confrontation de l'offre et de la demande. Quand l'offre est plus faible que la demande, eh bien, l'équilibre se trouve par la formation du prix. Et donc, inévitablement, en ce moment, avec les fortes réductions de volume que l'on constate sur de nombreux légumes et quelques fruits, évidemment, il y a des tensions assez fortes sur les prix en ce moment.
0: Oui. Et des augmentations de combien ?
7: Ah, franchement, c'est très difficile puisque les situations, on a quand même beaucoup de situations locales qu'on ne peut pas avoir un chiffre global d'augmentation moyen puisque vous avez évoqué la tomate dans le reportage. En ce moment, on a en mois d'août en effet une baisse de production qui amène à des hausses de prix. Je ne saurais pas exactement dire, mais on est sans doute sur du 15-20% de plus en effet. Et puis, on va avoir encore pour les pêches nectarines, j'écoutais là vos clients sur le marché qui indiquaient que les prix étaient élevés. Et pour autant, je sais que l'offre en pêche nectarine française tout le mois d'août va rester assez correcte. Donc, il faut regarder fruit par fruit, légumes par légumes. La situation n'est pas la même sur l'ensemble de l'étal. Et pour les acheteurs qui peuvent acheter malin, il y a toujours un fruit, un légume qui est un peu moins impacté, même si quand même globalement, avec la 5e canicule qui est là à nouveau, l'eau qui tarde à venir. On est plutôt dans la confirmation de l'aggravation de la baisse de l'offre ce mois d'août et ça va durer un certain temps maintenant.
0: Mais ça veut dire que quand même sur certains fruits et légumes, pourrait y avoir un effet d'aubaine, de marge abusive ou pas ?
7: Ben, la marge abusive, vous savez, vous avez vu vos consommateurs comment ils se comportent devant les étals. Ils ne sont pas naïfs et ils font l'arbitrage. Si jamais c'est trop cher, ouais. Ils préfèrent dire moi, mon consentement à payer est à la limite et je n'achète pas. Donc, de toute façon, tout le monde fait la police des prix là où il se trouve. Donc, le commerçant qui va vouloir abuser sur le prix, eh bien, il perdra son client. Donc, en ce moment, tout le monde est sensible à cette hausse de prix et cherche à. Et la preuve, c'est qu'on a même des distributeurs qui, en ce moment, cherchent à faire des promotions sur la salade. Et j'avais des producteurs qui me disaient que, décidément, ce n'était pas le moment de chercher à faire de la promo parce qu'il n'y a pas de volume.
0: Ouais.
7: Donc, en fait, il faut accepter la vérité du prix, qui est l'équilibre entre ce que certains consommateurs acceptent encore de payer et puis au regard de l'offre disponible. Quand l'offre est plus importante, les prix baissent. Mais quand l'offre devient nettement plus faible que la demande, eh bien, l'ajustement se fait jusqu'au consentement à payer du consommateur.
0: Oui, difficile, vous disiez, d'avoir une vue d'ensemble sur l'augmentation des prix, mais est-ce que vous avez une fourchette de pourcentage d'augmentation ? Ça va de quoi ? De 5 à 20% selon les produits ?
7: Oui, de 5 à 20 et peut-être même quelques fois plus, mais enfin, déjà 5 à 20, c'est déjà significatif. Et c'est quand même surprenant parce que, enfin, c'est surprenant, c'est pas surprenant au regard de ce qui se passe dans les vergers et dans les champs et dans les serres. Mais on avait plutôt un début d'année où on était à peu près du niveau moyen de l'an passé jusque vers le 14 juillet. Et avec du melon qui était très abordable et qui finalement l'est encore. Mais en effet, quand on va faire l'indice moyen en tenant compte de ce qui est devenu plus rare depuis quelques jours, on aura par rapport à l'an passé une augmentation moyenne sans doute

0: pour le mois d'août, peut-être le mois de septembre, qu'on va être dans les entre 5-15% sans doute pour quand on parle d'augmentation moyenne, mais ça ne traduit pas ce que un consommateur va ressentir face à un étal devant telle ou telle référence.
1: Oui, il y a des fruits et légumes qui adorent la chaleur. Vous parliez du melon, la pastèque aussi, qui s'en sortent mieux que les autres, on va dire. Moins d'offres en période de canicule, Daniel Sauvêtre, ça va se reproduire chaque année sans doute. Comment y faire face ? Changer les cultures ?
0: Alors ça se reproduit, c'est pas nouveau, cette année c'est exceptionnel. En fait, la prise de conscience collective dans le maraîchage et l'arboriculture, enfin en tous les cas c'est ce que l'on exprime auprès des pouvoirs publics, c'est que, et auprès du grand public, c'est que il n'y a pas de maraîchage et d'arboriculture possible sans eau, pour compenser, pour accompagner ces périodes de longue sécheresse et de canicule. Puisque quand si vous allez voir les maraîchers et les arboriculteurs, ceux qui s'en sortent encore cette année sont ceux dont le disponible en eau a été suffisant pour compenser cette évapotranspiration et ces hautes températures. Même si, il faut reconnaître, certains semis de carottes, même recevant l'irrigation habituelle, compte tenu des fortes températures, il y a eu des brûlures de semis. Mais de toute façon, la solution, les résultats sont toujours nettement meilleurs, évidemment, quand il y a un disponible en eau suffisant.
1: Oui, mais ça veut dire qu'il va falloir modifier les cultures à l'avenir, vous pensez ? On voit par exemple que très localement, des ananas sont cultivés en Bretagne, dans le Morbihan, ça reste très marginal hein, pour l'instant, mais ça se fait.
0: Oui, mais l'expérimentation, elle est tous azimuts aujourd'hui. Évidemment, ça s'est toujours fait. On cherche à voir quelles sont les cultures qui pourraient s'implanter en fonction de cette évolution du climat. Mais ces phénomènes sont quand même assez longs. Ça ne se fait pas très rapidement. Le plus urgent aujourd'hui, c'est cette prise de conscience que les températures étant plus élevées, pour produire la même quantité de fruits et de légumes, y compris de l'ananas, eh bien, il va falloir plus d'eau. Comment est-ce qu'on peut faire pour avoir plus d'eau ? Eh bien, il faut partout où c'est possible, en respectant les règles qui sont ô combien strictes dans notre pays, eh bien, il faut mettre un peu plus d'eau de côté l'hiver quand il y en a en abondance pour en avoir quand on en manque, comme n'importe qui dans son jardin qui met un récipient sous sa dalle en disant « Tiens, j'aurai de l'eau pour arroser mon jardin. » En fait, le maraîcher, l'arboriculteur fait la même chose.
1: Vous êtes favorable aux retenues d'eau, donc merci beaucoup, Daniel Sauvêtre.
0: Immensément, oui.
1: Pour votre réaction sur France Info, président d'Interfel, l'interprofession des fruits et légumes frais. Les éleveurs bovins aussi s'inquiètent de cette situation, de la sécheresse extrême. Les récoltes de fourrage de l'été n'ont quasiment rien donné. Et en plus, comme les prés sont secs, les vaches n'ont quasiment rien à pâturer. Résultat, les agriculteurs vident leur stock de fourrage, celui qui était normalement prévu pour l'hiver. Pauline Aubel a rencontré un éleveur bovin et producteur de lait à Blessé en Côte d'Or.
2: Habituellement, à cette période de l'année, la grange où Stéphane Lacombe stocke son fourrage est bien remplie. Mais cette année, un gros trou est bien visible. Il correspond aux récoltes qui n'ont pas pu être faites à cause de la sécheresse.
3: Là, on a fait des coupes à moins d'une tonne de matière sèche à l'hectare, alors que normalement, la deuxième coupe, on était au mois de juillet là, on aurait dû faire 3 tonnes de matière sèche, 3 tonnes et demie.
2: Et le problème ne s'arrête pas aux récoltes. Les 25 hectares de pâturage de l'exploitation ne donnent quasiment rien non plus. Les 70 vaches ne broutent donc plus dehors. Et toute leur alimentation est tirée du fourrage qui devait servir cet hiver.
3: On est en train de redistribuer comme si on était en hiver, 3 tonnes 5. Le matin, on mélange foin, ensilage d'herbe, etc. La nourriture qu'on distribue en ce moment, forcément, elle fait fondre le stock qui était destiné au mois de septembre-octobre, jusqu'à l'hiver.
2: Stéphane Lacombe prévoit donc déjà de semer son fourrage sur une surface bien plus grande l'an prochain. Ça va lui coûter plusieurs milliers d'euros, mais impossible de faire autrement.
3: On avait la tradition de dire que c'était un UGB, donc en gros une vache avec son veau, l'équivalent de ça, pour un hectare de surface fourragère globale. Et aujourd'hui, il ne faut plus compter un hectare par vache, mais il faudrait presque compter quasiment deux pour être sûr de ne pas manquer.
2: Et pour faire face, il a aussi dû envoyer à la boucherie plusieurs vaches plus tôt que prévu.
1: Reportage Pauline Aubel d'ici Bourgogne pour France Info. Vous n'en pouvez plus des appels intempestifs sur votre téléphone. Et bien jusqu'à maintenant, si vous ne vouliez pas recevoir d'appels, vous deviez inscrire votre numéro sur le site Bloctel. À partir d'aujourd'hui, le démarchage téléphonique est interdit. La loi entre en vigueur si vous n'avez pas donné votre accord préalable, ce qui ne satisfait pas tout le monde. Frédéric Billon est délégué général de la Fédération de la Vente Directe. Il représente des grosses entreprises comme Verisure, Engie, Bouygues, Thermomix, mais surtout une grosse majorité de petites entreprises. Et il craint que cette mesure pénalise les petits entrepreneurs.
4: Il faut comprendre une chose avec cette loi, c'est qu'on a l'impression que ça ne concerne que les entreprises qui faisaient des appels massifs. avec des énormes campagnes d'appels massives sans discernement. Mais en fait, cette loi, elle va interdire le démarchage, même informel, pour les toutes petites structures qui se contentaient d'appeler un client après avoir obtenu un accord oral, par exemple. Donc cet impact, il est global. Un artisan qui vous rappelait parce que vous lui aviez laissé votre numéro de téléphone, demain, il ne peut plus vous rappeler s'il n'a pas obtenu votre consentement explicite et écrit.
1: Et pour obtenir justement ce consentement écrit, ça va demander une vraie réorganisation de la part des entreprises ?
4: Sur les plus grosses structures, c'est un vrai problème organisationnel entre ce que faisaient aujourd'hui les vendeurs qui travaillaient beaucoup au téléphone, même après consentement, les choses vont changer un tout petit peu. Et puis, on a aussi les commerces de proximité qui étaient beaucoup plus petits et qui eux aussi utilisaient le téléphone, à qui ça va rajouter une charge administrative supplémentaire. Je vous donne un exemple pour que vous compreniez ce que je veux dire, mais quand vous avez un commerce de proximité, quand vous expliquez à ce propriétaire qui est parfois seul dans l'activité, qu'il va falloir qu'il conserve le consentement sur papier ou sur informatique, qu'il digitalise tout ça, qu'il le conserve pendant 3 ans, sur demande doit être capable de ressortir le consentement. Ça a l'air de rien, mais c'est une charge administrative supplémentaire qui n'est pas simple et qui peut démoraliser un certain nombre de commerçants, tout simplement.
1: Autre crainte que vous soulevez, c'est le fait que certaines entreprises ne respectent pas la loi, et notamment des entreprises étrangères.
4: Oui, alors je précise quand même une chose, à partir du moment où vous commercialisez un service ou un produit en France, vous êtes soumis à la loi. Il n'y a pas de différence. Ce n'est pas parce que vous appelez depuis l'étranger que vous n'êtes pas soumis à la loi française à partir du moment où vous vendez une prestation en France, que ce soit un service ou un produit. Maintenant, pour répondre clairement à votre question, oui, on le craint, on le voit. Il y a effectivement des entreprises qui sont clairement dans une concurrence déloyale, c'est-à-dire qui ne respectent pas strictement la loi française. Et on craint effectivement que ce soit ce qui se passe et que ça crée un appel d'air pour certaines entreprises, étrangères ou pas d'ailleurs, qui sont un peu scrupuleuses.
1: Et la fin du démarchage téléphonique, est-ce que ça pourrait aussi pénaliser le consommateur ?
4: En fait, le fait de pouvoir vous soumettre des offres, notamment par téléphone, ça avait un avantage, c'est que ça faisait jouer la concurrence. Et faire jouer la concurrence, c'est pas anodin, notamment sur le prix. Le prix des box, par exemple, ou des abonnements téléphoniques, le prix de l'énergie, en France, il est plutôt contrôlé. On a l'impression que c'est un contrôle qui vient de l'État. Pas que, c'est aussi la concurrence qui fait que les prix n'augmentent pas trop. Et d'ailleurs, si vous y pensez 2 secondes, je pense qu'il y a très longtemps que vous êtes chez votre opérateur Internet, par exemple. C'est quelque chose qu'on ne pense pas à changer, alors que le fait d'être sollicité de temps en temps pour qu'on vous fasse une offre différente, vous permet peut-être de remettre en cause ce que vous aviez finalement jamais rediscuté. Et donc, votre forfait augmente chaque année, vous dites rien, puis un jour, on vous fait une offre intéressante. Et ça permettait de réguler un tout petit peu le prix des forfaits énergétiques, téléphoniques, etc.
1: Ça veut donc dire que pour attirer de nouveaux clients, les entreprises vont devoir davantage investir dans la communication.
4: Vous avez raison. Alors, évidemment, on a horreur du vide, donc on va aller vers d'autres moyens de prospecter. On va utiliser de plus en plus le digital, on fera plus de campagnes par les réseaux sociaux ou par Internet. Faire des campagnes, c'est un coût. Donc là encore, ça va impacter cette capacité de contact finalement assez relationnelle. Et là, je pense notamment à certains acteurs qui vont être obligés d'investir énormément vers des communications sur des plateformes connues, Meta et autres. Et ça, c'est des budgets supplémentaires de marketing qui ne sont pas forcément prévus dans un contexte qui n'est pas évident et qui vont finalement venir alimenter des grands opérateurs internationaux qui, ce faire de ma part, ne sont pas des entreprises françaises.
1: Frédéric Billon, délégué général de la Fédération de la Vente Directe avec Lou Bourdi pour France Info, précisant que l'entreprise chez qui vous avez déjà signé un contrat pourra continuer à vous appeler ainsi que d'autres prospections qui restent légales, comme la vente d'abonnements à des journaux ou des magazines, ou encore les sondages et les appels provenant d'associations.
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1: Et à 10h20, l'info en une minute, Laurette Puot, nouvel épisode caniculaire qui s'abat sur la France.
6: 43 départements placés en vigilance orange canicule à partir de midi, de la Corse jusqu'au Finistère. Le pic de chaleur est prévu en milieu de semaine. C'est une 5e vague de chaleur depuis le début de l'année. Plus de 570 pompiers et militaires mobilisés dans la Drôme pour lutter contre ce feu dans le massif du Claps depuis désormais une semaine. L'incendie a peu progressé depuis hier, mais reste actif. Il Il a parcouru 400 hectares. 9 morts dans des frappes russes en Ukraine cette nuit, dont 6 à Zaporijjia dans le sud du pays. Le président Volodymyr

0: Volodymyr Zelensky accuse Moscou d'avoir utilisé des missiles nord-coréens. La Russie, de son côté, dit avoir intercepté cette nuit près de 400 drones ukrainiens. Au championnat d'Europe de natation, une médaille d'argent pour les Français au relais du 4 x 200 mètres nage libre, emmené par le champion olympique Léo Marchand. Autre espoir de médaille ce soir aux 50 mètres papillon avec Maxime Grousset.
1: 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Et France Info Monde avec Nathanaël Charbonnier. Bonjour Nathanaël.
2: Bonjour.
1: La Colombie a été frappée hier par un tremblement de terre d'une magnitude de 7,4 sur l'échelle de Richter. Le bilan, pour l'instant, provisoire s'élève à 132 morts et le pays a décrété dans la foulée l'état d'urgence.
2: Oui, alors l'épicentre du tremblement de terre se trouve dans la région de Choco, c'est complètement à l'ouest, côté façade pacifique, à gauche de Medellin. Un séisme dans l'ouest du pays, mais tellement puissant qu'il a été ressenti dans le centre, à Bogota, la capitale, qui se trouve à 600 km de là, mais aussi plus au sud, à Cali par exemple. 47 répliques ont été enregistrées selon le service géologique colombien. Mais plus impressionnant encore, le tremblement de terre a touché aussi des pays voisins comme l'Équateur, le Panama, ainsi que certaines régions du Venezuela. Il faut dire que ces pays sont plus ou moins proches de ce qu'on appelle la ceinture de feu du Pacifique, une région à haute activité sismique où trois plaques s'entrechoquent, celle de Nazca, celle des Caraïbes, qui viennent plonger sous la plaque sud-américaine.
1: Séisme puissant et on le disait, bilan incertain.
2: Alors oui, on sait qu'il y a des morts, le bilan a été revu à la hausse, plus de 130 victimes, mais il faut être prudent, car comme souvent lorsqu'il s'agit de tremblements de terre, dans les zones habitées notamment, on observe des effondrements d'immeubles et cela prend du temps pour que les secours interviennent. Ce qui est certain, c'est que les dégâts sont importants, que les images sont impressionnantes. On peut voir des structures et des bâtiments entiers s'effondrer avec des habitants qui courent dans tous les sens. On peut voir des amas de tôles recouvrir le sol et les témoignages, notamment des maires des villes et communes touchées, disent tous la même chose. À Pereira, ville de 400 000 habitants, déjà touchée par un autre séisme en 1999. Eh bien, le maire parle d'une situation critique, même constat pour celui de la ville de Cali, qui évoque des immeubles effondrés avec des personnes piégées sous les décombres. Séisme puissant, avec des incidences aussi dans les aéroports, dont certains ont dû être fermés. Il a été signalé également des coupures d'électricité et on ne compte plus les maisons fissurées.
1: Un tremblement de terre qui arrive, Nathanaël, alors qu'un nouveau président d'extrême droite vient de prendre ses fonctions en Colombie.
2: Alberto de Espri est là, est en fonction depuis moins d'une semaine. Sa première mission était de s'attaquer au cartel de la drogue, mais l'histoire en a décidé autrement. Il a rejoint la capitale pour coordonner les secours. Dès hier soir, son gouvernement, on l'a évoqué, a décrété l'état d'urgence. Des pays ont également proposé leur aide, comme le Mexique, Israël, la France, l'Union européenne, ou encore les États-Unis qui ont proposé une première enveloppe de plus de 15 millions de dollars. Il faut dire que Donald Trump a été un des soutiens du nouveau président.
1: France Info Monde, merci beaucoup Nathanaël Charbonnier. Et voici, ils ont fait l'actu tout l'été. 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Aujourd'hui, Benjamin Hilly revient sur le succès planétaire d'un jeu vidéo français, Clair Obscur, Expédition 33.
3: 11 décembre 2025, à Los Angeles, la cérémonie des Game Awards, l'équivalent des Oscars pour les jeux vidéo.
4: And the game of the year is... Mon ami Clair Obscur, Expédition 33.
3: C'est la consécration pour Clair Obscur Expédition 33, développé par le studio montpelliérain, un record, un moment historique. Guillaume Broche, cofondateur du studio et directeur créatif, prend la parole. Comme toute l'équipe qui l'entoure, il a enfilé sa plus belle marinière et il porte un béret rouge à l'image des personnages du jeu.
5: This was supposed to be a joke.
3: Le béret et la marinière, c'était censé être une blague. Merci aux gens qui font des guides, des tutos sur YouTube pour nous apprendre à faire un jeu vidéo parce qu'on ne savait pas comment faire avant ça.
5: Thank you so much. You changed our lives.
3: Merci pour tout, vous avez changé nos vies, la vie de notre studio. C'est merveilleux. Plus de 8 millions de ventes, une moisson de prix, quelle que soit la cérémonie. Clair Obscur a su toucher le cœur des joueurs. Un jeu de rôle, des combats nerveux et stratégiques au tour par tour, mais surtout une histoire, une odyssée tragique et onirique sur le thème du deuil, des personnages torturés, des graphismes comme peints sur une toile, rappelant le Paris de la Belle Époque. Et puis, la musique de Laurien Testard.
6: Allons-y.
3: François Meurice, producteur du jeu et cofondateur du studio Senfol Interactive.

0: Alors, vous étiez sur la scène des Game Awards à Los Angeles. Vous avez ressenti quoi ?
1: Bah, beaucoup de fierté et surtout un sentiment un peu irréel, quoi. C'est vrai que quand on a commencé le jeu il y a 5, 6 ans, on espérait avant tout déjà faire naître ce jeu, l'apporter à des joueurs, mais jamais on a imaginé que ça aurait un tel retentissement dans le cœur des joueurs et auprès du public mondial, quoi.
0: Alors, pour ceux qui ne connaissent pas du tout Clair Obscur, on rappelle que c'est une équipe d'une trentaine de personnes qui a créé ce jeu. Le budget, c'est 10 millions d'euros.
1: À la base, c'était un projet personnel, au fait, un projet solo de Guillaume Broche, un autre cofondateur et le directeur créatif du jeu. Lui, en parallèle de son boulot dans les jeux vidéo, il a commencé à créer un jeu tout seul dans sa chambre et à s'initier lui-même au logiciel qui permet de créer un jeu. Et c'est au moment où il a finalisé une première démo, un premier teaser, etc., qu'on a décidé à plusieurs personnes de s'associer, de créer une société. Et petit à petit, c'est devenu le jeu qui est sorti.
0: C'est un objet artistique, ce jeu ?
1: Oui. C'est une œuvre totale, complète, et qui d'ailleurs s'est déclinée au-delà du support de jeux vidéo. On a été très fiers et super touchés de voir que les dessins et les scènes du jeu ont été exposés au musée d'Orsay. Et la musique du jeu a donné lieu à une série de concerts à guichets fermés en France et en Europe. Clair, obscur, trouble de rature. Notamment, ça parle du deuil, et ça a été une partie aussi qui a été très, très forte, puissante et assez inattendue suite à la sortie du jeu. Ça a été de recevoir des messages de personnes qui ont perdu des proches, qui peuvent être parfois même touchés par des maladies graves et qui nous expliquent que ce jeu a pu avoir l'histoire du jeu a eu un effet thérapeutique sur eux.
0: Est-ce que Clair Obscur va connaître une suite directe?
1: Alors, ce qui est sûr, c'est qu'on travaille sur un prochain jeu vidéo. Un gros projet après l'autre, ça va prendre quelques années, je pense.
0: Mais est-ce qu'il y a un lien avec Clair Obscur ou c'est un univers totalement différent?
1: Non, je peux pas me prononcer. C'est trop tôt. On va garder la surprise pour tous les joueuses et les joueurs. Essayer d'être à la hauteur aussi des attentes qui sont celles du public désormais. Quelque chose de neuf et et dont on soit fier à nouveau. Et on a pour objectif sur les années à venir finalement de changer peut-être le moins possible de choses parce que le fait d'être une petite équipe resserrée à bosser ensemble tous les jours, c'est ça qui a permis aussi le résultat qu'on a eu sur ce premier jeu.
0: On va finir là-dessus. Quelle est votre musique préférée dans le jeu ?
1: Oula, avoir en concert la musique du boss du maître des lampes qui est absolument épique.
0: Merci beaucoup François Meurice.
1: Merci beaucoup.
2: Ils ont fait l'actu, Benjamin Ely.
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5: Sophie Briat.
6: Alors que le soleil s'impose sur une grande partie du pays, les orages reprennent sur les reliefs cet après-midi, des Pyrénées au Massif central jusqu'au Jura, aux Alpes et au Massif Corse, avec localement de fortes pluies. Et la chaleur est de plus en plus intense et une grande partie du pays est en vigilance orange canicule. Comptez cet après-midi 32 degrés à Brest et Béziers, 34 à Paris et Montpellier, 35 degrés à Lyon et Bordeaux, 36 degrés à Nantes, Tours, Toulouse et Marseille, 37 degrés à Bourges, Rennes et Agen, et les 38-39 degrés peuvent être atteints localement. Et les températures restent un peu plus clémentes sur les Hauts-de-France, le long des bords de la Manche, comme sur les côtes basques et landaises. Vous avez 25 degrés à Paimpol, 26 à Biarritz et Boulogne-sur-Mer, 27 degrés à Osgore, 28 à Lille et 29 degrés au Sable d'Olonne.
2: Et bonne matinée, 10h30. L'info Laura Dulieu.
7: La canicule s'étend dans l'ouest du pays. 43 départements passent en vigilance orange à partir de ce midi, de la Bretagne jusqu'à l'Hérault dans le sud. Cinquième vague de chaleur de l'été pour certains et les températures vont continuer de grimper. Météo France prévoit de placer 67 départements dont Paris et sa petite couronne en vigilance orange dès demain. Dans la Drôme, l'incendie du massif du Claps à Bellegarde-Andilly-Ouah progresse peu, même s'il reste actif, indique la préfecture dans son dernier point de situation. d'évacuation, avec toujours environ 400 hectares brûlés. Près de 500 pompiers et militaires sont toujours mobilisés sur place. La Russie a utilisé des missiles balistiques nord-coréens contre l'Ukraine. C'est ce qu'affirme ce matin Volodymyr Zelensky, alors que les attaques russes de la nuit ont fait au moins 9 morts, dont 6 à Zaporijja, dans le sud-est du pays. En Colombie, les secouristes sont toujours à la recherche de survivants dans les décombres après le séisme hier, le plus puissant de la décennie dans le pays et qui a fait dans l'ouest 132 morts selon le bilan provisoire, 570 blessés et détruit des dizaines de bâtiments. La FIFA commettrait une terrible erreur si elle remplaçait son patron Gianni Infantino, selon Donald Trump. Le président américain défend l'actuel patron de l'instance internationale du football, très fortement critiqué après son projet avorté d'ouverture aux investisseurs privés. Les confédérations européennes, nord-américaines et asiatiques sont notamment déterminées à le voir quitter la tête de la FIFA. Vous êtes peut-être encore à la recherche de lunettes pour l'éclipse demain, éclipse solaire qui sera partiellement visible en France, mais elle sera totale sur une grande partie de l'Espagne. De quoi attirer une foule de touristes dans les zones rurales du pays, mais c'est aussi un vrai défi logistique pour les administrations peu habituées à accueillir autant de monde, Mathieu de Taillac.
5: L'éclipse totale va traverser toute l'Espagne, une belle opportunité de drainer du monde dans les provinces, mais aussi un véritable défi. Marta Echevarria, sous-directrice générale au tourisme à la région de Valence, participait à une journée de présentation organisée par la plateforme Airbnb.
8: Il faut prendre en compte le tourisme, la protection civile et la santé. Nous avons identifié de nombreux risques, l'augmentation du trafic et les routes complètement bloquées, celles pour rejoindre les plages notamment. Nous pouvons aussi avoir une hausse considérable des incendies de forêt et toute la question des urgences et de l'évacuation.
5: À Teruel, 300 km à l'est de Madrid, Marta Sancho, déléguée au tourisme du département, s'est concentrée sur un aspect.
9: Le département a déjà acheté 150 000 paires de lunettes à distribuer pour qu'au moins chaque habitant de Teruel ait cette protection oculaire, bien sûr, avec toutes les normes ISO, parce qu'au final, il n'y a pas tant d'entreprises que ça qui proposent des lunettes avec une sécurité totale.
5: Une logistique considérable à l'échelle du pays pour un phénomène qui durera au maximum 2 minutes, mais ne se produit en moyenne qu'une fois tous les 4 siècles au même endroit.
7: Mathieu de Taillac, et si vous n'avez pas la chance d'être en Espagne, sachez que vous pouvez retrouver sur franceinfo.fr une carte interactive. Elle vous permet notamment de savoir à quelle heure débute chez vous l'éclipse demain soir.
10: Merci beaucoup Laura Dulieu. Pour éviter les incendies, le débroussaillage est obligatoire dans les zones à risque, mais cette obligation est-elle respectée? Rien n'est moins sûr. Grégoire Lecalot l'a constaté dans le Lot-et-Garonne. Reportage à suivre. À suivre également des poissons tropicaux en train de migrer vers la Méditerranée. La vie cabossée de Luana, racontée dans ses destins qui font l'info. Deuxième épisode, ce sera juste avant 11h. Partons tout de suite pour la piscine olympique de Saint-Denis.
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10: Et oui, France Info, en direct du Centre Aquatique Olympique de Saint-Denis. C'est là que nous attendent Jérôme Val et Charlotte Bonnet. Deuxième journée en bassin pour les championnats d'Europe de natation. Jérôme, bonjour.
12: Bonjour, Lucie.
10: 4 Français en lice pour les séries, mais seulement 2 places pour les finales. Ça va être tendu.
13: Exactement, il y a la contrainte du chrono pour se qualifier, mais en effet, il n'y aura que 2 représentants par nation pour les demi-finales. Il y a 4 Français au départ de ces séries du 200 mètres d'eau. Les 2 premiers sont dans le bassin actuellement avec Johan Ndoye Brouard et Antoine Herlem. Charlotte Bonnet, on attend évidemment beaucoup de Johan Ndoye Brouard qui est le représentant français du dos.
14: Oui, bien sûr, et comme vous dites, il n'y aura que 2 possibilités de nageurs qui seront qualifiés de Français pour les demi-finales de cet après-midi. Donc on a 4 Français en lice ce matin. Donc forcément, c'est déjà un petit peu la guerre.
13: Exactement. C'est vrai que c'est la seule spécialité, on va dire, Charlotte, où il y a une telle densité côté français chez les hommes et chez les femmes. On l'a vu hier, il y avait 3 Françaises en série du 200.
14: Oui, depuis quelques années, c'est vrai que le dos a une belle densité en France. Donc je pense que c'est une bonne émulation aussi pour eux et une façon de se tirer au championnat de France et puis sur des grands championnats comme celui-ci. Donc là, comme on voit, Johan est parti très très vite. Donc c'est un spécialiste aussi du 100 mètres, donc ce n'est pas étonnant. Antoine Herlem a plutôt un très bon retour. Mais là, Johan a pris les devants quand même.
13: C'est long, hein, un 200 mètres d'eau. Ça brûle les jambes, ils le disent. Hein. Les nageurs, quand ils sortent du bassin, ils ont les jambes littéralement en feu. C'est vraiment une spécialité très engageante. Et Johan Ndoye-Bouard qui est pour l'instant à la lutte avec également le Tchèque Jan Sejka qui est à ses côtés. Les deux nageurs sont au coude à coude. 25 mètres encore à parcourir pour Johan Ndoye-Bouard qui est en train de prendre l'ascendant avec ses grands bras et sa grande envergure.
14: Il va rester moins de 5 mètres là et il va toucher premier. Donc il
13: allez,
14: Johan
13: Ndoye-Bouard pour un chrono d'une 55-91. C'est pas mal pour une course matinale, on va dire, pour Johan Ndoye-Bouard qui finit en effet premier de sa série. Il est en train de regarder de l'autre côté du bassin. C'est pas évident parce qu'il a des problèmes de vue d'aller regarder le chrono de l'autre côté du bassin sur le tableau. Et il peut lever la main envers le public et la tribune. Et comme à chaque fois depuis hier matin, Charlotte, hein, le public qui est là, qui répond présent à chaque fois qu'il y a un Français qui rentre sur la plage de départ.
14: Oui, ça fait plaisir. En fait, on sent qu'ils sont vraiment soutenus. Et donc ça fait du bien. Et là, Johan, je pense que ça l'a rassuré aussi. Il était très stressé avant de rentrer sur la plage de départ. Mais Antoine fait un très bon chrono.
13: Quatrième chrono de sa série.
14: Ça faisait très longtemps qu'il n'avait pas nagé une 56. Donc c'est bien. Après, il va falloir attendre la prochaine série et la dernière. Histoire que les quatre Français aient pu nager. Là, c'est Mewen Tomac qui va... rentrer en lice à cette troisième série du 200 mètres d'eau. Mais voilà. Johan a l'air très content.
13: Ouais, il a l'air soulagé peut-être. Ouais, soulagé aussi de cette entrée en matière. Et c'est vrai que maintenant, le temps va paraître long pour tous ces nageurs parce qu'il faut attendre les deux dernières séries pour connaître les 16 qualifiés pour les demi-finales avec effectivement Mewen Tomac sur sa ligne d'eau numéro 2, le Picard. Qui essaye lui aussi, qui va essayer d'avoir sa chance dans ses demi-finales et dans cette spécialité du 200 mètres d'eau. C'est vrai qu'il n'a pas été toujours gâté, Mewen Tomac, ces derniers mois, ces dernières années, avec pas mal de désillusions. Il y a eu la désillusion évidemment des Jeux Olympiques de Paris 2024. Et là, il va essayer de remonter un petit peu à la surface pour essayer de se rassurer avec une série compliquée. Il y a Thomas Ceccone, l'Italien, qui est un spécialiste du dos, qui a été champion olympique notamment du 100 mètres d'eau. Il y a Apostolos Siskos, le Grec.
14: C'est lui le gros concurrent, c'est le Grec.
13: Qui a fait la meilleure performance mondiale de l'année au mois de mai. Et donc il va falloir qu'il sorte le grand jeu Mewen Tomac dès ce matin. Très bonne coulée, il a très bonne ressortie pour lui.
14: Oui, Mewen, c'est vrai qu'il avait fini quatrième aux Jeux Olympiques de Paris. Alors oui, c'est pour lui c'est une désillusion, mais voilà, c'est quand même à ce moment-là le quatrième meilleur nageur du monde. Donc déjà, c'était un petit peu compliqué après lui, pour lui de se remettre dedans. Une année 2025 un peu difficile. Il est parti aux États-Unis et je pense que ça tournait, lui correspondait
13: ça tournait
14: pas.
13: Court. Il est retourné en France.
14: Donc il est revenu à l'INSEP avec son coach de toujours, Mathieu Neuillet. Et voilà, là cette année.
13: Il est pas mal, Mewen Tomac. Pour l'instant, il est deuxième. Deuxième, c'est la ligne d'eau numéro 6 avec Georgi Smirnov, le Russe. Qui est là, mais il est toujours dans le bon tempo. Mewen Tomac à mi-parcours. Alors, on le disait, le 200 mètres d'eau, c'est toujours très long. Il peut y avoir des moments où ça pêche un petit peu, la machine s'enraye.
14: Très, très vite, parce que lors de son meilleur temps, il part 56 secondes, 50 centièmes. Et là, il passe 55-87. Donc, il est parti vraiment très fort. On espère que ça va tenir.
13: C'est vrai qu'on le disait, il y a cette règle non, évidemment du chrono, mais cette règle des nationalités, il n'y aura que deux places pour les Français, donc il faut être parmi les deux premiers Français dans les 16 meilleurs chronos, donc c'est vrai que c'est toujours très compliqué, il y a cette double contrainte et on ne peut pas se permettre de gérer le matin tranquille.
14: Alors, Mewen fait une excellente course, il est encore en avance sur le temps de passage de son meilleur temps. Et là,
13: il est toujours en deuxième position.
14: Non, il est premier là.
13: Il a même passé, effectivement, il reste à une vingtaine de mètres.
14: Il fait un dernier 50 incroyable.
13: Allez, Mewen Tomac. Il faut y aller, 15 mètres à parcourir. Il accélère encore pour toucher le mur en première position dans cette série. On va regarder évidemment le chrono pour Mewen Tomac. Une 55-14. Meilleur temps pour Mewen Tomac qui l'améliore de 2 dixièmes. Ah, très très bon Mewen Tomac. Il a sorti la course qu'il fallait au bon moment. Et ça va peut-être. Même sûrement lui assurer une place en demi-finale et effectivement ça va lui faire beaucoup de bien à Mewen Tomac.
14: Depuis les Jeux Olympiques de Paris, depuis cette désillusion, cette année compliquée, même cette année au championnat de France, et depuis il manquait de repères, il n'était pas sûr de lui. Ah, c'est vraiment super pour lui, on est très content. Ça va
13: il est qualifié d'office.
14: On attend.
13: Il est qualifié officiellement selon le partage des organisateurs et des juges.
14: Donc en tout cas, il faut attendre.
13: Il faut attendre, mais en tout cas, il est marqué comme qualifié d'ores et déjà. Mais

0: 8h et 20h. Pas de remplissage des piscines, sachant que la mise à niveau est autorisée. Évidemment, pour nous, mairie, pas de lavage des rues à grande eau et puis les fontaines sont fermées. Donc, ce sont pour l'instant des petites mesures qui n'entravent pas le quotidien.
1: Des mesures qui sont respectées par les habitants, les Tourettans.
0: Écoutez, je crois qu'ici, on est assez sensible parce que déjà, on a l'habitude. Vous disiez dans votre reportage que les périodes de sécheresse se succèdent depuis 2022. C'est le cas, hein. Donc aujourd'hui, ici, on a l'habitude d'avoir de la chaleur et de la sécheresse. Donc, on fait attention.
1: Donc, on a l'habitude aussi de ne pas remplir sa piscine. Il y a beaucoup de résidences secondaires à Tourrette-sur-Loup. Ça doit être plus difficile de demander à ceux qui viennent en vacances seulement quelques semaines de ne pas le faire.
0: Tout à fait, vous avez raison, hein, on est une commune très touristique puisqu'il y a une maison sur trois qui est une résidence secondaire. Donc on passe à partir du 1er juillet de 4 500 habitants à 13 000 et le pic reste le 15 août. Hein, donc on a sur la commune plus de 900 piscines, donc ça représente un gros cubage, c'est énorme. Donc il faut être extrêmement vigilant, oui.
1: Et comment on empêche alors de remplir les piscines?
0: Alors déjà, on essaye de sensibiliser. Et puis aujourd'hui, vous savez que on a, puisque depuis 2022, depuis l'épisode de sécheresse, on a installé sur tous les compteurs de la commune donc de la télérelève. Donc on est vraiment en capacité de surveiller et d'être alerté en cas de fuite ou en cas de consommation importante sur tel ou tel compteur.
1: Et alors, vous verbalisez? Pas vous personnellement, mais la commune verbalise?
0: Alors oui, bien sûr. D'abord, la première chose, c'est quand même de venir voir et de venir discuter et d'expliquer qu'il se passe quelque chose. Parce que il y a 2 ans, on avait été confronté à ce problème. Et donc, on avait envoyé aux 100 consommateurs les plus importants de la commune un courrier en disant attention. Et on avait eu beaucoup de retours assez positifs de gens qui nous disaient, mais en fait, on s'est rendu compte qu'on avait des fuites entre le compteur et la maison. Donc, il faut sensibiliser, mais ça permet aussi aux gens de contrôler l'état de leur réseau personnel.
1: Réparer les fuites, ouais, ça fait partie des mesures pour éviter de gaspiller de l'eau, mais
0: Oui.
1: il y en a quelques-uns quand même dans le lot, peut-être Frédéric Poma à Tourrette-sur-Loup, qui ne respecte pas tout à fait les restrictions.
0: Alors, il y a effectivement quelques jours une personne qui a été signalée comme consommant beaucoup, beaucoup d'eau. Donc, on est passé une première fois pour expliquer et on est repassé une deuxième fois et le jardinier était encore en train d'arroser. Et là, moi, j'ai pris la décision de verbaliser. C'est quand même une amende qui peut monter jusqu'à 1 500 euros. Et il faut savoir quelque chose d'important, c'est que non seulement le propriétaire est responsable, mais le jardinier ou la société qui s'occupe du jardin est responsable également et peut être verbalisé. Puisque ils sont considérés comme des sachants.
1: Là, c'est l'état existant, Frédéric Poma, à plus long terme, contre la sécheresse. Qu'est-ce qu'il faut faire? Est-ce qu'il faut, par exemple, généraliser les récupérateurs d'eau de pluie, interdire les piscines?
0: Alors, vous avez raison, il faut avoir une réflexion sur l'avenir. Alors, nous, ça tombe très bien, puisqu'on est en pleine écriture de notre PLU.
1: Le
0: Donc,
1: plan
0: ça veut
1: local
0: dire que dans le.
1: d'urbanisme.
0: Exactement, donc qui va décider des règles d'urbanisme pour les 20 prochaines années. Et donc, il faut prendre en considération maintenant les ressources en eau. Et la vraie question, on va dire, politique qu'on doit avoir, nous élus, c'est peut-on continuer à construire alors qu'on commence à manquer d'eau?
2: Frédéric Poma, le maire de Tourrette-sur-Loup, dans les Alpes-Maritimes, avec Mathilde Romagnan. Et ce sont les agents de l'OFB, l'Office français de la biodiversité, qui effectuent les contrôles pour l'eau. Nous serons en direct tout à l'heure avec l'un de ses représentants sur France Info à 12h10. Prenons la direction de Marseille à présent, où la consommation de crack explose dans les rues du centre-ville. 2 ans après l'abandon du projet d'Halt Soins Addiction, surnommé par ses opposants salle de shoot, la municipalité et plusieurs associations demandent à l'État de mettre en place un plan d'action pour sortir les toxicomanes de la rue. Le maire de Marseille a même écrit au Premier ministre à la fin du mois de mai, alors que dans le quartier de la gare Saint-Charles, la situation ne fait qu'empirer. Mathilde Vincenneux, vous avez suivi en maraude une association qui œuvre pour la réduction des risques auprès des usagers de drogue en distribuant seringues et pipes à crack.
3: Dans une rue proche de la gare Saint-Charles, Grégoire, salarié de l'association Nouvelle Aube, montre des petits tubes en plastique qui jonchent le trottoir, des restes de doses de cocaïne vendues à l'unité.
4: Tu vois, tac. Tac, tac, des petites 10 balles de coke.
3: De la cocaïne que les consommateurs cuisinent à même le trottoir pour la transformer en crack, elle est devenue très accessible, explique Joachim Lévy, cofondateur de Nouvelle Aube.
5: Aujourd'hui, on trouve des

0: Point de deal directement en centre-ville, de cocaïne de très bonne qualité, pas cher, achetable à la dose. Et ça, ça crée un climat explosif sur les consommations.
1: Sur le pas d'une porte, Ibrahima allume sa pipe à crack. Il vient du Sénégal, il est arrivé à Marseille il y a 2 ans. Et il raconte qu'il y a dans la rue de plus en plus de consommateurs, des adolescentes notamment, qui se prostituent, dit-il, pour se payer leur dose.
2: Des jeunes filles de 15 ans pour ces 10 balles. De 10 balles de cocaïne. Il y a beaucoup qui ont le sida. Les policiers me disent, ce sont des gens qui fument la crack. On s'en fout. Ils n'essayent pas de soigner. Non, on veut tous se soigner. Mais personne ne nous aide.
1: Personne ne nous aide, à part les petites associations comme Nouvelle Aube, souffle Ibrahima. Chana distribue du matériel de consommation stérile.
3: Je te laisse un petit peu de seringue avec les garrots, tout ce qui va avec.
1: En à peine 500 mètres, elle a déjà écoulé le stock de 50 pipes à crack.
3: En début de tournée, notre sac il était plein à ras-bord, presque à pas fermer. Et en moins d'une heure, on a distribué absolument toutes les pipes à crack. Il y a beaucoup de demandes.
1: Chana et Grégoire ont vu les consommateurs se déplacer au fil des opérations policières dans le centre-ville, mais ils finissent toujours par revenir.
3: Donc il n'y a pas des solutions qui sont fournies, ce sera juste un jeu de chaises musicales au final. Quoi.
4: Il faut plus de logements et des logements adaptés.
1: Rassemblés au sein d'un dispositif baptisé Tempo, plusieurs associations, dont Nouvelle Aube, appuyées par Médecins du Monde et les hôpitaux de Marseille, réclament la création de places d'hébergement provisoires pour prendre en charge les consommateurs de rue. Ils seraient entre 200 et 500 dans le centre-ville de Marseille.
5: Reportage Mathilde Vinceneux, correspondante à Marseille pour France Info.
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5: À suivre le décryptage éco et l'édito politique. Il est 11h49, l'info en une minute. Avec Laura Dulieu, 43 départements en vigilance orange canicule dès midi tout à l'heure.
7: De la Bretagne à l'Hérault dans le sud, 5e vague de chaleur de l'été en France avec un pic attendu en milieu de semaine. 67 départements seront demain en vigilance orange, dont la région parisienne. L'épidémie d'Ebola a fait plus de 2000 morts en République démocratique du Congo selon le dernier bilan des autorités sanitaires. Il n'y a pas de vaccin actuellement contre ce variant qui a déjà contaminé plus de 4000 personnes. Les États-Unis annonce une aide de 15,5 millions de dollars pour la Colombie où les recherches se poursuivent pour retrouver des survivants. Après le puissant séisme hier dans l'ouest du pays, au moins 132 personnes ont été tuées selon le bilan provisoire. La prochaine en France, ce sera en 2081. Alors pour connaître précisément les heures de début et de fin de l'éclipse solaire partielle demain, en fonction d'où vous vous trouvez, rendez-vous sur la carte interactive sur franceinfo.fr. Attention, pas d'observation sans lunettes spéciales.
5: 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Et voici le décryptage éco. Bonjour Claire Sergent.
8: Bonjour.
5: Que nous disent réellement les chiffres du chômage? 8,3% de la population sans emploi, une hausse quasi ininterrompue depuis 2 ans. S'agit-il d'un coup de semonce pour l'économie française ou d'une mauvaise nouvelle passagère? En tout cas, Claire, ils ont entraîné ces chiffres. Une passe d'armes entre un ancien Premier ministre en campagne et l'actuel locataire de Matignon.
8: Oui, c'est Sébastien Lecornu qui a voulu clore le débat hier. Pas de déni face à la hausse du chômage, mais pas de caricature non plus, a-t-il déclaré sur le réseau social X. Pour le Premier ministre, plus de 2 millions d'emplois ont été créés depuis 2017. Jamais autant de Français n'ont travaillé, assure-t-il. Le message du gouvernement est assez simple, hein. Le chômage est dû à 2 choses. La loi plein emploi qui intègre dans le chômage des personnes qui n'étaient pas comptées jusque-là. Et puis surtout, un contexte économique défavorable. Les tensions dans le détroit d'Ormuz, tout cela ne serait donc que temporaire. Sébastien Lecornu répondait à Édouard Philippe. Dimanche, le candidat déclaré à l'élection présidentielle a affirmé lui aussi sur X « Les derniers chiffres du chômage ne sont pas bons et pourtant, faire baisser le chômage est une simple affaire de détermination, de cohérence et de bon sens », dit-il. Ce qu'il a fait, bien sûr, entre 2017 et 2020, avec une politique de l'offre favorable aux entreprises et le soutien à l'apprentissage, ce qu'il entend bien faire à nouveau, une fois élu.
5: Et alors, qui dit vrai ?
8: Mais en fait, les deux, sauf qu'ils ne donnent qu'une partie de la vérité, celle qui les arrange. Le nouveau mode de calcul du chômage n'explique qu'une toute petite partie de la hausse et la crise dans le détroit d'Ormuz ne peut pas tout justifier, car la situation a de quoi inquiéter. Hein. Les licenciements accélèrent, les entreprises n'ont pas l'intention de créer des emplois de sitôt parce que les carnets de commandes sont vides. Mmh. Et quand ils sont vides, bah, vous arrêtez vos embauches et vous ne renouvelez pas vos CDD. Et les plus touchés sont les jeunes. Leur taux de chômage s'installe bien au-delà de 21%. Et ça, c'est le deuxième signal inquiétant de ces chiffres du chômage.
5: À en croire Édouard Philippe, baisser le chômage, ce n'est pourtant pas compliqué. Il suffit de faire comme au début du premier quinquennat d'Emmanuel Macron. Macron quand il était Premier ministre.
8: Oui, alors c'est vrai que le chômage a baissé entre 2017 et 2022, mais à quel prix ? Pour y parvenir, le nombre d'apprentis a plus que triplé et les entreprises ont reçu des aides de l'État. Tout cela s'est fait avec du déficit, souligne l'économiste à l'OFCE Eric Heyer. Et face aux coûts trop élevés pour les finances publiques, le gouvernement a fait marche arrière en 2024. Il a dit aux entreprises... on n'a plus les moyens, vous devez vous débrouiller sans les aides, l'emploi n'a pas suivi. Hein. Si une solution miracle existait, si tout cela n'était qu'une affaire de bon sens, comme le dit Édouard Philippe, la question du chômage aurait certainement été réglée depuis longtemps en France.
5: Merci beaucoup Claire Sergent, le décryptage éco. On en vient à l'édito politique. Bonjour Pierrick Bonneau.
6: Bonjour.
5: Et revoilà un appel à la primaire dans les colonnes du Figaro. Hier, l'ancien Premier ministre François Bayrou propose une grande primaire en vue de la présidentielle du Parti Socialiste au gaulliste. Objectif, empêcher un second tour RN-LFI. Et on ne peut pas dire que sa proposition fasse l'unanimité. La primaire, Pierrick, est-elle une machine à perdre ou à gagner ?
6: Petite devinette, Lucie, combien de présidents de la République ont été élus après avoir remporté une primaire ?
5: Je ne sais pas. Attention, je donne ma langue au chat.
6: Il y a un piège en plus. C'est arrivé deux fois. Nicolas Sarkozy en 2007 et François Hollande en 2012. Sauf qu'en 2007, après le retrait de tous ses concurrents à droite, le candidat Sarkozy avait fini tout seul sur la ligne de départ. Primaire un peu particulière. Donc Nicolas Sarkozy ou Nicolas Sarkozy, ça laissait assez peu de choix aux militants. La seule vraie primaire donc, qui est menée un candidat jusqu'à l'Élysée, c'est celle des socialistes il y a 14 ans. Depuis, toutes les primaires se sont soldées par des échecs. Le plus cuisant est sans doute la primaire des LR pour la présidentielle de 2022 qui avait désigné Valérie Pécresse comme candidate. La présidente de la région Île-de-France ne dépassera pas les 5% au premier tour.
5: Pourquoi ça a marché pour François Hollande ?
6: Parce que ça crée un élan, une dynamique. En 2012, la primaire socialiste est ouverte à tous les électeurs d'une gauche en soif d'alternance. Résultat, près de 3 millions d'électeurs y participent et tous les concurrents de François Hollande finissent par rallier le candidat. L'image d'unité est réussie cette année-là. La dynamique est lancée.
5: Et est-ce qu'une primaire pourrait refonctionner aujourd'hui ?
6: Alors pour ça, il faut que beaucoup de conditions soient réunies. Je vais en citer deux. D'abord, le scrutin interne qui précède la présidentielle ne doit pas se transformer en une machine à diviser. Souvenez-vous de l'ambiance de la primaire et des attaques entre François Fillon, Alain Juppé et Nicolas Sarkozy avant la présidentielle de 2017. Ça avait laissé des traces, même si les raisons de la défaite de François Fillon sont évidemment ailleurs. C'est l'année de l'affaire Pénélope. Ensuite, il faut que tous les principaux candidats concernés par la primaire y participent et surtout les mieux placés pour gagner. Sinon, ça donne une sorte de primaire de seconde zone, comme la primaire populaire il y a 5 ans pour désigner un candidat unique à gauche. L'exercice a été boudé par les principaux candidats déclarés. Jean-Luc Mélenchon, Anne Hidalgo refuse d'y participer. Résultat, la candidate désignée par la primaire, Christiane Taubira, ne parvient même pas à décrocher ses 500 parrainages quelques mois plus tard et ne se présente pas. Alors revenons à l'idée de François Bayrou. Cette grande primaire des socialistes aux gaullistes, bilan au bout de 24 heures, les principaux concernés ont déjà annoncé qu'ils n'y participeraient pas et on voit mal comment la gauche et la droite pourraient se ranger derrière le même candidat. Sur le papier, cette initiative a donc tout d'une machine à perdre.
5: L'édito politique, merci beaucoup Pierrick Bonneau. Et voici l'œil de Julie, avec Julie Vialon et un rappeur ce matin au programme. Julie, il s'appelle Vink, on le voit partout sur les réseaux sociaux parce qu'il propose un format bien particulier.
9: Vous avez peut-être vu passer ces vidéos. Le rappeur apparaît en costard comme un présentateur télé, sauf que ses JT à lui, il ressemble à ça.

0: presque 5 millions de vues pour cette vidéo de Vink. Si son nom vous dit quelque chose, c'est peut-être parce qu'il s'est fait connaître en 2022 dans Nouvelle École, le concours de rap de Netflix. À l'époque, il se distingue avec un profil assez atypique. Le Girondin revendique un rap de campagne. Depuis, il continue dans la musique. Il a d'ailleurs sorti 2 albums cette année, Mourir Jeune et Encore.
1: Et à côté, un nouveau terrain d'expression, donc celui des réseaux sociaux.
0: Sur TikTok, il reprend les codes du journal télévisé, un présentateur face caméra, une mise en scène très sérieuse et surtout l'actualité. Son rap parle politique, précarité, violence, écologie. Avec une ligne engagée à gauche, il critique la droite, l'extrême droite, les ultra-riches, les puissants.
2: Je m'adresse maintenant directement à chaque gouvernement, à chaque puissant, aux milliardaires malsains, destructeurs et déviants en politique.

Dans les commentaires, certains se réjouissent de retrouver un rap politique engagé, parce qu'au-delà du genre musical, historiquement, c'est un moyen de raconter les réalités sociales, les injustices et les rapports de pouvoir. Plusieurs jeunes disent aussi préférer le JT de Vink aux chaînes d'infos carrément. Je préfère l'écouter lui parce que TF1, je comprends rien, commente une jeune femme. Et c'est vrai que son format est malin aussi pour ça. Le rappeur exprime son opinion politique et la vulgarise, la rendant accessible grâce à des rimes, des jeux de mots et du rythme.

0: dans l'œil de Julie. Merci beaucoup Julie Vialon.
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0: Sophie Bria.
4: Alors que le soleil s'impose sur une grande partie du pays, les orages reprennent sur les reliefs cet après-midi, des Pyrénées au Massif central jusqu'au Jura, aux Alpes et au Massif Corse, avec localement de fortes pluies. Et la chaleur est de plus en plus intense et une grande partie du pays est en vigilance orange canicule. Comptez cet après-midi 32 degrés à Brest et Béziers, 34 à Paris et Montpellier, 35 degrés à Lyon et Bordeaux, 36 degrés à Nantes, Tours, Toulouse et Marseille, 37 degrés à Bourges, Rennes et Agen. Et les 38-39 degrés peuvent être atteints localement. Et les températures restent un peu plus clémentes sur les Hauts-de-France, le long des bords de la Manche, comme sur les côtes basques et landaises. Vous avez 25 degrés à Paimpol, 26 à Biarritz et Boulogne-sur-Mer, 27 degrés à Osgore, 28 à Lille et 29 degrés au Sable-d'Olonne.
0: Et belle journée à l'écoute de France Info, il est midi. Bonjour Mathilde Lemaire.
5: Bonjour.
0: À la une, la cinquième vague de chaleur de l'été qui s'abat sur la France.
5: Et ces canicules à répétition, cette sécheresse ne sont pas sans conséquences sur la production et donc les prix de certains légumes, vous l'entendrez. Après le carburant, le prix du gaz va bondir le mois prochain pour une majorité des abonnés au gaz en France, là en raison du conflit qui s'enlise au Moyen-Orient. La presse américaine révèle que Donald Trump a secrètement changé d'avion après le sommet de l'OTAN le mois dernier, cela en raison d'une menace iranienne. Explication à venir dans ce journal. À la fin de cette édition, direction Saint-Denis, Jérôme Val nous attend au Centre Aquatique Olympique pour la suite des championnats d'Europe de natation. De nouveaux espoirs de médailles pour les tricolores aujourd'hui. Près de la moitié de la France, 43 départements en vigilance canicule orange de la Bretagne au sud-est. La SNCF prévoit de nouvelles suppressions de trains intercités entre Paris et Clermont-Ferrand, cela pour éviter aux voyageurs de souffrir d'une climatisation en panne ou trop faible. Ces vagues de chaleur ont un impact aussi sur nos cultures. Certains produits alimentaires risquent même de manquer à la rentrée. Il y a déjà une baisse de l'offre, par exemple sur les salades et les tomates. Maria Melkurdi.
6: Si les étals des supermarchés sont bien garnis en pêche ou melon qui apprécient le soleil, au rayon des légumes frais, les salades par exemple se font beaucoup plus rares et plus chères. Sous l'effet de la sécheresse, les pertes sont énormes, constate Cyril Paugu, maraîcher en Loire-Atlantique et coprésident de la Fédération Légumes de France.
7: Je continue à détruire beaucoup de production, de jeunes pousses, de salades, de fenouil également. C'est des cultures qui sont quand même sur des cycles assez longs. On est avec des produits qui sont non conformes, non commercialisables ou détruits par les effets de la chaleur.
6: La production nationale de tomates a baissé de moitié selon la filière. Et puis les légumes censés être récoltés à l'automne souffrent également du manque d'eau et menacent d'être impactés.
7: Le chou-fleur d'automne et d'hiver, il est en train de se planter. En Bretagne, il n'y a pas d'irrigation, il n'y a pas de pluie. Et puis une autre culture qui est impacté aussi sur le long terme, c'est la carotte. Forcément, il y a une partie de la production qui va disparaître et moins il y aura

0: D'offre, plus le prix sera potentiellement haut.
1: La baisse de l'offre va s'accompagner d'une hausse des prix, confirme Daniel Sauvêtre, président d'Interfel, interprofession des fruits et légumes frais.
2: Ça peut varier de 5 à 30%, voire plus. Ce n'est pas un choix qui est fait par le maraîcher, c'est une constatation du résultat de la confrontation de l'offre et de la demande.
1: Autre produit qui pourrait subir une augmentation de prix à l'automne, les bouteilles d'huile d'olive et de vin.
3: Mariam El Kurdi. Parmi les départements en vigilance orange, canicule la Drôme, dans le massif du Claps à Bellegarde en Diois, l'incendie progresse peu mais reste actif, dit la préfecture de la Drôme ce matin. 400 hectares ont brûlé et cela fait une semaine que les pompiers luttent dans ce secteur.
4: Le prix du gaz va augmenter.
3: La conséquence du conflit persistant au Moyen-Orient, indique la commission de régulation de l'énergie, une augmentation d'un peu plus de 5,5% au 1er septembre, et cela va concerner 6 millions d'abonnés, Laurine Benjebria.
5: Oui, ce sont tous ceux qui ont choisi une offre de fournisseur indexée sur le prix de référence, soit 60% des abonnés résidentiels au gaz, qui vont voir leur facture grimper le mois prochain. Les Français avec une offre à prix fixe seront, eux, épargnés. Alors concrètement, le prix repère de vente, sorte de boussole du marché depuis la disparition des tarifs réglementés, passera en moyenne à 172 euros TTC du mégawattheure. Cette hausse, c'est une conséquence immédiate de la guerre au Moyen-Orient, selon le gendarme de l'énergie. Ce prix mensuel est calculé à partir de la moyenne sur les marchés de gros. Or, depuis le début de la guerre, les cours se sont envolés en raison notamment du blocage du détroit d'Ormuz, par lequel transitent près de 20% des exportations mondiales de gaz naturel liquéfié. Résultat, les approvisionnements baissent et les prix des hydrocarbures grimpent.
3: Merci Laurine. Laurine Benjebria, service économie et sociale de France Info. Terminez les appels intempestifs et non désirés pour vous proposer de changer d'opérateur ou d'acheter des panneaux solaires. Une mesure entre en vigueur aujourd'hui qui interdit de démarcher un consommateur par téléphone à des fins commerciales sans avoir recueilli au préalable son consentement éclairé. Une mesure censée aussi participer à la lutte contre la fraude. C'est une façon de parler politique sur un ton un peu plus léger, à des Français forcément un peu plus disponibles que pendant l'année. Les cahiers de vacances militants, de plus en plus de formations s'y essayent, de Renaissance à LFI. Elia Bergel les a feuilletés pour nous.
6: La politique, à la mer ou à la montagne. Chez LFI, c'est 5 euros le cahier de vacances d'environ 75 pages. À l'intérieur, des rubriques plus ou moins sérieuses.
7: Des mots mêlés, des sudoku.
6: Présentation par le coordinateur national LFI, Manuel Bompard, sur Instagram.
7: Un test de personnalité, ça vous permettra de savoir si vous êtes plutôt Robespierre, Louise Michel.
6: Mais aussi une page Où est JLM, inspirée du célèbre Où est Charlie. Le député insoumis Aurélien Lecoq assume de faire campagne au cœur de l'été.
8: Les insoumises et les insoumis ont débuté l'été avec une grande campagne de caravane populaire pour aller lutter contre l'abstention. Et donc, l'été de campagne se poursuit avec ce cahier de vacances.
6: Même credo chez Renaissance. Les militants distribuent le cahier de vacances d'une dizaine de pages gratuitement à travers le pays. L'été, c'est le moment idéal pour Louis Roquebert, président des Jeunes En Marche.
9: On essaye d'aller vers les gens en proposant des supports différents pour exprimer au fond la même chose peut-être que ce que Gabriel Attal aurait pu dire dans un 20h, mais en support physique fait que ça reste chez les gens.
6: Avec un impact limité tout de même, LFI affirme avoir vendu 2500 cahiers de vacances pour le moment.
3: Un reportage signé Elia Bergel, service politique de France Info.
4: Midi 5, l'actualité à l'étranger, le président syrien déchu Bachar el-Assad condamné aujourd'hui à la peine de mort.
3: Un tribunal de Damas l'a reconnu coupable de crimes de guerre et crimes contre l'humanité commis durant la guerre civile. Une condamnation en effet par contumace. Bachar el-Assad s'étant enfui avec sa famille à Moscou en décembre 2024 alors qu'il s'apprêtait à être renversé. L'ancien responsable de la sécurité du régime a lui aussi été condamné à la même peine capitale, mais en sa présence. Secouristes et volontaires entament une course contre la montre pour trouver des survivants en Colombie. Un séisme de magnitude 7,4 sur l'échelle de Richter a frappé hier la région assez pauvre de Choco, c'est sur la côte atlantique. Bilan au moins 132 morts et 570 blessés. Des milliers de personnes se retrouvent aussi sans abri. La présidente de la Commission européenne, Ursula von der Leyen, dit l'Union européenne prête à apporter davantage d'aide après avoir mobilisé son service satellitaire Copernicus pour faciliter les opérations de secours. Alors qu'il était censé se trouver à bord de son avion Air Force One, il a même été filmé en train de monter à bord, on apprend aujourd'hui grâce au Washington Post que Donald Trump a secrètement utilisé un autre avion pour quitter le sommet de l'OTAN à Ankara en Turquie début juillet, cela en raison de menaces iraniennes. L'Iran est frontalier de la Turquie. Selon le quotidien américain, il n'a ni voyagé dans l'Air Force One flambant neuf offert par le Qatar, ni à bord de l'ancien, mais dans dans un plus petit avion de l'armée de l'air américaine, Edouard Marley.
10: Oui, la mise en scène relève du vaudeville. Donald Trump est bien monté dans l'ancien Air Force One sous l'œil des caméras. Mais selon le Washington Post, il en est descendu avant même le décollage, caché dans un monte-charge de plateau repas pour rejoindre un avion militaire. Ce vol a eu lieu au lendemain de la reprise de frappes américaines sur l'Iran. Aucune confirmation ni précision sur les menaces, mais en réponse à l'article, la Maison-Blanche explique avoir utilisé tous les moyens à leur disposition. Ce n'est pas la première fois qu'Air Force One sert de leurre pour protéger un président américain, mais l'opération interroge quant à la sécurité des appareils. Le nouvel avion, offert par le Qatar, pourtant estimé à 400 millions de dollars, pose notoirement problème. Début juillet, le New York Times révélait qu'il n'était pas équipé des mêmes systèmes de sécurité que les précédents appareils, d'où le choix d'utiliser l'ancienne Air Force One. La nostalgie n'y étant pas pour grand-chose, comme l'a pourtant affirmé Donald Trump.
3: Donald Trump qui est venu à la rescousse hier soir, par ailleurs, du président de la FIFA, Gianni Infantino, dans plusieurs confédérations continentales, réclame le départ depuis son projet décrié, puis avorté, d'ouverture de l'instance mondiale du football à des investisseurs privés. Le président américain réaffirme ainsi sa proximité avec le patron de la FIFA. Il avait reçu de lui, en décembre, un prix de la paix de la FIFA créé spécialement pour lui.
4: On en vient au championnat d'Europe d'athlétisme à Birmingham, en Angleterre.
3: À partir de 20h ce soir, la finale du marteau messieurs, du 5000 mètres femmes et du 100 mètres messieurs. Hier, le français Jimmy Gressy a craqué en finale du 5000 et a terminé au pied du podium, mais son compatriote Étienne Daguinos a décroché le bronze, première médaille française. Et puis en natation, une première médaille en bassin pour l'équipe de France de natation au championnat d'Europe, là aussi c'est à Saint-Denis. Le relais masculin du 4x200 nage libre a décroché l'argent, emmené par un Léon Marchand en supersonique, leur est revenu aux Britanniques. Jérôme Val de la rédaction Action des sports de Radio France en direct avec nous depuis le bord du bassin. Aujourd'hui, trois finales devraient concerner les Français. Et à noter la performance remarquable d'un jeune Français ce matin, Nathan Muratori. C'était sur le 200 mètres d'eau, Jérôme.
11: Ah ouais, ça nous a vraiment ébloui ce qu'il a produit dans le bassin de Saint-Denis. On le savait capable du meilleur, mais pour sa première course dans des championnats d'Europe élite, Nathan Muratori, 18 ans à peine, s'est surpassé chrono le plus rapide devant tous les cadors, dont le champion olympique et champion du monde, l'Hongrois Hubert Kos, avec un temps en moins d'une minute et 55 secondes. Alors Nathan Muratori, il est déjà champion d'Europe, mais chez les juniors, c'était il y a un mois à peine, et celui qui s'entraîne désormais à fond, Romeu, a sorti vraiment la course parfaite au meilleur des moments. Et cette performance, eh bien, a une conséquence. Le patron français du dos, Johan Ndoye-Brouard, qui a été médaillé de bronze au dernier championnat du monde sur ce 200 mètres d'eau, est éliminé dès ce matin. Alors ce soir, en demi-finale, Nathan Muratori, le jeune homme qui vient de décrocher son bac, devra sortir encore le grand jeu pour espérer vivre demain une finale à domicile.
3: Merci Jérôme. Jérôme Val, rédaction des sports de Radio France en direct des championnats d'Europe de natation.
4: Et merci à vous Mathilde Lemaire.
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4: Ces communes ravitaillées par citernes, faute d'eau disponible, la sécheresse bouleverse notre quotidien. Reportage à suivre. Alors faut-il un sursaut collectif sur nos pratiques, notre mode de vie? Nicolas Ampen, directeur régional adjoint pour la Bretagne de l'Office français de la biodiversité, avec nous en direct dans un instant. Et puis la vie cabossée de Loana, racontée dans ses destins qui font l'info toute la semaine. Deuxième épisode, ce sera juste avant midi et demi. Restez avec nous.
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4: La chaleur regagne donc du terrain. Encore 43 départements en vigilance orange canicule à partir de ce midi. C'est 21 de plus qu'hier et la pluie n'arrive toujours pas. La sécheresse est exceptionnelle en cet été marqué par le réchauffement climatique. Guillaume Fariol avec nous, spécialiste environnement de France Info. Dans certaines régions, la situation devient très tendue. Des communes sont même ravitaillées par citernes faute d'eau. 320 habitants de deux villages concernés, par exemple Guillaume en Côte d'Or. Où vous vous êtes rendu ?
14: Deux à trois fois par semaine, un camion citerne arrive d'une commune toute proche pour alimenter les villages de Quincy-le-Vicomte et de Quincereau. En une vingtaine de minutes, 28 000 litres d'eau sont déversés dans le réservoir sous les yeux inquiets de Gilles Robillard, président du syndicat des eaux.
15: Donc on charge l'eau dans le camion-citerne à la pompe à incendie. Le camion vient ici, il déverse dans la station de pompage ses 28 mètres cubes. Donc on arrive actuellement à faire 8 rotations et on fait ça toute la journée.
14: Et depuis le début du mois de juillet, ces dernières années, il a déjà fallu alimenter les communes par citernes, mais pas avant. Fin août, cet été, la source des deux villages a souffert très tôt de la sécheresse.
15: Il y a eu un orage l'autre jour, ça n'a rien fait sur la source. Elle n'a pas donné un mètre cube de plus. Elle donne 21 mètres cubes jour en ce moment. C'est insuffisant parce qu'on consomme 60 mètres cubes.
14: Sauf que ces allers-retours de camions-citernes coûtent très cher au syndicat des eaux, plus de 25 000 euros pour tout l'été. Pour l'instant, pas question de couper l'eau à certaines heures de la journée, mais si la situation s'aggrave encore, ça pourrait arriver en tout dernier recours. Isabelle habite Quincereau.
16: J'arrive même plus à me rappeler le jour où ça a vraiment plu. Je pense que c'est au printemps.
14: Et elle est très inquiète.
16: C'est terrifiant. Ça fait un moment qu'on sait qu'il y aura un problème d'eau et là... On le touche vraiment du doigt, ça a basculé du mauvais côté. Ça fait partie de notre quotidien maintenant, c'est ça.
14: Un quotidien au rythme des petits gestes pour économiser l'eau. Terminer par exemple la façade fleurie de la maison de Fabienne.
17: On a laissé les fleurs mourir, on ne les a pas arrosées. Et puis moi j'envisage par exemple de plus en mettre. On ne tire pas la chasse d'eau à chaque fois qu'on fait un petit pipi. Voilà, on fait une fois sur deux, sur trois. Après on ne peut rien faire d'autre. C'est des gestes tout cons, mais bon, je pense que multiplié par des milliers de gens, ça peut faire quelque chose.
14: En attendant une solution pérenne pour alimenter les communes dans les prochaines années, le syndicat des eaux a lancé des études pour trouver d'autres sources d'alimentation. Plusieurs points d'eau aux alentours ont été identifiés. Il faudra ensuite de lourds travaux pour s'y raccorder.
4: Voilà pour votre reportage, Guillaume Fariol. On vient d'entendre deux communes très touchées par la sécheresse et ce ne sont pas les seules.
14: Non, il y en a même 80 communes alimentées par citernes ou bouteilles d'eau en France. Au dernier décompte, fin juillet, du ministère de la Transition écologique, 30 000 personnes concernées. Au total, 70% de la France confrontée à des restrictions d'eau plus ou moins sévères. 67 départements sont en crise, c'est le niveau le plus élevé. Dans ces cas-là, l'eau est réservée à quelques priorités, santé, sécurité civile, eau potable. Ces restrictions face à une sécheresse exceptionnelle, la sécheresse des sols en surface atteint à l'échelle nationale des records.
4: Et nos nappes phréatiques en sous-sol souffrent aussi ?
14: Oui, ces réservoirs d'eau sous la surface se vident peu à peu comme tous les étés. Mais cette année, les niveaux baissent rapidement, explique le BRGM, le Bureau de Recherche Géologique et Minière. 63% des nappes phréatiques sont passées sous les normales au 1er août, quasiment 10 points de plus qu'en juillet. Situation particulièrement préoccupante dans le nord-est, dans le sud de la Champagne, en Côte d'Or, dans l'Aube. Pareil dans le centre du pays, la région Limousin est en rouge vif sur la carte, tout comme la Dordogne. Dans le département, les capteurs souterrains mesurent des niveaux historiquement bas du jamais vu. Il n'empêche, le niveau général de nos réserves souterraines reste un peu moins inquiétant qu'à l'été 2022 et sa sécheresse historique. C'est grâce aux pluies très nombreuses de l'hiver dernier. Pour les semaines à venir, le Bureau de Recherche Géologique et Minière ne se risque pas à des prévisions très précises. L'évolution des nappes dépendra évidemment des pluies. Pour l'instant, aucune précipitation significative attendue par Météo France après des mois de juin et juillet exceptionnellement secs et chauds.
4: Merci beaucoup Guillaume Fariol, spécialiste environnement à la rédaction de France Info et en ligne avec nous Nicolas Ampen. Bonjour.
18: Oui, bonjour.
4: Vous êtes directeur régional adjoint pour la Bretagne de l'OFB, l'Office français de la biodiversité. La Bretagne qui, elle aussi, subit une sécheresse historique. C'est le cas particulièrement dans le Finistère. Vu la situation, est-ce que vous pensez que la prise de conscience de tous est suffisante aujourd'hui ?
18: Alors, concernant la prise de conscience, on peut toujours progresser. Tous les acteurs sont mobilisés pour sensibiliser la population. L'OFB y contribue. Et face à la situation, effectivement, il faut qu'il y ait une mobilisation de l'ensemble de la population et notamment des particuliers. Et c'est vrai qu'en Bretagne, certains territoires n'étaient pas habitués à voir une telle situation. Et donc, il faut redoubler de messages pour que chacun soit économe dans ses usages de l'eau.
4: Vous faites de l'information, vous faites aussi du contrôle à l'OFB. Combien de contrôles pouvez-vous vraiment réaliser cet été ?
18: Oh, je ne pourrais pas vous dire un chiffre exact. Hein. Nous avons avec les services de l'État un plan de contrôle hein, que l'on met en œuvre avec nos équipes en se répartissant les types d'usagers. Et donc, on a des équipes qui tournent aujourd'hui tous les jours, y compris le week-end.

0: hein, pour observer le respect ou malheureusement le non-respect des restrictions. Et à chaque instant, même quand nos missions portent sur d'autres sujets, on n'hésite pas à faire de la pédagogie lors de nos déplacements.
1: Et comment sont reçus les agents de l'OFB lors de ces contrôles?
0: Globalement, hein, là, tout le monde est conscient de la situation et donc l'accueil se déroule bien.
1: Pas toujours chaleureux,
0: Les gens
1: j'imagine.
0: sont. Oh, globalement, en tout cas, hein, pour ce qui est de mes équipes, hein, je n'ai pas de remontée de grosses difficultés. Bon, si vous prenez des personnes en situation de non-conformité, il peut y avoir une petite tension parce que quand on est pris un petit peu en faute, ça n'est jamais agréable. Mais non, globalement, on a des comportements citoyens observés et des gens qui comprennent même quand ils sont pris en faute.
1: Oui, et vous contrôlez quoi, les agriculteurs, les particuliers, à la station-service quand ils veulent laver leur voiture, ce sont ce genre de contrôle-là?
0: Voilà, l'ensemble des catégories d'usagers, la répartition des typologies de contrôle se fait avec les services de l'État et donc on peut aussi bien contrôler effectivement les stations de lavage de véhicules, les usages industriels en dehors des installations classées. Les particuliers, les collectivités, on parlait hein, dans votre témoignage des questions liées au parterre de fleurs hein, ou au terrain de foot, l'irrigation. Donc voilà, l'effort doit être porté par l'ensemble des usagers, donc l'ensemble des typologies d'usagers font l'objet de contrôle.
1: Mais vous vous dites quoi aujourd'hui, que effectivement les usages sont en train de changer ou que c'est encore compliqué de faire comprendre la chose aux particuliers notamment? Est-ce qu'il faut arrêter certains loisirs qui exigent trop d'eau, les piscines, les golfs qu'on arrose encore beaucoup?
0: Alors nous, on ne va pas d'avoir d'avis d'opportunité. Là, ce qu'il faut distinguer, c'est déjà la situation de crise dans laquelle on est. Hein. Votre reportage l'a mis en évidence. Hein. Donc là, la priorité, c'est de réserver l'eau potable aux usages majeurs comme l'alimentation en eau potable de tout un chacun, l'abreuvement des animaux. Il faut aussi laisser de l'eau, et c'est important, et c'est aussi le rôle de l'Office français de la biodiversité, rappeler aussi le besoin de préserver les milieux aquatiques pour maintenir la vie et les populations des différentes espèces qui dépendent des milieux aquatiques pour leur survie. Donc là, voilà, dans la crise, il faut vraiment prioriser la typologie des usages. Et après, il y a la question compte tenu de l'impact des changements climatiques, pouvoir s'adapter à une raréfaction de la ressource en eau, ou en tout cas à des périodes où la ressource en eau va être contrainte. Et de réfléchir effectivement au type d'usage. Une des grosses priorités sur lesquelles les producteurs et distributeurs d'eau sont mobilisés, c'est les économies, hein, rendre les réseaux le plus performants, diminuer les fuites,
1: Oui, les fuites,
0: travailler
1: oui.
0: avec l'État travaille avec les industriels pour développer des processus sans cesse plus économes. Et puis après, il y a tout à chacun effectivement à réfléchir. Sur des usages qui pourraient être réinterrogés, comment on peut faire plus d'économies.
1: Oui.
0: Donc, un ensemble de réflexions à avoir en commun autour de cette question de la ressource.
1: Et juste sur les contrôles, j'ai vu qu'au mois de septembre, vous pourrez expérimenter le port de caméras piétons lors des contrôles de l'OFB, c'est ça?
0: Alors oui, c'est un outil qui est déjà déployé à la gendarmerie nationale, à la police nationale. Hein. C'est un outil qui va nous servir dans certaines situations où le contrôle pourrait devenir tendu à pouvoir documenter comment se passe le contrôle. Et ça peut être un outil aussi du coup pour apaiser, faire diminuer les tensions quand elles existent. Hein.
1: Parce
0: Donc
1: que ça
0: c'est
1: devient
0: voilà.
1: nécessaire aujourd'hui de filmer ce genre d'intervention.
0: C'est un outil complémentaire dans les outils utilisés dans la médiation au moment des contrôles et qui, notamment lors de contestations, permet de pouvoir objectiver les faits et notamment comment s'est réellement passé le contrôle. Parce que des fois, c'est parole contre parole, même si nos agents sont commissionnés assermentés. Pour autant, des fois, leurs paroles peuvent être discutées. Donc voilà, ce sera un outil qui permettra d'objectiver comment se sont passés certains de contrôles difficiles.
1: Et ce sera généralisé l'an prochain en 2027. Merci beaucoup Nicolas Ampen, directeur régional adjoint pour la Bretagne de l'Office français de la biodiversité.
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1: Il est midi 22, l'info en une minute. Mathilde Lemaire, 43 départements français en vigilance orange canicule aujourd'hui.
2: C'est la cinquième vague de chaleur de l'été, des températures très élevées attendues du Finistère à l'Hérault, des Pyrénées-Orientales à la Manche. 24 départements supplémentaires sont en orange demain, dont Paris et les départements de la Petite Couronne. Météo France table sur un pic probable de l'épisode vers le milieu de semaine. Des tarifs du gaz qui vont grimper au 1er septembre, plus 5,6% en France pour les abonnés dont l'offre est indexée sur le prix moyen. 6 millions de foyers sont concernés. Sans une résolution rapide du conflit entre les États-Unis et l'Iran, de nouvelles hausses sont encore à craindre, prévient la Commission de régulation de l'énergie. Bachar el-Assad condamné à mort par contumace, le président syrien déchu n'a pas assisté à son procès devant le tribunal qui a donc choisi pour lui la peine capitale. Rappelons qu'il a fui en Russie en décembre 2024 alors qu'il allait être renversé. Bachar el-Assad est reconnu coupable de crimes de guerre et crimes contre l'humanité. 132 morts, 570 blessés, bilan provisoire du violent séisme qui a secoué l'ouest de la Colombie hier, magnitude 7,4. Des recherches s'intensifient pour tenter de retrouver des survivants dans les décombres des milliers d'immeubles détruits. L'Union européenne met à disposition son outil satellitaire Copernicus pour appuyer les secours.
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1: Et toute la semaine dans Ces Destins qui font l'info, le parcours de Loana raconté par Benjamin Fontaine et Raphaël Rasson. Et dans ce deuxième épisode, retour aux racines de Loana.
4: Nous sommes à la fin de l'été 1977 sur la Côte d'Azur, à Golfe-Juan, près de Cannes, dans une petite maison à la façade en béton. C'est ici que vit la famille Petrucciani. Violette, la mère, ne travaille pas. Son mari, d'origine italienne, est pompiste. Le couple ne roule pas sur l'or, mais Loana, qui vient de voir le jour, ne manque de rien.
5: La vue de ma chambre, c'était la mer Méditerranée. Cette maison, elle symbolise pour moi la maison du bonheur. Parce que jusque-là, mon père était adorable et puis ma mère, elle était très protectrice.
4: Au début des années 80, la famille déménage à Grasse. Loana est envoyée chez les sœurs et suit une éducation très stricte. Élève studieuse, réservée, elle aime les maths, le français. Loana a 10 ans quand son père est licencié. Abattu, il se met à boire et devient violent. Pour éviter sa colère, Loana se cache sous les chaises. 4 mois après la sortie du loft, elle se confie à Thierry Ardisson.
6: C'est vrai que je souffrais un petit peu le soir, mais c'est vrai que l'après-midi, j'étais une fille comme toutes les autres. Je m'amusais comme toutes les autres parce que je pensais que les autres vivaient la même chose que moi.
7: Vous n'en parliez pas de toute façon.
6: Non, j'en parlais pas.
4: Lorsque Violette décide de quitter le foyer, la jeune adolescente se retrouve seule face à la violence de son père. Insultes, humiliations, son calvaire va durer jusqu'à ses 16 ans. Un soir, Loana se rebiffe et le frappe à son tour.
6: En fait, il tombe au sol et en fait, il me demande juste, il me dit pourquoi est-ce que tu as fait ça, mais avec une voix douce.
7: Il avait les larmes aux yeux.
6: Oui, il avait les larmes aux yeux et je lui disais pardon papa. Il s'est relevé et là, il m'a regardé vraiment méchamment et c'est vrai que là, il m'a vraiment frappé très fort.
7: Et vous partez ?
6: Et je m'en fous, ouais.
4: Loana renoue alors avec sa mère, mais Violette est dépressive, assommée par les médicaments. Les factures s'accumulent jusqu'au jour où, sans raison, elle décide de partir, sans donner de nouvelles. Loana se retrouve sans parents. La lycéenne peut heureusement compter sur le soutien de Gwenaël, son premier amour qu'elle fréquente depuis quelques mois. Pour payer les charges et les dettes, elle abandonne ses études et se met à danser en boîte de nuit pour 400 francs la soirée, l'équivalent d'une centaine d'euros. La nuit, sous les stroboscopes, la jeune fille effacée devient une autre. Les vêtements trop larges laissent place aux tenues sexy.
5: On a la Loana discrète, celle qui n'ose pas demander l'heure dans la rue. Et il y a la Loana qui peut être sur un podium en string parisien, en train de faire « Yahoo !»
4: L'argent amassé en soirée ne suffit pas à payer le loyer. Loana trouve donc refuge chez les parents de Gwenaël. Au printemps 1997, le jeune Carleur part travailler dans le Nord pendant 2 mois. Loana, 20 ans, lui fait une infidélité. Elle tombe enceinte, mais elle ne le découvre que 4 mois plus tard. C'est un choc.
6: C'est vrai que je mettais des bandes qui compressaient le ventre. Et c'est vrai que j'essayais de faire tout comme une fille normale. Donc j'allais faire des cours, je sortais mon chien, j'essayais de rester active. Et c'est vrai que quand je rentrais dans la chambre et qu'il n'y avait plus personne qui me voyait, c'est vrai que je m'écroulais sur le lit.
7: Et vous dites qu'il m'est même arrivé de me mettre des coups de poing sur le ventre de rage, quoi.
6: Ouais.
7: Pour la perdre.
6: Oui, ça m'est arrivé aussi quelques fois.
4: À l'automne, Loana décide d'avorter. Elle fait le voyage jusqu'à Madrid, mais prise de remords, une fois arrivée à la clinique, elle renonce. Mindy voit le jour le 21 janvier 1998. Rejetée par Gwenaël et incapable de subvenir aux besoins de sa fille, Loana va l'abandonner. Elle annonce au père biologique que Mindy est décédée. Elle s'en explique en 2018 sur TV5 Monde.
0: C'est le moment le plus horrible de ma vie. Je savais qu'en sortant avec ma petite, j'aurais pas pu lui apporter tes soins. Et donc j'ai envie de la placer dans une famille d'accueil en me disant elle pourra s'épanouir et je pourrai la reprendre un jour.
4: Loana ne parviendra jamais à obtenir la garde de sa fille. Les deux femmes se sont revues sans jamais vraiment renouer le contact. En 2016, dans une interview au magazine Closer, Mindy, alors élève en terminale, assure avoir tout pardonné. À l'aube des années 2000, Loana a 22 ans et vit de ses prestations en boîte de nuit. Elle a retrouvé sa mère et habite avec elle dans un 15 mètres carrés à Nice. Pour achever sa mue, elle décide de faire augmenter sa poitrine et passe d'un bonnet B à un bonnet D. La gogo danseuse gagne en assurance et ressemble un peu plus à l'une de ses idoles, Pamela Anderson. Comme elle, son père est alcoolique. Comme elle, elle a été battue. 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
1: 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Récit de Benjamin Fontaine, mixage de Raphaël Rasson.
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1: Laurence Dezélé pour Le Temps, 43 départements en vigilance orange canicule.
15: Effectivement, et demain il y en aura encore plus. La chaleur monte en ce moment du sud-est en direction de la Bretagne. Résultat, des orages se développent sur le massif du Jura, l'Auvergne-Rhône-Alpes, les Cévennes, l'est des Pyrénées, les Alpes du Sud et la montagne Corse. Il risque d'y avoir de gros cumuls de pluie sur l'est du massif central et l'intérieur des Alpes, donc soyez prudents. Sinon, le temps est sec mais variable du nord de l'Aquitaine et de l'Occitanie au centre et à la Bretagne. Du soleil sur le reste de la France.
1: Et ça donne quoi côté température ?
15: Les maximales sont en hausse avec moins de 30 degrés quand même sur les Hauts-de-France et en bord de Manche. De la Bretagne à l'Alsace, en passant par la région parisienne, on est plus autour de 30-34 degrés. Idem sur les Pyrénées, le Haut-Jura et les Alpes. Plus au sud, y compris en Corse, 33-37 degrés, voire 39 localement. Et demain, bien sûr, ça va grimper.
1: Merci Laurence Dezélé. Les midi et demi. L'info Laurette Puyo.
16: Nouvel épisode de forte chaleur qui s'installe en France avec un pic attendu en milieu de semaine. Et déjà, un total de 43 départements sont placés en vigilance orange canicule aujourd'hui. Une cinquième vague de chaleur, notamment en Bretagne et en Normandie, dont plusieurs départements sont concernés par la vigilance. Un trafic de livraison de stupéfiants dans une prison par drone démantelée dans le Rhône. 5 personnes, dont un mineur, ont été interpellées en 51 jours. Les enquêteurs ont recensé plus de 1850 livraisons aériennes, détaillent les gendarmes qui parlent d'une organisation particulièrement structurée avec deux zones de décollage près de la prison de Villefranche-sur-Saône. C'est une nouveauté sur Google qui ne plaît pas à tout le monde. Depuis 20 juillet, l'intelligence artificielle répond directement à toute recherche. L'APIG, organisme collectif regroupant près de 300 quotidiens français, annonce saisir l'autorité de la concurrence pour demander le respect des engagements pris par Google, car cette fonctionnalité utilise le contenu de la presse sans autorisation préalable ni rémunération, écrit l'APIC dans un communiqué. Volodymyr Zelensky accuse l'armée russe d'avoir utilisé des missiles balistiques nord-coréens pour frapper la ville de Zaporijja dans le sud de l'Ukraine, où au moins 6 morts ont été tués au cours de la nuit. Des frappes russes qui ont fait un total de 9 morts la nuit dernière. La Russie, de son côté, dit avoir intercepté près près de 400 drones ukrainiens. L'épidémie d'Ebola a fait plus de 2000 morts, un virus qui se propage à une vitesse que nous n'avions jamais observée, alerte dans les colonnes du Monde. Jean-Jacques Muyembe, co-découvreur d'Ebola,

0: reconnue officiellement épidémie depuis le 15 mai. Par le gouvernement de la République démocratique du Congo, le bilan est certainement sous-estimé. Attention aux fausses promesses des thérapies à base de cellules souches. L'Agence nationale de sécurité du médicament alerte et interdit à une société turque basée à Istanbul d'en faire la publicité. Michel Piquet, ces traitements sont vendus comme des solutions miracles, mais présentent en réalité un risque pour la santé.
1: La société turque Live Hospital prétend soigner l'autisme, la sclérose en plaques, Alzheimer, Parkinson et même la paralysie cérébrale chez l'enfant grâce à des cellules souches. Cette thérapie consiste à prendre des cellules de la moelle osseuse du patient qui sont ensuite réinjectées dans le corps. Voilà ce qu'on peut entendre dans une de leurs vidéos.
2: Les enfants atteints de paralysie cérébrale entre la naissance et l'âge de 5 ans ont fait des progrès significatifs physiquement et mentalement.
1: Des propos dangereux et sans aucun fondement scientifique, prévient l'Agence nationale de sécurité du médicament. L'usage de ces cellules souches n'est pas autorisé par les agences de santé européennes et aucune étude ne prouve leur efficacité ni même leur sécurité. L'agence française recommande aux patients qui y ont eu recours de contacter au plus vite leur médecin.
0: Les précisions de Michel Piquet. Un Stade de France complet fin septembre. Pour le pape, la veillée prévue par Léon XIV avec les jeûnées complètes et déjà 200 000 personnes inscrites pour la messe aux Champs-Élysées. Le diocèse de Paris a salué une affluence très forte pour la venue du pape du 25 au 28 septembre.
3: Laurette Puot pour l'info. Restez avec nous. Nous nous penchons dans un instant sur ce nouveau féminicide d'une mère de famille de 35 ans tuée dans le Vaucluse. Son ancien compagnon était sous contrôle judiciaire et devait être jugé. Qu'est-ce qui a dysfonctionné? On y revient dans un instant. À suivre également fruits et légumes et canicules. Les prix sont amenés à grimper. Et puis quand des acteurs privés reprennent des campings municipaux, c'est le choix de France Info dans une vingtaine de minutes.
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3: Elle s'appelle Katerina Lukesova, a 35 ans, deux enfants. Jeudi dernier, elle est tuée à son domicile de Bolène dans le Vaucluse, retrouvée morte avec de nombreuses blessures au crâne. Son ancien compagnon est alors interpellé. Il était déjà sous contrôle judiciaire pour violence et devait être jugé au mois de novembre. Tous les deux s'étaient séparés au début de l'été. Un meurtre qui relance le débat sur la protection des victimes. On va y revenir. Cette mère de famille travaillait dans la Drôme à Saint-Paul-Trois-Châteaux où elle avait ouvert un institut de beauté. Tous les commerçants de la commune sont sous le choc et veulent lui rendre hommage. Lou Ecal.
5: Un ruban noir dans les vitrines de tous les commerces de la ville. C'est l'idée lancée par le président de l'association des commerçants, Jean-Luc Brel.
6: On est dans un petit village encore une fois. Le centre-ville, c'est 70 commerçants. Je pense que ça va vite bouger et je pense que ça va être relativement bien suivi. Oui. On le voit sur les réseaux, il y a beaucoup de gens qui manifestent leur terreur. Quoi.
5: Cette patronne d'un restaurant du centre-ville va participer à cet hommage. Elle croisait souvent Katerina.
7: Eh ben, il faut quand même faire quelque chose pour rendre hommage et ça ne changera pas le fait qu'il y aura toujours peut-être des gens qui continueront à frapper leurs femmes, à les tuer, aller dans ce sens-là, mais il faut faire quelque chose pour réagir, pour surtout que le système réagisse, parce que la justice ne suit absolument pas là-dessus. Tant qu'il n'y a pas de meurtre, il ne se passe rien en fait.
5: Et pour les habitants de Saint-Paul-Trois-Châteaux, cette marque de solidarité est importante.
8: Il est bien de pouvoir constater que même si les commerçants des fois peuvent être en bis-bis les uns les autres, parce qu'ils ne sont pas tous toujours solidaires les uns des autres, devant un malheur comme ça, qui est quand même un élan justement de solidarité, ben moi je pense aux enfants. Je me dis que bon, quelque part, il y a une petite reconnaissance envers la maman qui n'est plus là.
5: Et devant la vitrine du commerce de la jeune maman, les premiers hommages, là aussi, un bouquet de fleurs blanches a été déposé sur le pas de la porte.
3: Reportage Lou Ecal d'Isidro Mardèche pour France Info. L'ancien compagnon, un ancien légionnaire de 54 ans, a été placé en détention provisoire, mis en examen aussi pour détention d'armes. Bonjour Cathy Richard.
9: Bonjour.
3: Merci de nous rejoindre. Vous êtes avocate pénaliste à Pontoise, auteur de Crimes, délits et vies brisées, paru en février 2024 aux éditions de l'Observatoire. On sait aujourd'hui que cet homme était sous contrôle judiciaire pour des violences commises en juin lors de la séparation du couple, qu'il devait comparaître en novembre pour violences conjugales. On sait aussi que Katerina Lukesova bénéficiait d'un téléphone grave danger remis par le parquet, qu'il y avait une ordonnance d'éloignement. Quand des mesures sont prises, eh bien, ça n'empêche pas le pire.
9: Oui, j'entendais dans votre interview une femme dire « tant qu'il n'y a pas de meurtre, il ne se passe rien ». Trop souvent, il ne se passe effectivement rien. Trop souvent, les femmes notamment parlent de harcèlement et il ne se passe rien. Là, en l'espèce, il s'est passé quelque chose puisque cet individu était sous contrôle judiciaire avec interdiction d'approcher sa victime. Et puis elle bénéficiait de ce qu'on appelait le TDG, c'est-à-dire le téléphone TGD, le téléphone grave danger. Alors ce téléphone grave danger, en fait, il a sauvé des vies, il faut bien le dire, mais il a des limites. Il a des limites parce que c'est la victime elle-même qui, en fait, porte la responsabilité de sa protection. Elle doit pouvoir déclencher ce téléphone grave danger qui va alors appeler les secours. Il va falloir que les secours arrivent et là, puisse intervenir. On comprend bien que il y a aussi des cas où c'est pas suffisant. Pourquoi ? Parce que déjà, le téléphone grave danger, il neutralise pas le danger. Voilà. La personne dangereuse, une fois qu'elle est là. Donc c'est souvent, voilà, malheureusement, c'est souvent trop tard.
3: Et il faut pouvoir y accéder, pouvoir actionner.
9: Il faut qu'à ce moment-là, c'est ce que je vous dis. C'est tout porte. Elle porte la responsabilité de sa propre. Il faut qu'elle ait son téléphone grave danger dans la main. Il faut qu'elle se rende compte assez vite, assez tôt du danger. En réalité, par exemple, une agression par derrière ou un guet-apens, on n'a pas le temps de le faire matériellement. Et puis, il faut que les services de police aient le temps d'arriver. Moi, j'avoue que je serais favorable à ce que ce soit l'auteur qui soit équipé, lui, d'un détecteur qui l'empêche d'approcher la victime.
3: Un bracelet électronique.
9: Un bracelet, une forme de bracelet électronique. Ce n'est pas le bracelet électronique tel qu'on l'a aujourd'hui, mais une forme de bracelet électronique que porte l'auteur avec la victime qui porte également sur elle en permanence un récepteur et que dans ces cas-là, quand il est dans un périmètre, eh bien, il y a une alerte qui est donnée. Je pense.
3: Oui, parce que là, Prevet qu'il a pu passer outre son contrôle judiciaire.
9: Oui,
3: comment ça se passe normalement, le contrôle judiciaire? Comment ça doit se passer normalement, si tout va bien, le contrôle judiciaire, Cathy Richard?
9: Un contrôle judiciaire, c'est des obligations et des interdictions. Voilà. Alors, ça veut dire qu'on va avoir, par exemple, l'obligation de se présenter une fois par semaine au commissariat de police pour vérifier qu'on est bien toujours au même endroit. Ça veut dire aussi que on va avoir, par exemple, l'interdiction d'aller à tel endroit. Enfin, il faut encore, quand on a une, si on respecte pas son contrôle judiciaire, pas vu, pas pris. Si on se fait interpeller, effectivement, dans une ville où on n'a pas le droit d'aller, effectivement, c'est une violation du contrôle judiciaire et on va au trou. Mais si on se fait pas interpeller, si personne ne nous voit, eh bien, c'est pas totalement coercitif. Oui. Ça ne reste que des interdictions et des obligations. Et le téléphone grave danger est là pour protéger la victime, mais avec ses limites.
3: Oui, mais il ne faut pas dire que les téléphones grave danger ne servent à rien. C'est aussi ça votre message.
9: J'ai commencé par ça. Je veux dire, le téléphone grave danger sauve des vies, mais il a des limites. Oui. Et notamment, en plus, il faut savoir que parfois, on a des individus qui sont des hommes violents, régulièrement violents, etc. Et puis, on a aussi dans les féminicides des passages à l'acte de personnes qui sont fragiles narcissiquement, comme on a l'habitude de dire, voilà, et qui, lorsqu'ils se sentent abandonnés, eh bien, vont dire plutôt morte que sans moi, qui veulent parfois, ceux-là veulent après parfois mettre fin à leur jour ou le font. Et donc, en réalité, ce sont des gens qui sont ingérable, imprévisible surtout. Voilà, imprévisible.
3: Donc vous demandez davantage de coercition pour pouvoir contrôler ce genre de profil.
9: Pas forcément de coercition, mais la technologie aujourd'hui nous permettrait de protéger les victimes.
3: Il s'agit du 86e féminicide depuis le début de l'année 2026. La violence faite aux femmes et aux enfants, c'est souvent le même combat, Cathy Richard. Il y a de fortes tensions en ce moment. Vous avez dû en entendre parler. Le garde des Sceaux, Gérald Darmanin, met très en colère les policiers et les gendarmes après un audit recensant des dysfonctionnements graves dans les enquêtes sur les violences faites aux mineurs. Je vais rappeler un audit qui parle de dossiers à l'abandon, perdus, du personnel mal formé. Le commissaire général de la police nationale dénonce une trahison de Gérald Darmanin. Qu'est-ce que vous en pensez?
9: Alors, je dis que, effectivement, L'état de la police et de la justice est dramatique. Effectivement, des victimes qui déposent plainte même contre personne dénommée, où on n'a aucune nouvelle, on nous répond « enquête en cours », c'est un mot qui est à bannir, ça. Enquête en cours, on n'a aucun moyen de savoir ce qui se passe exactement. Ça, il y en a énormément. Effectivement, on est sur 80 000. À mon avis, on est plutôt même sur 100 000. Des gens qui vont déposer plainte. Mais à côté de ça, ce que je viens vous dire aujourd'hui, et je l'affirme, Monsieur Darmanin,

0: Sur tout ce qui est justice, police, on est exsangue. Et je l'affirme, il s'agit d'un manque de moyens. Parce que si on avait suffisamment de personnes pour s'occuper de tout cela, oui, et que ces personnes aient suffisamment de temps, oui, on aurait une justice qui fonctionnerait.
1: Mais justement, cet
0: mieux.
1: Audit, au-delà du cas de Gérald Darmanin, cet audit, est-ce qu'il n'est pas salutaire? Est-ce qu'il peut en sortir quelque chose de positif? Est-ce que c'est une prise de conscience?
0: Alors, tout ce que j'espère, c'est que ça n'est pas qu'un effet d'annonce préélectorale. Parce que effectivement, il est temps de prendre conscience, alors que nous, on dit qu'il y a le feu depuis très longtemps et qu'aujourd'hui, on se rend compte qu'effectivement, la forêt a brûlé. Oui, il y a énormément de dossiers qui sont laissés pour compte. Oui, quand on va déposer une plainte, on ne sait jamais où elle va aller. Oui, quand c'est une plainte contre X, même si la personne est identifiable, elle est classée sans suite. Tout ça, on le sait depuis longtemps. Alors, moi, je dis que cet audit dit la vérité. Bien sûr qu'il y a des problèmes. Bien sûr qu'il y a des problèmes. On ne le découvre pas. C'est ça qui me met en colère. Et en revanche, oui, maintenant, qu'est-ce qu'on va faire? Est-ce qu'on va donner suffisamment de moyens à la police et à la justice? Des moyens, ça veut dire des locaux, ça veut dire de l'informatique, ça veut dire du personnel, ça veut dire des gens formés. C'est... Parce que là, avoir fait un effet d'annonce en disant « on va regarder 70 000 dossiers avant le 14 juillet », c'est tout simplement une fumisterie. Parce qu'effectivement, des gens… Attendez, je termine juste. Des policiers et des parquetiers ont travaillé comme des fous pendant des mois pour essayer de faire très vite ce qui aurait dû être fait depuis longtemps. Mais très vite, ça veut dire quoi? Ça veut dire que M. Darmanin, il se vante aujourd'hui d'avoir sorti 2000 dossiers. Mais ça veut dire quoi, 2000 sur 80 000? Il y en a énormément qui vont être classés sans suite, alors qu'on aurait eu les moyens, on aurait fait les choses depuis le début. Jamais on n'aurait eu ces classements sans suite.
1: Et donc il faut aller au-delà des passes d'armes, des effets d'annonce, c'est ce que vous dites. Et au-delà de cet audit, il faut des actes concrets aujourd'hui. Cathy Richard, merci beaucoup pour votre intervention. On a bien entendu votre colère sur France Info. Avocate pénaliste à Pontoise, je renvoie vers votre ouvrage « Crime, délit et vie brisée » paru aux éditions de l'Observatoire.
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1: Et à 12h45, l'info, Laurette Puot, le démarchage téléphonique non consenti est désormais interdit.
3: Mesure plébiscitée par les Français agacés de ces appels indésirables à longueur de journée. Cette interdiction entre en vigueur aujourd'hui. Il faudra désormais que les entreprises aient au préalable recueilli le consentement du consommateur pour pouvoir appeler. Nouvel épisode de forte chaleur qui s'installe en France. 24 nouveaux départements sont placés en vigilance orange canicule aujourd'hui. Le pic de cette nouvelle vague de chaleur est attendu en milieu de semaine. Demain, Météo France prévoit 67 départements au total en vigilance orange. Les cours du pétrole grimpent. Le prix du baril de Brent de la mer du Nord a franchi la barre des 90 dollars, porté par les inquiétudes du marché et le blocage du détroit d'Ormuz qui se prolonge et les négociations entre l'Iran et les États-Unis qui s'enlisent. En Colombie, les recherches se poursuivent après le violent séisme d'une magnitude de 7.4 qui a touché particulièrement la région du Chocó dans le nord-ouest du pays. Le bilan fait état pour l'instant d'au moins 132 morts et 570 blessés.
1: France Info. La chaleur n'en finit pas, tout le monde en souffre, même nos fruits et légumes qui par conséquent sont beaucoup plus chers. Vous l'avez constaté sur le marché du Prado à Marseille, Yvan Planteil.
4: Ah, il y a de quoi sursauter en regardant le prix des tomates. Les variétés anciennes de Provence étaient il y a 3 semaines à 4 euros le kilo. Elles sont là à 6,90 euros. Idem pour les fruits, ce qui exaspère Martine qui habite dans le 8e.
5: Des pêches plates à 7,50 euros, ça fait cher le kilo.
6: Qu'est-ce que vous avez pris aujourd'hui là au marché?
5: Eh bien, tous des fruits de Provence, hein. Des prunes, des pêches, et puis il va me donner de la pastèque.
7: Alors 27,71 euros s'il vous plaît.
5: Des petites courses, 30 euros de fruits. Je sais pas si c'est normal, c'est comme ça.
4: Lucie, elle, repart avec des radis, quelques oignons et une pointe d'écœurement à la sortie de ce marché.
8: Moi, j'ai une petite retraite et ça me fait trop cher. Je préfère mieux m'en passer. Quand vous pensez qu'on paye un concombre presque 2 euros, c'est honteux.
4: Et Cyril, ce commerçant, est le premier désolé. La chaleur a un impact direct sur les récoltes et donc sur le prix d'achat.
9: Oui, les fruits et légumes, ça s'abîme plus vite. Les producteurs, il y a beaucoup de produits qui brûlent. Donc, les prix augmentent. Ben, les tomates anciennes, par exemple, énormément. Les salades, après tout, les poivrons.
4: Les fortes chaleurs abîment tellement les fruits que parfois, en fin de marché, ils laissent une partie de son étal au sans-abri.
1: Reportage Yvan Planteil à Marseille pour France Info. Bonjour Daniel Sauvêtre.
10: Bonjour.
1: Merci de nous rejoindre. Vous êtes président d'Interfel, c'est l'interprofession des fruits et légumes frais. Pas le choix que d'augmenter les prix.
2: Oui, en fait, les prix...

0: prix sont le résultat de la confrontation de l'offre et de la demande. Quand l'offre est plus faible que la demande, eh bien, l'équilibre se trouve par la formation du prix. Et donc, inévitablement, en ce moment, avec les fortes réductions de volume que l'on constate sur de nombreux légumes, quelques fruits, évidemment, il y a des tensions assez fortes sur les prix en ce moment.
1: Oui. Et des augmentations de combien ?
0: Ah, franchement, c'est très difficile puisque les situations, on a quand même beaucoup de situations locales qu'on ne peut pas avoir un chiffre global d'augmentation moyen puisque vous avez évoqué la tomate dans le reportage. En ce moment, on a en mois d'août, en effet, une baisse de production qui amène à des hausses de prix. Je ne saurais pas exactement dire, mais on est sans doute sur du 15-20% de plus, en effet. Et puis, on va avoir encore pour les pêches nectarines, j'écoutais là vos clients sur le marché qui indiquaient que les prix étaient élevés. Et pour autant, je sais que l'offre en pêche nectarine française tout le mois d'août va rester assez correcte. Donc, il faut regarder fruit par fruit, légume par légume. La situation n'est pas la même sur l'ensemble de l'État. Pour les acheteurs qui peuvent acheter malin, il y a toujours un fruit, un légume qui est un peu moins impacté, même si quand même globalement, avec la cinquième canicule qui est là à nouveau, l'eau qui tarde à venir. On est plutôt dans la confirmation de l'aggravation de la baisse de l'offre ce mois d'août et ça va durer un certain temps maintenant.
1: Mais ça veut dire que quand même sur certains fruits et légumes, pourrait y avoir un effet d'aubaine, de marge abusive ou pas ?
0: Ben, la marge abusive, vous avez vu vos consommateurs comment ils se comportent devant les étals. Ils ne sont pas naïfs et ils font l'arbitrage. Si jamais c'est trop cher, ils préfèrent dire moi mon consentement à payer est à la limite et je n'achète pas. Donc de toute façon, tout le monde fait la police des prix là où il se trouve. Donc le commerçant qui va vouloir abuser sur le prix, eh bien il perdra son client. Donc en ce moment, tout le monde est sensible à cette hausse de prix et cherche à. Et la preuve, c'est qu'on a même des distributeurs qui, en ce moment, cherchent à faire des promotions sur la salade. Et j'avais des producteurs qui me disaient que, décidément, ce n'était pas le moment de chercher à faire de la promo parce qu'il n'y a pas de volume.
1: Ouais.
0: Donc, en fait, il faut accepter la vérité du prix, qui est l'équilibre entre ce que certains consommateurs acceptent encore de payer et puis au regard de l'offre disponible. Quand l'offre est plus importante, les prix baissent. Mais quand l'offre devient nettement plus faible que la demande, eh bien, l'ajustement se fait jusqu'au consentement à payer du consommateur.
1: Merci Daniel Sauvêtre, président d'Interfel, l'interprofession des fruits et légumes frais. Il est 12h50, le choix de France Info avec près de 150 millions de nuitées. Le camping a de plus en plus la cote, 2025 année record même, selon la Fédération Nationale de l'Hôtellerie de Plein Air, soit une hausse de plus de 3% par rapport à l'année précédente. Il y a pourtant un paradoxe, 1600 campings municipaux ont fermé leurs portes ces 25 dernières années. Bonjour Louise Buyens.
2: Bonjour.
1: Pour le choix de France Info, vous êtes allé dans la région Centre-Val de Loire, là où des communes ont noué des partenariats avec des acteurs privés pour sauver leur camping.
2: Les grands arbres du bien nommé camping des Saules ombragent la quarantaine d'espaces dédiés aux tentes et camping-cars. Nous sommes à Cormery, au sud de Tours et à quelques kilomètres des châteaux de la Loire, lieu stratégique pour le tourisme.
3: Là, il y a beaucoup d'étrangers, italiens, espagnols, anglais, hollandais, donc c'est une clientèle international.
2: Mais Romane Jourdan, le patron du camping qui a beaucoup investi dans l'établissement, est un peu déçu de la fréquentation.
3: Je suis à 60% d'occupation. Pour le mois d'août, j'espérais être à 100%.
2: Mais il partait de très loin. Il a repris la gestion de ce camping municipal il y a 2 ans et avant lui, les lieux étaient quasi déserts.
3: Il n'y avait pas grand monde. Le peu, c'était souvent des saisonniers qui venaient faire du maïs. Mais voilà. Alors effectivement, je suis reparti pratiquement d'une feuille blanche dans le sens où il a fallu que je crée un site internet, que je labellise le camping qui était 0 étoile, qui est passé 2 étoiles. J'ai aussi la labellisation accueil vélo. Donc tout ça n'existait pas en 2024.
2: Romane Jourdan a aussi installé des caméras de vidéosurveillance, le réseau Wi-Fi et une cuisine partagée. Au fond du camping, on trouve aussi un bar-restaurant en plein air. Ça plaît beaucoup à Marie-Claudine et Corinne, couple de vacancières venues de la Manche.
4: Dès qu'on est arrivé, on a vu cette guinguette et on s'est dit que ça avait l'air paisible, calme.
5: Et on est à l'ombre. des saules.
6: Et au bord de la rivière.
5: Ouais.
2: Le gérant a déjà déboursé 150 000 euros dans l'aménagement du camping, investissement que la petite commune de 2000 habitants était bien incapable de financer seule.
1: Cormerie n'est pas le seul exemple. D'autres communes ont noué des partenariats avec des acteurs privés pour sauver leur camping et ça fonctionne.
2: Oui, je me suis rendue à quelques kilomètres de là, à Vatan, dans le département voisin de l'Indre, dans l'ancien camping municipal. Après des années de déficit, la commune a fait appel à l'entreprise Camping Car Park. Elle possède 800 sites en France et une trentaine à l'étranger. À chaque fois, le système est le même. Les voyageurs passent une barrière automatique à l'aide d'une carte en autonomie. En cas de problème, tout est géré à distance, au téléphone, avec 9 langues disponibles. La formule semble fonctionner, plus 130% de fréquentation ici depuis le changement de gestion il y a 4 ans. Le maire de Vatan, Philippe Métivier, est encore étonné de ce succès.
7: Pour tout vous dire, j'y croyais pas trop. Puis je me disais, bon, est-ce que les gens vont s'arrêter à Vatan ? Vatan, il n'y a pas grand-chose à voir, entre guillemets.
2: Il regarde le livre d'or installé à l'entrée du camping, presque avec émotion.
7: C'est avec plaisir que je vous le montre, parce qu'il y a vraiment beaucoup de remarques positives, puisqu'on est noté 4,7 sur 5. On est fiers.
2: Parce que plus de touristes qui dorment ici, ça veut dire des retombées économiques pour les commerçants de la commune.
7: C'est sûr, on a fait 6500 camping-cars, ça fait en gros 15 000 personnes qui sont venues sur le camping l'année dernière. Vous êtes à 100 mètres du centre-bourg, donc on a 3 restaurants, une pizzeria, les bars. Et tous les commerces, ils sont très heureux, oui.
2: Un tiers des revenus du camping sont versés à Camping Car Park. La commune touche les deux tiers restants, mais elle prend aussi en charge tout l'entretien et les aménagements. Le système semble rentable pour Camping Car Park. Luc Lamour est le responsable développement de l'entreprise pour la région Centre-Val de Loire.
8: C'est rentable pour nous, mais c'est surtout très rentable pour la commune, parce que la commune, là, en 2025, le chiffre d'affaires a été de 80 000 euros. Quand on a repris la gestion, le camping était à moins 30 000.
2: Il estime que c'est la notoriété et le large réseau de l'entreprise qui font venir les campeurs.
8: On a un potentiel de clients de plus de 1 million de personnes au niveau européen. Les communes ont une visibilité européenne quand elles rentrent dans le réseau Camping Car Park.
2: Un réseau qui ne cesse de s'étendre. Tous les ans, une centaine de nouvelles aires sont ouvertes, avec entre 50 et 100 campings municipaux qui ferment leurs portes chaque année en France. 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
1: Le choix de France Info, signé Louise Buyen, s'est retrouvé sur franceinfo.fr. Et France Info vous fait vivre les championnats d'Europe de natation. C'est avec vous Jérôme Val et notre consultante Charlotte Bonnet au Centre Aquatique Olympique de Saint-Denis. La matinée a été riche sur les séries marquées matinée par la performance d'un jeune nageur français sur le 200 mètres d'eau, Jérôme.
9: Et on reste encore sous le choc de ces séries du 200 mètres d'eau ce matin chez les hommes avec l'exceptionnelle performance. On n'a pas peur des mots pour qualifier la performance de Nathan Muratori. 18 ans à peine, ses premiers championnats d'Europe chez les grands. Lui qui a disputé les championnats d'Europe junior il y a quelques semaines et qui réalise le meilleur temps des séries en étant le seul à passer sous la barre des 1 minute 55 secondes.
10: Oui, et il avait déjà époustouflé tout le monde au championnat d'Europe junior. Là, il fait son entrée en senior, donc c'est sa première équipe de France. Première course pour lui et première fois sous les 1,55 secondes, c'est incroyable. Il fait sortir Johan Edobrouwer qui est médaillé au championnat du monde l'année dernière sur cette même distance. Donc oui, on l'attendait, mais peut-être pas à ce niveau de performance dès le matin. Et puis Mewen Tomac aussi, je tiens à souligner, qui revient à son meilleur niveau parce qu'il bat son meilleur temps ce matin. Et ça lui permet de rentrer en demi-finale aussi.
9: Quand on fait comme ça une performance dès le matin d'un tel niveau, est-ce qu'il est capable d'aller encore plus vite ce soir pour la demi-finale ?
10: Ce sera l'enjeu. Ce sera l'enjeu avec un peu plus d'attente parce que forcément, il faudra toucher dans les deux premiers de sa demi-finale pour s'assurer de rentrer en finale. Et voilà, tout le monde va l'attendre au tournant. Il a nagé le plus vite ce matin. Donc voilà, les autres grandes têtes d'affiche, on pense à Hubert Koss qui est champion olympique, Roman Michoukov qui est médaillé aux Jeux aussi. Ils vont clairement... Ça va être maintenant l'homme à abattre. Donc c'est une position qui n'est pas facile pour lui. Mais tout l'enjeu aussi à 18 ans d'arriver, d'être à la ligne d'eau numéro 4 pardon, et de tenir les rangs, mais voilà, on a confiance.
9: Et il y a eu également ce matin la qualification du relais français du 4x100 mètres 4 nages mixte. Là aussi c'est une bonne nouvelle avec le deuxième chrono, ça peut faire un podium. En tout cas les Français ont l'ambition de monter sur la boîte.
10: Bien sûr, ça peut faire un podium pour plusieurs choses, déjà parce qu'ils sont au niveau. On a vu, voilà, je pense que la composition va un petit peu changer ce soir. et avec un peu de fraîcheur, un peu d'excitation et beaucoup de soutien des Français dans les tribunes, ça peut donner une belle chose. Et puis notamment, je pense que beaucoup d'équipes font l'impasse sur ce relais, donc c'est une médaille à prendre en plus et on ne va pas s'en priver, donc voilà, on ira les soutenir aussi.
9: Et rendez-vous donc ce soir à partir de 18h30 pour toutes ces finales avec des Français.
1: Rendez-vous.

0: Et prise sur France Info, merci beaucoup Jérôme Val et notre consultante Charlotte Bonnet.
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0: Et il fait très chaud cet après-midi, Laurence Dezélé.
6: Et c'est pas fini. Demain, les températures vont encore monter. Mais oui, en ce moment, la chaleur du sud-est remonte en direction du nord-ouest et réchauffe bien l'atmosphère. 43 départements sont en vigilance orange canicule, du sud-est au nord-ouest. Cette chaleur donne d'ailleurs des orages sur la montagne Corse et les Alpes du Sud, les Cévennes, l'est du Massif central, l'Auvergne-Rhône-Alpes, le Jura et l'Est des Pyrénées.
0: Et sur le reste du pays, ça donne quoi ?
6: Le ciel est sec mais variable, de l'Occitanie au nord de l'Aquitaine, au centre et à la Bretagne. Sur le reste de la France, c'est du plein soleil. Pour les maximales, comptez 26 degrés à Cherbourg et à Bayonne, 32 à Reims, à Brest et à Gap, 34 dans la capitale comme à Lorient et Clermont-Ferrand, 35 degrés à Lyon et Bordeaux et 37 degrés à Nîmes.
0: Laurence Dezélé pour Le Temps et bienvenue si vous nous rejoignez sur France Info, 13h. L'info, Laura Dulieu. Bonjour Laura.
7: Bonjour.
0: À la une, le démantèlement d'un vaste réseau de livraison de drogue.
7: Drogue qui était livrée par drone dans la prison de Villefranche-sur-Saône, dans le Rhône. 5 personnes ont été arrêtées. Entre canicule et sécheresse, l'agriculture française souffre. La production de maïs, notamment, n'a jamais été aussi faible depuis plus de 45 ans. Vous n'avez pas pu les rater si vous utilisez Google. Les résumés IA qui apparaissent désormais en tête des résultats, alors ils sont basés souvent sur des articles de presse. L'Alliance de la presse d'information générale annonce saisir l'autorité de la concurrence. Enfin, c'est une nouveauté à Paris, en petite couronne. Le port du casque et d'un gilet réfléchissant obligatoire pour les usagers de trottinettes électriques. Les premiers contrôles ont commencé. Près de 2000 livraisons de drogue en prison en moins de 2 mois grâce à des drones. Ça se passait à la maison d'arrêt de Villefranche-sur-Saône, près de Lyon, où un vaste réseau a été démantelé la semaine dernière par les gendarmes du Rhône. Après quasiment 2 mois d'enquête, 5 personnes ont été interpellées. Anna Bonne-Mazoukarère.
8: Les drones partent de 2 zones de décollage à proximité de la maison d'arrêt. C'est un habitant de Beauregard, commune voisine, qui alerte les gendarmes. Et les militaires découvrent une véritable entreprise de livraison. Les colis, diverses quantités de stupéfiants, sont d'abord préparés dans des bases arrières, des locations de courte durée que les dealers réservent à Villefranche-sur-Saône, puis acheminés vers ces zones de décollage avant de s'envoler vers la maison d'arrêt. Plus de 35 vols par jour en moyenne, d'après la gendarmerie. 3 des interpellés sont d'ailleurs pris en flagrant délit, en pleine livraison. 2 autres à leur domicile de Villefranche-sur-Saône et de Lima, à 20 minutes de la maison d'arrêt. Tous sont déjà connus des forces de l'ordre, y compris ce mineur de 16 ans, placé en centre éducatif fermé en attendant d'être présenté au juge en septembre.
7: Anna Bonne-Mazoukarère.
0: La canicule s'étend en France.
7: La 5e de l'été pour certains. 43 départements sont en vigilance orange aujourd'hui. Ils seront 67 demain, avec en parallèle une sécheresse historique. 70% du territoire est soumis à des restrictions d'eau. Et parmi les conséquences, la chute de la production française de maïs. Moins 35%, un record depuis 1980 pour cette culture très gourmande en eau. Les céréaliers du sud-ouest sont particulièrement touchés avec beaucoup de pertes dès le mois de juillet à cause des fortes chaleurs et du manque de pluie. Juste après donc la floraison du maïs, le moment où il a besoin de beaucoup d'eau. Guillaume Chabat est producteur de maïs non irrigué à Esloux en Tis dans les Pyrénées-Atlantiques. Il a perdu plus de 50% de sa production cette année, Mathilde Leroy.
9: Sur sa parcelle, l'agriculteur constate les conséquences de la sécheresse, des grains de maïs moins nombreux et moins gros.
10: C'est tout petit, quoi. Moins de la moitié.

0: Tout ça, c'est du stress hydrique.
1: Sa production a diminué de moitié avec des pertes de plusieurs dizaines de milliers d'euros, du jamais vu pour cet agriculteur.
0: Vous voyez, là, il n'y a pas d'épis, il n'y a pas d'épis. Ça, ça fait rien, ça, il n'y a rien. La terre, c'est sec, tout est sec, quoi. On les voit sécher, les maïs sont tout petits, petits épis, les feuilles sont toutes recroquevillées. Ça fait râler de travailler tout ça pour ça, quoi. Il y a des parcelles, je me demande même si ça vaut le coup d'y passer la batteuse, quoi. À 40 quintaux, on va la passer, mais il y en a des parcelles, qu'est-ce qu'il faut en faire, je sais même pas, quoi.
1: L'année dernière, il est déjà passé de 25 hectares de culture de maïs à 6 hectares. Cette année, c'est la dernière.
0: On va arrêter les frais, quoi. L'année prochaine, je pense que c'est même sûr que je referai pas du maïs et je sais pas si on fera de la culture ou pas, quoi. Financièrement, on n'a pas les sous pour repartir. Il va falloir trouver des moyens de s'adapter et il va falloir évoluer, quoi.
1: Il réfléchit à planter d'autres cultures comme du soja, du tournesol ou encore de l'orge en espérant que ça fonctionne.
2: Un reportage Mathilde Leroy ici Berne pour France Info. Aux conséquences de la sécheresse sur les céréales, donc, mais aussi sur les légumes, la marque Prince de Bretagne alerte sur une crise légumière à venir. Les producteurs craignent des pertes allant de 15 à 100% des récoltes, notamment pour les artichauts, les brocolis ou les petits pois. Baisse de production aussi de l'électricité à cause de la canicule. EDF doit réduire la puissance de certains réacteurs nucléaires, voire les stopper complètement. Et un record d'indisponibilité du parc nucléaire a même été dépassé ce week-end, Boris Allier.
3: Plus de 15% du parc nucléaire était indisponible dimanche, selon un décompte de l'AFP. 5 réacteurs en tout ont dû réduire leur puissance dans les centrales de Tricastin, Saint-Alban et au Bugey. 4 autres étaient à l'arrêt à Golfech, Chaux et Cattenom. Un record d'indisponibilité lié soit aux températures trop élevées des rivières qui imposent aux centrales de réduire leur rejet d'eau pour ne pas les réchauffer encore plus. D'autres cours d'eau ont un débit trop faible et empêchent les centrales de puiser dedans pour refroidir les installations. Mais d'après EDF, l'impact sur la production d'électricité reste très limité. Si on fait la moyenne sur l'année, les effets liés aux fortes chaleurs représentent environ 0,3% de la production nucléaire. D'ailleurs, la France reste largement exportatrice, avec l'équivalent d'une dizaine de réacteurs nucléaires exportés ce dimanche. Mais les indisponibilités risquent de se multiplier sous l'effet du réchauffement climatique.
2: Boris Allier.
4: Vous les avez sans doute remarqués si vous utilisez Google en moteur de recherche.
2: Les aperçus IA qui apparaissent depuis fin juillet en tête de vos résultats de recherche. Eh bien, l'Alliance de presse d'information générale, qui regroupe près de 300 quotidiens, annonce aujourd'hui saisir l'autorité de la concurrence pour s'opposer au déploiement de cet outil basé sur des contenus de presse sans autorisation préalable ni rémunération dédiée, avec donc un enjeu crucial, Raphaël Ebenstein, la chute du trafic sur les sites de médias.
5: Moins de clics, beaucoup moins de clics, entre 33 et 38% de baisse de trafic sur les sites des différents médias, attribuable aux fameux aperçus IA de Google dans les pays européens où ils ont été déployés avant la France. Ce sont les estimations de l'ARCOM, l'autorité française de l'audiovisuel et du numérique. Cette perte de trafic entraîne évidemment des pertes de revenus publicitaires et se fait sans véritable compensation de la part du géant américain, dénonce l'Alliance de la presse d'information générale qui compte 291 adhérents, journaux quotidiens ou périodiques. D'où la décision de saisir l'autorité de la concurrence pour faire respecter les accords conclus en 2022 sur les droits voisins, en l'occurrence le fait que Google rémunère les contenus issus de la presse. L'Alliance estime toutefois que cette procédure ne ferme nullement la voie à la négociation avec Google.
2: Raphaël Ebenstein. En Colombie, les secouristes sont toujours à la recherche de survivants dans les décombres après le séisme hier dans l'ouest du pays, le plus puissant de la décennie, qui a fait 132 morts et 570 blessés selon un bilan provisoire. Des dizaines de bâtiments ont aussi été détruits. La Russie a utilisé des missiles balistiques nord-coréens contre l'Ukraine, c'est ce qu'affirme ce matin Volodymyr Zelensky, alors que les attaques russes de la nuit ont fait au moins 9 morts, dont 6 à Zaporijja, dans le sud-est du pays.
4: Voilà plusieurs jours maintenant que les utilisateurs de trottinettes ont de nouvelles obligations en région parisienne.
2: Casque et gilet réfléchissant obligatoires à Paris et en petite couronne pour tous les conducteurs de trottinettes, mais aussi d'autres engins de déplacement personnel motorisé. 135 euros d'amende pour non-port de casque, 35 pour l'absence de gilet réfléchissant. Alors ce matin, près de la gare du Nord, la police commence à faire des contrôles sans pour autant verbaliser Jules Frécon.
6: À trottinette sur la piste cyclable, cet homme s'énerve quand la police lui fait signe.
7: On est marre de me faire raqueter pour tout, je prends plus la bagnole parce que justement...
6: Ce conducteur se calme vite et repart, car cette fois, pas d'amende, seulement de la pédagogie. Plus tard, les policiers repèrent John qui porte un casque mais pas de dispositif de haute visibilité.
8: Vous devez porter un gilet réfléchissant quand vous roulez sur une trottinette.
9: Je prends connaissance aujourd'hui de cette réglementation.
6: Vous allez devoir vous équiper.
9: Il n'y aura pas le choix, hein, sinon on va se faire amender 135 euros il me semble.
6: 135 euros le casque, 35 euros s'il n'y a pas de gilet réfléchissant.
9: Ok, pour le casque, je comprends. Après le gilet en journée, je vois pas trop l'intérêt. C'est plus pour la nuit, je pense, ça aurait plus d'intérêt.
6: Mais cette mesure est nécessaire aux yeux de la commissaire Hélène Denecher, porte-parole de la préfecture de police de Paris.
10: L'ensemble des accidents corporels a diminué à Paris. La seule catégorie d'usagers de la route dont on constate une augmentation des accidents corporels sur les 6 premiers mois de l'année 2026 et les usagers de ces engins de déplacement motorisés individuels. Il s'agit bien sûr des trottinettes électriques qui sont sans doute l'engin le plus fréquemment répandu, mais également des gyropodes et différents autres moyens de déplacement de ce type.
6: Certains usagers dénoncent un deux poids, deux mesures. Ceux qui roulent à vélo électrique ne sont pas concernés par le nouvel arrêté.
2: Et on rappelle, selon l'Observatoire national interministériel de la sécurité routière, 79 utilisateurs de trottinettes ou d'autres engins ont perdu la vie au cours de l'année dernière, soit 34 décès de plus que l'année précédente.
4: Merci beaucoup, Laura Dulieu.
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4: Restez sur France Info, la France manque d'eau, mais qui sont ceux qui consomment le plus? Élément de réponse dans un instant. Le maire de Somos, lui, veut alerter. Pas question que la Gironde devienne un laboratoire de décisions prises dans l'urgence. Après les incendies, il a même écrit à Emmanuel Macron. Qu'en pensent d'autres élus locaux? Le maire d'Arès réagit sur France Info et puis à suivre aussi le succès planétaire d'un jeu vidéo français, Clair Obscur Expédition 33.
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4: La sécheresse à des niveaux records donc en France. Près de deux tiers des nappes phréatiques sont en souffrance. Une situation en partie liée aux vagues de chaleur et aux épisodes de canicule, mais aussi à notre consommation d'eau. Bonjour Marion Aquilina.
16: Bonjour.
4: C'est le décryptage de France Info. Qui sont les plus gros consommateurs d'eau, les plus gourmands en France?
16: Alors c'est l'agriculture, le secteur le plus consommateur d'eau dans notre pays. 58% du total de l'eau consommée. Derrière, c'est l'usage domestique, l'eau potable, avec 26% de la consommation d'eau. Et enfin, suivent le refroidissement des centrales électriques, 12%, et les usages industriels, 4%. Ce sont les chiffres du bilan 2024 du SDES, les services statistiques des ministères en charge de l'énergie notamment et de l'environnement.
4: Donc ça, c'est à l'échelle nationale, mais selon les territoires, la répartition est variable?
16: Oui, par exemple, dans le bassin Adour-Garonne, un territoire avec beaucoup de cultures de céréales, du maïs notamment, 80% de la consommation d'eau est attribuée à l'agriculture. Pour les bassins Loire-Bretagne et Rhône-Méditerranée, l'agriculture la représente environ deux tiers de l'eau consommée. En revanche, pour les bassins Seine-Normandie et Artois-Picardie, c'est la consommation d'eau potable qui est majoritaire. Et encore un dernier profil, pour la zone Rhin-Meuse, c'est la consommation d'électricité qui est la plus gourmande en eau localement. C'est pour refroidir des centrales électriques. D'ailleurs, le refroidissement des centrales en France, c'est ce qui nécessite le plus de prélèvements d'eau, 45% du volume global, en sachant que la majorité de cette eau retourne dans les lacs ou dans les cours d'eau.
4: Et nous, vous et moi, dans ce qu'on fait, qu'est-ce qui consomme le plus?
16: C'est la douche. La douche, c'est 40% de l'eau potable consommée chaque jour. En deuxième position, aller aux toilettes, c'est 20% de la consommation d'eau, deux fois plus que le linge et la vaisselle. Au total, selon l'ADEME, chaque Français consomme en moyenne 145 litres d'eau potable par jour.
4: Merci beaucoup Marion Aquilina. Cellule décryptage de France Info. Plus de 10 jours que le méga-feu est fixé en Gironde, mais la colère ne retombe pas, si bien que le maire de Somos, d'où était parti l'incendie, a pris sa plume pour interpeller directement Emmanuel Macron, le chef de l'État, mais aussi des députés, sénateurs, élus locaux et préfectures, dans une lettre ouverte sur Facebook. Didier Chautard, c'est le nom du maire, leur demande de ne rien décider dans l'urgence et surtout d'écouter le territoire et la nature avant de décider. Et il dénonce des projets destructeurs pour la biodiversité validés en Gironde. Un courrier plutôt soutenu par les habitants que vous avez rencontré, Anaëlle Cagnon.
13: Dans le bourg de Somos, la lettre ouverte de la mairie au gouvernement a vite été relayée. Léna a grandi ici.
14: Je pense qu'il est important qu'on en parle de ce courrier, qu'un maximum de personnes le fassent tourner.
13: Pour elle, la mairie a raison d'interroger certains projets comme ce gigantesque élevage de saumon, autorisé récemment par la préfecture au Verdon, alors que l'incendie n'est pas encore éteint.
14: Tout de suite, une signature d'un tel projet, c'est impensable quand on voit le manque d'eau qu'on a eu pour éteindre cet incendie, le manque d'eau qu'on a de plus en plus. C'est absolument pas cohérent, je comprends.
13: Autre projet pointé dans la lettre, des parcs photovoltaïques qui pourraient remplacer la sylviculture ou encore le forage de millions de mètres cubes d'eau prévu par Bordeaux Métropole dans le sud Médoc.
14: Il y a un décalage et on en a marre. Et en effet, comme l'indique le titre, incendie et après, c'est ça qui nous fait peur. On a perdu des forêts, ce qu'il nous faut c'est des forêts. Les terres, elles n'ont pas été brûlées pour qu'elles soient industrialisées ou pour que je ne sais quel projet soit sorti de terre. Donc j'ai trouvé super le courrier parce que c'est important de donner une voix à la nature qui visiblement n'a pas crié assez fort.
13: Du côté de Robert, un autre habitant, ce courrier doit interpeller.
17: Je pense qu'il y a des choses qui ne sont pas très cohérentes. Il faut que le gouvernement réagisse à tout ça.
13: À Somos, beaucoup espèrent que d'autres mairies se joindront au courrier.
4: Anaël Cagnon d'ici Gironde pour France Info et bonjour Xavier Danet.
18: Oui, bonjour à vous.
4: Merci de nous rejoindre. Vous êtes le maire d'Arès, vice-président de la Cauban, la communauté d'agglomération du bassin d'Arcachon Nord. Est-ce que vous entendez, vous, l'appel du maire de Somos ? Est-ce que vous vous joignez à lui ?
18: Alors, je ne connais pas les termes exacts de son courrier. Par contre, oui, effectivement, chaque fois que l'on peut faire entendre notre voix, il faut la faire entendre. C'est une certitude. Après, avec des différences les uns des autres, d'ailleurs, et sur la forme et peut-être sur le fond. Mais néanmoins, oui, le fait d'écouter les élus de terrain, c'est essentiel, c'est primordial. On est des gens de responsables qui connaissent nos territoires. Et ne serait-ce que pour cela, effectivement, on doit être entendu.
4: Remettre l'élu local au centre des décisions, c'est ce qu'il dit. Hein. Écouter le terrain, écouter la nature, vous trouvez que ça manque aujourd'hui ?
18: Alors ça manque, oui, mais c'est-à-dire que les lois de décentralisation de 1982 sont un peu loin, ça a été oublié, il y a eu d'autres lois derrière la loi NOTRe, etc., qui remettent le terrain en exergue. Par contre, on a toujours une façon de gérer notre État qui reste centralisé. Et on ne peut pas comparer un territoire à un autre, c'est pas possible. Ces lois qui sont des lois nationales, qui traite un territoire du Médoc comme Bordeaux ou un territoire du bassin d'Arcachon comme Paris, ce n'est pas réaliste. Effectivement, le zéro artificialisation nette, etc., ne peut pas être appliqué de la même façon sur l'ensemble du territoire national.
4: Quand le maire de Somos prend pour exemple la méga-ferme de saumon qui fait polémique, hein, qui doit s'installer au Verdon-sur-Mer, à la pointe du Médoc, sur une friche de 14 hectares, le projet a été validé la semaine dernière par la préfecture, mais 27 ONG l'ont dénoncé. Est-ce que vous aussi, vous trouvez ce projet malvenu ? Est-ce qu'il faut le repenser alors qu'on manque d'eau en Gironde et ailleurs ?
18: Je ne sais pas si c'est un circuit fermé, si c'est pas un circuit fermé, si c'est l'eau de la Garonne ou si c'est pas l'eau de la Garonne, parce que là, effectivement, on manque d'eau de source. Hein. Mais en parlant d'eau, si vous me permettez de faire une petite bifurcation, nous, demain, sur le bassin, hein, je parle du bassin parce que c'est ce qui m'intéresse, parce qu'on est sur le bas, effectivement, sur le bassin versant, demain, on aura des inondations. Toutes les 42 000 hectares de forêt brûlée ne pomperont plus. On sait qu'un pin, alors l'hiver, et je parle que de l'hiver, allez, pompe 7 litres par jour, c'est quelque chose de considérable. C'est-à-dire que demain, il faut penser à ça. Donc, il faut peut-être aussi créer des réserves de biodiversité aquatique. Il faut qu'on arrive à penser. Donc, là-dessus, oui, effectivement, on a des choses à dire, on a des choses à proposer. Parce que si on n'agit pas, et si on n'agit pas demain, après-demain, c'est-à-dire cet hiver, on aura les pieds sous l'eau. Même pas dans l'eau, ça sera sous l'eau. On aura effectivement...
4: Parce que plus rien ne va retenir l'eau, quoi, c'est ce que vous dites.
18: Et plus rien ne va retenir, plus rien ne va pomper. Et effectivement, les zones urbaines seront sous l'eau. Moi, j'ai mon hôpital privé qui a été évacué il y a 2 ans parce qu'il est à peine un peu en dessous du niveau de la mer. Et donc, comme on est nous au niveau de la mer, eh bien, ça vient buter. Donc, on ne pourra pas absorber des millions de litres d'eau, c'est une certitude.
4: Et on ne pourra pas replanter des arbres, en tout cas, ils n'auront pas poussé d'ici là.
18: Ils n'auront pas poussé, non, de toute façon.
4: Mais justement, le maire de Somos parle des recommandations parfois déconnectées, des vrais besoins du terrain. Moins de sylviculture, plus de parcs photovoltaïques, hein, c'est ce que dit Didier Chautard. Est-ce qu'il y a d'autres exemples comme ça autour de vous, à Arès, qui vous étonnent, qui vous agacent, Xavier Danet, qui vous paraissent décalés?
18: Mais oui, de toute façon, il faut reprendre un peu, il faut connaître son histoire. Pourquoi les pins ont été plantés? Donc, moi, on me dit moins de sylviculture, ok, mais effectivement, cette problématique, d'autant plus que la pluviométrie, on a une sécheresse extrême, mais demain, on aurait une pluviométrie extrême, et il faut effectivement savoir pourquoi les pins ont été plantés. Les pins ont été plantés parce qu'on était dans un marécage. Donc, les bergers à l'époque, où ils faisaient du pastoral, là où est aujourd'hui la forêt, ils se trimbalaient en tchank, comme on dit, en échasse. Et bien demain, si on n'agit pas, c'est les habitants qui se promèneront en échasse dans nos villes. Donc il faut, voilà, c'est pas possible de se dire, on ne peut plus planter de pin. Il faudra planter du pin différemment, avec d'autres essences, c'est une certitude aussi, mais il faut repenser là. Et là, pour le coup, je souscris totalement à une rencontre avec les plus hautes autorités de l'État, afin de faire des propositions, parce qu'on a effectivement élu de terrain des propositions à faire, des propositions concrètes. La forêt d'hier ne sera pas la forêt de demain, c'est une certitude.
4: Merci Xavier Danet, maire d'Arès en Gironde. Vous êtes vice-président de la COBAN, la communauté d'agglomération du bassin d'Arcachon Nord.
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4: Et bienvenue si vous nous rejoignez à 13h19. L'info en une minute. Laura Dulieu, 300 journaux quotidiens français saisissent l'autorité de la concurrence.
2: Contre les résumés IA qui apparaissent désormais en tête des résultats de recherche sur Google, résultats bien souvent basés sur des articles de presse sans autorisation ou rémunération, de quoi entraîner une forte baisse de trafic sur les sites des médias. 43 départements en vigilance orange canicule aujourd'hui, de la Bretagne à l'Hérault dans le sud. Cinquième vague de chaleur de l'été en France, avec un pic attendu en milieu de semaine. 67 départements seront demain en vigilance orange, dont la région parisienne. À Vesoul, en Haute-Saône, un homme de 38 ans qui exerce une profession en lien avec des enfants a été mis en examen, notamment pour détention d'images pédopornographiques. Il a été placé sous contrôle judiciaire. Plus de 4000 photos et 44 vidéos ont été retrouvées lors d'une perquisition à son domicile. En Syrie, l'ex-dictateur Bachar el-Assad, condamné par coutumasse à la peine de mort pour crimes de guerre et crimes contre l'humanité lors de la guerre civile en 2011. L'ex-dirigeant avait fui avec sa famille à Moscou lors de la prise de Damas en décembre 2024 par une coalition menée par des islamistes.
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4: Ils ont fait l'actu tout l'été. France Info revient sur les personnalités ou les phénomènes qui ont marqué l'actualité. Aujourd'hui, Benjamin Ely revient sur le succès planétaire d'un jeu vidéo français, Clair Obscur Expédition 33.
19: 11 décembre 2025, à Los Angeles, la cérémonie des Game Awards, l'équivalent des Oscars pour les jeux vidéo.
20: And the game of the year is... mon ami Clair Obscur, Expédition 33!
19: C'est la consécration pour Clair Obscur Expédition 33, développée par le studio montpelliérain Sandfall Interactive. 9 récompenses, dont celle de jeu de l'année, un record, un moment historique. Guillaume Broche, cofondateur du studio et directeur créatif, prend la parole. Comme toute l'équipe qui l'entoure, il a enfilé sa plus belle marinière et il porte un béret rouge à l'image des personnages du jeu.
21: This was supposed to be a joke.
19: Le béret et la marinière, c'était censé être une blague. Merci aux gens qui font des guides, des tutos sur YouTube pour nous apprendre à faire un jeu vidéo parce qu'on ne savait pas comment faire avant ça.
21: Thank you so much. You changed our lives.
19: Merci pour tout, vous avez changé nos vies, la vie de notre studio, c'est merveilleux. Plus de 8 millions de ventes, une moisson de prix, quelle que soit la cérémonie. Clair Obscur a su toucher le cœur des joueurs. Un jeu de rôle, des combats nerveux et stratégiques au tour par tour, mais surtout une histoire, une odyssée tragique et onirique sur le thème du deuil. Des personnages torturés, des graphismes comme peints sur une toile, rappelant le Paris de la Belle Époque. Et puis, la musique de Laurien Testard.
22: Allons-y.
19: François Meurice, producteur du jeu et cofondateur du studio Senfol Interactive. Alors, vous étiez sur la scène des Game Awards à Los Angeles. Vous avez ressenti quoi ?
0: Bah, beaucoup de fierté et surtout un sentiment un peu irréel, quoi. C'est vrai que quand on a commencé le jeu il y a 5-6 ans, on espérait avant tout déjà faire naître ce jeu, l'apporter à des joueurs, mais jamais on a imaginé que ça aurait un tel retentissement dans le cœur des joueurs et auprès du public mondial, quoi.
19: Alors, pour ceux qui ne connaissent pas du tout Clair Obscur, on rappelle que c'est une équipe d'une trentaine de personnes qui a créé ce jeu. Le budget, c'est 10 millions d'euros.
0: À la base, c'était un projet personnel, au fait, un projet solo de Guillaume Broche, un autre cofondateur et le directeur créatif du jeu. Lui, en parallèle de son boulot dans les jeux vidéo, il a commencé à créer un jeu tout seul dans sa chambre et à s'initier lui-même au logiciel qui permet de créer un jeu. Et c'est au moment où il a finalisé une première démo, un premier teaser, etc., qu'on a décidé à plusieurs personnes de s'associer, de créer une société. Et petit à petit, c'est devenu le jeu qui est sorti.
19: C'est un objet artistique, ce jeu ?
0: Oui. C'est une œuvre totale, complète, et qui d'ailleurs s'est déclinée au-delà du support de jeux vidéo. On a été très fiers et super touchés de voir que les dessins et les scènes du jeu ont été exposés au musée d'Orsay. Et le concert, enfin la musique du jeu a donné lieu à une série de concerts à guichet fermé en France et en Europe. Clair, obscur, trouble de rature. Notamment ça parle du deuil et ça a été une partie aussi qui a été très très forte, puissante et assez inattendue suite à la sortie du jeu. Ça a été de recevoir des messages de personnes qui ont perdu des proches, qui peuvent être parfois même touchés par des maladies graves et qui nous expliquent que ce jeu a pu avoir l'histoire du jeu a eu un effet thérapeutique sur eux.
19: Est-ce que Clair Obscur va connaître une suite directe?
0: Non, ce qui est sûr, c'est qu'on travaille sur un prochain jeu vidéo. Un gros projet après l'autre, ça va prendre quelques années, je pense.
19: Mais est-ce qu'il y a un lien avec Clair Obscur ou c'est un univers totalement différent?
0: Non, je peux pas me prononcer. C'est trop tôt. On va garder la surprise pour tous les joueuses et les joueurs. Essayer d'être à la hauteur aussi des attentes qui sont celles du public désormais. Quelque chose de neuf et et dont on soit fier à nouveau. Et on a pour objectif sur les années à venir finalement de changer peut-être le moins possible de choses parce que le fait d'être une petite équipe resserrée à bosser ensemble tous les jours, c'est ça qui a permis aussi le résultat qu'on a eu sur ce premier jeu.
19: On va finir là-dessus. Quelle est votre musique préférée dans le jeu ?
0: Oula, avoir en concert la musique du boss du maître des lampes qui est absolument épique.
19: Merci beaucoup François Meurice.
0: Merci beaucoup.

0: Ils ont fait l'actu, Benjamin Elie.
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0: Et voici l'œil de Julie, avec Julie Vialon. Vous vous penchez aujourd'hui sur un rappeur, il s'appelle Vink. On le voit partout sur les réseaux sociaux parce qu'il propose un format bien particulier.
2: Vous avez peut-être vu passer ces vidéos. Le rappeur apparaît en costard comme un présentateur télé, sauf que ses JT à lui, il ressemble

0: presque 5 millions de vues pour cette vidéo de Vink. Si son nom vous dit quelque chose, c'est peut-être parce qu'il s'est fait connaître en 2022 dans Nouvelle École, le concours de rap de Netflix. À l'époque, il se distingue avec un profil assez atypique. Le Girondin revendique un rap de campagne. Depuis, il continue dans la musique. Il a d'ailleurs sorti 2 albums cette année, Mourir Jeune et Encore.
1: Et à côté, donc, un nouveau terrain d'expression, celui des réseaux sociaux.
0: Sur TikTok, il reprend les codes du journal télévisé, un présentateur face caméra, une mise en scène très sérieuse et surtout l'actualité. Son rap parle politique, précarité, violence, écologie. Avec une ligne engagée à gauche, il critique la droite, l'extrême droite, les ultra-riches, les puissants.
2: Je m'adresse maintenant directement à chaque gouvernement, à chaque puissant, aux milliardaires malsains, destructeurs et déviants, aux politiques et

Dans les commentaires, certains se réjouissent de retrouver un rap politique engagé, parce qu'au-delà du genre musical, historiquement, c'est un moyen de raconter les réalités sociales, les injustices et les rapports de pouvoir. Plusieurs jeunes disent aussi préférer le JT.

de Vink aux chaînes d'infos, carrément. Je préfère l'écouter lui parce que TF1, je comprends rien, commente une jeune femme. Et c'est vrai que son format est malin aussi pour ça. Le rappeur exprime son opinion politique et la vulgarise, la rendant accessible grâce à des rimes, des jeux de mots et du rythme.

0: Vink dans l'œil de Julie. Merci beaucoup Julie Vialon.
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0: Laurence Dezélé. Des orages sur la montagne Corse, les Alpes, les Pyrénées, les Cévennes, l'Auvergne-Rhône-Alpes et le Jura. On s'attend à de gros cumuls de pluie localement sur l'est du massif central et à l'intérieur des Alpes. Un ciel variable sinon sur l'Occitanie, le nord de l'Aquitaine, le centre et la Bretagne. Du soleil partout ailleurs. Côté température, les maximales sont prévues à 25 degrés à Dunkerque, 26 à Biarritz, 30 à Caen, 33 à Strasbourg, à Nice, à Perpignan, à Toulon, 34 degrés à Paris, 38 degrés à Angoulême. Demain, les températures vont encore monter. C'est jeudi que nous devrions atteindre le pic de chaleur.
4: Et bon début d'après-midi avec nous sur France Info, 13h30. L'info Mathilde Lemaire.
5: Les quotidiens français passent à l'offensive et saisissent l'autorité de la concurrence en réaction au déploiement fin juillet par Google de résumés d'actualité par l'intelligence artificielle. Les journaux craignent que cela ne prive leur site de plus d'un tiers de leur trafic. Ils dénoncent un abus de la part du géant américain qui n'a demandé aucune autorisation et ne leur verse aucune rémunération. Les tarifs du gaz vont grimper au 1er septembre de 5,6% en France pour les abonnés dont l'offre est indexée sur le prix moyen. 6 millions de foyers sont concernés. Sans une résolution rapide du conflit entre les États-Unis et l'Iran, de nouvelles hausses sont encore à craindre, prévient la Commission de régulation de l'énergie. 43 départements français placés aujourd'hui en vigilance orange canicule. C'est la cinquième vague de chaleur de l'été. Ça va du Finistère à l'Hérault, des Pyrénées-Orientales à la Manche. 23 départements supplémentaires sont en orange demain, dont Paris et les départements de la Petite Couronne. Météo France table sur un pic probable de l'épisode vers le milieu de semaine. À l'étranger, Bachar el-Assad condamné à mort par contumace. Le président syrien déchu n'a pas assisté à son procès devant le tribunal qui a donc choisi pour lui la peine capitale. Rappelons qu'il a fui en Russie en décembre 2024 alors qu'il allait être renversé. Bachar el-Assad est reconnu coupable de crimes de guerre et crimes contre l'humanité. L'épidémie d'Ebola continue de progresser en République démocratique du Congo. Le dernier bilan des autorités publié aujourd'hui fait état de plus de 2000 morts sur 4400 cas confirmés, 45% de mortalité. Donc, on s'approche du bilan de l'épidémie qui avait frappé le pays entre 2018 et 2020. La deuxième journée des championnats d'Europe de natation, d'athlétisme d'abord, pardon, à Birmingham, en Angleterre, après la première médaille française hier soir en bronze pour Étienne Daniquinos sur le 5000 mètres. Aujourd'hui, il faudra garder un œil sur Samuel Vessa, nouveau phénomène français du 400 mètres. Et puis à Saint-Denis, près de Paris, là, les championnats d'Europe de natation. Après l'argent du relais 4 x 200 mètres nage libre hier, les espoirs tricolores reposent sur les épaules de Maxime Grousset sur 50 mètres papillon. Ce sera vers 18h30 ce matin. La sensation est venue d'un jeune Français, tout juste bachelier, Nathan Muratori. Pour sa première sélection à ce niveau, il a remporté sa série dans un temps canon. Nouveau record du monde junior sur 200 mètres d'eau. J-1 avant l'éclipse solaire. On sait qu'elle sera totale dans le nord de l'Espagne. Des dizaines de milliers de touristes, parmi lesquels des Français, comptent se rendre dans la région de Tarragone, au sud de Barcelone. Mais il faut savoir qu'en Catalogne, les meilleurs spots pour admirer l'éclipse sont réservés depuis des mois, Augustin Ourlier.
6: En Catalogne, on parle d'une éclipsémania, une fièvre de l'éclipse. Au parc astronomique de Montañés de Prades, des groupes venus du Brésil, des États-Unis et du Japon ont réservé leur emplacement il y a plus d'un an. Selon le journal La Vanguardia, des Catalans peu scrupuleux profitent de la situation.

0: Lyon pour louer un bout de terrasse ou de jardin à des sommes exorbitantes. Certains touristes, eux, vont regarder l'éclipse depuis la mer sur des catamarans ou des kayaks.
1: Ça nous a surpris beaucoup tout cet intérêt qu'il y a pour ce thème.
0: Dans ce reportage de la télévision 13-4, on entend le maire de Massalkorech, une petite commune de 500 habitants située dans la zone d'éclipse totale, là où des dizaines de milliers de curieux vont s'amasser.
1: Une zone d'accampade.
0: Le village n'a même pas d'hôtel ou de chambre d'hôte. Le maire explique qu'une aire de camping a été spécialement aménagée pour accueillir les touristes.
2: Augustin Ourlier d'ici Roussillon. Et notez que cette éclipse demain se produira autour de 20h15. À regarder impérativement avec des lunettes de protection. Et ce sera à vivre en direct sur France Info.
3: Merci beaucoup Mathilde Lemaire. Ces communes ravitaillées par citernes, faute d'eau disponible. La sécheresse bouleverse notre quotidien. Reportage à suivre. Faut-il un sursaut collectif sur nos pratiques, notre mode de vie? Nicolas Ampen, directeur régional adjoint pour la Bretagne de l'Office français de la biodiversité, nous répond dans les prochaines minutes. La consommation de crack qui explose à Marseille, reportage dans un instant, et puis la vie cabossée de Loana, racontée dans ses destins qui font l'info. Deuxième épisode avant 14h. Restez avec nous.
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3: La chaleur regagne donc du terrain encore. 43 départements en vigilance orange canicule à partir d'aujourd'hui. C'est 21 de plus qu'hier et la pluie n'arrive toujours pas. La sécheresse est exceptionnelle en cet été marqué par le réchauffement climatique. Dans certaines régions, la situation devient très tendue. Des communes sont même ravitaillées par citernes à cause du manque d'eau. 320 habitants de deux villages concernés, par exemple en Côte d'Or, où vous vous êtes rendu, Guillaume Fariol.
5: Deux à trois fois par semaine, un camion citerne arrive d'une commune toute proche pour alimenter les villages de Quincy-le-Vicomte et de Quincerot. En une vingtaine de minutes, 28 000 litres d'eau sont déversés dans le réservoir sous les yeux inquiets de Gilles Robillard, président du syndicat des eaux.
6: Donc on charge l'eau dans le camion citerne à la pompe à incendie. Le camion vient ici, il déverse dans la station de pompage ses 28 mètres cubes. Donc on arrive actuellement à faire 8 rotations et on fait ça toute la journée.
5: Et depuis le début du mois de juillet, ces dernières années, il a déjà fallu alimenter les communes par citernes, mais pas avant. Fin août, cet été, la source des deux villages a souffert très tôt de la sécheresse.
6: Il y a eu un orage l'autre jour, ça n'a rien fait sur la source. Elle n'a pas donné un mètre cube de plus. Elle donne 21 mètres cubes jour en ce moment. C'est insuffisant parce qu'on consomme 60 mètres cubes.
5: Sauf que ces allers-retours de camions-citernes coûtent très cher au syndicat des eaux, plus de 25 000 euros pour tout l'été. Pour l'instant, pas question de couper l'eau à certaines heures de la journée, mais si la situation s'aggrave encore, ça pourrait arriver en tout dernier recours. Isabelle habite Quincerot.
7: J'arrive même plus à me rappeler le jour où ça a vraiment plu. Je pense que c'est au printemps.
5: Et elle est très inquiète.
7: C'est terrifiant. Ça fait un moment qu'on sait qu'il y aura un problème d'eau et là... On le touche vraiment du doigt, ça a basculé du mauvais côté. Ça fait partie de notre quotidien maintenant, c'est ça.
5: Un quotidien au rythme des petits gestes pour économiser l'eau. Terminer par exemple la façade fleurie de la maison de Fabienne.
8: On a laissé les fleurs mourir, on les a pas arrosées. Et puis moi j'envisage par exemple de plus en mettre. On tire pas la chasse d'eau à chaque fois qu'on fait un petit pipi. Voilà, on fait une fois sur deux, sur trois. Après on peut rien faire d'autre. C'est des gestes tout cons, mais bon, je pense que multiplié par des milliers de gens, ça peut faire quelque chose.
5: En attendant une solution pérenne pour alimenter les communes dans les prochaines années, le syndicat des eaux a lancé des études pour trouver d'autres sources d'alimentation. Plusieurs points d'eau aux alentours ont été identifiés. Il faudra ensuite de lourds travaux pour s'y raccorder.
3: Voilà pour votre reportage, Guillaume Fariol. On vient d'entendre deux communes très touchées par la sécheresse et ce ne sont pas les seules.
5: Non, il y en a même 80 communes alimentées par citernes ou bouteilles d'eau en France. Au dernier décompte, fin juillet, du ministère de la Transition écologique, 30 000 personnes concernées. Au total, 70% de la France confrontée à des restrictions d'eau plus ou moins sévères. 67 départements sont en crise, c'est le niveau le plus élevé. Dans ces cas-là, l'eau est réservée à quelques priorités, santé, sécurité civile, eau potable. Ces restrictions face à une sécheresse exceptionnelle, la sécheresse des sols en surface atteint à l'échelle nationale des records.
3: Et nos nappes phréatiques en sous-sol souffrent aussi?
5: Oui, ces réservoirs d'eau sous la surface se vident peu à peu comme tous les étés. Mais cette année, les niveaux baissent rapidement, explique le BRGM, le Bureau de recherche géologique et minière. 63% des nappes phréatiques

0: Britanniques sont passés sous les normales au 1er août, quasiment 10 points de plus qu'en juillet. Situation particulièrement préoccupante dans le nord-est, dans le sud de la Champagne, en Côte d'Or, dans l'Aube. Pareil dans le centre du pays, la région Limousin est en rouge vif sur la carte, tout comme la Dordogne. Dans le département, les capteurs souterrains mesurent des niveaux historiquement bas du jamais vu. Il n'empêche, le niveau général de nos réserves souterraines reste un peu moins inquiétant qu'à l'été 2022 et sa sécheresse historique. C'est grâce aux pluies très nombreuses de l'hiver dernier. Pour les semaines à venir, le Bureau de recherche géologique et minière ne se risque pas à des prévisions très précises. L'évolution des nappes dépendra évidemment des pluies. Pour l'instant, aucune précipitation significative attendue par Météo France après des mois de juin et juillet exceptionnellement secs. Et chaud.
1: Merci beaucoup Guillaume Fariol, spécialiste environnement à la rédaction de France Info et en ligne avec nous Nicolas Empen. Bonjour.
2: Oui, bonjour.
1: Vous êtes directeur régional adjoint pour la Bretagne de l'OFB, l'Office français de la biodiversité. La Bretagne qui, elle aussi, subit une sécheresse historique. C'est le cas particulièrement dans le Finistère. Vu la situation, est-ce que vous pensez que la prise de conscience de tous est suffisante aujourd'hui ?
2: Alors, concernant la prise de conscience, on peut toujours progresser. Tous les acteurs sont mobilisés pour sensibiliser la population. L'OFB y contribue. Et face à la situation, effectivement, il faut qu'il y ait une mobilisation de l'ensemble de la population et notamment des particuliers. Et c'est vrai qu'en Bretagne, certains territoires n'étaient pas habitués à voir une telle situation. Et donc, il faut redoubler de messages pour que chacun soit économe dans ses usages de l'eau.
1: Vous faites de l'information, vous faites aussi du contrôle à l'OFB. Combien de contrôles pouvez-vous vraiment réaliser cet été ?
2: Oh, je ne pourrais pas vous dire un chiffre exact. Nous avons avec les services de l'État un plan de contrôle que l'on met en œuvre avec nos équipes en se répartissant les types d'usagers. Et donc, on a des équipes qui tournent aujourd'hui tous les jours, y compris le week-end, pour observer le respect ou malheureusement le non-respect des restrictions. Et on, à chaque instant, même quand nos missions portent sur d'autres sujets, on n'hésite pas à faire de la pédagogie lors de nos déplacements.
1: Et comment sont reçus les agents de l'OFB lors de ces contrôles ?
2: Globalement, tout le monde est conscient de la situation et donc l'accueil se déroule bien.
1: Pas toujours chaleureux, j'imagine.
2: Les gens sont... Oh, globalement, en tout cas, pour ce qui est de mes équipes, je n'ai pas de remontée de grosses difficultés. Si vous prenez des personnes en situation de non-conformité, il peut y avoir une petite tension, parce que quand on est pris un petit peu en faute, ça n'est jamais agréable. Mais non, globalement, on a des comportements citoyens observés et des gens qui comprennent, même quand ils sont pris en faute.
1: Oui, et vous contrôlez quoi, les agriculteurs, les particuliers à la station-service quand ils veulent laver leur voiture, ce sont ce genre de contrôle-là.
2: Voilà l'ensemble des catégories d'usagers. La répartition des typologies de contrôle se fait avec les services de l'État et donc on peut aussi bien contrôler effectivement les stations de lavage de véhicules, les usages industriels en dehors des installations classées. Les particuliers, les collectivités, dont on parlait dans votre témoignage des questions liées au parterre de fleurs ou au terrain de foot, l'irrigation. Donc voilà, l'effort doit être porté par l'ensemble des usagers et donc l'ensemble des typologies d'usagers font l'objet de contrôle.
1: Mais vous vous dites quoi aujourd'hui, que effectivement les usages sont en train de changer ou que c'est encore compliqué de faire comprendre la chose aux particuliers? Notamment, est-ce qu'il faut arrêter certains loisirs qui exigent trop d'eau, les piscines, les golfs qu'on arrose encore beaucoup ?
2: Alors nous, on ne va pas d'avoir d'avis d'opportunité. Là, ce qu'il faut distinguer, c'est déjà la situation de crise dans laquelle on est. Votre reportage l'a mis en évidence. Donc là, la priorité, c'est de réserver l'eau potable aux usages majeurs comme l'alimentation en eau potable de tout un chacun, l'abreuvement des animaux. Il faut aussi laisser de l'eau, et c'est important, et c'est aussi le rôle de l'Office français de la biodiversité, rappeler aussi le besoin de laisser de préserver les milieux aquatiques pour maintenir la vie et les populations des différentes espèces qui dépendent des milieux aquatiques pour leur survie. Donc là, voilà, dans la crise, il faut vraiment prioriser la typologie des usages. Et après, il y a la question de, compte tenu de l'impact des changements climatiques,

0: un ensemble de réflexions à avoir en commun autour de cette question de la ressource.
1: Merci beaucoup Nicolas Ampen, directeur régional adjoint pour la Bretagne de l'OFB, l'Office français de la biodiversité.
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1: Et à 13h44, l'info en une minute, Mathilde Lemaire, les quotidiens français saisissent l'autorité de la concurrence contre le géant américain Google.
3: Oui, cela en réaction au déploiement par le moteur de recherche de résumés d'actualités produits par intelligence artificielle. La presse française craint de perdre un tiers du trafic sur ses sites internet. Lapige, l'organisme qui regroupe 300 titres de presse écrite, dénonce de la part de Google un abus puisque la société n'a demandé aucune autorisation avant de créer ses résumés et ne leur verse aucune rémunération. Cinquième vague de chaleur sur la France, 43 départements, de la Bretagne au sud-est, en vigilance orange. Il y en aura une vingtaine de plus concernés demain, dont Paris. La SNCF suspend ses trajets intercités entre Paris et Clermont-Ferrand pour éviter que des voyageurs aient à subir une climatisation vieillissante qui risque de devenir défaillante ou même de tomber en panne. 132 morts, 570 blessés, le bilan encore provisoire du séisme qui a secoué l'ouest de la Colombie hier. Les recherches s'intensifient pour tenter de retrouver des survivants dans les décombres des milliers d'immeubles détruits. L'Union européenne met à disposition son outil Copernicus pour appuyer les secours. Le sport, les championnats d'Europe d'athlétisme en Angleterre avec les espoirs aujourd'hui qui reposent sur Samuel Vessa, nouvelle star française du 400 mètres.
1: France Info. La députée LFI de Seine-et-Marne, Alma Dufour, était l'invitée du 8h30 France Info alors que l'été est caniculaire, était exceptionnel, sécheresse, chaleur sur toute la France. À qui la faute? Écoutez sa réponse avec Pierrick Bonneau et Solène Cressant.
4: Déjà, je vais dire aussi aux 6000 personnes, à la famille des 6000 personnes qui sont décédées de la canicule rien qu'en juillet, en fait, puisque là on entame une cinquième vague de chaleur et donc le décompte n'est pas fini. Je vais leur dire
5: chiffre de Santé publique France.
4: Chiffre de Santé publique France. Je vais leur dire qu'on est désolé et que c'est. Je vais faire quelque chose que
6: vous incluez.
4: Je m'inclus pas moi parce qu'en fait on a cessé d'alerter. Moi j'étais activiste pour le climat avant d'être en politique et c'est d'ailleurs pour ça que j'ai rejoint la France insoumise. C'est parce que j'avais la conviction et la conscience qu'il fallait changer beaucoup de choses dans notre modèle économique et aussi sociale pour arriver à lutter contre le changement climatique. C'est pour ça que j'ai fait le pas vers la politique, mais ça a toujours été l'enjeu qui m'a animée depuis maintenant plus de 15 ans. Donc je m'inclus pas parce que j'ai fait tout ce que je pouvais faire, moi, à mon échelle, à la fois en tant que militante et après en devenant politique représentante et en rejoignant pour moi le parti qui avait le vrai programme pour l'écologie. Néanmoins, si personne ne demande des excuses, si personne ne dit, ne prend cette responsabilité, je le fais pour la classe politique en son entier, parce que je pense que le gouvernement aurait dû s'excuser pour son impréparation et pour le nombre de morts de surmortalité qu'on voit en France. Je suis désolée, on savait que ces vagues de chaleur allaient arriver, que ça se reproduirait de plus en plus, que ce serait maintenant bientôt de mai à octobre qu'on pourrait subir des canicules comme ça. Dans 10 ans, il fera 50 degrés en France. Enfin voilà, c'est de ça qu'on parle.
5: Les investissements de l'État ont été insuffisants, selon vous ?
4: Et les investissements de l'État ont été complètement insuffisants. Le fonds vert, qui est un fonds destinés aux collectivités, justement, par exemple, pour les écoles, pour rénover les écoles, les EHPAD, les logements, a été divisé par trois, quand même, par trois. Les Canadairs, comme on a eu beaucoup cette polémique, mais c'est la vérité, les Canadairs, il devait y en avoir 10, on n'en a eu finalement que 4, et finalement que 2, parce que des crédits ont été gelés en cours d'année. Tout ça, c'est des débats. On a essayé d'alerter l'année dernière et l'année d'avant, en disant, en fait, les coupes budgétaires, elles ont des impacts sur la vie des gens, et notamment sur l'écologie. Et on n'a pas été écoutés, donc effectivement, à un moment donné, il faut que quelqu'un prenne cette responsabilité.
6: Sauf que demain, Jean-Luc Mélenchon au pouvoir, il le trouve où, l'argent ?
4: Eh bien, alors, justement, demain, Jean-Luc Mélenchon au pouvoir, en fait, il y a deux manières. De toute manière, ce qu'on voit aujourd'hui avec les feux de forêt, avec la sécheresse, avec les canicules, c'est que les investissements, ils sont colossaux. Ils sont absolument colossaux. Pour lutter contre le changement climatique...
5: Ça veut dire que le budget de la sécurité civile qui est augmenté, qui est multiplié par deux de 2017 à 2026, c'est pas suffisant, selon
4: vous ? Bien sûr que non, c'est pas suffisant, puisque le risque d'incendie, vous le voyez bien, il est multiplié plus que par deux. Mmh. Vous voyez bien que là, c'est toute la France qui brûle. Donc en fait, c'est pas une question de... Malheureusement, c'est ça le changement climatique, c'est exponentiel. En fait, c'est pas une question de oui, mais on a un peu augmenté. En fait, on avait alerté sur le fait qu'il faudrait des dizaines de milliards chaque année en plus pour la lutte contre le changement climatique. Et c'est pas que la France insoumise qui le dit, ce sont des économistes.
6: Mais donc comment vous faites ?
4: Voilà, et donc, comment on fait ? Et ça va être le sujet de la campagne présidentielle qui vient. Parce que la simple redistribution, taxation des plus riches et redistribution ne suffira pas à mettre les 60 milliards supplémentaires. C'est 60 milliards chaque année, hein, supplémentaires qu'il faut mettre.
5: C'est ce que vous prenez pourtant, la redistribution.
4: Oui, bien sûr, mais parce qu'il y a deux choses.

0: Chose qu'il faut comprendre, il y a la redistribution pour le modèle social, par exemple financer la sécurité sociale, les retraites, etc. Ça, c'est des choses qui doivent se régler à l'échelle d'un système en répartissant ce qu'on appelle la répartition des richesses. La question du changement climatique, c'est comme la question des nouvelles technologies. C'est des investissements pour l'avenir, pour le futur. C'est des choses qui coûtent énormément d'argent et qui ne se financent que par la dette. Voilà. Et c'est là où je vais y venir, parce que ça va être le grand sujet économique et financier de la prochaine présidentielle, c'est qu'aujourd'hui, les règles dont l'Europe s'est dotée en matière de création monétaire, en matière d'investissement, etc., sont complètement obsolètes par rapport aux enjeux auxquels on doit faire face, et notamment le changement climatique et les nouvelles technologies.
1: Donc on fait comment ?
0: Eh bien, donc on fait comment ? Nous, si on est élus, on va être obligés de négocier à Bruxelles et avec l'Allemagne, en fait, pour desserrer cet étau et ce carcan des 3% de déficit et de l'endettement, parce qu'il n'y a aucune manière, que ce soit en Allemagne, en France, au Portugal, partout en Europe, de financer l'adaptation au changement climatique si on ne change pas de règles financières.
2: Donc on s'endette, mais l'Allemagne, elle ne nous suivra jamais.
0: Eh bien, l'Allemagne, elle n'a pas le choix non plus, parce qu'en fait, aujourd'hui, l'Allemagne, elle est en récession. Ses règles financières sont en train de déclasser l'Europe par rapport aux États-Unis et à la Chine, qui sont les deux puissances mondiales et qui sont aussi les deux pays les plus endettés au monde. Et ça, on ne le dit jamais, on ne le dit pas assez. Parce qu'en fait, aujourd'hui, l'Allemagne, avec ses règles d'austérité qu'elle a imposées à toute l'Europe, est en train d'empêcher les Européens en général et les Français en particulier d'investir pour le futur. Et c'est ça, aujourd'hui, ça va être le grand débat. Et c'est là où, si vous voulez savoir qu'est-ce qui différencie, en gros, la France insoumise et la gauche en général, mais surtout la France insoumise des autres partis, c'est exactement ça. C'est que nous, ça fait 10 ans qu'on regarde l'enjeu en face, notamment sur la question climatique, et qu'on sait que les ordres de grandeur, ils sont tellement énormes qu'il va falloir changer l'économie à son tréfonds. Et c'est pour ça que
1: un bras de fer avec Bruxelles, Alain Dufour. Un bras de fer avec Bruxelles. Dans le détail, tout le monde se revendique écolo aujourd'hui. Même à l'extrême droite et à droite, on se dit écolo, mais pas avec les mêmes solutions que vous. Écoutez, le secrétaire général des Républicains, Othmane Masrour, il était à votre place hier matin.
3: Sur les énergies renouvelables, il ne sert à rien aujourd'hui de les subventionner massivement. Ça fait augmenter le prix de l'électricité pour nos concitoyens, il faut l'entendre, alors que nous n'avons pas besoin que ce soit l'argent public qui porte les énergies renouvelables. On a sabordé la filière nucléaire parce qu'on a cédé au chantage de ceux qui se disent écologistes. Moi, je vous dis, il y a un autre chemin de progrès. Il faut arrêter l'idéologie qui ne mène à rien en réalité en matière climatique.
1: Votre réaction, Alma Dufour ?
0: Non, mais bon, franchement, honnêtement, c'est ce qui me rend triste, c'est que je me mets à la place des Français qui regardent ça. En fait, ils savent pas les coulisses, ils savent pas que ces gens-là ne savent même pas les engagements climatiques de la France, ils savent même pas ce que c'est 1,5 degré, 2 degrés, 3 degrés de réchauffement, ils savent même pas vous dire en fait quels sont les impacts du changement climatique, et ils arrivent sur des plateaux, le seul sujet qu'ils arrivent à mettre sur la table, et mal en plus, c'est la question du nucléaire, c'est intéressant, mais en fait, il dit n'importe quoi là.
4: Alma Dufour, invitée du 8:30 France Info, députée LFI de Seine-Maritime. Elle répond à Solène Cressan et Pierrick Bonneau. Prenons la direction de Marseille à présent, où la consommation de crack explose dans les rues du centre-ville, 2 ans après l'abandon du projet d'Alt Soins Addiction, surnommé par ses opposants salle de shoot. La municipalité et plusieurs associations demandent à l'État de mettre en place un plan d'action pour sortir les toxicomanes de la rue. Le maire de Marseille a même écrit au Premier ministre à la fin du mois de mai, et dans le quartier de la gare Saint-Charles, la situation ne fait qu'empirer. Mathilde Vincenneux, vous avez suivi une maraude d'une association qui distribue seringues et pipes à crack.
5: Dans une rue proche de la gare Saint-Charles, Grégoire, salarié de l'association Nouvelle Aube, montre des petits tubes en plastique qui jonchent le trottoir, des restes de doses de cocaïne vendues à l'unité.
6: Tu vois, tac, tac, tac, des petits 10 balles de coke.
5: De la cocaïne que les consommateurs cuisinent à même le trottoir pour la transformer en crack, elle est devenue très accessible, explique Joachim Lévy, cofondateur de Nouvelle Aube.
7: Aujourd'hui, on trouve des points de deal directement en centre-ville, de cocaïne de très bonne qualité, pas cher, achetable à la dose, et ça crée un climat explosif sur les consommations.
5: Sur le pas d'une porte, Ibrahima allume sa pipe à crack. Il vient du Sénégal, il est arrivé à Marseille il y a 2 ans, et il raconte qu'il y a dans la rue de plus en plus de consommateurs, des adolescentes notamment, qui se prostituent, dit-il, pour se payer leur dose.
8: Des jeunes filles de 15 ans pour ces 10 balles. De 10 balles de cocaïne. Il y a beaucoup qui ont le sida. Et les policiers me disent, ce sont des gens qui fument la crack. On s'en fout. Ils n'essayent pas de soigner. Non, on veut tous se soigner. Mais personne ne nous aide.
5: Personne ne nous aide, à part les petites associations comme Nouvelle Aube, souffle Ibrahima. Chana distribue du matériel de consommation stérile.
9: Je te laisse un petit peu de seringue avec les garrots, tout ce qui va avec.
5: En à peine 500 mètres, elle a déjà écoulé le stock de 50 pipes à crack.
9: En début de tournée, notre sac, il était plein à ras-bord, presque à pas

0: fermé et en moins d'une heure, on a distribué absolument toutes les pipes. À Crac, il y a beaucoup de demandes.
1: Shana et Grégoire ont vu les consommateurs se déplacer au fil des opérations policières dans le centre-ville, mais ils finissent toujours par revenir.
0: Donc il n'y a pas des solutions qui sont fournies, ce sera juste un jeu de chaises musicales au final. Quoi.
2: Il faut plus de logements et des logements adaptés.
1: Rassemblés au sein d'un dispositif baptisé Tempo, plusieurs associations, dont Nouvelle Aube, appuyées par Médecins du Monde et les hôpitaux de Marseille, réclament la création de places d'hébergement provisoires pour prendre en charge les consommateurs de rue. Ils seraient entre 200 et 500 dans le centre-ville de Marseille.
3: Reportage de Mathilde Vincenneux. Ces destins qui font l'info toute la semaine, le parcours de Loana, raconté par Benjamin Fontaine et Raphaël Rasson. Deuxième épisode aujourd'hui, les racines de Loana.
4: Nous sommes à la fin de l'été 1977 sur la Côte d'Azur, à Golfe-Juan, près de Cannes, dans une petite maison à la façade en béton. C'est ici que vit la famille Petrucciani. Violette, la mère, ne travaille pas. Son mari, d'origine italienne, est pompiste. Le couple ne roule pas sur l'or, mais Loana, qui vient de voir le jour, ne manque de rien.
5: La vue de ma chambre, c'était la mer Méditerranée. Cette maison, elle symbolise pour moi la maison du bonheur. Parce que jusque-là, mon père était adorable et puis ma mère, elle était très protectrice.
4: Au début des années 80, la famille déménage à Grasse. Loana est envoyée chez les sœurs et suit une éducation très stricte. Élève studieuse, réservée, elle aime les maths, le français. Loana a 10 ans quand son père est licencié. Abattu, il se met à boire et devient violent. Pour éviter sa colère, Loana se cache sous les chaises. 4 mois après la sortie du loft, elle se confie à Thierry Ardisson.
6: C'est vrai que je souffrais un petit peu le soir, mais c'est vrai que l'après-midi, j'étais une fille comme toutes les autres. Je m'amusais comme toutes les autres parce que je pensais que les autres vivaient la même chose que moi.
7: Vous n'en parliez pas de toute façon.
6: Non, j'en parlais pas.
4: Lorsque Violette décide de quitter le foyer, la jeune adolescente se retrouve seule face à la violence de son père. Insultes, humiliations, son calvaire va durer jusqu'à ses 16 ans. Un soir, Loana se rebiffe et le frappe à son tour.
6: En fait, il tombe au sol et en fait, il me demande juste, il me dit pourquoi est-ce que tu as fait ça, mais avec une voix douce.
7: Il avait les larmes aux yeux.
6: Oui, il avait les larmes aux yeux et je lui disais pardon papa. Il s'est relevé et là, il m'a regardé vraiment méchamment et c'est vrai que là, il m'a vraiment frappé très fort.
7: Et vous partez.
6: Et je m'en fous, ouais.
4: Loana renoue alors avec sa mère, mais Violette est dépressive, assommée par les médicaments. Les factures s'accumulent jusqu'au jour où, sans raison, elle décide de partir, sans donner de nouvelles. Loana se retrouve sans parents. La lycéenne peut heureusement compter sur le soutien de Gwenaël, son premier amour qu'elle fréquente depuis quelques mois. Pour payer les charges et les dettes, elle abandonne ses études et se met à danser en boîte de nuit pour 400 francs la soirée, l'équivalent d'une centaine d'euros. La nuit, sous les stroboscopes, la jeune fille effacée devient une autre. Les vêtements trop larges laissent place aux tenues sexy.
5: On a la Loana discrète, celle qui n'ose pas demander l'heure dans la rue. Et il y a la Loana qui peut être sur un podium en string parisien, en train de faire « Yahoo !»
4: L'argent amassé en soirée ne suffit pas à payer le loyer. Loana trouve donc refuge chez les parents de Gwenaël. Au printemps 1997, le jeune Carleur part travailler dans le Nord pendant 2 mois. Loana, 20 ans, lui fait une infidélité. Elle tombe enceinte, mais elle ne le découvre que 4 mois plus tard. C'est un choc.
6: C'est vrai que je mettais des bandes qui compressaient le ventre. Et c'est vrai que j'essayais de faire tout comme une fille normale. Donc j'allais faire des courses, je sortais mon chien, j'essayais de rester active. Et c'est vrai que quand je rentrais dans la chambre et qu'il n'y avait plus personne qui me voyait, c'est vrai que je m'écroulais sur le lit. Ouais.
7: Et vous dites qu'il m'est même arrivé de me mettre des coups de poing sur le ventre de rage, quoi, pour la perdre.
6: Oui, ça m'est arrivé aussi quelques fois.
4: À l'automne, Loana décide d'avorter. Elle fait le voyage jusqu'à Madrid, mais prise de remords, une fois arrivée à la clinique, elle renonce. Mindy voit le jour le 21 janvier 1998. Rejetée par Gwenaël et incapable de subvenir aux besoins de sa fille, Loana va l'abandonner. Elle annonce au père biologique que Mindy est décédée. Elle s'en explique en 2018 sur TV5 Monde.
5: C'est le moment le plus horrible de ma vie. Je savais qu'en sortant avec ma petite, j'aurais pas pu lui apporter tes soins. Et donc j'ai envie de la placer dans une famille d'accueil en me disant elle pourra s'épanouir et je pourrai la reprendre un jour.
4: Loana ne parviendra jamais à obtenir la garde de sa fille. Les deux femmes se sont revues sans jamais vraiment renouer le contact. En 2016, dans une interview au magazine Closer, Mindy, alors élève en terminale, assure avoir tout pardonné. À l'aube des années 2000, Loana a 22 ans et vit de ses prestations en boîte de nuit. Elle a retrouvé sa mère et habite avec elle dans un 15 mètres carrés à Nice. Pour achever sa mue, elle décide de faire augmenter sa poitrine et passe d'un bonnet B à un bonnet D. La gogo danseuse gagne en assurance et ressemble un peu plus à l'une de ses idoles, Pamela Anderson. Comme elle, son père est alcoolique. comme elle,

0: Elle a été battue, mais contrairement à l'héroïne d'Alerte à Malibu, Loana n'a pas encore rencontré la célébrité.
1: Ces destins qui font l'info consacrée à Loana, le récit de Benjamin Fontaine, mixage de Raphaël Rasson et les 5 épisodes à retrouver sur franceinfo.fr et l'appli Radio France.
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1: Le temps, Laurence Dezélé, on est reparti pour une vague de grosse chaleur.
3: En effet, cet après-midi, nous avons 43 départements en vigilance orange canicule et demain, il y en aura d'autres qui s'ajouteront. L'air chaud remonte en ce moment du sud-est en direction du nord-ouest. Nous avons donc des orages sur le massif du Jura, l'Auvergne-Rhône-Alpes, les Cévennes, l'est des Pyrénées, la montagne Corse et les Alpes du Sud. Localement, on s'attend à de gros cumuls de pluie sur l'est du Massif central et à l'intérieur des Alpes. Attention donc si vous êtes en extérieur ou si vous pratiquez des sports de plein air, par exemple, dans ces zones.
1: Oui, et sur le reste de la France, que va-t-il se passer cet après-midi?
3: Alors, ça va rester sec, bien qu'instable, du nord de l'Aquitaine et de l'Occitanie au centre et à la Bretagne, du soleil partout ailleurs. Pour ce qui est des températures, Météo France annonce des maximales en hausse. Sur les Hauts-de-France et en bord de Manche, elles sont légèrement inférieures à 30 degrés. De la Bretagne à l'Alsace, en passant par Paris, elles vont de 30 à 34 degrés, tout comme sur les Pyrénées, le Haut-Jura et les Alpes. Plus au sud, Corse incluse, elles atteignent 33-37 degrés, avec des pointes jusqu'à 39 degrés.
1: Laurence Dezélé pour Le Temps, et je vous laisse en compagnie de Mélanie Delaunay. Bonjour Mélanie.
4: Bonjour Lucie Barbarin, bonjour à tous. On est ensemble jusqu'à 17h. Très bon début d'après-midi à l'écoute de France Info, il est 14h.
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4: Et il aura du lieu pour l'info.
6: 43 départements, vigilance orange canicule aujourd'hui, de la Bretagne à l'Hérault dans le sud. L'Hérault où des chasseurs se mobilisent pour donner à boire aux animaux. À Grabelle, au nord de Montpellier, une pratique qui n'est pas nouvelle, mais la situation est particulièrement critique cette année selon les chasseurs qui font des tournées 2 à 3 fois par semaine pour mettre de l'eau dans des abreuvoirs. Adèle Chiron les a suivis.
7: On s'enfonce dans la garrigue en 4x4 avec Thierry Bourjal, le président de la société de chasse de Grabelle.
8: Voilà.
7: Premier arrêt devant une petite mare en béton cachée entre les arbres.
9: Donc ça fait un point de fraîcheur là, et une pique est venue.
10: Il y a une plume.
7: À l'arrière de la voiture, une citerne avec de l'eau et un tuyau.
9: Là, il y a une tonne d'eau. Donc avec ces 1000 litres, on serait reparti sur le territoire qu'on va faire aujourd'hui. Les 1000 litres, on les passe.
11: Ça, nous voilà. Tu ouvriras, Mehdi ?
9: Sur ce secteur qui fait à peu près 500 hectares, on a entre 30 et 35 points d'eau.
7: On reprend la route, vérifier un autre point d'eau.
10: Donc ça, c'est un petit abreuvoir, vous avez coupé en deux le
9: bidon. On a des bidons de 200 litres qu'on a coupé en deux, donc ça fait une contenance à peu près de 70 litres. Voilà, c'est très pratique, comme ça les animaux ils montent là-dessus, on leur met des cailloux pour les petits, ils montent là, comme ça ils se noient pas, ils montent sur les cailloux, puis ça bouge.
7: Si la rivière, la source de la vie, traverse la commune, les sangliers et les chevreuils en profitent. Pour le petit gibier, c'est plus compliqué, explique Mehdi, le garde-chasse.
12: On a quelques perdreaux, des nichés, des faisans, des petits, donc c'est important pour eux pour qu'ils se désaltèrent parce qu'avec ces fortes chaleurs, voilà.
7: Les chasseurs veulent créer une mare beaucoup plus grande avec l'aide de l'Office national des forêts pour éviter les allers-retours plusieurs fois par semaine dans la garrigue.
6: Et un projet est en cours de création qui devrait voir le jour d'ici la fin de l'année. Reportage Adèle Chiron, ici Hérault pour France Info. À Gravelines, dans le Nord, 3 réacteurs nucléaires sont à l'arrêt à cause de l'afflux massif de méduses. Un quatrième réacteur fonctionne, lui, à 50% de sa puissance. Le même phénomène s'était produit il y a tout juste un an. La centrale avait dû être mise entièrement à l'arrêt. Dans la Drôme, l'incendie du massif du Claps à Bellegarde en Dioua progresse peu, même s'il reste actif, indique la préfecture dans son point de situation ce matin, avec toujours environ 400 hectares brûlés. Près de 500 pompiers et militaires sont toujours mobilisés sur place. Les colis de drogue étaient livrés par drone à la prison de Villefranche-sur-Saône dans le Rhône. Ce vaste réseau a été démantelé. 5 personnes, dont un mineur, ont été interpellées début août, annonce la gendarmerie. Il s'agissait d'une organisation particulièrement structurée avec 2 zones de décollage près de la prison. En 51 jours, les enquêteurs ont recensé près de 2000 livraisons aériennes. Les États-Unis annoncent une aide de 15,5 millions de dollars pour la Colombie, où les recherches se poursuivent pour retrouver des survivants. Après le puissant séisme hier dans l'ouest du pays, le bilan grimpe à 169 morts, selon un bilan qui reste toujours provisoire. Deuxième journée des championnats d'Europe de natation dans le bassin olympique de Saint-Denis, au nord de Paris. En attendant les finales de ce soir, dont celle de Maxime Grousset sur le 50 mètres papillon, c'est un autre Français qui a enflammé la piscine ce matin, Nathan Muratori, qui a surpris tout le monde dans les séries du 200 mètres d'eau, Jérôme Val.
8: On le savait capable du meilleur pour sa première course dans des championnats d'Europe élite. Nathan Muratori, 18 ans à peine, s'est surpassé. Chrono le plus rapide devant tous les cadors, dont le champion olympique et champion du monde, le Hongrois Hubert Kos, avec un temps en moins d'une minute et 55 secondes.
13: Bon, au début, je ne le voyais pas, je voyais flou. J'ai commencé à voir un peu mieux et je vois qu'il y avait écrit 54. Et je savais que le record, c'était 55. Donc ouais, c'était... C'est incroyable.
8: Déjà champion d'Europe chez les juniors il y a un mois, celui qui s'entraîne désormais à fond remeu a sorti la course parfaite au meilleur des moments.
13: C'est exceptionnel, là, vivre ça, surtout à Paris. J'y pensais un peu aux juniors, c'était dur, la semaine était longue. Là, j'ai tout donné à l'entraînement pour y arriver. Et ça paye, donc c'est incroyable.
8: Cette performance a une conséquence. Le patron français du dos, Johan Ndoye-Brouard, est éliminé dès ce matin.
14: J'ai sous-estimé mes adversaires. Ça m'apprendra. C'est dommage parce que je voulais vraiment monter sur la boîte sur ce 200. Mais les autres ont montré qu'ils étaient aussi capables de le faire.
8: Ce soir, en demi-finale, le jeune homme qui vient de décrocher son bac devra sortir encore le grand jeu pour espérer vivre une finale à domicile.
6: Les sessions du soir donc à partir de 18h avec la finale de Maxime Grousset sur le 50 mètres papillon à suivre évidemment sur France Info.
4: Évidemment, merci Laura Dulieu. Dans les prochaines minutes sur France Info, la canicule qui gagne du terrain et la sécheresse à des niveaux records. On fait le point sur les mesures de restriction. Certains se servent de leur puits pour arroser encore un peu leur jardin. Encore faut-il qu'il y ait de l'eau. On va appeler un puisatier dans les prochaines minutes. Et puis pour le moment, pas d'amende, mais de la prévention pour ceux qui se déplacent à trottinette électrique à Paris et dans les départements de la Petite Couronne. Le casque est obligatoire depuis quelques jours.
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4: 43 départements sont en vigilance orange. Canicule aujourd'hui de la Bretagne jusqu'au sud-est du pays. Il y en aura 67 demain. Avec la remontée des températures, forte chaleur, sécheresse extrêmement marquée cet été qui touche évidemment l'agriculture mais aussi l'ensemble de la végétation, y compris dans des zones où on n'imaginait pas souffrir du manque d'eau comme dans la Nièvre. Des restrictions sont en vigueur, Erwan Chassin, et des habitants regardent leur potager dépérir.
15: Jacques habite cette ferme en plein cœur du Morvan, entre d'épaisses forêts, tout près du grand lac des Sétons. L'air y est supportable, mais la terre semble y être tout aussi sèche qu'ailleurs. Alors cette année...
16: Dans la serre, on a fait plein de semis, là. Tout a cramé. Pas compliqué, tout a grillé.
15: Son potager ressemble à une friche où ne pousse que la mauvaise herbe et où la terre devient poussière sous chacun de nos pas. 5-6 pieds de courgettes, autant de haricots et de concombres. Voilà ce qu'il a pu sauver.
16: C'est je sais pas moi, le tiers de ce qu'on aurait dû avoir. Quoi. Là, bon, les concombres, j'en ai ramassé un peu hier, voilà. Alors ça, c'est un concombre qui devrait faire la double de la taille. Le double. Et là, il fait quoi ? Bon, c'est comme ça, hein, ça fait partie du jeu. Hein. Tout devrait être en patates, en salade, carottes, navets. Ouais. Tous les légumes d'hiver, les choux. On n'a pas un chou, on n'a rien. On n'a pas un chou. Personne n'a des choux. C'est fou, ça. Moi, je faisais 4 variétés de choux, les choux Milan, choux cabu, choux fleurs. Il n'y a rien. C'est comme ça. Les haricots, regardez. Les lignes de haricots, il y en a à tous les 10 mètres. Voilà, ça, c'est des haricots violets. Ils devraient faire le double.
15: Et pourtant, il arrose beaucoup.
16: Tous les jours, je mets 200 litres d'eau dessus. Hein.
15: 200 litres ?
16: Ah oui, facile, peut-être plus. Mais...
15: Pas avec l'eau du réseau, c'est interdit en ces temps de sécheresse, mais grâce à ce trésor qu'il cache derrière sa maison.
16: La source qui donne toujours pareil, toujours. Toute l'année. Attends, je vais tenir votre matin. Mettez la main dans l'eau.
15: Oh là ouais.
16: Sur les pierres, mettez la main dans l'eau.
15: Oh, qu'elle est fraîche.
16: Voilà. C'est autour de 7-8 mètres cubeurs. Mais si j'avais pas ça, je pourrais rien faire. Il y en a beaucoup qui l'ont pas. Hein. Y compris dans l'agriculture où ils sont obligés d'emmener de l'eau aux vaches. Où les rivières sont à sec.
15: Mais chez lui non plus, rien n'y fait. Malgré l'eau de source, ses légumes ne poussent pas. D'habitude, il les met en conserve pour tenir toute l'année.
16: S'il pleut au mois de septembre, on aura peut-être des champignons. C'est tout.
4: Oui, mais pour ça, donc, il faut encore de la pluie. Merci Erwan Chassin dans le Morvan pour France Info. On l'entendait, cet habitant qui peut compter sur son puits dans son jardin, même si ça ne sauve pas ses légumes. Bonjour Ferhat Dogan.
17: Oui, bonjour.
4: Vous êtes gérant de la société Fer Forage à Livry-Gargan en Seine-Saint-Denis

0: et vous en creusez-vous des puits? Est-ce qu'avec la sécheresse, vous avez davantage d'appels?
1: On a davantage d'appels plutôt de la part des particuliers, des curieux qui veulent savoir s'ils disposent d'une nappe phréatique, quel débit, quels sont les avantages, la réglementation, etc. Est-ce qu'ils ont droit, ils n'ont pas le droit. Et nous, bon, on est assez ouvert à ce sujet-là, donc on prend le temps de leur bien expliquer tout cela.
0: Et des gens qui se tournent vers vous à cause de la sécheresse, particulièrement cet été, ou ça fait plus longtemps?
1: Particulièrement, oui, je dirais que ça va, c'est à peu près la même chose que ce qu'on a eu dans la période, dans les grandes canicules qu'on a eues en 2022-2023.
0: Est-ce qu'avoir un puits, c'est la solution en ce moment?
1: Un puits, ça peut être la solution, bien sûr, parce qu'en tant que pour les particuliers, ils n'ont pas réellement de restrictions. Ils ont le droit d'avoir un puits et avoir une consommation annuelle de plus de 1000 mètres cubes à l'année. Ce qui est énorme pour un particulier, c'est la consommation de 3-4 maisons. Donc, il n'y a pas de restrictions pour les particuliers.
0: Et avec la sécheresse, tous les puits fonctionnent, en tout cas ceux que vous avez creusés, comment ça se passe?
1: Pour la sécheresse, nous, on n'a pas remarqué de grandes différences, seulement sur peut-être un puits. On a eu un petit rabattement, une perte de 2 mètres sur le niveau statique de l'eau. Et bon, vu que nous, on a toujours des marges de sécurité, on a descendu la pompe un petit peu plus bas. Donc, à ce sujet-là, on n'a pas remarqué énormément de changements.
0: Donc, vous ne remarquez pas de baisse particulièrement? Il ne faut pas creuser plus profond en ce moment?
1: Non, c'est-à-dire nous, lorsqu'on réalise des forages, on a toujours on a quelques mètres de sécurité. Donc, on n'a pas remarqué d'énormes baisses. On a des forages depuis 40 ans et on n'a aucun des forages jusqu'à maintenant qui sont arrivés à sec.
0: Et il faut creuser jusqu'à quelle profondeur quand on veut un puits dans son jardin, quand on est un particulier?
1: Ça dépend dans le bassin parisien, c'est-à-dire le bassin parisien, c'est un bassin assez compliqué en tant que géologiste, c'est-à-dire on peut avoir des puits, des forages, pas des puits, il ne faut pas comprendre un puits et un forage d'eau, c'est-à-dire on peut avoir un forage d'eau qui peut faire 10 mètres comme aller jusqu'à 130, 150 mètres de profondeur. Le bassin parisien, il est assez complexe.
0: D'accord, et qui se tourne vers vous? C'est des particuliers, des professionnels aussi peut-être?
1: On a de tout, on a des particuliers, des professionnels. Là, la plupart de nos clients sont des particuliers, alors que sur les années précédentes, c'était plutôt les agriculteurs, les maraîchers, les centres d'équestres. Là, la plupart du temps, c'est des particuliers qui nous appellent, mais dont on s'est orienté plutôt sur la partie géothermie. Pour réaliser le chauffage, le rafraîchissement sur les énergies renouvelables.
0: Si on veut faire creuser un puits, comment ça se passe? D'abord, il faut vérifier en effet qu'il y a de l'eau, ça c'est vous qui le déterminez?
1: C'est ça, c'est-à-dire nous on a l'avantage d'être une société familiale, on a des archives de plus de 40 ans, c'est-à-dire une fois que le client nous appelle, on vérifie sur nos archives, sur nos références d'ouvrage, et par rapport à ça, on arrive à déterminer la profondeur selon l'altitude du client et l'altitude d'un forage le plus proche qu'on a réalisé dans ses alentours.
0: Ça veut dire que tout un chacun ou presque qui a un jardin a potentiellement de quoi creuser un puits, une réserve d'eau en dessous?
1: Bien sûr, à moins que le jardin soit accessible, qu'on puisse accéder avec les engins.
0: D'accord, et comment ça se passe? Il y a des autorisations, j'imagine, de forage?
1: Oui, on s'occupe de toutes les démarches administratives. Le client peut s'en occuper aussi, mais la plupart du temps, il nous laisse faire. On s'occupe de toutes les démarches à prendre auprès de l'ADREAL, etc., de la mairie.
0: Et ça veut dire qu'on va puiser néanmoins dans les nappes phréatiques dont le niveau baisse également?
1: Le niveau baisse également. Comme je vous dis, c'est que chaque particulier, une fois qu'on réalise les forages, dispose d'un compteur. C'est-à-dire, il a un débit, une consommation à pas dépasser à l'année de 1000 m3. Et 1000 m3 pour un particulier, comme je vous l'ai redit, c'est un débit énorme pour un particulier. C'est-à-dire, jusqu'à maintenant, on n'a eu aucun particulier qui a réussi à avoir une consommation de 1000 m3 à l'année.
0: Donc c'est pour un particulier, ça peut être une solution. On imagine que les professionnels, eux, atteignent évidemment beaucoup plus rapidement cette capacité. Merci beaucoup, Ferhat Dogan, gérant de la société Fer Forage à Livry-Gargan, en Seine-Saint-Denis. Attention tout de même, parce qu'il y a des mesures de restriction par endroit qui interdisent parfois de se servir de l'eau de son puits afin de préserver justement des nappes phréatiques, des restrictions d'eau. Il y en a dans plus des deux tiers des départements avec la sécheresse. C'est le cas notamment dans le département des Alpes-Maritimes. Mais pour l'instant, ça reste limité à Tourette-sur-Loup. C'est une commune près de Vence, explique le maire Frédéric

0: Poma.
1: Ce sont des mesures de bon sens pour l'instant, hein. Déjà de ne pas arroser entre 8h et 20h, pas de remplissage des piscines, sachant que la mise à niveau est autorisée. Évidemment, pour nous, mairie, pas de lavage des rues à grande eau et puis les fontaines sont fermées. Donc, ce sont pour l'instant des petites mesures qui n'entravent pas le quotidien.
0: Des mesures qui sont respectées par les habitants, les Tourettans.
1: Écoutez, je crois qu'ici, on est assez sensible parce que déjà, on a l'habitude. Aujourd'hui, on a l'habitude d'avoir de la chaleur et de la sécheresse. Donc, on fait attention.
0: Donc, on a l'habitude aussi de ne pas remplir sa piscine. Il y a beaucoup de résidences secondaires à Tourrette-sur-Loup. Ça doit être plus difficile de demander à ceux qui viennent en vacances seulement quelques semaines de ne pas le faire.
1: Tout à fait, vous avez raison. Hein, on est une commune très touristique puisqu'il y a une maison sur trois qui est une résidence secondaire. Donc, on passe à partir du 1er juillet de 4 500 habitants à 13 000. Et le pic reste le 15 août. Hein, donc, on a sur la commune plus de 900 piscines, donc ça représente un gros cubage, c'est énorme, donc il faut être extrêmement vigilant, oui.
0: Et comment on empêche alors de remplir les piscines ?
1: Alors déjà, on essaye de sensibiliser, et puis aujourd'hui, vous savez que on a, puisque depuis 2022, depuis l'épisode de sécheresse, on a installé sur tous les compteurs de la commune donc de la télérelève, donc on est vraiment en capacité de surveiller et d'être alerté en cas de fuite ou en cas de consommation importante sur tel ou tel compteur.
0: Et alors, vous verbalisez ? Pas vous personnellement, mais la commune verbalise ?
1: Alors oui, bien sûr. D'abord, la première chose, c'est quand même de venir voir et de venir discuter et d'expliquer qu'il se passe quelque chose. Parce que il y a 2 ans, on avait été confronté à ce problème. Mmh. Et donc, on avait envoyé aux 100 consommateurs les plus importants de la commune un courrier en disant attention. Et on avait eu beaucoup de retours assez positifs de gens qui nous disaient, mais en fait, on s'est rendu compte qu'on avait des fuites entre le compteur et la maison. Donc, il faut sensibiliser, mais ça permet aussi aux gens de contrôler l'état de leur réseau personnel.
0: Réparer les fuites, ouais, ça fait partie des mesures pour éviter de gaspiller de l'eau. Mais il y en a quelques-uns quand même dans le lot, peut-être Frédéric Poma à Tourrette-sur-Loup qui ne respecte pas tout à fait les restrictions.
1: Alors, il y a effectivement quelques jours une personne qui a été signalée comme consommant beaucoup, beaucoup d'eau. Donc, on est passé une première fois pour expliquer et on est repassé une deuxième fois et le jardinier était encore en train d'arroser. Mmh. Et là, moi, j'ai pris la décision de verbaliser. C'est quand même une amende qui peut monter jusqu'à 1 500 euros. Et il faut savoir quelque chose d'important, c'est que non seulement le propriétaire est responsable, mais le jardinier ou la société qui s'occupe du jardin est responsable également et peut être verbalisé. Puisque ils sont considérés comme des sachants.
0: Là, c'est l'état existant, Frédéric Poma, à plus long terme, contre la sécheresse. Qu'est-ce qu'il faut faire ? Est-ce qu'il faut, par exemple, généraliser les récupérateurs d'eau de pluie, interdire les piscines ?
1: Alors, vous avez raison, il faut avoir une réflexion sur l'avenir. Alors nous, ça tombe très bien, puisqu'on est en pleine écriture de notre PLU.
0: Le plan local d'urbanisme.
1: Exactement, donc qui va décider des règles d'urbanisme pour les 20 prochaines années. Et donc, il faut prendre en considération maintenant les ressources en eau. Et la vraie question, on va dire, politique qu'on doit avoir, nous élus, c'est peut-on continuer à construire alors qu'on commence à manquer d'eau ?
2: Le maire de Tourrette-sur-Loup dans les Alpes-Maritimes, Frédéric Poma, avec Mathilde Romagnan sur France Info. Depuis la fin de la semaine dernière, le port du casque et d'un gilet réfléchissant aussi est obligatoire pour les conducteurs de trottinettes électriques à Paris et dans les départements de la Petite Couronne, sous peine d'amende, 135 euros s'il n'y a pas de casque. Ça concerne aussi les gyropodes, les monoroues, les overboards en raison d'un nombre croissant d'accidents. Alors les contrôles ont débuté mais pas de verbalisation pour l'instant, c'est ce que vous avez constaté près de la gare du Nord à Paris, Jules Frécon.
3: À trottinette sur la piste cyclable, cet homme s'énerve quand la police lui fait signe. Ce conducteur se calme vite et repart, car cette fois, pas d'amende, seulement de la pédagogie. Plus tard, les policiers repèrent John, qui porte un casque, mais pas de dispositif de haute visibilité.
4: Vous devez porter un gilet réfléchissant quand vous roulez sur une trottinette.
5: D'accord, c'est la nuit uniquement ?
6: Le jour également.
5: Ah, le jour aussi.
7: Je prends connaissance aujourd'hui de cette réglementation.
3: Vous allez devoir vous équiper ?
7: Il n'y aura pas le choix, hein, sinon on va se faire amender 135 euros, il me semble.
6: 135 euros le casque, 35 euros s'il n'y a pas de gilet réfléchissant.
5: Ok, pour le casque, je comprends. Après, le gilet en journée, je vois pas trop l'intérêt. C'est plus pour la nuit, je pense, ça aurait plus d'intérêt.
3: Les engins de déplacement motorisé.

0: Autorisés ont été impliqués dans 136 accidents depuis le début de l'année dans l'agglomération parisienne. Pour la commissaire Hélène Denecher, porte-parole de la préfecture de police de Paris, cette mesure est nécessaire pour la sécurité de tous.
1: L'ensemble des accidents corporels a diminué à Paris. La seule catégorie d'usagers de la route dont on constate une augmentation des accidents corporels sur les 6 premiers mois de l'année 2026 et les usagers de ces engins de déplacement motorisés individuels. Il s'agit bien sûr des trottinettes électriques qui sont sans doute l'engin le plus fréquemment répandu, mais également des gyropodes et différents autres moyens de déplacement de ce type.
0: Dont les fat bikes, ces imposants vélos électriques avec des gros pneus. Anna roule avec un de ces engins sans gilet. Elle ne pensait pas être concernée par l'arrêté.
2: C'est juste considéré comme une trottinette électrique, mais en vrai, en avançant, je pédale, il est réglé pour ça.
3: Malheureusement, comme il est assimilé à une trottinette, il a l'obligation d'avoir plus.
2: Ouais, j'entends, c'est un gros vélo qui va à 25 km/h. Je comprends pas trop pourquoi on nous fait chier avec ça, étant donné que je me fais doubler par des vélos qui sont pas électriques. Je roulais moins vite que les vélos en descendant. Bon, je trouve ça un peu abusé.
0: Anna repart quand même sans amende, mais attention, la police commencera à verbaliser dès les prochains jours. La jeune femme va vite s'acheter un gilet réfléchissant.
4: Casque obligatoire également. Reportage de Jules Frécon pour France Info. La situation en Colombie au lendemain du tremblement de terre, c'est France Info Monde dans une minute.
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4: 14h20 sur France Info, l'info l'aura du lieu. Trois réacteurs de la centrale nucléaire de Gravelines dans le Nord sont à l'arrêt.
6: Et un quatrième fonctionne au ralenti. La faute à une invasion de méduses. Il y a un an, le même phénomène avait provoqué l'arrêt total de la centrale. Et ce alors que le parc de réacteurs nucléaires d'EDF a atteint son record d'indisponibilité à cause de la sécheresse et des fortes chaleurs. Le Liban abolit la peine de mort après le vote du Parlement libanais. C'est une première au Moyen-Orient. Décision qualifiée d'historique par le ministre de la Justice. Le pays n'a pas procédé à des exécutions depuis 2004. En mer Rouge, un navire a été ciblé près du détroit de Bab el-Mandeb au large des côtes sud du Yémen. Il y a au moins deux morts parmi les membres d'équipage. Il s'agit d'un Pakistanais et d'un Indonésien. 300 journaux quotidiens français saisissent l'autorité de la concurrence contre les résumés IA qui apparaissent désormais en tête des résultats de recherche sur Google, résultats bien souvent basés sur des articles de presse sans autorisation ni rémunération, de quoi entraîner une forte baisse de trafic sur les sites des médias.
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4: Les secouristes fouillent les décombres en Colombie après le tremblement de terre d'hier, magnitude 7,4. Il y a au moins 169 morts, plus de 600 blessés. C'est le bilan donné il y a quelques instants par l'association des maires. Des dizaines de bâtiments sont également détruits. Nathanaël Charbonnier, l'état d'urgence est décrété dans le pays.
7: Oui, alors l'épicentre du tremblement de terre se trouve dans la région de Chocó. C'est complètement à l'ouest, côté façade pacifique, à gauche de Medellín. Un séisme dans l'ouest du pays, mais tellement puissant qu'il a été ressenti dans le centre, à Bogota, la capitale, qui se trouve à 600 km de là, mais aussi plus au sud, à Cali par exemple. 47 répliques ont été enregistrées selon le service géologique colombien. Mais plus impressionnant encore, le tremblement de terre a touché aussi des pays voisins comme l'Équateur, le Panama, ainsi que certaines régions du Venezuela. Il faut dire que ces pays sont plus ou moins proches de ce qu'on appelle la ceinture de feu du Pacifique, une région à haute activité sismique où trois plaques s'entrechoquent, celle de Nazca, celle des Caraïbes, qui viennent plonger sous la plaque sud-américaine.
8: Séisme puissant et on le disait, bilan incertain.
7: Alors oui, on sait qu'il y a des morts, le bilan a été revu à la hausse, plus de 130 victimes, mais il faut être prudent car comme souvent lorsqu'il s'agit de tremblements de terre, dans les zones habitées notamment, on observe des effondrements d'immeubles et cela prend du temps pour que les secours interviennent. Ce qui est certain, c'est que les dégâts sont importants, que les images sont impressionnantes. On peut voir des structures et des bâtiments entiers s'effondrer avec des habitants qui courent dans tous les sens. On peut voir des amas de tôles recouvrir le sol et les témoignages notamment des maires des villes et communes touchées disent tous la même chose. À Pereira, ville de 400 000 habitants, déjà touchée par un autre séisme en 1999, eh bien le maire parle d'une situation critique, même constat pour celui de la ville de Cali, qui évoque des immeubles effondrés avec des personnes piégées sous les décombres. Séisme puissant, avec des incidences aussi dans les aéroports, dont certains ont dû être fermés. Il a été signalé également des coupures d'électricité, et on ne compte plus les maisons fissurées.
8: Un tremblement de terre qui arrive, Nathanaël, alors qu'un nouveau président d'extrême droite vient vient de prendre ses fonctions en Colombie.
7: Alberto de Espriella est en fonction depuis moins d'une semaine. Sa première mission était de s'attaquer au cartel de la drogue, mais l'histoire en a décidé autrement. Il a rejoint la capitale pour coordonner les secours. Dès hier soir, son gouvernement, on l'a évoqué, a décrété l'état d'urgence. Des pays ont également proposé leur aide, comme le Mexique, Israël, la France, l'Union européenne, ou encore les États-Unis qui ont proposé une première enveloppe de plus de 15 millions de dollars. Il faut dire que Donald Trump a été un des soutiens du nouveau président.
4: Nathanaël Charbonnier avec Lucie Barbarin pour France Info Monde. Ces chansons qui font l'actu, Bertrand Dical, avec les thèmes désormais abordés en chanson et aujourd'hui l'anorexie.
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9: La chanson contemporaine est obsédée par le réel. Comme dans la littérature, comme dans le théâtre, la création se nourrit énormément de la vie des créatrices et des créateurs. En 2024, la chanteuse Joy Jonathan n'a pas caché que sa chanson « Si je mange, je vais en enfer » était intégralement autobiographique et qu'elle souhaitait faire œuvre utile à propos de l'anorexie mentale dont elle avait longtemps souffert.
5: Si je vous en parle aujourd'hui, c'est que j'ai pris du recul, que je considère être un peu sortie de cette étrange bulle.
9: Joy Jonathan parle de l'anorexie à la première personne du singulier. Elle en a le courage et notre époque la soutient. Aucune voix ne s'est élevée pour dire que ça ne regardait pas le public, qu'elle ait longtemps souffert d'un trouble du comportement alimentaire. Et si on cherche dans le passé, on se dit que, en ce qui concerne la chanteuse André Simons, on n'a qu'un couplet cryptique dans une chanson étrange de 1977 qui parle de suicide et qui parle

0: farine.
1: Non, décidément, ce n'est pas très clair. Mais Andrée Simons a été retrouvée morte chez elle en 1984. Elle avait 30 ans, elle pesait moins de 30 kilos et son frigo avait été rempli par les amis. Un an plus tôt, en 1983, la chanteuse et batteuse Karen Carpenter, la moitié des Carpenters, était morte à l'âge de 32 ans. Pour la première fois dans la culture pop, on parlait d'une artiste morte d'anorexie. Les chansons françaises ne disent pas grand-chose sur le sujet. Des plaisanteries sur les filles qui ne mangent rien, mais c'est une variante des chansons ironisant sur les régimes. Et le premier témoignage troublant me semble être une chanson de Céline Cossimon, comédienne et chanteuse, fille du comédien et chanteur Jean-Roger Cossimon. En 2002, elle enregistre une chanson bouleversante qui raconte le face-à-face à chaque dîner entre un alcoolique qui dit qu'il n'a pas faim et une enfant anorexique.
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1: Puis c'est l'impuissance qui a parlé. Des hommes, chacun pour des raisons différentes, ont essayé de comprendre, de décrypter entre 2005 et 2010, Indochine, Chalet-Licouture, Pierre Souchon.

Et puis, il y a une chanson difficile à écouter qui fait parler Anna, l'anorexie personnifiée. Une chanson d'Ornella Tempesta en 2016, affreusement réaliste.

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1: Et puis d'autres femmes parlent souvent très près de la première personne du singulier. Entre 2013 et 2020, voici par exemple Lara Fabian, Laurie Darmon, Lucie Wagenheim.
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1: Des chansons pudiques et crues à la fois, chacune de ces artistes espérant faire aussi œuvre utile, employer son art à sauver des jeunes femmes qui leur ressemblent tant. De la chanson de combat, mais de combat intime. 2024, Joyce Jonathan, Si je mange, je vais en enfer.
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6: Ces chansons qui font l'actu avec Bertrand Dical, la météo dans 30 secondes.
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6: Laurence Dezélé.
10: Des orages sur la montagne Corse, les Alpes, les Pyrénées, les Cévennes, l'Auvergne-Rhône-Alpes et le Jura. On s'attend à de gros cumuls de pluie localement sur l'est du massif central et à l'intérieur des Alpes. Un ciel variable sinon sur l'Occitanie, le nord de l'Aquitaine, le centre et la Bretagne. Du soleil partout ailleurs. Côté température, les maximales sont prévues à 25 degrés à Dunkerque, 26 à Biarritz, 30 à Caen, 33 à Strasbourg, à Nice, à Perpignan, à Toulon, 34 degrés à Paris, 38 degrés à Angoulême. Demain, les températures vont encore monter. C'est jeudi que nous devrions atteindre le pic de chaleur.
6: Laurence Dezélé pour la météo France Info. Il est 14h30. L'info avec Laurette Piau.
11: 3 réacteurs sont à l'arrêt depuis hier à la centrale nucléaire de Gravelines à cause d'un afflux de méduses dans les stations de pompage d'eau pour refroidir les réacteurs. Il y a 1 an, jour pour jour, la centrale située dans le nord de la France avait été à l'arrêt pour la même raison. Un phénomène massif et non prévisible, plus fréquent à cause du réchauffement climatique. Un début de semaine déjà marqué par la chaleur. 43 départements sont placés en vigilance orange canicule aujourd'hui. Les températures qui vont continuer de grimper. Météo France prévoit de placer 63 départements en vigilance orange demain. Plus de 4000 photos, une quarantaine de vidéos à caractère pédopornographique retrouvées lors d'une perquisition chez un homme de 38 ans en Haute-Saône. Selon les informations d'ICI Besançon, le mis en cause travaille au contact des enfants. Il a été mis en examen et placé sous contrôle judiciaire. L'homme a été repéré en ligne grâce à une cyberpatrouille de la police. L'abolition de la peine de mort votée par le Parlement libanais, c'est une première au Moyen-Orient. Décision qualifiée d'historique par le ministre libanais de la Justice, Adel Nassar. Le pays n'avait pas connu d'exécution depuis 2004. C'est un retour discret pour Donald Trump après le sommet de l'OTAN à Ankara, en Turquie, au début juillet. Le Washington Post le révèle aujourd'hui. Au moment de partir, le président américain a secrètement changé d'avion pour des questions de sécurité en raison de menaces iraniennes. Édouard Barruet.
12: Oui, la mise en scène relève du vaudeville. Donald Trump est bien monté dans l'ancien Air Force One sous l'œil des caméras. Mais selon le Washington Post, il en est descendu avant même le décollage, caché dans un monte-charge de plateau repas pour rejoindre un avion militaire. Ce vol a eu lieu au lendemain de la reprise de frappes américaines sur l'Iran. Aucune confirmation ni précision sur les menaces, mais en réponse à l'article, la Maison-Blanche explique avoir utilisé tous les moyens à leur disposition. Ce n'est pas la première fois qu'Air Force One sert de leurre pour protéger un président américain, mais l'opération interroge quant à la sécurité des appareils. Le nouvel avion offert par le Qatar, pourtant estimé à 400 millions de dollars, pose notoirement problème. Début juillet, le New York Times révélait qu'il n'était pas équipé des mêmes systèmes de sécurité que les précédents appareils, d'où le choix d'utiliser l'ancienne Air Force One. La nostalgie n'y étant pas pour grand-chose, comme l'a pourtant affirmé Donald Trump.
11: Les précisions d'Edouard Barruet. Nouveau bilan en Colombie de 169 morts et plus de 600 blessés au lendemain d'un séisme de magnitude 7.4 sur l'échelle de Richter. Les recherches se poursuivent pour sortir des survivants des décombres dans cette région pauvre du Chocó, principalement touchée. À suivre ce soir au championnat d'Europe de natation qui se tiennent en ce moment à la piscine olympique de Saint-Denis, le 50 mètres papillon avec des chances de médaille pour Maxime Grousset et le retour de Léon Marchand dans les bassins pour la finale du 4x100 mètres 4 nages mixtes de l'équipe de France.
0: Merci Laurette Puot, et on va rembobiner d'ailleurs toutes les épreuves de la matinée au centre aquatique olympique de Saint-Denis dans quelques minutes avec Jérôme Val sur France Info. La facture de gaz va augmenter en septembre pour une partie des abonnés. C'est dû toujours à la situation dans le détroit d'Ormuz. Que faire alors quand on se chauffe au gaz? On va poser la question à l'association de défense des consommateurs. Que choisir ensemble? Et puis comment protéger les victimes de violences conjugales? Après le meurtre d'une femme, on en parle. Elle était équipée d'un téléphone grave danger dans le Vaucluse. Son ex-compagnon est en détention provisoire.
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0: Cela concerne près de 6 millions de foyers qui cuisinent ou bien qui se chauffent au gaz. Le prix de référence va augmenter à la rentrée, plus 5,6% au 1er septembre. Selon la Commission de régulation de l'énergie, plus de la moitié des clients reliés au gaz sont concernés. Laurine Benjebria.
14: 60% des abonnés résidentiels au gaz vont voir leur facture grimper le mois prochain. Ce sont tous ceux qui ont choisi une offre de fournisseur indexée sur le prix de référence. Les Français avec une offre à prix fixe seront, eux, épargnés. Alors concrètement, le prix repère de vente, sorte de boussole du marché depuis la disparition des tarifs réglementés, passera en moyenne à 172,05 € TTC du mégawattheure. Cette hausse, c'est une conséquence immédiate de la guerre au Moyen-Orient, car ce prix mensuel est calculé à partir de la moyenne sur les marchés de gros. Or, depuis le début de la guerre, les cours se sont envolés en raison notamment du blocage du détroit d'Ormuz, par lequel transitent près de 20% des exportations mondiales de gaz naturel liquéfié, ce qui fait donc baisser les approvisionnements et grimper les prix des hydrocarbures.
0: Merci Laurine Benjebria. Bonjour Marie-Amandine Stévenin.
15: Bonjour.
0: Vous êtes la présidente de l'association de défense des consommateurs Que choisir ensemble. Alors, vu ce contexte, est-ce qu'il faut s'inquiéter quand on est abonné au gaz pour les prochains mois? Forcément, ça va peser sur le pouvoir d'achat.
15: Ah oui, bah c'est une augmentation qui pèse sur le pouvoir d'achat. Il faut savoir que le tarif avait déjà augmenté au 1er juillet. Et donc toutes ces augmentations mises bout à bout peuvent avoir un certain coût pour le consommateur, notamment pour ceux qui sont chauffés au gaz et qui ont les plus grosses factures. Après, il ne faut pas forcément s'inquiéter. Il faut surtout bien regarder quel type de contrat on a. Et si on a un contrat qui garantit un prix fixe, ça veut dire qu'on n'est pas concerné par cette augmentation, donc on est protégé. Donc dans ces cas-là, il ne faut pas s'inquiéter. Si par contre, on est dans un contrat qui a un prix indexé sur justement ce tarif fixé indicativement par la CRE, là, dans ces cas-là, il faut réagir. Et
0: qu'est-ce qu'on fait?
15: Eh ben alors, dans ces cas-là, ce qu'on fait, c'est qu'on regarde l'offre qu'on a, on va sur un comparateur. Nous, à Que choisir ensemble, on a un comparateur.
0: Il y en a un aussi sur celui du site de la Commission de régulation de l'énergie, par exemple.
15: Oui, il y en a un sur le site de la Commission aussi. Et donc, on va sur un comparateur qui est indépendant et on regarde quelle est l'offre qui peut être la plus avantageuse. Si on a souscrit un contrat à tarif variable, il faut savoir qu'on a le droit de changer de fournisseur. C'est pas, on n'est pas lié à tout jamais à un fournisseur de gaz. Hein. Ça fait partie des droits du consommateur de pouvoir quitter son fournisseur et d'aller vers quelqu'un qui sera plus offrant. en faisant bien attention, évidemment, que le tarif choisi ne soit pas un tarif qui soit susceptible d'être augmenté deux mois plus tard.
0: Justement, à quoi est-ce qu'on fait attention une fois qu'on est sur un comparateur ?
15: On regarde bien si le comparateur est indépendant, on regarde bien si, parce que le comparateur pourrait pousser certaines offres parce que il percevrait une commission. Donc c'est vraiment pour ça que c'est important vraiment de regarder quel type de comparateur on prend. Et puis une fois qu'on compare les offres, il faut comparer à la fois les prix TTC, évidemment, donc le prix de la matière, donc celui du gaz. Il faut regarder aussi le coût de l'abonnement TTC, parce que selon les abonnements, les coûts peuvent varier. Et il faut regarder si c'est une offre à prix fixe, auquel cas, une offre à prix fixe, ça veut dire que c'est une offre qui ne va pas changer dans le temps, ou si c'est une offre variable, ce qui veut dire qu'il peut y avoir un piège. On peut avoir une offre intéressante aujourd'hui qui, dans 2, 3 ou 4 mois, ne sera plus du tout intéressante, puisque le gaz, c'est vraiment une matière dont le prix est volatile, surtout en ce moment.
0: Et si on souscrit une offre à prix fixe qui semble plus intéressante en ce moment, on n'est pas contraint de la garder dans les prochains mois, si jamais le prix du gaz venait à baisser, par exemple?
15: En fait, toutes les offres qui sont souscrites par le consommateur sont des offres pour lesquelles on a le droit de changer. On n'est jamais, en tant que consommateur, lié pour une durée à un contrat.
0: Mais
15: on peut toujours changer.
0: Pourtant, les Français semblent très fidèles à leur

0: fournisseurs d'énergie. Il y en a seulement 9% qui changent en cours d'année. Ce sont des chiffres de la commission de régulation. Comment vous l'expliquez ? Parce que c'est un peu complexe peut-être de se pencher sur cette question.
1: Mais déjà, c'est une question qui est complexe, hein, parce qu'il faut prendre le temps de regarder son offre, de comparer les autres offres, avoir une bonne connaissance de ce qu'on va consommer pour avoir une estimation de l'avantage qui pourrait être procuré en changeant de contrat. Ça, c'est le premier point. Et le second point, c'est aussi parce qu'il y a un certain nombre de consommateurs et de consommatrices qui sont en réalité dans des offres à prix fixe. Et l'offre à prix fixe, ben, parfois, on paye un peu plus que ce qu'on pourrait payer sur une offre qui serait variable, mais parfois, on paye un peu moins. Et souvent, sur la durée, le consommateur va faire le calcul entre ce que ça lui demande comme effort de changer de fournisseur par rapport au gain qu'il pourrait faire. Et tant qu'il n'est pas pris au piège d'une offre qui serait particulièrement désavantageuse, le consommateur ne va pas avoir le réflexe tous les mois d'aller chercher la meilleure offre.
0: Et vous nous encouragez à le faire en ce moment ?
1: Ben, j'encourage tous les consommateurs qui sont très au-dessus des tarifs qui sont ceux qui sont étiquetés par la CRE. Hein. C'est un tarif indicatif, c'est pas un tarif obligatoire, mais ce tarif, ça permet quand même d'avoir une idée de la moyenne. Et donc tous ceux qui sont au-dessus de ce tarif, il faut qu'ils regardent leur offre, il faut qu'ils voient s'ils ont une meilleure offre à disposition.
0: Vu les contextes très volatiles hein, des prix du gaz, merci beaucoup Marie-Amandine Stévenin, présidente de l'association de défense des consommateurs Que Choisir Ensemble. Ça s'est passé la semaine dernière dans le Vaucluse. Une mère de famille de 35 ans retrouvée morte à son domicile à Bolène. Son ancien compagnon a été arrêté. Il était déjà sous contrôle judiciaire. Il devait être jugé au mois de novembre pour des violences commises au mois de juin lors de leur séparation. Cette femme, Katerina Loukessova, âgée de 35 ans, était équipée depuis d'un téléphone grave danger. Mais cela n'a pas empêché donc le pire, ce que regrette sur France Info l'avocate pénaliste Cathy Richard.
2: Oui, j'entendais dans votre interview une femme dire « tant qu'il n'y a pas de meurtre, il ne se passe rien ». Trop souvent, il ne se passe effectivement rien. Trop souvent, les femmes notamment parlent de harcèlement et il ne se passe rien. Là, en l'espèce, il s'est passé quelque chose puisque cet individu était sous contrôle judiciaire avec interdiction d'approcher sa victime. Et puis elle bénéficiait de ce qu'on appelait le TDG, c'est-à-dire le téléphone TGD, le téléphone grave danger. Alors ce téléphone grave danger, en fait, Il a sauvé des vies, il faut bien le dire, mais il a des limites. Il a des limites parce que c'est la victime elle-même qui, en fait, porte la responsabilité de sa protection. Elle doit pouvoir déclencher ce téléphone grave danger qui va alors appeler les secours. Il va falloir que les secours arrivent et là, puissent intervenir. On comprend bien qu'il y a aussi des cas où c'est pas suffisant. Pourquoi ? Parce que déjà, le téléphone grave danger, il neutralise pas le danger. Voilà. La personne dangereuse, une fois qu'elle est là, une fois qu'elle est là. Donc, c'est souvent, voilà, malheureusement, c'est souvent trop tard.
3: Et il faut pouvoir y accéder, pouvoir actionner.
2: Il faut qu'à ce moment-là, elle, c'est ce que je vous dis, c'est tout porte, elle porte la responsabilité de sa propre. Il faut qu'elle ait son téléphone grave danger dans la main. Il faut qu'elle se rende compte assez vite, assez tôt du danger. En réalité, par exemple, une agression par derrière ou un guet-apens, on n'a pas le temps de le faire matériellement. Et puis, il faut que les services de police aient le temps d'arriver. Moi, j'avoue que je serais favorable à ce que ce soit l'auteur qui soit équipé, lui, d'un détecteur qui l'empêche d'approcher la victime.
3: Un bracelet électronique.
2: Voilà, un bracelet, une forme de bracelet électronique. Ce n'est pas le bracelet électronique tel qu'on l'a aujourd'hui, mais une forme de bracelet électronique que porte l'auteur avec la victime qui porte également sur elle en permanence un récepteur et que dans ces cas-là, quand il est dans un périmètre, eh bien, il y a une alerte qui est donnée.
3: Je pense. Oui, parce que là, Prevet qu'il a pu passer outre son contrôle judiciaire. Comment ça se passe normalement, le contrôle judiciaire ? Comment ça doit se passer normalement, si tout va bien, le contrôle judiciaire, Cathy Richard ?
2: Un contrôle judiciaire, c'est des obligations et des interdictions. Voilà. Alors, ça veut dire qu'on va avoir, par exemple, l'obligation de se présenter une fois par semaine au commissariat de police pour vérifier qu'on est bien toujours au même endroit. Ça veut dire aussi que on va avoir, par exemple, l'interdiction d'aller à tel endroit. Enfin, il faut encore, quand on

0: qui sont des hommes violents, régulièrement violents, etc. Et puis, on a aussi dans les féminicides des passages à l'acte de personnes qui sont fragiles narcissiquement, comme on a l'habitude de dire, voilà, et qui, lorsqu'ils se sentent abandonnés, eh bien, vont dire bah, plutôt morte que sans moi, qui veulent parfois, ceux-là veulent après parfois mettre fin à leur jour ou le font. Et donc, en réalité, ce sont des gens qui sont ingérables, imprévisibles surtout.
1: L'avocate pénaliste Cathy Richard, auteure de « Crimes, délits et vies brisées », elle répondait à Lucie Barbarin sur France Info. À suivre, la natation et le choix de France Info des campings municipaux qui nouent des partenariats avec le privé pour éviter la fermeture.
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1: 14h45 sur France Info. L'info en une minute, Laurette Puyot et la chaleur qui s'étend. La chaleur qui s'étend en France.
3: 36 degrés dans le Poitou, 35 en Gironde ou encore 34 à Rennes. Une partie de la France suffoque. Cinquième vague de chaleur. 43 départements sont placés en vigilance orange canicule et ce sera pire demain, prévient Météo France qui va étendre sa vigilance à d'autres départements. Un afflux massif de méduses dans les stations de pompage d'eau pour refroidir les réacteurs de la centrale de Gravelines dans le Nord. Trois réacteurs ont été mis à l'arrêt il y a un an, jour pour jour. La centrale était arrêtée pour la même raison. 169 morts et plus de 600 blessés en Colombie. Nouveau bilan au lendemain du séisme qui a touché l'ouest du pays. Au moins 165 bâtiments se sont effondrés. L'état d'urgence a été déclaré par le président, investi depuis seulement 3 jours. Et puis pas de fumée toxique, rassure la préfecture de Côte d'Or après ce violent incendie ce matin dans une entreprise spécialisée dans la gestion des déchets automobiles près de Dijon.
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1: Y aura-t-il d'autres médailles ce soir pour les nageurs français après celle en argent décrochée hier par le relais 4 x 200 mètres nage libre? Les championnats d'Europe de natation se poursuivent au Centre aquatique olympique de Saint-Denis. On les suit avec vous, Jérôme Val, et avec la consultante de France Info, l'ancienne championne d'Europe et médaillée olympique, Charlotte Bonnet. Alors, la matinée a été riche sur les séries et un jeune nageur a tout particulièrement brillé.
4: Et on reste encore sous le choc de ces séries du 200 mètres d'eau ce matin chez les hommes avec l'exceptionnelle performance. On n'a pas peur des mots pour qualifier la performance de Nathan Muratori, 18 ans à peine, ses premiers championnats d'Europe chez les grands. Lui qui a disputé les championnats d'Europe junior il y a quelques semaines et qui réalise le meilleur temps des séries en étant le seul à passer sous la barre des 1 minute 55 secondes.
5: Oui, et il avait déjà époustouflé tout le monde au championnat d'Europe junior. Là, il fait son entrée en senior, donc c'est sa première équipe de France. Première course pour lui et première fois sous les 1,55 secondes, c'est incroyable. Il fait sortir Johan Edobrouwer qui est médaillé au championnat du monde l'année dernière sur cette même distance. Donc oui, on l'attendait, mais peut-être pas à ce niveau de performance dès le matin. Et puis Mewen Tomac aussi, je tiens à souligner, qui revient à son meilleur niveau parce qu'il bat son meilleur temps ce matin. Et ça lui permet de rentrer en demi-finale aussi.
4: Quand on fait comme ça une performance dès le matin d'un tel niveau, est-ce qu'il est capable d'aller encore plus vite ce soir pour la demi-finale?
5: Ce sera l'enjeu. Ce sera l'enjeu avec un peu plus d'attente parce que forcément, il faudra toucher dans les deux premiers de sa demi-finale pour s'assurer de rentrer en finale. Et voilà, tout le monde va l'attendre au tournant. Il a nagé le plus vite ce matin. Donc voilà, les autres grandes têtes d'affiche, on pense à Hubert Koss qui est champion olympique, Roman Michoukov qui est médaillé aux Jeux aussi. Ils vont clairement... Ça va être maintenant l'homme à abattre. Donc c'est une position qui n'est pas facile pour lui. Mais tout l'enjeu aussi à 18 ans d'arriver, d'être à la ligne d'eau numéro 4 pardon, et de tenir les rangs. Mais voilà, on a confiance.
4: Et il y a eu également ce matin la qualification du relais français du 4 x 100 mètres 4 nages mixte. Là aussi, c'est une bonne nouvelle avec le deuxième chrono. Ça peut faire un podium. En tout cas, les Français ont l'ambition de monter sur la boîte.
5: Bien sûr, ça peut faire un podium pour plusieurs choses. Déjà parce qu'ils sont au niveau. On a vu, je pense que la composition va un petit peu changer ce soir. Et avec un peu de fraîcheur, un peu d'excitation et beaucoup de soutien des Français dans les tribunes, ça peut donner une belle chose. Et puis notamment, je pense que beaucoup d'équipes font l'impasse sur ce relais. Donc c'est une médaille à prendre en plus et on ne va pas s'en priver. Donc voilà, on ira les soutenir aussi.
4: Et rendez-vous donc ce soir à partir de 18h30 pour toutes ces finales avec des Français.
1: Oui, c'est bien noté, on suivra ça avec vous, Jérôme Val, sur France Info et avec Charlotte Bonnet, notre consultante. Voici le choix de France Info. Planter sa tente, garer son camping-car ou louer un mobil-home. Les vacances au camping sont de plus en plus prisées, en hausse l'année dernière avec 150 millions de nuits.

0: Un record selon la Fédération nationale de l'hôtellerie de plein air. Et pourtant, 1600 campings municipaux ont fermé leurs portes ces 25 dernières années en France. Louise Buyens, vous êtes allée dans la région Centre-Val de Loire où des communes ont noué des partenariats avec des acteurs privés pour sauver leurs campings.
1: Les grands arbres du bien nommé camping des Saules ombragent la quarantaine d'espaces dédiés aux tentes et camping-cars. Nous sommes à Cormeries, au sud de Tours et à quelques kilomètres des châteaux de la Loire, lieu stratégique pour le tourisme.
2: Là, il y a beaucoup d'étrangers, italiens, espagnols, anglais, hollandais, donc c'est une clientèle international.
1: Mais Romane Jourdan, le patron du camping qui a beaucoup investi dans l'établissement, est un peu déçu de la fréquentation.
2: Je suis à 60% d'occupation. Pour le mois d'août, j'espérais être à 100%.
1: Mais il partait de très loin. Il a repris la gestion de ce camping municipal il y a 2 ans et avant lui, les lieux étaient quasi déserts.
2: Il n'y avait pas grand monde. Le peu, c'était souvent des saisonniers qui venaient faire du maïs. Mais voilà. Alors effectivement, je suis reparti pratiquement d'une feuille blanche dans le sens où il a fallu que je crée un site internet, que je labellise le camping qui était 0 étoile, qui est passé 2 étoiles. J'ai aussi la labellisation accueil vélo. Donc tout ça n'existait pas en 2024.
1: Romane Jourdan a aussi installé des caméras de vidéosurveillance, le réseau Wi-Fi et une cuisine partagée. Au fond du camping, on trouve aussi un bar-restaurant en plein air. Ça plaît beaucoup à Marie-Claudine et Corinne, couple de vacancières venues de la Manche.
3: Dès qu'on est arrivé, on a vu cette guinguette et on s'est dit que ça avait l'air paisible, calme.
4: Et on est à l'ombre des Saules.
3: Et au bord de la rivière.
4: Ouais.
1: Le gérant a déjà déboursé 150 000 euros dans l'aménagement du camping, investissement que la petite commune de 2000 habitants était bien incapable de financer seule.
0: Et Cormeries n'est pas le seul exemple. D'autres communes ont noué des partenariats avec des acteurs privés pour sauver leur camping et ça fonctionne.
1: Oui, je me suis rendue à quelques kilomètres de là, à Vatan, dans le département voisin de l'Indre, dans l'ancien camping municipal. Après des années de déficit, la commune a fait appel à l'entreprise Camping Car Park. Elle possède 800 sites en France et une trentaine à l'étranger. À chaque fois, le système est le même. Les voyageurs passent une barrière automatique à l'aide d'une carte en autonomie. En cas de problème, tout est géré à distance, au téléphone, avec 9 langues disponibles. La formule semble fonctionner, plus 130% de fréquentation ici depuis le changement de gestion il y a 4 ans. Le maire de Vatan, Philippe Métivier, est encore étonné de ce succès.
5: Pour tout vous dire, j'y croyais pas trop. Puis je me disais, est-ce que les gens vont s'arrêter à Vatan ? Vatan, il n'y a pas grand-chose à voir, entre guillemets.
1: Il regarde le livre d'or installé à l'entrée du camping, presque avec émotion.
5: C'est avec plaisir que je vous le montre, parce qu'il y a vraiment beaucoup de remarques positives, puisqu'on est noté 4,7 sur 5. On est fiers.
1: Parce que plus de touristes qui dorment ici, ça veut dire des retombées économiques pour les commerçants de la commune.
5: C'est sûr. On a fait 6500 camping-cars, ça fait en gros 15 000 personnes qui sont venues sur le camping l'année dernière. Vous êtes à 100 mètres du centre-bourg, donc on a 3 restaurants, une pizzeria, les bars et tous les commerces. Ils sont très heureux, oui.
1: Un tiers des revenus du camping sont versés à Camping Car Park. La commune touche les 2 tiers restants, mais elle prend aussi en charge tout l'entretien et les aménagements. Le système semble rentable pour Camping Car Park. Luc Lamour est le responsable développement de l'entreprise pour la région Centre-Val de Loire.
6: C'est rentable pour nous, mais c'est surtout très rentable pour la commune, parce que la commune, là, en 2025, le chiffre d'affaires a été de 80 000 euros. Quand on a repris la gestion, le camping était à moins 30 000.
1: Il estime que c'est la notoriété et le large réseau de l'entreprise qui font venir les campeurs.
6: On a un potentiel de clients de plus de 1 million de personnes au niveau européen. Et les communes ont une visibilité européenne quand elles rentrent dans le réseau Camping Car Park.
1: Un réseau qui ne cesse de s'étendre. Tous les ans, 100 de nouvelles aires sont ouvertes. Avec entre 50 et 100 campings municipaux qui ferment leurs portes chaque année en France, le vivier potentiel de développement est important pour Camping Car Park.
0: Ces entreprises qui reprennent des campings municipaux de petites communes, c'était le choix de France Info, signé Louise Buyens. Dans le vrai ou faux toute la semaine, les ingérences numériques étrangères. Trois candidats à la prochaine élection présidentielle ont été visés ces dernières semaines. Gabriel Attal, Édouard Philippe, Raphaël Glucksmann, par des campagnes de désinformation pro-russe. Et Marion Aquilina, une nouvelle menace, vient aussi d'Israël.
7: Oui, elle est apparue pour la première fois en mars dernier, quelques jours avant le premier tour des élections municipales, et visant uniquement la France insoumise et 3 de ses

0: candidats, Sébastien Delogu à Marseille, François Piquemal à Toulouse et David Guiraud à Roubaix. Après quelques mois d'enquête, Viginum, le service de l'État chargé de détecter les ingérences numériques étrangères, a identifié derrière cette ingérence des acteurs privés israéliens. L'opération a été baptisée Rock Solis.
1: Et ce qui était marquant, c'était la violence des fausses accusations.
0: Oui, quand les réseaux pro-russes accusent des politiques de corruption ou de cacher des maladies graves, cette opération-là a relayé de la désinformation encore plus grave. Une affaire de pédocriminalité visant François Piquemal et Sébastien Delogu a été faussement accusé de viol par une prétendue ancienne collaboratrice. Et cette ingérence n'était pas que numérique. À Marseille, des tracts ont été collés dans les rues. Sur les affiches, il y avait un QR code renvoyant vers un blog pour que les électeurs marseillais aient directement accès à ces fausses dénonciations.
1: La tentative d'ingérence a aussi voulu attaquer la France insoumise sur ses positions pro-palestiniennes.
0: Via des pages Facebook créées pour l'occasion, elle ciblait David Guiraud, candidat à Roubaix. Mais l'opération a aussi essayé de surfer sur les divisions au sein de la société française, notamment sur les accusations de communautarisme qui visent régulièrement la France insoumise. Un faux guide électoral à destination des musulmans a été publié. Il encourageait à voter pour LFI. Et dans le même temps, création d'un faux mouvement catholique identitaire pour alimenter un affrontement idéologique tout aussi factice.
1: Et alors comment est-ce que Viginum a remonté la piste jusqu'à un acteur israélien ?
0: En analysant les sites internet, le service de l'État a retrouvé des caractères en hébreu dans les métadonnées et des comptes localisés en Israël. Selon lui, la campagne pourrait être attribuée à l'entreprise privée israélienne Blackcore. Cependant, ça ne veut pas nécessairement dire que les commanditaires de cette opération sont israéliens. À l'heure actuelle, ils n'ont toujours pas été identifiés. Une enquête pénale est en cours.
1: Marion Aquilina pour le Vrai ou Faux, consacré toute cette semaine aux ingérences étrangères. Ce sont des poissons qu'on observe plutôt dans les mers tropicales et certains sont désormais présents en Méditerranée. Des poissons de la mer Rouge, on en parle avec vous, Bill François, dans le billet science. Ils arrivent par le canal de Suez.
2: En géographie, à l'école, on nous apprend qu'il y a plusieurs océans. Atlantique, Pacifique, Indien, glacial arctique, etc. Mais du point de vue des poissons, il n'y en a qu'un seul et c'est eux qui ont raison. À part des mers intérieures comme la Caspienne, qui sont en fait des lacs salés, toutes les mers et océans du globe sont connectés et vous pouvez passer de l'une à l'autre à la nage si vous le voulez. Mais pour des poissons qui ont besoin d'eau chaude, ça nécessite de traverser des zones froides, comme le Cap Horn. Donc en général, ils évitent et les espèces de l'Indo-Pacifique d'un côté et celles de l'Atlantique de l'autre ne se mélangent jamais. Mais en 1859, l'être humain ouvre le canal de Suez, reliant la mer Rouge à la Méditerranée. Voilà qu'on peut maintenant passer de l'océan Atlantique à l'océan Indien directement en nageant dans des eaux chaudes. Pendant 150 ans, rien ne s'est passé car le Nil jetait un épais panache d'eau douce qui empêchait les animaux marins de franchir le canal. Mais en 2014, le canal a été élargi et en même temps, barrages et sécheresses du Nil ont coupé cette barrière d'eau douce. Il n'en fallut pas plus pour que des créatures marines ne s'engouffrent dans la brèche. En moins de 10 ans, l'ouest de la Méditerranée a été totalement envahi. Aujourd'hui, en Grèce, on pêche plus d'espèces de poissons de la mer Rouge que de poissons endémiques. Des poissons lapins, des rascasses volantes, des poissons trompettes, des poissons soldats. La liste est longue et nos aventuriers des eaux se déplacent à la conquête de l'Ouest, incités par le réchauffement climatique.
1: Et il y a de quoi s'en inquiéter ?
2: Cela causera sans nul doute des bouleversements des écosystèmes, mais peut-être aussi des nuisances pour les baigneurs qui devront maintenant compter avec des compagnons de baignade venimeux comme la rascasse volante. Ces rascasses ont récemment envahi les Caraïbes, passagers clandestins de ballast de bateaux, avec de nombreuses nuisances. On peut s'attendre au même problème. La seule bonne nouvelle, c'est que ce poisson est délicieux, mais vu ses épines, ce n'est pas le plus facile à préparer. Alors va-t-on, comme au Belize, entraîner des requins pour le dévorer ? Ou comme en Floride, organiser des concours de ramassage de rascasses ? C'est l'été en Méditerranée et la science souhaite aux eaux du Nil de retrouver leur panache pour contenir cette invasion.
1: Merci Bill François, le billet science sur France Info. La météo arrive dans un instant.
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3: Laurence Dezélé. Des orages sur la montagne Corse, les Alpes, les Pyrénées, les Cévennes, l'Auvergne-Rhône-Alpes et le Jura. On s'attend à de gros cumuls de pluie localement sur l'est du massif central et à l'intérieur des Alpes. Un ciel variable sinon sur l'Occitanie, le nord de l'Aquitaine, le centre et la Bretagne. Du soleil partout ailleurs. Côté température, les maximales sont prévues à 25 degrés à Dunkerque, 26 à Biarritz, 30 à Caen, 33 à Strasbourg, à Nice, à Perpignan, à Toulon, 34 degrés à Paris, 38 degrés à Angoulême. Demain, les températures vont encore monter. C'est jeudi que nous devrions atteindre le pic de chaleur.
4: Merci Laurence Dezélé. Très bon après-midi à l'écoute de France Info. Il est 15h passé de 1 minute. L'info Mathilde Lemaire.
5: Trois réacteurs sont à l'arrêt depuis hier à la centrale nucléaire de Gravelines dans le Nord à cause d'un afflux massif de méduses dans les stations de pompage d'eau servant au refroidissement de ces générateurs. Cet afflux s'explique par le réchauffement climatique. La centrale avait connu le même problème il y a exactement un an. EDF assure que cette situation n'entraîne aucune conséquence sur l'approvisionnement en électricité ni sur la sûreté des installations. On sait qu'en raison de la réduction du débit des rivières et de la montée des températures dans les cours d'eau, plusieurs autres réacteurs du parc nucléaire français sont contraints d'être mis à l'arrêt, au point qu'EDF a dépassé ce week-end un record d'indisponibilité pour ses réacteurs. Boris Allier.
6: Plus de 15% du parc nucléaire était indisponible dimanche, selon un décompte de l'AFP. 5 réacteurs en tout ont dû réduire leur puissance dans les centrales de Tricastin, Saint-Alban et au Bugey. 4 autres étaient à l'arrêt à Golfech, Chaux et Cattenom. Un record d'indisponibilité lié soit aux températures trop élevées des rivières qui imposent aux centrales de réduire leur rejet d'eau pour ne pas les réchauffer encore plus. D'autres cours d'eau ont un débit trop faible et empêchent les centrales de puiser dedans pour refroidir les installations. Mais d'après EDF, l'impact sur la production d'électricité reste très limité. Si on fait la moyenne sur l'année, les effets liés aux fortes chaleurs représentent environ 0,3% de la production nucléaire. D'ailleurs, la France reste largement exportatrice, avec l'équivalent d'une dizaine de réacteurs nucléaires exportés ce dimanche. Mais les indisponibilités risquent de se multiplier sous l'effet du réchauffement climatique.
5: Boris Allier, service sciences, santé et environnement de France Info. Les prévisions de ces prochains jours ne devraient pas améliorer la situation. Vigilance canicule orange pour 43 départements aujourd'hui, du Finistère au sud-est. Il y en aura 67 demain, dont Paris et sa couronne. La presse écrite française, un organisme qui regroupe 300 titres, passe à l'offensive contre le géant américain Google, après que son moteur de recherche a déployé en une depuis le 22 juillet des résumés de l'actualité rédigés par intelligence artificielle. Les titres de la presse française saisissent l'autorité de la concurrence, car ils craignent que cela leur fasse perdre un tiers du trafic de leur site internet. Google n'a fait aucune demande préalable, ni versé aucune rémunération à ces titres pour l'utilisation de leur contenu. L'IGPN, la police des polices, saisie après qu'un jeune de 22 ans circulant à trottinette a été grièvement blessé après avoir heurté un fourgon de CRS vendredi à Rennes. Son pronostic vital est toujours engagé. D'après les premières investigations, le jeune homme a suivi le fourgon en outrageant les occupants du véhicule avant que les deux, un peu plus loin, ne se percutent. Le démantèlement d'un vaste réseau de livraison de stupéfiants par drone au-dessus de prisons. Les gendarmes du Rhône ont mené l'enquête pendant près de 2 mois et interpellé 5 suspects. Les drones approvisionnaient des détenus de la maison d'arrêt de Villefranche-sur-Saône à côté de Lyon en 2 mois. 1826 livraisons recensées. Anna Bonne-Mazoukarère.
7: Les drones partent de deux zones de décollage à proximité de la maison d'arrêt. C'est un habitant de Beauregard, commune voisine, qui alerte les gendarmes. Et les militaires découvrent une véritable entreprise de livraison. Les colis, diverses quantités de stupéfiants, sont d'abord préparés dans des bases arrières, des locations de courte durée que les dealers réservent à Villefranche-sur-Saône, puis acheminés vers ces zones de décollage avant de s'envoler vers la maison d'arrêt. Plus de 35 vols par jour en moyenne, d'après la gendarmerie. Trois des interpellés sont d'ailleurs pris en flagrant délit en pleine livraison. Deux autres à leur domicile de Villefranche-sur-Saône et de Lima, à 20 minutes de la maison d'arrêt. Tous sont déjà connus des forces de l'ordre, y compris ce mineur de 16 ans, placé en centre éducatif fermé en attendant d'être présenté au juge en septembre.
5: L'actualité à l'étranger, le Parlement libanais a voté aujourd'hui l'abolition de la peine de mort. C'est une première au Moyen-Orient. Décision qualifiée d'historique par le ministre libanais de la Justice. Le pays n'avait plus procédé à des exécutions depuis 22 ans. Et au même moment, dans le pays voisin, la Syrie, là, un tribunal a condamné à mort l'ancien dictateur Bachar el-Assad, condamnation pour crimes de guerre et crimes contre l'humanité. Même peine capitale pour le responsable de la sécurité de l'ancien régime. Bachar el-Assad n'a pas assisté à son procès, rappelant qu'il a fui Damas en décembre 2024 alors que les rebelles étaient sur le point de le renverser. Le pape Léon XIV se dit profondément affecté au lendemain du séisme de magnitude 7,4 qui a frappé l'ouest de la Colombie. Un nouveau bilan provisoire fait état de 169 morts, plus de 600 blessés, des milliers de personnes se retrouvent sans abri. Les secours et les volontaires s'activent pour tenter de retrouver des survivants dans les décombres. L'Europe met à disposition de Bogota son système satellitaire Copernicus pour aider dans ses recherches. La deuxième journée des championnats d'Europe d'athlétisme à Birmingham en Angleterre. Aujourd'hui, il faut garder un œil sur Samuel Vessa, ce nouveau phénomène français du 400 mètres. Il s'entraîne aux États-Unis. Qui, il y a encore peu de temps, était basketteur en deuxième division américaine. Et puis à Saint-Denis, près de Paris, là, les championnats d'Europe de natation. Après l'argent du relais de 4 fois 200 mètres nage libre hier, les espoirs tricolores reposent sur les épaules de Maxime Grousset. Ce sera le 50 mètres papillon vers 18h30.
4: Merci Mathilde Lemaire. Des communes ravitaillées en eau par des citernes, c'est l'une des conséquences de la sécheresse. On va dresser l'état des lieux en France alors que près des deux tiers des nappes phréatiques ont un niveau en dessous des normales. Et puis la sécheresse, la chaleur et leurs conséquences sur les étals, vous l'avez sûrement remarqué en faisant vos courses. Les prix sont élevés pour les fruits, les légumes. Les explications à suivre du président de l'interprofession des fruits et légumes.
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4: Les températures remontent donc à nouveau. 43 départements en vigilance orange canicule aujourd'hui. Davantage demain, il y en aura 67. On va gagner en intensité dans les prochains jours et la pluie n'arrive toujours pas. La sécheresse est là, exceptionnelle cet été. Guillaume Fariol, spécialiste environnement de France Info. Dans certaines régions, la situation est extrêmement tendue. Des communes sont même ravitaillées par citernes, faute d'eau. 320 habitants de deux villages sont concernés, par exemple en Côte d'Or, où vous vous êtes rendu.
9: Deux à trois fois par semaine, un camion citerne arrive d'une commune toute proche pour alimenter les villages de Quincy-le-Vicomte et de Quincereau. En une vingtaine de minutes, 28 000 litres d'eau sont déversés dans le réservoir, sous les yeux inquiets de Gilles Robillard, président du syndicat des eaux.
10: Donc on charge l'eau dans le camion citerne à la pompe à incendie. Le camion vient ici, il déverse dans la station de pompage ses 28 mètres cubes. Donc on arrive actuellement à faire 8 rotations et on fait ça toute la journée.
9: Et depuis le début du mois de juillet, ces dernières années, il a déjà fallu alimenter les communes par citernes, mais pas avant. Fin août, cet été, la source des deux villages a souffert très tôt de la sécheresse.
10: Il y a eu un orage l'autre jour, ça n'a rien fait sur la source. Elle n'a pas donné un mètre cube de plus. Elle donne 21 mètres cubes jour en ce moment. C'est insuffisant parce qu'on consomme 60 mètres cubes.
9: Sauf que ces allers-retours de camions-citernes coûtent très cher au syndicat des eaux, plus de 25 000 euros pour tout l'été. Pour l'instant, pas question de couper l'eau à certaines heures de la journée, mais si la situation s'aggrave encore, ça pourrait arriver en tout dernier recours. Isabelle habite Quincereau.
11: J'arrive même plus à me rappeler le jour où ça a vraiment plu. Je pense que c'est au printemps.
9: Et elle est très inquiète.
11: C'est terrifiant. Ça fait un moment qu'on sait qu'il y aura un problème d'eau et là... On le touche vraiment du doigt, ça a basculé du mauvais côté. Ça fait partie de notre quotidien maintenant, c'est ça.
9: Un quotidien au rythme des petits gestes pour économiser l'eau. Terminer par exemple la façade fleurie de la maison de Fabienne.
8: On a laissé les fleurs mourir, on ne les a pas arrosées. Et puis moi j'envisage par exemple de plus en mettre. On ne tire pas la chasse d'eau à chaque fois qu'on fait un petit pipi. Voilà, on fait une fois sur deux, sur trois. Après on ne peut rien faire d'autre. C'est des gestes tout cons, mais bon, je pense que multiplié par des milliers de gens, ça peut faire quelque chose.
9: En attendant une solution pérenne pour alimenter les communes dans les prochaines années, le syndicat des eaux a lancé des études pour trouver d'autres sources d'alimentation. Plusieurs points d'eau aux alentours ont été identifiés. Il faudra ensuite de lourds travaux pour s'y raccorder.
4: Guillaume Fariol, on vient de l'entendre, ces deux communes de Côte d'Or sont particulièrement touchées par la sécheresse et ce ne sont pas les seules.
9: Non, il y en a même 80 communes alimentées par citernes ou bouteilles d'eau en France. Au dernier décompte, fin juillet, du ministère de la Transition écologique, 30 000 personnes concernées. Au total, 70% de la France confrontée à des restrictions d'eau plus ou moins sévères. 67 départements sont en crise, c'est le niveau le plus élevé. Dans ces cas-là, l'eau est réservée à quelques priorités, santé, sécurité civile, eau potable. Ces restrictions face à une sécheresse exceptionnelle, la sécheresse des sols en surface atteint à l'échelle nationale des records.
4: Et les nappes phréatiques en sous-sol, elles souffrent aussi.
9: Oui, ces réservoirs d'eau sous la surface se vident peu à peu comme tous les étés. Mais cette année, les niveaux baissent rapidement, explique le BRGM, le Bureau de Recherche Géologique et Minière. 63% des nappes phréatiques sont passées sous les normales au 1er août, quasiment 10 points de plus qu'en juillet. Situation particulièrement préoccupante dans le nord-est, dans le sud de la Champagne, en Côte d'Or, dans l'Aube. Pareil dans le centre du pays, la région Limousin est en rouge vif sur la carte, tout comme la Dordogne. Dans le département, les capteurs souterrains mesurent des niveaux historiquement bas du jamais vu. Il n'empêche, le niveau général de nos réserves souterraines reste un peu moins inquiétant qu'à l'été 2022 et sa sécheresse historique. C'est grâce aux pluies très nombreuses de l'hiver dernier. Pour les semaines à venir, le Bureau de Recherche Géologique et Minière ne se risque pas à des prévisions très précises. L'évolution des nappes dépendra évidemment des pluies. Pour l'instant, aucune précipitation significative attendue par Météo France après des mois de juin et juillet exceptionnellement secs et chauds. Et
4: Guillaume Fariol, spécialiste environnement de France Info. Alors, des mesures de restriction d'eau, de l'usage de l'eau sont donc en cours dans de très nombreux départements. Limiter l'arrosage des jardins, réduire notre consommation aussi à la maison. Pour Nicolas Ampen, le directeur général adjoint pour la Bretagne de l'Office français de la biodiversité, la prise de conscience de cette situation commence tout juste à se faire.
12: Alors, concernant la prise de conscience, on peut toujours progresser. Tous les acteurs sont mobilisés pour sensibiliser la population. L'OFB y contribue. Et face à la situation, effectivement, il faut qu'il y ait une mobilisation de l'ensemble de la population et notamment des particuliers. Et c'est vrai qu'en Bretagne, certains territoires n'étaient pas habitués à voir une telle situation. Et donc, il faut redoubler de messages pour que chacun soit économe dans ses usages de l'eau.
13: Vous faites de l'information, vous faites aussi du contrôle à l'OFB. Combien de contrôles pouvez-vous vraiment réaliser cet été ?
12: Oh, je ne pourrais pas vous dire un chiffre exact. Nous avons avec les services de l'État un plan de contrôle que l'on met en œuvre avec nos équipes en se répartissant les types d'usagers. Et donc, on a des équipes qui tournent aujourd'hui tous les jours, y compris le week-end, pour observer le respect ou malheureusement le non-respect des restrictions. Et à chaque instant, même quand nos missions portent sur d'autres sujets, on n'hésite pas à faire de la pédagogie lors de nos déplacements.
13: Et comment sont reçus les agents de l'OFB lors de ces contrôles ?
12: Globalement, tout le monde est conscient de la situation et donc l'accueil se déroule bien.
13: Pas toujours chaleureux, j'imagine.
12: Les gens sont... Oh, globalement, en tout cas, pour ce qui est de mes équipes, je n'ai pas de remontée de grosses difficultés. Si vous prenez des personnes en situation de non-conformité, il peut y avoir une petite tension, parce que quand on est pris un petit peu en faute, ça n'est jamais agréable. Mais non, globalement, on a des comportements citoyens observés et des gens qui comprennent, même quand ils sont pris en faute.
13: Oui, et vous contrôlez quoi, les agriculteurs, les particuliers, à la station-service, quand ils veulent veulent laver leur voiture, ce sont ce genre de contrôle-là ?
12: Voilà, l'ensemble des catégories d'usagers, la répartition des typologies de contrôle se fait avec les services de l'État, et donc on peut aussi bien contrôler effectivement les stations de lavage de véhicules, les usages industriels en dehors des installations classées, les particuliers, les collectivités, dont on parlait dans votre témoignage des questions liées au parterre de flore ou au terrain de foot, l'irrigation. Donc voilà, l'effort doit être porté par l'ensemble des usagers, donc l'ensemble des typologies d'usagers font l'objet de contrôle.
13: Mais vous vous dites quoi aujourd'hui, que effectivement les usages sont en train de changer ou que c'est encore compliqué de faire comprendre la chose aux particuliers notamment? Notamment, est-ce qu'il faut arrêter certains loisirs qui exigent trop d'eau, les piscines, les golfs qu'on arrose encore beaucoup ?
12: Alors nous, on ne va pas d'avoir d'avis d'opportunité. Là, ce qu'il faut distinguer, c'est déjà la situation de crise dans laquelle on est. Votre reportage l'a mis en évidence. Donc là, la priorité, c'est de réserver l'eau potable aux usages majeurs comme l'alimentation en eau potable de tout un chacun, l'abreuvement des animaux. Il faut aussi laisser de l'eau, et c'est important, et c'est aussi le rôle de l'Office français de la biodiversité, rappeler aussi le besoin de préserver les milieux aquatiques pour maintenir la vie et les populations des différentes espèces qui dépendent des milieux aquatiques pour leur survie. Donc là, voilà, dans la crise, il faut vraiment prioriser la typologie des usages. Et après, il y a la question de, compte tenu de l'impact des changements climatiques, pouvoir s'adapter à une raréfaction de la ressource en eau, ou en tout cas à des périodes où la ressource en eau va être contrainte. Et de réfléchir effectivement au type d'usage. Une des grosses priorités sur lesquelles les producteurs et distributeurs d'eau sont mobilisés, c'est les économies, rendre les réseaux le plus performants, diminuer les fuites, l'État travaille avec les industriels pour développer des processus sans cesse plus économes. Et puis après, il y a tout à chacun effectivement à réfléchir sur des usages qui pourraient être réinterrogés, comment on peut faire plus d'économies. Oui. Donc, un ensemble de réflexions à avoir en commun autour de cette question de la ressource.
13: Et juste sur les contrôles, j'ai vu qu'au mois de septembre, vous pourrez expérimenter le port de caméras piétons lors des contrôles de l'OFB, c'est ça ?
12: Alors oui, c'est un outil qui est déjà déployé à la gendarmerie nationale, à la police nationale. C'est un outil qui va nous servir dans certaines situations où le contrôle pourrait devenir tendu, à pouvoir documenter comment se passe le contrôle. Et ça peut être un outil aussi du coup pour apaiser, faire diminuer les tensions quand elles existent.
13: Parce que ça devient nécessaire aujourd'hui de filmer ce genre d'intervention ?
12: C'est un outil complémentaire dans les outils utilisés dans la médiation au moment des contrôles et qui, notamment lors de contestations, permet de pouvoir objectiver les faits et notamment comment s'est réellement passé le contrôle, parce que des fois, c'est parole contre parole, même si nos agents sont commissionnés assermentés. Pour autant, des fois, leurs paroles peuvent être discutées. Donc voilà, ce sera un outil qui permettra d'objectiver comment se sont passés certains de contrôles difficiles.
4: Nicolas Ampène, le directeur général adjoint pour la Bretagne de l'OFB, l'Office français de la biodiversité. Les cultures sont touchées par la sécheresse, les très fortes chaleurs qu'on connaît, avec des récoltes en baisse. C'est le cas pour les maraîchers, des arboriculteurs aussi. Et la conséquence, on le voit dans les magasins, sur les marchés, ce sont des prix qui augmentent. Il n'y a pas d'autre choix, souligne Daniel Sauvêtre, le président d'Interfel, l'interprofession des fruits et légumes.
14: En fait, les prix sont le résultat de la confrontation de l'offre et de la demande. Quand l'offre est plus faible que la demande, eh bien, l'équilibre se trouve par la formation du prix. Et donc, inévitablement, en ce moment, avec les fortes réductions de volume que l'on constate sur de nombreux légumes, quelques fruits, évidemment, il y a des tensions assez fortes sur les prix en ce moment.
13: Oui. Et des augmentations de combien ?
14: Ah, franchement, c'est très difficile puisque les situations, on a quand même beaucoup de situations locales qui, on peut pas avoir un chiffre global d'augmentation moyen puisque vous avez évoqué la tomate dans le reportage. En ce moment, on a en mois d'août, en effet, une baisse de production qui amène à des hausses de prix. Je ne saurais pas exactement dire, mais on est sans doute sur du 15-20% de plus, en effet. Et puis, on va avoir encore pour les pêches nectarines, j'écoutais là vos clients qui sur le marché qui indiquaient que les prix étaient élevés. Et pour autant, je sais que l'offre en pêche nectarine française tout le mois d'août va rester assez correcte. Donc, il faut regarder fruit par fruit, légumes par légumes. La situation n'est pas la même sur l'ensemble de l'État. Et pour les acheteurs qui peuvent acheter malin, il y a toujours un fruit, un légume qui est un peu moins impacté, même si quand même globalement, avec la cinquième canicule qui est là à nouveau, l'eau qui tarde à venir, on est plutôt dans la confirmation de l'aggravation de la baisse de l'offre ce mois d'août et ça va durer un certain temps maintenant.
15: Mais ça veut dire que quand même sur certains fruits et légumes, pourrait y avoir un effet d'aubaine, de marge abusive ou pas ?
14: Ben, la marge abusive, vous savez, vous avez vu vos consommateurs comment ils se comportent devant les étals. Ils ne sont pas naïfs et ils font l'arbitrage. Si jamais c'est trop cher, ils préfèrent dire moi mon consentement à payer est à la limite et je n'achète pas. Donc de toute façon, tout le monde fait la police des prix là où il se trouve. Donc le commerçant qui va vouloir abuser sur le prix, eh bien il perdra son client. Donc en ce moment, tout le monde est sensible à cette hausse de prix et cherche à. Et la preuve, c'est qu'on a même des distributeurs qui, en ce moment, cherchent à faire des promotions sur la salade. Et j'avais des producteurs qui me disaient que, décidément, ce n'était pas le moment de chercher à faire de la promo parce qu'il n'y a pas de volume. Ouais. Donc, en fait, il faut accepter la vérité du prix, qui est l'équilibre entre ce que certains consommateurs acceptent encore de payer et puis au regard de l'offre disponible. Quand l'offre est plus importante, les prix baissent. Mais quand l'offre devient nettement plus faible que la demande, eh bien, l'ajustement se fait jusqu'au consentement à payer du consommateur.
15: Oui, difficile, vous disiez, d'avoir une vue d'ensemble sur l'augmentation des prix, mais est-ce que vous avez une fourchette de pourcentage d'augmentation ? Ça va de quoi ? De 5 à 20% selon les produits ?
14: Oui, de 5 à 20 et peut-être même quelques fois plus, mais enfin, déjà 5 à 20, c'est déjà significatif. Et c'est quand même surprenant parce que, c'est pas surprenant au regard de ce qui se passe dans les vergers et dans les champs et dans les serres. Mais on avait plutôt un début d'année où on était à peu près du niveau moyen de l'an passé jusque vers le 14 juillet. Et avec du melon qui était très abordable et qui finalement l'est encore. Mais en effet, quand on va faire l'indice moyen en tenant compte de ce qui est devenu plus rare depuis quelques jours, on aura par rapport à l'an passé une augmentation moyenne sans doute pour le mois d'août, peut-être le mois de septembre, qu'on va être dans les entre 5-15% sans doute pour quand on parle d'augmentation moyenne, mais ça ne traduit pas ce que un consommateur va ressentir face à un étal devant telle ou telle référence.
4: Oui. Daniel Sauvêtre, le président d'Interfel, l'interprofession des fruits et légumes, avec Lucie Barbarin sur France Info.
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4: On est en Corée du Sud dans un instant avec des naissances programmées par intelligence artificielle. On vous explique tout. 15h22 sur France Info, Mathilde Lemaire, un afflux de méduses dans le système de filtration de la centrale de Gravelines dans le Nord.
17: Un afflux qui contraint EDF à arrêter 3 de ses réacteurs. Cet afflux est dû au réchauffement climatique. Il intervient alors que jamais autant de puissance nucléaire électrique n'avait manqué en France que ce week-end. Cela à cause de la hausse des températures, des cours d'eau et de la baisse de leur débit. EDF précise que cela n'a aucune conséquence sur l'approvisionnement en électricité ni sur la sécurité des installations. Le vote historique des parlementaires libanais ce matin, ils viennent d'abolir la peine de mort. Le pays n'avait plus procédé à aucune exécution depuis 2002. Le Liban est le premier pays du Moyen-Orient à choisir l'abolition de la peine capitale. Dans le même temps, la justice en Syrie vient, elle, ce matin, de condamner à mort l'ancien président Bachar el-Assad et le responsable de la sécurité du régime déchu. Bachar el-Assad, reconnu coupable de crimes de guerre et crimes contre l'humanité, n'était pas à son procès, lui qui a fui il y a un an et demi vers Moscou alors que les rebelles étaient sur le point de le renverser. Le pape Léon XIV se dit très affecté après le séisme d'hier, magnitude 7,4 dans l'ouest de la Colombie. Le dernier bilan cet après-midi fait état de 169 morts, plus de 600 blessés.
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4: De plus en plus de jeunes parents ont recours à l'intelligence artificielle pour essayer de fixer l'instant précis de la naissance de leur enfant. Ça se passe en Corée du Sud, Yann Rousseau. Ils sont convaincus de lui donner plus de chances dans la vie.
16: Oui, beaucoup de Coréens sont encore assez superstitieux et croient beaucoup à la force de l'astrologie traditionnelle. Ils suivent particulièrement le Saju, qui est une astrologie coréenne, assez proche de l'astrologie chinoise. Ce Saju, qui fait référence aux quatre piliers de la destinée, estime que le moment exact de votre naissance aura des répercussions sur l'ensemble de votre vie, de votre carrière. En gros, votre destin va être fortement influencé par l'année, le mois, le jour et l'heure précise de votre naissance. Le Saju ne vous dit pas quel métier vous ferez ou combien d'enfants vous aurez, mais il assure qu'il peut définir quelques dispositions qui vont vous accompagner tout au long de votre vie. Et donc les familles qui croient au Saju font tout pour déterminer la date de naissance qui leur semble la plus favorable pour leur enfant.
4: Et comment est-ce qu'ils choisissent cette date ?
16: Alors, une fois que la maman est enceinte et que le docteur lui a donné un créneau approximatif pour la naissance, à quelques jours près, eh bien, les parents vont consulter des applications de Saju, d'astrologie. Ce sont des plateformes en ligne qui se servent de l'intelligence artificielle pour faire des centaines de combinaisons de thèmes astro. Ces plateformes font leurs calculs et vont ensuite vous suggérer des dates qui semblent les plus propices pour avoir un enfant qui connaîtra le succès. Elles peuvent aussi, si vous le voulez, vous conseiller des prénoms qui seraient les mieux adaptés pour une carrière brillante.
4: Et pour choisir cette date de naissance, eh bien, en Corée du Sud, 2 naissances sur 3 se font par césarienne. C'est 2 sur 10, par exemple, en France. Merci Yann Rousseau. Et voici le monde d'Élodie. Élodie Suigo et son invité.
18: Bonjour Billy Idol.
19: Bonjour Élodie.
18: Vous êtes notre invité toute cette semaine dans le monde d'Élodie sur France Info. Vous faites partie de cette génération qui n'a pas seulement joué du rock. Elle a changé les règles avec Génération X. Puis en solo, vous avez contribué à donner un nouveau visage au punk sans jamais vous laisser enfermer dans une étiquette. Vous avez ensuite réussi ce que peu d'artistes ont accompli, traverser les décennies en restant identifiable dès les premières notes et dès le premier regard. Votre parcours raconte aussi cette époque où la musique devenait une façon de bousculer le monde. Il faut du temps, effectivement, pour finalement réussir à formuler les choses. C'est ce que vous faites à travers ce documentaire, mais aussi à travers cet album Dream Into It. Il y a à chaque fois des passages de votre vie qui vous correspondent, mais il n'y a jamais de mensonge. À aucun moment, vous n'avez menti.
20: Écoutez, je pense que c'est important d'être honnête. Moi, j'ai toujours essayé d'être honnête, et je pense que c'est lié aussi à mes origines punk rock. À l'origine, le punk rock, ça venait du cœur. Voilà, moi j'ai toujours parlé du cœur, j'ai toujours dit ce que je pensais et ce que je ressentais, et ensuite j'ai essayé de traduire ça avec de la musique, avec des chansons. La musique à l'époque, c'était un peu comme ouvrir un journal. On y apprenait beaucoup de choses sur l'actualité, sur le monde, et c'est ce que les jeunes ont toujours su faire avec la musique, quel que soit leur âge. D'ailleurs, je dis les jeunes, mais c'est ce qu'on fait tous avec la musique. La musique nous permet d'écrire des choses, nous permet d'expliquer la vie.
18: En tout cas, ce qui est certain, c'est qu'il y a une chose qui nous saute aux oreilles, que ce soit dans l'album ou dans ce documentaire, que ce soit la voix parlée ou la voix chantée, c'est que votre voix, elle ne vous a jamais fait défaut. Quel rapport vous entretenez avec la voix, Billy ?
20: Il a fallu que je me fabrique, que je me façonne en tant qu'artiste, en tant que chanteur. Je pense que je n'étais pas un chanteur fabuleux, extraordinaire au début. Et avec le temps, je me suis rendu compte que la voix, ça se travaille. Et la voix, ça s'améliore. À un moment donné, vous sentez que vous êtes passé à un niveau... Voilà, il m'a fallu du temps pour voir que ma voix, c'était quelque chose que je pouvais travailler. Et effectivement, vous l'avez dit, ma voix est reconnaissable. Alors, je ne suis peut-être pas le meilleur chanteur, mais quand je chante et quand je parle, les gens savent que c'est moi, et ça, je crois que c'est un vrai plus.
18: Au moment où vous êtes monté sur scène avec Chelsea, après, il y aura plus tard Génération X, il y avait un gros problème au sein de l'Angleterre de cette époque, c'est-à-dire qu'il n'y avait pas de travail, pas d'avenir pour cette jeune génération, et vous avez représenté, entre guillemets malgré vous au départ, la voix de celles et ceux qui ne pouvaient pas s'exprimer. Et j'ai le sentiment que c'est aussi pour ça que vous êtes monté sur scène, pour pouvoir prendre la parole, dire ce qui vous révoltait.
20: Tout à fait. On avait eu un certain nombre de groupes avant nous qui avaient déjà crié, qui s'étaient exprimés, et puis là, notre tour est arrivé. Et évidemment, il fallait trouver le bon sujet. C'était une société qui était particulièrement polarisée à l'époque. Les syndicats étaient extrêmement fortement opposé au gouvernement britannique, et ça s'est répercuté sur nous, nous les jeunes, et nous, nous avons été cette génération punk. On était notamment, on s'est opposé aux Teddy Boys et aux Skinheads, nous on était, qui nous détestaient d'ailleurs, nous on était plus libéraux, on était plus ouverts. L'Angleterre était déjà un pays d'immigration, eux étaient beaucoup plus sectaires, donc nous on était plus soft, et on avait envie aussi de parler de ces divisions, de ce qui divisait la société, pour essayer peut-être de la rassembler mieux.
18: Pour la rassembler, il a fallu quand même que vous alliez toucher du doigt la légitimité. Au départ, on vous a beaucoup rejeté parce que le punk, pour beaucoup, c'était pas lié à la middle class, c'était la classe ouvrière. Et vous n'étiez pas issu de la classe ouvrière, Billy.
20: Oui, je pense. Prenez David Bowie, Lou Reed, John Lennon. Il fallait toujours, pour démarrer une carrière, savoir qui on était. Si aujourd'hui vous me dites que j'y suis arrivé, bah oui, c'est bien, c'est formidable. Moi, j'ai essayé

0: et d'être honnête. Et on se constitue en rassemblant comme un puzzle, les morceaux du puzzle qui constituent votre personnalité, qui représente et qui doit représenter qui vous êtes. Et j'ai toujours essayé d'être qui je suis. Et c'est ce que nous souhaitions représenter. Et ces différents groupes avaient différentes manières, bien à eux, d'exprimer ces idées. Voilà, j'espère que j'ai répondu à votre question.
1: Merci Billy Idol de passer la semaine avec nous sur France Info. Votre album Dream Into It est disponible, tout comme le documentaire Billy Idol Should Be Dead. Demain, nous évoquerons une période plus sombre, les excès, les accidents, les addictions, je vous vois sourire, et cette incroyable capacité à survivre. À demain.
2: À demain.
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4: Laurence Dezélé.
8: Des orages sur la montagne Corse, les Alpes, les Pyrénées, les Cévennes, l'Auvergne-Rhône-Alpes et le Jura. On s'attend à de gros cumuls de pluie localement sur l'est du massif central et à l'intérieur des Alpes. Un ciel variable sinon sur l'Occitanie, le nord de l'Aquitaine, le centre et la Bretagne, du soleil partout ailleurs. Côté température, les maximales sont prévues à 25 degrés à Dunkerque, 26 à Biarritz, 30 à Caen, 33 à Strasbourg, à Nice, à Perpignan, à Toulon, 34 degrés à Paris, 38 degrés à Angoulême. Demain, les températures vont encore monter. C'est jeudi que nous devrions atteindre le pic de chaleur.
4: Merci Laurence Dezélé. 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Très bon début, très bon après-midi à tous. Il est 15h31. Le retour de Laurette Puyot.
9: Le nouvel épisode de forte chaleur s'installe en France. Il fait 37 degrés dans la Vienne et en Loire-Atlantique. 36 degrés recensés à Chinon, en Indre-et-Loire. 43 départements sont placés en vigilance orange canicule. Des températures qui vont continuer de grimper. Météo France prévoit de placer 63 départements en vigilance orange demain. Un an jour pour jour après l'arrêt total de la centrale de Gravelines dans le Nord à cause d'un afflux de méduses, trois réacteurs sont de nouveau à l'arrêt depuis hier pour la même raison. Présence massive de méduses dans les stations de pompage pour refroidir les réacteurs. Un phénomène massif et non prévisible, plus fréquent à cause du réchauffement climatique. L'IGPN, la police des polices, saisie après une collision entre un jeune homme circulant à trottinette et un fourgon de CRS vendredi à Rennes. Le conducteur de la trottinette, âgé de 22 ans, est grièvement blessé. Son pronostic vital est toujours engagé. C'est une nouveauté sur Google qui ne plaît pas à tout le monde. Depuis fin juillet, l'intelligence artificielle répond directement à toute recherche. L'APIG, l'organisme collectif regroupant près de 300 quotidiens français, a donc annoncé saisir l'autorité de la concurrence pour demander le respect des engagements pris par Google, car cette fonctionnalité utilise le contenu de la presse sans autorisation préalable ni rémunération. En jeu, eh bien, il y a la chute de trafic sur les sites des médias, Raphaël Ebenstein.
10: Moins de clics, beaucoup moins de clics, entre 33 et 38% de baisse de trafic sur les sites des différents médias, attribuable au fameux aperçu IA de Google dans les pays européens où ils ont été déployés avant la France. Ce sont les estimations de l'ARCOM, l'autorité française de l'audiovisuel et du numérique. Cette perte de trafic entraîne évidemment des pertes de revenus publicitaires et se fait sans véritable compensation de la part du géant américain, dénonce l'Alliance de la presse d'information générale. Elle compte 291 adhérents, journaux quotidiens ou périodiques, d'où la décision de saisir l'autorité de la concurrence pour faire respecter les accords conclus en 2022 sur les droits voisins, en l'occurrence le fait que Google rémunère les contenus issus de la presse. L'annonce de cette procédure ne ferme nullement la voie à la négociation, estime toutefois l'Alliance.
4: Les précisions de Raphaël Ebenstein. Un nouveau bilan en hausse au lendemain du violent séisme en Colombie. 169 morts et 600 blessés. Une centaine d'immeubles ont été détruits dans la région du Chocó, à l'ouest du pays, plus gravement touchée.

0: Et puis de nouvelles chances de médailles au championnat d'Europe de natation qui se tiennent à la piscine olympique de Saint-Denis. Le 50 mètres papillon ce soir avec chance de médaille pour Maxime Grousset. Et puis le retour de Léon Marchand dans le bassin pour la finale du 4x100 mètres 4 nages mixte avec l'équipe de France.
1: Et tout ça, ce sera à suivre bien évidemment sur France Info. Laurette Puot, où consomme-t-on le plus d'eau et pour quels usages? Panorama à suivre alors qu'on connaît cet été une sécheresse très importante. Et puis du répit au bout du fil si vous receviez des appels de démarchage téléphonique. Les règles changent aujourd'hui. Les entreprises doivent avoir votre accord préalable pour avoir le droit de vous téléphoner.
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1: La sécheresse est à des niveaux records cet été. La situation continue de s'aggraver. Près de deux tiers des nappes phréatiques sont en souffrance. Situation qui est liée en partie aux vagues de chaleur, à la canicule, mais aussi à notre consommation d'eau. Et on va faire le point avec vous, Marion Aquilina, de la cellule décryptage de France Info. Qui sont les plus gros consommateurs en France ?
3: Alors, c'est l'agriculture, le secteur le plus consommateur d'eau dans notre pays. 58% du total de l'eau consommée. Derrière, c'est l'usage domestique, l'eau potable avec 26% de la consommation d'eau. Et enfin, suivent le refroidissement des centrales électriques, 12%, et les usages industriels, 4%. Ce sont les chiffres du bilan 2024 du SDES, les services statistiques des ministères, en charge notamment de l'énergie et de l'environnement.
1: Ça, c'est au niveau national, mais la répartition varie en fonction des territoires.
3: Oui, par exemple, dans le bassin Adour-Garonne, un territoire avec beaucoup de cultures de céréales, de maïs notamment, 80% de la consommation d'eau est attribuée à l'agriculture. Pour les bassins Loire-Bretagne et Rhône-Méditerranée, l'agriculture représente environ deux tiers de l'eau consommée. En revanche, pour les bassins Seine-Normandie et Artois-Picardie, c'est la consommation d'eau potable qui est majoritaire. Et enfin, un dernier profil, pour la zone Rhin-Meuse, c'est la consommation d'électricité qui est la plus gourmande en eau localement. Et là, c'est pour refroidir des centrales électriques. D'ailleurs, le refroidissement des centrales en France, c'est ce qui nécessite le plus de prélèvements d'eau, 45% du volume global, en sachant que la majorité de cette eau retourne dans les lacs ou dans les cours d'eau.
1: Et nous, à la maison, dans ce qu'on fait, qu'est-ce qui consomme le plus ?
3: C'est la douche. La douche, c'est 40% de l'eau potable consommée chaque jour. Puis en deuxième position, aller aux toilettes, c'est 20% de la consommation d'eau, deux fois plus que le linge et la vaisselle. Au total, selon l'ADEME, chaque Français consomme en moyenne 145 litres d'eau potable par jour.
1: De l'eau du robinet, Marion Aquilina, merci. Cellule décryptage de France Info. Mais vous avez peut-être un puits dans votre jardin qui vous sert à arroser. Bonjour Ferhat Dogan.
4: Oui, bonjour.
1: Vous êtes gérant de la société Ferforage à Livry-Gargan en Seine-Saint-Denis et vous en creusez, vous, des puits. Est-ce qu'avec la sécheresse, vous avez davantage d'appels ?
4: On a davantage d'appels plutôt de la part des particuliers, des curieux qui veulent savoir s'ils disposent d'une nappe phréatique, quel débit, quels sont les avantages, la réglementation, etc. Est-ce qu'ils ont droit, ils n'ont pas le droit ? Et nous, bon, on est assez ouverts à ce sujet-là, donc on prend le temps de leur bien expliquer tout cela.
1: Et des gens qui se tournent vers vous à cause de la sécheresse, particulièrement cet été, ou ça fait plus longtemps ?
4: Particulièrement, oui, je dirais que c'est à peu près la même chose que ce qu'on a eu dans la période, dans les grandes canicules qu'on a eues en 2022-2023.
1: Est-ce qu'avoir un puits, c'est la solution en ce moment ?
4: Un puits, ça peut être la solution, bien sûr, parce qu'en tant que pour les particuliers, ils n'ont pas réellement de restrictions. Ils ont le droit d'avoir un puits et avoir une consommation annuelle de plus de 1000 m3 à l'année. Ce qui est énorme pour un particulier, c'est la consommation de 3-4 maisons. Donc il n'y a pas de restrictions pour les particuliers.
1: Et avec la sécheresse, tous les puits fonctionnent, en tout cas ceux que vous avez creusés, comment ça se passe ?
4: Pour la sécheresse, nous, on n'a pas remarqué de grandes différences, seulement sur peut-être un puits. On a eu un petit rabattement, une perte de 2 mètres sur le niveau statique de l'eau. Et bon, vu que nous, on a toujours des marges de sécurité, on a descendu la pompe un petit peu plus bas. Donc, à ce sujet-là, on n'a pas remarqué énormément de changements.
1: Donc, vous ne remarquez pas de baisse particulièrement ? Il ne faut pas creuser plus profond en ce moment ?
4: Non, c'est-à-dire nous, lorsqu'on réalise des forages, on a toujours quelques mètres de sécurité. Donc on n'a pas remarqué d'énormes baisses. On a des forages depuis 40 ans et on n'a aucun des forages jusqu'à maintenant qui sont arrivés à sec.
1: Et il faut creuser jusqu'à quelle profondeur ?

0: d'heure quand on veut un puits dans son jardin, quand on est un particulier?
1: Ça dépend dans le bassin parisien, c'est-à-dire le bassin parisien, c'est un bassin assez compliqué en tant que géologiste, c'est-à-dire on peut avoir des puits, des forages, pas des puits, il ne faut pas comprendre un puits et un forage d'eau, c'est-à-dire on peut avoir un forage d'eau qui peut faire 10 mètres comme aller jusqu'à 130, 150 mètres de profondeur. Le bassin parisien, il est assez complexe.
0: D'accord, et qui se tourne vers vous? C'est des particuliers, des professionnels aussi peut-être?
1: On a de tout, on a des particuliers, des professionnels. Là, la plupart de nos clients sont des particuliers, alors que sur les années précédentes, c'était plutôt les agriculteurs, les maraîchers, les centres d'équestres. Là, la plupart du temps, c'est des particuliers qui nous appellent, mais dont on s'est orienté plutôt sur la partie géothermie. Pour réaliser le chauffage, le rafraîchissement sur les énergies renouvelables.
0: Si on veut faire creuser un puits, comment ça se passe? D'abord, il faut vérifier en effet qu'il y a de l'eau, ça c'est vous qui le déterminez?
1: C'est ça, c'est-à-dire nous on a l'avantage d'être une société familiale, on a des archives de plus de 40 ans, c'est-à-dire une fois que le client nous appelle, on vérifie sur nos archives, sur nos références d'ouvrage, et par rapport à ça, on arrive à déterminer la profondeur selon l'altitude du client et l'altitude d'un forage le plus proche qu'on a réalisé dans ses alentours.
0: Ça veut dire que tout un chacun ou presque qui a un jardin a potentiellement de quoi creuser un puits, une réserve d'eau en dessous?
1: Bien sûr, à moins que le jardin soit accessible, qu'on puisse accéder avec les engins.
0: D'accord. Et comment ça se passe? Il y a des autorisations, j'imagine, de forage?
1: Oui, on s'occupe de toutes les démarches administratives. Le client peut s'en occuper aussi, mais la plupart du temps, il nous laisse faire. On s'occupe de toutes les démarches à prendre auprès de la DREAL, etc., de la mairie.
0: Et ça veut dire qu'on va puiser néanmoins dans les nappes phréatiques dont le niveau baisse également?
1: Le niveau baisse également. Comme je vous dis, c'est que chaque particulier, une fois qu'on réalise les forages, dispose d'un compteur. C'est-à-dire, il a un débit à pas un débit, c'est-à-dire une consommation à pas dépasser à l'année de 1000 m3. Et 1000 m3 en particulier, comme je vous l'ai redit, c'est un débit énorme pour un particulier. C'est-à-dire, jusqu'à maintenant, on n'a eu aucun particulier qui a réussi à avoir une consommation de 1000 m3 à l'année.
0: Ferhat Dogan, merci. Gérant de la société Ferforage à Livry-Gargan en Seine-Saint-Denis. Partons maintenant dans le Morvan, territoire couvert de lacs de rivière, mais qui manque d'eau cet été. Erwan Chassin, vous nous emmenez chez un habitant de la Nièvre qui voit son potager dépérir.
2: Jacques habite cette ferme en plein cœur du Morvan, entre d'épaisses forêts, tout près du grand lac des Sétons. L'air y est supportable, mais la terre semble y être tout aussi sèche qu'ailleurs. Alors cette année...
3: Dans la serre, on a fait plein de semis, là. Tout a cramé. Pas compliqué, tout a grillé.
2: Son potager ressemble à une friche où ne pousse que la mauvaise herbe et où la terre devient poussière sous chacun de nos pas. 5-6 pieds de courgettes, autant de haricots et de concombres. Voilà ce qu'il a pu sauver.
3: C'est le tiers de ce qu'on aurait dû avoir, quoi. Là, bon, les concombres, j'en ai ramassé un peu hier, voilà. Alors ça, c'est un concombre qui devrait faire la double de la taille. Le double. Et là, il fait quoi? Bon, c'est comme ça, hein, ça fait partie du jeu. Hein. Tout devrait être en patates, en salade, carottes, navets. Tous les légumes d'hiver, les choux. On n'a pas un chou, on n'a rien. On n'a pas un chou. Personne n'a des choux. C'est fou, ça. Moi, je faisais 4 variétés de choux. Les choux Milan, choux cabu, choux fleur. Il n'y a rien. C'est comme ça. Les haricots, regardez. Les lignes de haricots, il y en a à tous les 10 mètres. Voilà, ça c'est des haricots violets. Il devrait faire le double.
2: Et pourtant, il arrose beaucoup.
3: Tous les jours, je mets 200 litres d'eau dessus.
2: 200 litres?
3: Ah oui, facile, peut-être plus.
2: Mais... Pas avec l'eau du réseau, c'est interdit en ces temps de sécheresse, mais grâce à ce trésor qu'il cache derrière sa maison.
3: La source, qui donne toujours pareil. Toujours. Toute l'année. Attends, je vais tenir votre matin. Mettez la main dans l'eau.
2: Oh là, ouais.
3: Sur les pierres, mettez la main dans l'eau.
2: Oh, qu'elle est fraîche.
3: Oh. Voilà. C'est autour de 7-8 mètres cubeurs. Et si j'avais pas ça, je pourrais rien faire. Il y en a beaucoup qui l'ont pas. Hein. Y compris dans l'agriculture où ils sont obligés d'emmener de l'eau aux vaches, où les rivières sont à sec.
2: Mais chez lui non plus, rien n'y fait. Malgré l'eau de source, ses légumes ne poussent pas. D'habitude, il les met en conserve pour tenir toute l'année.
3: S'il pleut au mois de septembre, on aura peut-être des champignons. C'est tout.
0: Et encore faut-il de la pluie. Reportage d'Erwan Chassin dans le Morvan pour France Info. Un numéro inconnu qui vous appelle pour vous proposer, par exemple, d'installer des panneaux solaires sur votre toit. Le démarchage téléphonique

0: une case précochée, donc un peu cachée. C'est à vous d'accepter de la cocher et ce consentement valable un an peut être révoqué à tout moment. Alors, ça ne veut pas dire que c'est la fin du démarchage. Il y a quelques exceptions. Si l'appel concerne un contrat en cours, par exemple pour vous proposer un service complémentaire ou bien dans le secteur de la presse, comme pour une demande d'abonnement à un magazine, les entreprises devront alors continuer à respecter des horaires précis pour démarcher du lundi au vendredi de 10h à 13h et de 14h à 20h.
1: Et s'ils ne le font pas, ils s'exposent à de lourdes sanctions financières.
0: Oui, la répression des fraudes est catégorique. Sans consentement, tout démarchage téléphonique sera considéré comme frauduleux. Ce sera tout de même au consommateur de signaler l'appel en question sur le site de la DGCCRF, Signal Conso. Un entrepreneur individuel risque 75 000 euros d'amende par appel et une entreprise 375 000 euros par appel. Amende multipliée par 4 si le démarchage s'est conclu par une vente et cela vaut aussi pour les entreprises basées à l'étranger. Alors si dans les faits, il faudra attendre plusieurs semaines pour voir de réels effets, le temps que les professionnels s'adapte. Pour le cabinet du ministre du Commerce, Serge Papin, c'est une petite révolution. Il faut dire que depuis quelques années, ces appels intempestifs se sont démultipliés. Plus de 7 Français sur 10 reçoivent au moins un appel commercial par mois, source d'exaspération pour la quasi-majorité d'entre eux. De leur côté, les associations de consommateurs saluent une avancée majeure pour lutter contre ce qu'elles appellent un harcèlement quotidien. Mais elles resteront vigilantes quant à la mise en œuvre de cette loi, redoutant de faux consentements.
1: Merci Laurine Benjebria.
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1: 15h47 sur France Info. L'info en une minute. Laurette Puot, un début de semaine déjà marqué par les fortes chaleurs.
3: 43 départements placés en vigilance orange canicule aujourd'hui. Des maximales entre 35 et 39 degrés recensés par endroit. Cinquième vague de chaleur qui s'étend encore demain. Météo France prévoit de placer 63 départements en vigilance orange. Conséquence de ces fortes chaleurs, deux refuges d'État permettant l'ascension du Mont Blanc ont été fermés par arrêté municipal en raison du danger mortel de chute de pierre. Elles sont provoquées par la sécheresse, annonce le maire de Saint-Gervais en Haute-Savoie. L'abolition de la peine de mort votée par le Parlement libanais, c'est une première au Moyen-Orient. Décision qualifiée d'historique par le ministre libanais de la Justice Adel Nassar. Le pays n'a pas connu d'exécution depuis 2004. Le prix du gaz en hausse de 5,6% à partir du 1er septembre. Augmentation qui va concerner la majorité des ménages en France en raison de l'inflation des prix du marché liée au conflit au Moyen-Orient.
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1: Et des points de deal en plein centre-ville à Marseille. La consommation de crack explose 2 ans après l'abandon du projet d'un lieu dédié. La municipalité, plusieurs associations aussi, demandent à l'État un plan d'action pour sortir les toxicomanes de la rue. Dans le quartier de la gare Saint-Charles, la situation se dégrade. Mathilde Vinceneux, vous avez suivi en maraude une association qui œuvre pour la réduction des risques auprès des usagers de drogue.
4: Dans une rue proche de la gare Saint-Charles, Grégoire, salarié de l'association Nouvelle Aube, montre des petits tubes en plastique qui jonchent le trottoir, des restes de doses de cocaïne vendues à l'unité.
5: Tu vois, tac, tac, tac, des petits 10 balles de coke.
4: De la cocaïne que les consommateurs cuisinent à même le trottoir pour la transformer en crack, elle est devenue très accessible, explique Joachim Lévy, cofondateur de Nouvelle Aube.
6: Aujourd'hui, on trouve des points de deal directement en centre-ville, de cocaïne de très bonne qualité, pas cher, achetable à la dose, et ça crée un climat explosif sur les consommations.
4: Sur le pas d'une porte, Ibrahima allume sa pipe à crack. Il vient du Sénégal, il est arrivé à Marseille il y a 2 ans et il raconte qu'il y a dans la rue de plus en plus de consommateurs, des adolescentes notamment, qui se prostituent, dit-il, pour se payer leur dose.
7: Des jeunes filles de 15 ans pour ces 10 balles.
4: De 10 balles de cocaïne.
7: Il y a beaucoup qui ont le sida. Les policiers me disent ce sont des gens qui fument la crack. On s'en fout. Ils n'essayent pas de soigner. Non, on veut tous se soigner. Mais personne ne nous aide.
4: Personne ne nous aide, à part les petites associations comme Nouvelle Aube, souffle Ibrahima. Chana distribue du matériel de consommation stérile.
8: Je te laisse un petit peu de seringue avec les garrots, tout ce qui va avec.
4: En à peine 500 mètres, elle a déjà écoulé le stock de 50 pipes à crack.
8: En début de tournée, notre sac il était plein à ras-bord, presque à pas fermé. Et en moins d'une heure, on a distribué absolument toutes les pipes à crack. Il y a beaucoup de demandes.
4: Chana et Grégoire ont vu les consommateurs se déplacer au fil des opérations policières dans le centre-ville, mais ils finissent toujours par revenir.
8: Il n'y a pas des solutions qui sont fournies, ce sera juste un jeu de chaises musicales au final.
5: Il faut plus de logements et des logements adaptés.
4: Rassemblés au sein d'un dispositif baptisé Tempo, plusieurs associations, dont Nouvelle Aube, appuyées par Médecins du Monde et les hôpitaux de Marseille, réclament la

0: La création de places d'hébergement provisoires pour prendre en charge les consommateurs de rue. Il serait entre 200 et 500 dans le centre-ville de Marseille.
1: Un reportage à Marseille de Mathilde Vinceneux. Les températures grimpent partout cette semaine. 43 départements en vigilance orange canicule aujourd'hui. Encore davantage demain dans le Poitou. Comme partout, il va faire chaud, mais le Futuroscope à Chasseneuil du Poitou, lui, n'est pas touché par ces canicules. À répétition, le parc s'adapte aux fortes chaleurs. Elisa Fellier.
2: Olivier et sa famille sont dans la file d'attente pour leur prochaine attraction. Ils patientent depuis une vingtaine de minutes à l'ombre.
3: On n'a pas souffert du soleil aujourd'hui. On n'a pas eu de contraintes par rapport à ça. Alors que si on devait rester qu'au soleil, c'est vrai que là, on subirait, on trouverait le temps d'attente peut-être plus long. C'est plutôt bien fait pour ça. Ouais.
2: Et une fois dedans, pas de problème de chaleur non plus. Toutes les salles sont climatisées. Daniel est venu d'Ardèche avec son fils.
4: Il fait très bon, ouais. On est bien à l'intérieur. Avec la canicule du moment, c'est ce qu'on recherchait aussi.
2: Quand on sort de l'attraction, on tombe rapidement sur une borne de crème solaire. Lydie stoppe sa poussette et place ses mains sous le distributeur.
5: C'est vrai qu'il y a beaucoup de gens qui oublient, comme moi par exemple. J'ai oublié. Hier, j'avais pas oublié, mais là, j'ai oublié. Donc, c'est très utile, surtout à cet âge-là. Faut les protéger.
2: Car le soleil tape. Heureusement, le Futuroscope compte de nombreux arbres, mais ça n'a pas toujours été le cas, comme nous l'explique Jérôme Neveu, le responsable de la communication.
6: Le Futuroscope, à sa création, il faut imaginer, ici, c'était que des champs de céréales. Et donc, c'était un choix de planter. Et donc, aujourd'hui, on le voit, c'est un parc très ombragé.
2: Ombragé et aussi avec beaucoup d'attractions aquatiques.
7: On se mouille parce qu'il fait chaud.
2: Pour profiter au maximum de l'expérience, Elijah a enfilé son plus beau maillot de bain. Il s'amuse avec d'autres enfants à travers les jets d'eau.
7: Il y a des petites renfeuilles, il y a des seaux qui se remplissent en eau, qui nous versent sur la tête, il y a une fleur qui nous jette de l'eau aussi, et plein d'autres trucs, mais je ne sais pas comment ça s'appelle.
2: Et au-delà du Futuroscope, on pense bien sûr à l'Aquascope. Avec les fortes chaleurs, le parc aquatique cartonne. Il affiche complet tous les jours depuis le début de l'été, pour le plus grand désarroi de Jérôme et sa famille, qui auraient bien aimé profiter des toboggans.
8: On a essayé, mais en fait c'est plein, donc on n'a pas pu faire un tour à l'Aquascope, mais sans souci, la prochaine visite on ira, ça c'est sûr. Et en plus, on voit les images sans cesse sur les réseaux sociaux et les enfants, ils ont envie vraiment d'y aller.
2: Le parc aquatique s'étend sur 6000 mètres carrés et il voit passer 2700 visiteurs par jour. Son agrandissement est prévu dans les prochaines années.
1: Elisa Fellier, ici Poitou pour France Info. Dans Ils ont fait l'actu, Benjamin Elie, on revient avec vous sur un jeu vidéo français au succès planétaire, Clair-Obscur Expédition 33.
9: 11 décembre 2025 à Los Angeles, la cérémonie des Game Awards, l'équivalent des Oscars pour les jeux vidéo.
10: And the game of the year is mon ami Clair-Obscur Expédition 33.
9: C'est la consécration pour Clair-Obscur Expédition 33, développé par le studio montpelliérain Sandfall Interactive. 9 récompenses, dont celle de jeu de l'année, un record, un moment historique. Guillaume Broche, cofondateur du studio et directeur créatif, prend la parole. Comme toute l'équipe qui l'entoure, il a enfilé sa plus belle marinière et il porte un béret rouge à l'image des personnages du jeu.
11: This was supposed to be a joke.
9: Le béret et la marinière, c'était censé être une blague. Merci aux gens qui font des guides, des tutos sur YouTube pour nous apprendre à faire un jeu vidéo parce qu'on ne savait pas comment faire avant ça.
11: Thank you so much. You changed our lives.
9: Merci pour tout, vous avez changé nos vies, la vie de notre studio. C'est merveilleux. Plus de 8 millions de ventes, une moisson de prix, quelle que soit la cérémonie. Clair-Obscur a su toucher le cœur des joueurs. Un jeu de rôle, des combats nerveux et stratégiques au tour par tour, mais surtout une histoire, une odyssée tragique et onirique sur le thème du deuil, des personnages torturés, des graphismes comme peints sur une toile, rappelant le Paris de la Belle Époque. Et puis, la musique de Lorient Testar.
12: Allons-y.
9: François Meurice, producteur du jeu et cofondateur du studio Sandfall Interactive. Alors, vous étiez sur la scène des Game Awards à Los Angeles. Vous avez ressenti quoi ?
12: Beaucoup de fierté et surtout un sentiment un peu irréel, quoi. C'est vrai que quand on a commencé le jeu il y a 5-6 ans, on espérait avant tout déjà faire naître ce jeu, l'apporter à des joueurs, mais jamais on a imaginé que ça aurait un tel retentissement dans le cœur des joueurs et auprès du public mondial, quoi.
9: Alors, pour ceux qui ne connaissent pas du tout Clair-Obscur, on rappelle que c'est une équipe d'une trentaine de personnes qui a créé

0: ce jeu. Le budget, c'est 10 millions d'euros.
1: À la base, c'était un projet personnel, au fait, de un projet solo de Guillaume Broche, un autre cofondateur et le directeur créatif du jeu. Lui, en parallèle de son boulot dans les jeux vidéo, il a commencé à créer un jeu tout seul dans sa chambre et à s'initier lui-même au logiciel qui permet de créer un jeu. Et c'est au moment où il a finalisé une première démo, un premier teaser, etc., qu'on a décidé plusieurs personnes de s'associer, de créer une société. Et petit à petit, c'est devenu le jeu qui est sorti.
0: C'est un objet artistique, ce jeu ?
1: Oui. C'est une œuvre totale, complète, et qui d'ailleurs s'est déclinée au-delà du support de jeux vidéo. On a été très fiers et super touchés de voir que les dessins et les scènes du jeu ont été exposés au musée d'Orsay. Et la musique du jeu a donné lieu à une série de concerts à guichets fermés en France et en Europe. Notamment, ça parle du deuil, et ça a été une partie aussi qui a été très, très forte, puissante et assez inattendue suite à la sortie du jeu. Ça a été de recevoir des messages de personnes qui ont perdu des proches, qui peuvent être parfois même touchées par des maladies graves et qui nous expliquent que ce jeu a pu avoir l'histoire du jeu a eu un effet thérapeutique sur eux.
0: Est-ce que Clair Obscur va connaître une suite directe?
1: Ce qui est sûr, c'est qu'on travaille sur un prochain jeu vidéo. Un gros projet après l'autre, ça va prendre quelques années, je pense.
0: Mais est-ce qu'il y a un lien avec Clair Obscur ou c'est un univers totalement différent?
1: Je peux pas me prononcer. C'est trop tôt. On va garder la surprise pour tous les joueuses et les joueurs. Essayer d'être à la hauteur aussi des attentes qui sont celles du public désormais. Quelque chose de neuf et et dont on soit fier à nouveau. Et on a pour objectif sur les années à venir finalement de changer peut-être le moins possible de choses, parce que le fait d'être une petite équipe resserrée à bosser ensemble tous les jours, c'est ça qui a permis aussi le résultat qu'on a eu sur ce premier jeu.
0: On va finir là-dessus. Quelle est votre musique préférée dans le jeu ?
1: Oula, avoir en concert la musique du boss du Maître des Lampes qui est absolument épique.
0: Merci beaucoup François Meurice.
1: Merci beaucoup.
2: La musique du jeu vidéo phénomène Clair Obscur dont ils ont fait l'actu. Merci Benjamin Illy.
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2: Laurence Dezélé. Des orages sur la montagne Corse, les Alpes, les Pyrénées, les Cévennes, l'Auvergne-Rhône-Alpes et le Jura. On s'attend à de gros cumuls de pluie localement sur l'est du massif central et à l'intérieur des Alpes. Un ciel variable sinon sur l'Occitanie, le nord de l'Aquitaine, le centre et la Bretagne, du soleil partout ailleurs. Côté température, les maximales sont prévues à 25 degrés à Dunkerque, 26 à Biarritz, 30 à Caen, 33 à Strasbourg, à Nice, à Perpignan, à Toulon, 34 degrés à Paris, 38 degrés à Angoulême. Demain, les températures vont encore monter. C'est jeudi que nous devrions atteindre le pic de chaleur.
11: Merci Laurence Dezélé. Bienvenue si vous nous rejoignez à l'écoute de France Info. Il est 16h. L'info Laura Dulieu.
12: La canicule s'étend en France, la cinquième de l'été pour certains. 43 départements sont en vigilance orange, ils seront 67 à l'être demain. Avec en parallèle une sécheresse historique, 70% du territoire est soumis à des restrictions d'eau Et parmi les conséquences, la chute de la production française de

0: Maïs, moins 35%. C'est un record depuis 1980 pour cette culture très gourmande en eau. Les céréaliers du sud-ouest, notamment, sont particulièrement touchés avec beaucoup de pertes dès le mois de juillet à cause des fortes chaleurs et du manque de pluie juste après la floraison du maïs. C'est le moment où il a besoin le plus d'eau. Guillaume Chabat est producteur de maïs non irrigué à Aes-Roulantis, dans les Pyrénées-Atlantiques. Il a perdu plus de 50% de sa production cette année, Mathilde Leroy.
1: Sur sa parcelle, l'agriculteur constate les conséquences de la sécheresse, des grains de maïs moins nombreux et moins gros.
2: C'est tout petit, quoi. Moins de la moitié. Tout ça, c'est du stress hydrique.
1: Sa production a diminué de moitié avec des pertes de plusieurs dizaines de milliers d'euros, du jamais vu pour cet agriculteur.
2: Oui, là, il n'y a pas d'épi. Ça fait rien. La terre, c'est sec, tout est sec, quoi. On les voit sécher, les maïs sont tout petits, petits épis, les feuilles sont toutes recroquevillées. Ça fait râler de travailler tout ça pour ça, quoi. Il y a des parcelles, je me demande même si ça vaut le coup d'y passer la batteuse, quoi. À 40 quintaux, on va la passer, mais il y en a des parcelles, qu'est-ce qu'il faut en faire, je sais même pas, quoi.
1: L'année dernière, il est déjà passé de 25 hectares de culture de maïs à 6 hectares. Cette année, c'est la dernière.
2: On va arrêter les frais, quoi. L'année prochaine, je pense que c'est même sûr que je referai pas du maïs et je sais pas si on fera de la culture ou pas, quoi. Financièrement, on n'a pas les sous pour repartir. Il va falloir trouver des moyens de s'adapter et il va falloir évoluer, quoi.
1: Il réfléchit à planter d'autres cultures comme du soja, du tournesol ou encore de l'orge en espérant que ça fonctionne.
0: Un reportage Mathilde Leroy ici Béarn pour France Info et conséquences de la sécheresse sur les céréales donc, mais aussi sur les légumes. La marque Prince de Bretagne alerte sur une crise légumière à venir. Les producteurs craignent des pertes allant de 15 à 100% des récoltes, notamment pour les artichauts, les brocolis ou encore les petits pois. Trois réacteurs de la centrale nucléaire de Gravelines dans le Nord sont à l'arrêt et un quatrième fonctionne au ralenti. La faute d'une invasion de méduses. Il y a un an, le même phénomène avait provoqué l'arrêt total de la centrale. Et ce alors que le parc de réacteurs nucléaires d'EDF a atteint son record d'indisponibilité à cause de la sécheresse et des fortes chaleurs. Le Liban abolit la peine de mort après le vote du Parlement libanais. C'est une première au Moyen-Orient. Décision qualifiée d'historique par le ministre de la Justice. Le pays n'a plus procédé à des exécutions depuis 2004. En mer Rouge, un navire a été ciblé près du détroit de Bab el-Mandeb au large des côtes sud du Yémen. Il y a au moins 2 morts parmi les membres d'équipage. Il s'agit d'un Pakistanais et d'un Indonésien. 300 journaux quotidiens français saisissent l'autorité de la concurrence contre les résumés IA qui apparaissent désormais en tête des résultats de recherche sur Google, résultats bien souvent basés sur des articles de presse, sans autorisation ni rémunération, de quoi entraîner donc une forte baisse de trafic sur les sites des médias. Enfin, cette alerte de l'Agence nationale de sécurité du médicament à propos des thérapies à base de cellules souches. L'ANSM interdit désormais à une société turque basée à Istanbul d'en faire la publicité. Et ces traitements sont vendus comme des solutions miracles. Ils sont en réalité dangereux pour la santé, Michel Piquet.
3: La société turque Live Hospital prétend soigner l'autisme, la sclérose en plaques, Alzheimer, Parkinson et même la paralysie cérébrale chez l'enfant grâce à des cellules souches. Cette thérapie consiste à prendre des cellules de la moelle osseuse du patient qui sont ensuite réinjectées dans le corps. Voilà ce qu'on peut entendre dans une de leurs vidéos.
4: Les enfants atteints de paralysie cérébrale entre la naissance et l'âge de 5 ans ont fait des progrès significatifs physiquement et mentalement.
3: Des propos dangereux et sans aucun fondement scientifique, prévient l'Agence nationale de sécurité du médicament. L'usage de ces cellules souches n'est pas autorisé par les agences de santé européennes et aucune étude ne prouve leur efficacité ni même leur sécurité. L'agence française recommande aux patients qui y ont eu recours de contacter au plus vite leur médecin.
0: Michel Piquet, enfin, à quelle heure exactement le soleil va va-t-il disparaître derrière la lune demain soir? Rendez-vous sur franceinfo.fr pour connaître précisément les heures de l'éclipse solaire partielle en fonction d'où vous vous trouvez. Attention, pas d'observation sans lunettes spéciales. Si vous n'en avez pas, eh bien, il faudra écouter la radio, édition spéciale sur France Info demain soir.
5: Et oui, et si vous en cherchez, eh bien, vous n'êtes pas les seuls. Reportage à suivre dans une quinzaine de minutes sur France Info. Merci Laura Dulieu. Un album en tête des classements, des commentaires qui concernent surtout le physique de l'artiste Ariana Grande, la pop star et sa maigreur. Elle décide de prendre du recul avec la vie publique. On va en parler avec notre invité dans quelques minutes.
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5: Mais d'abord, les championnats d'Europe de natation qui se poursuivent au centre aquatique olympique de Saint-Denis et peut-être d'autres médailles ce soir après celle en argent décrochée hier par le relais 4 x 200 mètres nage libre. On suit la compétition avec vous, Jérôme Val, et avec la consultante de France Info, l'ancienne championne d'Europe et médaillée olympique de natation Charlotte Bonnet. La matinée a été riche sur les séries et un jeune nageur a tout particulièrement brillé.
7: Et on reste encore sous le choc de ces séries du 200 mètres d'eau ce matin chez les hommes avec l'exceptionnelle performance. On n'a pas peur des mots pour qualifier la performance de Nathan Muratori, 18 ans à peine, ses premiers championnats d'Europe chez les grands. Lui qui a disputé les championnats d'Europe junior il y a quelques semaines et qui réalise le meilleur temps des séries en étant le seul à passer sous la barre des 1 minute 55 secondes.
8: Oui, et il avait déjà époustouflé tout le monde aux championnats d'Europe junior. Là, il fait son entrée en senior, donc c'est sa première équipe de France. Première course pour lui et première fois sous les 1,55 secondes, c'est incroyable. Il fait sortir Johan Edobrouwer qui est médaillé au championnat du monde l'année dernière sur cette même distance. Donc oui, on l'attendait, mais peut-être pas à ce niveau de performance dès le matin. Et puis Mewen Tomac aussi, je tiens à souligner, qui revient à son meilleur niveau parce qu'il bat son meilleur temps ce matin. Et ça lui permet de rentrer en demi-finale aussi.
7: Quand on fait comme ça une performance dès le matin d'un tel niveau, est-ce qu'il est capable d'aller encore plus vite ce soir pour la demi-finale ?
8: Ce sera l'enjeu. Ce sera l'enjeu avec un peu plus d'attente parce que forcément, il faudra toucher dans les deux premiers de sa demi-finale pour s'assurer de rentrer en finale. Et voilà, tout le monde va l'attendre au tournant. Il a nagé le plus vite ce matin. Donc voilà, les autres grandes têtes d'affiche, on pense à Hubert Koss qui est champion olympique, Roman Michoukov qui est médaillé aux Jeux aussi. Ils vont clairement... Ça va être maintenant l'homme à abattre. Donc c'est une position qui n'est pas facile pour lui. Mais tout l'enjeu aussi à 18 ans d'arriver, d'être à la ligne d'eau numéro 4 pardon, et de tenir les rangs. Mais voilà, on a confiance.
7: Et il y a eu également ce matin la qualification du relais français du 4 x 100 mètres 4 nages mixte. Là aussi, c'est une bonne nouvelle avec le deuxième chrono. Ça peut faire un podium. En tout cas, les Français ont l'ambition de monter sur la boîte.
8: Bien sûr, ça peut faire un podium pour plusieurs choses. Déjà parce qu'ils sont au niveau. On a vu, je pense que la composition va un petit peu changer ce soir. Et avec un peu de fraîcheur, un peu d'excitation et beaucoup de soutien des Français dans les tribunes, ça peut donner une belle chose. Et puis notamment, je pense que beaucoup d'équipes font l'impasse sur ce relais. Donc c'est une médaille à prendre en plus et on ne va pas s'en priver. Donc voilà, on ira les soutenir aussi.
7: Et rendez-vous donc ce soir à partir de 18h30 pour toutes ces finales avec des Français.
5: C'est bien noté pour les horaires. On suivra ça sur France Info avec vous, Jérôme Val, et avec Charlotte Bonnet, notre consultante natation, ancienne championne d'Europe et médaillée olympique. À tout à l'heure. Depuis sa sortie, il y a 10 jours maintenant, le nouvel album d'Ariana Grande cartonne. Pétale, c'est son nom, est quasiment en tête de tous les classements. Mais les commentaires ne concernent pas seulement la musique de la pop star de 33 ans. Il est aussi beaucoup question de son apparence physique sur fond d'inquiétude sur sa maigreur, Yann Bertrand.
9: Le succès était attendu, il est époustouflant pour la 7e fois de sa carrière. Avec son 8e album, Ariana Grande s'installe en tête du Billboard 200, le classement de référence. Avec Pétale, la pop star, chanteuse et actrice avait des choses à dire. Elle qui, à 33 ans, affiche déjà plus d'une demi-vie aux yeux du public. Portée par le théâtre, la musique ou le cinéma, notamment dans la saga Wicked. Le public, justement, soit des millions de commentaires relancés par la mise en ligne de son dernier clip il y a quelques jours, dans lequel Ariana Grande se trouve accusée de promouvoir la maigreur. La moindre photo est depuis prise comme preuve d'un état de santé précaire, son apparence décortiquée dans les moindres détails. Alors l'Américaine a pris une décision. Après son dernier concert à Londres le 1er septembre, elle se mettra en retrait de la vie publique. Décision expliquée sur scène il y a quelques jours. Elle ne participera pas non plus à la comédie musicale Sunday in the Park with George l'année prochaine à Londres, usée selon son entourage par une attention permanente.
5: Ariana Grande, ce nouvel album Pétale, merci Yann Bertrand. Bonjour Michael Worms Herminger.
10: Bonjour.
5: Vous êtes enseignant et chercheur en santé publique. Alors Ariana Grande a demandé il y a 2 ans déjà qu'on arrête de commenter son poids, mais impossible finalement d'échapper aux réflexions, même s'il y a souvent de la bienveillance, de l'inquiétude derrière. Quand on est un artiste et exposé ainsi médiatiquement, finalement, en particulier sur les réseaux sociaux.
10: Oui, tout à fait. C'est vrai qu'elle avait déjà posé cette requête de ne plus parler de son corps. Elle l'a encore refait assez récemment, ce qui est tout à fait normal pour une personnalité publique qui souhaite être reconnue pour sa musique, pour son art. Et il y a cette question qu'on peut se poser aujourd'hui, c'est comment est-ce qu'on peut être capable aujourd'hui de consacrer des milliers de minutes, des milliers d'heures, des milliers de commentaires à commenter justement l'apparence physique d'une célébrité. Vous parliez justement de bienveillance, mais c'est quelque chose qui peut finalement se remettre en cause, parce que quand vous avez des millions de personnes qui vous disent sur les réseaux sociaux que votre apparence de maigreur est malsaine, et dangereuse, etc. Alors certes, il y a peut-être des bonnes intentions derrière, mais il faut aussi penser à ce qu'il y a derrière l'intention, c'est les conséquences de cette intention. Et il ne faut pas oublier que les personnalités célèbres comme Ariana Grande sont des êtres humains qui ont aussi des affects, qui ont une santé mentale, qui ont une vie à côté dont on ne sait rien et qui ne nous permet en aucun cas d'exprimer une sorte d'expertise ou de jugement en rapport avec son corps, mais ce qui se fait encore très très très fréquemment et pas forcément moins fréquemment qu'avant les discours qui ont été d'arrêter de scruter le corps des femmes, et à raison, tout à fait.
5: La société a toujours commenté finalement le corps des femmes. Est-ce que c'est acceptable sous prétexte d'inquiétude pour sa santé, par exemple ?
10: Absolument pas. Et c'est ce qui est justement remis en question depuis des années dans les discours, hein, de se dire juger une personne sur son apparence, sur son poids, etc. Ça n'a absolument aucun sens. Ça peut même confiner à de la malveillance involontaire. Et donc on se rend compte que ces choses-là finalement ne changent pas. On avait des mannequins qui étaient extrêmement maigres dans les années 80-90. La mode est un peu passée. On voit que l'extrême maigreur revient en force sur les podiums et finalement dans le milieu de la mode ou dans le milieu du cinéma. On voit que ces discours, finalement, ils ne changent pas les attitudes sur le long terme. Et c'est quelque chose qui est assez problématique, c'est que finalement, qu'est-ce qu'on met derrière ces jolis discours il faut arrêter de scruter le corps des femmes ou même des hommes. Qu'est-ce qu'on met en place concrètement derrière pour ne plus avoir un environnement qui promeut finalement ce mode de relation à l'autre? Et c'est vrai qu'avec le modèle algorithmique des réseaux sociaux aujourd'hui, où un contenu, plus il a de commentaires, plus il va être mis en avant, donc plus il va susciter encore de commentaires, et de nos jours aussi susciter une attention médiatique, va susciter l'écriture d'articles sur le sujet, donc donner encore plus de visibilité au sujet et encore susciter encore plus de commentaires, quand on sait que justement les commentaires d'indignation, les commentaires négatifs vont avoir un impact beaucoup plus important que les commentaires positifs. On a un système finalement qui s'entretient.
5: Oui, y compris quand c'est Ariana Grande elle-même qui demande à ce qu'on ne commente pas, ben ça suscite énormément de commentaires.
10: C'est ça, c'est totalement l'inverse de ce qu'elle souhaite. Donc c'est pour ça que l'argument de la bienveillance, il est quand même difficilement défendable, parce que d'un côté, en exprimant son inquiétude, etc., on n'a demandé à personne d'aller sur Instagram, où il y a des dizaines de millions d'abonnés, de dire « je m'inquiète pour telle personne, vous êtes un inconnu, personne ne vous a demandé votre avis, et votre avis n'a aucun intérêt, il faut remettre l'église au milieu du village, hein, sur les réseaux sociaux, on est une personne parmi des dizaines ou des centaines de millions, notre avis n'a absolument aucun intérêt. Et c'est ça qui est important, c'est que finalement, une célébrité qui est quand même très, très, très reconnue, très appréciée, demande explicitement à ce qu'on ne commente pas son apparence, et finalement, ce que ça provoque en retour, c'est qu'on va s'intéresser encore plus à cette déclaration, ça va donner encore plus envie de le faire. Quand vous avez un enfant, vous lui mettez un bonbon sur la table et vous lui dites de ne pas y toucher, la première chose qu'il va faire quand vous tournez le dos, c'est de le manger.
5: Mais il y a un point important concernant Ariana Grande, c'est que c'est pas n'importe qui. Elle est un modèle pour des jeunes filles par dizaines de milliers à travers le monde.
10: Bien sûr. Mais là, le problème qui se pose, c'est qu'elle est un modèle pour beaucoup de personnes, mais elle reste un être humain. Les célébrités, comme toutes les autres, peuvent avoir rencontré des périodes difficiles dans leur vie, ont des évolutions qui sont normales, qui font partie de la vie, qui parfois sont pathologiques, parfois ne le sont pas. Ça, on n'a absolument aucune idée. Justement, on n'a absolument aucune information. On fait des suppositions. Chacun y va de son petit diagnostic. Mais le fait qu'elle soit un modèle ne change rien au fait que c'est un être humain Et que ce n'est pas parce que elle a aujourd'hui des difficultés en termes de corpulence, de poids, de physique, en tout cas une apparence qui a été modifiée, que ça va forcément influencer

0: tester le comportement d'autrui. C'est quelque chose qu'il faut aussi garder à l'esprit, c'est que dans la période actuelle, on pense que les témoignages de célébrités, etc., par exemple sur la santé mentale, vont modifier les choses. La recherche est quand même beaucoup, beaucoup, beaucoup plus nuancée là-dessus, sur le fait que l'influence des célébrités sur le comportement des personnes qui les suivent, que ce soit leur témoignage ou leur apparence, etc., n'a très, très peu d'effet.
1: On a quand même vu, vous le disiez, hein, dans les années 80-90, des top modèles notamment, ça incitait quand même, et tous les magazines qui suivaient, qui incitaient à des régimes par exemple.
0: C'est quelque chose qui n'a pas forcément de lien avec les top modèles. C'est une culture qui est entretenue aussi par beaucoup de magazines, de journaux, avec justement cette mode de tous les étés de vouloir ce corps de plage qui soit mince, qui soit maigre. Et cette industrie des régimes, elle est quand même relativement puissante. On voit même sur le service public finalement des pubs pour des programmes qui prônent l'extrême minceur, qui s'adressent à des personnes qui sont en situation d'obésité, de manger moins que ce qu'un nourrisson devrait manger, promu sur le service public. Donc à un moment, certes, le milieu de la mode peut être responsable, mais il y a aussi d'autres problématiques qui se posent, vraiment beaucoup plus systémiques et dont tous les acteurs sont finalement responsables.
1: Mais depuis Michael Wurms et Herminger, il y a eu quand même le courant du body positivisme, l'idée de la diversité des corps qu'on a pu voir dans certaines publicités, notamment. C'est une illusion finalement.
0: C'est une illusion, comme pas mal de ces courants, c'est que ça concerne... Alors certes, ça attire beaucoup l'attention médiatique, parce que ce sont des courants assez récents, c'est des courants qui sont militants, donc qui finalement attirent l'attention, parce qu'ils portent des revendications, parfois sociales, parfois de santé, etc. Mais on reste sur des personnes qui sont quand même des groupes qui sont très minoritaires, à qui on donne beaucoup, beaucoup, beaucoup de visibilité, et à raison, hein, le fait d'accepter son corps, c'est quelque chose de très important. Mais c'est pas donné à tout le monde, et ces mouvements-là, ils concernent quand même très très très très peu de personnes. Et l'importance discursive qu'on leur donne dans l'espace médiatique donne l'impression que c'est un mouvement généralisé. Or, aujourd'hui, le body positivisme, c'est surtout un discours qui reste entretenu dans certains milieux, par certaines personnes, mais qui n'a finalement, comme beaucoup d'autres choses dont on parle beaucoup, aucune réalité à grande échelle dans la société.
1: Un discours dans certains milieux, notre corps nous appartient bien évidemment, mais quand on l'expose, et en particulier sur les réseaux sociaux, évidemment, nécessairement, on s'expose aussi aux commentaires.
0: C'est ça. C'est quelque chose qui est important à considérer aujourd'hui. Alors certes, on espère toujours ne pas avoir de mauvais commentaires. On espère sur la modération des plateformes ou sur les réactions des internautes. Il y a certaines célébrités qui s'exposent et qui ne regardent pas les commentaires. C'est leur équipe qui gère les réseaux sociaux pour éviter de les exposer. Mais c'est finalement le revers de la médaille quand on est célèbre, et c'est malheureux. C'est que vous allez avoir beaucoup de personnes qui vont, qu'on appelle les haters aujourd'hui, ou des personnes qui vont harceler, qui vont justement y aller de leurs petits mots négatifs en permanence. Et ça, c'est quelque chose qui commence à être étudié aussi pas mal. C'est que ce discours négatif, ces commentaires négatifs qui vont être propulsés sont notamment induits par l'envie de se différencier sur les réseaux sociaux plutôt que de suivre un effet de meute. Si on va y aller de plus en plus fort pour pouvoir se différencier et avoir quelques likes de plus que le voisin.
1: Et merci beaucoup Michael Wurms Herminger, avec des conséquences évidemment sur la santé mentale. Merci, vous êtes enseignant, chercheur en santé publique.
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1: 16h20 sur France Info. L'info en une minute. Laura Dulieu, Laurent Nunez va recevoir les syndicats de pompiers.
6: Ce sera jeudi à midi, réunion organisée alors que 9 organisations syndicales appellent à la grève pour réclamer plus de moyens pour pouvoir assurer leur mission en pleine saison des feux de forêt. 78 départements seront demain en vigilance orange canicule. Météo France revoit leur nombre à la hausse alors que cette cinquième vague de chaleur s'étend sur le pays de la Bretagne jusqu'au sud en passant par la région parisienne.

0: parisienne. En Colombie, le bilan est désormais de 181 morts et plus de 1300 blessés après le puissant séisme qui a secoué l'ouest du pays. Les secouristes sont toujours à la recherche de survivants dans les décombres. Les colis de drogue étaient livrés par drone à la prison de Villefranche-sur-Saône dans le Rhône. Ce vaste réseau a été démantelé. 5 personnes, dont un mineur, ont été interpellées la semaine dernière, annonce la gendarmerie. Il s'agissait d'une organisation particulièrement structurée avec 2 zones de décollage près de la prison. En moins de 2 mois, les enquêteurs ont recensé plus de 1850 livraisons aériennes.
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0: Il reste 24 heures pour trouver le Graal, les lunettes spéciales indispensables pour observer l'éclipse solaire demain soir, mais c'est très compliqué. La majorité des opticiens, des pharmacies sont en rupture de stock. Ilana Remoc, vous l'avez constaté, à Chambéry, les pharmacies se font dévaliser.
2: Les appels sont incessants, les demandes à la caisse aussi. Depuis le début de la matinée, dans la pharmacie tercinée du centre-ville, c'est la course pour satisfaire ceux qui veulent voir l'éclipse.
3: Peut-être, ouais. Mais je vous conseille de passer, après on n'a pas eu la confirmation pour l'instant de recevoir la commande.
2: Céline est l'une des pharmaciennes.
4: Depuis 8h ce matin, on se croirait presque pour le Covid avec les masques. Ça va être comme ça toute la journée, ça a été comme ça toute la journée du samedi, ouais.
2: Sur les centaines de clients, quelques chanceux réussissent à se procurer des lunettes.
5: Vous voulez des lunettes aussi pour l'éclipse ?
6: Allez, super. Je vous en mets combien, madame ?
7: 3, c'est possible.
2: Depuis une semaine, Marie cherche désespérément de quoi se protéger les yeux. Alors à la vue des cartons, elle est soulagée.
8: J'en cherche depuis mercredi dernier. Pharmacie, opticien. Et quand j'arrive, s'il n'y en a plus à chaque fois.
9: Vous aviez fait combien de boutiques ?
8: Ah bah tout Chambéry. Donc je sors du travail, je dors, je fais le tour. J'arrive toujours au mauvais moment, on va croire. Parce qu'en fait, je voulais surtout au moins une paire pour mon fils qui a 13 ans. Je l'ai vu en 99. Lui, bah, il ne le reverra peut-être pas, donc c'est l'occasion.
2: Voilà. Il ne fallait pas traîner. Après 2 heures d'ouverture, l'officine a déjà écoulé tout son stock. 400 paires ont été vendues. Valentine est arrivée à se procurer les toutes dernières.
10: Elles nous étaient destinées.
9: Vous en prenez combien ?
10: 2 pour nous et puis 3 pour offrir.
11: Du coup, 3, hein ?
10: S'il vous plaît.
11: Allez, du coup, ça vous fait 750.
10: C'est le cadeau à faire en ce moment.
2: Pour le reste des clients, retour à la case départ. Dans la famille de Yacine, ils sont 6 à vouloir voir l'éclipse.
12: C'est la 3e pharmacie qui n'en a pas. Mais la dame m'a rassuré en me disant qu'il y en aura très certainement mercredi matin.
2: Mais pour l'instant, sur le devant du bâtiment, Laura placarde en rouge.
13: Rupture lunette éclipse du coup. On est en rupture pour le moment, donc on espère en recevoir demain. Pouvoir satisfaire le nombre de personnes qui n'en ont pas. Parce que c'est vrai qu'on nous en demande toute la journée.
2: Et les pharmacies ne sont pas les seules dévalisées. Lorsqu'on se promène dans les rues, la plupart des opticiens ont eux aussi une affiche pour annoncer la pénurie de lunettes.
0: Et Ilana Remoc, ici Pays de Savoie. Et lunettes ou pas, vous pourrez suivre l'éclipse demain soir dans notre édition spéciale sur France Info. Dans ces destins qui font l'info, on retrace le parcours de Didier Deschamps toute cette semaine. Désormais ancien sélectionneur de l'équipe de France de football après son dernier mondial cet été. Aujourd'hui, Emma Sarango, on s'intéresse à Didier Deschamps face à certaines affaires.
14: Dans cette affaire, VAOM, premier grand scandale de corruption du foot français, le nom de Didier Deschamps apparaît à peine. Mais il y a cette scène filmée sur la pelouse au début de la 2e période de ce match a priori banal entre le leader Marseille et le 18e Valenciennes.
15: L'arbitre convoque les 2 capitaines, Deschamps côté OM, qu'il écoute.
16: Les joueurs de Valenciennes ont été contactés financièrement avant le match.
15: Puis réagit vivement.
17: Vous êtes des marionnettes, qu'on agite.
15: Vous êtes des truffes, répète plusieurs fois Deschamps face aux Valenciennois.
14: L'OM s'impose finalement 1-0. L'accusation de match arrangé passe provisoirement sous les radars avec la victoire de Marseille en Ligue des Champions. Deschamps devient le premier capitaine français à soulever la coupe.
15: Mais juste après, l'instruction commence, des enveloppes d'argent sont retrouvées dans le jardin d'un joueur valenciennois qui vise la direction de l'OM. Didier Deschamps est entendu comme témoin assisté et il raconte son audition à Radio France Perpignan.
18: Il voulait certaines précisions de plus et tout, mais il n'a jamais été question de garde à vue comme on a pu le présenter. On n'a rien de spécial, on a été entendu en tant que témoin, ça s'arrête que là. On a voulu dramatiser la situation, mais nous, il n'y a aucun problème. On a dit ce qu'on savait et puis on retrouve l'hôtel tout naturellement.
14: Deschamps ne sera pas poursuivi et ne comparaîtra donc pas lors du procès qui verra notamment Bernard Tapie condamné à 2 ans de prison dont un ferme. C'est une autre affaire qui ressurgit un jour de 2014, alors que Didier Deschamps est invité du grand journal de Canal+.
19: C'est notre métier qui veut ça. Quand votre équipe gagne, 95%

0: C'est un ami.
1: C'est un ami à vous.
2: D'accord.
3: Je crois qu'on a entendu, merci.
4: Deschamps était dopé, hurle ce spectateur, en référence au scandale qui secoue la Juventus Turin à la fin des années 90.
5: En Italie, les juges s'intéressent au dopage dans le football. Ils ont déjà convoqué plusieurs vedettes du Calcio, dont Vialli et Del Piero. Enquête en Italie de Mathieu Huchet, Emmanuel Beck.
6: Dans ce bolide, Zinedine Zidane, suivi de peu par Didier Deschamps. Le juge de Turin multiplie les convocations. Après Vialli et Del Piero, c'était au tour de Deschamps il y a deux jours. Un Didier Deschamps, pas très bavard sur le sujet.
2: Mais vous pouvez me dire ce que vous avez dit au juge cet après-midi ?
7: Non, ça vous regarde pas.
2: Simplement dire pourquoi vous avez été convoqué.
7: Un papier témoin.
2: Un
7: pas la ligne.
4: Si Deschamps est entendu, c'est parce que lors de sa première année à la Juve, son taux d'hématocrite, la proportion de globules rouges dans le sang, bondit de façon spectaculaire au pic de la saison. Des variations compatibles, selon les enquêteurs, avec l'utilisation d'EPO. Mais le Basque rappelle qu'il a été blessé cette année-là. Et s'il reconnaît avoir pris du fer pour compenser, dit-il, des carences, de la créatine qui ne figure pas sur la liste des produits dopants, Deschamps s'est toujours défendu de toute illégalité, comme lorsqu'il répond à la question qui tue de Thierry Ardisson dans Tout le monde en parle.
8: Ben, j'ai été confronté trois fois, oui, c'est vrai, à un juge d'instruction qui, avant même de poser des questions, était persuadé qu'il y avait du dopage dans le football, qu'on utilisait le PO. Mais le dopage, en règle générale, je pense qu'il y en a dans le sport. Dans le football, je n'ai pas été confronté parce que je pense sincèrement, je ne vois pas l'utilité. Je ne vois pas que le dopage qu'on ouais. produit peut, d'un joueur bidon peut faire un super joueur.
1: Ouais.
8: Ça n'a jamais fait tirer dans les lucarnes, donc je ne vois pas toute l'utilité. Ça peut faire courir plus vite, ça peut être plus résistant, mais il y a le ballon. Et le ballon, c'est les pieds, il faut savoir le diriger. Mais ce juge-là, il partait du principe, moi c'est ce qu'il m'a dit en fin d'interrogatoire, il me dit, je voudrais arriver à faire une loi que le footballeur, s'il prend un produit, une vitamine C, peu importe, ou on est enrhumé, ou qu'il prend quelque chose la semaine avant le match, il ne puisse pas jouer un match.
1: Ah ouais.
8: Il n'y aurait plus beaucoup de football à la télé, sincèrement. Ouais.
4: Didier Deschamps qui ne sera jamais contrôlé positif à aucune substance dopante.
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9: Laurence Dezélé.
13: La chaleur se développe sur la France et elle gagne les régions du centre et du nord-ouest. Il fait toujours très chaud dans le sud-est. Résultat, nous avons des orages sur le relief corse, les Alpes, les Pyrénées, les Cévennes, l'Auvergne-Rhône-Alpes et le Jura. On s'attend à des cumuls de pluie conséquents par endroits, surtout sur l'est du massif central et à l'intérieur des Alpes. Sinon, le ciel reste variable sur l'Occitanie, le nord de l'Aquitaine, le centre et la Bretagne. Il fait beau sur le reste du pays. Pour ce qui est des températures, les maximales sont attendues à 25 degrés à Hendaye, 26 à Cherbourg, 28 à Lille, 32 à Metz et Brest, 34 à Paris et 36 degrés à Marseille, Toulouse et Nantes. Demain, les températures vont encore monter et le pic de chaleur est attendu jeudi.
9: Merci Laurence Dezélé pour la météo. Bon après-midi à l'écoute de France Info. Il est 16h30. Et voici Philippine Thibaudot pour l'info.
14: De jour en jour, le compteur augmente. Voilà que 78 départements seront demain en vigilance orange canicule. Pratiquement toute la carte de France concernée. La vague de chaleur à l'ouest s'étend vers le nord pour toucher les deux tiers du pays. Température jusqu'à 40 degrés. 3 départements des Pyrénées, ceux au nord d'une ligne allant du Calvados à l'Alsace, ainsi que la Lozère et la Haute-Loire resteront relativement épargnés. De nouveaux refuges permettant l'ascension au Mont-Blanc fermés. Là aussi, c'est en raison de la sécheresse, trop de pierres tombent et donc ça devient dangereux

0: La commune de Saint-Gervais, après, s'est arrêtée comme elle l'avait fait en 2022. Les risques d'incendie toujours plus importants avec les grosses chaleurs. En Côte d'Or, le feu dans une casse au nord-est de Dijon est désormais circonscrit. Le risque de toxicité des fumées est écarté. Et on apprend que le ministre de l'Intérieur va recevoir les syndicats de pompiers après-demain. 9 organisations syndicales appellent à la grève ce jeudi pour réclamer plus de moyens, alors que les pompiers sont surmobilisés cet été sur les incendies. Dans le Pas-de-Calais, un père et sa fille de 9 ans retrouvés morts à leur domicile, leur corps découvert pendu par les pompiers. La piste d'un infanticide suivi d'un suicide est privilégiée, a confirmé le parquet d'Arras. L'Égypte endeuillée, au moins 18 personnes, dont plusieurs enfants, tués dans l'accident d'un pick-up. Il transportait des employés agricoles dans le nord du pays. Le véhicule s'est renversé sur la route. En Colombie, le bilan toujours plus lourd, au moins 181 morts et plus de 1300 blessés après le terrible séisme de magnitude 7,4 dans l'ouest du pays. Le pape Léon XIV est dit profondément affecté, selon un télégramme envoyé par le Vatican au président de la conférence épiscopale colombienne. Et puis vous préparez peut-être pour l'éclipse de demain, mais comment faire quand on n'a pas de lunettes? Parce que rupture de stock un peu partout, difficile d'en trouver, que ça soit en opticien ou en pharmacie. La chef des écologistes, Marine Tondelier, décrit un fiasco de santé publique parce que sans lunettes, on prend le risque de se blesser la rétine. Nathalie Arthaud, la candidate de Lutte ouvrière pour la présidentielle, s'en est également indignée.
1: Philippine Thibaudot sur France Info. La situation au Moyen-Orient qui fait repartir à la hausse les prix du gaz. La facture va augmenter en septembre pour une partie des abonnés. Les conseils de Que choisir ensemble dans un instant. Et puis comment protéger les victimes de violences conjugales? Question qui se pose après le meurtre d'une femme dans le Vaucluse la semaine dernière, alors qu'elle était équipée d'un téléphone grave danger.
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1: Cela concerne près de 6 millions de foyers. Parmi ceux qui cuisinent ou qui se chauffent au gaz, le prix de référence va augmenter à la rentrée de 5,6% au 1er septembre. Ce sont les chiffres annoncés aujourd'hui par la Commission de régulation de l'énergie. Plus de la moitié des clients reliés au gaz sont concernés, Laurine Benjibria.
3: 60% des abonnés résidentiels au gaz vont voir leur facture grimper le mois prochain. Ce sont tous ceux qui ont choisi une offre de fournisseur indexée sur le prix de référence. Les Français avec une offre à prix fixe seront, eux, épargnés. Alors concrètement, le prix repère de vente, sorte de boussole du marché depuis la disparition des tarifs réglementés, passera en moyenne à 172,05 € TTC du mégawattheure. Cette hausse, c'est une conséquence immédiate de la guerre au Moyen-Orient, car ce prix mensuel est calculé à partir de la moyenne sur les marchés de gros. Or, depuis le début de la guerre, les cours se sont envolés en raison notamment du blocage du détroit d'Ormuz, par lequel transitent près de 20% des exportations mondiales de gaz naturel liquéfié, ce qui fait donc baisser les approvisionnements et grimper les prix des hydrocarbures.
1: Merci Laurine Benjebria. Bonjour Marie-Amandine Stévenin.
4: Bonjour.
1: Vous êtes la présidente de l'association de défense des consommateurs Que choisir ensemble. Alors, vu ce contexte, est-ce qu'il faut s'inquiéter quand on est abonné au gaz pour les prochains mois? Forcément, ça va peser sur le pouvoir d'achat.
4: Ah oui, bah c'est une augmentation qui pèse sur le pouvoir d'achat. Il faut savoir que le tarif avait déjà augmenté au 1er juillet. Et donc toutes ces augmentations mises bout à bout peuvent avoir un certain coût pour le consommateur, notamment pour ceux qui sont chauffés au gaz et qui ont les plus grosses factures. Après, il ne faut pas forcément s'inquiéter. Il faut surtout bien regarder quel type de contrat on a. Et si on a un contrat qui garantit un prix fixe, ça veut dire qu'on n'est pas concerné par cette augmentation, donc on est protégé. Donc dans ces cas-là, il ne faut pas s'inquiéter. Si par contre, on est dans un contrat qui a un prix indexé sur justement ce tarif fixé indicativement par la CRE, là, dans ces cas-là, il faut réagir.
1: Et qu'est-ce qu'on fait?
4: Dans ces cas-là, ce qu'on fait, c'est qu'on regarde l'offre qu'on a, on va sur un comparateur. Nous, à Que choisir ensemble, on a un comparateur.
1: Il y en a aussi sur celui du site de la Commission de régulation de l'énergie, par exemple.
4: Oui, il y en a un sur le site de la Commission aussi. Et donc, on va sur un comparateur qui est indépendant et on regarde quelle est l'offre qui peut être la plus avantageuse. Si on a souscrit un contrat à tarif variable, il faut savoir qu'on a le droit de changer de fournisseur. C'est pas, on n'est pas lié à tout jamais à un fournisseur de gaz. Hein. Ça fait partie des droits du consommateur de pouvoir quitter son fournisseur et d'aller vers quelqu'un qui sera plus offrant, en faisant bien attention évidemment que le tarif choisi ne soit pas un tarif qui soit susceptible d'être augmenté 2 mois plus tard.
1: Justement, à quoi est-ce qu'on fait attention une fois qu'on est sur un comparateur ?
4: On regarde bien si le comparateur est indépendant, on regarde bien si, parce que le comparateur pourrait pousser certaines offres parce que il percevrait une commission. Donc c'est vraiment pour ça que c'est important vraiment de regarder quel type de comparateur on prend. Et puis une fois qu'on compare les offres, il faut comparer à la fois les prix TTC, évidemment, donc le prix de la matière, donc celui du gaz. Il faut regarder aussi le coût de l'abonnement TTC, parce que selon les abonnements, les coûts peuvent varier. Et il faut regarder si c'est une offre à prix fixe, auquel cas, une offre à prix fixe, ça veut dire que c'est une offre qui ne va pas changer dans le temps, ou si c'est une offre variable, ce qui veut dire qu'il peut y avoir un piège. On peut avoir une offre intéressante aujourd'hui qui, dans 2, 3 ou 4 mois, ne sera plus du tout intéressante, puisque le gaz, c'est vraiment une matière dont le prix est volatile, surtout en ce moment.
1: Et si on souscrit une offre à prix fixe qui semble plus intéressante en ce moment, on n'est pas contraint de la garder dans les prochains mois, si jamais le prix du gaz venait à baisser, par exemple?
4: En fait, toutes les offres qui sont souscrites par le consommateur sont des offres pour lesquelles on a le droit de changer. On n'est jamais, en tant que consommateur, lié pour une durée à un contrat.
1: Mais pourtant,
4: on peut toujours changer.
1: Pourtant, les Français semblent très fidèles à leur fournisseur d'énergie. Il y en a seulement 9% qui changent en cours d'année. Ce sont des chiffres de la commission de régulation. Comment vous l'expliquez? Parce que c'est un peu complexe, peut-être, de se pencher sur cette question.
4: Bah déjà, c'est une question qui est complexe, hein, parce qu'il faut prendre le temps de regarder son offre, de comparer les autres offres, avoir une bonne connaissance de ce qu'on va consommer pour avoir une estimation de l'avantage qui pourrait être procuré en changeant de contrat. Ça, c'est le premier point. Et le second point, c'est aussi parce qu'il y a un certain nombre de consommateurs et de consommatrices qui sont en réalité dans des offres à prix fixe. Et l'offre à prix fixe, ben, parfois, on paye un peu plus que ce qu'on pourrait payer sur une offre qui serait variable, mais parfois, on paye un peu moins. Et souvent, sur la durée, le consommateur va faire le calcul entre ce que ça lui demande comme effort de changer de fournisseur par rapport au gain qu'il pourrait faire. Et tant qu'il n'est pas pris au piège d'une offre qui serait particulièrement désavantageuse, le consommateur va pas avoir le réflexe tous les mois d'aller chercher la meilleure offre.
1: Et vous nous encouragez à le faire en ce moment ?
4: Ben, j'encourage tous les consommateurs qui sont très au-dessus des tarifs qui sont ceux qui sont édictés par la CRE. Hein. C'est un tarif indicatif, c'est pas un tarif obligatoire, mais ce tarif, ça permet quand même d'avoir une idée de la moyenne. Et donc tous ceux qui sont au-dessus de ce tarif, il faut qu'ils regardent leur offre, il faut qu'ils voient s'ils ont une meilleure offre à disposition.
1: Et vous proposez un comparateur, tout comme la commission de régulation de l'énergie. Merci Marie-Amandine Stévenin, présidente de l'association de défense des consommateurs Que Choisir Ensemble. Des messages pour rendre hommage à Katerina Loukessova 5 jours après la mort de cette femme dans le Vaucluse à Bolène. Son ex-compagnon est en détention provisoire. Il avait déjà été mis en cause pour des violences au mois de juin, au moment de leur séparation. Katerina Loukessova, mère de 2 enfants qui travaillait dans la Drôme à Saint-Paul-Trois-Châteaux, dans un institut de beauté. Elle faisait partie de l'association des commerçants de la ville qui s'apprête à lui rendre hommage, Lou Ekal.
2: Un ruban noir dans les vitrines de tous les commerces de la ville. C'est l'idée lancée par le président de l'association des commerçants, Jean-Luc Brel.
5: On est dans un petit village encore une fois. Le centre-ville, c'est 70 commerçants. Je pense que ça va vite bouger et je pense que ça va être relativement bien suivi. Oui. On le voit sur les réseaux, il y a beaucoup de gens qui manifestent leur terreur. Quoi.
2: Cette patronne d'un restaurant du centre-ville va participer à cet hommage. Elle croisait souvent Katerina.
6: Eh ben, il faut quand même faire quelque chose pour rendre hommage et ça ne changera pas le fait qu'il y aura toujours peut-être des gens qui continueront à frapper leurs femmes, à les tuer, à aller dans ce sens-là, mais il faut faire quelque chose pour réagir, pour surtout que le système réagisse, parce que la justice ne suit absolument pas là-dessus. Tant qu'il n'y a pas de meurtre, il ne se passe rien, en fait.
2: Et pour les habitants de Saint-Paul-Trois-Châteaux, cette marque de solidarité est importante.
7: Il est bien de pouvoir constater que, même si les commerçants des fois peuvent être en bis-bis les uns les autres, parce qu'ils sont pas tous toujours solidaires les uns des autres, devant un malheur comme ça, qui est quand même un élan, justement, de solidarité, ben moi, je pense aux enfants, je me dis que bon, quelque part, il y a une petite reconnaissance envers la maman qui est plus là.
2: Et devant la vitrine du commerce de la jeune maman, les premiers hommages, là aussi, un bouquet de fleurs blanches a été déposé sur le pas de la porte.
1: Un reportage de Lou Ecal, ici Drôme Ardèche, pour France Info. Cette femme était équipée depuis quelques mois d'un téléphone grave danger, mais cela n'a pas empêché donc le pire, souligne sur France Info l'avocate pénaliste Cathy Richard.
8: Oui, j'entendais dans votre interview une femme dire « Tant qu'il n'y a pas de meurtre, il ne se passe rien ». Trop souvent, il ne se passe effectivement rien. Trop souvent, les femmes notamment parlent de harcèlement et il ne se passe rien. Là, en l'espèce, il s'est passé quelque chose puisque cet individu était sous contrôle judiciaire avec interdiction d'approcher sa victime. Et puis elle bénéficiait de ce qu'on appelait le TDG, c'est-à-dire le téléphone TGD, le téléphone grave danger. Alors, ce téléphone grave danger, en fait, il a sauvé des vies, il faut bien le dire, mais il a des limites. Il a des limites parce que c'est la victime elle-même qui, en fait, porte la responsabilité de sa protection. Elle doit pouvoir déclencher ce téléphone grave danger qui va alors appeler les secours. Il va falloir que les secours arrivent et là, puissent intervenir. On comprend bien qu'il y a aussi des cas où c'est pas suffisant. Pourquoi ? Parce que déjà, le téléphone grave danger, il neutralise pas le danger. Voilà. La personne dangereuse, une fois qu'elle est là, Donc, c'est souvent, voilà, malheureusement, c'est souvent trop tard.
0: Et il faut pouvoir y accéder, pouvoir actionner.
8: Il faut qu'à ce moment-là, elle. C'est ce que je vous dis. C'est tout porte. Elle porte la responsabilité de sa propre. Il faut qu'elle ait son téléphone grave danger dans la main. Il faut qu'elle se rende compte assez vite, assez tôt du danger. En réalité, par exemple, une agression par derrière ou un guet-apens, on n'a pas le temps de le faire matériellement. Et puis, il faut que les services de police aient le temps d'arriver. Moi, j'avoue que je serais favorable à ce que ce soit l'auteur qui soit équipé, lui, d'un détecteur qui l'empêche d'approcher la victime.
0: Un bracelet électronique.
8: Voilà, un bracelet, une forme de bracelet électronique. Ce n'est pas le bracelet électronique tel qu'on l'a aujourd'hui, mais une forme de bracelet électronique que porte l'auteur avec la victime qui porte également sur elle en permanence un récepteur et que dans ces cas-là, quand il est dans un périmètre, eh bien, il y a une alerte qui est donnée. Je pense.
0: Oui, parce que là, Prevet qu'il a pu passer outre son contrôle judiciaire. Comment ça se passe normalement, le contrôle judiciaire? Comment ça doit se passer normalement, si tout va bien, le contrôle judiciaire, Cathy Richard?
8: Un contrôle judiciaire, c'est des obligations et des interdictions. Voilà. Alors, ça veut dire qu'on va avoir, par exemple, l'obligation de se présenter une fois par semaine au commissariat de police pour vérifier qu'on est bien toujours au même endroit. Ça veut dire aussi que on va avoir, par exemple, l'interdiction d'aller à tel endroit. Enfin, il faut encore, quand on a une... Si on ne respecte pas son contrôle judiciaire, pas vu, pas pris. Si on se fait interpeller, effectivement, dans une ville où on n'a pas le droit d'aller, effectivement, c'est une violation du contrôle judiciaire, on va au trou. Mais si on ne se fait pas interpeller, si personne ne nous voit, eh bien, c'est pas totalement coercitif. Oui. Ça ne reste que des interdictions et des obligations. Et le téléphone grave danger est là pour protéger la victime, mais avec ses limites.
0: Oui. Mais il ne faut pas dire que les téléphones grave danger ne servent à rien. C'est aussi ça votre message.
8: J'ai commencé par ça. Je veux dire, le téléphone grave danger sauve des vies, mais il a des limites. Oui. Et notamment, en plus, il faut savoir que parfois, on a des individus qui sont des hommes violents, régulièrement violents, etc. Et puis, on a aussi dans les féminicides des passages à l'acte de personnes qui sont fragiles narcissiquement, comme on a l'habitude de dire, voilà, et qui, lorsqu'ils se sentent abandonnés, eh bien, vont dire plutôt morte que sans moi, qui veulent parfois, ceux-là veulent après parfois mettre fin à leur jour ou le font. Et donc, en réalité, ce sont des gens qui sont ingérable, imprévisible surtout.
1: L'avocate pénaliste Cathy Richard avec Lucie Barbarin sur France Info.
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1: Il est 16h45 sur France Info à la une. Philippine Thibaudeau, 78 départements seront en vigilance orange canicule demain.
0: Quasiment toute la France concernée, à l'exception de quelques départements du nord, nord-est, du sud-ouest, ainsi que la Haute-Loire et la Lozère. La chaleur donc s'accentue, le pic attendu ce jeudi. C'est après-demain d'ailleurs que le ministre de l'Intérieur reçoit les syndicats de pompiers. Il prévoit une grève ce jour-là pour demander plus de moyens, qui sont surmobilisés en ce moment du fait des incendies. À Gravelines, 3 réacteurs de la centrale nucléaire à l'arrêt, en cause

0: s'en félicite, mais pour Frédéric Billon, qui est le délégué général de la Fédération de la vente directe, qui représente de grandes entreprises comme Verisure, Engie, Bouygues ou encore Thermomix, c'est une bonne chose, certes, pour limiter les appels frauduleux, mais ça risque de pénaliser, dit-il, notamment les petites entreprises.
1: Il faut comprendre une chose avec cette loi, c'est qu'on a l'impression que ça ne concerne que les entreprises qui faisaient des appels massifs, avec des énormes campagnes d'appels massives sans discernement. Mais en fait, cette loi, elle va interdire le démarchage, même informel, pour les toutes petites structures qui se contentaient d'appeler un client après avoir obtenu un accord oral, par exemple. Donc cet impact, il est global. Un artisan qui vous rappelait, parce que vous lui aviez laissé votre numéro de téléphone, demain, il ne peut plus vous rappeler s'il n'a pas obtenu votre consentement explicite et écrit.
2: Et pour obtenir justement ce consentement écrit, ça va demander une vraie réorganisation de la part des entreprises.
1: Sur les plus grosses structures, c'est un vrai problème organisationnel entre ce que faisaient aujourd'hui les vendeurs qui travaillaient beaucoup au téléphone, même après consentement, les choses vont changer un tout petit peu. Et puis, on a aussi les commerces de proximité qui étaient beaucoup plus petits et qui eux aussi utilisaient le téléphone, à qui ça va rajouter une charge administrative supplémentaire. Je vous donne un exemple pour que vous compreniez ce que je veux dire, mais quand vous avez un commerce de proximité, quand vous expliquez à ce propriétaire qui est parfois seul dans l'activité, qu'il va falloir qu'il conserve le consentement sur papier ou sur informatique, qu'il digitalise tout ça, qu'il le conserve pendant 3 ans, sur demande doit être capable de ressortir le consentement. Ça a l'air de rien, mais c'est une charge administrative supplémentaire qui n'est pas simple et qui peut démoraliser un certain nombre de commerçants, tout simplement.
2: Autre crainte que vous soulevez, c'est le fait que certaines entreprises ne respectent pas la loi, et notamment des entreprises étrangères.
1: Oui, alors je précise quand même une chose, à partir du moment où vous commercialisez un service ou un produit en France, vous êtes soumis à la loi. Il n'y a pas de différence. Ce n'est pas parce que vous appelez depuis l'étranger que vous n'êtes pas soumis à la loi française à partir du moment où vous vendez une prestation en France, que ce soit un service ou un produit. Maintenant, pour répondre clairement à votre question, oui, on le craint, on le voit. Il y a effectivement des entreprises qui sont clairement dans une concurrence déloyale, c'est-à-dire qui ne respectent pas strictement la loi française. Et on craint effectivement que ce soit ce qui se passe et que ça crée un appel d'air pour certaines entreprises, étrangères ou pas d'ailleurs, qui sont un peu scrupuleuses.
2: Et la fin du démarchage téléphonique, est-ce que ça pourrait aussi pénaliser le consommateur ?
1: En fait, le fait de pouvoir vous soumettre des offres, notamment par téléphone, ça avait un avantage, c'est que ça faisait jouer la concurrence. Et faire jouer la concurrence, c'est pas anodin, notamment sur le prix. Le prix des box, par exemple, ou des abonnements téléphoniques, le prix de l'énergie, en France, il est plutôt contrôlé. On a l'impression que c'est un contrôle qui vient de l'État. Pas que, c'est aussi la concurrence qui fait que les prix n'augmentent pas trop. Et d'ailleurs, si vous y pensez 2 secondes, je pense qu'il y a très longtemps que vous êtes chez votre opérateur Internet, par exemple, c'est quelque chose qu'on ne pense pas à changer, alors que le fait d'être sollicité de temps en temps pour qu'on vous fasse une offre différente, vous permet peut-être de remettre en cause ce que vous aviez finalement jamais rediscuté. Et donc, votre forfait augmente chaque année, vous dites rien, puis un jour, on vous fait une offre intéressante. Et ça permettait de réguler un tout petit peu le prix des forfaits énergétiques, téléphoniques, etc.
2: Ça veut donc dire que pour attirer de nouveaux clients, les entreprises vont devoir davantage investir dans la communication.
1: Vous avez raison. Alors, évidemment, on a horreur du vide, donc on va aller vers d'autres moyens de prospecter. On va utiliser de plus en plus le digital, on fera plus de campagnes par les réseaux sociaux ou par Internet. Faire des campagnes, c'est un coût. Donc là encore, ça va impacter cette capacité de contact finalement assez relationnelle. Et là, je pense notamment à certains acteurs qui vont être obligés d'investir énormément vers des communications sur des plateformes connues, Meta et autres. Et ça, c'est des budgets supplémentaires de marketing qui ne sont pas forcément prévus dans un contexte qui n'est pas évident et qui vont finalement venir alimenter des grands opérateurs internationaux qui, ce faire de ma part, ne sont pas des entreprises françaises.
0: Et Frédéric Billon, le délégué général de la Fédération de la Vente Directe, joint par Lou Bourdi pour France Info. Il y a des exceptions à cette interdiction du démarchage téléphonique sans accord préalable. C'est le cas de la vente d'abonnements à des journaux, des magazines, mais aussi les sondages ou les appels qui proviennent d'associations ou de partis politiques. On est en Corée du Sud à présent avec des naissances programmées par intelligence artificielle. De plus en plus de jeunes parents ont recours à

0: à l'IA pour essayer de fixer l'instant précis de la naissance de leur enfant, Yann Rousseau, et c'est parce qu'ils sont convaincus de lui donner ainsi plus de chances dans la vie.
1: Oui, beaucoup de Coréens sont encore assez superstitieux et croient beaucoup à la force de l'astrologie traditionnelle. Ils suivent particulièrement le Saju, qui est une astrologie coréenne, assez proche de l'astrologie chinoise. Ce Saju, qui fait référence aux quatre piliers de la destinée, estime que le moment exact de votre naissance aura des répercussions sur l'ensemble de votre vie, de votre carrière. En gros, votre destin va être fortement influencé par l'année, le mois, le jour et l'heure précise de votre naissance. Le Saju ne vous dit pas quel métier vous ferez ou combien d'enfants vous aurez, mais il assure qu'il peut définir quelques dispositions qui vont vous accompagner tout au long de votre vie. Et donc les familles qui croient au Saju font tout pour déterminer la date de naissance qui leur semble la plus favorable pour leur enfant.
0: Et comment font-ils ces parents pour choisir la date de naissance parfaite ?
1: Alors, une fois que la maman est enceinte et que le docteur lui a donné un créneau approximatif pour la naissance, à quelques jours près, eh bien, les parents vont consulter des applications de Saju, d'astrologie. Ce sont des plateformes en ligne qui se servent de l'intelligence artificielle pour faire des centaines de combinaisons de thèmes astro. Ces plateformes font leurs calculs et vont ensuite vous suggérer des dates qui semblent les plus propices pour avoir un enfant qui connaîtra le succès. Elles peuvent aussi, si vous le voulez, vous conseiller des prénoms qui seraient les mieux adaptés pour une carrière brillante.
0: Mais Yann, le bébé ne va pas forcément naître à cet instant précis.
1: Alors, pour être certain de tomber le plus près possible de la date parfaite, ces familles ont systématiquement recours à la césarienne. Elles fixent la date et l'heure de l'opération avec leur obstétricien. Aujourd'hui, en Corée du Sud, 2 naissances sur 3 se font par césarienne. C'est énorme. C'est beaucoup plus que les autres pays développés de la planète. En France, par exemple, seulement 2 mamans sur 10 ont recours à la césarienne. Alors, les parents coréens choisissent la césarienne, pas seulement pour obéir à l'astrologie, mais aussi parce que c'est plus commode, c'est moins douloureux pour la maman et parce que les docteurs coréens estiment que c'est plus sûr sur le plan médical.
0: L'intelligence artificielle pour déterminer la meilleure date de naissance, ça se passe en Corée du Sud. Merci Yann Rousseau. Dans ces chansons qui font l'actu, Bertrand Dical, les thèmes désormais abordés en chansons et aujourd'hui les troubles alimentaires.
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3: La chanson contemporaine est obsédée par le réel. Comme dans la littérature, comme dans le théâtre, la création se nourrit énormément de la vie des créatrices et des créateurs. En 2024, la chanteuse Joy Jonathan n'a pas caché que sa chanson « Si je mange, je vais en enfer » était intégralement autobiographique et qu'elle souhaitait faire œuvre utile à propos de l'anorexie mentale dont elle avait longtemps souffert.
2: Si je vous en parle aujourd'hui, c'est que j'ai pris du recul. 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
3: Joy Jonathan parle de l'anorexie à la première personne du singulier. Elle en a le courage et notre époque la soutient. Aucune voix ne s'est élevée pour dire que ça ne regardait pas le public, qu'elle ait longtemps souffert d'un trouble du comportement alimentaire. Et si on cherche dans le passé, on se dit que, en ce qui concerne la chanteuse Andrée Simons, on n'a qu'un couplet cryptique dans une chanson étrange de 1977 qui parle de suicide et qui parle de...

Non, décidément, ce n'est pas très clair. Mais André Simons a été retrouvée morte chez elle en 1984. Elle avait 30 ans, elle pesait moins de 30 kilos et son frigo avait été rempli par les amis. Un an plus tôt, en 1983, la chanteuse et batteuse Karen Carpenter, la moitié des Carpenters, était morte à l'âge de 32 ans. Pour la première fois dans la culture pop, on parlait d'une artiste morte d'anorexie. Les chansons françaises ne disent pas grand-chose sur le sujet. Des plaisanteries sur les filles qui ne mangent rien, mais c'est une variante des chansons ironisant sur les régimes. Et le premier témoignage troublant me semble être une chanson de Céline Cossimon, comédienne et chanteuse, fille du comédien et chanteur Jean-Roger Cossimon. En 2002, elle enregistre une chanson bouleversante qui raconte le face-à-face à chaque dîner entre un alcoolique qui dit qu'il n'a pas faim et une enfant anorexique. Moi, je suis l'enfant.

0: mangerons ensemble.
1: Puis c'est l'impuissance qui a parlé. Des hommes, chacun pour des raisons différentes, ont essayé de comprendre, de décrypter entre 2005 et 2010, Indochine, Charles-Élie Couture, Pierre Souchon.

puis, il y a une chanson difficile à écouter qui fait parler Anna, l'anorexie personnifiée. Une chanson d'Ornella Tempesta en 2016, affreusement réaliste.

0: Et puis d'autres femmes parlent, souvent très près de la première personne du singulier. Entre 2013 et 2020, voici par exemple Lara Fabian, Laurie Darmon, Lucie Wagenheim.
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0: Des chansons pudiques et crues à la fois, chacune de ces artistes espérant faire aussi œuvre utile, employer son art à sauver des jeunes femmes qui leur ressemblent tant. De la chanson de combat, mais de combat intime. 2024, Joyce Jonathan, Si je mange, je vais en enfer.
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0: ces chansons qui font l'actu. Merci Bertrand Dical.
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0: 43 départements en vigilance orange canicule aujourd'hui et 78 demain, Laurence Dezélé.
5: La chaleur se développe sur la France et elle gagne les régions du centre et du nord-ouest. Il fait toujours très chaud dans le sud-est. Résultat, nous avons des orages sur le relief corse, les Alpes, les Pyrénées, les Cévennes, l'Auvergne-Rhône-Alpes et le Jura. On s'attend à des cumuls de pluie conséquents par endroits, surtout sur l'est du massif central et à l'intérieur des Alpes. Sinon, le ciel reste variable sur l'Occitanie, le nord de l'Aquitaine, le centre et la Bretagne. Il fait beau sur le reste du pays. Pour ce qui est des températures, les maximales sont attendues à 25 degrés à Hendaye, 26 à Cherbourg, 28 à Lille, 32 à Metz et Brest, 34 à Paris et 36 degrés à Marseille, Toulouse et Nantes. Demain, les températures vont encore monter et le pic de chaleur est attendu jeudi.
0: Merci Laurence Dezélé. C'est Agathe Mahuet qui vous accompagne jusqu'à 20h sur France Info. Bonsoir Agathe.
6: Bonsoir Mélanie et merci à vous. Très bon début de soirée avec nous et bienvenue sur France Info. Il est 17h.
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6: Et d'abord toute l'info avec vous, Mathilde Lemaire. Bonsoir. Des méduses se sont engouffrées dans les stations de pompage de la centrale nucléaire de Gravelines, comme l'an passé. À cause de cette invasion du réchauffement climatique, 3 réacteurs ont dû être arrêtés. Nous irons dans le Nord dans ce journal. On y mélange mots fléchés et questions politiques. Les cahiers de vacances militants font cet été leur retour. Les formations tentent tout pour séduire les électeurs à moins d'un an de la présidentielle. Des missiles nord-coréens ont-ils frappé l'Ukraine? C'est ce que pense le président Volodymyr Zelensky. Et ce n'est pas impossible. Pyongyang et Moscou assument un partenariat de défense. Les précisions dans cette édition. Nous irons aussi au bord du bassin olympique de Saint-Denis. Ce sont les championnats d'Europe de natation. Un jeune Français de seulement 18 ans a surpris tout le monde, créé la sensation ce matin sur le 200 mètres d'eau. La centrale nucléaire de Gravelines, dans le nord, la plus grande d'Europe occidentale, avait connu le même problème il y a exactement un an. 3 de ces 6 réacteurs ont dû être mis à l'arrêt depuis hier à cause d'un afflux massif de méduses dans les stations de pompage d'eau servant au refroidissement de ces générateurs. Cet afflux s'explique par le réchauffement climatique. La centrale s'était préparée à cette nouvelle invasion. Les précisions de Pascal Thiébold d'Issinor.
7: C'est par un communiqué sur son site que la centrale annonce un afflux de méduses dans les stations de pompage d'eau qui servent au refroidissement des réacteurs. Cette fois, il n'y a plus l'effet de surprise comme il y a un an. La direction du site nucléaire annonce que les mesures préventives ont été mises en œuvre, mais que cette arrivée massive a déclenché l'arrêt automatique des unités de production 3 et 4. L'unité 2 a également été stoppée. Sur les 3 restantes, l'une a vu sa puissance réduite de moitié, une autre est actuellement en maintenance, donc à l'arrêt. Seule l'unité 6 fonctionne normalement. EDF l'assure, cette situation n'entraîne aucune conséquence sur la sûreté des installations, la sécurité du personnel ou sur l'environnement. Paulo Serge Lopez, qui est président de l'association Virage Énergie, qui fait partie de la CLI, la commission locale d'information, joint par Issinor, s'étonne quant à lui de l'absence de retour d'expérience de la part du gestionnaire. Il estime que cette situation pose la question de la surveillance du filtrage et donc de la vulnérabilité de la centrale.
6: Et on sait qu'en raison de la réduction du débit des rivières et de la montée des températures des cours d'eau, plusieurs autres réacteurs du parc nucléaire français sont contraints d'être mis à l'arrêt, au point qu'EDF a dépassé passé ce week-end un record d'indisponibilité pour ses réacteurs, sans conséquence, précise l'électricien, sur l'approvisionnement du territoire en énergie. C'est la cinquième vague de chaleur de l'été. Vigilance canicule orange dans 43 départements de la Bretagne au sud-est aujourd'hui. Demain, 78 départements seront concernés, dont Paris et sa couronne. Conséquence des fortes chaleurs et de la sécheresse, les chutes de pierres en haute altitude. Le maire de Saint-Gervais annonce aujourd'hui fermer, comme en 2022, deux refuges pour dissuader ceux qui voudraient, malgré les risques, se lancer dans l'ascension du Mont Blanc. Mi-juillet, deux alpinistes tchèques ont été tués par l'éboulement par un éboulement dans un des couloirs qui conduit au plus haut sommet d'Europe.
5: La chaleur et la sécheresse qui mettent aussi les agriculteurs à rude épreuve.
6: Notamment les éleveurs bovins, les prés sont extrêmement secs, les vaches n'ont quasiment rien à pâturer. Résultat, les agriculteurs vident drastiquement leur stock de fourrage, pourtant réduit cette année et qui normalement sont réservés pour l'hiver. Pauline Aubel, vous êtes allée dans une ferme où l'on produit du lait à Blessé, en Côte d'Or.
8: Habituellement, à cette période de l'année, la grange où Stéphane Lacombe stocke son fourrage est bien remplie. Mais cette année, un gros trou est bien visible. Il correspond aux récoltes qui n'ont pas pu être faites à cause de la sécheresse.
9: Là, on a fait des coupes à moins d'une tonne de matière sèche à l'hectare, alors que normalement, la deuxième coupe, on était au mois de juillet là. On aurait dû faire 3 tonnes de matière sèche, 3 tonnes et demie.
8: Et le problème ne s'arrête pas aux récoltes. Les 25 hectares de pâturage de l'exploitation ne donnent quasiment rien non plus. Les 70 vaches ne broutent donc plus dehors. Et toute leur alimentation est tirée du fourrage qui devait servir cet hiver.
9: On est en train de redistribuer comme si on était en hiver, 3 tonnes 5. Le matin, on mélange foin, ensilage d'herbe, etc. La nourriture qu'on distribue en ce moment, forcément, elle fait fondre le stock qui était destiné au mois de septembre-octobre, jusqu'à l'hiver.
8: Stéphane Lacombe prévoit donc déjà de semer son fourrage sur une surface bien plus grande l'an prochain. Ça va lui coûter plusieurs milliers d'euros, mais impossible de faire autrement.
9: On avait la tradition de dire que c'était un UGB, donc en gros une vache avec son veau, l'équivalent de ça, pour un hectare de surface fourragère globale. Et aujourd'hui, il ne faut plus compter un hectare par vache, mais il faudrait presque compter quasiment deux pour être sûr de ne pas manquer.
8: Et pour faire face, il a aussi dû envoyer à la boucherie plusieurs vaches plus tôt que prévu.
6: Reportage signé Pauline Aubel, ici Bourgogne. L'IGPN, la police des polices, saisie après qu'un jeune de 22 ans circulant à trottinette a été grièvement blessé vendredi à Rennes. Il avait heurté un fourgon de CRS. Son pronostic vital est toujours engagé. D'après les premiers éléments d'investigation, le jeune homme a suivi le fourgon de CRS en outrageant les occupants du véhicule avant que les deux, un peu plus loin, ne se percutent. La presse écrite française, un organisme qui regroupe 300 titres, passe à l'offensive contre le géant américain Google, après que son moteur de recherche a déployé en une depuis le 22 juillet des résumés de l'actualité rédigés par intelligence artificielle. Les titres de la presse française saisissent l'autorité de la concurrence, car ils craignent que cela leur fasse perdre un tiers du trafic de leur site internet. Google n'a fait aucune demande préalable ni versé aucune rémunération aux titres pour l'utilisation de leur contenu.
5: Il est 17h05, c'est une façon de parler politique sur un ton un peu plus léger.
6: L'occasion aussi de s'adresser à des Français forcément un peu plus disponibles que pendant l'année. Les cahiers de vacances militants, de plus en plus de formations s'y essayent, de Renaissance à LFI. Elia Bergel les a feuilletés pour nous.
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0: Bretagne. Chez LFI, c'est 5 euros le cahier de vacances d'environ 75 pages. À l'intérieur, des rubriques plus ou moins sérieuses.
1: Des mots mêlés, des sudoku.
0: Présentation par le coordinateur national LFI, Manuel Bompard, sur Instagram.
1: Un test de personnalité, ça vous permettra de savoir si vous êtes plutôt Robespierre, Louise Michel.
0: Mais aussi une page Où est JLM, inspirée du célèbre Où est Charlie. Le député insoumis Aurélien Lecoq assume de faire campagne au cœur de l'été.
2: Les insoumises et les insoumis ont débuté l'été avec une grande campagne de caravane populaire pour aller lutter contre l'abstention. Et donc, l'été de campagne se poursuit avec ce cahier de vacances.
0: Même credo chez Renaissance. Les militants distribuent le cahier de vacances d'une dizaine de pages gratuitement à travers le pays. L'été, c'est le moment idéal pour Louis Roquebert, président des Jeunes En Marche.
3: On essaye d'aller vers les gens en proposant des supports différents pour exprimer au fond la même chose peut-être que ce que Gabriel Attal aurait pu dire dans un 20h, mais en support physique fait que ça reste chez les gens.
0: Avec un impact limité tout de même, LFI affirme avoir vendu 2500 cahiers de vacances pour le moment.
4: Elia Bergel, service politique de France Info. L'actualité à l'étranger, le Parlement libanais a voté aujourd'hui l'abolition de la peine de mort. C'est une première au Moyen-Orient, décision qualifiée d'historique par le ministre libanais de la Justice. Le pays n'avait plus procédé à des exécutions depuis 22 ans. Et au même moment, dans le pays voisin, la Syrie, là, un tribunal a condamné à mort l'ancien dictateur Bachar el-Assad, condamnation pour crime de guerre et crime contre l'humanité. Même peine pour le responsable de la sécurité de l'ancien régime. Bachar el-Assad n'a pas assisté à son procès. Rappelons qu'il a fui Damas en décembre 2024, alors que les rebelles étaient sur le point de le renverser. Le pape Léon XIV se dit profondément affecté au lendemain du séisme magnitude 7,4 qui a frappé l'ouest de la Colombie. Un nouveau bilan provisoire fait état de 181 morts et plus de 1300 blessés. Volodymyr Zelensky accuse Moscou d'utiliser des missiles nord-coréens après les attaques russes qui ont encore tué la nuit dernière à Zaporijjia dans le sud-est du pays. La Corée du Nord et la Russie sont partenaires depuis un pacte de défense mutuelle scellée il y a 2 ans. Depuis plusieurs jours, le président ukrainien alerte aussi sur l'envoi supplémentaire de 30 000 soldats nord-coréens que la Russie s'apprêterait à recevoir. Dominique André.
5: Les attaques russes ont tué au moins 9 personnes la nuit dernière dans le sud-est de l'Ukraine. C'est une attaque brutale, conçue pour infliger un maximum de dégâts, dénonce Volodymyr Zelensky, qui accuse Vladimir Poutine d'avoir frappé avec des missiles nord-coréens. Ce n'est pas la première fois que le président ukrainien profère de telles accusations. Dans le passé, il avait déjà alerté sur l'utilisation d'armes nord-coréennes par l'armée russe. En parallèle, Volodymyr Zelensky pointe l'arrivée en Russie de 30 000 soldats nord-coréens supplémentaires qui sont envoyés sur le front en Ukraine. Les autorités ukrainiennes mettent en garde sur l'implication des nord-coréens dans la guerre. Formés par l'armée russe, ils représenteraient aussi une menace pour toutes les populations en Asie. La coopération militaire entre Moscou et Pyongyang existe depuis 2024. En échange, la Corée du Nord recevrait, selon les experts, une aide financière. Cet afflux de nord-coréens intervient aussi au moment où Vladimir Poutine a du mal à recruter au sein de sa propre population.
4: Dominique André de la rédaction internationale de Radio France.
6: Et puis les championnats d'Europe de natation, Mathilde dans le bassin olympique de Saint-Denis.
4: Oui, en attendant les finales du soir, dont celle de Maxime Grousset sur le 50 mètres papillon, c'est un autre Français qui a enflammé la piscine ce matin, Nathan Muratori, a surpris tout le monde dans les séries du 200 mètres d'eau, Jérôme Val.
7: On le savait capable du meilleur pour sa première course dans des championnats d'Europe élite. Nathan Muratori, 18 ans à peine, s'est surpassé. Chrono le plus rapide devant tous les cadors, dont le champion olympique et champion du monde, le Hongrois Hubert Kos, avec un temps en moins d'une minute et 55 secondes.
8: Bah, au début, je ne le voyais pas, je voyais flou. J'ai commencé à voir un peu mieux et je vois qu'il y avait écrit 54. Et je savais que le record, c'était 55. Donc ouais, c'était... C'est incroyable.
7: Déjà champion d'Europe chez les juniors il y a un mois, celui qui s'entraîne désormais à fond remeu a sorti la course parfaite au meilleur des moments.
8: C'est exceptionnel, là, vivre ça, surtout à Paris. J'y pensais un peu aux juniors, c'était dur, la semaine était longue. Là, j'ai tout donné à l'entraînement pour y arriver. Et ça paye, donc c'est incroyable.
7: Cette performance a une conséquence. Le patron français du dos, Johan Ndoye-Brouard, est éliminé dès ce matin.
9: J'ai sous-estimé mes adversaires. Ça m'apprendra. C'est dommage parce que je voulais vraiment monter sur la boîte sur ce 200. Mais les autres ont montré qu'ils étaient aussi capables de le faire.
7: Ce soir, en demi-finale, le jeune homme qui vient de décrocher son bac devra sortir encore le grand jeu pour espérer vivre une finale à domicile.
4: Jérôme Val de la rédaction des sports de Radio France.
6: Merci beaucoup, Mathilde Lemaire pour l'info.
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6: Au programme d'ici 17h30, casque obligatoire à trottinette électrique et gilets réfléchissants aussi en région parisienne. Les premiers contrôles ont lieu. Nous parlerons aussi d'élections présidentielles et de ces slogans qui restent. Souvenez-vous de la force tranquille et d'abord la chaleur qui s'étend.
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6: Forte chaleur et vigilance orange à la canicule qui s'étend encore. 78 départements seront concernés demain. Bonsoir Grégoire Le Callot.
13: Bonsoir.
6: Ce sont la région parisienne et les Pyrénées qui viendront s'ajouter au sud-est et à l'ouest déjà concernés, Grégoire.
13: Oui, ce sera une très large bande orange qui va traverser le pays sur la carte de Météo France, de Dieppe à Mulhouse au nord, en passant par les départements de Paris et de sa petite couronne. Et puis au sud, une sorte de crénelage le long des Pyrénées entre Dax et Perpignan, côté Château-Cathar, parce que les Pyrénées-Atlantiques, les Hautes-Pyrénées et l'Ariège échappent pour le moment à cette extension de la hausse des températures. Au beau milieu de tout ça, la Lozère et la Haute-Loire resteront aussi en jaune, c'est comme un petit papillon jaune sur une grosse nappe orange. Alors concrètement, le thermomètre monte aujourd'hui déjà presque à 39 degrés dans les départements qui sont en orange, au nord du golfe du Lion, à Nîmes. Elles atteignent quasiment 37 sur l'ouest du pays, Loire-Atlantique, Vendée, autour de Poitiers. Et puis pour demain, ce sera pire dans ces régions, puisque les prévisions prévoient du 39 degrés dans le secteur Nantes-Angers, 38 vers Bordeaux et vers Rochefort, avec des températures nocturne également très élevée, 26 sur le pourtour méditerranéen. Il faudra être dans la Somme, le Pas-de-Calais ou le Nord, ou bien encore en altitude pour rester au frais.
6: Pour un autre papillon jaune, donc la tendance s'aggrave aussi les jours suivants, donc Grégoire.
13: Oui, ce n'est pas cette semaine que les couvertures de survie vont tomber des fenêtres. Le thermomètre va très probablement passer la barre des 40 degrés jeudi. Il faut s'attendre à avoir très chaud du Poitou à la Dordogne, où les prévisions annoncent 41 degrés, entre 39 et 40 en Anjou et sur la façade atlantique, ainsi qu'en Occitanie. Il faudra attendre vendredi et puis surtout ce week-end pour voir se calmer la poussée de fièvre de ce cinquième épisode caniculaire de l'été, selon les critères de Météo France.
6: Grégoire Le Callot, tiens, et allons dans la Nièvre qui fera partie demain de ces départements touchés par la vigilance orange à la canicule de Météo France. Une région, le Morvan, qui malgré ses réserves, ses forêts, ses lacs, souffre également de la chaleur et de la sécheresse, d'où de nouvelles restrictions d'usage de l'eau qui démoralisent les particuliers, Erwan Chassin.
14: Jacques habite cette ferme en plein cœur du Morvan, entre d'épaisses forêts, tout près du grand lac des Sétons. L'air y est supportable, mais la terre semble y être tout aussi sèche qu'ailleurs. Alors cette année...
15: Dans la serre, on a fait plein de semis, là. Tout a cramé. Pas compliqué, tout a grillé.
14: Son potager ressemble à une friche où ne pousse que la mauvaise herbe et où la terre devient poussière sous chacun de nos pas. 5-6 pieds de courgettes, autant de haricots et de concombres, voilà ce qu'il a pu sauver.
15: C'est je ne sais pas moi, le tiers de ce qu'on aurait dû avoir. Quoi. Là, bon, les concombres, je les ai ramassés un peu hier. Voilà. Alors ça, c'est un concombre qui devrait faire la double de la taille. Le double. Et là, il fait quoi? Bon, c'est comme ça, ça fait partie du jeu. Tout devrait être en patates, en salade, carottes, navets. Tous les légumes d'hiver, les choux. On n'a pas un chou, on n'a rien. On n'a pas un chou. Personne n'a des choux. C'est fou, ça. Moi, je faisais 4 variétés de choux, les choux Milan, choux cabu, choux fleurs. Y a rien.
16: C'est comme ça.
15: Les haricots, regardez. Les lignes de haricots, il y en a à tous les 10 mètres. Voilà, ça, c'est des haricots violets. Ils devraient faire le double.
14: Et pourtant, il arrose beaucoup.
15: Tous les jours, je mets 200 litres d'eau dessus.
14: 200 litres?
15: Ah oui, facile, peut-être plus.
14: Mais... pas avec l'eau du réseau, c'est interdit en ces temps de sécheresse, mais grâce à ce trésor qu'il cache derrière sa maison.
15: La source qui donne toujours pareil, toujours. Toute l'année. Attends, je vais tenir votre matin. Mettez la main dans l'eau.
16: Oh là ouais.
15: Sur les pierres, mettez la main dans le... Oh, qu'elle est fraîche. Voilà. C'est en, autour de 7-8 mètres cubes. Et si j'avais pas ça, je pourrais rien faire. Il y en a beaucoup qui l'ont pas. Hein. Y compris dans l'agriculture où ils sont obligés d'emmener de l'eau aux vaches, où les rivières sont à sec.
14: Mais chez lui non plus, rien n'y fait. Malgré l'eau de source, ses légumes ne poussent pas. D'habitude, il les met en conserve pour tenir toute l'année.
15: S'il pleut au mois de septembre, on aura peut-être des champignons. C'est tout.
6: Un reportage d'Erwan Chassin dans le Morvan, donc. Ces fruits et légumes qui se font rares sont aussi forcément plus chers, même s'il y a des nuances. C'est ce que dit Daniel Sauvêtre, qui préside l'interprofession des fruits et légumes frais.
17: Il faut regarder fruit par fruit, légumes par légumes. La situation n'est pas la même sur l'ensemble de l'État. Pour les acheteurs qui peuvent acheter malin, il y a toujours un fruit, un légume qui est un peu moins impacté, même si quand même globalement, avec la cinquième canicule qui est là à nouveau, l'eau qui tarde à venir, on est plutôt dans la confirmation de l'aggravation de la baisse de l'offre ce mois d'août et ça va durer un certain temps maintenant.
18: Mais ça veut dire que quand même sur certains fruits et légumes, pourrait y avoir un effet d'aubaine, de marge abusive ou pas ?
17: Ben, la marge abusive, vous savez, vous avez vu vos consommateurs comment ils se comportent devant les étals. Ils ne sont pas naïfs et ils font l'arbitrage. Si jamais c'est trop cher, ouais. Ils préfèrent dire « moi, mon consentement à payer est à la limite et je n'achète pas ». Donc de toute façon, tout le monde fait la police des prix là où il se trouve. Donc le commerçant qui va vouloir abuser sur le prix, eh bien, il perdra son client. Donc en ce moment, tout le monde est sensible à cette hausse de prix et cherche à... Et la preuve, c'est qu'on a même des distributeurs qui, en ce moment, cherchent à faire des promotions sur la salade. Et j'avais des producteurs qui me disaient que, décidément, ce n'était pas le moment de chercher à faire de la promo parce qu'il n'y a pas de volume.
6: Ouais.
17: Donc, en fait, il faut accepter la vérité du prix, qui est l'équilibre entre ce que certains consommateurs acceptent encore de payer et puis au regard de l'offre disponible. Quand l'offre est plus importante, les prix baissent. Mais quand l'offre devient nettement plus faible que la demande, eh bien, l'ajustement se fait jusqu'au consentement à payer du consommateur.
18: Oui, difficile, vous disiez, d'avoir une vue d'ensemble sur l'augmentation des prix, mais est-ce que vous avez une fourchette de pourcentage d'augmentation ? Ça va de quoi ? De 5 à 20% selon les produits ?
17: Oui, de 5 à 20 et peut-être même quelques fois plus, mais enfin déjà 5 à 20, c'est déjà significatif. Et c'est quand même surprenant parce que, enfin c'est surprenant, c'est pas surprenant au regard de ce qui se passe dans les vergers et dans les champs et dans les serres, mais on avait plutôt un début d'année où on était à peu près du niveau moyen de l'an passé jusque vers le 14 juillet, et avec du melon qui était très abordable et qui finalement l'est encore. Mais en effet, quand on va faire l'indice moyen en tenant compte de ce qui est devenu plus rare depuis quelques jours, on aura, par rapport à l'an passé, une augmentation moyenne, sans doute pour le mois d'août, peut-être le mois de septembre, qu'on va être dans les entre 5-15% sans doute, pour quand on parle d'augmentation moyenne. Mais ça ne traduit pas ce qu'un consommateur va ressentir face à un étal devant telle ou telle référence.
6: Daniel Sauvêtre, président d'Interfel, l'interprofession des fruits et légumes frais, avec Lucie Barbarin sur France Info. Avez-vous votre casque et votre gilet réfléchissant si vous faites de la trottinette électrique en région parisienne ? Risque d'amende désormais. On voit ça juste après le fil info. Il est 17h20. Mathilde Lemaire. Des méduses par milliers perturbent le système de filtration d'eau de la centrale nucléaire de Gravelines. L'incident s'était déjà produit l'an dernier. 3 des 6 réacteurs ont dû être mis à l'arrêt à l'origine de cette invasion. Le réchauffement climatique, EDF assure que cette situation n'entraîne aucune conséquence sur la sûreté des installations, alors que le parc de réacteurs nucléaires d'EDF a atteint son record d'indisponibilité. C'est lié à la sécheresse et aux fortes chaleurs. Plus de 15% de puissance manquante dimanche dernier. Demain, c'est une grande majorité des départements français, 78, qui seront en vigilance orange canicule. Ils sont 43 aujourd'hui, de la Bretagne à l'Hérault. 5e vague de chaleur de l'été sur l'Hexagone. Les parois rocheuses en altitude sont fragilisés. Le maire de Saint-Gervais-les-Bains en Haute-Savoie fait fermer 2 refuges, ce qui rend impossible pour les alpinistes l'ascension du Mont-Blanc jusqu'à nouvel ordre. Un vote historique au Parlement libanais ce matin qui décide d'abolir la peine de mort. C'est le premier pays du Moyen-Orient à choisir ce chemin. Alors que dans le même temps, dans le pays voisin, la Syrie, un tribunal vient de condamner l'ancien dictateur Bachar el-Assad à la peine capitale, justement reconnu coupable de crimes de guerre et crimes contre l'humanité. Bachar el-Assad, qui avait quitté Damas depuis décembre 2024, au moment où les rebelles étaient sur le point de le renverser, il se trouve réfugié à Moscou.
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6: C'est donc nouveau depuis vendredi dernier, à Paris et en petite couronne, gilet réfléchissant et casque obligatoire pour tous les usagers de trottinettes électriques et tout autre engin de déplacement personnel motorisé, c'est comme ça que l'on dit. L'arrêté préfectoral prévoit 135 euros d'amende s'il n'y a pas de casque, 35 euros pour l'absence de gilet, même si la police ne verbalise pas encore, comme ce matin à Paris, près de la gare du Nord. Reportage de Jules Frécon.
16: À trottinette sur la piste cyclable, cet homme s'énerve quand la police lui fait signe.
19: Je me fais racketter pour tout, je prends plus la bagnole parce que justement...
16: Ce conducteur se calme vite et repart, car cette fois, pas d'amende, seulement de la pédagogie. Plus tard, les policiers repèrent John, qui porte un casque, mais pas de dispositif de haute visibilité.
20: Vous devez porter un gilet réfléchissant quand vous roulez sur une trottinette.
21: D'accord, c'est la nuit uniquement ?
22: Le jour également.
21: Ah, le jour aussi. Je prends connaissance aujourd'hui de cette réglementation.
16: Vous allez devoir vous équiper ?
21: Il n'y aura pas le choix, hein, sinon on va se faire amender 135 euros, il me semble.
16: 135 euros le casque, 35 euros s'il n'y a pas de gilet réfléchissant.
21: Ok, pour le casque, je comprends. Après, le gilet en journée, je vois pas trop l'intérêt. C'est plus pour la nuit, je pense, ça aurait plus d'intérêt.
16: Les engins de déplacement motorisés ont été impliqués dans 136 accidents depuis le début de l'année dans l'agglomération parisienne. Pour la commissaire Hélène Denecher, porte-parole de la préfecture de police de Paris, cette mesure est nécessaire pour la sécurité de tous.
23: L'ensemble des accidents corporels a diminué à Paris. La seule catégorie d'usagers de la route dont on constate une augmentation des accidents corporels sur les 6 premiers mois de l'année 2026 et les usagers de ces engins de déplacement motorisés individuels. Il s'agit bien sûr des trottinettes électriques qui sont sans doute l'engin le plus fréquemment répandu, mais également des gyropodes et différents autres moyens de déplacement de ce type.
16: Dont les fat bikes, ces imposants vélos électriques avec des gros pneus. Anna roule avec un de ces engins sans gilet. Elle ne pensait pas être concernée par l'arrêté.
24: C'est juste considéré comme une trottinette électrique, mais en vrai, en avançant, je pédale, il est réglé pour ça.
25: Malheureusement, comme il est assimilé à une trottinette, il a l'obligation d'avoir plus.
24: Ouais, j'entends, c'est un gros vélo qui va à 25 km/h. Je comprends pas trop pourquoi on nous fait chier avec ça, étant donné que je me fais doubler par des vélos qui sont pas électriques. Je roulais moins vite que les vélos en descendant. Bon, je trouve ça un peu abusé.
16: Anna repart quand même sans amende, mais attention, la police commencera à verbaliser dès les prochains jours. La jeune femme va vite s'acheter un gilet réfléchissant.
6: Et donc, on le rappelle, les vélos électriques simples, eux, ne sont pas concernés. Reportage de Jules Frécon. L'info de l'histoire, tout ce mois-ci, Fabrice Dalméda, vous nous proposez d'étudier à la loupe les slogans des précédentes élections présidentielles pour mieux nous projeter vers 2027. Avec un tube aujourd'hui, c'est la force tranquille de Mitterrand, 1981. Mais pour ça, vous nous proposez de démarrer en musique par un autre carton de l'époque, Fabrice.
26: Avril 1981, Herbert Léonard sort un tube qui fait le tour de France, pour le plaisir. Faut dire que pour l'historien, du plaisir, il y en a à évoquer l'élection et la campagne de 1981. Car s'il y a un slogan qui est entré dans l'histoire, c'est bien celui de François Mitterrand en 1981, « La force tranquille ». C'était pour la deuxième affiche de campagne du candidat à l'élection présidentielle. On y voit François Mitterrand, derrière lui un petit village avec un clocher dont la croix a été habilement supprimée. L'affiche s'étale sur quelques 2500 panneaux publicitaires. On les remarque dans le paysage, sur les routes et dans le métro. L'affiche est présentée par Jacques Séguéla. Au moment de son lancement, elle constitue un petit événement. Alors, bien sûr, il existe une polémique sur la paternité de ce slogan. Le publicitaire Michel Bongrand, alors dans le camp opposé, a dit que c'était lors d'un brainstorming des pro-Giscard qu'avait germé l'idée d'une affiche portant comme texte « Un pays fort et tranquille ». Bongrand aurait alors commenté en ironisant et en disant que ce slogan aurait mieux été pour François Mitterrand plutôt que pour Valéry Giscard d'Estaing. Et l'équipe de Séguéla aurait récupéré cette information. Séguéla lui-même aurait proposé un homme fort et tranquille et une de ses stagiaires, lors d'un brainstorming, aurait dit « la force tranquille ». Séguéla aurait saisi la balle au bon et aurait mis la phrase sur l'affiche qu'il avait en préparation. Dans tous les cas, quand l'affiche sort, elle ne change pas beaucoup le score des sondages. Elle s'inscrit en fait dans le déploiement d'une campagne qui a commencé quelques semaines auparavant, avec une autre affiche que l'on a totalement oublié et qui est sorti le 14 mars 1981. C'est la première affiche du candidat. L'autre chemin, une autre politique.

0: politique, un autre président. Elle est présentée par Jacques Séguéla lui-même au journal télévisé.
1: François Mitterrand, pour son premier message publicitaire à ses électeurs, a voulu leur dire que si l'on voulait changer de politique, il fallait changer de président. Et que changer de politique, c'était aussi avoir une politique de concertation et savoir s'entourer des conseils de ceux qui savent, c'est-à-dire de ceux qui, chacun, dans leur discipline, ont prouvé quelque chose et ont réussi.
0: En fait, c'est l'ensemble de la campagne qui a su attirer l'attention sur le Parti socialiste. Mais il ne faut pas s'y tromper. Jacques Séguéla est très modeste quand on lui parle de l'effet de la publicité. Son rôle est avant tout celui de valoriser le candidat.
2: Je suis ce grand réflecteur que doit être tout publicitaire, le plus neutre possible, afin de déformer le moins possible le message de François Mitterrand. Alors le message de François Mitterrand, il n'a pas changé. Il est de se montrer tel qu'en lui-même. Car en fait, il a été très déformé au cours des temps.
0: On pourra dire que cette campagne socialiste était bien partie, mais en réalité, elle a aussi été servie par un extraordinaire débat de l'entre-deux-tours pendant lequel François Mitterrand a pu réparer la défaite qu'il avait subie en 1974. Son argument fort, c'est montrer que Giscard est l'homme du passif. Voici son expression.
3: Vous ne voulez pas parler du passé, je comprends bien naturellement. Et vous avez tendance un peu à reprendre le refrain d'il y a 7 ans, l'homme du passé. C'est quand même ennuyeux que dans l'intervalle, vous soyez devenu, vous, l'homme du passif. Cela gêne un peu votre démonstration d'aujourd'hui.
0: Au soir du 10 mai 1981, le nouveau président jubile. Après 23 ans passés dans l'opposition, il pense ouvrir une nouvelle ère, une ère qui nécessite un hymne, qu'il a déjà, car il a été écrit en 1977 par Mikis Theodorakis. C'est l'hymne socialiste dont chaque phrase est un slogan.

0: changé la vie de Mikis Theodorakis, l'hymne du Parti Socialiste, en effet, fin des années 70. Merci Fabrice Dalméda.
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0: Et bonsoir Laurence Dezélé.
7: Bonsoir.
0: Ce sont les trois quarts de la France demain qui seront en vigilance orange canicule.
7: Oui, 78 départements au total seront concernés par cette vigilance qui ira du sud jusqu'à la Seine-Maritime en passant par l'Île-de-France. Demain matin, pour commencer, nous aurons des bandes de nuages bas sur l'Aquitaine, le golfe du Lion et près de la Manche. Des nuages élevés qui masqueront parfois le ciel des Alpes maritime à la Corse, mais partout ailleurs la journée commencera sous le soleil. Encore un petit peu de fraîcheur au lever du jour avec 14 degrés à Charleville-Mézières et Rodez, 15 au Puy-en-Velay ou encore à Épinal, mais déjà 20 degrés à Paris et 23 à Toulouse.
0: Et dans l'après-midi, Laurence ?
7: Eh bien, du beau temps partout, sauf sur les montagnes où des cumulus vont arriver. Des averses orageuses se développeront sur les Pyrénées, sur les Alpes et sur le relief Corse. Une petite ondée n'est pas exclue non plus au sud du Massif central. Il devrait faire 31 degrés à Cherbourg, 32 à Antibes et Saint-Jean-de-Luz, 33 à Lille et Toulon, 34 à Montpellier et Strasbourg et 38 degrés à Bordeaux comme à Valence.
0: 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Et toute l'info, Philippine Thibaudot.
8: En Thaïlande, au moins 11 jeunes Français détenus pour trafic de cannabis, interpellés depuis le durcissement en juin de la législation thaïlandaise pour lutter contre le trafic de drogue. Deux autres Français en provenance de Thaïlande ont également été arrêtés à Hong Kong, où ils y sont aujourd'hui détenus, eux aussi pour avoir transporté des valises contenant du cannabis. On parle de trafic de drogue et sachez que les drones sont de plus en plus utilisés pour la livrer, à l'image de ce réseau démantelé à la prison de Villefranche-sur-Saône. Plus de 1800 livraisons de cannabis et d'argent liquide aussi en moins de 2 mois grâce aux drones. 5 personnes ont été interpellées, dont un mineur. Du Finistère à l'Hérault, la canicule. La vigilance orange canicule s'étend. 78 départements sont concernés demain. Et cette chaleur, elle fait souffrir les cultures. La marque Prince de Bretagne, par exemple, s'attend à une crise majeure chez ses producteurs. Des pertes allant de 15 à 100% des récoltes. Le maïs en est l'une des illustrations. La production attendue au plus bas, elle chuterait de 35% en 2026. Chez ce producteur d'Eslourantis, dans les Pyrénées-Atlantiques, c'est pire. Guillaume Chabat a perdu plus de 50% de sa production. Mathilde Leroy, vous l'avez rencontré.
9: Sur sa parcelle, l'agriculteur constate les conséquences de la sécheresse, des grains de maïs moins nombreux et moins gros.
10: C'est tout petit, quoi. Moins de la moitié. Tout ça, c'est du stress hydrique.
9: Sa production a diminué de moitié avec des pertes de plusieurs dizaines de milliers d'euros, du jamais vu pour cet agriculteur.
10: Vous voyez, là, il n'y a pas d'épis, il n'y a pas d'épis. Ça, ça fait rien, ça, il n'y a rien. La terre, c'est sec, tout est sec, quoi. On les voit sécher, les maïs sont tout petits, petits épis, les feuilles sont toutes recroquevillées. Ça fait râler de travailler tout ça pour ça, quoi. Il y a des parcelles, je me demande même si ça vaut le coup d'y passer la batteuse, quoi. À 40 quintaux, on va la passer, mais il y en a des parcelles, qu'est-ce qu'il faut en faire, je sais même pas, quoi.
9: L'année dernière, il est déjà passé de 25 hectares de culture de maïs à 6 hectares. Cette année, c'est la dernière.
10: On va arrêter les frais, quoi. L'année prochaine, je pense que c'est même sûr que je ne referai pas du maïs et je sais pas si on fera de la culture ou pas, quoi. Financièrement, on n'a pas les sous pour repartir. Il va falloir trouver des moyens de s'adapter et il va falloir évoluer, quoi.
9: Il réfléchit à planter d'autres cultures comme du soja, du tournesol ou encore de l'orge en espérant que ça fonctionne.
8: Ici Béarn Bigorre pour France Info. Un navire pris pour cible en mer Rouge près du détroit de Bab el-Mandeb. On est au large des côtes sud du Yémen. Au moins 4 personnes ont été tuées. Les Houthis multiplient les attaques dans cette voie stratégique maritime en pleine reprise des hostilités avec l'Arabie Saoudite. La question du détroit d'Ormuz, elle, n'est toujours pas réglée. Rouvrira, rouvrira pas. États-Unis et Iran proches d'un accord, selon le média américain Bloomberg, citant le ministre de la Défense du Pakistan, pays médiateur. Réaction sur les marchés financiers. Les cours du pétrole grimpent. Le baril de Brent prend 2,5%. Et puis les yeux tournés vers les bassins de Saint-Denis, près de Paris. Dans une heure, l'équipe de France tentera de rafler des médailles au championnat d'Europe de natation, notamment la finale du 50 mètres papillon avec Maxime Grousset. Et ça sera à suivre sur France Info.
0: Merci beaucoup Philippine Thibaudot. Et à tout à l'heure, il est 17h33. Dans cette prochaine demi-heure, on ira justement voir ce qui se passe dans ces championnats d'Europe de natation à Saint-Denis. Un autre type de plongée nous attend aussi avec une découverte sous-marine épatante au large de la Sicile. Mais d'abord, pourquoi la presse française n'apprécie guère ce qui a récemment changé dans vos recherches Google ?
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0: Ces petits résumés à base d'intelligence artificielle, les aperçus IA, qui apparaissent en premier désormais systématiquement quand vous faites une recherche sur Google. Depuis très peu de temps en fait, moins de 3 semaines, mais vous en êtes forcément rendu compte sur votre téléphone. C'est très pratique souvent puisque cela vous apporte une réponse toute faite, basée sur des contenus de presse. Vous avez trouvé cette information, donc pas forcément besoin d'aller plus loin. Et c'est là que ça déplaît beaucoup aux médias, l'alliance de la presse d'information générale qui regroupe près de 300 quotidien saisit donc l'autorité de la concurrence, car c'est la chute de la fréquentation sur leur site qui est en jeu, Raphaël Ebenstein.
12: Moins de clics, beaucoup moins de clics, entre 33 et 38% de baisse de trafic sur les sites des différents médias, attribuable au fameux aperçu IA de Google dans les pays européens où ils ont été déployés avant la France. Ce sont les estimations de l'ARCOM, l'autorité française de l'audiovisuel et du numérique. Cette perte de trafic entraîne évidemment des pertes de revenus publicitaires et se fait sans véritable compensation de la part du géant américain, dénonce l'Alliance de la presse d'information générale. Elle compte 291 adhérents, journaux quotidiens ou périodiques, d'où la décision de saisir l'autorité de la concurrence pour faire respecter les accords conclus en 2022 sur les droits voisins, en l'occurrence le fait que Google rémunère les contenus issus de la presse. L'annonce de cette procédure ne ferme nullement la voie à la négociation, estime toutefois l'Alliance.
0: Alors, négocier avec Google, on va voir si c'est seulement possible. D'abord, pour que l'on saisisse bien ce qui peut poser problème avec vous, Jean-Gabriel Ganassia, bonsoir.
13: Bonsoir.
0: Vous êtes professeur à la Sorbonne, je vous présente simplement, chercheur en intelligence artificielle. Elle peut se comprendre, cette opposition des médias qui ne reçoivent pas de rémunération, alors même que leurs contenus sont remâchés par l'IA, si je puis dire, exposés de cette façon en réponse à notre recherche Google ?
13: Je crois qu'il y a deux problèmes qui se posent. Le premier était relativement ancien, on a évoqué les droits voisins. C'est le fait que les contenus qui sont réalisés par les journalistes sont aspirés par les grands modèles de langage et ensuite sont utilisés pour différentes tâches et en particulier la génération automatique de texte. Donc ça, c'est un problème puisque on a des contenus qui ne sont pas rémunérés. Mais là, on touche à un deuxième point. C'est le fait que ces contenus eux-mêmes servent à générer des résumés qui sont inclus dans les réponses que les différents internautes demandent, enfin, qu'ils obtiennent directement sur leur navigateur lorsqu'ils font une recherche. Et donc, ils n'ont plus besoin d'aller consulter les journaux puisqu'ils ont déjà une réponse qui est donnée. Alors ça, c'est un coût extrêmement dur qui s'ajoute à ce qui existait précédemment. Et c'est problématique à la fois du point de vue économique pour ces médias, mais de façon plus profonde, fondent cette problématique parce que les journalistes, en tant que journalistes, ont une certaine responsabilité. Vous savez que si un directeur de la rédaction d'un journal, plus également si un journal dit quelque chose de faux, le directeur de la rédaction est susceptible de payer des amendes, éventuellement d'aller en prison, etc. Là, on a affaire les grands acteurs du numérique, qui ne sont pas du tout soumis aux mêmes contraintes. Hein. Le DSA, peut-être vous vous souvenez, le Digital Service Act, une législation de la communauté européenne, avait essayé d'appliquer sur les réseaux une législation qui soumette les flux d'informations à des contraintes qui sont celles auxquelles nous sommes tous soumis. On n'a pas besoin, on n'a pas le droit de diffamer, on n'a pas le droit de faire l'apologie du terrorisme, etc. Donc, normalement, ça veut dire que les grands acteurs du numérique n'ont pas, comme les journaux, à assumer la responsabilité des contenus parce qu'il y en a trop. En revanche, ils sont supposés mettre en place des dispositifs qui permettent à ce qu'on appelle des signaleurs de confiance de se mobiliser s'il y a des contenus faux.
0: Et là, justement, il y a un certain nombre d'erreurs avec ces résumés d'IA. Voilà, un résumé sur 10 est inexact d'après l'analyse qu'a pu fournir le New York Times notamment.
13: Exactement, c'est bien là qu'est le problème. Vous voyez, c'est que cette procédure est extrêmement lourde et bien sûr, il y a très très peu de chances qu'elle soit mise en œuvre tous les jours, puisqu'il faudrait suivre tous ces résumés. Or, on ne peut pas les suivre tous, puisque à la différence des médias de masse qui diffusent une information qui est partageable, qui est publique, là, on a affaire à des résumés qui sont privés. Chacun a son propre résumé en fonction
0: de la question qui a été posée, notamment de la requête qui a été formulée.
13: Qui a été posée, non seulement de la question qui a été posée, mais de son profil. Donc vous voyez qu'on change complètement société dans cas de figure. Donc c'est extrêmement inquiétant et je crois qu'il est vraiment important qu'on se mobilise. Alors la question c'est, est-ce que l'autorité de la concurrence est pertinente pour ça? Je pense qu'elle l'est parce que c'est une concurrence déloyale, ça c'est le premier point, mais peut-être qu'il faudrait aller plus loin, parce que c'est pas simplement une concurrence déloyale, vous voyez, c'est le fondement même de la diffusion d'informations dans les médias qui est mise en cause par ce type de procédé.
0: Oui, là il y a l'autorité de la concurrence qui est saisie effectivement par les médias. En fait, ça fait longtemps que c'est en place dans d'autres pays, parfois depuis 2 ans même. Qu'est-ce qui bloquait jusque-là en France en termes de réglementation pour que ce déploiement n'ait lieu que maintenant, cet été 2026?
13: Alors, je pense qu'il y avait un certain nombre de négociations qui étaient en cours hein, et qui font que peut-être qu'il y avait des hésitations à le faire en France, mais bien sûr, on peut imaginer tous les effets que ça peut avoir dans le futur hein, pour la presse. Mais le premier effet, bien sûr, c'est un effet économique hein, qui est dramatique.
0: Économique pour les médias, mais si on change de point de vue, Jean-Gabriel Ganassia, l'enjeu pour Google aussi, est-ce qu'il n'y a pas un combat entre intelligence artificielle, en quelque sorte, face à ChatGPT qui est prédominant? On voit là Google qui pousse son IA Gemini pour ne pas perdre la main, c'est un peu ça?
13: Je pense qu'il y a 2 enjeux. Il y a d'abord un enjeu général, un enjeu politique, hein, c'est que les grands acteurs du numérique veulent prendre un poids de plus en plus important, ils veulent supplanter une partie

0: de la presse. Et puis, bien sûr, hein, on peut dire que Google, de son côté, hein, souhaite mettre en avant son propre modèle de langage Gemini. Hein, et bien sûr, c'est pour ça qu'il lance cette opération.
1: C'est-à-dire que sans ces petits résumés d'IA, il y aurait un risque que l'on abandonne petit à petit le simple moteur de recherche qu'est Google aujourd'hui ?
0: Mais vous savez que déjà le moteur de recherche qui est Google vous donne des petits résumés de toute façon automatiquement. Et Google avait très tôt pressenti que le moteur de recherche très ancien qu'il avait mis en place en 98 devait évoluer. Et c'est pour ça qu'ils sont à l'origine des grands modèles de langage. Alors pour des raisons assez étranges, ils ont été un peu coiffés au poteau par ChatGPT en novembre 2022, alors qu'ils avaient eux-mêmes été à l'origine des technologies qui sont celles des grands modèles de langage. Donc bien sûr qu'ils veuillent reprendre le pouvoir, et ils ont les moyens de le reprendre parce que c'est l'un des moteurs de recherche les plus utilisés, en particulier en France d'ailleurs, hein, où c'est le moteur qui est vraiment le plus utilisé. Ça leur donne donc une situation privilégiée pour diffuser ces contenus, et bien sûr ça les rend d'autant plus pernicieux parce que ça court-circuite effectivement une partie des journaux, puisque les utilisateurs n'en ont plus vraiment besoin puisqu'ils ont déjà l'information qu'ils souhaitent.
1: D'où la complainte des médias qu'on évoquait. Est-ce que tout ça est neutre, disons, d'un point de vue cognitif, si on n'a plus que des résumés en guise de réponse à nos recherches? Est-ce que ça ne va pas nous rendre un peu plus bêtes, disons, ces résumés IA, plutôt que des recherches classiques et un peu plus approfondies que l'on pourrait faire traditionnellement?
0: Ah ben tout à fait, hein, bien sûr, parce qu'au lieu de lire un article jusqu'au bout, qui est articulé, qui est construit par quelqu'un qui s'engage, puisque je l'ai dit tout à l'heure, hein, un journaliste a une responsabilité, il en est conscient, et bien sûr, il doit vérifier ses sources. Là, on n'est pas du tout certain que ce soit vrai, comme vous l'avez déjà dit. Il y a beaucoup d'erreurs dans ces résumés. Mais de plus, effectivement, ce sont des toutes petites capsules d'informations qui sont minimales, qui donnent l'impression que l'on sait, or que, bien sûr, il faudrait souvent essayer d'articuler un tout petit peu mieux les éléments d'information, puisque ce n'est pas une information, c'est une argumentation qu'il faut mettre à la disposition du public, ce que fait toujours un journaliste, bien sûr. Il ne vous donne pas juste une information. Il y a des brèves, bien sûr, mais il y a beaucoup plus dans les grands articles de journaux de choses qu'une simple réponse à une question.
1: Et parfois même à la radio. Merci beaucoup, Jean-Gabriel Ganassia, professeur à la Sorbonne, chercheur en intelligence artificielle. Merci pour vos réponses. Je le rappelle, votre dernier ouvrage, c'est L'IA expliquée aux humains, et c'est paru au Seuil en 2024. Il est 17h44 et nous reparlons de la sécheresse en France à des niveaux records, avec près des deux tiers des nappes phréatiques qui sont en souffrance. Une situation qui est en partie liée aux fortes chaleurs, mais aussi à notre consommation d'eau. Alors on fait le point avec Marion Aquilina de la cellule décryptage de France Info. Qui sont les consommateurs d'eau les plus gourmands en France ?
2: Alors c'est l'agriculture, le secteur le plus consommateur d'eau dans notre pays. 58% du total de l'eau consommée. Derrière, c'est l'usage domestique, l'eau potable, avec 26% de la consommation d'eau. Et enfin, suivent le refroidissement des centrales électriques, 12%, et les usages industriels, 4%. Ce sont les chiffres du bilan 2024 du SDES, les services statistiques des ministères, en charge notamment de l'énergie et de l'environnement.
1: Ça, c'est à l'échelle nationale, mais selon les territoires, la répartition est variable ?
2: Oui, par exemple, dans le bassin Adour-Garonne, un territoire avec beaucoup de cultures de céréales, de maïs notamment, 80% de la consommation d'eau est attribuée à l'agriculture. Pour les bassins Loire-Bretagne et Rhône-Méditerranée, l'agriculture représente environ deux tiers de l'eau consommée. En revanche, pour les bassins Seine-Normandie et Artois-Picardie, c'est la consommation d'eau potable qui est majoritaire. Et enfin, un dernier profil, pour la zone Rhin-Meuse, c'est la consommation d'électricité qui est la plus gourmande en eau localement. Et là, c'est pour refroidir des centrales électriques. D'ailleurs, le refroidissement des centrales en France, c'est ce qui nécessite le plus de prélèvements d'eau, 45% du volume global, en sachant que la majorité de cette eau retourne dans les lacs ou dans les cours d'eau.
1: Et nous, vous et moi, Marion, dans ce que l'on fait tous les jours, qu'est-ce qui consomme le plus ?
2: C'est la douche. La douche, c'est 40% de l'eau potable consommée chaque jour. Puis en deuxième position, aller aux toilettes, c'est 20% de la consommation d'eau, deux fois plus que le linge et la vaisselle. Au total, selon l'ADEME, chaque

0: coalition thaïlandaise pour lutter contre ces trafics. Le suspect ayant agressé 3 policiers cette nuit à Toulouse, hospitalisé en psychiatrie, son état était incompatible avec la garde à vue. 2 policiers ont été blessés en attaque au couteau alors qu'ils étaient en patrouille. Une enquête pour tentative de meurtre sur personne dépositaire de l'autorité publique est ouverte. Un incendie en cours dans une entreprise logistique dans le Val d'Oise, près de l'aéroport de Roissy. 110 pompiers mobilisés. L'origine du feu n'est pas encore connue. Et puis la canicule gagne la quasi-totalité du pays. Météo France place demain 78 départements vigilance orange contre 43 aujourd'hui.
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2: Et bonsoir Jérôme Val.
3: Bonsoir Agathe.
2: On va passer une nouvelle soirée ensemble sur France Info puisque vous êtes en direct de Saint-Denis pour les championnats d'Europe de natation avec plusieurs chances de médailles chez les Français ce soir, Jérôme.
4: Exact. Un rocher et puis j'ai vu des formes géométriques et j'ai compris que ce n'était pas un rocher mais des amphores. Des centaines et des centaines.
3: Des amphores rouges, certaines encore alignées, probablement affectées au transport de vin.
4: J'étais très ému. Je ne suis pas un archéologue. J'ai pensé à quelque chose d'ancien mais sans m'imaginer que ça aurait 2000 ans.
3: Cette découverte permettra de mieux comprendre les routes commerciales de la Rome antique, selon la chercheuse au CNRS Fannette Lobenheimer, qui appelle à protéger ce site archéologique.
5: Les pillages, c'est un gros problème, parce qu'il y a beaucoup plus de plongeurs maintenant, et le commerce illégal des amphores, malheureusement, marche bien.
3: C'est donc pour éviter ces pillages que les gardes-côtes italiens ont interdit la zone à la circulation des bateaux.
2: Reportage d'Edouard Baruet pour France Info. Le monde d'Élodie, toute la semaine, c'est un musicien britannique punk qui est l'invité exceptionnel d'Élodie Suigo. Bonjour Billy Idol.
6: Bonjour Elodie.
2: Vous êtes notre invité toute cette semaine dans le monde d'Élodie sur France Info. Vous faites partie de cette génération qui n'a pas seulement joué du rock. Elle a changé les règles avec Génération X, puis en solo, vous avez contribué à donner un nouveau visage au punk sans jamais vous laisser enfermer dans une étiquette. Vous avez ensuite réussi ce que peu d'artistes ont accompli, traverser les décennies en restant identifiable dès les premières notes et dès le premier regard. Votre parcours raconte aussi cette époque où la musique devenait une façon de bousculer le monde. Il faut du temps, effectivement, pour finalement réussir à formuler les choses. C'est ce que vous faites à travers ce documentaire, mais aussi à travers cet album Dream Into It. Il y a à chaque fois des passages de votre vie qui vous correspondent, mais il n'y a jamais de mensonge. À aucun moment, vous n'avez menti.
7: Écoutez, je pense que c'est important d'être honnête. Moi, j'ai toujours essayé d'être honnête, et je pense que c'est lié aussi à mes origines personnelles. Punk rock. À l'origine, le punk rock, ça venait du cœur. Voilà, moi j'ai toujours parlé du cœur, j'ai toujours dit ce que je pensais et ce que je ressentais. Et ensuite, j'ai essayé de traduire ça avec de la musique, avec des chansons. La musique, à l'époque, c'était un peu comme ouvrir un journal. On y apprenait beaucoup de choses sur l'actualité, sur le monde. Et c'est ce que les jeunes ont toujours su faire avec la musique, quel que soit leur âge. D'ailleurs, je dis les jeunes, mais c'est ce qu'on fait tous avec la musique. La musique nous permet d'écrire des choses, nous permet d'expliquer la vie.
2: En tout cas, ce qui est certain, c'est qu'il y a une chose qui nous saute aux oreilles, que ce soit dans l'album ou dans ce documentaire, que ce soit la voix parlée ou la voix chantée, c'est que votre voix, elle ne vous a jamais fait défaut. Quel rapport vous entretenez avec la voix, Billy ?
7: Il a fallu que je me fabrique, que je me façonne en tant qu'artiste, en tant que chanteur. Je pense que je n'étais pas un chanteur fabuleux, extraordinaire au début. Et avec le temps, je me suis rendu compte que la voix, ça se travaille. Et la voix, ça s'améliore. À un moment donné, vous sentez que vous êtes passé à un niveau... Voilà, il m'a fallu du temps pour voir que ma voix, c'était quelque chose que je pouvais travailler. Et effectivement, vous l'avez dit, ma voix est reconnaissable. Alors, je ne suis peut-être pas le meilleur chanteur, mais quand je chante et quand je parle, les gens savent que c'est moi, et ça, je crois que c'est un vrai plus.
2: Au moment où vous êtes monté sur scène avec Chelsea, après, il y aura plus tard Génération X, il y avait un gros problème au sein de l'Angleterre de cette époque, c'est-à-dire qu'il n'y avait pas de travail, pas d'avenir pour cette jeune génération, et vous avez représenté, entre guillemets, malgré vous, au départ, la voix de celles et ceux qui ne pouvaient pas s'exprimer. Et j'ai le sentiment que c'est aussi pour ça que vous êtes monté sur scène, pour pouvoir prendre la parole, dire ce qui vous révoltait.
7: Tout à fait. On avait eu un certain nombre de groupes avant nous qui avaient déjà crié, qui s'étaient exprimés, et puis là, notre tour est arrivé. Et évidemment, il fallait trouver le bon sujet. C'était une société qui était particulièrement polarisée à l'époque. Les syndicats étaient extrêmement

0: extrêmement opposé au gouvernement britannique, et ça s'est répercuté sur nous, nous les jeunes, et nous, nous avons été cette génération punk. On était notamment, on s'est opposé aux Teddy Boys et aux Skinheads, nous on était, qui nous détestaient d'ailleurs, nous on était plus libéraux, on était plus ouverts. L'Angleterre était déjà un pays d'immigration, eux étaient beaucoup plus sectaires, donc nous on était plus soft, et on avait envie aussi de parler de ces divisions, de ce qui divisait la société pour essayer peut-être de la rassembler mieux.
1: Pour la rassembler, il a fallu quand même que vous alliez toucher du doigt la légitimité. Au départ, on vous a beaucoup rejeté parce que le punk, pour beaucoup, c'était pas lié à la middle class, c'était la classe ouvrière. Et vous n'étiez pas issu de la classe ouvrière, Billy.
2: Yes, in lots of ways, because I think
0: oui,
2: that's the thing.
0: Oui, je pense. Prenez David Bowie, Lou Reed, John Lennon. Il fallait toujours, pour démarrer une carrière, savoir qui on était. Si aujourd'hui vous me dites que j'y suis arrivé, bah oui, c'est bien, c'est formidable. Moi, j'ai essayé d'être honnête et on se constitue en rassemblant comme un puzzle, les morceaux du puzzle qui constituent votre personnalité, qui représente et qui doit représenter qui vous êtes. Et j'ai toujours essayé d'être qui je suis. Et c'est ce que nous souhaitions représenter. Et ces différents groupes avaient différentes manières, bien à eux, d'exprimer ces idées. Voilà, j'espère que j'ai répondu à votre question.
1: Merci Billy Idol de passer la semaine avec nous sur France Info. Votre album Dream Into It est disponible, tout comme le documentaire Billy Idol Should Be Dead. Demain, nous évoquerons une période plus sombre, les excès, les accidents, les addictions, je vous vois sourire, et cette incroyable capacité à survivre. À demain.
2: À demain.

0: Élodie Suigo avec toujours Billy Idol toute la semaine sur France Info.
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0: Et le temps avec vous donc, Laurence Dezélé. Nouvelle journée caniculaire sur presque toute la France demain.
2: En effet, la vigilance orange canicule est activée pour 78 départements du sud-est à la Seine-Maritime, sans épargner l'Île-de-France. La journée débutera sous le soleil pour la plupart des régions, mais nous aurons quand même des nuages bas sur l'Aquitaine, le Golfe du Lion et les côtes de la Manche. Des nuages d'altitude masqueront parfois le ciel des Alpes-Maritimes jusqu'à la Corse. Toujours un petit peu de fraîcheur par endroit au lever du jour. Il fera entre 13 et 26 degrés du nord au sud.
0: Comment est-ce que ça va évoluer dans l'après-midi, Laurence ?
2: Nous aurons de nouveau des averses orageuses sur la montagne Corse, les Alpes et les Pyrénées. Peut-être quelques gouttes au sud du massif central. On attend pour les températures maximales 28 degrés à Berck-Plage, 31 au Havre, 32 à Juan-les-Pins comme à Brest et à Biarritz, 36 à Paris, à Marseille et Ajaccio et 38 degrés dans le Bordelais.
0: Très bon début de soirée avec nous, France Info, 18h. Et toute l'info avec vous, Anne Ponson-Ducel, bonsoir.
3: Bonsoir.
0: On est donc dans le 5e épisode de canicule en France depuis le début de l'été.
3: Et dans ce journal, on va voir quelles sont les rares zones du pays où il va faire demain un peu plus frais. Au sujet de l'éclipse, Marine Tondelier, la patronne des écologistes, dénonce un fiasco de santé publique face aux ruptures de stock de lunettes. Des jeunes Français détenus en Thaïlande, ils ont été interpellés pour trafic de cannabis et répondent qu'ils se sont fait avoir par un bon plan sur les réseaux sociaux. En Colombie, 24 heures après le tremblement de terre meurtrier, des familles sont à la recherche de leurs proches. Et puis on va aller faire un tour dans le bassin olympique à Saint-Denis, où plusieurs Français s'apprêtent à plonger pour les championnats d'Europe. Si vous trouvez qu'il fait chaud aujourd'hui, préparez-vous parce que les températures vont encore grimper. Demain, c'est le 5e épisode caniculaire de l'été en France, selon les critères de Météo France. Et demain, Grégoire Lecalot, la vigilance orange canicule va s'étendre à 78 départements.
4: Et oui, Météo France peint plus des trois quarts du pays en orange sur sa carte de demain. Au nord, c'est délimité par une ligne Dieppe-Mulhouse en passant par Paris. Et au sud, une ligne brisée de Dax à Perpignan. Brisée car les Pyrénées-Atlantiques, les Hautes-Pyrénées et l'Ariège vont rester en jaune. Ainsi que la Lozère et la Haute-Loire au milieu de cette nappe d'orange. Il faudra monter tout au nord, dans la Somme, le nord ou le nord-Pas-de-Calais pour avoir moins chaud. Ou bien rester en altitude. Côté température, c'est surtout l'ouest qui verra les plus fortes valeurs. 39 degrés autour de Nantes et Angers et jusque vers Périgueux par exemple, 38 sur la façade atlantique ainsi qu'en Bretagne et 30 à 36 sur le pourtour méditerranéen. Cette troisième vague de chaleur de l'année a commencé il y a 14 jours dans le sud-est et les températures devraient encore grimper jeudi avec la perspective de dépasser la barre des 40 degrés.
3: Et la sécheresse entraîne un risque de chute de pierre en montagne. Deux refuges dans le Mont-Blanc sont donc fermés. L'arrêté municipal de Saint-Gervais estime qu'il y a un danger mortel. En plus des réacteurs qui sont arrêtés ou au ralenti à cause de la température trop élevée dans les cours d'eau, il y a aussi la centrale nucléaire de Gravelines qui est à l'arrêt. Là, c'est parce qu'il y a trop de méduses dans les stations de pompage d'eau qui servent à refroidir les réacteurs. Il y avait eu exactement le même problème il y a un an. On parle de plusieurs tonnes de méduses qui sont entrées dans les stations d'après EDF.
0: Fallait-il distribuer plus largement des lunettes pour l'éclipse ?
3: Marine Tondelier met le sujet sur la table. L'éclipse, c'est demain. Ce sera spectaculaire, mais dangereux aussi si on ne porte pas de lunettes adaptées. Sauf que ces lunettes, elles sont en rupture de stock dans de nombreux commerces. Bonsoir Elia Bergel.
5: Bonsoir.
3: La patronne des écologistes accuse le gouvernement de ne pas avoir assez préparé cette éclipse.
5: Quel fiasco, s'indigne Marine Tondelier. Que se passe-t-il dans notre pays pour qu'on ne sache plus anticiper, s'interroge la candidate écologiste à la présidentielle. En ligne de mire, la difficulté à trouver des lunettes de protection pour regarder l'éclipse demain soir. Ce sont des biens de consommation courante, leur approvisionnement ne relève pas de nos prérogatives, répond-on au ministère de la Santé. Le ministère se défend dans un communiqué, l'éclipse a bien été anticipée, l'enjeu principal c'est celui de la prévention. En 1999 pourtant, le gouvernement distribue gratuitement plus de 30 millions de lunettes avant l'éclipse, selon le site Santé publique France. Par ailleurs, quelques mois avant, une circulaire encadre les tarifs de ces lunettes. Le prix maximum conseillé par les autorités est alors de 5 francs, soit 76 centimes d'euros.
0: Elia Bergel. Et on verra en effet que les préparatifs pour l'éclipse de demain n'ont rien à voir avec celle de 1999 en termes de lunettes, en termes de prévention aussi. On va en discuter avec Olivier Sanguy de la Cité de l'Espace à Toulouse dans 5 minutes, Anne.
3: Plusieurs jeunes Français sont actuellement détenus en Thaïlande. Ils sont au moins 11. Ils ont été interpellés avec des valises remplies de cannabis. La Thaïlande a récemment durci sa législation contre le trafic de drogue. Bonsoir Lauriane Delanoë.
6: Bonsoir.
3: Lauriane, la plupart de ces jeunes disent être tombés dans un piège tendu sur les réseaux sociaux par des groupes criminels.
6: Oui, ces groupes de trafiquants promettent un voyage gratuit, tout frais payé en Thaïlande. En contrepartie, les voyageurs doivent seulement ramener en Europe une valise. On leur dit qu'elle contient des téléphones ou du matériel informatique. C'est en réalité du cannabis. Les affiches pour ces voyages fleurissent sur les applications comme Snapchat et TikTok ces derniers mois. Les groupes criminels appâtent ainsi des mules pour développer leur trafic depuis la Thaïlande, ce pays asiatique qui a légalisé le cannabis pour usage médical en 2022. Mais face à la hausse du trafic international depuis, les autorités thaïlandaises viennent de durcir leur législation. Depuis mi-juin, les touristes contrôlés avec cette drogue dans leur valise risquent une très lourde amende et la prison s'ils ne peuvent pas payer. C'est ce qui est donc arrivé à ces 11 jeunes Français. Ils risquent maintenant jusqu'à 10 ans de prison en Thaïlande. Et d'après nos informations, deux autres Français sont en ce moment en détention à Hong Kong, interpellés eux lors d'une escale après un voyage également en Thaïlande.
3: Et des enquêtes sont en cours en France pour essayer de remonter les réseaux criminels qui organisent ces trafics. À la prison de Villefranche-sur-Saône, c'est un trafic de drogue par drone qui a été démantelé. Plus de 1800 livraisons de drogue en deux mois. 5 personnes, dont un mineur, ont été interpellées la semaine dernière par les gendarmes. Il y avait une trentaine d'allers-retours de drones chaque jour. Le procès est prévu au mois de septembre.
0: Il est 18h05. Le bilan continue de s'alourdir en Colombie.
3: Près de 24 heures après un violent tremblement de terre dans l'ouest du pays. Les autorités colombiennes dénombrent au moins 181 morts et plus de 1300 blessés. Édouard Barbet, bonsoir.
7: Bonsoir.
3: Les secours sont toujours en ce moment en train de dégager des décombres et de rechercher des survivants.
7: Oui, sur les réseaux sociaux, on trouve beaucoup d'appels à l'aide. Certains sont à la recherche de membres de leur famille ou d'amis. Et dans les villes touchées, les secouristes et les locaux forment des chaînes humaines pour déblayer et fouiller dans les décombres. J'ai pu discuter par message avec une Colombienne, Samantha, qui n'a aucune nouvelle de son frère Miguel. La jeune femme vit à l'est de la Colombie, loin de l'épicentre. Mais cette nuit, elle a traversé tout le pays jusqu'à Pereira, où habite son frère, pour tenter de le retrouver. La ville de 500 000 habitants est l'une des plus impactées par le séisme. Sur place, c'est très impressionnant, m'a-t-elle expliqué. Il faut faire très attention quand on marche dans la ville à cause des gravats. Le réseau téléphonique, par ailleurs, est quasiment inexistant. Et dans la zone où habite son frère, l'électricité n'est pas revenue. Les habitants craignent d'autres dégâts. Sur une vidéo que Samantha m'a partagée, on voit des tours en plein centre-ville à Pereira, certaines de plus de 10 étages fissurées de bas en haut, des bâtiments qui pourraient encore s'effondrer.
3: Édouard Barrouet, c'est une première pour un pays du Moyen-Orient. Le Parlement libanais a voté pour l'abolition de la peine de mort. Décision qualifiée d'historique par le ministre libanais de la Justice et saluée par le ministre des Affaires étrangères en France, Jean-Noël Barrot. Il n'y a eu aucune exécution au Liban depuis 2004. En Syrie, au contraire, l'ancien président Bachar el-Assad a été condamné à mort par contumace, tout comme son frère Maher et d'autres anciens responsables. Une condamnation pour les crimes commis pendant 13 ans lors de la guerre civile. Bachar el-Assad s'est enfui à Moscou en décembre 2024. Les championnats d'Europe de natation, après une semaine dans la Seine, c'est le deuxième jour dans le bassin olympique de Saint-Denis. Jérôme Val, vous vous tenez prêt au bord du bassin. Vous allez nous faire vivre les courses en direct d'ici une vingtaine de minutes. On a plusieurs Français et Françaises à suivre ce soir.
8: Exactement, et on s'attend, je l'espère en tout cas, à un quart d'heure électrique ici au bassin de Saint-Denis, avec trois finales qui vont s'enchaîner, des Français à chaque fois et des chances de médaille. La principale chance de médaille, ce sera sur le 50 mètres papillon avec Maxime Grousset, l'Indo numéro 5. Maxime Grousset qui n'a pas participé ce matin aux séries du 100 mètres nage libre pour se consacrer entièrement à cette finale ce soir et peut-être pour aller décrocher son premier titre européen en individuel. Maxime Grousset qui a fait des temps canon. Hier, il aura à ses côtés à la ligne d'eau numéro 4, le russe Egor Korniev, qui lui a réalisé tout simplement hier soir en demi-finale la meilleure performance mondiale de l'année. Ça va nager très très vite ce soir dans cette finale du 50 mètres papillon. Juste avant, il y aura Pauline Mailleux sur le 200 mètres d'eau. Et juste après, il y aura le 100 mètres nage libre féminin avec deux Françaises alignées, Beryl Gastaldello et Marie Wattem.
0: Et Jérôme Val, on va vous retrouver à partir de 18h30 pour suivre toutes ces courses. Et puis au championnat d'Europe d'athlétisme qui ont lieu en ce moment à Birmingham, en Angleterre, la Française Louise Maraval s'est qualifiée pour la finale du 400 mètres haies. Elle a pris la troisième place de sa série. On va suivre aussi la finale de marteau. Yann Chaussinant est qualifié. Ça, ce sera à 20h10.
3: Anne Paxon du sel pour l'info.
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0: D'ici 18h30, retour au Porge, bientôt trois semaines après le feu qui a ravagé ce coin de la Gironde. Nous serons aux côtés de plusieurs habitants. Le destin de Didier Deschamps aussi sur France Info, deuxième épisode de notre série. Et tout d'abord, l'éclipse J-1.
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0: Mais oui, ça y est, c'est demain que le soleil a rendez-vous avec la lune. Alors, la question que tout le monde se pose, avez-vous bien vos lunettes? Et si la réponse est non, rassurez-vous, vous n'êtes pas seul. Rupture de stock à tous les étages, ou presque. En Savoie, à Chambéry, Ilana Remoc est quand même retournée vérifier en pharmacie.
17: Les appels sont incessants, les demandes à la caisse aussi. Depuis le début de la matinée, dans la pharmacie tercinée du centre-ville, c'est la course pour satisfaire ceux qui veulent voir l'éclipse.
18: Peut-être, ouais. Mais je vous conseille de passer, après on n'a pas eu la confirmation pour l'instant de recevoir la commande.
17: Céline est l'une des pharmaciennes.
19: Depuis 8h ce matin, on se croirait presque pour le Covid avec les masques. Ça va être comme ça toute la journée, ça a été comme ça toute la journée du samedi, ouais.
17: Sur les centaines de clients, quelques chanceux réussissent à se procurer des lunettes.
20: Vous voulez des lunettes aussi pour l'éclipse ?
21: Allez, super. Je vous en mets combien, madame ?
22: 3, c'est possible.
17: Depuis une semaine, Marie cherche désespérément de quoi se protéger les yeux. Alors à la vue des cartons, elle est soulagée.
23: J'en cherche depuis mercredi dernier. Pharmacie, opticien, et quand j'arrive, s'il n'y en a plus à chaque fois.
17: Vous aviez fait combien de boutiques ?
23: Ah bah tout Chambéry. Donc je sors du travail, je dors, je fais le tour. Et... j'arrive toujours au mauvais moment, on va croire. Parce qu'en fait, je voulais surtout au moins une paire pour mon fils qui a 13 ans. Je l'ai vu en 99. Lui, bah, il ne le reverra peut-être pas, donc c'est l'occasion.
17: Ouais. Il ne fallait pas traîner. Après 2 heures d'ouverture, l'officine a déjà écoulé tout son stock. 400 paires ont été vendues. Valentine est arrivée à se procurer les toutes dernières.
24: Elles nous étaient destinées.
17: Vous en prenez combien ?
24: 2 pour nous et puis 3 pour offrir.
25: Du coup, 3, hein ?
24: S'il vous plaît.
25: Allez, du coup, ça vous fait 7,50.
24: C'est le cadeau à faire en ce moment.
17: Pour le reste des clients, retour à la case départ. Dans la famille de Yacine, ils sont 6 à vouloir voir l'éclipse.
26: C'est la 3e pharmacie qui n'en a pas. Mais la dame m'a rassuré en me disant qu'il y en aura très certainement mercredi matin.
17: Mais pour l'instant, sur le devant du bâtiment, Laura placarde en rouge.
27: Rupture lunette éclipse du coup. On est en rupture pour le moment, donc on espère en recevoir demain. Pouvoir satisfaire le nombre de personnes qui n'en ont pas. Parce que c'est vrai qu'on nous en demande toute la journée.
17: Et les pharmacies ne sont pas les seules dévalisées. Lorsqu'on se promène dans les rues, la plupart des opticiens ont eux aussi une affiche pour annoncer la pénurie de lunettes.
0: Et il semble qu'il y en ait encore parfois dans certains supermarchés. Et puis au bureau de presse, vous trouverez certains hebdomadaires, notamment vendus cette semaine avec des lunettes pour l'éclipse sous blister. Ça peut être un bon plan. Bonsoir Olivier Sanguy.
28: Bonsoir.
0: Je ne vous demande pas si vous avez votre paire de lunettes, vous qui êtes à Toulouse, responsable de l'actualité spatiale à la Cité de l'Espace. Forcément, vous êtes fin prêt, mais pour le reste, on a l'impression que tout le monde se réveille un petit peu tard avec cette éclipse 2026. Comment ça s'explique ?
28: Oh, ça s'explique, je sais pas, peut-être l'actualité, peut-être les gens se sont dit, mais la totalité est en Espagne, donc c'est peut-être pas la peine. En fait, si, c'est encore plus la peine, puisqu'il n'y a même pas totalité, ce qui veut dire qu'il n'y a aucun moment où on doit enlever les lunettes. Voilà. Maintenant, ce qu'il faut savoir, c'est que des lunettes, ça se prête, si on fait attention. C'est-à-dire que l'éclipse, c'est un phénomène relativement lent, même lors du maximum, vous regardez le maximum, vous en profitez 20 secondes, vous passez les lunettes à quelqu'un d'autre, il en profite, ainsi de suite.
0: On peut une quand paire même de faire lunettes pour deux, on peut s'en sortir pour demain soir.
28: Oui, même pour trois ou quatre, on se les passe. Hein. Nous, par exemple, à la Cité de l'Espace, pour le 12 août, on a prévu une paire de lunettes par famille. Voilà, jusqu'à limite des stocks. Donc, il n'y a pas de souci. Ce qu'il faut éviter, c'est que pendant qu'on regarde, il ne faut pas que les autres regardent, bien entendu.
0: Bon, voilà. C'est rassurant quand même. Ça fait polémique malgré tout, sujet politique même aujourd'hui. Par exemple, Marine Tondelier, l'écologiste qui dénonce un fiasco de santé publique en l'absence d'une large distribution de lunettes de protection. Parce que ça ne s'était pas du tout passé comme ça en 1999, Olivier Sanguy.
28: En 1999, la différence essentielle, c'est que la bande de totalité, c'est-à-dire là où l'éclipse est totale, passait par la France, par le nord de la France. Donc, il est vrai qu'il y a eu, à l'époque, moi je l'ai vécu, il y avait eu une mobilisation bien plus importante parce que le grand moment, on va dire, là où le soleil est totalement éclipsé, concernait le territoire métropolitain. Là, c'est le nord de l'Espagne. Donc, c'est peut-être pour ça qu'il y a eu une moins grande sensibilisation.
0: Le gouvernement s'était mobilisé pour ça. 30 millions de paires de lunettes distribuées à l'époque pour la somme de 5 francs, disons 1 euro. À l'époque, tout le monde les avait sur le bout du nez, ces lunettes de protection. Souvenir de 1999 avec cet extrait du journal de 20h, le soir de l'éclipse.
1: Des lunettes estampillées éclipse, c'est encore ce qu'il y a de mieux.
2: Je pensais que ça aurait fait plus noir. Mais c'est beau quand même. C'est la première que je vois et c'est impressionnant.
1: Loin de la mer, au-dessus des nuages, le pic du Midi dans les Pyrénées. L'altitude, le grand air, c'est l'ivresse avant le champagne.
4: Elle va où la lune?
10: Ça va là-bas la lune. Je ne vois pas la lune.
11: Sur la gauche.
12: Ça va à gauche.
1: À quelques encablures de là, le Mont Saint-Michel.
16: Si j'en vois un qui enlève ses lunettes, il va dans le car.
20: Les lunettes, tu les enlèves pas.
0: On ne les enlève pas, dit ce monsieur qui a bien retenu le message. Olivier Sanguy, il y avait eu à l'époque une grande campagne de prévention aussi par le gouvernement, des spots télé, radio, vous vous en souvenez ?
28: Oui, et c'est normal parce qu'il y a quelque chose d'un petit peu bizarre. On se dit, mais le soleil, tous les jours, il est dans le ciel, on risque rien. Mais c'est parce qu'en fait, notre regard a une sorte d'autoprotection dont on ne fait pas attention. C'est comme quand vous respirez, faites pas attention, mais vous pouvez bloquer la respiration. Et là, c'est un petit peu la même chose. Votre regard évite le soleil, ne le soutient pas. Mais en revanche, il y a un phénomène qui est intéressant. Donc, vous allez outrepasser cette protection et fixer le soleil. Et c'est là que les ennuis commencent parce que ce qui se passe sur votre rétine, c'est ce qui se passe quand on fait cette expérience où, avec une loupe, on focalise les rayons du soleil sur une feuille de papier. La feuille de papier brûle. C'est ce qui se passe avec votre rétine si vous n'avez pas de protection. Le problème, c'est qu'il n'y a pas de récepteur de douleur. Donc, en plus, vous ne le ressentez pas. Il est là, le danger. C'est pour ça qu'il y a cette nécessité d'avoir une protection adéquate.
0: Donc, si on est bien équipé, on peut regarder l'éclipse en continu, sans quitter le soleil des yeux ?
28: Alors, en continu, je ne le conseillerais pas parce que ça passe un petit peu. Et puis, c'est très lent. Vous allez un peu vous ennuyer. Vous regardez un peu le début, la lune avance, vous passez les lunettes à quelqu'un d'autre, vous attendez, vous regardez. Moi, je ne conseille pas de regarder. Il ne faut pas regarder l'intégralité du phénomène avec.
0: Pendant une heure, 1h45, c'est
28: non,
0: ça ?
28: Non. Non, puis, honnêtement, vous allez un peu vous ennuyer. Donc, partagez le spectacle avec d'autres. Si vous n'avez pas de lunettes, surtout, ne tombez pas dans le piège des bonnes astuces qui ne sont pas des bonnes astuces, qui sont des dangers. Vous savez, les radios médicales superposées, le verre fumé et autre chose encore, ça ne fonctionne pas, c'est dangereux, ça donne un faux sentiment de sécurité. À la limite, ce que vous pouvez faire, vous prenez une feuille de carton fort, vous faites un trou avec un bic ou une...

0: une épingle et derrière cette feuille, vous mettez une feuille de papier blanc. En fait, vous faites ce qu'on appelle un sténopé. Hein, et il va y avoir l'image du soleil va se projeter sur la feuille. C'est pas forcément génial, hein, mais ça permet de suivre l'éclipse en toute sécurité.
1: Bon, si on n'a vraiment rien à disposition, on n'est pas obligé de se calfeutrer demain. On peut encore se promener sans regarder le soleil au moment de l'éclipse.
0: Non, ne vous calfeutrez pas. Le danger, c'est de vouloir regarder sans protection. Il est là, le danger. Il n'est pas ailleurs, il n'y a pas de cataclysme, il n'y a pas de fin du monde, etc.
1: Simplement.
0: En revanche,
1: oui, allez-y.
0: Voilà. Mais même sans lunettes, vous pourrez, sans regarder le soleil, ce que vous allez constater, c'est que la luminosité va baisser. Ça va se voir. Il pourrait même y avoir une baisse de température. Alors, c'est un peu difficile parce qu'il y a des critères météo un peu compliqués en ce moment. Mais vous verrez que la luminosité va baisser plus vite que lors du coucher du soleil. Et surtout, si vous voulez voir l'éclipse en toute sécurité, j'insiste un peu, hein, n'oubliez pas qu'il faut un horizon ouest dégagé parce que ça va être très bas sur l'horizon, hein, au moment du maximum. Par exemple, à Toulouse, 98% du soleil caché, ça va être spectaculaire. Le soleil sera à peine à 5 degrés au-dessus de l'horizon.
1: Mais même si ça n'est pas une éclipse totale, on se sera partiellement plongé dans le noir quand même demain soir.
0: Techniquement, on est plongé dans la pénombre, c'est-à-dire l'ombre partielle qui est à côté de l'ombre principale. Hein, c'est-à-dire l'éclipse totale, c'est vraiment que dans le nord de l'Espagne, sur une bande d'environ... Enfin, les bandes de totalité, ça fait 100 à 200 km de large environ. Mais c'est quand même très beau de voir le spectacle en toute sécurité. Vous allez avoir un croissant très fin de soleil. C'est pas tous les jours qu'on voit ça.
1: Ça avait été un grand moment collectif, l'éclipse de 1999. Peut-être aussi parce que c'était là une éclipse totale. Est-ce que vous pensez que demain, ça peut être un peu moins prenant, disons, le fait que ce soit une éclipse partielle.
0: Les gens qui aiment les chasseurs d'éclipses, qui sont prêts à traverser le monde pour avoir une éclipse totale, bien sûr, ils vont vous dire que c'est la totalité qui vaut le coup. Mais je pense quand même que voir le soleil assombri à ce point-là, hein, recouvert à 98% par exemple à Toulouse, 90% dans le nord de la France du côté de Metz, ça reste quand même quelque chose de spectaculaire. C'est un moyen de parler de science et d'astronomie aux jeunes ou même aux moins jeunes. Donc ça vaut le coup. En protection, constater ce qui se passe aux alentours, voir que la luminosité baisse. Donc, c'est toujours un moment de comprendre l'astronomie et la science.
1: Quand même, cette éclipse partielle, pour revenir sur cette comparaison avec ce qui a été vécu en 99, ça explique un peu aussi cette communication moins anticipée, ce manque de prévention de la part des autorités ?
0: Oui, peut-être, parce qu'on n'a pas la bande de totalité dans notre pays, tout simplement, ça peut expliquer. Maintenant, si on rate le spectacle, n'oubliez pas, l'année prochaine, en août, début août, le 2 août, il y a une éclipse partielle aussi en France, moins prononcée, ce sera plutôt du 70%, mais en revanche, le soleil sera plus haut dans le ciel, donc ce sera plus facile à voir. Donc surtout, ne jetez pas vos lunettes éclipse, assurez-vous qu'elles sont encore valables, parce qu'il y a une date de péremption, n'utilisez pas les lunettes éclipse de 99, hein, elles sont probablement plus valables du tout, elles sont dangereuses. Ayez des lunettes éclipse récentes et faites attention à ne pas les plier ou les griffer, parce que si on les plie ou si on les griffe, elles ne sont plus efficaces.
1: Un dernier mot, certains, on parlait d'archives tout à l'heure, certains prédisaient aussi l'apocalypse pour cette éclipse en 99, vous vous souvenez de ça, Olivier Sanguy ?
0: Oui, alors c'était pas trop fort, mais il y a eu un petit peu, parce qu'il n'y avait pas les réseaux sociaux à l'époque, hein. Mais c'est normal, l'éclipse culturellement est souvent liée, vous savez, c'est comme les comètes, c'est des événements qu'on estime extraordinaires, alors que bon, il y a une ou deux éclipses de soleil par an, mais il faut être au bon endroit au bon moment, donc on relie ça à un événement dans le ciel, donc c'est un signe, etc., hein, je vous fais pas un schéma, il y a tout un album de Tintin avec une histoire d'éclipse de soleil, dans l'imaginaire c'est très présent, mais c'est un phénomène astronomique tout à fait, j'oserais dire, banal, qui s'explique parfaitement.
1: Olivier Sanguy de la Cité de l'Espace. Je vous dis à demain parce qu'on vous retrouvera sur France Info, forcément, pour vivre et comprendre cette éclipse solaire partielle en France, donc demain soir, tandis qu'en Espagne, où l'éclipse là sera totale, on l'a bien compris, de la côte nord jusqu'en Catalogne, les autorités se préparent à un important afflux touristique dans ces régions. 400 000 touristes supplémentaires attendus pour l'éclipse, notamment à Bilbao, Rémi Brancato.
2: Dans la file pour le musée Guggenheim, Juliette patiente en famille, elle passe une semaine au Pays Basque espagnol.
3: Ça fait un an qu'on a prévu ces vacances pour voir l'éclipse.
2: Car l'astronomie est une passion familiale, sa mère, Dominique, est évidemment du voyage.
4: Mon père nous avait offert une longue vue. J'ai transmis cette passion du ciel.
2: Histoire de rattraper avec ses petits-enfants un raté, l'éclipse de 99 en France.
4: Nous étions près de Reims et il y a eu des nuages. Et nous avons sangloter de ne pas l'avoir.
3: Mais voilà, là, le nord de l'Espagne, l'été dernier, on s'est dit, ah tiens, c'est faisable, allons-y.
2: De nombreux Français ont passé la frontière. Pierre fera en tout 2 jours de trajet aller-retour depuis Paris pour seulement 2 jours sur place.
5: C'est des événements qui se passent que quelques fois dans une ville. Et celle que j'avais vue, c'était 1999, et je devais avoir 10 ans.
2: Alors à J-1, son frère Mathieu a affiné la stratégie, repéré le lieu d'observation.
6: Un endroit un peu en altitude, avec une plaine dégagée. On espère qu'on va être tout seul.
2: Rien n'est moins sûr car les visiteurs affluent, constate Unai, il est guide touristique.
7: We have had more reservations.
8: On a eu plus de réservations. Hier, par exemple, il y avait beaucoup de groupes de riches américains. Ils sont venus pour ça.
2: Les autorités craignent des bouchons sur les routes, notamment dans les petits villages près de la ville de Burgos, plus au sud.
1: Un reportage en Espagne de Rémi Brancato pour France Info.
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1: Portrait de Didier Deschamps dans Ces destins qui font l'info, ce sera juste avant le journal de 18h30 tout à l'heure. Et à 18h22, le fil info Anne Pinkson-Dussel, une bonne nouvelle sur le front des incendies.
10: Le feu du Gros Bessillon dans le Var est maîtrisé, dit la préfecture ce soir, mais il n'est pas encore éteint. C'est quand même une étape de plus dans la lutte contre cet incendie qui a parcouru plus de 6300 hectares. Une dizaine de jeunes Français ont été interpellés en Thaïlande depuis le début de l'été. Ils disent avoir répondu à des annonces sur les réseaux sociaux. Un voyage gratuit, en échange ils doivent ramener une valise, soi-disant remplie de téléphone. En fait, ils ont été interpellés avec du cannabis, il risque jusqu'à 10 ans de prison en Thaïlande. La canicule qui s'étend encore un peu plus demain avec 78 départements qui seront en vigilance orange et ce sera a priori encore pire après-demain, prévoit Météo France. Et puis dans quelques minutes, on va suivre les Français dans le bassin olympique de Saint-Denis pour les championnats d'Europe de natation. Maxime Grousset sur la finale du 50 mètres, avant lui Pauline Mailleux sur la finale du 200 mètres d'eau et après lui Beryl Gastaldello et Marie Wattel sur la finale du 100 mètres nage libre.
1: 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Votre rendez-vous avec ces destins qui font l'info, celui de Didier Deschamps, que vous raconte cette semaine Emma Sarango avec Chérif Bitalmadji, l'ancien sélectionneur de l'équipe de France et footballeur qui a parfois fait face aux affaires, comme en 1993, c'est l'épisode 2.
11: Dans cette affaire, VAOM, premier grand scandale de corruption du foot français, le nom de Didier Deschamps apparaît à peine. Mais il y a cette scène filmée sur la pelouse au début de la deuxième période de ce match a priori banal entre le leader Marseille et le 18e Valenciennes.
12: L'arbitre convoque les deux capitaines, Deschamps côté OM, qui l'écoute.
13: Les joueurs de Valenciennes ont été contactés financièrement avant le match.
12: Puis réagit vivement.
14: Vous êtes des marionnettes qu'on agite.
12: Vous êtes des truffes, répète plusieurs fois Deschamps face aux Valenciennois.
11: L'OM s'impose finalement 1-0. L'accusation de match arrangé passe provisoirement sous les radars avec la victoire de Marseille en Ligue des Champions. Deschamps devient le premier capitaine français à soulever la coupe.
12: Mais juste après, l'instruction commence, des enveloppes d'argent sont retrouvées dans le jardin d'un joueur valenciennois qui vise la direction de l'OM. Didier Deschamps est entendu comme témoin assisté. Il raconte son audition à Radio France Perpignan.
15: Il voulait certaines précisions de plus et tout, mais il n'a jamais été question de garde à vue comme on a pu le présenter. On n'a rien de spécial, on a été entendu en tant que témoin, ça s'arrête que là. On a voulu dramatiser la situation, mais nous, il n'y a aucun problème, on a dit ce qu'on savait et puis on retrouve l'hôtel tout naturellement.
11: Deschamps ne sera pas poursuivi et ne comparaîtra donc pas lors du procès qui verra notamment Bernard Tapie condamné à 2 ans de prison dont un ferme. C'est une autre affaire qui ressurgit un jour de 2014, alors que Didier Deschamps est invité du grand journal de Canal+.
16: C'est notre métier qui veut ça. Quand votre équipe gagne, 95%. Oh. C'est un ami.
17: C'est un ami à vous.
18: D'accord. Je crois qu'on a entendu, merci.
11: Deschamps était dopé, hurle ce spectateur, en référence au scandale qui secoue la Juventus Turin à la fin des années 90.
19: En Italie, les juges s'intéressent au dopage dans le football. Ils ont déjà convoqué plusieurs vedettes du Calcio, dont Viali et Del Piero. Enquête en Italie de Mathieu Huchet et Manuel Beck.
20: Dans ce bolide, Zinedine Zidane, suivi de peu par Didier Deschamps. Le juge de Turin multiplie les convocations. Après Viali et Del Piero, c'était au tour de Deschamps il y a 2 jours. Un Didier Deschamps pas très bavard sur le sujet.
21: Vous pouvez me dire ce que vous avez dit au juge cet après-midi ?
22: Non, ça vous regarde pas.
21: Simplement me dire pourquoi vous avez été convoqué.
22: Un papier témoin.
21: Un devant.
22: Point à la ligne.
11: Si Deschamps est entendu, c'est parce que lors de sa première année à la Juve, son taux d'hématocrite, la proportion de globules rouges dans le sang, bondit de façon spectaculaire au pic de la saison. Des variations compatibles, selon les enquêteurs, avec l'utilisation d'EPO. Mais le Basque rappelle qu'il a été blessé cette année-là. Et s'il reconnaît avoir pris du fer pour compenser, dit-il, des carences, de la créatine qui ne figure pas sur la liste des produits dopants, Deschamps s'est toujours défendu de toute illégalité, comme lorsqu'il répond à la question qui tue de Thierry Ardisson dans Tout le monde en parle.
16: J'ai été confronté trois fois, oui, c'est vrai, à un juge d'instruction qui, avant même de poser des questions, était persuadé qu'il y avait du dopage dans le football, qu'on utilisait le PO. Mais le dopage, en règle générale, je pense qu'il y en a dans le sport. Dans le football, je n'ai pas été confronté parce que je pense sincèrement, je ne vois pas l'utilité. Je ne vois pas que le dopage, comme un produit d'un joueur bidon peut faire un super joueur.
0: Ouais.
16: Ça n'a jamais fait tirer dans les lucarnes, donc je ne vois pas toute l'utilité. Ça peut faire courir plus vite, ça peut être plus résistant, mais il y a le ballon. Et le ballon, c'est les pieds, il faut savoir le diriger. Donc, Mais ce juge-là, il partait du principe, moi c'est ce qu'il m'a dit en fin d'interrogatoire, il me dit, je voudrais arriver à faire une loi que le footballeur, s'il prend un produit, une vitamine C, peu importe, ou on est enrhumé, ou qu'il prend quelque chose la semaine avant le match, il ne puisse pas jouer un match.
0: Ah ouais.
16: Il n'y aurait plus beaucoup de football à la télé, sincèrement. Ouais.
11: Didier Deschamps qui ne sera jamais contrôlé positif à aucune substance dopante.
1: Ces destins qui font l'info avec Didier Deschamps, Emma Sarango, Chérif Bitelmadji.
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1: Laurence Dezélé, Météo France, revoit ses prévisions à la hausse sur la vigilance orange canicule pour demain.
24: Tout à fait. Par rapport aux prévisions de ce matin, maintenant ce sont bien 78 départements allant du sud du pays à la Normandie, Île-de-France comprise, qui sont concernés par cette vigilance. La journée de demain commencera en général sous le soleil. Des nuages bas seront tout de même présents au lever du jour sur les côtes de la Manche, l'Aquitaine et le golfe du Lion. Nous aurons aussi des nuages d'altitude qui masqueront parfois le ciel de la Côte d'Azur jusqu'à la Corse. Et pour les températures, il fera entre 13 et 26 degrés du nord au sud.
1: Est-ce qu'on va à nouveau vers des orages en deuxième partie de journée ?
24: Oui, des orages sur les montagnes corses, les Alpes et les Pyrénées. Les reliefs devraient même être assez bien arrosés. Le sud du massif central pourrait aussi connaître une ondée. Au sud d'une ligne reliant Rouen à Strasbourg, on devrait avoir pour les températures entre 35 et 39 degrés en plaine. Plus au nord, ainsi qu'en montagne, les températures seront comprises entre 30 et 34 degrés. Et puis ça va continuer. Jeudi, ça va continuer de grimper.
1: Merci Laurence, très bon début de soirée sur France Info. Il est 18h30. Et on file tout de suite à Saint-Denis. On vous retrouve Jérôme Val et à vos côtés la championne olympique Charlotte Bonnet, tous les deux pour suivre ces championnats d'Europe de natation. On espère encore des médailles ce soir pour la France, Jérôme.
25: Exactement, là, après l'argent du relais masculin du 4x200m nage libre hier qui a fait soulever les foules avec notamment Léon Marchand, et bien là effectivement on s'attend à de nouvelles médailles ce soir. Ça va peut-être démarrer dans les prochaines secondes avec le premier duel à venir pour la Française Pauline Mailleux sur la finale du 200 mètres d'eau, cette finale européenne pour cette spécialité. Il faut le rappeler quand même, Charlotte, qui est en général plutôt dominée par les non-européennes, les australiennes, les canadiennes, etc. Donc ça reste quand même malgré tout assez ouvert pour cette lutte entre européennes.
26: Oui, tout à fait. C'est avec l'américaine aussi, Regan Smith, qui domine la discipline avec l'australienne, comme vous avez dit. Et oui, ce sera...
25: Voilà, je pense Pauline Maillot qui fait son entrée.
26: Ça y est, Pauline vient de rentrer, on entend. Le public français est en feu. Et ça va la porter parce que Pauline disait qu'elle était quand même un petit peu stressée. Mais cette année, elle avait fait le choix de s'exiler au Canada pour préparer cette saison. Ça a été une saison un peu difficile pour elle. Elle m'a avoué qu'elle était partie seule, qu'il y avait beaucoup de choses à gérer à distance avec un nouveau coach, une nouvelle aussi manière de s'entraîner. Et elle a misé vraiment cette année sur le 200 dos. Donc elle espère que ça va porter ses fruits et on est de tout cœur avec elle ce soir.
25: Pauline Maillot, 27 ans, du club de Canet en Roussillon, dans le

0: Dans le sud, du côté de Perpignan, Pauline Mailleux qui avait nagé 2 minutes 10 secondes et 62 dixièmes en série. Un peu mieux en demi avec un 2,09. Il faudra sans doute faire encore mieux ce soir en finale.
1: Il faudra se rapprocher de son meilleur temps, voire le battre. Donc son meilleur temps est de 2,8,28. Donc il faudra, je pense qu'il faut qu'elle le batte pour monter sur la boîte et aller chercher ce podium. Ce serait une belle récompense pour elle qui a quand même traversé des années difficiles. Elle a été très forte en junior, ensuite c'est un peu plus compliqué, elle était partie avec Philippe Lucas et elle a subi un peu une dépression, un surmenage, et là depuis qu'elle était retournée à Canet, ça allait beaucoup mieux, elle avait repris confiance en elle, donc voilà, c'est une jeune nageuse mais qui est déjà en équipe de France et sur le papier depuis longtemps, donc on espère que ce soir ça va l'amener à un podium international, ça serait tellement bien.
0: Allez, la ligne d'eau numéro 6 pour Pauline Mailleux avec ce départ en dos, hein, toujours très particulier puisque les nageuses et les nageurs plongent dans l'eau et sont accrochés au plot pour pouvoir partir dans les meilleures conditions sur le dos. Il n'y a pas de plongeon depuis le plot, évidemment. Allez, Pauline Mailleux qui est déjà quasi debout sur son plot. C'est parti. Cette finale avec une bonne coulée pour Pauline Mailleux qui sort quasiment en même temps que ses principales concurrentes qui sont là sur sa droite. Pauline Mailleux qui avait fait... Ouais, elle avait fini très fort hier pour les demi-finales. Et Pauline Mailleux, en effet, sur ses premiers 30 mètres, bien partie, puisqu'elle est même en position d'aller toucher le mur en position numéro 1 après ce premier 50 mètres. On va vérifier ça à la touche, évidemment, pour Pauline Mailleux. Oui, c'est fait. 29,91, moins de 30 secondes pour Pauline Mailleux en première position. Là encore, elle ressort de sa coulée en première position. Évidemment, ça va accélérer, hein, sans doute,
1: l'anglaise,
0: Charlotte, du côté des concurrentes.
1: Une de numéro 4, comme je disais, c'est la favorite et c'est sa spécialité, c'est le 200 dos. Donc là, elle commence à se détacher un petit peu l'anglaise, mais Pauline est passée en deuxième position, mais Pauline est toujours dedans, elle est toujours dans la course.
0: Elle va être deuxième là sur la mi-course. Pauline Mailleux, elle la touche maintenant pour la deuxième position. C'est fait 1,02,62 pour Pauline Mailleux. C'est
1: elle
0: effectivement Cathy Shannon.
1: Sur les bases de son meilleur temps, Pauline, elle est en avance de 4 dixièmes. Donc elle est partie assez fort.
0: Mais on le rappelle, il faut le répéter, un 200 mètres, c'est très très long, c'est très très dur pour les jambes, au point que certains nous disent même qu'ils sont paralysés à un certain moment par ces mouvements répétés des jambes. Et ça, elle pêche un petit peu là, Pauline Mailleux, moment de la course, il lui restera une longueur pour faire la différence.
1: Il faut qu'elle fasse une belle dernière coulée, c'est ça aussi le 200 dos, ça passe par des coulées qui sont souvent entre 10 et 15 mètres pour tous les nageurs. Et Pauline, elle est encore dans le coup,
0: en tout cas pour le podium. Cathy Shannon, la Britannique, qui est clairement en tête et qui va sans doute s'adjuger ce titre européen. Pauline Mailleux, pour l'instant, troisième position. Allez, c'est le bronze peut-être pour Pauline Mailleux.
1: Elle remet une couche à 25 mètres.
0: Il lui reste une quinzaine de mètres à Pauline Mailleux, mais ça revient fort sur la ligne 2 et 3, notamment avec les Espagnols. Allez, Pauline, il faut allonger le bras pour aller toucher le mur, peut-être en troisième position. Pour Pauline Mailleux, la médaille de bronze, et la voilà, la médaille qu'elle attendait depuis tellement longtemps. Pauline Mailleux qui termine derrière Cathy Shannon sans surprise et Camilla Rodriguez Rebello, la portugaise, et la troisième place donc pour Pauline Mailleux. Elle sourit,
1: super.
0: Pas de démonstration de joie, c'est tout en retenue, mais elle sourit, Pauline Mailleux, mais intérieurement ça doit être vraiment le volcan.
1: Elle lève le bras, elle est contente. Elle espérait peut-être mieux, je la connais, elle va dire qu'elle aurait espéré une deuxième place forcément, mais voilà, c'est sa première médaille internationale en grand bassin, donc on est vraiment content pour elle avec tout ce qu'elle a pu traverser, et tous les doutes vont peut-être s'effacer, elle concrétise avec cette médaille après une année difficile. C'est vraiment super, ça va la mettre en confiance pour le 100 mètres d'eau aussi dans la semaine.
0: Mais en tout cas, c'est une première médaille pour cette équipe de France ce soir. Première médaille individuelle, elle est donc pour Pauline Mailleux avec cette médaille de bronze qui va lui faire un bien fou à Pauline Mailleux, évidemment.
1: Elle a fait la course qu'il fallait faire. Elle est partie avec les filles, elle a pris les devants, elle ne s'est pas laissée impressionner. Donc,
0: on a eu peur un moment sur la troisième longueur, c'est très très très dur. Voilà, Pauline Mailleux qui sort du bassin. L'acclamation évidemment du public français ici au Centre Aquatique Olympique
1: pleure,
0: pour saluer cette performance.
1: Elle lâche tout là. C'est beaucoup d'émotions. Elle lâche un petit peu les larmes. Beaucoup d'émotions pour Pauline. Ça fait plaisir.
0: Voilà, le sourire de Pauline Maillot. Elle était tellement, tellement stressée aussi, pleine de doutes,
1: oui,
0: de questionnements.
1: Les émotions qui redescendent.
0: Et elle a rempli donc son objectif avec cette finale du 200 mètres d'eau. Elle s'était qualifiée difficilement lors des championnats de France à Saint-Etienne. C'était vraiment ric-rac pour elle pour participer à cette finale. Mais c'est donc fait. Et on n'a même pas le temps de souffler qu'on va enchaîner avec la deuxième finale très, très attendue, tant attendue, celle de Maxime Grousset sur le 50 mètres papillon avec l'entrée des nageurs un par un. Christophe Milak qui fait son
1: champion
0: apparition.
1: Champion olympique du 100 mètres papillon, du 200 mètres papillon, vice-champion olympique derrière Léon Marchand au 200 mètres papillon à Paris 2024, qui sera dans cette finale aussi en
0: avec
1: extérieur.
0: Également le Biélorusse Grigori Pekarski sous bannière neutre, Thomas Checon également, l'Italien qui est là, lui qui avait
1: faut se méfier de lui,
0: qui avait été en bronze aux Mondiaux l'an passé sur cette distance derrière Maxime Grousset, le champion du monde en titre, l'Allemand également Luca Armsbruster qui est là, le Portugais Diogo Matos Ribeiro,
1: champion du monde aussi en 2024 avant les Jeux Olympiques au championnat du monde de Doha, champion du monde du 50 mètres papillon, donc lui aussi redoutable.
0: En l'absence des grands favoris quand
1: exactement.
0: Même, il faut le rappeler, mais ça fait quand même un titre de champion du monde. Noé Ponti,
1: un des favoris,
0: le Suisse, lui aussi les candidats à la victoire, en tout cas au podium. Noé Ponti
1: qui a fait une très belle demi-finale à 2 centièmes de son meilleur temps. Et là c'est Maxime qui vient de rentrer.
0: Voilà Maxime Grousset
1: sur la plage de départ,
0: qui fait son apparition.
1: Très concentré mais relâché. Il n'a pas l'air de laisser paraître du stress.
0: Il n'a pas son casque sur les oreilles.
1: Il veut ressentir, je pense, l'ambiance.
0: S'imprégner de cette ambiance.
1: Exactement.
0: Ici au centre aquatique olympique. Effectivement, très très concentré. Et celui qui a réalisé le meilleur chrono hier en demi-finale, le Russe Egor Korniev, qui a réalisé la troisième performance de l'histoire sur cette distance. Le géant russe, il y a 1m98. Donc forcément, c'est une grande, grande silhouette. On le voit d'ailleurs quand il enlève son t-shirt.
1: Le public est en train d'acclamer Maxime.
0: Normal. Allez, Maxime, c'est ton jour. Maxime Grousset, on le rappelle, 2 mois de blessure, 2 mois un peu de doute. En tout cas, pour savoir dans quelle forme il allait venir ici sur ces championnats d'Europe. Et bien, hier, il a été totalement rassuré en série et en demi-finale avec ce chrono de 22 secondes, 49.
1: En tout cas, il va falloir
0: Maxime
1: faire
0: Grousset,
1: un gros
0: il va falloir
1: départ.
0: Faire au moins aussi bien pour monter sur le podium. Et effectivement,
1: il va falloir faire un gros départ. Et
0: avec le Russe à ses côtés, sur
1: à
0: sa
1: côté
0: droite,
1: Russe.
0: Il va falloir effectivement suivre la cadence qui va sans doute être imposée par Korniev. Mais
1: allez,
0: quelle
1: Maxime.
0: Finale. Quelle finale,
1: oui, là,
0: avec tous ces gros bras qui vont nager très très vite, évidemment, à 50 mètres. C'est un gros bouillon dans le bassin
1: et
0: ça va être très vite. Elle est bonne.
1: Allez,
0: il est
1: Maxime.
0: Bon, j'ai l'impression,
1: il
0: le départ.
1: Il a fait un très très bon départ.
0: De Maxime Grousset.
1: Il est bien.
0: Il est à la lutte, en tout cas avec Korniev sur sa droite. Allez, Maxime Grousset, il faut accélérer maintenant.
1: C'est parfait.
0: Quasiment sans respiration pour Maxime Grousset. Le Russe quand même à porter peut-être. Allez, Maxime Grousset, il va accélérer.
1: Allez,
0: allez, les 5 derniers mètres. Maxime pourrait toucher le mur. Ça va être sans doute un podium pour Maxime Grousset. Maxime Grousset
1: deuxième.
0: Qui va terminer en deuxième position pour Maxime Grousset derrière Igor Korniev. 22 secondes 54 à 2 petits centièmes.
1: Ils nagent tous
0: derrière
1: moins vite qu'en demi-finale. Ils nagent tous moins vite qu'en demi-finale, mais ça lui permet d'accrocher une médaille d'argent. Korniev.
0: On peut pas s'empêcher malgré tout, Charlotte, d'être un petit peu déçu pour Maxime Grousset,
1: oui,
0: avec
1: faut,
0: cette médaille d'argent.
1: Je pense qu'il faut relativiser aussi et j'espère que Max arrivera à le faire aussi également, parce que c'est une année compliquée pour lui. 2 mois de. Ah, il monte sur la ligne. Il embrasse le public, il remercie tout le monde. Il a l'air quand même.
0: Il a la banane. Il a la banane, Maxime Grousset.
1: Et oui, il a eu deux
0: le
1: mois
0: grand
1: de,
0: sourire
1: de
0: pour Maxime Grousset. Eh bien, écoutez, je pense qu'il va s'en contenter. Il me semble quand même que Egor Korniev était imbattable sur cette distance. Après ce qu'il a fait réaliser hier en demi-finale, en finale, il y a 2 petits centièmes. La 3e place pour Grigori Pekarski, le Biélorusse.
1: Oui, ça, c'est une très grosse surprise d'ailleurs que Noé
0: Ponti. Parce que Noé Ponti, il est dernier.
1: Il n'est pas du tout sur le podium.
0: Oui, il est dernier, Noé Ponti.
1: C'est une grosse surprise.
0: Il est totalement passé à côté de son sujet. et Maxime Grousset qui n'aura pas le temps de passer nous faire quelques mots, nous dire quelques mots parce qu'il enchaîne. Enfin, il enchaîne, c'est un peu plus tard dans la soirée, mais il va aller faire un petit peu de récupération pour le relais.
1: Il va aller directement à la récupération, il n'est pas
0: sur le mix. Il est content, il est content, Maxime Grousset. C'est ça, c'est une nouvelle médaille pour lui. Comme à Rome d'ailleurs en 2022, il avait eu l'argent déjà sur cette distance et il répète tout ça pour cette deuxième médaille avec cette deuxième finale. Il y a une troisième finale qui va nous occuper tout de suite. C'est la finale du 100 mètres nage libre féminin. La distance reine, la course que tout le monde attend, celle des hommes, aura lieu demain. Les demi-finales auront lieu tout à l'heure, mais la finale aura lieu demain. Là, ce sont les femmes et deux Françaises donc qui vont essayer de créer la très bonne surprise. Marie Wettel et Beryl Gastaldello. C'est d'abord la Tchèque qui rentre sur cette sur la plage de départ, Barbora Janikova, et c'est Beryl
1: qui va rentrer.
0: Beryl Gastaldello.
1: Le public,
0: elle adore ces ambiances.
1: Le public est derrière elle.
0: Voilà, le sourire toujours
1: elle
0: de Beryl.
1: Elle salue tout le monde.
0: Elle est toujours
1: elle
0: souriante.
1: Elle
0: est vraiment toujours souriante. Bah, elle n'a pas grand-chose à perdre finalement,
1: non, tout,
0: tout à gagner.
1: Tout à fait.
0: Sur cette finale, Marie Wettel à son tour. Elle aussi, elle a le casque sur les oreilles, mais elle profite évidemment de cette vague qui secoue les tribunes du Centre Aquatique Olympique de Saint-Denis.
1: Les deux nageuses sont vraiment dans le même état d'esprit. Hein. J'ai pu discuter avec elles et c'était déjà l'enjeu de rentrer en finale. Et voilà, même Marie qui pensait faire l'impasse sur les épreuves de crawl et finalement qui deux jours avant s'est dit allez, je me mets au centre crawl.
0: Bah, heureusement.
1: Et bah, bien fait.
0: Ça lui fait quand même une finale européenne à domicile. Deux ans après les Jeux, c'est quand même une chance pour toute cette génération d'athlètes d'avoir deux gros événements comme ça à domicile devant son public. Avec dans quelques instants l'entrée de celle qui devrait s'imposer, Marit Steenbergen, la néerlandaise, la toute nouvelle détentrice du record du monde de la distance. Mais attention, il y a Sarah Curtis, l'italienne, qui vient de faire sa rentrée. Elle a même pas 20 ans, elle les aura la semaine prochaine. Et c'est un phénomène, elle aussi, Sarah Curtis. Et voilà Marit Steenbergen qui fait son entrée sur la pelouse. Salue évidemment par le camp orange des supporters néerlandais qui est assis.
1: Bon, à part une erreur majeure, je pense que Marit sera largement devant et va dominer cette course. Après, oui, l'italienne Sarah Curtis est quand même l'une des favorites de cette course, mais c'est une finale, elles peuvent se crisper, les Françaises peuvent en profiter. Et voilà, rien n'est joué d'avance.
0: Donc, et Marit Steenbergen, qui avait déjà été championne d'Europe sur cette distance en 2022, devant, me semble-t-il, une certaine Charlotte Bonnet.
1: C'est vrai.
0: Qui vous aviez fini à la deuxième place derrière elle. Elle était donc déjà très forte il y a 4 ans.
1: Tout à fait. Et elle se concentrait aussi sur le 200 mètres nage libre qu'elle a mis de côté un peu cette saison pour se concentrer sur le 100 mètres. Et elle a bien fait puisqu'elle est maintenant record woman du monde.
0: Là aussi, hein, ça va aller très très vite. Allez, il faut nager moins de quoi ? Allez, moins de 5, ouais, 5 autour de 53 secondes, ouais, voilà, à peu
1: je
0: près,
1: pense que
0: un peu plus.
1: Pour accrocher un podium, il va falloir nager 53-20, je pense.
0: Alors, on va vérifier ça tout de suite. Le silence qui se fait comme à chaque départ de course
1: il va
0: en natation.
1: Partir dans le paquet.
0: Avant la Furia. Allez, c'est parti c'est pour parti. Cette finale du 100 mètres nage libre. La ligne d'eau, numéro
1: de Marie,
0: 7 pour Marie Wettel et la ligne 1 pour Beryl Gastaldello. Allez, pour l'instant, évidemment, c'est très serré. On est juste à 25 mètres de ce 100 mètres.
1: Curtis a pris les devants.
0: Sarah Curtis, effectivement, qui nage vite, comme à son habitude. C'est toujours des départs en trombe pour elle, mais Marit Steenbergen, qui est évidemment dans le bon tempo et qui va d'ailleurs taper le mur en deuxième position derrière Milou Van Wijk, sa compatriote.
1: Marie a tourné cinquième, Beryl septième aux 50 mètres. Allez, Marie, elle se colle un petit peu à la ligne pour essayer de se faire entraîner.
0: Et là, c'est Marit Steenbergen qui a pris les commandes de cette finale du 100 mètres.
1: Et la grande surprise, c'est l'autre néerlandaise à la 6.
0: Ouais,
1: ça va être dur
0: mal,
1: pour les Français. Ça va être dur d'accrocher un podium.
0: À moins que Beryl Gastaldello fasse un très très bon retour.
1: Un doublé néerlandais.
0: Ah non, ça va être trop compliqué pour les deux Françaises qui vont terminer. Beryl Gastaldello à la 8e place et à la 6e place pour Marie Wettel dans ce 100 mètres remporté sans surprise par Marit Steenbergen, la recordman du monde de la distance devant sa compatriote Milou Van Wijk et Sarah Curtis, l'italienne, la jeune italienne de 19 ans, termine à la 3e place. Ouais. Bon, il n'y a pas eu de miracle, on va dire, dans cette finale du 100 mètres. J'espère au moins qu'elles ont pris beaucoup de plaisir évidemment à nager cette distance.
1: Marie améliore encore son temps de la demi-finale, donc son meilleur temps de la saison. Je pense qu'elles n'ont pas à rougir. Voilà, c'était une finale très très relevée, ça a nagé bien plus vite que ce que j'avais annoncé, finalement en dessous des 53 secondes pour monter sur le podium, ce qui est très rare au championnat d'Europe. Il y a une densité, cela montre aussi une densité énorme de ces dernières années qui ne fait qu'accroître sur cette distance.
0: Elle n'est pas très loin de son record du monde, hein, Marit Stindarian, 3 petits dixièmes. En tout cas, ce qu'elle nous fait, bilan de cette soirée qui ne fait que commencer, évidemment, deux nouvelles médailles pour la France, le bronze pour Pauline Mailleux sur le 200 mètres d'eau et l'argent pour Maxime Grousset sur le 50 mètres papier.
2: Merci beaucoup.

Jérôme Val avec Charlotte Bonnet, tous les deux en direct de Saint-Denis, et c'est pas fini, vous l'avez dit, on vous retrouvera tout à l'heure. La prochaine hausse du prix du gaz et tous les détails, ce sera juste après le Fil Info. 18h45, Stéphane Milhomme pour l'info, on vient de le vivre, de nouvelles médailles pour la France à l'Euro.

0: Direct de la sécheresse, même en montagne. Le maire de Saint-Gervais en Haute-Savoie ferme deux refuges du Mont-Blanc fermés à cause des chutes de pierre, celle des Têtes Rousses et le refuge du Goûter. L'élu en appelle aussi à la responsabilité des alpinistes pour renoncer en ce moment à leur projet d'ascension.
1: C'est donc une mauvaise nouvelle pour tous ceux qui se chauffent ou qui cuisinent au gaz. Le prix de référence du gaz va augmenter à la rentrée, plus 5,6% au 1er septembre, selon la Commission de régulation de l'énergie. Et cela concerne, Laurine Mengebria, près de 6 millions de ménages.
2: 60% des abonnés résidentiels au gaz vont voir leur facture grimper le mois prochain. Ce sont tous ceux qui ont choisi une offre de fournisseur indexée sur le prix de référence. Les Français avec une offre à prix fixe seront, eux, épargnés. Alors concrètement, le prix repère de vente, sorte de boussole du marché depuis la disparition des tarifs réglementés, passera en moyenne à 172,5 € TTC du mégawattheure. Cette hausse, c'est une conséquence immédiate de la guerre au Moyen-Orient, car ce prix mensuel est calculé à partir de la moyenne sur les marchés de gros. Or, depuis le début de la guerre, les cours se sont envolés, en raison notamment du blocage du détroit d'Ormuz, par lequel transitent près de 20% des exportations mondiales de gaz naturel liquéfié, ce qui fait donc baisser les approvisionnements et grimper les prix des hydrocarbures.
1: Et de quoi affecter un peu plus le pouvoir d'achat des Français, regrette aussi Marie-Amandine Stévenin. Elle préside l'Association de défense des consommateurs Que choisir ensemble.
3: Les tarifs avaient déjà augmenté au 1er juillet et donc toutes ces augmentations mises bout à bout peuvent avoir un certain coût pour le consommateur, notamment pour ceux qui sont chauffés au gaz et qui ont les plus grosses factures. Après, il ne faut pas forcément s'inquiéter. Il faut surtout bien regarder quel type de contrat on a. Et si on a un contrat qui garantit un prix fixe, ça veut dire qu'on n'est pas concerné par cette augmentation. Donc on est protégé. Donc dans ces cas-là, il ne faut pas s'inquiéter. Si par contre, on est dans un contrat qui a un prix indexé sur justement ce tarif fixé indicativement par la CRE, là, dans ces cas-là, il faut réagir.
1: Et qu'est-ce qu'on fait ?
3: Eh ben alors, dans ces cas-là, ce qu'on fait, c'est qu'on regarde l'offre qu'on a, on va sur un comparateur. Nous, à Que choisir ensemble, on a un comparateur.
1: Il y en a aussi sur celui du site de la Commission de régulation de l'énergie, par exemple.
3: Oui, il y en a un sur le site de la Commission aussi. Et donc, on va sur un comparateur qui est indépendant et on regarde quelle est l'offre qui peut être la plus avantageuse. Si on a souscrit un contrat à tarif variable, il faut savoir qu'on a le droit de changer de fournisseur. C'est pas, on n'est pas lié à tout jamais à un fournisseur de gaz. Hein. Ça fait partie des droits du consommateur de pouvoir quitter son fournisseur et d'aller vers quelqu'un qui sera plus offrant, en faisant bien attention évidemment que le tarif choisi soit pas un tarif qui soit susceptible d'être augmenté deux mois plus tard.
1: Justement, à quoi est-ce qu'on fait attention une fois qu'on est sur un comparateur ?
3: On regarde bien si le comparateur est indépendant, on regarde bien si, parce que le comparateur pourrait pousser certaines offres parce qu'il percevrait une commission. Donc c'est vraiment pour ça que c'est important vraiment de regarder quel type de comparateur on prend. Et puis une fois qu'on compare les offres, il faut comparer à la fois les prix TTC, évidemment, donc le prix de la matière, donc celui du gaz. Il faut regarder aussi le coût de l'abonnement TTC, parce que selon les abonnements, les coûts peuvent varier. Et il faut regarder si c'est une offre à prix fixe, auquel cas une offre à prix fixe, ça veut dire que c'est une offre qui ne va pas changer dans le temps, ou si c'est une offre variable, ce qui veut dire qu'il peut y avoir un piège, on peut avoir une offre intéressante aujourd'hui qui dans 2, 3 ou 4 mois ne sera plus du tout intéressante puisque le gaz, c'est vraiment une matière dont le prix est volatile, surtout en ce moment.
1: Marie-Amandine Stévenin, la présidente de l'association Que choisir ensemble avec Mélanie Delaunay sur France Info. Bientôt chez vous, nous partons maintenant pour la Corée du Sud, où l'intelligence artificielle là-bas est utilisée par les futurs jeunes parents pour tenter de fixer l'instant exact de la naissance de leur enfant. Yann Rousseau, cela passe d'abord par un peu d'astrologie.
4: Oui, beaucoup de Coréens sont encore assez superstitieux et croient beaucoup à la force de l'astrologie traditionnelle. Ils suivent particulièrement le Saju, qui est une astrologie coréenne, assez proche de l'astrologie chinoise. Ce Saju, qui fait référence aux quatre piliers de la destinée, estime que le moment exact de votre naissance aura des répercussions sur l'ensemble de votre vie, hein, de votre carrière. En gros, votre destin va être fortement influencé par l'année, le mois, le jour et l'heure précise de votre naissance. Le Saju ne vous dit pas quel métier vous ferez ou combien combien d'enfants vous aurez, mais il assure qu'il peut définir quel

0: dispositions qui vont vous accompagner tout au long de votre vie. Et donc les familles qui croient au Sadhu font tout pour déterminer la date de naissance qui leur semble la plus favorable pour leur enfant.
1: Mais alors, comment est-ce qu'ils choisissent la date de naissance parfaite pour le bébé?
0: Alors, une fois que la maman est enceinte et que le docteur lui a donné un créneau approximatif pour la naissance, à quelques jours près, eh bien, les parents vont consulter des applications de Sadhu, d'astrologie. Ce sont des plateformes en ligne, hein, qui se servent de l'intelligence artificielle pour faire des centaines de combinaisons de thèmes astro. Ces plateformes font leurs calculs et vont ensuite vous suggérer des dates, hein, qui semblent les plus propices pour avoir un enfant qui connaîtra le succès. Elles peuvent aussi, si vous le voulez, vous conseiller des prénoms qui seraient les mieux adaptés pour une carrière brillante.
1: Mais le bébé, lui, ne va pas naître forcément à l'instant espéré.
0: Alors, pour être certain de tomber le plus près possible de la date parfaite, ces familles ont systématiquement recours à la césarienne. Elles fixent la date et l'heure de l'opération avec leur obstétricien. Aujourd'hui, hein, en Corée du Sud, 2 naissances sur 3 se font par césarienne. C'est énorme. C'est beaucoup plus que les autres pays développés de la planète, hein. En France, par exemple, seulement 2 mamans sur 10 ont recours à la césarienne. Alors, les parents coréens choisissent la

0: C'est plus sûr sur le plan médical.
1: Bientôt chez vous, les naissances en Corée du Sud, expliquées par Yann Rousseau. Et l'info de l'histoire, tout ce mois-ci, Fabrice Dalméda, vous nous proposez d'étudier à la loupe les slogans des précédentes élections présidentielles pour mieux nous projeter vers 2027. Avec un tube aujourd'hui, c'est « La force tranquille » de Mitterrand, 1981. Mais pour ça, vous nous proposez de démarrer en musique par un autre carton de l'époque, Fabrice.
2: Avril 1981, Herbert Léonard sort un tube qui fait le tour de France, pour le plaisir. Il faut dire que pour l'historien, du plaisir, il y en a à évoquer l'élection et la campagne de 1981. Car s'il y a un slogan qui est entré dans l'histoire, c'est bien celui de François Mitterrand en 1981, « La force tranquille ». C'était pour la deuxième affiche de campagne du candidat à l'élection présidentielle. On y voit François Mitterrand, derrière lui un petit village avec un clocher dont la croix a été habilement supprimée. L'affiche s'étale sur quelques 2500 panneaux publicitaires. On les remarque dans le paysage, sur les routes et dans le métro. L'affiche est présentée par Jacques Séguéla. Au moment de son lancement, elle constitue un petit événement. Alors, bien sûr, il existe une polémique sur la paternité de ce slogan. Le publicitaire Michel Bongrand, alors dans le camp opposé, a dit que c'était lors d'un brainstorming des pro-Giscard qu'avait germé l'idée d'une affiche portant comme texte « Un pays fort et tranquille ». Bongrand aurait alors commenté en ironisant et en disant que ce slogan aurait mieux été pour François Mitterrand plutôt que pour Valéry Giscard d'Estaing. Et l'équipe de Séguéla aurait récupéré cette information. Séguéla lui-même aurait proposé un homme fort et tranquille et une de ses stagiaires, lors d'un brainstorming, aurait dit « la force tranquille ». Séguéla aurait saisi la balle au bon et aurait mis la phrase sur l'affiche qu'il avait en préparation. Dans tous les cas, quand l'affiche sort, elle ne change pas beaucoup le score des sondages. Elle s'inscrit en fait dans le déploiement d'une campagne qui a commencé quelques semaines auparavant, avec une autre affiche que l'on a totalement oublié et qui est sorti le 14 mars 1981. C'est la première affiche du candidat, l'autre chemin, une autre politique, un autre président. Elle est présentée par Jacques Séguéla lui-même au journal télévisé.
3: François Mitterrand, pour son premier message publicitaire à ses électeurs, a voulu leur dire que si l'on voulait changer de politique, il fallait changer de président. Et que changer de politique, c'était aussi avoir une politique de concertation et savoir s'entourer des conseils de ceux qui savent, c'est-à-dire de ceux qui, chacun, dans leur discipline, ont prouvé quelque chose et ont réussi.
2: En fait, c'est l'ensemble de la campagne qui a su attirer l'attention sur le Parti socialiste. Mais il ne faut pas s'y tromper. Jacques Séguéla est très modeste quand on lui parle de l'effet de la publicité. Son rôle est avant tout celui de valoriser le candidat.
4: Je suis ce grand réflecteur que doit être tout publicitaire, le plus neutre possible, afin de déformer le moins possible le message de François Mitterrand. Alors le message de François Mitterrand, il n'a pas changé. Il est de se montrer tel qu'en lui-même. Car en fait, il a été très déformé au cours des temps.
2: On pourra dire que cette campagne socialiste était bien partie, mais en réalité, elle a aussi été servie par un extraordinaire débat de l'entre-deux-tours pendant lequel François Mitterrand a pu réparer la défaite qu'il avait subie en 1974. Son argument fort, c'est montrer que Giscard est l'homme du passif. Voici son expression.
5: Vous ne voulez pas parler du passé, je comprends bien naturellement. Et vous avez tendance un peu à reprendre le refrain d'il y a 7 ans, l'homme du passé. C'est quand même ennuyeux que dans l'intervalle, vous soyez devenu, vous, l'homme du passif. Cela gêne un peu votre démonstration d'aujourd'hui.
2: Au soir du 10 mai 1981, le nouveau président jubile. Après 23 ans passés dans l'opposition, il pense ouvrir une nouvelle ère. Une ère qui nécessite un hymne, qu'il a déjà, car il a été écrit en 1977 par Mikis Theodorakis. C'est l'hymne socialiste dont chaque phrase est un slogan.

0: L'hymne du Parti Socialiste, en effet, ça date un peu fin des années 70. Merci Fabrice Dalméda.
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0: Laurence Dezélé pour la météo.
2: La chaleur se développe sur la France et elle gagne les régions du centre et du nord-ouest. Il fait toujours très chaud dans le sud-est. Résultat, nous avons des orages sur le relief corse, les Alpes, les Pyrénées, les Cévennes, l'Auvergne-Rhône-Alpes et le Jura. On s'attend à des cumuls de pluie conséquents par endroits, surtout sur l'est du massif central et à l'intérieur des Alpes. Sinon, le ciel reste variable sur l'Occitanie, le nord de l'Aquitaine, le centre et la Bretagne. Il fait beau sur le reste du pays. Pour ce qui est des températures, les maximales sont attendues à 25 degrés à Hendaye, 26 à Cherbourg, 28 à Lille, 32 à Metz et Brest, 34 à Paris et 36 degrés à Marseille, Toulouse et Nantes. Demain, les températures vont encore monter et le pic de chaleur est attendu jeudi.
0: Laurence Dezélé, merci d'être avec nous sur France Info. Il est 19h. Et c'est aussi la une de votre journal, Philippine Thibaudeau. 78 départements, demain, vigilance orange canicule.
3: Et face à la chaleur, l'eau se fait rare, restrictions obligent, plus question de laver sa voiture. Les stations de lavage à l'arrêt, reportage dans le Finistère. Canicule et méduses mettent à rude épreuve la centrale nucléaire de Gravelines dans le Nord. Quand ce ne sont pas les méduses, ce sont les drones qui jouent les troubles faits. Un réseau de livraison de drogue par les airs, démantelé à la prison de Villefranche-sur-Saône. Et puis on filera suivre la natation au championnat d'Europe à Saint-Denis. Dans les couloirs de nage, la pépite française Nathan Muratori. L'eau plus précieuse que l'or en cette période de chaleur. 78 départements demain en vigilance orange canicule et presque autant en restriction sur l'usage de l'eau. Pas possible d'arroser les jardins, remplir sa piscine ou encore laver sa voiture. Alors, embêtant pour nous automobilistes, mais surtout pour ceux dont c'est le gagne-pain de laver les voitures. À l'image, Louis Emérieux de cette station de lavage dans le Finistère.
4: Le lavage des véhicules non prioritaires est interdit. Ce sont les mots de l'arrêté préfectoral placardé sur chacun des box de lavage de Pierre Nélias. Sa station à l'entrée de Pont-l'Abbé est déserte.
5: 4 jours de fermeture, donc voilà. On a rajouté du coup une rubalise à travers le portique de lavage, mis des plots partout pour être sûr que les personnes ne passent pas à travers.
4: Près de ces rouleaux secs, les seules machines en fonctionnement, ces aspirateurs, moins de 4% de son chiffre d'affaires global, insuffisant pour payer toutes ses charges.
5: Ce sont des milliers d'euros qui s'envolent. Au mois, on n'a quasiment plus rien en fait. Quoi.
4: Un peu plus loin, cette fermeture, c'est 1000 euros de pertes quotidiennes pour Éric Kérangouarec et ses 3 stations de lavage. Alors, il essaye de faire des économies comme il peut.
6: Nous, pour le moment, on a mis nos salariés en congé. Puis une fois qu'ils auront soldé leur congé, eh bien, on posera la question au service de l'État.
4: Il espère ensuite pouvoir les mettre au chômage technique parce qu'il imagine que cette situation va durer.
6: J'ai pas de boule de cristal, donc s'il pleut, ça peut rouvrir. Mais j'imagine que voilà, jusqu'à la mi-septembre, ça risque d'être fermé. Donc forcément, un mois et demi de fermeture et de chiffre d'affaires à zéro, ça va être compliqué. Ah bah là, il faut piocher dans les réserves. Il n'y a plus de réserve d'eau, donc on nous ferme. Mais nous, à un moment, il n'y aura plus de réserve dans la trésorerie. S'il n'y a plus de réserve non plus en trésorerie, il faudra arrêter.
4: Les gérants précisent aussi qu'il risque d'y avoir de la casse après autant de temps sans avoir fait tourner leur machine.
3: Ici Brézizel pour France Info. Les risques d'incendie, toujours plus importants avec les grosses chaleurs. 45 départements placés demain en risque élevé de feu de forêt. Un feu est d'ailleurs en cours dans une entreprise de logistique dans le Val d'Oise, près de l'aéroport de Roissy. 110 pompiers mobilisés. En revanche, l'incendie du Gros Bessillon, lui, est désormais maîtrisé après s'être déclaré il y a 22 jours. C'est ce qu'annonce la préfecture du Var. Ça chauffe sur terre et ça chauffe dans les mers, à tel point que les méduses prolifèrent et se retrouvent, tiens, dans les stations de pompage d'eau de la centrale nucléaire de Gravelines. C'est peu commun, mais c'était déjà arrivé l'an dernier. Résultat, 3 des 6 réacteurs sont à l'arrêt. Pascal Thibault, la centrale s'était préparée à cette nouvelle invasion.
7: C'est par un communiqué sur son site que la centrale annonce un afflux de méduses dans les stations de pompage d'eau qui servent au refroidissement des réacteurs. Cette fois, il n'y a plus l'effet de surprise comme il y a un an. La direction du site nucléaire annonce que les mesures préventives ont été mises en œuvre, mais que cette arrivée massive a déclenché l'arrêt automatique des unités de production 3 et 4. L'unité 2 a également été stoppée. Sur les 3 restantes, l'une a vu sa puissance réduite de moitié, une autre est actuellement en maintenance, donc à l'arrêt. Seule l'unité 6 fonctionne normalement. EDF l'assure, cette situation n'entraîne aucune conséquence sur la sûreté des installations, la sécurité du personnel ou sur l'environnement. Paulo Serge Lopez, qui est président de l'association Virage Énergie, qui fait partie de la CLI, la commission locale d'information, joint par ICI Nord, s'étonne quant à lui de l'absence de retour d'expérience de la part du gestionnaire. Il estime que cette situation pose la question de la surveillance du filtrage et donc de la vulnérabilité de la centrale.
3: ICI Nord pour France Info. Et puis Greenpeace a réagi. Selon l'association de protection de l'environnement, cet incident ne fait que, je cite, souligner l'inadaptabilité des centrales aux conséquences du dérèglement climatique.
0: Au centre pénitentiaire de Villefranche-sur-Saône, les livraisons de stupéfiants se faisaient par les airs.
3: Et oui, avec, tenez-vous bien, des drones, les gendarmes annoncent le démantèlement d'un vaste réseau à la prison de Villefranche-sur-Saône. Plus de 1800 livraisons, Joséphine Ortounot, en moins de 2 mois.
8: Un drone qui réalise une trentaine d'allers-retours tous les jours. 2 zones de décollage autour de la prison de Villefranche-sur-Saône. Il s'agit d'un véritable balai aérien repéré par les gendarmes de la compagnie Trévoux.
9: Dans le cadre d'une autre enquête, nos gendarmes apprennent qu'un individu est venu sur notre secteur pour acheter des produits stupéfiants.
8: Michael Ferreira, chef d'escadron de la compagnie de gendarmerie.
9: À partir de là, les enquêteurs de la brigade de recherche de Trévoux décident de tirer le fil et progressivement, ils découvrent quelque chose d'une toute autre ampleur. Une véritable organisation logistique qui utilise un drone pour acheminer des colis dans l'enceinte de la maison d'arrêt. Les 1800 colis en 51 jours, en fait, ce chiffre montre surtout l'intensité de l'activité que les enquêteurs ont mis au jour.
8: Dans ces colis, de la drogue, des cigarettes, de l'argent ou encore des téléphones, 5 hommes sont arrêtés pour ces faits, dont 3.
9: Juste avant un cycle de livraison, et 2 autres sont interpellés à leur domicile. Donc on a 4 majeurs et 1 mineur.
8: Le mineur est placé en centre éducatif fermé, 3 majeurs sont incarcérés, le dernier est sous contrôle judiciaire. Tous sont dans l'attente de leur jugement début septembre.
3: Le trafic de drogue en échange de vacances gratuites, c'est ce dans quoi se sont embarqués sans le savoir au moins 11 Français aujourd'hui détenus en Thaïlande. Ils ont été arrêtés avec plusieurs kilos de cannabis dans leur bagage à la fin de leur séjour, tout frais payé, alors qu'ils pensaient, disent-ils, rapporter des téléphones portables, un chiffre important concernant ces interpellations depuis juin, depuis en fait le durcissement de la législation thaïlandaise pour lutter contre le trafic de drogue. Une nouvelle série de pourparlers entre le Liban et Israël, c'est ce qu'annoncent les États-Unis, pays médiateur. Ça se fera en septembre à Rome. Après 7 cycles de discussions, le dialogue entre les deux pays bute sur le retrait israélien du sud libanais. En Colombie, le bilan toujours plus lourd, au moins 181 morts et plus de 1300 blessés après le terrible séisme dans l'ouest du pays, 7,4 de magnitude. Le pape Léon XIV, profondément affecté selon le Vatican, tout comme le chef de l'ONU, s'est dit, je cite, attristé et a exprimé sa solidarité avec le peuple colombien. Des médailles à Saint-Denis pour le championnat d'Europe de natation. Pauline Maillot a remporté le bronze sur le 200 mètres d'eau. Maxime Grosset, lui, a gagné l'argent sur le 50 mètres papillon. Mais peut-être aurons-nous d'autres médailles. Jérôme Val, vous suivez pour France Info la demi-finale du 200 mètres d'eau homme.
10: Exactement, la première demi-finale est en train de se terminer avec un premier Français déjà qui est engagé, c'est Mewen Tomac qui est peut-être tout proche d'aller chercher une qualification. Mewen Tomac à la ligne d'eau numéro 4, on va voir à quelle place il va taper le mur et tout de suite après ce sera l'entrée de Nathan Muratori, le jeune prodige. Il fait le quatrième temps Mewen Tomac, tout va se jouer donc au chrono maintenant et évidemment on attend maintenant Nathan Muratori, celui qui s'est révélé ce matin en faisant tout simplement le meilleur chrono, Charlotte Bonnet, de toutes les séries, en battant au passage le record du monde junior. Il n'a pas 18 ans à peine, Nathan Muratori. Évidemment, on l'attend au tournant ce soir.
11: On l'attend, Nathan, oui, bien sûr. Ouais, c'est un rôle qu'il va endosser, qu'il n'a pas vraiment choisi, mais qu'il a décidé d'endosser là pour ses demi-finales.
10: Risque, c'est qu'il ait tout donné ce matin et qu'il flanche un petit peu.
11: C'est l'enjeu d'arriver ici en étant le favori dès les demi-finales, d'être un peu l'homme à abattre alors que personne ne le connaissait. Donc on va voir comment il se présente sur la plage de départ, comment il arrive, est-ce qu'il est stressé.
10: Allez, il va arriver là. Il va arriver de cette chambre d'appel.
11: En tout cas, il a vu la première demi-finale nager, donc il sait combien il doit faire pour rentrer en finale demain.
10: Allez, il a le cœur qui doit battre à 300 à l'heure, Nathan Muratori. Ce sont ses premiers championnats d'Europe chez les grands, entre guillemets. Il y a quelques semaines, il y a un mois à peine, il disputait les championnats d'Europe junior, donc dans sa catégorie d'âge, en devenant le champion d'Europe justement du 200 mètres de haut. Là, l'enjeu pour lui, c'est d'aller intégrer une première finale. Alors effectivement, à ses côtés, il a Hubert Kos, le Hongrois, champion olympique de la distance, champion du monde de la distance. C'est un sérieux client, évidemment, et sans doute que Hubert Kos va sortir le grand jeu pour oui, conforter sa place en finale.
11: Ça a nagé quand même relativement vite dans la première demi-finale avec le Grec qui a nagé 1,54-0. Ça s'est pas regardé en tout cas à la première demi. Donc là, il va falloir faire attention. Il va être en sandwich entre le Russe Michoukov qui est médaillé de bronze aux Jeux Olympiques et Hubert Kos, le Hongrois qui est champion olympique. Donc ça rigole pas.
10: Il se frappe les jambes, il se frappe les mollets pour essayer d'apporter du sang dans les jambes. On le rappelle, le 200 mètres d'eau, c'est un effort très très important. 2 minutes de battement quasiment à haute intensité. Certains nous disent qu'à la fin, ils ont des poteaux à la place des jambes, qu'ils ont du mal à marcher, à respirer, même tellement c'est fort.
11: Voilà, c'est surtout les coulées parce que, comme on le disait, le 200 mètres d'eau, c'est une nage assez posée. En partant notamment sur les bras et en mettant les jambes progressivement dans le 200 mètres, mais c'est les coulées à chaque virage de entre 10 et 15 mètres qui fument les jambes. Donc c'est ça dont les nageurs parlent et ils ont du mal à marcher en sortant de la course. Et
10: effectivement, en fonction du gabarit aussi, hein, ça peut être. C'est un petit gabarit, hein, Nathan Muratori. Il n'est pas si grand que ça, moins d'un mètre 80. Donc pour un dossiste, c'est vrai que c'est un gabarit un peu, on va pas dire en norme, mais en tout cas.
11: C'est petit par rapport aux autres. Mais en tout cas, il a des bonnes coulées. Allez, c'est parti.
10: Il a fait une très très bonne coulée puisqu'il ressort l'un des derniers.
11: Très fort à côté déjà. Avec, comme je le disais, je pense que ça va pas se regarder beaucoup.
10: Muratori qui est déjà presque pas dans la foulée de Hubert Kos, hein, qui est parti effectivement très très vite. Lui, pour le coup, c'est un grand gabarit.
11: Mais ça, sa stratégie, hein, Nathan. On a vu ce matin comment il a fait pour faire son meilleur temps. Il est parti prudemment, tout en étant sa nage posée. Et il accélère progressivement, donc je pense que c'est sa stratégie, à voir comment ça se passe avec les autres.
10: Après, il
11: ne
10: faut pas trop perdre de terrain quand même, malgré tout.
11: En tout cas, Hubert Kos, il a décidé
10: d'accélérer et de montrer qu'il est le patron.
11: Lui. Voilà. Il veut rappeler que lui, il est champion olympique, et il va montrer que c'est le patron dès ce soir, dès les demi-finales. Il a plus d'un quart d'avance, hein. Il est parti sur les...
10: Allez, je pense que ça va être le quatrième temps pour Nathan Muratori, là, à la touche, à mi-course.
11: Bon, il est parti sur les bases du record du monde, le Hongrois a plus d'une seconde 28, là. Donc je pense qu'ils visent d'ailleurs leur corps du monde. J'ai l'impression que là il...
10: Ah oui, là c'est carrément.
11: Il sera peut-être relâché là... pour l'instant, un petit peu de mal là sur la troisième longueur. Allez Nathan, faut s'accrocher.
10: Effectivement, ça doit être un petit peu dur. Les jambes qui doivent commencer un petit peu à chauffer pour Nathan Muratori, ouais. Et Hubert Kos clairement qui veut mettre les points sur les.
11: Ouais, il est toujours en avance sur le record du monde d'une seconde. Je pense qu'il va. Alors le record du monde avait été fait en combinaison polyuréthane, donc il y avait un dernier 50 incroyable. Mais Hubert Kos, je pense qu'il a, il le tente. Clairement, il a décidé d'aller chercher ce record. Il est encore en avance. Il reste 25 mètres.
10: Ouais, mais c'est compliqué, trop compliqué pour Nathan Muratori. Il va avoir du mal à avoir sa place
11: derrière,
10: en finale. Et Hubert Kos, qui ne va pas battre le record du monde. Il est un petit peu pêché sur la fin. Le record européen, sans doute,
11: record
10: voilà qui
11: d'Europe.
10: Est fait.
11: Et voilà. 52-30.
10: Ouais, non, c'est trop compliqué pour Nathan Muratori. Et il va y avoir, est-ce qu'il y aura au moins un Français en finale avec Mewen Tomac sur cette distance du 200 mètres d'eau. Avec Mewen Tomac, on va attendre évidemment l'officialisation des résultats pour avoir ce Mewen Tomac qui... non, il est dixième. Il n'y aura pas de Français en finale.
11: Ah, c'est dur.
10: Allez, il n'y aura pas de Français en finale, mais c'est que partie remise, évidemment.
3: Merci Jérôme Val de nous avoir fait vivre cette prestation quand même de Nathan Muratori, à retenir quand même les médailles françaises. Pauline Mailleux sur le bronze sur le 200 mètres d'eau et Maxime Grousset, lui qui a gagné l'argent sur le 50 mètres papillon.
0: Philippine Thibaudeau et merci en effet à Jérôme Val et Charlotte Bonnet en direct de Saint-Denis et que l'on retrouvera tout au long de ces championnats d'Europe de natation.
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0: Au programme d'ici 19h30, casques et gilets réfléchissants obligatoires désormais à trottinette électrique en région parisienne. Les premiers contrôles ont lieu. Ces chansons qui font l'actu, comment parler d'anorexie, de troubles alimentaires. Quand on est artiste, on retrouvera Bertrand Dical. Et d'abord, la chaleur qui s'étend.
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0: Forte chaleur et vigilance orange à la canicule qui s'étend encore. 78.

0: 8 départements seront concernés demain. Bonsoir Grégoire Le Callot.
1: Bonsoir.
0: Ce sont la région parisienne et les Pyrénées qui viendront s'ajouter au sud-est et à l'ouest déjà concernés, Grégoire.
1: Oui, ce sera une très large bande orange qui va traverser le pays sur la carte de Météo France, de Dieppe à Mulhouse au nord, en passant par les départements de Paris et de sa petite couronne. Et puis au sud, une sorte de crénelage le long des Pyrénées entre Dax et Perpignan, côté Château-Cathar, parce que les Pyrénées-Atlantiques, les Hautes-Pyrénées et l'Ariège échappent pour le moment à cette extension de la hausse des températures. Au beau milieu de tout ça, la Lozère et la Haute-Loire resteront aussi en jaune, c'est comme un petit papillon jaune sur une grosse nappe orange. Alors concrètement, le thermomètre monte aujourd'hui déjà presque à 39 degrés dans les départements qui sont en orange, au nord du golfe du Lion, à Nîmes. Elles atteignent quasiment 37 sur l'ouest du pays, Loire-Atlantique, Vendée, autour de Poitiers. Et puis pour demain, ce sera pire dans ces régions, puisque les prévisions prévoient du 39 degrés dans le secteur Nantes-Angers, 38 vers Bordeaux et vers Rochefort, avec des températures nocturne également très élevée, 26 sur le pourtour méditerranéen. Il faudra être dans la Somme, le Pas-de-Calais ou le Nord, ou bien encore en altitude pour rester au frais.
0: Pour un autre papillon jaune, donc, la tendance s'aggrave aussi les jours suivants, donc Grégoire.
1: Oui, ce n'est pas cette semaine que les couvertures de survie vont tomber des fenêtres. Le thermomètre va très probablement passer la barre des 40 degrés jeudi. Il faut s'attendre à avoir très chaud du Poitou à la Dordogne, où les prévisions annoncent 41 degrés, entre 39 et 40 en Anjou et sur la façade atlantique, ainsi qu'en Occitanie. Il faudra attendre vendredi et puis surtout ce week-end pour voir se calmer la poussée de fièvre de ce cinquième épisode caniculaire de l'été, selon les critères de Météo France.
0: Grégoire Le Callot, tiens, et allons dans la Nièvre qui fera partie demain de ces départements touchés par la vigilance orange à la canicule de Météo France. Une région, le Morvan, qui malgré ses réserves, ses forêts, ses lacs, souffre également de la chaleur et de la sécheresse, d'où de nouvelles restrictions d'usage de l'eau qui démoralisent les particuliers, Erwan Chassin.
2: Jacques habite cette ferme en plein cœur du Morvan, entre d'épaisses forêts, tout près du grand lac des Sétons. L'air y est supportable, mais la terre semble y être tout aussi sèche qu'ailleurs. Alors cette année...
3: Dans la serre, on a fait plein de semis, là. Tout a cramé. Pas compliqué, tout a grillé.
2: Son potager ressemble à une friche où ne pousse que la mauvaise herbe et où la terre devient poussière sous chacun de nos pas. 5-6 pieds de courgettes, autant de haricots et de concombres, voilà ce qu'il a pu sauver.
3: C'est le tiers de ce qu'on aurait dû avoir, quoi. Là, bon, les concombres, je les ai ramassés un peu hier, voilà. Alors ça, c'est un concombre qui devrait faire la double de la taille. Le double. Et là, il fait quoi ? Bon, c'est comme ça, ça fait partie du jeu, Tout devrait être en patates, en salade, carottes, navets. Tous les légumes d'hiver, les choux. On n'a pas un chou, on n'a rien. On n'a pas un chou. Personne n'a des choux. C'est fou, ça. Moi, je faisais 4 variétés de choux, les choux Milan, choux cabu, choux fleur. Il n'y a rien. C'est comme ça. Les haricots, regardez. Les lignes de haricots, il y en a à tous les 10 mètres. Voilà, ça, c'est des haricots violets. Il devrait faire le double.
2: Et pourtant, il arrose beaucoup.
3: Tous les jours, je mets 200 litres d'eau dessus.
2: 200 litres ?
3: Ah oui, facile, peut-être plus.
2: Mais... Pas avec l'eau du réseau, c'est interdit en ces temps de sécheresse, mais grâce à ce trésor qu'il cache derrière sa maison.
3: La source qui donne toujours pareil, toujours. Toute l'année. Attends, je vais tenir votre matin. Mettez la main dans l'eau. Là.
2: Oh là, ouais.
3: Sur les pierres, mettez la main dans l'eau.
4: Oh, qu'elle est fraîche.
3: Oh. Voilà. C'est autour de 7-8 mètres cubeurs. Et si j'avais pas ça, je pourrais rien faire. Il y en a beaucoup qui l'ont pas. Y compris dans l'agriculture où ils sont obligés d'emmener de l'eau aux vaches, où les rivières sont à sec.
2: Mais chez lui non plus, rien n'y fait. Malgré l'eau de source, ses légumes ne poussent pas. D'habitude, il les met en conserve pour tenir toute l'année.
3: S'il pleut au mois de septembre, on aura peut-être des champignons. C'est tout.
0: Reportage d'Erwan Chassin dans le Morvan. Et l'une des conséquences, c'est aussi que la sécheresse en France est à des niveaux records, avec près des deux tiers des nappes phréatiques en souffrance. Situation donc partiellement liée aux fortes chaleurs, mais aussi à notre consommation d'eau. On fait le point avec Marion Aquilina, cellule décryptage de France Info. Qui sont les consommateurs d'eau les plus gourmands en France ?
5: Alors, c'est l'agriculture capture le secteur le plus consommateur d'eau dans notre pays, 58% du total de l'eau consommée. Derrière, c'est l'usage domestique, l'eau potable avec 26% de la consommation d'eau. Et enfin, suivent le refroidissement des centrales électriques, 12%, et les usages industriels, 4%. Ce sont les chiffres du bilan 2024 du SDES, les services statistiques des ministères, en charge notamment de l'énergie et de l'environnement.
0: Ça, c'est à l'échelle nationale, mais selon les territoires, la répartition est variable ?
5: Oui, par exemple, dans le bassin Adour-Garonne, un territoire avec beaucoup de cultures de céréales, de maïs notamment, 80% de la consommation d'eau est attribuée à l'agriculture. Pour les bassins Loire-Bretagne et Rhône-Méditerranée, l'agriculture représente environ 2/3 de l'eau consommée. En revanche, pour les bassins Seine-Normandie et Artois-Picardie, c'est la consommation d'eau potable qui est majoritaire. Et enfin, un dernier profil, pour la zone Rhin-Meuse, c'est la consommation d'électricité qui est la plus gourmande en eau localement. Et là, c'est pour refroidir des centrales électriques. D'ailleurs, le refroidissement des centrales en France, c'est ce qui nécessite le plus de prélèvements d'eau, 45% du volume global, en sachant que la majorité de cette eau retourne dans les lacs ou dans les cours d'eau.
0: Et nous, vous et moi, dans ce qu'on fait tous les jours, qu'est-ce qui consomme le plus ?
5: C'est la douche. La douche, c'est 40% de l'eau potable consommée chaque jour. Puis en deuxième position, aller aux toilettes, c'est 20% de la consommation d'eau, deux fois plus que le linge et la vaisselle. Au total, selon l'ADEME, chaque Français consomme en moyenne 145 litres d'eau potable par jour.
0: Marion Aquilina sur France Info. Il est 19h20, toute l'info. Avec vous, Philippine Thibaudeau.
6: En Colombie, le bilan s'alourdit au lendemain du puissant séisme. Désormais, au moins 240 morts dans l'ouest du pays. Les Nations Unies disent être en contact avec les autorités locales pour apporter leur aide aux opérations menées par le gouvernement pour retrouver des survivants. En Allemagne, un aéroport de nouveau perturbé par le survol d'un drone inconnu, celui de Hanovre, la nuit dernière. Et ce, une semaine après la découverte d'un drone explosif à l'aéroport de Leipzig. En France, le ministre de l'Intérieur recevra après-demain les syndicats de pompiers. Il prévoit une grève ce jour-là pour demander plus de moyens, eux qui sont surmobilisés en ce moment du fait des incendies. Le feu du Gros Bessillon déclaré il y a 22 jours est maîtrisé, c'est ce qu'annonce la préfecture du Var. Maîtrisé mais pas encore fixé. Et puis les médailles des Français au championnat d'Europe de natation à Saint-Denis près de Paris. Pauline Maillot a remporté le bronze sur le 200 mètres d'eau. Maxime Grousset lui a gagné l'argent sur le 50 mètres papillon.
0: 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C'est nouveau depuis vendredi dernier. À Paris et en petite couronne, gilet réfléchissant et casque obligatoire pour tous les usagers de trottinettes électriques et tout autre engin de déplacement personnel motorisé, c'est comme ça qu'on dit. L'arrêté préfectoral prévoit 135 euros d'amende s'il n'y a pas de casque, 35 euros pour l'absence de gilet, même si la police ne verbalise pas encore, comme ce matin à Paris, près de la gare du Nord. Reportage de Jules Frécon.
7: À trottinette sur la piste cyclable, cet homme s'énerve quand la police lui fait signe.
8: Je me fais racketter pour tout, je prends plus la bagnole parce que justement.
7: Ce conducteur se calme vite et repart, car cette fois, pas d'amende, seulement de la pédagogie. Plus tard, les policiers repèrent John qui porte un casque mais pas de dispositif de haute visibilité.
9: Vous devez porter un gilet réfléchissant quand vous roulez sur une trottinette.
10: D'accord, c'est la nuit uniquement ?
11: Le jour également.
10: Ah, le jour aussi. Je prends connaissance aujourd'hui de cette réglementation.
7: Vous allez devoir vous équiper ?
10: Il n'y aura pas le choix, hein, sinon on va se faire amender 135 euros, il me semble.
7: 135 euros le casque, 35 euros s'il n'y a pas de gilet réfléchissant.
10: Ok, pour le casque, je comprends. Après, le gilet en journée, je vois pas trop l'intérêt. C'est plus pour la nuit, je pense, ça aurait plus d'intérêt.
7: Les engins de déplacement motorisés ont été impliqués dans 136 accidents depuis le début de l'année dans l'agglomération parisienne. Pour la commissaire Hélène Denecher, porte-parole de la préfecture de police de Paris, cette mesure est nécessaire pour la sécurité de tous.
12: L'ensemble des accidents corporels a diminué à Paris. La seule catégorie d'usagers de la route dont on constate une augmentation des accidents corporels sur les 6 premiers mois de l'année 2026 et les usagers de ces engins de déplacement motorisés individuels. Il s'agit bien sûr des trottinettes électriques qui sont sans doute l'engin le plus fréquemment répandu, mais également des gyropodes et différents autres moyens de déplacement de ce type.
7: Dont les fat bikes, ces imposants vélos électriques avec des gros pneus. Anna roule avec un de ces engins sans gilet. Elle ne pensait pas être concernée par l'arrêté.
13: C'est juste considéré comme une trottinette électrique, mais en vrai, en avançant, je pédale, il est réglé pour ça.
14: Malheureusement, comme il est assimilé à une trottinette, l'obligation d'avoir tous.
13: Ouais, j'entends, c'est un gros vélo qui va à 25 km/h. Je comprends pas trop pourquoi on nous fait chier avec ça, étant donné que je me fais doubler par des vélos qui sont pas électriques. Je roulais moins vite que les vélos en descendant. Je trouve ça un peu abusé.
7: Anna repart quand même sans amende, mais attention, la police commencera à verbaliser dès les prochains jours. La jeune femme va vite s'acheter un gilet réfléchissant.
0: Et donc les vélos électriques simples ne sont pas concernés. Petite précision et reportage de Jules Frécon. Ces chansons qui font l'actu au féminin tout l'été avec Bertrand Dical. Et à l'heure où les regards s'attardent sur le corps de l'artiste américaine Ariana Grande, il y a 2 ans, c'est la Française Joyce Jonathan qui ose parler d'anorexie.
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15: La chanson contemporaine est obsédée par le réel. Comme dans la littérature, comme dans le théâtre, la création se nourrit énormément de la vie des créatrices et des créateurs. En 2024, la chanteuse Joyce Jonathan n'a pas caché que sa chanson « Si je mange, je vais en enfer » était intégralement autobiographique et qu'elle souhaitait faire œuvre utile à propos de l'anorexie mentale dont elle avait longtemps souffert.
11: 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Que je considère être un peu sortie de cette étrange bulle.
15: Joyce Jonathan parle de l'anorexie à la première personne du singulier. Elle en a le courage et notre époque la soutient. Aucune voix ne s'est élevée pour dire que ça ne regardait pas le public, qu'elle ait longtemps souffert d'un trouble du comportement alimentaire. Et si on cherche dans le passé, on se dit que, en ce qui concerne la chanteuse Andrée Simons, on n'a qu'un couplet cryptique dans une chanson étrange de 1977 qui parle de suicide et qui parle

Non, décidément, ce n'est pas très clair. Mais André Simons a été retrouvée morte chez elle en 1984. Elle avait 30 ans, elle pesait moins de 30 kilos et son frigo avait été rempli par les amis. Un an plus tôt, en 1983, la chanteuse et batteuse Karen Carpenter, la moitié des Carpenters, était morte à l'âge de 32 ans. Pour la première fois dans la culture pop, on parlait d'une artiste morte d'anorexie. Les chansons françaises ne disent pas grand-chose sur le sujet. Des plaisanteries sur les filles qui ne mangent rien, mais c'est une variante des chansons ironisant sur les régimes. Et le premier témoignage troublant me semble être une chanson de Céline Cossimon, comédienne et chanteuse, fille du comédien et chanteur Jean-Roger Cossimon. En 2002, elle enregistre une chanson bouleversante qui raconte le face-à-face à chaque dîner entre un alcoolique qui dit qu'il n'a pas faim et une enfant anorexique.

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1: Puis c'est l'impuissance qui a parlé. Des hommes, chacun pour des raisons différentes, ont essayé de comprendre, de décrypter entre 2005 et 2010, Indochine, Chalet-Licouture, Pierre Souchon.

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2: Et puis il y a une chanson difficile à écouter qui fait parler Anna, l'anorexie personnifiée. Une chanson d'Ornella Tempesta en 2016, affreusement réaliste.

0: Et puis d'autres femmes parlent, souvent très près de la première personne du singulier. Entre 2013 et 2020, voici par exemple Lara Fabian, Laurie Darmon, Lucie Wagenheim.
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0: Des chansons pudiques et crues à la fois, chacune de ces artistes espérant faire aussi œuvre utile, employer son art à sauver des jeunes femmes qui leur ressemblent tant. De la chanson de combat, mais de combat intime. 2024, Joyce Jonathan, Si je mange, je vais en enfer.
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0: ces chansons qui font l'actu avec Bertrand Dical.
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0: Laurence Dezélé.
7: La journée de demain commencera sous les nuages sur l'Aquitaine, le golfe du Lion et près de la Manche. Sur les Alpes-Maritimes et la Corse, nous aurons des nuages élevés au lever du jour qui masqueront le ciel par endroits. Partout ailleurs, ce sera du beau temps. Les températures seront en général légèrement supérieures à 20 degrés sur les façades ouest et sud du pays, ainsi qu'en Corse. Elles seront comprises entre 14 et 18 degrés sur les côtes normandes, les Hauts-de-France, le Grand Est et en montagne. L'après-midi, des nuages feront leur apparition sur les reliefs et de nouveaux orages se développeront sur les Pyrénées, les Alpes et la montagne Corse. On aura peut-être aussi une ondée sur le sud du massif central. Côté température, on attend entre 35 et 39 degrés en plaine au sud d'une ligne Rouen-Strasbourg et de 30 à 34 degrés plus au nord et en montagne.
0: France Info, 19h30. Anne Pinxon-Dussel pour l'info.
8: Attention aux faux bons plans de voyage sur les réseaux sociaux. 11 jeunes Français ont été interpellés en Thaïlande depuis le début de l'été et 2 à Hong Kong alors qu'ils rentraient de Thaïlande. Ils transportaient dans des valises entre 10 et 20 kilos de cannabis. Ils ont répondu à des annonces sur les réseaux sociaux qui faisaient miroiter des voyages tout frais payés. En échange, il fallait ramener en France une valise remplie, soi-disant, de matériel électronique. En fait, il y avait de la drogue dedans. La Thaïlande a durci sa législation contre le trafic de drogue depuis le mois de juin et ces jeunes risquent jusqu'à 10 ans de prison. On s'approche du pic de la canicule. Demain, 78 départements seront en vigilance orange. Près des trois quarts du pays, les températures vont encore grimper un peu plus jeudi. 240 morts en Colombie. Le bilan s'alourdit encore un peu plus, plus de 24 heures après le tremblement de terre. Dans l'ouest du pays, il y a aussi plus de 1300 personnes blessées. Au mois de juin, il y avait déjà eu un combat de MMA dans le jardin de la Maison Blanche. Cette semaine, ce sont les Patriot Games, des jeux imaginés par Donald Trump pour les 250 ans de l'indépendance américaine. Les épreuves, ce sont un garçon et une fille de chaque État qui s'affrontent sur un parcours militaire, une course ou en équipe pour du tir à la corde ou une balle aux prisonniers. L'événement a été moqué parce qu'il rappelle la série Hunger Games dans laquelle le régime impose à chaque district de sacrifier deux jeunes qui s'affrontent jusqu'à s'entretuer. Mais Julie-Marie Lecomte, heureusement, on n'en est pas encore là.
9: Non, là, l'objectif, c'est de décrocher une bourse universitaire, 250 000 dollars pour le couple vainqueur. Ce qui pose question, en revanche, c'est le processus de sélection. CNN a enquêté sur le profil des participants. Ils ont été choisis par la société organisatrice des commémorations. Conclusion, les compétences sportives semblent compter bien moins qu'un soutien affiché au président. Beaucoup mettent en avant leur foi chrétienne. Certains revendiquent leur proximité avec les mouvements ultra-conservateurs et pas d'athlètes transgenres. Donald Trump n'en voulait pas. Pour coller au profil, les organisateurs font même porter les couleurs de certains États par des jeunes qui n'y vivent pas. Par exemple, ce sont des Texans qui représentent Porto Rico, qui a un statut un peu spécifique, ou le New Jersey, profondément démocrate. Pour ses détracteurs, cette mise en scène d'une jeunesse plus trumpiste que patriote gâche donc une fois de plus l'anniversaire de l'indépendance instrumentalisée au lieu de célébrer l'histoire et l'unité du pays.
8: Des médailles pour les nageurs français ce soir. La médaille d'argent pour Maxime Grousset sur le 50 mètres papillon. La médaille de bronze pour Pauline Mailleux sur le 200 mètres d'eau. Pas de médaille en revanche sur le 100 mètres nage libre. Marie Wattel est arrivée 6e et Beryl Gasteldello 8e. Ce sont les championnats d'Europe de natation en ce moment dans le bassin olympique de Saint-Denis. Et puis on va suivre aussi ce soir la finale de marteau au championnat d'Europe d'athlétisme. Le français Yann Chaussinant est qualifié. Ce sera à 20h10.
0: Merci Anne et à tout à l'heure. Au sommaire d'ici 20h, eh bien, nous retournerons au Porge, donc en Gironde, près de 3 semaines après le feu qui a tout dévasté. L'éclipse aussi, on en parle puisque c'est demain. Êtes-vous prêts? Sans doute un petit peu moins qu'en 1999 et ça s'explique. On verra pourquoi. Mais d'abord, pourquoi la presse française n'apprécie pas ce qui a récemment changé dans vos recherches Google?
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0: Ces petits résumés à base d'intelligence artificielle, les aperçus IA qui apparaissent en premier désormais systématiquement quand vous faites une recherche sur Google depuis très peu de temps en fait, moins de 3 semaines, mais vous vous en êtes forcément rendu compte sur votre téléphone. C'est très pratique souvent puisque cela vous apporte une réponse toute faite basée sur des contenus de presse. Vous vous avez trouvé votre information, donc pas forcément besoin d'aller plus loin, et c'est là que ça déplaît beaucoup aux médias. L'Alliance de la presse d'information générale qui regroupe près de 300 quotidiens saisit donc l'autorité de la concurrence, car c'est la chute de la fréquentation sur leur site qui est en jeu, Raphaël Ebenstein.
11: Moins de clics, beaucoup moins de clics, entre 33 et 38% de baisse de trafic sur les sites des différents médias, attribuable au fameux aperçu IA de Google dans les pays européens où ils ont été déployés avant la France. Ce sont les estimations de l'ARCOM, l'autorité française de l'audiovisuel et du numérique. Cette perte de trafic entraîne évidemment des pertes de revenus publicitaires et se fait sans véritable compensation de la part du géant américain, dénonce l'Alliance de la presse d'information générale. Elle compte 291 adhérents, journaux quotidiens ou périodiques, d'où la décision de saisir l'autorité de la concurrence pour faire respecter les accords conclus en 2022 sur les droits voisins, en l'occurrence le fait que Google rémunère les contenus issus de la presse. L'annonce de cette procédure ne ferme nullement la voie à la négociation, estime toutefois l'Alliance.
0: Alors, négocier avec Google, on va voir si c'est seulement possible. D'abord, pour que l'on saisisse bien ce qui peut poser problème avec vous, Jean-Gabriel Ganassia, bonsoir.
12: Bonsoir.
0: Vous êtes professeur à la Sorbonne, je vous présente simplement, chercheur en intelligence artificielle. Elle peut se comprendre, cette opposition des médias qui ne reçoivent pas de rémunération, alors même que leurs contenus sont remâchés par l'IA, si je puis dire, exposés de cette façon en réponse à notre recherche Google ?
12: Je crois qu'il y a deux problèmes qui se posent. Le premier était relativement ancien, on a évoqué les droits voisins. C'est le fait que les contenus qui sont réalisés par les journalistes sont inspirés par les grands modèles de langage et ensuite sont utilisés pour différentes tâches et en particulier la génération automatique de texte. Donc ça, c'est un problème puisque on a des contenus qui ne sont pas rémunérés. Mais là, on touche à un deuxième point. C'est le fait que ces contenus eux-mêmes servent à générer des résumés qui sont inclus dans les réponses que les différents internautes demandent, enfin, qu'ils obtiennent directement sur leur navigateur lorsqu'ils font une recherche. Et donc, ils n'ont plus besoin d'aller consulter les journaux puisqu'ils ont déjà une réponse qui est donnée. Alors ça, c'est un coût extrêmement dur qui s'ajoute à ce qui existait précédemment. Et c'est problématique à la fois du point de vue économique pour ces médias, mais de façon plus profonde, c'est problématique parce que les journalistes, en tant que journalistes, ont une certaine responsabilité. Vous savez que si un directeur de la rédaction d'un journal plus également, si un journal dit quelque chose de faux, le directeur de la rédaction est susceptible de payer des amendes, éventuellement d'aller en prison, etc. Là, on a affaire des grands acteurs du numérique qui ne sont pas du tout soumis aux mêmes contraintes. Le DSA, peut-être vous vous souvenez, le Digital Service Act, une législation de la communauté européenne, avait essayé d'appliquer sur les réseaux une législation qui soumette les flux d'informations à des contraintes qui sont celles auxquelles nous sommes tous soumis. On n'a pas besoin, on n'a pas le droit de diffamer, on n'a pas le droit de faire l'apologie du terrorisme, etc. Donc, normalement, ça veut dire que les grands acteurs du numérique n'ont pas, comme les journaux, à assumer la responsabilité des contenus parce qu'il y en a trop. En revanche, ils sont supposés mettre en place des dispositifs qui permettent à ce qu'on appelle des signaleurs de confiance de se mobiliser s'il y a des contenus faux.
0: Et là, justement, il y a un certain nombre d'erreurs avec ces résumés d'IA. Voilà, un résumé sur 10 est inexact d'après l'analyse qu'a pu fournir le New York Times notamment.
12: Exactement, c'est bien là qu'est le problème. Vous voyez, c'est que cette procédure est extrêmement lourde et bien sûr, il y a très très peu de chances qu'elle soit mise en œuvre tous les jours, puisqu'il faudrait suivre tous ces résumés. Or, on ne peut pas les suivre tous, puisque à la différence des médias de masse qui diffusent une information qui est partageable, qui est publique, là, on a affaire à des résumés qui sont privés. Chacun a son propre résumé en fonction
0: de la question qui a été posée, notamment de la requête qui a été formulée.
12: Non seulement de la question qui a été posée, mais de son profil. Donc vous voyez qu'on change complètement société dans cas de figure. Donc c'est extrêmement inquiétant et je crois qu'il est vraiment important qu'on se mobilise. Alors oui. La question c'est, est-ce que l'autorité de la concurrence est pertinente pour ça? Je pense qu'elle l'est parce que c'est une concurrence déloyale, ça c'est le premier point, mais peut-être qu'il faudrait aller plus loin, parce que c'est pas simplement une concurrence déloyale, vous voyez, c'est le fondement même de la diffusion d'informations dans les médias qui est mise en cause par ce type de procédé.
0: Oui, là il y a l'autorité de la concurrence qui est saisie effectivement par les médias. En fait, ça fait longtemps que c'est en place dans d'autres pays, parfois depuis 2 ans même. Qu'est-ce qui bloquait jusque-là en France en termes de règlement pour que ce déploiement n'ait lieu que maintenant, cet été 2026?
12: Alors, je pense qu'il y avait un certain nombre de négociations qui étaient en cours et qui font que peut-être qu'il y avait des hésitations à le faire en France, mais bien sûr, on peut imaginer tous les effets que ça peut avoir dans le futur pour la presse. Mais le premier effet, bien sûr, c'est un effet économique qui est dramatique.
0: Économique pour les médias. Mais si on change de point de vue, Jean-Gabriel Ganassia, l'enjeu pour Google aussi, est-ce qu'il n'y a pas un combat entre intelligence artificielle, en quelque sorte, face à ChatGPT qui est prédominant? On voit là Google qui pousse son IA Gemini pour ne pas perdre la main, c'est un peu ça?
12: Je pense qu'il y a 2 enjeux. Il y a d'abord un enjeu général, un enjeu politique, c'est que les grands acteurs du numérique veulent prendre un poids de plus en plus important, ils veulent supplanter une partie de la presse, et puis bien sûr, on peut dire que Google de son côté souhaite mettre en avant son propre modèle de langage Gemini, et bien sûr c'est pour ça qu'il lance cette opération.
0: C'est-à-dire que sans ces petits résumés d'IA, il y aurait un risque que l'on abandonne petit à petit le simple moteur de recherche qu'est Google aujourd'hui?
12: Mais vous savez que déjà le moteur de recherche qu'est Google vous donne des petits résumés de toute façon automatiquement. Et Google avait très tôt pressenti que le moteur de recherche très ancien qu'il avait mis en place en 1998 devait évoluer. Et c'est pour ça qu'ils sont à l'origine des grands modèles de langage. Alors pour des raisons assez étranges, ils ont été un peu coiffés au poteau par ChatGPT en novembre 2022, alors qu'ils avaient eux-mêmes été à l'origine des technologies qui sont celles des grands modèles de langage. Donc bien sûr qu'ils veuillent reprendre le pouvoir, et ils ont les moyens de le reprendre parce que c'est l'un des moteurs de recherche les plus utilisés, en particulier en France d'ailleurs, où c'est le moteur qui est vraiment le plus utilisé. Ça leur donne donc une situation privilégiée pour diffuser ces contenus, et bien sûr ça les rend d'autant plus pernicieux parce que ça court-circuite effectivement une partie des journaux, puisque les utilisateurs n'en ont plus vraiment besoin puisqu'ils ont déjà l'information qu'ils souhaitent.
0: D'où la complainte des médias qu'on évoquait. Est-ce que tout ça est neutre, disons, d'un point de vue cognitif, si on n'a plus que des résumés en guise de réponse à nos recherches? Est-ce que ça ne va pas nous rendre un peu plus bêtes, disons, ces résumés IA, plutôt que des recherches classiques et un peu plus approfondies que l'on pourrait faire traditionnellement?
12: Ah ben tout à fait, bien sûr, parce qu'au lieu de lire un article jusqu'au bout, qui est articulé, qui est construit par quelqu'un qui s'engage, puisque je l'ai dit tout à l'heure, un journaliste a une responsabilité, il en est conscient, et bien sûr, il doit vérifier ses sources. Là, on n'est pas du tout certain que ce soit vrai, comme vous l'avez déjà dit. Il y a beaucoup d'erreurs dans ces résumés. Mais de plus, effectivement, ce sont des toutes petites capsules d'informations qui sont minimales, qui donnent l'impression que l'on sait, or que, bien sûr, il faudrait souvent essayer d'articuler un tout petit peu mieux hein, les éléments d'information, puisque ce n'est pas une information, hein, c'est une argumentation qu'il faut mettre à la disposition du public, ce que fait toujours un journaliste, hein, bien sûr. Il ne vous donne pas juste une information, il y a des brèves, bien sûr, mais il y a beaucoup plus dans les grands articles de journaux de choses qu'une simple réponse à une question.
0: Et parfois même à la radio. Merci beaucoup Jean-Gabriel Ganassia, professeur à la Sorbonne, chercheur en intelligence artificielle. Merci pour vos réponses. Je le rappelle, votre dernier ouvrage, c'est l'IA expliquée aux humains et c'est paru au Seuil en 2024. Bientôt 3 semaines après l'incendie de l'été en Gironde, retournons maintenant aux Porges, la commune la plus sinistrée avec 183 maisons brûlées. Comment les habitants se relèvent-ils ? C'est un reportage de Marie Boéda.
10: Heureusement, la brasserie La Joncière de Julien Picot a rouvert. Une reprise timide, mais qui permet de penser à autre chose.
13: Et de toute façon, j'ai pas le choix, faut bien travailler, reprendre la saison, on verra ça un peu plus tard après le mois de septembre.
10: Il allume une cigarette, c'est sûr que rien ne sera plus jamais comme avant. Il ne reste plus que des bouts de mur de la maison de sa grand-mère et de son arrière-grand-mère, dont un corps de ferme des années 20. Ses parents et son oncle y habitaient.
13: On a perdu toutes les photos, tous les souvenirs. Ma mère, à son âge, m'a dit que le sort avait choisi et du coup, ils vont peut-être partir sur autre chose, c'est-à-dire pas forcément reconstruire, peut-être vendre les terrains et partir.
10: Le Porger a juste retrouvé les canons et la gâchette des 3 fusils de son père et...
13: Des piles d'assiettes, de la vaisselle de famille en céramique et sur la pile qui est tombée, au milieu, il y en a certaines qui sont craquelées mais qui ne sont pas cassées.
10: Lui a sauvé sa maison, pourtant entourée de pins, mais pas sur son terrain.
13: Il n'y a plus personne, les 3/4 des maisons qui sont autour de chez moi sont brûlées, c'est un peu bad quoi.
10: Même si ce n'est pas son style, il n'exclut pas de se rendre à la cellule psychologique prévue dans sa commune.
13: C'est vrai que ça m'arrive de fermer les yeux le soir quand je me couche et d'avoir des pensées un peu repensées à tout ce qui est parti en fumée.
10: Une nature qui devant ses yeux se régénère.
13: On peut voir que dans les prés, l'herbe commence à repousser, le vert passe par-dessus le noir, donc ça c'est assez encourageant.
10: Maintenant il nourrit un espoir.
13: Ça serait que l'État quand même puisse venir, imaginons, avec l'armée et des gros chargeurs pour faire en sorte que la démolition se fasse assez rapidement, que l'on ne voit plus ces maisons ou ces granges ou ces cabanons entièrement brûlés.
10: Objectif, tout reconstruire et retrouver un semblant de vie d'avant.
0: Reportage signé Marie Boéda pour les radios ICI et France Info. Allez, dans un instant, J-1 avant l'éclipse.
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0: Et à 19h45, Anne Pinzon-Dussel, le bilan s'alourdit encore en Colombie.
8: Il y a eu 240 morts au moins dans le tremblement de terre et plus de 1000 blessés. Le séisme a détruit des dizaines de bâtiments à Cali, Pereira et Manizales dans l'ouest du pays. Dans le Var, le feu du Gros Bessillon est maîtrisé. C'est la préfecture qui l'a annoncé ce soir. L'incendie est maîtrisé mais pas éteint encore. Il a brûlé 5700 hectares. Le démarchage téléphonique désormais interdit en France. Cette nouvelle loi va-t-elle être efficace ? Pour pouvoir vous appeler, les entreprises ont désormais l'obligation de recueillir votre consentement en amont. Si elles ne respectent pas la loi, elles risquent jusqu'à 375 000 euros d'amende par appel. Et puis, 2 médailles au championnat d'Europe de natation pour les Français. L'argent pour Maxime Grousset ce soir sur le 50 mètres papillon et le bronze pour Pauline Maillot sur le 200 mètres d'eau.
0: Info. Ça y est, c'est demain que le soleil a rendez-vous avec la lune. Alors la question que tout le monde se pose, avez-vous bien vos lunettes ? Et si la réponse est non, rassurez-vous, vous n'êtes pas seul. Rupture de stock à tous les étages, ou presque. En Savoie, à Chambéry, Ilana Remoc est quand même retournée vérifier en pharmacie.
15: Les appels sont incessants, les demandes à la caisse aussi. Depuis le début de la matinée, dans la pharmacie tercinée du centre-ville, c'est la course pour satisfaire ceux qui veulent voir l'éclipse.
16: Peut-être, ouais. Mais je vous conseille de passer, après on n'a pas eu la confirmation pour l'instant de recevoir la commande.
15: Céline est l'une des pharmaciennes.
17: Depuis 8h ce matin, on se croirait presque pour le Covid avec les masques. Ça va être comme ça toute la journée, ça a été comme ça toute la journée du samedi, ouais.
15: Sur les centaines de clients, quelques chanceux réussissent à se procurer des lunettes.
18: Vous voulez des lunettes aussi pour l'éclipse ?
19: Allez, super. Je vous en mets combien, madame ?
20: 3, c'est possible.
15: Depuis une semaine, Marie cherche désespérément de quoi se protéger les yeux. Alors à la vue des cartons, elle est soulagée.
21: J'en cherche depuis mercredi dernier. Pharmacie, opticien, et quand j'arrive, s'il n'y en a plus à chaque fois.

0: 6 à vouloir voir l'éclipse.
1: C'est la troisième pharmacie qui n'en a pas. Mais la dame m'a rassuré en me disant qu'il y en aura très certainement mercredi matin.
0: Mais pour l'instant, sur le devant du bâtiment, Laura placarde en rouge.
2: Rupture lunette éclipse du coup. On est en rupture pour le moment, donc on espère en recevoir demain pour pouvoir satisfaire le nombre de personnes qui n'en ont pas. Parce que c'est vrai qu'on nous en demande toute la journée.
0: Et les pharmacies ne sont pas les seules dévalisées. Lorsqu'on se promène dans les rues, la plupart des opticiens ont eux aussi une affiche pour annoncer la pénurie de lunettes.
3: Et il semble qu'il y en ait encore parfois dans certains supermarchés. Et puis au bureau de presse, vous trouverez certains hebdomadaires, notamment vendus cette semaine avec des lunettes pour l'éclipse sous blister. Ça peut être un bon plan. Bonsoir Olivier Sanguy.
4: Bonsoir.
3: Je ne vous demande pas si vous avez votre paire de lunettes, vous qui êtes à Toulouse, responsable de l'actualité spatiale à la Cité de l'Espace. Forcément, vous êtes fin prêt, mais pour le reste, on a l'impression que tout le monde se réveille un petit peu tard avec cette éclipse 2026. Comment ça s'explique ?
4: Oh, ça s'explique, je sais pas, peut-être l'actualité, peut-être les gens se sont dit, mais la totalité est en Espagne, donc c'est peut-être pas la peine. En fait, si, c'est encore plus la peine, puisqu'il n'y a même pas totalité, ce qui veut dire qu'il n'y a aucun moment où on doit enlever les lunettes. Voilà. Maintenant, ce qu'il faut savoir, c'est que des lunettes, ça se prête, si on fait attention. C'est-à-dire, l'éclipse, c'est un phénomène relativement lent, même lors du maximum, vous regardez le maximum, vous en profitez 20 secondes, vous passez les lunettes à quelqu'un d'autre, il en profite, ainsi de suite.
3: On peut une quand paire même de faire lunettes pour ça. Deux, on peut s'en sortir pour demain soir.
4: Oui, même pour trois ou quatre. On se les passe. Hein. Nous, par exemple, à la Cité de l'Espace, pour le 12 août, on a prévu une paire de lunettes par famille. Voilà, jusqu'à la limite des stocks. Donc, il n'y a pas de souci. Ce qu'il faut éviter, c'est que pendant qu'on regarde, il ne faut pas que les autres regardent, bien entendu. Hein,
3: bon, voilà. C'est rassurant quand même. Ça fait polémique malgré tout, sujet politique. Même aujourd'hui, par exemple, Marine Tondelier, l'écologiste, qui dénonce un fiasco de santé publique en l'absence d'une large distribution de lunettes de protection. Parce que ça ne s'était pas du tout passé comme ça en 1999, Olivier Sanguy.
4: En 1999, la différence essentielle, c'est que la bande de totalité, c'est-à-dire là où l'éclipse est totale, passait par la France, par le nord de la France. Donc, il est vrai qu'il y a eu, à l'époque, moi je l'ai vécu, il y avait eu une mobilisation bien plus importante parce que le grand moment, on va dire, là où le soleil est totalement éclipsé, concernait le territoire métropolitain. Là, c'est le nord de l'Espagne. Donc, c'est peut-être pour ça qu'il y a eu une moins grande sensibilisation.
3: Le gouvernement s'était mobilisé pour ça. 30 millions de paires de lunettes distribuées à l'époque pour la somme de 5 francs, disons 1 euro. À l'époque, tout le monde les avait sur le bout du nez, ces lunettes de protection. Souvenir de 1999 avec cet extrait du journal de 20h, le soir de l'éclipse.
5: Des lunettes estampillées éclipse, c'est encore ce qu'il y a de mieux.
6: Je pensais que ça aurait fait plus noir. Mais c'est beau quand même. C'est la première que je vois et c'est impressionnant.
5: Loin de la mer, au-dessus des nuages, le pic du Midi dans les Pyrénées. L'altitude, le grand air, c'est l'ivresse avant le champagne.
7: Elle va où la lune ?
8: Ça va là-bas la lune ! Je ne vois pas la lune !
9: Sur la gauche.
10: Ça va à gauche.
5: À quelques encablures de là, le Mont Saint-Michel.
11: Si j'en vois un qui enlève ses lunettes, il va dans le car.
12: Les lunettes, tu les enlèves pas.
3: Et on ne les enlève pas, dit ce monsieur qui a bien retenu le message. Olivier Sanguy, il y avait eu à l'époque une grande campagne de prévention aussi par le gouvernement, des spots télé, radio, vous vous en souvenez ?
4: Oui, et c'est normal parce qu'il y a quelque chose d'un petit peu bizarre. On se dit, mais le soleil, tous les jours, il est dans le ciel, on risque rien. Mais c'est parce qu'en fait, notre regard a une sorte d'autoprotection dont on ne fait pas attention. C'est comme quand vous respirez, faites pas attention, mais vous pouvez bloquer la respiration. Et là, c'est un petit peu la même chose. Votre regard évite le soleil, ne le soutient pas. Mais en revanche, il y a un phénomène qui est intéressant. Donc, vous allez outrepasser cette protection et fixer le soleil. Et c'est là que les ennuis commencent parce que ce qui se passe sur votre rétine, c'est ce qui se passe quand on fait cette expérience où avec une loupe, on focalise les rayons du soleil sur une feuille de papier. La feuille de papier brûle. C'est ce qui se passe avec votre rétine si vous n'avez pas de protection. Le problème, c'est qu'il n'y a pas de récepteur de douleur. Donc en plus, vous ne le ressentez pas. Il est là le danger. C'est pour ça qu'il y a cette nécessité d'avoir une protection adéquate.
3: Donc si on est bien équipé, on peut regarder l'éclipse en continu sans quitter le soleil des yeux ?
4: Alors on continue, je ne le conseillerais pas parce que ça passe un petit peu. Et puis c'est très lent, vous allez un peu vous ennuyer. Vous regardez un peu le début, la lune avance, vous passez les lunettes à quelqu'un d'autre, vous attendez, vous regardez. Moi je ne conseille pas de regarder, il ne faut pas regarder l'intégralité du phénomène. Avec
3: pendant une heure, 1h45, c'est
4: non,
3: ça ?
4: Non. Non, puis bon, honnêtement, vous allez un peu vous ennuyer. Donc profitez du, partagez le spectacle avec d'autres. Si vous n'avez pas de lunettes, surtout, ne tombez pas dans le piège des bonnes astuces qui ne sont pas des bonnes astuces, qui sont des dangers. Vous savez, les radios médicales superposées, le verre fumé et autre chose encore, ça ne fonctionne pas, c'est dangereux, ça donne un faux sentiment de sécurité. À la limite, ce que vous pouvez faire, vous prenez une feuille de carton fort, vous faites un trou avec un bic ou une épingle, et derrière cette

0: cette feuille, vous mettez une feuille de papier blanc. En fait, vous faites ce qu'on appelle un sténopé. Hein, et il va y avoir l'image du soleil va se projeter sur la feuille. Ce n'est pas forcément génial, hein, mais ça permet de suivre l'éclipse en toute sécurité.
1: Bon, si on n'a vraiment rien à disposition, on n'est pas obligé de se calfeutrer demain. On peut encore se promener sans regarder le soleil au moment de l'éclipse.
0: Non, ne vous calfeutrez pas. Le danger, c'est de vouloir regarder sans protection. Il est là, le danger. Il n'est pas ailleurs, il n'y a pas de cataclysme, il n'y a pas de fin du monde, etc.
1: Simplement.
0: En revanche,
1: oui, allez-y.
0: Voilà. Mais même sans lunettes, vous pourrez, sans regarder le soleil, ce que vous allez constater, c'est que la luminosité va baisser. Ça va se voir. Il pourrait même y avoir une baisse de température. Alors, c'est un peu difficile parce qu'il y a des critères météo un peu compliqués en ce moment. Mais vous verrez que la luminosité va baisser plus vite que lors du coucher du soleil. Et surtout, si vous voulez voir l'éclipse en toute sécurité, j'insiste un peu, hein, n'oubliez pas qu'il faut un horizon ouest dégagé parce que ça va être très bas sur l'horizon, hein, au moment du maximum. Par exemple, à Toulouse, 98% du soleil caché, ça va être spectaculaire. Le soleil sera à peine à 5 degrés au-dessus de l'horizon.
1: Mais même si ça n'est pas une éclipse totale, on sera partiellement plongé dans le noir quand même demain soir.
0: Techniquement, on est plongé dans la pénombre, c'est-à-dire l'ombre partielle qui est à côté de l'ombre principale. Hein, c'est-à-dire l'éclipse totale, c'est vraiment que dans le nord de l'Espagne, sur une bande d'environ... Enfin, les bandes de totalité, ça fait 100 à 200 km de large environ. Mais c'est quand même très beau de voir le spectacle en toute sécurité. Vous allez avoir un croissant très fin de soleil. Ce n'est pas tous les jours qu'on voit ça.
1: Ça avait été un grand moment collectif, l'éclipse de 1999. Peut-être aussi parce que c'était là une éclipse totale. Est-ce que vous pensez que demain, ça peut être un peu moins prenant, disons, le fait que ce soit une éclipse partielle?
0: Les gens qui aiment les chasseurs d'éclipses, qui sont prêts à traverser le monde pour avoir une éclipse totale, bien sûr, ils vont vous dire que c'est la totalité qui vaut le coup. Mais je pense quand même que voir le soleil assombri à ce point-là, hein, recouvert à 98% par exemple à Toulouse, 90% dans le nord de la France du côté de Metz, ça reste quand même quelque chose de spectaculaire. C'est un moyen de parler de science et d'astronomie aux jeunes ou même aux moins jeunes. Donc ça vaut le coup. En protection, constater ce qui se passe aux alentours, voir que la luminosité baisse. Donc c'est toujours un moment de comprendre l'astronomie et la science.
1: Quand même, cette éclipse partielle, pour revenir sur cette comparaison avec ce qui a été vécu en 99, ça explique un peu aussi cette communication moins anticipée, ce manque de prévention de la part des autorités?
0: Oui, peut-être, parce qu'on n'a pas la bande de totalité dans notre pays, tout simplement, ça peut expliquer. Maintenant, si on rate le spectacle, n'oubliez pas, l'année prochaine, en août, début août, le 2 août, il y a une éclipse partielle aussi en France, moins prononcée, ce sera plutôt du 70%, mais en revanche, le soleil sera plus haut dans le ciel, donc ce sera plus facile à voir. Donc surtout, ne jetez pas vos lunettes éclipse, assurez-vous qu'elles sont encore valables, parce qu'il y a une date de péremption, n'utilisez pas les lunettes éclipse de 99, hein, elles sont probablement plus valables du tout, elles sont dangereuses. Ayez des lunettes éclipse récentes et faites attention à ne pas les plier ou les griffer, parce que si on les plie ou si on les griffe, elles ne sont plus efficaces.
1: Un dernier mot, certains, on parlait d'archives tout à l'heure, certains prédisaient aussi l'apocalypse pour cette éclipse en 99, vous vous souvenez de ça, Olivier Sanguy?
0: Oui, alors c'était pas trop fort, mais il y a eu un petit peu, parce qu'il n'y avait pas les réseaux sociaux à l'époque. Hein. Mais c'est normal, l'éclipse culturellement est souvent liée, vous savez, c'est comme les comètes, c'est des événements qu'on estime extraordinaires, alors que bon, il y a une ou deux éclipses de soleil par an, mais il faut être au bon endroit au bon moment. Donc on relie ça à un événement dans le ciel, donc c'est un signe, etc. Hein, je ne vous fais pas un schéma, il y a tout un album de Tintin avec une histoire d'éclipse de soleil, dans l'imaginaire c'est très présent, mais c'est un phénomène astronomique tout à fait, j'oserais dire, banal, qui s'explique parfaitement.
1: Olivier Sanguy de la Cité de l'Espace. Je vous dis à demain parce qu'on vous retrouvera sur France Info, forcément, pour vivre et comprendre cette éclipse solaire partielle en France, donc demain soir, tandis qu'en Espagne, où l'éclipse là sera totale, on l'a bien compris, de la côte nord jusqu'en Catalogne, les autorités se préparent à un important afflux touristique dans ces régions. 400 000 touristes supplémentaires attendus pour l'éclipse, notamment à Bilbao, Rémi Brancato.
2: Dans la file pour le musée Guggenheim, Juliette patiente en famille, elle passe une semaine au Pays Basque espagnol.
3: Ça fait un an qu'on a prévu ses vacances pour voir l'éclipse.
2: Car l'astronomie est une passion familiale, sa mère, Dominique, est évidemment du voyage.
4: Mon père nous avait offert une longue vue. J'ai transmis cette passion du ciel.
2: Histoire de rattraper avec ses petits-enfants un raté, l'éclipse de 99 en France.
4: Nous étions près de Reims et il y a eu des nuages. et nous avons sangloté de ne pas l'avoir.
3: Mais voilà, là, le nord de l'Espagne, l'été dernier, on s'est dit, ah tiens, c'est faisable, allons-y.
2: De nombreux Français ont passé la frontière. Pierre fera en tout 2 jours de trajet aller-retour depuis Paris pour seulement 2 jours sur place.
5: C'est des événements qui se passent que quelques fois dans une ville. Les celles que j'avais vues, c'était 1999, et je devais avoir 10 ans.
2: Alors à J-1, son frère Mathieu a affiné la stratégie, repéré le lieu d'observation.
6: Un endroit un peu en altitude, avec une plaine dégagée. On espère qu'on va être tout seul.
2: Rien n'est moins sûr, car les visiteurs affluent, constate Unai, il est guide touristique.
7: We have had more reservations.
8: On a eu plus de réservations. Hier, par exemple, il y avait beaucoup de groupes de riches américains. Ils sont venus pour ça.
2: Les autorités craignent des bouchons sur les routes, notamment dans les petits villages près de la ville de Burgos, plus au sud.
1: Un reportage de Rémi Brancato en Espagne.
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1: Le temps, Laurence Dezélé.
10: De la nébulosité demain matin sur l'Aquitaine, le golfe du Lion et en bord de Manche. Des nuages élevés masqueront le ciel par endroits au lever du jour sur les Alpes-Maritimes et la Corse, mais partout ailleurs, il fera beau. On aura 13 degrés à Mende, 14 à Charleville-Mézières et Rodez, déjà 21 degrés à Bordeaux, Rennes et Lyon, 23 à La Roche-sur-Yon, à Perpignan et Ajaccio et 26 degrés à Nice. L'après-midi, des nuages feront leur apparition en montagne et de nouveaux orages se développeront sur les Pyrénées, les Alpes et le relief Corse. On aura peut-être aussi une ondée sur le sud du Massif central. Côté température, on attend pour les maximales 28 degrés à Dunkerque, 31 à Cherbourg et à Lorient, 32 à Nice, Biarritz et Brest, 34 à Metz et à Montpellier, 36 à Paris, à Marseille et Guéret, 37 à Lyon et 39 degrés à Castelnaudary.
1: Merci Laurence. Et pour la soirée, vous retrouvez Marie Maheu. Bonsoir Marie.
11: Bonsoir Agathe et bonsoir à tous. Bienvenue dans ce 20h minuit où l'on va chercher de la fraîcheur au championnat d'Europe de natation près de Paris et peut-être une médaille. Nouvelle chance pour les Français d'ici quelques minutes sur le 4x100 mètres 4 nages mixtes. Nous y sommes dans un instant, 20h sur France Info.
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1: Le journal, Philippine Thibaudeau.
13: De jour en jour, le compteur augmente. Voilà que 78 départements seront demain en vigilance orange, canicule, pratiquement toute la carte de France concernée. De quoi encore assécher la terre, impacter les bêtes qui n'ont plus rien à brouter. Résultat, les agriculteurs vident drastiquement leur stock de fourrage, celui qui était normalement prévu pour l'hiver. Comme vous avez pu le constater, Pauline Abel, chez un éleveur bovin et producteur de lait à Blessey, en Côte d'Or.
14: Habituellement, à cette période de l'année, la grange où Stéphane Lacombe stocke son fourrage est bien rempli. Mais cette année, un gros trou est bien visible. Il correspond aux récoltes qui n'ont pas pu être faites à cause de la sécheresse.
15: Là, on a fait des coupes à moins d'une tonne de matière sèche à l'hectare, alors que normalement, la deuxième coupe, on était au mois de juillet, là. On aurait dû faire 3 tonnes de matière sèche, 3 tonnes et demie.
14: Et le problème ne s'arrête pas aux récoltes. Les 25 hectares de pâturage de l'exploitation ne donnent quasiment rien non plus. Les 70 vaches ne broutent donc plus dehors. Et toute leur alimentation est tirée du fourrage qui devait servir cet hiver.
15: On est en train de redistribuer comme si on était en hiver, 3 tonnes 5. Le matin, on mélange foin, ensilage d'herbe, etc. La nourriture qu'on distribue en ce moment, forcément, elle fait fondre le stock qui était destiné au mois de septembre-octobre, jusqu'à l'hiver, quoi.
14: Stéphane Lacombe prévoit donc déjà de semer son fourrage sur une surface bien plus grande l'an prochain. Ça va lui coûter plusieurs milliers d'euros, mais impossible de faire autrement.
15: On avait la tradition de dire que c'était un UGB, donc en gros une vache avec son veau, l'équivalent de ça, pour un hectare de surface fourragère globale. Et aujourd'hui, il ne faut plus compter un hectare par vache, mais il faudrait presque compter quasiment deux pour être sûr de ne pas manquer.
14: Et pour faire face, il a aussi dû envoyer à la boucherie plusieurs vaches plus tôt que prévu.
13: Ici Bourgogne pour France Info. En Thaïlande, au moins 11 jeunes Français détenus pour trafic de cannabis, interpellés depuis le durcissement en juin de la législation thaïlandaise pour lutter contre le trafic de drogue. La plupart de ces jeunes disent être tombés dans un piège, Lauriane Delanoë, tendu sur les réseaux sociaux par des groupes criminels.
16: Ces propositions fleurissent sur des applications comme Snapchat ces derniers mois, des offres pour des voyages gratuits, tout frais payés en Thaïlande. En échange, les voyageurs doivent doivent ramener en Europe une valise. On leur fait croire qu'elle contient des téléphones ou du matériel informatique. C'est en réalité 10 à 20 kilos de cannabis. Les réseaux criminels appâtent ainsi des mules pour développer leur trafic mondial avec l'herbe thaïlandaise. Un trafic en hausse depuis la légalisation du cannabis à usage médical en 2022 dans le pays asiatique. Pour fermer cette nouvelle route de la drogue, les autorités thaïlandaises viennent de durcir leur législation. Depuis mi-juin, les personnes contrôlées avec du cannabis dans leur valise à l'aéroport risquent une très lourde amende et la prison si elles ne peuvent pas payer. C'est ce qui est arrivé à ces 11 jeunes Français. Ils risquent jusqu'à 10 ans de prison en Thaïlande.
13: Et d'après nos informations, deux autres Français sont en ce moment en détention à Hong Kong, interpellés lors d'une escale alors qu'ils revenaient eux aussi de Thaïlande. On parle de trafic de drogue. Eh bien, les drones sont de plus en plus utilisés pour la livrer. À l'image de ce réseau démantelé à la prison de Villefranche-sur-Saône, plus de 1800 livraisons de cannabis et d'argent liquide en moins de 2 mois grâce aux drones. 5 personnes ont été interpellées, dont un mineur. Depuis ce matin, le démarchage téléphonique, c'est fini. Vous n'allez plus pester en recevant les appels pour changer votre pompe à chaleur ou bien rénover votre maison. Enfin, sauf si vous avez donné votre accord au préalable. Mesure réclamée par les associations de consommateurs, mais qui, de l'autre côté de la Méditerranée, met l'emploi en péril. Au Maroc, Mathias Reynal, jusqu'à 50 000 salariés seraient aujourd'hui menacés, selon le ministre du Travail.
7: C'est un secteur marqué par la précarité et l'informel qui emploie de nombreux Africains subsahariens francophones, comme Mamadou, il est sénégalais.
17: Ce qui est sûr et certain, à notre niveau, on n'a pas remarqué grand changement. On est toujours sur de la prospection sauvage.
7: Lui a la chance d'être déclaré et relativement protégé, mais il reste inquiet pour son avenir.
17: La peur, elle est toujours là, elle reste là, parce que du jour au lendemain, voilà. Cette loi peut être mise en place et d'une manière très stricte, en fait. C'est-à-dire une interdiction totale.
7: Les petites et moyennes entreprises, qui représentent plus de 60% du tissu du secteur au Maroc, sont les plus exposées. Le choc s'annonce frontal, alors que 80% de leur chiffre d'affaires dépend du marché français. Ayoub Saoud est syndicaliste. Il est le secrétaire général de la Fédération nationale des centres d'appel.
18: Ces centres d'appel-là, principalement ces petites et moyennes entreprises, comment le ministère compte ou le gouvernement compte les accompagner pour éviter cette crise sociale et cette perte de marché et d'emploi avec ?
7: Le gouvernement marocain a annoncé en mars un plan d'action pour limiter les pertes d'emploi, mais Ayoub Saoud attend toujours des mesures concrètes en faveur des travailleurs.
13: À Casablanca, Mathias Reynal pour France Info.
11: Merci Philippine Thibaudeau. Dans la prochaine demi-heure sur France Info, les affaires du monde du football qui ont touché Didier Deschamps. Deuxième épisode ce soir de notre portrait de l'ancien sélectionneur de l'équipe de France. Ce sera dans 20 minutes. La sécheresse touche nos installations nucléaires. Rien de nouveau, ça fait plusieurs années que certains réacteurs sont mis à l'arrêt l'été. Mais on a atteint cette fois un record, dit EDF. Comment notre parc va-t-il réagir dans les prochaines années ? On pose la question à l'enseignante chercheuse en physique nucléaire, Emmanuelle Galichet. Mais d'abord, retour au championnat d'Europe de natation.
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11: Un championnat d'Europe qui se tienne à Saint-Denis, près de Paris. Nous sommes pile à l'heure, Jérôme Val, Charlotte Bonnet, pour cette finale du relais. 4 fois 100 mètres, 4 nages mixtes.
19: Exactement, la finale du 800 mètres nage libre vient de se terminer, le bassin vidé. Et donc, les équipes vont pouvoir rentrer sur la plage de départ avec, évidemment, une équipe de France très, très ambitieuse, puisqu'elle va avoir le renfort de Maxime Grousset, médaillé un peu plus tôt sur le 50 mètres papillon, médaillé d'argent, qui va remettre le couvert, j'allais dire, cette fois avec un 100 mètres. Et puis Marie Wattel, qui elle a disputé la finale du 100 mètres nage libre sans être médaillée, elle aussi va replonger pour la dernière course de la soirée. Course assez ouverte, hein, Charlotte, pour les Français, même si évidemment il y a une grosse équipe néerlandaise par exemple, puisque la championne d'Europe du 100 mètres nage libre, Marit Steenbergen, va elle aussi replonger. Mais cette équipe de France, en tout cas, une bonne carte à jouer.
20: Oui, je pense que le podium est accessible. Le titre, ben, ça, on va le voir dans quelques minutes. Mais il faudra se méfier de l'équipe d'Angleterre aussi, avec Adam Pity en brasse et Freya Anderson qui finira le relais en crawl. Et les Russes, bien sûr, avec au départ Kolesnikov en dos. Et Prigoda qui sera en brasse, donc voilà, qui sont aussi de très très gros concurrents.
19: Il y a un beau plateau, hein, pour ce relais en tout cas.
20: Oui, il y a vraiment de grosses nations, donc ce n'est pas joué d'avance, mais nous aussi nous sommes une très grosse nation et ce sera Marianne qui lancera le relais en dos. Carla et Cassie en brasse, Maxime en papillon et Marie qui finira en crawl. Donc on n'a pas à rougir de notre équipe de France qui quand même a de belles chances de médaille.
0: Alors c'est vrai que c'est pas le relais, on va dire, le plus prestigieux, mais ça fait une médaille, hein, ça compte autant que d'autres relais. Hein.
20: Bien sûr, en tout cas là c'est la meilleure équipe qu'on aligne ce soir. Et évidemment c'est peut-être pas le relais qui est le plus attendu, mais maintenant c'est un relais qui est aux Jeux Olympiques. Donc voilà, c'est toujours une médaille à prendre elle n'est pas moindre par rapport aux autres.
0: Et c'est vrai que comme le relais du 4x 200 mètres nage libre homme hier sur la route de Los Angeles des prochains JO, évidemment c'est une marche importante à passer et à franchir pour cette équipe de France qui ce matin a fait une belle performance. Elle a été modifiée, hein, c'est pas l'équipe de ce soir, mais elle avait déjà fait une belle performance.
20: Oui, ça nous a placé au milieu du bassin, donc c'est très bien, c'est une bonne place. On sera à côté des Russes et de l'autre côté il y aura les Britanniques, donc on est très bien placé. On n'est pas comme hier au 4x2, on n'est pas en outsider, mais vaut mieux dans ce genre de configuration là, vaut mieux pour un relais 4 nages être au milieu.
0: Les Français qui rentrent.
20: Sous le bruit
0: les décibels qui augmentent évidemment. Marie-Ambre Molu, Carlaïd Cassie, Maxime Rousset et Marie Wattel. Et c'est donc Marie-Ambre Molu.
20: Maxime est en train de taper sur les épaules de Marie-Ambre qui aura besoin d'encouragement parce qu'elle va s'aligner à côté de garçons en dos. Et ça, croyez-moi, ce n'est pas facile.
0: C'est la grande particularité de ce relais mixte. Voilà. Ce n'est pas garçon contre garçon, puis fille contre fille. Chacun fait un peu ce qu'il veut.
20: C'est ça. Et ça sera. Il n'y aura que deux filles. De ce qu'on peut voir nous, il n'y aura que deux filles qui s'élanceront en premier relais. Toutes les autres nations ont aligné les garçons, donc elles vont nager comme on dit dans les vagues, c'est-à-dire que ce n'est pas facile, elles vont être derrière dès le début, donc il faudra bien s'accrocher, ne pas se déconcentrer jusqu'au bout vraiment pour que derrière Carl prenne le relais en brasse. Mais Marie-Ambre, c'est pas la première fois qu'elle fait ce genre de relais, donc elle commence un peu à avoir l'habitude. Et cette année, elle a franchi un cap en s'entraînant aux États-Unis. Elle a battu les records de France du 50 mètres d'eau et du 100 mètres d'eau au championnat de France. Donc je pense qu'elle a les cartes là pour amener l'équipe de France sur le podium.
0: Deux hommes, deux femmes, mais donc dans l'ordre que veulent les nations, dans n'importe quel ordre. Et c'est donc Marie-Ambre Molu. Alors évidemment, elle va être derrière sur cette première, sur le premier aller-retour dans le bassin. Il ne faudra pas s'inquiéter, puisqu'après c'est un garçon, Carlaïd Cassie, qui va prendre le relais. Et forcément, il y aura des filles dans les autres nations. Bon bref, on verra. À la fin, on pourra voir finalement sur le dernier relais. Mais ça va effectivement nager très très vite, vous l'avez dit, notamment avec Kliment Kolesnikov, le russe, tous ces russes qui font leur retour dans les grandes compétitions internationales. Alors, ça n'a pas toujours été facile à accepter pour d'autres nations, notamment les Ukrainiens, mais c'est un fait, ils sont bel et bien présents. Pour Marie-Ambre Molu
20: fait une très bonne coulée, qui sort aux 15 mètres.
0: Elle se trouve en plus juste à côté de Kliment Kolesnikov, ce grand gabarit, cette envergure. C'est un vrai moulin, le russe dans l'eau avec ses bras.
20: C'est pas évident pour Marie parce qu'elle est déjà bien derrière les pieds des garçons qui sont à côté d'elle.
0: Elle est un peu dans le bouillon du coup, un peu dans le remous, effectivement. Marie-Ambre Molu.
20: Elle vire en 28-04, c'est très bien. C'est sur les bases de son meilleur temps aussi. Donc
0: en 7e position, mais la place, encore une fois, n'a pas d'importance pour l'instant sur ces premiers relais.
20: Il ne faut pas garder la place pour l'instant. Voilà. Comme vous dites, c'est d'abord. Les nations ont choisi chacune une stratégie différente. Et nous, elle portera ses fruits à partir de Maxime, car on aura Maxime en papillon et Marie en crawl. Et les autres seront à l'inverse. Donc.
0: Bientôt toucher le mur, Marie-Ambre, pour lancer Carlaïd Cassie. Voilà, c'est fait pour la partie.
20: Elle fait son meilleur temps, record de France, 57,99. Sous les 58 secondes, c'est un énorme chrono. Elle fait le record de France au passage du relais. Donc c'est la première fois sous les 58 secondes. C'est un excellent chrono qu'elle vient de faire, Marie-Ambre. C'est génial pour le relais.
0: Et là, ce que vous entendez, c'est ce qu'on a déjà vécu lors des Jeux Olympiques sur les parties brassées. Avec à chaque fois que les nageurs sortent, en l'occurrence Carlaïd Cassie, le français, sort la tête de l'eau, il y a cet encouragement. Allez, ça donne Carl. Un petit peu le tempo.
20: Marie l'a bien lancé, donc là,
0: Carl, et il est en train de remonter une partie du handicap. C'est bien ce que fait Carlaïd Cassie.
20: Il ne faut pas qu'il se précipite là, il va lui rester un peu plus de 25 mètres. Et c'est là-bas
19: qu'il y a que des hommes. En plus, il n'y a que des hommes dans le bassin.
20: Et c'est surtout Maxime qui va s'élancer. Et à côté de lui, il y aura essentiellement que des femmes. Donc c'est maintenant qu'on va. Que là, c'est, tout va se jouer maintenant sur le relais en papillon.
19: Allez, Karl.
20: Maxime, tout l'enjeu va devoir. Ça va être de rattraper les filles devant. Et il en est capable. Allez, c'est
19: parti. Ça y est, Maxime Grousset est dans l'eau. Quelques minutes seulement après sa médaille d'argent sur le 50 mètres papillon. Cette fois, c'est un 100 mètres à parcourir pour Maxime Grousset. Oh
20: allez,
19: là là, la puissance de Maxime Grousset qui est en train de croquer sur sa droite
20: déjà sur
19: les Espagnols.
20: Toutes les nations à côté là déjà.
19: Ah, c'est bien ce que fait Maxime Grousset. Évidemment, c'est le jeu. C'est lui
20: et
19: qui va maintenant.
20: Au passage du 50 mètres.
19: Et gagner il revient une grosse coulée.
20: 15 mètres de coulée, c'est parfait.
19: Allez Maxime Grousset, qui va peut-être prendre la tête de ce relais sur
20: il va
19: le
20: en
19: dernier.
20: Première position, c'est sûr, il remonte sur la Russie à côté. Donc là, c'est sûr qu'il touche en première position. C'est à Marie de ne rien
19: lâcher. Il va y avoir que les filles sur le dernier 100 mètres. Allez Maxime, il va toucher le mur. En première position pour lancer. Marie Wattel, c'est fait. Allez Marie, il faut tout donner maintenant pour aller chercher le premier titre.
20: Une seconde d'avance. Il ne faut pas craquer Marie. C'est maintenant. Allez,
19: Marie Wattel, 25 mètres déjà, elle est toujours en tête, les Français
20: c'est incroyable,
19: toujours Marie Wattel, il n'y a que des filles dans l'eau, donc c'est à armes quasiment égales hein, maintenant.
20: Mais Marie a l'habitude
19: pour ce
20: de
19: dernier relais.
20: Elle en a fait des derniers relayeurs comme ça, elle a l'habitude de terminer, de ne rien lâcher, elle est toujours devant.
19: Allez,
20: et
19: les Français toujours
20: assurée là,
19: devant.
20: La première place, elle a plus d'une seconde d'avance, si tout se passe bien, c'est ok le titre.
19: Allez, Marie Wattel maintenant pour les 25 derniers mètres. Marie Wattel qui est toujours devant le public du centre aquatique olympique de Saint-Denis qui pousse. Elle doit avoir les oreilles qui bourdonnent. Ça va faire une médaille pour l'équipe de France. Elle sera en or, oui. Elle va être en or. Elle est moins de 10 mètres maintenant à courir. Maxime Grousset qui a les poings levés. C'est fait. La France est championne d'Europe du relais 400 mètres, 4 nages mixtes. Bravo les Français. Maxime Grousset, Marie Wattel.
20: Tellement bien.
19: Ah oui, ils peuvent. Ils ont
20: incroyable.
19: Réalisé une grande performance.
4: Incroyable.
20: C'est fou ce qui vient de se passer.
4: Incroyable. Jérôme Val, Charlotte Bonnet, consultante natation de France Info. Et vous l'avez vécu avec nous en direct, cette médaille d'or. Donc, pour les Français au championnat d'Europe de natation, on va vous retrouver un petit peu plus tard dans la soirée. Et un exemple à suivre, d'ailleurs être dans l'eau, si vous le pouvez, les prochains jours, comme prévu, les températures augmentent. Vigilance orange pour 78 départements demain. Une hausse des températures qui pourrait provoquer d'ailleurs d'autres arrêts de réacteurs nucléaires. Ils ne peuvent pas, dans ces conditions, rejeter leurs eaux de refroidissement dans les cours d'eau. Et Boris Allier, un record d'indisponibilité du parc nucléaire a même été dépassé ce week-end.
21: Plus de 15% du parc nucléaire était indisponible dimanche, selon un décompte de l'AFP. 5 réacteurs en tout ont dû réduire leur puissance dans les centrales de Tricastin, Saint-Alban et au Bugey. 4 autres étaient à l'arrêt à Golfech, Chaux et Cattenom. Un record d'indisponibilité lié soit aux températures trop élevées des rivières qui imposent aux centrales de réduire leur rejet d'eau pour ne pas les réchauffer encore plus. D'autres cours d'eau ont un débit trop faible et empêchent les centrales de puiser dedans pour refroidir les installations. Mais d'après EDF, l'impact sur la production d'électricité reste très limité. Si on fait la moyenne sur l'année, les effets liés aux fortes chaleurs représentent environ 0,3% de la production nucléaire. D'ailleurs, la France reste largement exportatrice, avec l'équivalent d'une dizaine de réacteurs nucléaires exportés ce dimanche. Mais les indisponibilités risquent de se multiplier sous l'effet du réchauffement climatique.
4: Boris Salier avec nous, justement, pour en parler. Bonsoir Emmanuel Galichet.
22: Bonsoir.
4: Vous êtes enseignante-chercheuse en physique nucléaire pour le CNAM, le Conservatoire National des Arts et Métiers. Alors c'est vrai que cet été n'a pas été vraiment propice au nucléaire. La canicule fait monter la température des cours d'eau, la sécheresse en réduit le débit. Et puis il y a ces tonnes de méduses qui, à Gravelines, dans le Nord, ont saturé aujourd'hui l'infrastructure de pompage de l'eau de mer. Là aussi, 3 réacteurs à l'arrêt. Ouais. Le changement climatique met nos centrales à rude épreuve.
22: Oui, vous avez raison, un petit peu. Celles qui sont ce qu'on appelle thermosensibles sont justement celles qui doivent s'adapter au changement climatique. Mais ce n'est pas les seules, hein. Bien sûr, toutes les industries qui vont avoir besoin d'eau vont devoir s'adapter au réchauffement climatique. On le voit de plus en plus, vous avez raison.
3: EDF parle d'un impact sur la production très limité. C'est vrai que ramener à la production annuelle, ça paraît peu, 0,3%. Mais ces arrêts, ils ont quand même un impact financier sur EDF.
22: Ah oui, ça, vous avez totalement raison. C'est très peu si c'est quand c'est lissé sur l'année. Mais malgré tout, c'est un impact financier important puisque on peut imaginer en grosso modo une journée de production d'électricité par un réacteur d'un gigawatt, c'est à peu près 1 million d'euros. Donc c'est un manque à gagner pour EDF et donc c'est un manque à gagner pour nous tous, les Français, puisque EDF est une entreprise nationalisée. Donc c'est effectivement un coût financier important.
3: Et on le voit, ces arrêts qui sont de plus en plus fréquents ces derniers étés face à la chaleur. Est-ce que nos centrales nucléaires françaises sont pensées pour y faire face à ces canicules ?
22: Alors, celles qui ont été construites effectivement dans les années 70-80, le réchauffement climatique n'existait pas. Pas encore à ce point-là. Et donc, effectivement, elles n'ont pas été conçues totalement pour résister, pour s'adapter à ce genre de situation. Les prochains réacteurs seront

0: totalement adaptés à un réchauffement climatique, donc à des canicules, et le parc va être adapté au fur et à mesure. Il y a déjà des gros programmes ADAPT et le programme Grand Chaud qui ont un impact aussi hein, de coûts financiers, évidemment. Hein. EDF, aujourd'hui, donne à peu près 9 milliards d'euros pour les 15 années qui arrivent pour adapter justement son outil industriel.
1: Et comment on fait concrètement pour adapter des vieilles centrales nucléaires?
0: Alors, c'est pas, on n'adapte pas des vieilles centrales nucléaires, c'est qu'on va rajouter. Donc, elles sont tout à fait capables, hein, je vous rappelle, de produire de l'électricité, même en tant que canicule. En fait, ce qui est là en jeu, c'est bien la protection de la biodiversité et non pas une problématique de sûreté ou d'équipement industriel qui ne fonctionne pas. Il y a des centrales nucléaires qui fonctionnent dans des endroits du monde où il y a déjà des températures caniculaires, dans des déserts, etc. Donc en fait, on est bien là pour aller adapter, pour pouvoir rejeter des eaux dans les fleuves avec des températures plus basses. Et ça, il y a des équipements qui existent. Il n'y a aucun verrou technologique à cela. Et par contre, il y a effectivement un impact financier. Ça a un coût. Et c'est, comme je vous le disais, à peu près 9 milliards pour les 15 années qui arrivent.
1: Parce que c'est vrai qu'il y a de nombreuses centrales nucléaires en France qui sont installées près de cours d'eau et pas près de la mer, où c'est peut-être plus simple de refroidir.
0: Alors, c'est plus simple de refroidir, mais vous voyez qu'il y a des méduses.
1: Oui.
0: Donc, chaque site, en fait, a ses avantages et ses inconvénients. Donc, en fait, effectivement, aujourd'hui, le parc, c'est je dirais, une dizaine de réacteurs, à peu près 5 ou 6 sites qui sont thermosensibles et qu'il va falloir adapter en priorité. Les sites qui sont, par exemple, sur ce qu'on appelle des circuits fermés avec des tours aéroréfrigérantes sont moins impactés. Et donc, on va, au fur et à mesure, sur ces 10 réacteurs, on va dire, faire une adaptation, effectivement.
1: Et comment on fait concrètement pour les adapter?
0: Alors, concrètement, il y a déjà, par exemple, Civaux qui a 4 tours aéroréfrigérants. Donc, il y a des équipements qui permettent de refroidir encore plus l'eau avant de la rejeter. Ensuite, il y a des possibilités de changer les tours aéroréfrigérantes et de les faire plus efficaces pour justement refroidir un peu plus l'eau.
1: En Europe, le faible niveau du Danube a failli mettre à l'arrêt l'unique centrale nucléaire de Hongrie. On n'en est pas encore là, mais forcément, on va penser les installations nucléaires différemment dans les prochaines années.
0: Ah oui, vous avez raison. Effectivement, on a, par exemple, en France, hein, je vais parler de la France, les 6 EPR2 qui vont être construits ont été conçus, pensés en prenant en compte le réchauffement climatique et les scénarios du GIEC à 2100. Donc effectivement, on va avoir des équipements beaucoup plus efficaces de refroidissement, hein, évidemment, comme c'est déjà le cas, par exemple, sur une centrale comme Baraka aux Émirats Arabes Unis, où elle est assez jeune et elle a été conçue pour supporter les températures extrêmement importantes aux Émirats Arabes Unis.
1: Bon, et dernière question à Emmanuel Galichet. On parle beaucoup de la production d'électricité, mais est-ce qu'elles sont faites pour que ce soit possible de travailler à l'intérieur? Est-ce qu'il ne fait pas trop chaud pour les salariés qui travaillent dans ces centrales
0: Oui.
1: nucléaires?
0: Alors, c'est pareil, il y a un programme qui s'appelle aussi le programme Grand Chaud, je vous en ai déjà parlé. Et déjà, dans ce programme, on va adapter effectivement les conditions de travail des salariés sur les sites en mettant des climatisations en plus, en mettant des endroits où ils peuvent aller se reposer et pouvoir. Mais vous avez raison, le code du travail impose à toutes les industries, évidemment, qui travaillent en extérieur et dans des ambiances où les températures sont importantes, de s'arrêter, de ne pas travailler trop longtemps. Donc, c'est une condition en plus, mais c'est tout à fait possible de réussir à travailler dans des ambiances un peu plus chaudes.
1: La thématique de cet été et des prochains, à n'en pas douter. Merci Emmanuelle
0: Oui,
1: Galichet
0: je vous en prie.
1: d'avoir été en direct ce soir avec nous sur France Info, enseignante chercheuse en physique nucléaire pour le Conservatoire national des arts et métiers, après ce record d'indisponibilité donc du parc nucléaire, record dépassé ce week-end à cause de la chaleur et de la canicule, nous dit EDF.
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3: Un nouveau tour de l'actualité à 20h23. Stéphane Milhomme et cette troisième médaille du jour de la France à l'Euro de natation.
4: Et c'est de l'or pour le relais mixte 4x100 mètres. La France décroche au total 4 médailles en 2 jours. Une compétition que vous suivez depuis la piscine olympique de Saint-Denis et sur France Info. Dans les Deux-Sèvres, un ouvrier agricole condamné pour avoir provoqué 11 départs de feu, 3 ans de prison, dont 2 fermes, jugement en correctionnel à Niort. Ses débuts d'incendie entre le 27 juillet et le 7 août avaient été rapidement éteints. L'homme de 45 ans avait agi avec un chalumeau. Il invoque des problèmes psychologiques. Un peu moins de 400 pompiers restent mobilisés dans le Var, mais la préfecture le signale, le feu du Gros Bessillon est désormais maîtrisé. Après 21 jours d'intervention, les flammes ont parcouru 6300 hectares sur plusieurs communes. Et puis le bilan s'alourdit en Colombie 24 heures après le tremblement de terre. Il passe à 240 morts et plus d'un millier de blessés au moins. Les secouristes continuent de dégager les décombres dans l'ouest du pays.
3: Les portraits de Didier Deschamps toute cette semaine dans ses destins qui font l'info, le désormais ex-sélectionneur des Bleus. Dans ce deuxième épisode, Deschamps face à certaines affaires, Emma Sarango.
5: Dans cette affaire, VAOM, premier grand scandale de corruption du foot français, le nom de Didier Deschamps apparaît à peine. Mais il y a cette scène filmée sur la pelouse au début de la deuxième période de ce match a priori banal entre le leader Marseille et le 18e Valenciennes.
6: L'arbitre convoque les deux capitaines, Deschamps côté OM, qu'il écoute.
7: Les joueurs de Valenciennes ont été contactés financièrement avant le match.
6: Puis réagit vivement.
8: Vous êtes des marionnettes, qu'on agite.
6: Vous êtes des truffes, répète plusieurs fois Deschamps face aux Valenciennois.
5: L'OM s'impose finalement 1-0. L'accusation de match arrangé passe provisoirement sous les radars avec la victoire de Marseille en Ligue des Champions. Deschamps devient le premier capitaine français à soulever la coupe.
6: Mais juste après, l'instruction commence, des enveloppes d'argent sont retrouvées dans le jardin d'un joueur valenciennois qui vise la direction de l'OM. Didier Deschamps est entendu comme témoin assisté et il raconte son audition à Radio France Perpignan.
9: Il voulait certaines précisions de plus et tout, mais il n'a jamais été question de garde à vue comme on a pu le présenter. On n'a rien de spécial, on a été entendu en tant que témoin, ça s'arrête que là. On a voulu dramatiser la situation, mais nous, il n'y a aucun problème. On a dit ce qu'on savait et puis on retrouve l'hôtel tout naturellement.
5: Deschamps ne sera pas poursuivi et ne comparaîtra donc pas lors du procès qui verra notamment Bernard Tapie condamné à 2 ans de prison dont un ferme. C'est une autre affaire qui ressurgit un jour de 2014, alors que Didier Deschamps est invité du grand journal de Canal+.
10: C'est notre métier qui veut ça. Quand votre équipe gagne, 95%. Oh. C'est un ami.
11: C'est un ami à vous.
12: Je crois qu'on a entendu, merci.
6: Deschamps était dopé, hurle ce spectateur, en référence au scandale qui secoue la Juventus Turin à la fin des années 90.
13: En Italie, les juges s'intéressent au dopage dans le football. Ils ont déjà convoqué plusieurs vedettes du Calcio, dont Viali et Del Piero. Enquête en Italie de Mathieu Huchet, Emmanuel Beck.
14: Dans ce bolide, Zinedine Zidane, suivi de peu par Didier Deschamps. Le juge de Turin multiplie les convocations. Après Viali et Del Piero, c'était au tour de Deschamps il y a 2 jours. Un Didier Deschamps, pas très bavard sur le sujet.
15: Mais vous pouvez me dire ce que vous avez dit au juge cet après-midi ?
16: Non, ça vous regarde pas.
15: Mais, simplement me dire pourquoi vous avez été convoqué.
16: En tant que témoin.
15: Un devant.
16: Pas la ligne.
5: Si Deschamps est entendu, c'est parce que lors de sa première année à la Juve, son taux d'hématocrite, la proportion de globules rouges dans le sang, bondit de façon spectaculaire au pic de la saison. Des variations compatibles, selon les enquêteurs, avec l'utilisation d'EPO. Mais le Basque rappelle qu'il a été blessé cette année-là. Et s'il reconnaît avoir pris du fer pour compenser, dit-il, des carences, de la créatine qui ne figure pas sur la liste des produits dopants, Deschamps s'est toujours défendu de toute illégalité, comme lorsqu'il répond à la question qui tue de Thierry Ardisson dans Tout le monde en parle.
10: J'ai été confronté 3 fois, oui, c'est vrai, à un

0: juge d'instruction qui, avant même de poser des questions, était persuadé qu'il y avait du dopage dans le football, qu'on utilisait le PO. Mais le dopage, en règle générale, je pense qu'il y en a dans le sport. Dans le football, je n'ai pas été confronté. Parce que je pense sincèrement, je ne vois pas l'utilité. Je ne vois pas que le dopage qu'on produit peut, d'un joueur bidon peut faire un super joueur.
1: Ouais.
0: Ça n'a jamais fait tirer dans les lucarnes, donc je ne vois pas toute l'utilité. Ça peut faire courir plus vite, ça peut être plus résistant, mais il y a le ballon. Et le ballon, c'est les pieds, il faut savoir le diriger. Donc, Mais ce juge-là, il partait du principe, moi c'est ce qu'il m'a dit en fin d'interrogatoire, il me dit « je voudrais arriver à faire une loi que le footballeur, s'il prend un produit, une vitamine C, peu importe, ou on est enrhumé, ou qu'il prend quelque chose la semaine avant le match, il ne puisse pas jouer un match.
1: Ah » ouais.
0: Il n'y aurait plus beaucoup de football à la télé, sincèrement.
2: Ouais. Didier Deschamps qui ne sera jamais contrôlé positif à aucune substance dopante.
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3: La météo, Laurence Dezélé.
5: La journée de demain commencera sous les nuages sur l'Aquitaine, le golfe du Lion et près de la Manche. Sur les Alpes-Maritimes et la Corse, nous aurons des nuages élevés au lever du jour qui masqueront le ciel par endroits. Partout ailleurs, ce sera du beau temps. Les températures seront en général légèrement supérieures à 20 degrés sur les façades ouest et sud du pays, ainsi qu'en Corse. Elles seront comprises entre 14 et 18 degrés sur les côtes normandes, les Hauts-de-France, le Grand Est et en montagne. L'après-midi, des nuages feront leur apparition sur les reliefs et de nouveaux orages se développeront sur les Pyrénées, les Alpes et la montagne Corse. On aura peut-être aussi une ondée sur le sud du massif central. Côté température, on attend entre 35 et 39 degrés en plaine au sud d'une ligne Rouen-Strasbourg et de 30 à 34 degrés plus au nord et en montagne.
3: 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Toute l'info, Philippine Thibaudot.
6: Les Bleus en or, première médaille dorée de l'équipe de France au championnat d'Europe de natation à Saint-Denis, près de Paris. Arrivé premier au relais mixte 4x100 mètres 4 nages. D'autres médailles françaises avant ça. Maxime Grousset, déjà engagé dans le relais, a gagné l'argent sur le 50 mètres papillon. Pauline Mailleux a remporté le bronze sur le 200 mètres d'eau. Les risques d'incendie, toujours plus importants avec les grosses chaleurs. 45 départements placés demain en risque élevé de feux de forêt. Qu'en 78 seront en vigilance orange canicule. Un feu d'ailleurs en fin de journée dans une entreprise de logistique dans le Val d'Oise, près de l'aéroport de Roissy, 110 pompiers mobilisés. En revanche, l'incendie du Gros Bessillon dans le Var, lui, est désormais maîtrisé après s'être déclaré il y a 22 jours. Le méga-feu en Gironde, c'était il y a plusieurs semaines, mais il a laissé derrière lui des traces. Plus de 1500 consultations ont été réalisées par la cellule d'urgence médico-psychologique pour accompagner les sinistres et l'incendie, certains décrivant des cauchemars et des terreurs nocturnes. Dans les Deux-Sèvres, 2 ans de prison pour un ouvrier agricole. Il a été reconnu coupable pour avoir provoqué 11 départs de feu avec un chalumeau. Une personnalité inquiétante, un incendiaire avec une pathologie dépressive, a rapporté la procureure de Niort. Le trafic de drogue en échange de vacances gratuites, c'est ce dans quoi se sont embarqués sans le savoir. Au moins 11 Français, aujourd'hui détenus en Thaïlande, ils ont été arrêtés avec plusieurs kilos de cannabis dans leur bagage, à la fin de leur séjour, tout frais payé, alors qu'ils pensaient, disent-ils, rapporter des téléphones portables, un chiffre important concernant ces interpellations depuis en fait, le durcissement de la législation thaïlandaise pour lutter contre le trafic de drogue. Et puis au cas où vous ne seriez pas au courant, une éclipse historique demain soir en France, une première depuis 1999, on le répète encore une fois, à partir de 19h. Donc la Lune va passer devant le Soleil, phénomène spectaculaire et dangereux pour l'observer, mais il faut absolument vous munir de lunettes adaptées en pénurie dans de nombreux commerces. Et Elia Bergel, la patronne des écologistes, Marine Tondelier, accuse le gouvernement d'impréparation face à cet événement.
7: Quel fiasco, s'indigne Marine Tondelier sur le réseau social X. Que se passe-t-il dans notre pays pour qu'on ne sache plus anticiper, s'interroge la candidate écologiste à la présidentielle. En ligne de mire, la difficulté à trouver des lunettes de protection pour regarder l'éclipse demain soir. Ce sont des biens de consommation courante, leur approvisionnement ne relève pas de nos prérogatives, répond-on au ministère de la Santé. Le ministère se défend dans un communiqué. L'éclipse a bien été anticipée, l'enjeu principal est celui de la prévention. en 1999. Pourtant, le gouvernement distribue gratuitement plus de 30 millions de paires de lunettes avant l'éclipse, selon le site Santé publique France. Par ailleurs, une circulaire encadre les tarifs de ces lunettes. Le prix maximum conseillé par les autorités est alors de 5 francs, soit 76 centimes d'euros.
6: Et Elia Bergel pour France Info. Et vous, Marie, est-ce que vous avez trouvé une paire de lunettes ?
3: Non, mais moi, je serai en studio demain.
6: Oui, bien sûr.
3: Dans le studio de France Info, en édition spéciale dès 18h30. Merci Philippine Thibaudot. À suivre, la santé mentale au cœur de ces chansons qui font l'actu, thématique dont on parlait peu il y a encore quelques années et qui permet parfois de libérer la parole. C'est dans 20 minutes. L'info de l'histoire, elle s'intéresse au slogan des élections présidentielles de ces dernières années. Ça peut en inspirer certains. Mais d'abord, retour en Colombie, touchée par un violent tremblement de terre hier, Marcela Echeverri, directrice générale de l'Alliance française de Manizales, est notre invitée dans un instant.
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3: Et le bilan s'alourdit encore après ce séisme de magnitude 7,4 qui a touché la Colombie hier. Au moins 240 personnes tuées, plus d'un millier blessés et de très nombreux bâtiments détruits. Dans l'ouest du pays, au plus proche de l'épicentre, Édouard Barué, les recherches se poursuivent pour trouver des survivants.
8: Oui, certains sont à la recherche de membres de leur famille ou d'amis. Et dans les villes touchées, les secouristes et les locaux forment des chaînes humaines pour déblayer et fouiller dans les décombres. Samantha est colombienne et n'a eu aucune nouvelle de son frère Miguel depuis le séisme. La jeune femme vit à l'est de la Colombie, mais elle a traversé tout le pays jusqu'à Pereira pour tenter de le retrouver.
9: Je me dirige vers l'hôtel où se trouvait mon frère. Il s'est complètement effondré. Il ne faut pas faire de bruit pour entendre si jamais il y a des survivants.
8: La ville de 500 000 habitants est l'une des plus impactées par le séisme.
9: Tout ce qu'on voit ici, ce sont les décombres de l'hôtel de mon frère.
8: Samantha ne sait pas si son frère est vivant. Sur la vidéo qu'elle nous envoie, le bâtiment de l'hôtel est totalement détruit. Il ne reste que des débris. Autour, des dizaines de secouristes s'organisent. Dans le reste de la ville, le réseau téléphonique fonctionne mal. L'électricité n'est pas encore rétablie dans certains quartiers. Et les habitants de Pereira craignent d'autres dégâts. Certaines tours en plein centre-ville de plus de 10 étages sont fissurées de bas en haut. Des bâtiments qui pourraient encore s'effondrer.
3: Édouard Barué, rédaction internationale de Radio France. Et bonsoir Marcela Echeverri.
10: Et bonsoir, merci beaucoup.
3: Vous êtes directrice générale de l'Alliance française de Manizales, à peu près à 300 km à l'ouest de Bogota, la capitale. À quoi ressemble votre quotidien depuis ce séisme très violent hier ?
10: Ah ben, le quotidien totalement chamboulé, pardon d'utiliser ces mots, mais c'est ce qui me vient à l'esprit. Ces moments, voilà, tout le monde bouleversé par tout ce qui s'est passé. C'était un moment vraiment difficile, jamais vu, même en Colombie où il y a des tremblements de terre constamment. Et les gens qui criaient dans les rues, et puis les maisons qui tombaient. Et puis c'était un moment très inédit, un moment avec beaucoup d'émotions. Et à la fois, après tout ça, on s'occupe, nous, à l'Alliance, de relayer des informations, de voir aussi avec les familles, la communauté française, donc à Manizales, c'est même un contact avec les consulats de France à Bogota. Et là, c'est le quotidien qui, voilà, donc les institutions fermées, bâtiments totalement effondrés, totalement.
3: Et justement, totalement, à côté de l'Alliance. Il y a eu des dégâts, oui, à Manizales.
10: Beaucoup de dégâts, une vingtaine de bâtiments complètement écroulés. Et il y a à peu près 300 aussi en surveillance, parce que là, il y a eu beaucoup de... ça a duré 4 minutes ici. Si à l'épicentre, ça a duré 1 minute 30, ici, ça a duré 30 minutes le tremblement de terre, et on est à 2200 mètres d'altitude. Donc alors, vous pouvez imaginer comment ça se passe aussi pour cette ville qui a été construite sur la crête des montagnes des Andes. Donc il y a eu à peu près une vingtaine de, surtout au centre-ville, mais à côté de l'Alliance française qui est un petit peu plus à l'est de la ville, il y a eu beaucoup de dégâts, beaucoup de bâtiments, voilà. Heureusement qu'ici il n'y a pas de personnes disparues, pas comme à Pereira ou à Cali. Mais il y a une commotion totale dans la ville.
3: Mais beaucoup de dégâts, vous nous le dites. Il y a des Français qui essayent de vous joindre. Dans quelle situation sont-ils ?
10: Dans la situation où ils veulent partir de la région, que ce soit de Pereira ou de Manizales pour rejoindre Bogota et puis partir, il y a beaucoup de touristes à Salento, des touristes aussi qui étaient à Pereira et puis aussi à Manizales, donc qui essayent de partir soit en bus, soit en avion. Là, actuellement, je suis à l'aéroport parce que là, on envoie une famille française qui va partir donc à Bogota. Et voilà, donc c'est la situation de ce qui se passe actuellement.
3: Donc il y a des transports qui se mettent en place pour ces Français qui veulent quitter la région sinistrée pour aller dans d'autres parties de la Colombie ou même rentrer chez eux ?
10: Exactement. Donc à ce moment, donc, l'aéroport de Manizales fonctionne normalement. Il va y avoir des vols humanitaires aussi qui vont partir. Et la dernière information que je viens d'avoir aussi de la part du consul honoraire donc à Pereira, et on va avoir donc un bus, évidemment, s'il y a des familles françaises qui se trouvent encore dans la région pour partir à Bogota.
3: C'est des touristes, mais il y a aussi des habitants français qui sont dans la région.
10: Oui, il y en a qui ont été affectés, mais c'est surtout à Cali où il y a des personnes qui sont même dans les hôpitaux. Et là, dans cette région, c'est plus des gens qui veulent partir de Manizales ou de Pereira.
3: Vous avez accueilli aussi certains Français directement à l'Alliance française ?
10: Oui, on a eu des familles qui sont venues pour avoir des informations et puis pour qu'on les mette directement donc, en contact aussi à des consulats donc, de France en Colombie. Et voilà, ils sont venus voilà, pour avoir des informations. On a pu voilà, les aider. Il y en a qui sont déjà partis donc, à Bogota.
3: Les infrastructures tiennent le coup. Vous parliez des transports. J'imagine que c'est forcément plus simple dans les villes qui sont loin de l'épicentre.
10: Oui, c'est un petit peu plus simple, mais la route hier vers Bogota était complètement fermée parce qu'il y avait des... On est dans la montagne des Andes, en fait, et puis ça tourne beaucoup. Et comme vous dites, il y a 300 kilomètres à Bogota, mais c'est à peu près 10 heures de route. Mmh. Donc, c'est assez considérable. Il y a des moments où il y a quand même des éboulements. Et la route était fermée. Donc là, la route elle a été rouverte, que ce soit de Pereira à Bogota, par la ligne qui est donc la route de ces côtés-là, ou par Manizales-Bogota, ça a été aussi rouvert de ces côtés-là. Par contre, l'aéroport de Pereira est toujours fermé. Il n'y a que l'aéroport de Manizales qui fonctionne aujourd'hui.
3: Vous avez connaissance de Français qui donc sont bloqués dans ces régions-là ?
10: Oui, il y a des Français qui ont été bloqués, mais les consulats, donc heureusement, donc a tout fait pour ou fait tout voilà pour essayer voilà d'envoyer ces gens donc à Bogota ou voilà dans d'autres villes, que ce soit aussi à Medellín, qui est aussi à côté, pour qu'ils partent voilà, en France ou voilà, dans d'autres destinations.
3: Une grosse organisation, effectivement, dans une situation très compliquée. Merci infiniment, Marcela Echeverri, d'avoir pris quelques minutes pour être en direct avec nous ce soir sur France Info. Directrice générale, je le rappelle, de l'Alliance française de Manizales, à 300 km à l'ouest de Bogota, la Colombie, touchée donc par un séisme très violent. Désormais, 240 morts, selon le dernier bilan. Et nous sommes en Ukraine maintenant, où Volodymyr Zelensky accuse la Russie d'avoir utilisé des missiles balistiques nord-coréens dans les frappes meurtrières dans le sud du pays. Bonsoir Dominique André.
11: Bonsoir.
3: Depuis plusieurs jours, le président ukrainien alerte aussi sur la coopération militaire entre les deux pays avec l'envoi supplémentaire de 30 000 soldats nord-coréens que la Russie s'apprêterait à recevoir.
11: Volodymyr Zelensky veut alerter ses partenaires. La Russie a mené, considère-t-il, une attaque brutale. Il a fait ses déclarations après une série de bombardements la nuit dernière sur l'Ukraine, qui a provoqué la mort d'au moins 9 personnes. tué par des missiles nord-coréens et russes. La Corée du Nord est depuis 2024 liée à un accord de défense avec la Russie. Des milliers de soldats nord-coréens ont déjà participé au combat contre l'armée ukrainienne. Le président ukrainien prévient aussi de l'arrivée prochaine de renforts nord-coréens. Des préparatifs sont en cours, affirme-t-il, pour accueillir ces soldats. Volodymyr Zelensky met en garde sur cette menace. Il considère que l'expérience des soldats nord-coréens acquise en Ukraine est susceptible de concerner d'autres pays, en Asie en particulier.
3: Et en parallèle, Vladimir Poutine a de plus en plus de mal à mobiliser au sein de sa propre population et cherche à recruter par tous les moyens dans d'autres pays.
11: Le scandale prend de l'ampleur effectivement en Amérique du Sud et en particulier au Pérou. Il faut savoir que 459 Péruviens ont été enrôlés par l'armée russe. Aujourd'hui, le gouvernement péruvien a confirmé la mort d'au moins 11 d'entre eux. 114 sont toujours portés disparus et 3 ont été capturés par l'armée ukrainienne. Le mode opératoire de leur recrutement est toujours le même. Les candidats répondent sur les réseaux sociaux à des offres d'emploi très alléchantes qui promettent des emplois de serveurs ou bien de cuisiniers en Russie pour 4 à 5 000 dollars par mois. Mais une fois arrivés sur place, c'est le piège. Les pièces d'identité et les téléphones sont confisqués. En mai dernier, une enquête sur des soupçons de trafic d'êtres humains aggravés opérés par la Russie a été ouverte. Le gouvernement péruvien a publié aujourd'hui un communiqué qui exhorte ses ressortissants à se méfier des fausses offres d'emploi.
3: Dominique André, en Ukraine, pour France Info. Restez avec nous, l'info en une minute arrive.
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3: Et à 20h45, Stéphane Milhomme, 4 médailles en 2 jours pour la France à l'Euro de natation.
12: La dernière en date est depuis le bassin de Saint-Denis, c'est de l'or ce soir pour le relais 4x100 mètres, 4 nages. Et parmi les compétiteurs, il y avait Maxime Grousset qui a déjà décroché l'argent il y a quelques heures, c'était dans le 50 mètres papillon. 45 départements placés demain encore au niveau risque élevé face au risque de feux de forêt. Nouveau département cette fois dans le nord de la France, dans le Var, et après 21 jours d'intervention des pompiers, l'incendie du Gros Bessillon est maîtrisé après la destruction par les flammes de 6300 hectares. Près de 400 pompiers, dont des Roumains, restent encore sur place. Le Quai d'Orsay ouvre une procédure disciplinaire contre l'ambassadeur de France en Centrafrique. Il est soupçonné d'avoir fait venir dans la résidence à Bangui de jeunes femmes et même d'avoir eu des relations sexuelles avec certaines d'entre elles, ce qui pose aussi des problèmes en matière de sécurité. C'est le Canard Enchaîné à paraître demain qui le révèle. Et puis l'Olympique Lyonnais accueille le Sparta Prague, coup d'envoi dans un quart d'heure de la troisième tour préliminaire de la Ligue des Champions. Les footballeurs lyonnais doivent se ressaisir après avoir perdu 2-1 à l'aller face à la République tchèque.
3: 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Et on le répète, mais attention à la chaleur cette semaine sur une large partie de la France. Les températures vont dépasser les 30 degrés, frôler les 40 parfois. Et on le sait, certains musées, par exemple, ont eu du mal à s'adapter aux dernières vagues de chaleur. Ça n'est pas le cas du Futuroscope à Chasseneuil du Poitou. Et ça, c'est une bonne nouvelle pour ses visiteurs, Elisa Fellier.
13: Olivier et sa famille sont dans la file d'attente pour leur prochaine attraction. Ils patientent depuis une vingtaine de minutes à l'ombre.
14: On n'a pas souffert du soleil aujourd'hui. On n'a pas eu de contraintes par rapport à ça. Alors que, c'est que si on devait rester qu'au soleil, c'est vrai que là, on subirait, on trouverait le temps d'attente peut-être plus long. C'est plutôt bien fait pour ça. Ouais.
13: Et une fois dedans, pas de problème de chaleur non plus. Toutes les salles sont climatisées. Daniel est venu d'Ardèche avec son fils.
15: Il fait très bon, ouais. On est bien à l'intérieur. Avec la canicule du moment, c'est ce qu'on recherchait aussi.
13: Quand on sort de l'attraction, on tombe rapidement sur une borne de crème solaire. Lydie stoppe sa poussette et place ses mains sous le distributeur.
16: C'est vrai qu'il y a beaucoup de gens qui oublient, comme moi par exemple. J'ai oublié. Hier, je n'avais pas oublié, mais là, j'ai oublié. Donc, c'est très utile, surtout à cet âge-là. Faut les protéger.
13: Car le soleil tape. Heureusement, le Futuroscope compte de nombreux arbres, mais ça n'a pas toujours été le cas, comme nous l'explique Jérôme Neveu, le responsable de la communication.
17: Le Futuroscope, à sa création, il faut imaginer, ici, c'était que des champs de céréales. Et donc, c'était un choix de planter. Et donc, aujourd'hui, on le voit, c'est un parc très ombragé.
13: Ombragé et aussi avec beaucoup d'attractions aquatiques.
18: On se mouille parce qu'il fait chaud.
13: Pour profiter au maximum de l'expérience, Elijah a enfilé son plus beau maillot de bain. Il s'amuse avec d'autres enfants à travers les jets d'eau.
18: Il y a des petits renfeuilles, il y a des seaux qui se remplissent en eau, qui nous versent sur la tête. Il y a une fleur qui nous jette de l'eau aussi. et plein d'autres trucs, mais je sais pas comment ça s'appelle.
13: Et au-delà du Futuroscope, on pense bien sûr à l'Aquascope. Avec les fortes chaleurs, le parc aquatique cartonne. Il affiche complet tous les jours depuis le début de l'été, pour le plus grand désarroi de Jérôme et sa famille, qui auraient bien aimé profiter des toboggans.
14: On a essayé, mais en fait c'est plein, donc on n'a pas pu faire un tour à l'Aquascope, mais sans souci, la prochaine visite on ira, ça c'est sûr. Et en plus, on voit les images sans cesse sur les réseaux sociaux et les enfants, ils ont envie vraiment d'y aller.
13: Le parc aquatique s'étend sur 6000 mètres carrés et il voit passer 2700 visiteurs par jour. Son agrandissement est prévu dans les prochaines années.
3: Elisa fait

0: l'élection et la campagne de 1981. Car s'il y a un slogan qui est entré dans l'histoire, c'est bien celui de François Mitterrand en 1981, « La force tranquille ». C'était pour la deuxième affiche de campagne du candidat à l'élection présidentielle. On y voit François Mitterrand, derrière lui un petit village avec un clocher dont la croix a été habilement supprimée. L'affiche s'étale sur quelques 2500 panneaux publicitaires. On les remarque dans le paysage, sur les routes et dans le métro. L'affiche est présentée par Jacques Séguéla. Au moment de son lancement, elle constitue un petit événement. Alors, bien sûr, il existe une polémique sur la paternité de ce slogan. Le publicitaire Michel Bongrand, alors dans le camp opposé, a dit que c'était lors d'un brainstorming des pro-Giscard qu'avait germé l'idée d'une affiche portant comme texte « Un pays fort et tranquille ». Bongrand aurait alors commenté en ironisant et en disant que ce slogan aurait mieux été pour François Mitterrand plutôt que pour Valéry Giscard d'Estaing. Et l'équipe de Séguéla aurait récupéré cette information. Séguéla lui-même aurait proposé un homme fort et tranquille et une de ses stagiaires, lors d'un brainstorming, aurait dit « la force tranquille ». Séguéla aurait saisi la balle au bon et aurait mis la phrase sur l'affiche qu'il avait en préparation. Dans tous les cas, quand l'affiche sort, elle ne change pas beaucoup le score des sondages. Elle s'inscrit en fait dans le déploiement d'une campagne qui a commencé quelques semaines auparavant avec une autre affiche que l'on a totalement oublié et qui est sorti le 14 mars 1981. C'est la première affiche du candidat, l'autre chemin, une autre politique, un autre président. Elle est présentée par Jacques Séguéla lui-même au journal télévisé.
1: François Mitterrand, pour son premier message publicitaire à ses électeurs, a voulu leur dire que si l'on voulait changer de politique, il fallait changer de président. Et que changer de politique, c'était aussi avoir une politique de concertation, et savoir s'entourer des conseils de ceux qui savent, c'est-à-dire de ceux qui, chacun, dans leur discipline, ont prouvé quelque chose et ont réussi.
0: En fait, c'est l'ensemble de la campagne qui a su attirer l'attention sur le Parti socialiste. Mais il ne faut pas s'y tromper. Jacques Séguéla est très modeste quand on lui parle de l'effet de la publicité. Son rôle est avant tout celui de valoriser le candidat.
2: Je suis ce grand réflecteur que doit être tout publicitaire, le plus neutre possible, afin de déformer le moins possible le message de François Mitterrand. Alors le message de François Mitterrand, il n'a pas changé. Il est de se montrer tel qu'en lui-même. Car en fait, il a été très déformé au cours des temps.
0: On pourra dire que cette campagne socialiste était bien partie, mais en réalité, elle a aussi été servie par un extraordinaire débat de l'entre-deux-tours pendant lequel François Mitterrand a pu réparer la défaite qu'il avait subie en 1974. Son argument fort, c'est montrer que Giscard est l'homme du passif. Voici son expression.
3: Vous ne voulez pas parler du passé, je comprends bien naturellement. Et vous avez tendance un peu à reprendre le refrain d'il y a 7 ans, l'homme du passé. C'est quand même ennuyeux que dans l'intervalle, vous soyez devenu, vous, l'homme du passif. Cela gêne un peu votre démonstration d'aujourd'hui.
0: Au soir du 10 mai 1981, le nouveau président jubile. Après 23 ans passés dans l'opposition, il pense ouvrir une nouvelle ère. Une ère qui nécessite un hymne, qu'il a déjà, car il a été écrit en 1977 par Mikis Theodorakis. C'est l'hymne socialiste dont chaque phrase est un slogan.

0: Le tube de l'été, l'info de l'histoire, signé Fabrice Dalméda. Allez, on reste en chanson. On continue d'explorer la nouvelle chanson féminine. C'est votre série d'été, Bertrand Dical. On parlait hier de santé mentale. On continue ce soir avec l'anorexie.
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2: La chanson contemporaine est obsédée par le réel. Comme dans la littérature, comme dans le théâtre, la création se nourrit énormément de la vie des créatrices et des créateurs. En 2024, la chanteuse Joyce Jonathan n'a pas caché que sa chanson « Si je mange, je vais en enfer » était intégralement autobiographique et qu'elle souhaitait faire œuvre utile à propos de l'anorexie mentale dont elle avait longtemps souffert.
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2: Joyce Jonathan parle de l'anorexie à la première personne du singulier. Elle en a le courage et notre époque la soutient.

Tiens, aucune voix ne s'est élevée pour dire que ça ne regardait pas le public, qu'elle ait longtemps souffert d'un trouble du comportement alimentaire. Et si on cherche dans le passé, on se dit que, en ce qui concerne la chanteuse Andry Simons, on n'a qu'un couplet cryptique dans une chanson étrange de 1977 qui parle de suicide et qui parle de gâteau.

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1: Non, décidément, ce n'est pas très clair. Méandry Simons a été retrouvée morte chez elle en 1984. Elle avait 30 ans, elle pesait moins de 30 kilos et son frigo avait été rempli par les amis. Un an plus tôt, en 1983, la chanteuse et batteuse Karen Carpenter, la moitié des Carpenters, était morte à l'âge de 32 ans. Pour la première fois dans la culture pop, on parlait d'une artiste morte d'anorexie. Les chansons françaises ne disent pas grand-chose sur le sujet. Des plaisanteries sur les filles qui ne mangent rien, mais c'est une variante des chansons ironisant sur les régimes. Et le premier témoignage troublant me semble être une chanson de Céline Cossimon, comédienne et chanteuse, fille du comédien et chanteur Jean-Roger Cossimon. En 2002, elle enregistre une chanson bouleversante qui raconte le face-à-face à chaque dîner entre un alcoolique qui dit qu'il n'a pas faim et une enfant anorexique.

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1: Puis c'est l'impuissance qui a parlé. Des hommes, chacun pour des raisons différentes, ont essayé de comprendre, de décrypter entre 2005 et 2010, Indochine, Charles-Élie Couture, Pierre Souchon.

0: galaxie de l'anorexie.
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2: Et puis il y a une chanson difficile à écouter qui fait parler Anna, l'anorexie personnifiée. Une chanson d'Ornella Tempesta en 2016, affreusement réaliste.

0: Et puis d'autres femmes parlent, souvent très près de la première personne du singulier. Entre 2013 et 2020, voici par exemple Lara Fabian, Laurie Darmon, Lucie Wagenheim.
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0: Des chansons pudiques et crues à la fois, chacune de ces artistes espérant faire aussi œuvre utile, employer son art à sauver des jeunes femmes qui leur ressemblent tant. De la chanson de combat, mais de combat intime. 2024, Joyce Jonathan, Si je mange, je vais en enfer.
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0: mais dont il faut parfois parler. Merci Bertrand Dical. Votre chronique, ces chansons qui font l'actu est à retrouver sur franceinfo.fr et à réécouter sur l'appli Radio France. Restez avec nous, la météo tout de suite.
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0: Quel temps fera-t-il demain, Laurence Dezélé?
6: La journée de demain commencera sous les nuages sur l'Aquitaine, le golfe du Lion et près de la Manche. Sur les Alpes-Maritimes et la Corse, nous aurons des nuages élevés au lever du jour qui masqueront le ciel par endroits. Partout ailleurs, ce sera du beau temps. Les températures seront en général légèrement supérieures à 20 degrés sur les façades ouest et sud du pays, ainsi qu'en Corse. Elles seront comprises entre 14 et 18 degrés sur les côtes normandes, les Hauts-de-France, le Grand Est et en montagne. L'après-midi, des nuages feront leur apparition sur les reliefs et de nouveaux orages se développeront sur les Pyrénées, les Alpes et la montagne Corse. On aura peut-être aussi une ondée sur le sud du massif central. Côté température, on attend entre 35 et 39 degrés en plaine au sud d'une ligne Rouen-Strasbourg et de 30 à 34 degrés plus au nord et en montagne.
0: Laurence Dezélé, merci d'écouter France Info, il est 21h. Le journal Philippine Thibaudeau.
7: L'eau plus précieuse que l'or en cette période de chaleur. 78 départements demain en vigilance orange canicule et presque autant en restrictions sur l'usage de l'eau. Pas possible d'arroser les jardins, remplir sa piscine ou encore laver sa voiture. Alors embêtant pour nous, automobilistes, mais surtout pour ceux dont c'est le gagne-pain de laver les voitures. À l'image Louis et Mériot de cette station de lavage dans le Finistère.
8: Le lavage des véhicules non prioritaires est interdit. Ce sont les mots de l'arrêté préfectoral placardé sur chacun des box de lavage de Pierre Nélias. Sa station à l'entrée de Pont-l'Abbé est déserte.
9: 4 jours de fermeture, donc voilà. On a rajouté du coup une rue balise à travers le portique de lavage, mis des plots partout pour être sûr que les personnes ne passent pas à travers.
8: Près de ses rouleaux secs, les seules machines en fonctionnement, ses aspirateurs, moins de 4% de son chiffre d'affaires global, insuffisant pour payer toutes ses charges.
9: Ce sont des milliers d'euros qui s'envolent. Au mois, on n'a quasiment plus rien en fait. Quoi.
8: Un peu plus loin, cette fermeture, c'est 1000 euros de perte quotidienne pour Éric Kérangouarec et ses 3 stations de lavage. Alors, il essaye de faire des économies comme il peut.
10: Nous, pour le moment, on a mis nos salariés en congé. Puis une fois qu'ils auront soldé leur congé, eh bien, on posera la question au service de l'État.
8: Il espère ensuite pouvoir les mettre au chômage technique parce qu'il imagine que cette situation va durer.
10: J'ai pas de boule de cristal, donc s'il pleut, ça peut rouvrir. Mais j'imagine que voilà, jusqu'à la mi-septembre, ça risque d'être fermé. Donc forcément, un mois et demi de fermeture et de chiffre d'affaires à zéro, ça va être compliqué. Ah bah là, il faut piocher dans les réserves. Hein, donc il n'y a plus de réserve d'eau, donc on nous ferme. Mais nous, à un moment, il n'y aura plus de réserve dans la trésorerie. S'il n'y a plus de réserve non plus en trésorerie, il faudra arrêter.
8: Les gérants précisent aussi qu'ils risquent d'y avoir de la casse après autant de temps sans avoir fait tourner leur machine.
7: Ici Brésil pour France Info. Les risques d'incendie toujours plus importants avec les grosses chaleurs. 45 départements placés demain en risque élevé de feux de forêt. Le feu dans la Drôme, par ailleurs, n'a pas évolué, même s'il n'est pas encore éteint. L'incendie reste fixé à 400 hectares brûlés. Ça chauffe sur terre et ça chauffe dans les mers, à tel point que les méduses prolifèrent et se retrouvent, tiens, dans les stations de pompage d'eau de la centrale nucléaire de Gravelines. C'est peu commun, mais c'est déjà arrivé l'an dernier. Résultat, 3 des 6 réacteurs sont à l'arrêt. Pascal Thiebaut, la centrale, s'était préparée à cette nouvelle invasion.
2: C'est par un communiqué sur son site que la centrale annonce un afflux de méduses dans les stations de pompage d'eau qui servent au refroidissement des réacteurs. Cette fois, il n'y a plus l'effet de surprise comme il y a un an. La direction du site nucléaire annonce que les mesures préventives ont été mises en œuvre, mais que cette arrivée massive a déclenché l'arrêt automatique des unités de production 3 et 4. L'unité 2 a également été stoppée. Sur les trois restantes, l'une a vu sa puissance réduite de moitié, une autre est actuellement en maintenance, donc à l'arrêt. Seule l'unité 6 fonctionne normalement. EDF l'assure, cette situation n'entraîne aucune conséquence sur la sûreté des installations, la sécurité du personnel ou sur l'environnement. Paulo Serge Lopez, qui est président de l'association Virage Énergie, qui fait partie de la CLI, la commission locale d'information, joint Paris-Sinor, s'étonne quant à lui de l'absence de retour d'expérience de la part du gestionnaire. Il estime que cette situation pose la question de la surveillance du filtrage et donc de la vulnérabilité de la centrale.
7: Pascal Thieboldi, Sinor. En Allemagne, un aéroport de nouveau perturbé par le survol d'un drone inconnu, celui de Hanovre la nuit dernière, et ce, une semaine après la découverte d'un drone explosif à l'aéroport de Leipzig. Une nouvelle série de pourparlers entre le Liban et Israël, c'est ce qu'annoncent les États-Unis, pays médiateur. Ça se fera à Rome en septembre prochain. Après 7 cycles de discussions, le dialogue entre les deux pays bute sur le retrait israélien du sud libanais. Cela fait à peine quelques heures que la nouvelle loi contre le démarchage téléphonique est entrée en vigueur et déjà, le portable sonne beaucoup moins. Les entreprises doivent depuis ce matin avoir votre accord au préalable pour vous appeler, vous proposer un service. Et cela a l'air de fonctionner pour Ellie qui recevait plusieurs appels par jour et qui n'en a reçu aucun aujourd'hui.
11: La journée, elle est plus correcte. Je me sens beaucoup plus serein, quoi. Ça me laisse un petit peu le temps de réfléchir, le temps de passer à autre chose plutôt que d'être agacé à chaque fois, de raccrocher. J'ai été harcelé, pas une fois par jour, mais plusieurs fois par jour, c'est-à-dire 6, 7, 8 fois par jour. C'est des assurances, c'est une mutuelle ou bien c'est des pompes à chaleur. Toute la journée, on reçoit des appels, on croit que c'est des appels importants alors que ce sont des appels de harcèlement, quoi. J'espère que ça va rester comme ça, c'est-à-dire de nous laisser tranquilles.
12: Ah, vous avez peut-être un spam.
11: Ouais. Non, c'est ma sœur.
7: Voilà, moins d'entreprises qui vous appellent pour vous démarcher, mais en même temps, c'est normal. En tout cas, l'amende est de 375 000 euros par appel. Et puis, la première médaille d'or pour l'équipe de France au championnat d'Europe de natation à Saint-Denis, au relais mixte, 4 x 100 mètres, 4 nages. Avant ça, il y a eu l'argent pour Maxime Grousset sur le 50 mètres papillon, le bronze sur le 200 mètres d'eau pour ce qui est de l'athlétisme au championnat d'Europe. On a aussi une bonne chance de médaille ce soir avec notamment le français Yann Chaussinant et le lancer de marteau. Ça se passe en ce moment à Birmingham.
13: Et 3 médailles en natation. Dire que c'est une bonne journée, Philippine Thibaudeau. Utiliseriez-vous l'intelligence artificielle pour planifier la meilleure date de naissance possible pour votre enfant? C'est la tendance qui se développe en Corée du Sud. On vous explique tout dans 20 minutes. La montagne souffre de la sécheresse. Deux refuges menant au Mont Blanc fermés aujourd'hui à cause de chutes de pierres. Jean-Marc Payex, maire de Saint-Gervais-les-Bains, est notre invité dans quelques minutes. Mais d'abord, le point sur cette nouvelle vague de chaleur.
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13: Comme prévu, les températures augmentent doucement mais sûrement en France. Vigilance orange pour 78 départements demain et Grégoire Le Callot, c'est la quasi-totalité du territoire.
15: Et ce sera une très large bande orange qui va traverser le pays sur la carte de Météo France demain, de Dieppe à Mulhouse au nord, en passant par les départements de Paris et de sa petite couronne. Et au sud, une sorte de crénelage le long des Pyrénées, entre Dax et Perpignan, parce que les Pyrénées-Atlantiques, les Hautes-Pyrénées et l'Ariège échappent pour le moment à cette extension de la hausse des températures. Au beau milieu, la Lozère et la Haute-Loire resteront aussi en jaune. Alors concrètement, le thermomètre aujourd'hui monte déjà presque à 39 degrés dans les départements en orange, au nord du golfe du Lion, à Nîmes. Elles atteignent quasiment 37 sur l'ouest du pays, Loire-Atlantique, Vendée et autour de Poitiers. Et puis pour demain, ce sera pire dans ces régions, puisque les prévisions voient du 39 degrés dans le secteur Nantes-Angers, 38 degrés vers Bordeaux et vers Rochefort, et avec des températures nocturnes jusqu'à 26 degrés sur le pourtour méditerranéen. Il faudra être dans la Somme, le Pas-de-Calais ou le Nord, ou bien en altitude pour rester un peu plus au frais.
13: Et la tendance va s'aggraver les jours suivants.
15: Oui, ce n'est pas cette semaine que les couvertures de survie vont tomber des fenêtres. Le thermomètre va très probablement passer la barre des 40 degrés jeudi. Il faut s'attendre à avoir très chaud du Poitou à la Dordogne, notamment où les prévisions annoncent 41 degrés, entre 39 et 40 en Anjou et sur la façade atlantique, ainsi qu'en Occitanie. Il faudra attendre vendredi et surtout ce week-end pour voir se calmer la poussée de fièvre de ce cinquième épisode caniculaire de l'été, selon les critères de Météo France.
13: Grégoire Le Callot, la canicule et la sécheresse qui n'épargne pas non plus la montagne. Deux refuges, je le disais, permettant l'ascension du Mont Blanc, ceux du Goûter et de Tête Rousse, ont été fermés aujourd'hui à cause d'un risque élevé de chute de pierre. Bonsoir Jean-Marc Payex.
16: Bonsoir.
13: Maire de Saint-Gervais-les-Bains, c'est vous qui avez pris cet arrêté. D'abord, pourquoi y a-t-il de plus en plus de blocs de pierre qui se détachent dans le secteur ?
16: Alors, si vous voulez, c'est relativement simple à comprendre. C'est du niveau CM1, CM2, la loi de la gravité. Les cailloux qui sont en haut tombent. Voilà, il ne faut pas être sur leur passage. On est sur une montagne qui est constituée, l'aiguille du Goûter, constituée de rochers qui sont les uns sur les autres ou de pierres et qui tiennent avec en particulier ce qu'on appelle le permafrost, c'est-à-dire cette eau gelée avec du sable, et ça tient les blocs. Eh bien, quand il fait trop chaud et que le permafrost disparaît, eh bien, les blocs instables commencent à tomber et quand en entraînent d'autres. Et aujourd'hui, sur cette montagne qui va du refuge du Goûter à 3800 mètres jusqu'au refuge de Tête Rousse, 3200 mètres, 3000 mètres, eh bien, on a une forte pente. Et dans le couloir du Goûter, quand on a une avalanche de cailloux et de rochers, alors quand on dit rochers, c'est peut-être pour l'imaginaire, ça peut être la taille d'une voiture, comme ça peut être la taille d'un réfrigérateur. Donc voilà, c'est le passage du coup.

0: couloir du goûter que les alpinistes empruntent. Il faut traverser ce couloir, c'est quelques dizaines de mètres, hein, c'est pas très long, mais quand il y a des chutes de pierre, eh bien c'est comme un bombardement, si vous voulez. Je pense que c'est vraiment le bon sens.
1: À la fermeture de ces deux refuges, ça veut dire qu'il est impossible de grimper au Mont Blanc par cette voie du goûter dès aujourd'hui?
0: Alors, il y a déjà eu les voies chamoniardes et les voies italiennes qui ne sont plus pratiquées par les guides, des compagnies des guides. À Saint-Gervais, c'est pareil, ils n'emmènent plus leurs clients au Mont-Blanc, mais on a quand même toute une masse d'alpinistes. Beaucoup qui viennent de l'Europe de l'Est et qui ont décidé de faire le Mont-Blanc à tout prix, avec même, je dirais, la mort dans le sac à dos. Donc, c'est contre ces gens-là qui, si vous voulez, qu'on essaye d'agir, pour les convaincre de différer. Alors, si je prenais la décision de fermer l'accès au Mont-Blanc, je ne pourrais jamais le rouvrir, cet accès. Pourquoi ? Parce que rouvrir un accès qu'on a fermé, ça veut dire que les conditions sont revenues. Or, il y aura et il y a toujours des chutes de pierre. Donc, ce n'est pas du tout la méthode qu'on emploie. Mmh. On emploie la méthode en fermant les refuges, justement, pour bien montrer aux candidats qui font le Mont-Blanc en plusieurs jours, parce qu'ils n'ont pas la capacité de le faire en un seul jour, eh bien qu'ils ne pourront pas s'arrêter, ils ne pourront pas s'abriter, et qu'il faut donc qu'ils fassent demi-tour. Voilà, c'est le message, on l'a fait en 2022, en 2015, et c'est vraiment pour protéger des vies humaines, parce que la folie de vouloir conquérir le Mont-Blanc ne vaut pas une vie humaine.
1: Et d'ailleurs, un guide et l'un de ses clients, tous deux de nationalité tchèque, ont été tués. C'était le 14 et le 15 juillet, dans ce fameux couloir du goûter, après une chute de pierre. Est-ce que vous pensez que ce type d'arrêté va devoir se multiplier au vu du changement climatique ?
0: Alors, vous savez, ça fait depuis 2003 quand même, depuis la première des grandes canicules et des grandes sécheresses, qu'on a ce type de phénomène. C'est une montagne, je vous l'ai dit, qui est faite de blocs les uns sur les autres. Et à un moment, si vous voulez, ça descend, hein, comme toutes les montagnes. Hein, c'est pas une nouveauté. Par contre, oui, il faut devenir raisonnable. Il faut être humble. C'est la nature qui guide ce homme. Et donc, peut-être que demain, peut-être que dès l'année prochaine, avec les guides, avec le monde de la montagne, avec les gendarmes de haute montagne, la préfecture, on décidera peut-être de ne plus ouvrir les refuges sur des périodes comme 20 juillet, 15, parce que ces fortes chaleurs rendent très dangereuse la montagne. Donc voilà, il faut de l'humilité, arrêter l'orgueil, vaincre le Mont Blanc, ça n'a aucun intérêt pour personne que pour soi-même. Et donc, ce n'est pas les photos sur Instagram et TikTok qui sont importantes, c'est la vie des gens. Et moi, je suis là pour protéger la vie des gens.
1: Et à côté de ces chutes de pierre, il y a aussi la question du manque d'eau du côté des refuges. On est en période de sécheresse.
0: Alors, vous savez, là, c'est une image d'Épinal, hein, parce que les refuges, ils montent l'eau en hélicoptère. Hein. Donc, quand il n'y a pas d'eau, ben, c'est les hélicoptères qui transportent 500 litres d'eau dans des cuves. Donc, si vous voulez, le côté respect de l'environnement des refuges aujourd'hui, je crois que c'est aussi, on se fait plaisir avec, mais ce n'est pas forcément la réalité. Les sanitaires, tout ça, ça ne fonctionne pas du tout à 3800 mètres. Et il faut oser le dire, et j'ose le dire.
1: Merci Jean-Marc Payex, maire de Saint-Gervais-les-Bains, en Haute-Savoie, d'avoir pris quelques minutes avec nous ce soir sur France Info, après cette décision donc de fermer deux refuges sur l'ascension du Mont-Blanc, ceux du Goûter et de Tête Rousse, ces deux refuges donc sur la voie normale. On parlait à l'instant de la sécheresse et de ses conséquences sur la montagne. Et en France, ce sont les deux tiers des nappes phréatiques qui sont en souffrance, pas aidées par notre consommation en eau. C'est bien pour ça qu'il y a des restrictions dans de nombreux départements. On fait le point avec vous, Marion Aquilina. Qu'est-ce qui consomme le plus en France ?
2: Alors, c'est l'agriculture, le secteur le plus consommateur d'eau dans notre pays. 58% du total de l'eau consommée. Derrière, c'est l'usage domestique, l'eau potable, avec 26% de la consommation d'eau. Et enfin, suivent le refroidissement des centrales électriques, 12%, et les usages industriels, 4%. Ce sont les chiffres du bilan 2024 du SDES, les services statistiques des ministères, en charge notamment de l'énergie et de l'environnement.
1: Alors ça, c'est à l'échelle nationale, mais selon les territoires, la répartition, Marion, est variable.
2: Oui, par exemple, dans le bassin Adour-Garonne, un territoire avec beaucoup de cultures de céréales, de maïs notamment, 80% de la consommation d'eau est attribuée à l'agriculture. Pour les bassins Loire-Bretagne et Rhône-Méditerranée, l'agriculture représente environ 2/3 de l'eau consommée. En revanche, pour les bassins Seine-Normandie et Artois-Picardie, c'est la consommation d'eau potable qui est majoritaire. Et enfin, un dernier profil, pour la zone Rhin-Meuse, c'est la consommation d'électricité qui est la plus gourmande en eau localement. Et là, c'est pour refroidir des centrales électriques. D'ailleurs, le refroidissement des centrales en France, c'est ce qui nécessite le plus de prélèvements d'eau, 45% du volume global, en sachant que la majorité de cette eau retourne dans les lacs ou dans les cours d'eau.
1: Et quand on parle de notre consommation, vous et moi, dans ce qu'on fait, qu'est-ce qui consomme le plus ?
2: C'est la douche. La douche, c'est 40% de l'eau potable consommée chaque jour. Puis en deuxième position, aller aux toilettes, c'est 20% de la consommation d'eau, deux fois plus que le linge et la vaisselle. Au total, selon l'ADEME, chaque Français consomme en moyenne 145 litres d'eau potable par jour.
1: Il y a clairement des économies à faire. Merci Marion Aquilina, cellule décryptage de France Info. Allez, on retourne au championnat d'Europe de natation avec vous, Jérôme Val, et notre consultante Charlotte Bonnet au Centre aquatique et olympique de Saint-Denis. Et cette très bonne journée pour les Français, 3 médailles.
3: Oh que oui, une soirée dont tous les spectateurs ici au Centre Aquatique Olympique de Saint-Denis et nous-mêmes, il faut bien l'avouer, se souviendront pendant très très longtemps. Conclue donc par ce titre européen pour le relais du 4x100 mètres 4 nages mixte. Première Marseillaise ici à Saint-Denis. Charlotte, au terme d'une course assez folle quand même.
4: Oui, assez folle parce qu'on avait une composition qui était risquée de faire partir Marianne Brando face à toutes les autres nations qui avaient aligné un homme au départ. Donc voilà, c'était un risque, mais complètement assumé. Et derrière, les trois Français qui ont suivi ont fait une course mémorable. Maxime a remis les pendules à l'heure en papillon et rattrapé toutes les autres nations. Et Marie n'avait plus qu'à faire le finish. Et ouais, quel relais, quelle course. On avait du mal à garder notre sang-froid.
3: Ah oui, Marie-Ambre Molu, qui au passage, hein, pas, puisqu'elle est la première relayeuse, bat le record d'Europe du 100 mètres d'eau. C'est quand même dire la performance de Marie-Ambre Molu pour démarrer, avec Karl Aït-Kassi et Maxime Grousset en troisième position, et Marie Wattel pour conclure. Maxime Grousset, qui quelques minutes auparavant avait déjà eu une médaille en argent, cette fois sur le 50 mètres papillon. Maxime Grousset qui nous disait avoir peut-être cette petite pointe de déception de ne pas avoir eu le titre, mais quand même, quelle médaille quand on sait son parcours de ces dernières semaines.
4: Oui, voilà, je pense qu'il arrive à relativiser, mais connaissant Maxime, c'est un compétiteur, il n'aime pas perdre. En même temps, il n'y a pas beaucoup qui aiment, mais lui encore moins, et c'est vrai qu'il était venu pour le titre après une préparation un petit peu tronquée avec sa blessure au pied. Je pense que c'est tout à fait honorable, et c'est surtout de très bon augure pour la suite de la semaine, et repartir avec un titre même pas une heure plus tard, C'est vraiment très bien.
3: Ouais, 2 médailles hein, pour un nageur, même si la deuxième est collective, mais ça, c'est vrai que c'est assez rare quand même pour le souligner. En plus, argent et or, c'est quand même pas mal.
4: Oui, c'est vraiment bien. Et puis voilà, ce relais n'était pas favori sur le papier. On savait qu'on avait une très bonne composition, mais on était aussi bien conscient que les autres nations était là aussi pour défendre le titre, parce que je ne crois pas qu'on était détenteur du titre auparavant. Donc voilà, on s'affirme, on s'impose à 2 ans des Jeux Olympiques, parce que comme on le disait, ce relais maintenant aux Jeux Olympiques. Donc ça aussi, faut l'avoir en tête, c'est-à-dire qu'il y a de bonnes chances pour rentrer en finale aux Jeux Olympiques. Et après, on sait que tout est permis une fois qu'on est rentré en finale.
3: Oui, deuxième médaille en relais en plus, après le relais masculin du 4x2 100 mètres nage libre hier. Donc c'est vrai que voilà, on a souvent dit que parfois il y avait des faiblesses côté français dans certains relais. Là, en tout cas, on est bien présent du côté des Bleus.
4: Oui, tout à fait. Et on dit souvent que la force d'une nation se fait par les relais et passe par les relais. Donc là, je pense que on n'a pas grand-chose à ajouter.
3: Et la soirée avait démarré avec une médaille de bronze, cette fois pour Pauline Mailleux sur le 200 mètres d'eau. Et là, on a eu le droit à des larmes abondantes pour Pauline Mailleux, qui a nagé devant ses grands-parents qui étaient en tribune. Beaucoup d'émotions pour elle, et on va dire que ça, c'est presque mérité après les galères qu'elle a vécues.
4: Oui, elle concrétise enfin en grand bassin. Et puis oui, elle nous a beaucoup émus, Pauline, parce que des années compliquées... un changement d'entraîneur, de structure, de pays, parce que cette année, elle était partie au Canada pour préparer ses championnats d'Europe. Et voilà, c'était un risque à prendre. Et toute l'année, elle a couru derrière les sensations, derrière les chronos, les temps qui n'étaient pas satisfaisants et qui ne confirmaient pas son investissement à l'entraînement. Et là, aujourd'hui, elle repart avec une médaille de bronze. Voilà, elle était en larmes parce que c'est aussi du soulagement, de la satisfaction, une concrétisation après des années d'entraînement et d'acharnement, parce que Pauline, elle est quand même très résiliente.
3: Effectivement, la soirée se conclut donc sur 4 médailles au total pour cette équipe de France depuis en 2 jours de compétition. C'est quand même pas mal pour cette équipe de France, hein, qui est en 4e position au tableau des médailles, dominée pour l'instant par la Grande-Bretagne. Demain, il y aura peut-être de nouvelles chances. En tout cas, c'est l'entrée en lice demain, le retour plutôt dans les bassins de Maxime Grousset, qui nous a confirmé qu'il ferait bien les séries du 100 mètres papillon. Marie-Ambre Molu également sur le dos. Et puis, il y aura plusieurs autres Français avec un autre relais, le 4x100 mètres nage libre.
1: Et on vous retrouvera évidemment, Jérôme Val. Merci également à notre consultante, Charlotte Bonnet.
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1: Un nouveau tour de l'actualité à 21h20. Philippine Thibaudot et à la une. En Colombie, un bilan toujours plus lourd.
6: Au moins 240 morts et plus de 1300 blessés. Après le terrible séisme dans l'ouest du pays, 7,4 de magnitude, les recherches se poursuivent pour trouver des survivants. Le séisme a également endommagé plusieurs aéroports, dont certains ont pu reprendre leurs opérations. 2 restaient fermés aujourd'hui. Les Nations Unies ainsi que la France saluent l'abolition de la peine de mort au Liban. Un vote historique et courageux, dit le Quai d'Orsay. Le pays n'avait plus procédé à des exécutions depuis 22 ans. En France, le ministre de l'Intérieur recevra après-demain les syndicats de pompiers. Il prévoit une grève ce jour-là pour demander plus de moyens, eux qui sont surmobilisés en ce moment du fait des incendies. Le feu du Gros Bessillon, déclaré il y a 22 jours, est maîtrisé. C'est ce qu'annonce la préfecture du Var, maîtrisé mais pas fixé. Et puis la chaleur s'étend. 78 départements en vigilance orange canicule demain. Seul le nord de la France est épargné.
1: France Info. Et on parle de natalité avec vous, Yann Rousseau, et plus précisément de ces jeunes Sud-Coréens qui essayent de planifier la naissance de leur enfant pour, pensent-ils, lui donner plus de chances dans la vie.
7: Oui, beaucoup de Coréens sont encore assez superstitieux et croient beaucoup à la force de l'astrologie traditionnelle. Ils suivent particulièrement le Saju, qui est une astrologie coréenne, assez proche de l'astrologie chinoise. Ce Saju, qui fait référence aux 4 piliers de la destinée, estime que le moment exact de votre naissance aura des répercussions sur l'ensemble de votre vie, de votre carrière. En gros, votre destin va être fortement influencé par l'année, le mois, le jour et l'heure précise de votre naissance. Le Saju ne vous dit pas quel métier vous ferez ou combien d'enfants vous aurez, mais il assure qu'il peut définir quelques dispositions qui vont vous accompagner tout au long de votre vie. Et donc les familles qui croient au Saju font tout pour déterminer la date de naissance qui leur semble la plus favorable pour leur enfant.
1: Mais alors comment est-ce qu'ils choisissent cette date de naissance parfaite pour leur bébé ?
7: Alors, une fois que la maman est enceinte et que le docteur lui a donné un créneau approximatif pour la naissance, à quelques jours près, eh bien, les parents vont consulter des applications de Saju, d'astrologie. Ce sont des plateformes en ligne qui se servent de l'intelligence artificielle pour faire des centaines de combinaisons de thèmes astro. Ces plateformes font leurs calculs et vont ensuite vous suggérer des dates qui semblent les plus propices pour avoir un enfant qui connaîtra le succès. Elles peuvent aussi, si vous le voulez, vous conseiller des prénoms qui seraient les mieux adaptés pour une carrière brillante.
1: Ah, mais le bébé Yann ne va pas forcément naître à cet instant précis.
7: Alors pour être certain de tomber le plus près possible de la date parfaite, ces familles ont systématiquement recours à la césarienne. Elles fixent la date et l'heure de l'opération avec leur obstétricien. Aujourd'hui, en Corée du Sud, 2 naissances sur 3 se font par césarienne. C'est énorme, c'est beaucoup plus que les autres pays développés de la planète. En France, par exemple, seulement 2 mamans sur 10 ont recours à la césarienne. Alors les parents coréens choisissent la césarienne, pas seulement pour obéir à l'astrologie, mais aussi parce que c'est plus commode, c'est moins douloureux pour la maman et parce que les docteurs coréens estiment que c'est plus sûr sur le plan médical.
1: À Yann Rousseau. Et dans le monde d'Élodie, c'est le chanteur et musicien britannique Billy Idol qui est l'invité cette semaine d'Élodie Sugo.
8: Bonjour Billy Idol.
9: Bonjour Elodie.
8: Vous Vous êtes notre invité toute cette semaine dans le monde d'Élodie sur France Info. Vous faites partie de cette génération qui n'a pas seulement joué du rock. Elle a changé les règles avec Génération X, puis en solo, vous avez contribué à donner un nouveau visage au punk sans jamais vous laisser enfermer dans une étiquette. Vous avez ensuite réussi ce que peu d'artistes ont accompli, traverser les décennies en restant identifiable dès les premières notes et dès le premier regard. Votre parcours raconte aussi cette époque où la musique devenait une façon de bousculer le monde. Il faut du temps, effectivement, pour finalement réussir à formuler les choses. C'est ce que vous faites à travers ce documentaire, mais aussi à travers cet album Dream Into It. Il y a à chaque fois des passages de votre vie qui vous correspondent.

0: répondre, mais il n'y a jamais de mensonge. À aucun moment, vous n'avez menti.
1: Écoutez, je pense que c'est important d'être honnête. Moi, j'ai toujours essayé d'être honnête et je pense que c'est lié aussi à mes origines punk rock. À l'origine, le punk rock, ça venait du cœur. Voilà, moi, j'ai toujours parlé du cœur, j'ai toujours dit ce que je pensais et ce que je ressentais. Et ensuite, j'ai essayé de traduire ça avec de la musique, avec des chansons. La musique, à l'époque, c'était un peu comme ouvrir un journal. On y apprenait beaucoup de choses sur l'actualité, sur le monde. Et c'est ce que les jeunes ont toujours su faire avec la musique, quel que soit leur âge. D'ailleurs, je dis les jeunes, mais c'est ce qu'on fait tous avec la musique. La musique nous permet d'écrire des choses, nous permet d'expliquer la vie.
0: En tout cas, ce qui est certain, c'est qu'il y a une chose qui nous saute aux oreilles, que ce soit dans l'album ou dans ce documentaire, que ce soit la voix parlée ou la voix chantée, c'est que votre voix, elle ne vous a jamais fait défaut. Quel rapport vous entretenez avec la voix, Billy ?
1: Il a fallu que je me fabrique, que je me façonne en tant qu'artiste, en tant que chanteur. Je pense que je n'étais pas un chanteur fabuleux, extraordinaire au début. Et avec le temps, je me suis rendu compte que la voix, ça se travaille. Et la voix, ça s'améliore. À un moment donné, vous sentez que vous êtes passé à un niveau... Voilà, il m'a fallu du temps pour voir que ma voix, c'était quelque chose que je pouvais travailler. Et effectivement, vous l'avez dit, ma voix est reconnaissable. Alors, je ne suis peut-être pas le meilleur chanteur, mais quand je chante et quand je parle, les gens savent que c'est moi, et ça, je crois que c'est un vrai plus.
0: Au moment où vous êtes monté sur scène avec Chelsea, après, il y aura plus tard Génération X, il y avait un gros problème au sein de l'Angleterre de cette époque, c'est-à-dire qu'il n'y avait pas de travail, pas d'avenir pour cette jeune génération, et vous avez représenté, entre guillemets, malgré vous au départ, la voix de celles et ceux qui ne pouvaient pas s'exprimer. Et j'ai le sentiment que c'est aussi pour ça que vous êtes monté sur scène, pour pouvoir prendre la parole, dire ce qui vous révoltait.
1: Tout à fait. On avait eu un certain nombre de groupes avant nous qui avaient déjà crié, qui s'étaient exprimés, et puis là, notre tour est arrivé. Et évidemment, il fallait trouver le bon sujet. C'était une société qui était particulièrement polarisée à l'époque. Les syndicats étaient extrêmement opposé au gouvernement britannique, et ça s'est répercuté sur nous les jeunes, et nous avons été cette génération punk. On était notamment, on s'est opposé aux Teddy Boys et aux Skinheads, qui nous détestaient d'ailleurs. Nous, on était plus libéraux, on était plus ouverts. L'Angleterre était déjà un pays d'immigration, eux étaient beaucoup plus sectaires, donc nous, on était plus soft, et on avait envie aussi de parler de ces divisions, de ce qui divisait la société pour essayer peut-être de la rassembler mieux.
0: Pour la rassembler, il a fallu quand même que vous alliez toucher du doigt la légitimité. Au départ, on vous a beaucoup rejeté parce que le punk, pour beaucoup, c'était pas lié à la middle class, c'était la classe ouvrière. Et vous n'étiez pas issu de la classe ouvrière, Billy.
1: Oui, je pense. Prenez David Bowie, Lou Reed, John Lennon. Il fallait toujours, pour démarrer une carrière, savoir qui on était. Si aujourd'hui vous me dites que j'y suis arrivé, oui, c'est bien, c'est formidable. Moi, j'ai essayé d'être honnête, et on se constitue en rassemblant comme un puzzle, les morceaux du puzzle qui constituent votre personnalité, qui représente et qui doit représenter qui vous êtes. Et j'ai toujours essayé d'être qui je suis. Et c'est ce que nous souhaitions représenter. Et ces différents groupes avaient différentes manières, bien à eux, d'exprimer ces idées. Voilà, j'espère que j'ai répondu à votre question.
0: Merci Billy Idol de passer la semaine avec nous sur France Info. Votre album Dream Into It est disponible, tout comme le documentaire Billy Idol Should Be Dead. Demain, nous évoquerons une période plus sombre, les excès, les accidents, les addictions, je vous vois sourire, et cette incroyable capacité à survivre. À demain.
2: À demain. 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
0: 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La météo arrive, puis un nouveau journal.
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0: Un œil sur la météo avec vous, Laurence Dezelé.
6: La journée de demain commencera sous les nuages.

0: Sur l'Aquitaine, le golfe du Lion et près de la Manche. Sur les Alpes-Maritimes et la Corse, nous aurons des nuages élevés au lever du jour qui masqueront le ciel par endroits. Partout ailleurs, ce sera du beau temps. Les températures seront en général légèrement supérieures à 20 degrés sur les façades ouest et sud du pays, ainsi qu'en Corse. Elles seront comprises entre 14 et 18 degrés sur les côtes normandes, les Hauts-de-France, le Grand Est et en montagne. L'après-midi, des nuages feront leur apparition sur les reliefs et de nouveaux orages se développeront sur les Pyrénées, les Alpes et la montagne Corse. On aura peut-être aussi une ondée sur le sud du massif central. Côté température, on attend entre 35 et 39 degrés en plaine au sud d'une ligne Rouen-Strasbourg et de 30 à 34 degrés plus au nord et en montagne.
1: Laurence Dezélé, merci d'écouter France Info. Bienvenue, il est 21h30. Toute l'info, Stéphane Milhomme.
2: Et d'abord un petit peu de moisson avec ces 4 médailles en 2 jours récoltées pour la France à l'Euro de natation. La dernière en date est depuis le bassin de Saint-Denis. C'était de l'or il y a quelques heures maintenant pour le relais 4 x 100 mètres, 4 nages. Et parmi les compétiteurs, il y avait Maxime Grousset qui a également décroché précédemment l'argent dans le 50 mètres papillon. Autre médaille cet après-midi, du bronze avec Pauline Mailleux sur le 200 mètres d'eau. L'Euro de natation, c'est à vivre sur France Info. Demain, la canicule gagnera la quasi totalité de l'Hexagone, hormis quelques zones côtières ou en altitude. Météo France place 78 départements en vigilance orange. Il devrait faire près de 35 degrés. Et encore, les prévisionnistes redoutent pour jeudi des températures encore plus chaudes. La chaleur, c'est aussi le risque d'incendie dans bon nombre de départements. Dans le Var, l'incendie du Gros Bessillon est désormais maîtrisé selon la préfecture, mais pas encore éteint. Des centaines de pompiers, ils sont encore 370, ont lutté pendant plus de 3 semaines, les flammes ont parcouru 6300 hectares. Dans la Drôme, les secouristes en sont toujours à gérer un incendie qui a parcouru 400 hectares à Bellegarde-en-Diois. La préfecture ne signale pas pour aujourd'hui de reprise violente. Au moins 11 jeunes Français sont détenus en Thaïlande pour trafic de cannabis depuis le début de l'été, avec notamment ces 2 personnes emprisonnées à Hong Kong. Lors d'une escale, les douaniers ont trouvé de la drogue dans leurs valises et ils arrivaient de Thaïlande. Nouvelle tactique des narcotrafiquants proposée sur les réseaux sociaux, un voyage gratuit en avion à 2 jeunes Français en échange du transport d'une valise censée contenir des téléphones ou tout autre matériel alors qu'elle contient en fait de la drogue. L'armée américaine assure ce soir avoir tiré sur un navire qui violait son blocus des ports iraniens. C'était un bateau battant pavillon du Panama. Il tentait de s'approcher d'un port iranien en violation de ce blocus. Précision dans un communiqué alors que les Américains attendent toujours un accord avec l'Iran sur le sort du détroit d'Ormuz. En juin dernier, il y avait déjà eu le combat de MMA dans les jardins de la Maison-Blanche. Place cette semaine aux Patriot Games, les jeux imaginés par Donald Trump pour célébrer toujours les 250 ans de l'indépendance américaine. La nuit prochaine, le président américain sera d'ailleurs en personne dans le public. L'idée, un garçon et une fille sont sélectionnés pour représenter chaque État et dépêchés sur un campus privé de l'Ohio pour s'affronter. Et tout cela, Julie-Marie Lecomte, toujours dans une ambiance très télé-réalité.
3: Non, là, l'objectif, c'est de décrocher une bourse universitaire, 250 000 dollars pour le couple vainqueur. Ce qui pose question, en revanche, c'est le processus de sélection. CNN a enquêté sur le profil des participants. Ils ont été choisis par la société organisatrice des commémorations. Conclusion, les compétences sportives semblent compter bien moins qu'un soutien affiché au président. Beaucoup mettent en avant leur foi chrétienne. Certains revendiquent leur proximité avec les mouvements ultra-conservateurs et pas d'athlètes transgenres. Donald Trump n'en voulait pas pour coller au profil. Les organisateurs font même porter les couleurs de certains États par des jeunes qui n'y vivent pas. Par exemple, ce sont des Texans qui représentent Porto Rico, qui a un statut un peu spécifique, ou le New Jersey, profondément démocrate. Pour ses détracteurs, cette mise en scène d'une jeunesse plus trumpiste que patriote gâche donc, une fois de plus, l'anniversaire de l'indépendance instrumentalisée au lieu de célébrer l'histoire et l'unité du pays.
2: Julie-Marie Lecomte aux États-Unis pour France Info. Et puis les footballeurs de Lyon ont ouvert le score sur leur pelouse il y a quelques minutes face au Sparta Prague. On a dépassé maintenant la demi-heure de jeu. C'est le match retour après avoir perdu 2-1 à l'aller. Troisième tour préliminaire de la Ligue des Champions. Lyon doit l'emporter pour rester dans cette compétition ou se retrouver, Marie, à jouer la Ligue Europa.
1: Et on fera justement le point. Merci Stéphane Milhomme. Quand ce sera la mi-temps de ce match entre Lyon et le Sparta Prague, à suivre sur France Info également. On va parler lunettes, mais pas n'importe lesquelles. Lunettes pour regarder l'éclipse demain. demain parce qu'on ne peut pas faire tout et n'importe quoi avec. Mais d'abord, retour sur cette bataille entre Google et les médias français.
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1: Vous l'avez forcément remarqué en faisant des recherches sur Google ces dernières semaines, cet encart qui apparaît tout en haut avant même les premiers sites. L'aperçu IA fait beaucoup parler de lui, il crée une sorte de résumé ou de réponse à votre question en agglomérant plusieurs sources et des centaines de journaux français montent au créneau aujourd'hui, Raphaël Ebenstein, en saisissant l'autorité de la concurrence.
5: Moins de clics, beaucoup moins de clics, entre 33 et 38% de baisse de trafic sur les sites des différents médias, attribuable au fameux aperçu IA de Google dans les pays européens où ils ont été déployés avant la France. Ce sont les estimations de l'ARCOM, l'autorité française de l'audiovisuel et du numérique. Cette perte de trafic entraîne évidemment des pertes de revenus publicitaires et se fait sans véritable compensation de la part du géant américain, dénonce l'Alliance de la presse d'information générale. Elle compte 291 adhérents, journaux quotidiens ou périodiques, d'où la décision de saisir l'autorité de la concurrence pour faire respecter les accords conclus en 2022 sur les droits voisins, en l'occurrence le fait que Google rémunère les contenus issus de la presse. L'annonce de cette procédure ne ferme nullement la voie à la négociation, estime toutefois l'Alliance.
1: Raphaël Ebenstein et bonsoir Éric Barbier.
6: Bonsoir.
1: Confrère journaliste de l'Est républicain et référent SNJ, le syndicat national des journalistes pour l'intelligence artificielle. D'abord, comment vous avez réagi en découvrant cet aperçu IA de Google, qui est un moteur de recherche très utilisé en France ?
6: Alors, on n'a pas réagi le 22 juillet hein, à l'arrivée de ces aperçus IA. On a réagi bien en amont. Il y a plus d'un an que l'on alerte sur la voracité, sur le cannibalisme même de ces aperçus qui apparaissent, comme ça vient d'être dit, en tête, qui coiffent les résultats de recherche sur les moteurs de réponse. Et ça nous effraie parce que de nombreuses analyses aux États-Unis, en Suisse également, où Google Overview est apparu il y a plus d'un an, le constat est éloquent. Cela conduit à une recherche sans clic, c'est-à-dire qu'il y a une modification en profondeur des habitudes de consommation de l'information par les internautes qui privilégient ces aperçus au détriment de nos sites d'information, c'est-à-dire qu'ils ne vont pas cliquer sur le site d'information source. Donc, ce référencement, cette stratégie numérique sur laquelle nos éditeurs de presse assoient peut-être l'avenir des médias est bouleversée, percutée par l'arrivée de ces IA qui dévorent les flux.
1: Alors ça, c'est évidemment un problème pour le fonctionnement économique de nos médias. Sur la vérification de l'information aussi, si je me fais l'avocat du diable, on peut se dire, bon, Google nous propose un résumé avec plusieurs sources identifiées. C'est quoi le problème ?
6: Le problème, c'est qu'on sait pertinemment que les IA ne sont pas fiables. Elles le sont, dans le meilleur des cas, à 60-75%. Donc, ça signifie que même si elles vont puiser à la source, c'est-à-dire elles vont capter, moi je parle même d'extractivisme de données fiables, c'est-à-dire des articles de presse dans des médias éditorialisés, sans l'accord préalable des auteurs, hein, d'ailleurs, puisque ces œuvres dont se servent les IA pour construire leurs réponses sont protégées par la propriété intellectuelle, elle cherche de plus en plus justement d'informations fiables pour fiabiliser davantage les réponses qui ne le sont pas suffisamment aujourd'hui.
1: Bon, sachant que parfois les sources qui sont bien marquées par cet aperçu IA, c'est tout simplement Facebook ou Instagram.
6: C'est dramatique. C'est dramatique dans un pays démocratique où notre démocratie est menacée par les fake news, est menacée par la désinformation, la manipulation de l'information, ou un pays où la proposition de loi d'Arcos vient d'être balayée d'un revers de main, où la commission de concertation entre développeurs d'IA a abouti à un constat de désaccord. On aurait pu tenter de négocier quelque chose avec les développeurs d'IA, sauf que ceux-ci ont opposé un refus catégorique. Ça aboutit, on s'est retrouvé sur une voie sans issue en fait, et les mêmes éditeurs de presse qui aujourd'hui attaquent Google Overview en saisissant l'autorité de la concurrence, enfin, il ne s'agit pas d'un problème de concurrence, là on est face à un problème de parasitisme. Ces services d'IA pillent nos contenus sans notre accord préalable et sans contrepartie financière.
1: Ça veut dire que l'autorité de la concurrence, selon vous, ne peut rien faire ?
6: bah, il fallait saisir la justice bien en amont, bien plus tôt que ça. C'est un réveil très tardif de la part des éditeurs de presse. Ils le savent. Je vous le disais tout à l'heure, Google Overview est arrivé en mars 2025 en Suisse. Qu'ont constaté les Suisses, c'est un transfert

0: faire des flux de l'information vers des sites d'information vers les services d'IA. Ça signifie que à terme, cela bouleverse complètement l'écosystème économique des médias.
1: Ça veut dire qu'on arrive un peu tard, qu'on ne fait que sanctionner, parce que l'autorité de la concurrence a quand même infligé il y a 2 ans une amende de 250 millions d'euros à Google pour ne pas avoir respecté certains engagements pris.
0: Ben, c'est un peu tard parce que je pense que nos éditeurs de presse, l'Alliance en particulier, espère encore négocier une contrepartie financière à l'utilisation de ces contenus. Sauf qu'on a vu l'exemple d'OpenAI qui a signé un partenariat avec Le Monde. Ça n'aboutit pas. Il n'y a pas de contrepartie financière, même si Google envisage la négociation d'une contrepartie financière sous la forme de droits voisins de l'IA qui ne sont pas respectés, pas toujours respectés. Et puis, se pose la question aussi de la part équitable et appropriée qui revient aux auteurs, à ceux qui produisent cette information, qui la vérifient, qui la sourcent, les journalistes eux-mêmes. Et en l'occurrence, le directeur général de l'Alliance disait il y a quelques mois dans un média américain que cette part pour les journalistes était nulle, serait nulle. Eh bien, nous ne sommes pas d'accord.
1: Ça veut dire qu'on ne peut plus rien faire maintenant que l'aperçu IA est lancé en France. Google ne va pas reculer ?
0: Google ne reculera pas, qu'il n'a pas reculé dans les autres pays. Il va falloir vivre avec ses aperçus, ses overviews. Vivre de quelle manière ? Il faut que nous, on se distingue justement de ces contenus qui ne sont pas fiables. Il faut que les consommateurs de l'information comprennent que l'information fiable se trouve dans les médias éditorialisés où se trouvent les journalistes. Et bien au-delà même de l'arrivée de ces aperçus, c'est directement le métier de journaliste qui est menacé. La démocratie.
1: Avec peut-être un besoin de plus d'éducation aux médias, donc dans les collèges, les lycées.
0: Elle est déjà très présente, sauf que il faut aller beaucoup plus loin dans l'éducation aux médias. Lorsque les organismes qui gèrent justement cette éducation aux médias produisent des fiches pédagogiques qui incitent les écoliers à utiliser d'abord un service d'IA et ensuite leur cerveau pour produire un contenu, je pense qu'on fait vraiment fausse route.
1: Merci Eric Barbier, journaliste de l'Est Républicain, référent intelligence artificielle du Syndicat national des journalistes. Et on l'apprend ce soir, Google assure auprès de France Info être en train de négocier avec les journaux qui ont saisi l'autorité de la concurrence et avoir mis à jour sa méthode de rémunération de la presse suite à l'arrivée de cet aperçu IA. À trouver des lunettes pour observer l'éclipse de demain est devenu quasiment mission impossible. La majorité des boutiques, opticiens et pharmacies sont en rupture de stock, ce qui n'empêche pas les retardataires de les chercher. Exemple à Chambéry avec Ilana Remoc.
2: Les appels sont incessants, les demandes à la caisse aussi. Depuis le début de la matinée, dans la pharmacie tercinée du centre-ville, c'est la course pour satisfaire ceux qui veulent voir l'éclipse.
3: Peut-être, ouais. Mais je vous conseille de passer, après on n'a pas eu la confirmation pour l'instant de recevoir la commande.
2: Céline est l'une des pharmaciennes.
4: Depuis 8h ce matin, on se croirait presque pour le Covid avec les masques. Ça va être comme ça toute la journée, ça a été comme ça toute la journée du samedi, ouais.
2: Sur les centaines de clients, quelques chanceux réussissent à se procurer des lunettes.
5: Vous voulez des lunettes aussi pour l'éclipse ?
6: Allez, super. Je vous en mets combien, madame ?
7: 3, c'est possible.
2: Depuis une semaine, Marie cherche désespérément de quoi se protéger les yeux. Alors à la vue des cartons, elle est soulagée.
8: J'en cherche depuis mercredi dernier. Pharmacie, opticien, et quand j'arrive, s'il n'y en a plus, à chaque fois.
9: Vous aviez fait combien de boutiques ?
8: Tout Chambéry. Donc je sors du travail, je dors, je fais le tour. J'arrive toujours au mauvais moment, on va croire. Parce qu'en fait, je voulais surtout au moins une paire pour mon fils qui a 13 ans. Je l'ai vu en 99. Lui, il ne le reverra peut-être pas, donc c'est l'occasion.
2: Voilà. Il ne fallait pas traîner. Après 2 heures d'ouverture, l'officine a déjà écoulé tout son stock. 400 paires ont été vendues. Valentine est arrivée à se procurer les toutes dernières.
10: Elles nous étaient destinées.
9: Vous en prenez combien ?
10: 2 pour nous et puis 3 pour offrir.
11: Du coup, 3, hein ?
10: S'il vous plaît.
11: Allez, du coup, ça vous fait 750.
10: C'est le cadeau à faire en ce moment.
2: Pour le reste des clients, retour à la case départ. Dans la famille de Yacine, ils sont 6 à vouloir voir l'éclipse.
12: C'est la 3e pharmacie qui n'en a pas. Mais la dame m'a rassuré en me disant qu'il y en aura très certainement mercredi matin.
2: Mais pour l'instant, sur le devant du bâtiment, Laura placarde en rouge.
13: Rupture lunette éclipse du coup. On est en rupture pour le moment, donc on espère en recevoir demain.
5: pouvoir satisfaire le nombre de personnes qui n'en ont pas. Parce que c'est vrai qu'on nous en demande toute la journée.
2: Et les pharmacies ne sont pas les seules dévalisées. Lorsqu'on se promène dans les rues, la plupart des opticiens ont eux aussi une affiche pour annoncer la pénurie de lunettes.
1: Ilana Remoc, ici Pays de Savoie, pour France Info, pénurie de lunettes. Mais si vous en avez une paire, à quand vous pouvez en faire profiter les autres, à condition de faire bien attention. Olivier Sanguy est responsable de l'actualité spatiale à la Cité de l'Espace à Toulouse. Il était notre invité un peu plus tôt sur France Info.
7: Ce qu'il faut savoir, c'est que des lunettes, ça se prête, si on fait attention. C'est-à-dire que l'éclipse, c'est un phénomène relativement lent, même lors du maximum. Vous regardez le maximum, vous en profitez 20 secondes, vous passez les lunettes à quelqu'un d'autre, il en profite, ainsi de suite.
13: On peut une quand paire même de faire lunettes pour ça. Deux, on peut s'en sortir pour demain soir.
7: Oui, même pour trois ou quatre, on se les passe. Hein. Nous, par exemple, à la Cité de l'Espace, pour le 12 août, on a prévu une paire de lunettes par famille. Voilà, jusqu'à limite des stocks. Donc, il n'y a pas de souci. Ce qu'il faut éviter, c'est que pendant qu'on regarde, il ne faut pas que les autres regardent, bien entendu.
13: Hein, bon, voilà. C'est rassurant. Quand même, ça fait polémique malgré tout, sujet politique même aujourd'hui, par exemple Marine Tondelier, l'écologiste qui dénonce un fiasco de santé publique en l'absence d'une large distribution de lunettes de protection, parce que ça ne s'était pas du tout passé comme ça en 1999, Olivier Sanguy.
7: En 1999, la différence essentielle, c'est que la bande de totalité, c'est-à-dire là où l'éclipse est totale, passait par la France, par le nord de la France. Donc, il est vrai qu'il y a eu, à l'époque, moi je l'ai vécu, il y avait eu une mobilisation bien plus importante, parce que le grand moment, on va dire, là où le soleil est totalement éclipsé, concernait le territoire métropolitain. Là, c'est le nord de l'Espagne. Donc, c'est peut-être pour ça qu'il y a eu une moins grande sensibilisation.
13: Le gouvernement s'était mobilisé pour ça. 30 millions de paires de lunettes distribuées à l'époque pour la somme de 5 francs, disons 1 euro. À l'époque, tout le monde les avait sur le bout du nez, ces lunettes de protection. Souvenir de 1999 avec cet extrait du journal de 20h, le soir de l'éclipse.
14: Des lunettes estampillées éclipse, c'est encore ce qu'il y a de mieux.
15: Je pensais que ça aurait fait plus noir. Mais c'est beau quand même. C'est la première que je vois et c'est impressionnant.
14: Loin de la mer, au-dessus des nuages, le pic du Midi dans les Pyrénées. L'altitude, le grand air, c'est l'ivresse avant le champagne.
16: Elle va où la lune? Elle va où la lune?
17: Ça va là-bas la lune! Tu ne vois pas la lune?
18: Sur la gauche.
19: Ça va à gauche.
14: À quelques encablures de là, le Mont Saint-Michel.
20: Si j'en vois un qui enlève ses lunettes, il va dans le car.
21: Les lunettes, tu les enlèves pas.
13: On ne les enlève pas, dit ce monsieur qui a bien retenu le message. Olivier Sanguy, il y avait eu à l'époque une grande campagne de prévention aussi par le gouvernement, des spots télé, radio, vous vous en souvenez ?
7: Oui, et c'est normal parce qu'il y a quelque chose d'un petit peu bizarre. On se dit, mais le soleil, tous les jours, il est dans le ciel, on risque rien. Mais c'est parce qu'en fait, notre regard a une sorte d'autoprotection dont on ne fait pas attention. C'est comme quand vous respirez, vous ne faites pas attention, mais vous pouvez bloquer la respiration. Et là, c'est un petit peu la même chose. Votre regard évite le soleil, ne le soutient pas. Mais en revanche, il y a un phénomène qui est intéressant. Donc, vous allez outrepasser cette protection et fixer le soleil. Et c'est là que les ennuis commencent, parce que ce qui se passe sur votre rétine, c'est ce qui se passe quand on fait cette expérience où, avec une loupe, on focalise les rayons du soleil sur une feuille de papier. La feuille de papier brûle. C'est ce qui se passe avec votre rétine si vous n'avez pas de protection. Le problème, c'est qu'il n'y a pas de récepteur de douleur. Donc, en plus, vous ne le ressentez pas. Il est là, le danger. C'est pour ça qu'il y a cette nécessité d'avoir une protection adéquate.
13: Donc, si on est bien équipé, on peut regarder l'éclipse en continu, sans quitter le soleil des yeux ?
7: Alors, en continu, je ne le conseillerais pas, parce que ça passe un petit peu. Et puis, c'est très lent. Vous allez un peu vous ennuyer. Vous regardez un peu le début, la lune avance, vous passez les lunettes à quelqu'un d'autre, vous attendez, vous regardez. Moi, je ne conseille pas de regarder. Il ne faut pas regarder l'intégralité du phénomène avec
13: pendant
7: les lunettes.
13: Pendant 1h45, c'est
7: non,
13: ça ?
7: Non. Non, puis bon, honnêtement, vous allez un peu vous ennuyer. Donc, partagez le spectacle avec d'autres. Si vous n'avez pas de lunettes, surtout, ne tombez pas dans le piège des bonnes astuces qui ne sont pas des bonnes astuces, qui sont des dangers. Vous savez, les radios médicales superposées, le verre fumé et autre chose encore, ça ne fonctionne pas, c'est dangereux, ça donne un faux sentiment de sécurité. À la limite, ce que vous pouvez faire, vous prenez une feuille de carton fort, vous faites un trou avec un bic ou une épingle, et derrière cette feuille, vous mettez une feuille de papier blanc. En fait, vous faites ce qu'on appelle un sténopé. Et il va y avoir l'image du soleil va se projeter sur la feuille. C'est pas forcément génial, mais ça permet de suivre l'éclipse en toute sécurité.
1: Les conseils d'Olivier Sanguy, responsable de l'actualité spatiale à la Cité de l'Espace de Toulouse. Il était l'invité France Info d'Agathe Mahuet. Une éclipse qui ne sera que partielle en France. Pour la voir entièrement, il faut aller au choix au Groenland. Finlande, en Islande ou en Espagne. C'est un peu plus facile pour nous. Mais pas n'importe où, puisque seule une large bande au nord du pays verra cette éclipse totale. Et ces régions s'attendent à 400 000 touristes supplémentaires. Reportage de Rémi Brancato à Bilbao.
18: Dans la file pour le musée Guggenheim, Juliette patiente en famille. Elle passe une semaine au Pays basque espagnol.
19: Ça fait un an qu'on a prévu ses vacances pour voir l'éclipse.
18: Car l'astronomie est une passion familiale, sa mère, Dominique, est évidemment du voyage.
21: Mon père nous avait offert une longue vue. J'ai transmis cette passion du ciel.
18: Histoire de rattraper avec ses petits-enfants un raté, l'éclipse de 99 en France.
21: Nous étions près de Reims et il y a eu des nuages.

0: de réservation. Hier, par exemple, il y avait beaucoup de groupes de riches américains. Ils sont venus pour ça.
1: Les autorités craignent des bouchons sur les routes, notamment dans les petits villages près de la ville de Burgos, plus au sud.
2: Rémi Brancato à Bilbao pour France Info.
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2: 21h50, un nouveau tour de l'actu avec vous, Stéphane Milhomme. Dans les Deux-Sèvres, un ouvrier agricole condamné pour avoir provoqué 11 départs de feu.
4: 3 ans de prison dont 2 fermes, jugement correctionnel à Niort. Ces débuts d'incendie entre fin juillet et le 7 août avaient été rapidement éteints. L'homme de 45 ans avait agi avec un chalumeau et invoque des problèmes psychologiques. L'Olympique Lyonnais va-t-il passer le 3e tour préliminaire de la Ligue des Champions? C'est en ce moment que ça se décide. Sur la pelouse de Décines face au Sparta Prague, le score est de 1-0. Les Lyonnais avaient perdu à l'aller. La 3e médaille du jour de la France à l'Euro de natation, c'est de l'or pour le relais mixte 4x100 mètres. La France décroche 4 médailles en 2 jours, une compétition que vous suivez depuis la piscine olympique de Saint-Denis et sur France Info.
2: 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Et en Ligue des champions de football, vous l'avez dit Stéphane, c'est le match retour ce soir entre Lyon et le Sparta Prague. Bonsoir Hugo Duport.
5: Bonsoir.
2: Les Lyonnais qui avaient été vaincus au match aller 2-1, là ça va mieux à la mi-temps puisqu'ils mènent 1-0 contre le Sparta.
6: Oui, voilà un Olympique Lyonnais convaincant, en tout cas bien plus qu'au match aller. Il y a des erreurs, du déchet, mais l'insouciance de cette jeune équipe fait la différence pour l'instant. C'est Nouama, jeune Guinéen de 22 ans, qui a ouvert la mise pour l'Olympique Lyonnais 1-0. Et puis, quelques minutes plus tard, la nouvelle recrue lyonnaise, Loïs Openda, fonce seule face au but. Faute du dernier défenseur et carton rouge, Lyon évolue donc à 11 contre 10. Si les Lyonnais sont bien embarqués dans ce match, ils vont devoir maintenir la pression en seconde période. Les hommes de Paulo Fonseca ont besoin d'une victoire par au moins 2 buts d'écart s'ils veulent décrocher leur billet pour le prochain tour de barrage. Dernière étape avant la phase de Ligue de Champions League. L'enjeu est grand ce soir pour l'Olympique Lyonnais, au-delà de l'aspect sportif. Le club fait face à de grosses difficultés financières depuis plusieurs mois et participer à la Ligue des Champions permettrait de renflouer les caisses. 19 millions d'euros pour la seule qualification, sans compter les droits télé, véritable manne financière pour les clubs qui ont la chance de jouer la Champions League, la plus grande des compétitions européennes.
2: Et on va continuer donc de suivre ce match. Merci Hugo Duport ce soir entre l'Olympique Lyonnais et le Sparta Prague. Nous sommes en Gironde maintenant. Comment se relèvent les Porgés, habitants de cette commune très touchée? Près de 3 semaines après le début de cet incendie historique, Marie Boéda est retournée sur place rencontrer l'un d'entre eux. Il a perdu 2 maisons, mais a pu reprendre le travail.
7: Heureusement, la brasserie La Joncière de Julien Picot a rouvert. Une reprise timide, mais qui permet de penser à autre chose.
8: Et de toute façon, j'ai pas le choix. Il faut bien travailler, reprendre la saison. On verra ça un peu plus tard, après le mois de septembre.
7: Il allume une cigarette, c'est sûr que rien ne sera plus jamais comme avant. Il ne reste plus que des bouts de mur de la maison de sa grand-mère et de son arrière-grand-mère, dont un corps de ferme des années 20. Ses parents et son oncle y habitaient.
8: On a perdu toutes les photos, tous les souvenirs. Ma mère, à son âge, m'a dit que le sort avait choisi. Et du coup, ils vont peut-être partir sur autre chose. C'est-à-dire pas forcément reconstruire, peut-être vendre les terrains et partir.
7: Le Porgé a juste retrouvé les canons et la gâchette des 3 fusils de son père et...
8: Des piles d'assiettes, de la vaisselle de famille en céramique. Et sur la pile qui est tombée, au milieu, il y en a certaines qui sont craquelées, mais qui ne sont pas cassées.
7: Lui a sauvé sa maison, pourtant entourée de pins, mais pas sur son terrain.
8: Il n'y a plus personne, les 3/4 des maisons qui sont autour de chez moi sont brûlées, c'est un peu bad quoi.
7: Même si ce n'est pas son style, il n'exclut pas de se rendre à la cellule psychologique prévue dans sa commune.
8: C'est vrai que ça m'arrive de fermer les yeux le soir quand je me couche et d'avoir des pensées un peu repensées à tout ce qui est parti en fumée.
7: Une nature qui devant ses yeux se régénère.
8: On peut voir que dans les prés, l'herbe commence à repousser, le vert passe par-dessus le noir, donc ça c'est assez encourageant.
7: Maintenant il nourrit un espoir.
8: Ça serait que l'État quand même puisse venir, imaginons, avec l'armée et des gros chargeurs pour faire en sorte que la démolition se fasse assez rapidement, que l'on ne voit plus ces maisons ou ces granges ou ces cabanons entièrement brûlés.
7: Objectif, tout reconstruire et retrouver un semblant de vie d'avant.
2: Et en Gironde, plus de 1500 consultations ont été assurées par la cellule d'urgence médico-psychologique en 2 semaines. Merci Marie Boéda, réseau ici pour France Info. Portrait de Didier Deschamps toute cette semaine dans ses destins qui font l'info, le désormais ex-sélectionneur des Bleus. Dans ce 2e épisode, Deschamps face à certaines affaires, Emma Sarango.
3: Dans cette affaire, VAOM, premier grand scandale de corruption du foot français, le nom de Didier Deschamps apparaît à peine. Mais il y a cette scène filmée

0: et sur la pelouse au début de la deuxième période de ce match a priori banal entre le leader Marseille et le 18e Valenciennes.
1: L'arbitre convoque les deux capitaines, Deschamps côté OM, qui l'écoute.
2: Les joueurs de Valenciennes ont été contactés financièrement avant le match.
1: Puis réagit vivement.
3: Vous êtes des marionnettes qu'on agite.
1: Vous êtes des truffes, répète plusieurs fois Deschamps face aux Valenciennois.
0: L'OM s'impose finalement 1-0. L'accusation de match arrangé passe provisoirement sous les radars avec la victoire de Marseille en Ligue des Champions. Deschamps devient le premier capitaine français à soulever la coupe.
1: Mais juste après, l'instruction commence. Des enveloppes d'argent sont retrouvées dans le jardin d'un joueur valenciennois qui vise la direction de l'OM. Didier Deschamps est entendu comme témoin assisté et il raconte son audition à Radio France Perpignan.
4: Il voulait certaines précisions de plus et tout, mais il n'a jamais été question de garde à vue comme on a pu le présenter. On n'a rien de spécial, on a été entendu en tant que témoin, ça s'arrête que là. On a voulu dramatiser la situation, mais nous, il n'y a aucun problème, on a dit ce qu'on savait et puis on retrouve l'hôtel tout naturellement.
0: Deschamps ne sera pas poursuivi et ne comparaîtra donc pas lors du procès qui verra notamment Bernard Tapie condamné à 2 ans de prison dont un ferme. C'est une autre affaire qui ressurgit un jour de 2014, alors que Didier Deschamps est invité du grand journal de Canal+.
5: C'est notre métier qui veut ça. Quand votre équipe gagne, 95%.
6: Oh.
5: C'est un ami.
6: C'est un ami à vous.
7: D'accord.
6: Je crois qu'on a entendu, merci.
1: Deschamps était dopé, hurle ce spectateur, en référence au scandale qui secoue la Juventus Turin à la fin des années 90.
8: En Italie, les juges s'intéressent au dopage dans le football. Ils ont déjà convoqué plusieurs vedettes du Calcio, dont Vialli et Del Piero. Enquête en Italie de Mathieu Huchet, Emmanuel Beck.
9: Dans ce bolide, Zinedine Zidane, suivi de peu par Didier Deschamps. Le juge de Turin multiplie les convocations. Après Vialli et Del Piero, c'était au tour de Deschamps il y a 2 jours. Un Didier Deschamps pas très bavard sur le sujet.
10: Vous pouvez me dire ce que vous avez dit au juge cet après-midi ?
11: Non, ça vous regarde pas.
10: Simplement me dire pourquoi vous avez été convoqué.
11: En tant que témoin.
10: Un devant.
11: Point à la ligne.
0: Si Deschamps est entendu, c'est parce que lors de sa première année à la Juve, son taux d'hématocrite, la proportion de globules rouges dans le sang, bondit de façon spectaculaire au pic de la saison. Des variations compatibles, selon les enquêteurs, avec l'utilisation d'EPO. Mais le Basque rappelle qu'il a été blessé cette année-là. Et s'il reconnaît avoir pris du fer pour compenser, dit-il, des carences, de la créatine qui ne figure pas sur la liste des produits dopants, Deschamps s'est toujours défendu de toute illégalité, comme lorsqu'il répond à la question qui tue de Thierry Ardisson dans Tout le monde en parle.
5: J'ai été confronté 3 fois, oui, c'est vrai, à un juge d'instruction qui, avant même de poser des questions, était persuadé qu'il y avait du dopage dans le football, qu'on utilisait le PO. Mais le dopage, en règle générale, je pense qu'il y en a dans le sport. Dans le football, je n'ai pas été confronté parce que je pense sincèrement, je ne vois pas l'utilité. Je ne vois pas que le dopage, comme un produit peut, d'un joueur bidon peut faire un super joueur.
12: Ouais.
5: Ça n'a jamais fait tirer dans les lucarnes, donc je ne vois pas toute l'utilité. Ça peut faire courir plus vite, ça peut être plus résistant, mais il y a le ballon. Et le ballon, c'est les pieds, il faut savoir le diriger. Donc. Mais ce juge-là, il partait du principe, moi c'est ce qu'il m'a dit en fin d'interrogatoire, il me dit, je voudrais arriver à faire une loi que le footballeur, s'il prend un produit, une vitamine C, peu importe, ou on est enrhumé, ou qu'il prend quelque chose la semaine avant le match, il ne puisse pas jouer un match. Il n'y aurait plus beaucoup de football à la télé, sincèrement.
0: Didier Deschamps qui ne sera jamais contrôlé positif à aucune substance dopante.
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13: La météo, Laurence Dezélé.
15: De la nébulosité demain matin sur l'Aquitaine, le golfe du Lion et en bord de Manche. Des nuages élevés masqueront le ciel par endroits au lever du jour sur les Alpes-Maritimes et la Corse, mais partout ailleurs, il fera beau. On aura 13 degrés à Mende, 14 à Charleville-Mézières et Rodez, déjà 21 degrés à Bordeaux, Rennes et Lyon, 23 à La Roche-sur-Yon, à Perpignan et Ajaccio et 26 degrés à Nice. L'après-midi, des nuages feront leur apparition en montagne et de nouveaux orages se développeront sur les Pyrénées, les Alpes et le relief Corse. On aura peut-être aussi une ondée sur le sud du Massif central. Côté température, on attend pour les maximales 28 degrés à Dunkerque, 31 à Cherbourg et à Lorient, 32 à Nice, Biarritz et Brest, 34 à Metz et à Montpellier, 36 à Paris, à Marseille et Guéret, 37 à Lyon et 39 degrés à Castelnaudary.
13: Laurence Dezélé, merci de passer cette soirée avec nous sur France Info, il est 22h. Et le journal, c'est avec vous, Anne Pinkson-Dussel, bonsoir.
7: Bonsoir.
13: Et à la une ce soir encore et toujours, la sécheresse.
7: Les températures continuent d'augmenter, les producteurs de maïs, eux, n'auront pas beaucoup à récolter. Méfiance quand il y a de trop bonnes affaires pour des voyages à l'étranger. Une dizaine de jeunes Français risquent la prison en Thaïlande après avoir répondu à une annonce sur les réseaux sociaux. La fin du démarchage téléphonique, ça veut dire la fin des appels intempestifs pour beaucoup d'entre nous, mais au Maroc, des dizaines de milliers de personnes ont peur pour leurs emplois. On va vous raconter dans ce journal comment Donald Trump a été exfiltré de son avion en Turquie en étant caché dans un conteneur. Et puis la joie des nageurs français qui ont récolté 3 médailles ce soir au championnat d'Europe de natation. Si vous trouvez qu'il fait chaud aujourd'hui, préparez-vous parce que les températures vont encore grimper demain et après-demain. C'est le cinquième épisode caniculaire de l'été en France, selon les critères de Météo France. Et demain, la vigilance orange canicule va s'étendre à 78 départements. Ces épisodes de chaleur ont évidemment des conséquences sur les cultures. La production de maïs chute de 35% cette année, non seulement parce qu'il n'a pas plu juste après la floraison du maïs, au moment où il a le plus besoin d'eau, mais aussi parce qu'il y a de moins en moins de surface consacrée à cette culture. Et Guillaume Chabat est producteur de maïs non irrigué dans les Pyrénées-Atlantiques. Il a perdu plus de la moitié de sa production cette année, Mathilde Leroy.
12: Sur sa parcelle, l'agriculteur constate les conséquences de la sécheresse, des grains de maïs moins nombreux et moins gros.
16: C'est tout petit, quoi. Moins de la moitié. Tout ça, c'est du stress hydrique.
12: Sa production a diminué de moitié avec des pertes de plusieurs dizaines de milliers d'euros, du jamais vu pour cet agriculteur.
16: Vous voyez, là, il n'y a pas d'épi. Ça fait rien, ça, il n'y a rien. La terre, c'est sec, tout est sec, quoi. On les voit sécher, les maïs sont tout petits, petits épis, les feuilles sont toutes recroquevillées. Ça fait râler de travailler tout ça pour ça, quoi. Il y a des parcelles, je me demande même si ça vaut le coup d'y passer la batteuse, quoi. À 40 quintaux, on va la passer, mais il y en a des parcelles, qu'est-ce qu'il faut en faire, je sais même pas, quoi.
12: L'année dernière, il est déjà passé de 25 hectares de culture de maïs à 6 hectares. Cette année, c'est la dernière.
16: On va arrêter les frais, quoi. L'année prochaine, je pense que c'est même sûr que je referai pas du maïs et je sais pas si on fera de la culture ou pas, quoi. Financièrement, on n'a pas les sous pour repartir. Il va falloir trouver des moyens de s'adapter et il va falloir évoluer, quoi.
12: Il réfléchit à planter d'autres cultures comme du soja, du tournesol ou encore de l'orge en espérant que ça fonctionne.
7: Une marche blanche en hommage à la mère de famille retrouvée morte à Bolène dans le Vaucluse. Cette marche aura lieu la semaine prochaine, le mercredi, devant la mairie de Bolène. L'ancien compagnon de cette femme est soupçonné du meurtre. Il est en détention provisoire. La victime avait déjà été menacée. Elle avait reçu un téléphone grave dans fin juin.
13: Plusieurs jeunes Français sont actuellement détenus en Thaïlande.
7: Ils sont au moins 11 et ils ont été interpellés avec des valises remplies de cannabis. La Thaïlande a récemment durci sa législation contre le trafic de drogue. Lauriane Delanoë, la plupart de ces jeunes disent être tombés dans un piège tendu sur les réseaux sociaux par des groupes criminels.
17: Ces propositions fleurissent sur des applications comme Snapchat ces derniers mois. Des offres pour des voyages gratuits, tout frais payés, en Thaïlande. En échange, les voyageurs doivent ramener en Europe une valise. On leur fait croire qu'elle contient des téléphones ou du matériel informatique. C'est en réalité 10 à 20 kilos de cannabis. Les réseaux criminels appâtent ainsi des mules pour développer leur trafic mondial avec l'herbe thaïlandaise. Un trafic en hausse depuis la légalisation du cannabis à usage médical en 2022. Dans le pays asiatique. Pour fermer cette nouvelle route de la drogue, les autorités thaïlandaises viennent de durcir leur législation. Depuis mi-juin, les personnes contrôlées avec du cannabis dans leur valise à l'aéroport risquent une très lourde amende et la prison si elles ne peuvent pas payer. C'est ce qui est arrivé à ces 11 jeunes Français. Ils risquent jusqu'à 10 ans de prison en Thaïlande.
7: Et des enquêtes sont en cours en France pour essayer de remonter les réseaux criminels qui organisent ces trafics. À la prison de Villefranche-sur-Saône, c'est un trafic de drogue par drone qui a été démantelé. Plus de 1800 livraisons de drogue en 2 mois. 5 personnes, dont un mineur, ont été interpellées la semaine dernière par les gendarmes. Il y avait une 30aine d'allers-retours de drones chaque jour à la prison. Le procès est prévu au mois de septembre. C'est une très bonne nouvelle pour tous ceux qui n'en peuvent plus de recevoir des appels de démarchage tous les jours ou presque. Mais la nouvelle loi entrée en vigueur aujourd'hui va avoir des conséquences sur l'emploi. Les entreprises ont désormais interdiction de passer des appels pour démarcher, à moins d'avoir auparavant reçu votre consentement. Mais au Maroc, où sont installés de nombreux centres d'appel, jusqu'à 50 000 salariés seraient menacés. C'est ce que dit en tout cas le ministre marocain de l'Emploi à Casablanca. Mathias Reynal pour France Info.
18: C'est un secteur marqué par la précarité et l'informel qui emploie de nombreux Africains subsahariens francophones, comme Mamadou, il est sénégalais.
19: Ce qui est sûr et certain, à notre niveau, on n'a pas remarqué grand changement. On est toujours sûr de la prospection sauvage.
18: Lui a la chance d'être déclaré et relativement protégé, mais il reste inquiet pour son avenir.
19: La peur, elle est toujours là, elle reste là, parce que du jour au lendemain, voilà, cette loi peut être mise en place et d'une manière très stricte, en fait. C'est-à-dire une interdiction totale.
18: Et les petites et moyennes entreprises, qui représentent plus de 60% du tissu du secteur au Maroc, sont les plus exposées. Le choc s'annonce frontal, alors que 80% de leur chiffre d'affaires dépend du marché français. Ayoub Saoud est syndicaliste. Il est le secrétaire général de la Fédération nationale des centres d'appel.
20: Ces centres d'appel-là, principalement ces petites et moyennes entreprises, comment le ministère compte ou le gouvernement compte les accompagner pour éviter cette crise sociale et cette perte de marché et d'emploi avec?
18: Le gouvernement marocain a annoncé en mars un plan d'action pour limiter les pertes d'emploi. Mais Ayoub Saoud attend toujours des mesures concrètes en faveur des travailleurs.
7: L'armée américaine annonce qu'elle a tiré sur un navire du Panama ce soir, un bateau qui essayait de s'approcher d'un port iranien alors qu'il y a un blocus imposé par Washington. C'est un hélicoptère qui a tiré 2 missiles sur la salle des machines du cargo, rapporte l'armée américaine dans un communiqué.
13: 22h06 sur France Info, un voyage de Donald Trump en avion fait beaucoup parler aux États-Unis.
7: C'est le Washington Post qui révèle que le président américain a été exfiltré vers un autre avion au moment de quitter le sommet de l'OTAN en Turquie. Début juillet, plusieurs médias américains confirment Donald Trump n'a ni voyagé dans le Air Force One flambant neuf offert par le Qatar, ni à bord de son ancien avion. Il est parti secrètement dans un plus petit avion de l'armée de l'air américaine à cause de menaces iraniennes, Edouard Barouet, et c'est assez rocambolesque.
21: Oui, la mise en scène relève du vaudeville. Donald Trump est bien monté dans l'ancien Air Force One sous l'œil des caméras. Mais selon le Washington Post, il en est descendu avant même le décollage, caché dans un monte-charge de plateau repas pour rejoindre un avion militaire. Ce vol a eu lieu au lendemain de la reprise de frappes américaines sur l'Iran. Aucune confirmation ni précision sur les menaces, mais en réponse à l'article, la Maison-Blanche explique avoir utilisé tous les moyens à leur disposition. Ce n'est pas la première fois qu'Air Force One sert de leurre pour protéger un président américain. Mais l'opération interroge quant à la sécurité des appareils. Le nouvel avion offert par le Qatar, pourtant estimé à 400 millions de dollars, pose notoirement problème. Début juillet, le New York Times révélait qu'il n'était pas équipé des mêmes systèmes de sécurité que les précédents appareils, d'où le choix d'utiliser l'ancienne Air Force One. La nostalgie n'y étant pas pour grand-chose, comme l'a pourtant affirmé Donald Trump.
7: Mais les journalistes qui accompagnaient le président, eux, ont bien voyagé dans cette Air Force One, dans une cabine qui ne communique pas avec l'espace réservé à Donald Trump. L'épidémie d'Ebola qui frappe la République démocratique du Congo en ce moment a fait plus de 2000 morts. Elle progresse très vite et pourrait rapidement devenir la plus grande épidémie d'Ebola jamais enregistrée dans le monde, d'après l'Alliance mondiale du vaccin. Des vaccins sont toujours à l'essai, mais il n'y en a pas de spécifique pour le variant qui circule en ce moment.
13: Et Anne, de l'or, de l'argent et du bronze.
7: Une belle moisson de médailles pour les Français ce soir au championnat d'Europe de natation. La médaille d'or d'abord, remportée par le relais mixte sur le 4x100 mètres 4 nages avec Maxime Grousset. L'argent pour Maxime Grousset, encore lui, sur le 50 mètres papillon. Et le bronze pour Pauline Mailleux sur le 200 mètres d'eau. Écoutez l'émotion de deux des nageurs du relais, Marie-Ambre Molu et Karl Aitkassi.
22: C'était un relais fou. C'est vrai qu'on ne voit pas dès le départ, il n'y a pas de vainqueur qui se démarque. Voilà, on a décidé de faire un ordre un petit peu atypique comparé à nos concurrents. Donc c'est vrai que c'était stressant du début jusqu'à la fin. On était, voilà, mais bon, il y avait énormément d'énergie, c'était incroyable.
23: Incroyable devant le public français.
2: Ma première médaille, c'est une médaille d'or européenne, c'est une Marseillaise. J'en rêvais depuis longtemps. En plus, chez nous, à Paris, c'est vraiment pas de mots pour décrire ça. On est boosté, chanter le public français derrière. Chantais pas la douleur, je me sentais super rapide. Et puis, comme à Paris, dès que je levais la tête, j'entendais le public français. Et ça, c'était incroyable.
3: Marie-Ambre Molu qui a d'ailleurs établi un nouveau record du 100 mètres d'eau en s'élançant sur ce relais 57 secondes et 99 centièmes.
4: C'est vraiment pas facile pour avoir essayé, je vous le confirme. Merci Anne Pinxon-Ducel.
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4: Dans la prochaine demi-heure, sur France Info, le port du casque et d'un gilet réfléchissant désormais obligatoire si vous roulez en trottinette électrique à Paris et en petite couronne, les contrôles commencent. C'est à suivre dans 20 minutes, juste après. L'info de l'histoire s'intéresse au slogan des élections présidentielles de ces dernières années, ça peut en inspirer certains. Mais d'abord, retour sur la sécheresse en France et ses conséquences sur le nucléaire.
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4: Car la hausse des températures, 78 départements en vigilance orange demain pourrait provoquer d'autres arrêts de réacteurs nucléaires. Ils ne peuvent pas, dans ces conditions, rejeter leurs eaux de refroidissement dans les cours d'eau. Et Boris Allier, un record d'indisponibilité du parc nucléaire a même été dépassé ce week-end.
25: Plus de 15% du parc nucléaire était indisponible dimanche, selon un décompte de l'AFP. 5 réacteurs en tout ont dû réduire leur puissance dans les centrales de Tricastin, Saint-Alban et au Bugey. 4 autres étaient à l'arrêt à Golfech, Chaux et Cattenom. Un record d'indisponibilité lié soit aux températures trop élevées des rivières qui imposent aux centrales de réduire leur rejet d'eau pour ne pas les réchauffer encore plus. D'autres cours d'eau ont un débit trop faible et empêchent les centrales de puiser dedans pour refroidir les installations. Mais d'après EDF, l'impact sur la production d'électricité reste très limité. Si on fait la moyenne sur l'année, les effets liés aux fortes chaleurs représentent environ 0,3% de la production nucléaire. D'ailleurs, la France reste largement exportatrice avec l'équivalent d'une dizaine de réacteurs nucléaires exportés ce dimanche. Mais les indisponibilités risquent de se multiplier sous l'effet du réchauffement climatique.
4: Boris Allier avec nous, justement, pour en parler. Bonsoir Emmanuel Galichet.
26: Bonsoir.
4: Vous êtes enseignante-chercheuse en physique nucléaire pour le CNAM, le Conservatoire national des arts et métiers. Alors c'est vrai que cet été n'a pas été vraiment propice au nucléaire. La canicule fait monter la température des cours d'eau, la sécheresse en réduit le débit. Et puis il y a ces tonnes de méduses qui, à Gravelines, dans le Nord, ont saturé aujourd'hui l'infrastructure de pompage de l'eau de mer. Là aussi, 3 réacteurs à l'arrêt. Ouais. Le changement climatique met nos centrales à rude épreuve.
26: Oui, vous avez raison, un petit peu. Celles qui sont ce qu'on appelle thermosensibles sont justement celles qui doivent s'adapter au changement climatique. Mais ce n'est pas les seules, hein. Bien sûr, toutes les industries qui vont avoir besoin d'eau vont devoir s'adapter au réchauffement climatique. On le voit de plus en plus, vous avez raison.
4: EDF parle d'un impact sur la production très limité. C'est vrai que ramener à la production annuelle, oui, ça paraît peu, 0,3%. Mais ces arrêts, ils ont quand, oui, même un impact financier sur EDF.
26: Ah oui, ça, vous avez totalement raison. C'est très peu si c'est quand c'est lissé sur l'année. Mais malgré tout, c'est un impact financier important puisque on peut imaginer en grosso modo, hein, une journée de production d'électricité par un réacteur d'un gigawatt, c'est à peu près 1 million d'euros. Donc c'est un manque à gagner pour EDF et donc c'est un manque à gagner pour nous tous, hein, les Français, puisque EDF est une entreprise nationalisée. Donc c'est effectivement un coût financier important.
4: Et on le voit, ces arrêts qui sont de plus en plus fréquents ces derniers étés face à la chaleur. Est-ce que nos centrales nucléaires françaises sont pensées pour y faire face à ces canicules ?
26: Alors, celles qui ont été construites effectivement dans les années 70-80, le réchauffement climatique n'existait pas encore à ce point-là. Et donc, effectivement, elles n'ont pas été conçues totalement pour résister, pour s'adapter à ce genre de situation. Les prochains réacteurs seront totalement adaptés à un réchauffement climatique, donc à des canicules. Et le parc va être adapté au fur et à mesure. Il y a déjà des gros programmes, ADAPT et le programme Grand Chaud, qui ont un impact aussi de coûts financiers, évidemment. EDF, aujourd'hui, donne à peu près 9 milliards d'euros pour les 15 années qui arrivent pour adapter justement son outil industriel.
4: Et comment on fait concrètement pour adapter des vieilles centrales nucléaires ?
26: Alors c'est pas on n'adapte pas des vieilles centrales nucléaires, c'est qu'on va rajouter. Donc elles sont tout à fait capables, je vous rappelle, de produire de l'électricité même en tant que canicule. En fait, ce qui est là en jeu, c'est bien la protection de la biodiversité et non pas une problématique de sûreté ou d'équipement industriel qui ne fonctionne pas. Il y a des centrales nucléaires qui fonctionnent dans des endroits du monde où il y a déjà des températures caniculaires, dans des déserts, etc. Donc en fait, on est bien là pour aller adapter, pour pouvoir rejeter des eaux dans les fleuves avec des températures plus basses. Et ça, il y a des équipements qui existent, il n'y a aucun verrou technologique à cela. Et par contre, il y a effectivement un impact financier, ça a un coût. Et c'est, comme je vous le disais, à peu près 9 milliards pour les 15 années qui arrivent.
4: Et parce que c'est vrai qu'il y a de nombreuses centrales nucléaires en France qui sont installées près de cours d'eau et pas près de la mer, où c'est peut-être plus simple de refroidir.
26: Alors, c'est plus simple de refroidir, mais vous voyez qu'il y a des méduses, oui. Donc chaque site, en fait, a ses avantages et ses inconvénients. Donc, effectivement, aujourd'hui, le parc, c'est une dizaine de réacteurs, à peu près 5 ou 6 sites qui sont thermosensibles et qu'il va falloir adapter en priorité. Les sites qui sont, par exemple, sur ce qu'on appelle des circuits fermés avec des tours aéro-réfrigérantes sont moins impactés. Et donc, on va, au fur et à mesure, sur ces 10 réacteurs, on va dire, faire une adaptation, effectivement.
4: Et comment on fait concrètement pour les adapter ?
26: Alors, concrètement, il y a déjà, par exemple, Civo qui a 4 tours aéro-réfrigérants. Donc, il y a des équipements qui permettent de refroidir encore plus l'eau avant de la rejeter. Ensuite, il y a des possibilités de changer les tours aéro-réfrigérantes et de les faire plus efficaces pour justement refroidir un peu plus l'eau.
4: En Europe, le faible niveau du Danube a failli mettre à l'arrêt l'unique centrale nucléaire de Hongrie. On n'en est pas encore là, mais forcément, on va penser les installations nucléaires différemment dans les prochaines années.
26: Ah oui, vous avez raison. Effectivement, on a, par exemple en France, je vais parler de la France, les 6 EPR2 qui vont être construits ont été conçus, pensés en prenant en compte le réchauffement climatique et les scénarios du GIEC à 2100. Donc effectivement, on va avoir des équipements beaucoup plus efficaces de refroidissement, évidemment, comme c'est déjà le cas, par exemple, sur une centrale comme Baraka aux Émirats Arabes Unis, où elle est assez jeune et elle a été conçue pour supporter les températures extrêmement importantes aux Émirats Arabes Unis.
4: Bon, et dernière question à Emmanuel Galichet, on parle beaucoup de la production d'électricité, mais est-ce qu'elles sont faites pour que ce soit possible de travailler à l'intérieur ? Est-ce qu'il ne fait pas trop chaud pour les salariés qui travaillent dans ces centrales nucléaires ?
26: Alors, c'est pareil, il y a un programme qui s'appelle aussi le programme Grand Chaud, je vous en ai déjà parlé. Et déjà, dans ce programme, on va adapter effectivement les conditions de travail des salariés sur les sites en mettant des climatisations en plus, en mettant des endroits où ils peuvent aller se reposer et pouvoir... Mais vous avez raison, le Code du travail impose à toutes les industries, évidemment, qui travaillent en extérieur dans des ambiances où les températures sont importantes, de s'arrêter, de ne pas travailler trop longtemps. Donc, c'est une condition en plus, mais c'est tout à fait possible de réussir à travailler dans des ambiances un peu plus chaudes.
4: Merci Emmanuel Galichet d'avoir pris 5 minutes pour être avec nous ce soir en direct sur France Info. Vous êtes, je le rappelle, enseignante-chercheuse en physique nucléaire pour le Conservatoire national des les arts et métiers, la sécheresse, on en parle. Et ce sont même les régions les plus fournies en lacs et en rivières qui en souffrent, comme le Morvan, où des arrêtés pour restreindre l'usage de l'eau ont été pris. Et résultat, Erwan Chassin, certains habitants regardent leur potager dépérir dans un paysage bien loin de sa verdure habituelle.
1: Jacques habite cette ferme en plein cœur du Morvan, entre d'épaisses forêts, tout près du grand lac des Sétons. L'air y est supportable, mais la terre semble y être tout aussi sèche qu'ailleurs. Alors cette année...
5: Dans la serre, on a fait plein de semis, là. Tout a cramé. Pas compliqué, tout a grillé.
1: Son potager ressemble à une friche où ne pousse que la mauvaise herbe et où la terre devient poussière sous chacun de nos pas. 5-6 pieds de courgettes, autant de haricots et de concombres, voilà ce qu'il a pu sauver.
5: C'est le tiers de ce qu'on aurait dû avoir, quoi. Là, bon, les concombres, bon, je les ai ramassés un peu hier, voilà. Alors ça, c'est un concombre qui devrait faire la double de la taille. Le double. Et là, il fait quoi ? Bon, c'est comme ça, hein, ça fait partie du jeu. Hein. Tout devrait être en patates, en salade, carottes, navets. Tous les légumes d'hiver, les choux. On n'a pas un chou, on n'a rien. On n'a pas un chou. Personne n'a des choux. C'est fou, ça. Moi, je faisais 4 variétés de choux. Les choux Milan, choux cabu, choux fleurs. Il n'y a rien. C'est comme ça. Les haricots, regardez. Les lignes de haricots, il y en a à tous les 10 mètres. Voilà, ça, c'est des haricots violets. Il devrait faire le double.
1: Et pourtant, il arrose beaucoup.
5: Tous les jours, je mets 200 litres d'eau dessus.
1: 200 litres ?
5: Ah oui, facile, peut-être plus.
1: Mais... Pas avec l'eau du réseau, c'est interdit en ces temps de sécheresse, mais grâce à ce trésor qu'il cache derrière sa maison.
5: La source, qui donne toujours pareil. Toujours. Toute l'année. Attends, je vais tenir votre matin. Mettez la main dans l'eau.
1: Oh là, ouais.
5: Sur les pierres, mettez la main dans l'eau.
1: Oh, qu'elle est fraîche.
5: Oh. Voilà. C'est autour de 7-8 mètres cubes. Et si j'avais pas ça, je pourrais rien faire. Il y en a beaucoup qui l'ont pas. Hein. Y compris dans l'agriculture où ils sont obligés d'emmener de l'eau aux vaches, où les rivières sont à sec.
1: Mais chez lui non plus, rien n'y fait. Malgré l'eau de source, ses légumes ne poussent pas. D'habitude, il les met en conserve pour tenir toute l'année.
5: S'il pleut au mois de septembre, on aura peut-être des champignons. C'est tout.
4: Pour faire une salade de champignons, c'est déjà pas mal. Merci Erwan Chassin.
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4: 22h21, un nouveau tour de l'actualité. Anne Pinkson du Sel et une nouvelle journée caniculaire demain.
6: Il y aura 78 départements en vigilance orange, les trois quarts de la France. Il a fait aujourd'hui jusqu'à 39 degrés dans le Vaucluse et en Indre-et-Loire. En Colombie, le tremblement de terre a fait au moins 240 morts et plus de 1000 blessés. Les secours et les bénévoles fouillent encore les décombres à la recherche de survivants. 11 jeunes Français interpellés en Thaïlande depuis le début de l'été. Ils sont accusés de trafic de drogue après avoir profité d'une annonce sur les réseaux sociaux. Un voyage tout frais payé. En échange, il fallait ramener une valise avec soi-disant du matériel électronique dedans, sauf qu'il y avait entre 10 et 20 kilos de cannabis. Et puis au championnat d'Europe d'athlétisme, pas de médaille pour Yann Chaussinant au lancer de marteau. Il a raté ses trois lancers et termine 9e de l'épreuve sur le 100 mètres S. Et bon, c'est confirmé. Laetitia Bapté et Sacha Alessandrini, les Françaises, sont toutes les deux qualifiées pour la finale.
4: Info. Si vous ne le saviez pas encore, le port du casque et d'un gilet réfléchissant est désormais obligatoire à Paris en petite couronne. Quand on conduit une trottinette électrique, vous risquez 135 euros d'amende pour non-port du casque, 35 euros pour l'absence de gilet. Ce matin, près de la gare du Nord, les contrôles ont commencé sans pour l'instant verbaliser Jules Frécon.
8: À trottinette sur la piste cyclable, cet homme s'énerve quand la police lui fait signe. Ce conducteur se calme vite et repart, car cette fois, pas d'amende, seulement de la pédagogie. Plus tard, les policiers repèrent John, qui porte un casque, mais pas de dispositif de haute visibilité.
9: Vous devez porter un gilet réfléchissant quand vous roulez sur une trottinette.
10: D'accord, c'est la nuit uniquement ?
11: Le jour également.
10: Ah, le jour aussi. Je prends connaissance aujourd'hui de cette réglementation.
8: Vous allez devoir vous équiper ?
10: Il n'y aura pas le choix, hein, sinon on va se faire amender 135 euros, il me semble.
8: 135 euros le casque, 35 euros s'il n'y a pas de gilet réfléchissant.
10: Ok, pour le casque, je comprends. Après, le gilet en journée, je vois pas trop l'intérêt. C'est plus pour la nuit, je pense, ça aurait plus d'intérêt.
8: Les engins de déplacement motorisés ont été impliqués dans 136 accidents depuis le début de l'année dans l'agglomération parisienne.
0: Pour la commissaire Hélène Denecher, porte-parole de la préfecture de police de Paris, cette mesure est nécessaire pour la sécurité de tous.
11: L'ensemble des accidents corporels a diminué à Paris. La seule catégorie d'usagers de la route dont on constate une augmentation des accidents corporels sur les 6 premiers mois de l'année 2026 et les usagers de ces engins de déplacement motorisés individuels. Il s'agit bien sûr des trottinettes électriques qui sont sans doute l'engin le plus fréquemment répandu, mais également des gyropodes et différents autres moyens de déplacement de ce type.
0: Dont les fat bikes, ces imposants vélos électriques avec des gros pneus. Anna roule avec un de ces engins sans gilet. Elle ne pensait pas être concernée par l'arrêté.
12: C'est juste considéré comme une trottinette électrique, mais en vrai, en avançant, je pédale, il est réglé pour ça.
14: Malheureusement, comme il est assimilé à une trottinette, il a l'obligation d'avoir plus.
12: Ouais, j'entends, c'est un gros vélo qui va à 25 km/h. Je comprends pas trop pourquoi on nous fait chier avec ça, étant donné que je me fais doubler par des vélos qui sont pas électriques. Je roulais moins vite que les vélos en descendant. Bon, je trouve ça un peu abusé.
0: Anna repart quand même sans amende, mais attention, la police commencera à verbaliser dès les prochains jours. La jeune femme va vite s'acheter un gilet réfléchissant.
4: Jules Frécon pour France Info. Les slogans des élections présidentielles, c'est au menu de l'info de l'histoire tout l'été. Ce soir, Fabrice Dalméda, retour en 1981.
15: Avril 1981, Herbert Léonard sort un tube qui fait le tour de France, pour le plaisir.
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15: Et il faut dire que pour l'historien, du plaisir, il y en a à évoquer l'élection et la campagne de 1981. Car s'il y a un slogan qui est entré dans l'histoire, c'est bien celui de François Mitterrand en 1981, « La force tranquille ». C'était pour la deuxième affiche de campagne du candidat à l'élection présidentielle. On y voit François Mitterrand, derrière lui un petit village avec un clocher dont la croix a été habilement supprimée. L'affiche s'étale sur quelques 2500 panneaux publicitaires. On les remarque dans le paysage, sur les routes et dans le métro. L'affiche est présentée par Jacques Séguéla. Au moment de son lancement, elle constitue un petit événement. Alors, bien sûr, il existe une polémique sur la paternité de ce slogan. Le publicitaire Michel Bongrand, alors dans le camp opposé, a dit que c'était lors d'un brainstorming des pro-Giscard qu'avait germé l'idée d'une affiche portant comme texte « Un pays fort et tranquille ». Bongrand aurait alors commenté en ironisant et en disant que ce slogan aurait mieux été pour François Mitterrand plutôt que pour Valéry Giscard d'Estaing. Et l'équipe de Séguéla aurait récupéré cette information. Séguéla lui-même aurait proposé un homme fort et tranquille et une de ses stagiaires, lors d'un brainstorming, aurait dit « la force tranquille ». Séguéla aurait saisi la balle au bon et aurait mis la phrase sur l'affiche qu'il avait en préparation. Dans tous les cas, quand l'affiche sort, elle ne change pas beaucoup le score des sondages. Elle s'inscrit en fait dans le déploiement d'une campagne qui a commencé quelques semaines auparavant, avec une autre affiche que l'on a totalement oublié et qui est sorti le 14 mars 1981. C'est la première affiche du candidat, l'autre chemin, une autre politique, un autre président. Elle est présentée par Jacques Séguéla lui-même au journal télévisé.
17: François Mitterrand, pour son premier message publicitaire à ses électeurs, a voulu leur dire que si l'on voulait changer de politique, il fallait changer de président. Et que changer de politique, c'était aussi avoir une politique de concertation, et savoir s'entourer des conseils de ceux qui savent, c'est-à-dire de ceux qui, chacun, dans leur discipline, ont prouvé quelque chose et ont réussi.
15: En fait, c'est l'ensemble de la campagne qui a su attirer l'attention sur le Parti socialiste. Mais il ne faut pas s'y tromper. Jacques Séguéla est très modeste quand on lui parle de l'effet de la publicité. Son rôle est avant tout celui de valoriser le candidat.
27: Je suis ce grand réflecteur que doit être tout publicitaire, le plus neutre possible, afin de déformer le moins possible le message de François Mitterrand. Alors le message de François Mitterrand, il n'a pas changé. Il est de se montrer tel qu'en lui-même. Car en fait, il a été très déformé au cours des temps.
15: On pourra dire que cette campagne socialiste était bien partie, mais en réalité, elle a aussi été servie par un extraordinaire débat de l'entre-deux-tours pendant lequel François Mitterrand a pu réparer la défaite qu'il avait subie en 1974. Son argument fort, c'est montrer que Giscard est l'homme du passif. Voici son expression.
28: Vous ne voulez pas parler du passé, je comprends bien naturellement.
2: Et vous avez tendance un peu à reprendre le refrain d'il y a 7 ans, l'homme du passé. C'est quand même ennuyeux que dans l'intervalle, vous soyez devenu, vous, l'homme du passif. Cela gêne un peu votre démonstration d'aujourd'hui.
15: Au soir du 10 mai 1981, le nouveau président jubile. Après 23 ans passés dans l'opposition, il pense ouvrir une nouvelle ère, une ère qui nécessite un hymne, qu'il a déjà, car il a été écrit en 1977 par Mikis Theodorakis. C'est l'hymne socialiste dont chaque phrase est un slogan.
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3: Et l'info de l'histoire, c'est signé Fabrice Dalméda et c'est à réécouter sur l'appli Radio France. La météo tout de suite.
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3: Quel temps fera-t-il demain, Laurence Dazélé?
18: La journée de demain commencera sous les nuages sur l'Aquitaine, le golfe du Lion et près de la Manche. Sur les Alpes-Maritimes et la Corse, nous aurons des nuages élevés au lever du jour qui masqueront le ciel par endroits. Partout ailleurs, ce sera du beau temps. Les températures seront en général légèrement supérieures à 20 degrés sur les façades ouest et sud du pays, ainsi qu'en Corse. Elles seront comprises entre 14 et 18 degrés sur les côtes normandes, les Hauts-de-France, le Grand Est et en montagne. L'après-midi, des nuages feront leur apparition sur les reliefs et de nouveaux orages se développeront sur les Pyrénées, les Alpes et

0: la montagne Corse. On aura peut-être aussi une ondée sur le sud du Massif central. Côté température, on attend entre 35 et 39 degrés en plaine au sud d'une ligne Rouen-Strasbourg et de 30 à 34 degrés plus au nord et en montagne.
1: Laurence Dezélé, vous écoutez France Info, il est 22h30. Toute l'actu, Anne Pinkson-Dussel.
2: Fallait-il distribuer plus largement des lunettes pour l'éclipse ? Marine Tondelier met le sujet sur la table. L'éclipse, c'est demain, ce sera spectaculaire, mais dangereux aussi si on ne porte pas de lunettes adaptées. Sauf que ces lunettes, elles sont en rupture de stock dans de nombreux commerces. Elia Bergel, la patronne des écologistes, accuse le gouvernement de ne pas avoir assez préparé cette éclipse.
3: Quel fiasco, s'indigne Marine Tondelier sur le réseau social X. Que se passe-t-il dans notre pays pour qu'on ne sache plus anticiper, s'interroge la candidate écologiste à la présidentielle. En ligne de mire, la difficulté à trouver des lunettes de protection pour regarder l'éclipse demain soir. Ce sont des biens de consommation courante, leur approvisionnement ne relève pas de nos prérogatives, répond-on au ministère de la Santé. Le ministère se défend dans un communiqué. L'éclipse a bien été anticipée, l'enjeu principal est celui de la prévention. En 1999, pourtant, le gouvernement distribue gratuitement plus de 30 millions de paires de lunettes avant l'éclipse, selon le site Santé publique France. Par ailleurs, une circulaire encadre les tarifs de ces lunettes. Le prix maximum conseillé par les autorités est alors de 5 francs, soit 76 centimes d'euros.
2: Et donc l'éclipse, c'est demain, on la verra de manière partielle. Hein. En France, c'est en Espagne qu'elle sera totale. Et le moment le plus propice pour l'observer, ce sera entre 20h15 et 20h30. On s'approche du pic de la canicule. Demain, 78 départements seront en vigilance orange, près des trois quarts du pays. Donc les températures vont grimper encore un peu plus après-demain jeudi. 240 morts en Colombie. Le bilan s'est encore alourdi. Après le tremblement de terre dans l'ouest du pays, il y a aussi plus de 1000 personnes blessées. C'est une première pour un pays du Moyen-Orient. Le Parlement libanais a voté pour l'abolition de la peine de mort, décision qualifiée d'historique par le ministre libanais de la Justice et saluée par le ministre des Affaires étrangères en France, Jean-Noël Barrot. Il n'y a eu aucune exécution au Liban depuis 2004. En Syrie, au contraire, l'ancien président Bachar al-Assad a lui été condamné à mort par contumace, tout comme son frère Maher et d'autres responsables syriens, anciens responsables syriens. Une condamnation pour les crimes commis pendant 13 ans lors de la guerre civile. Bachar al-Assad s'est enfui à Moscou en décembre 2024. Au championnat d'Europe d'athlétisme à Birmingham, ça passe pour Mohamed Abdallah Kunta qui est le seul Français à se qualifier pour la finale du 400 mètres. Yann Spielmann et le grand favori Samuel Vessa n'ont pas réussi. Pas de médaille non plus pour Yann Chaussineau au lancer de marteau. Il a raté ses trois lancers et termine 9e de l'épreuve. Trois médailles en revanche pour les Français au championnat d'Europe de natation qui ont lieu dans le bassin olympique à Saint-Denis. L'or remporté par le relais mixte sur le 4x100 mètres 4 nages. L'argent pour Maxime Grousset sur le 50 mètres papillon et le bronze pour Pauline Maillot sur le 200 mètres d'eau.
1: C'est une très bonne journée pour les Français. Merci Anne Pinkson-Dussel. À suivre sur France Info. La santé mentale au cœur de ces chansons qui font l'actu, dont on parlait peu il y a encore quelques années et qui permet parfois de libérer la parole. C'est dans 20 minutes. Si vous cherchez une activité en famille en cette période de forte chaleur, pourquoi ne pas aller au Futuroscope de Poitiers ? Il est bien adapté, on le verra, reportage à suivre. Mais d'abord, retour en Colombie, touchée par un violent tremblement de terre. Marcela Echeverri, directrice générale de l'Alliance française de Manizales, est notre invitée dans un instant.
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1: Le bilan s'alourdit encore après ce séisme de magnitude 7,4 qui a touché la Colombie hier. Au moins 240 personnes tuées, plus d'un millier de blessés et de très nombreux bâtiments détruits dans l'ouest du pays, au plus proche de l'épicentre. Édouard Barruet, les recherches se poursuivent pour trouver des survivants.
5: Oui, certains sont à la recherche de membres de leur famille ou d'amis. Et dans les villes touchées, les secouristes et les locaux forment des chaînes humaines pour déblayer et fouiller dans les décombres. Samantha est colombienne et n'a eu aucune nouvelle de son frère Miguel depuis le séisme. La jeune femme vit à l'est de la Colombie, mais elle a traversé tout le pays jusqu'à Pereira pour tenter de le retrouver.
6: Je me dirige vers l'hôtel où se trouvait mon frère. Il s'est complètement effondré. Il ne faut pas faire de bruit pour entendre si jamais

0: il y a des survivants.
1: La ville de 500 000 habitants est l'une des plus impactées par le séisme.
0: Tout ce qu'on voit ici, ce sont les décombres de l'hôtel de mon frère.
1: Samantha ne sait pas si son frère est vivant. Sur la vidéo qu'elle nous envoie, le bâtiment de l'hôtel est totalement détruit. Il ne reste que des débris. Autour, des dizaines de secouristes s'organisent. Dans le reste de la ville, le réseau téléphonique fonctionne mal. L'électricité n'est pas encore rétablie dans certains quartiers. Et les habitants de Pereira craignent d'autres dégâts. Certaines tours en plein centre-ville de plus de 10 étages sont fissurées de bas en haut. Des bâtiments qui pourraient encore s'effondrer.
2: Édouard Barruet, rédaction internationale de Radio France. Et bonsoir Marcela Etcheverry.
3: Et bonsoir, merci beaucoup.
2: Vous êtes directrice générale de l'Alliance française de Manizales, à peu près à 300 km à l'ouest de Bogota, la capitale. À quoi ressemble votre quotidien depuis ce séisme très violent hier?
3: Ah ben, le quotidien totalement chamboulé, pardon d'utiliser ces mots, mais c'est ce qui me vient à l'esprit. Ces moments, voilà, tout le monde bouleversé par tout ce qui s'est passé. C'était un moment vraiment difficile, dit jamais vu, même en Colombie où il y a des tremblements de terre constamment. Et les gens qui criaient dans les rues, et puis les maisons qui tombaient. Et puis c'était un moment très inédit, un moment avec beaucoup d'émotions. Et à la fois, après tout ça, on s'occupe, nous, à l'Alliance, de relayer des informations, de voir aussi avec les familles, la communauté française, donc à Manizales, c'est même en contact avec les consulats de France à Bogota. Et là, c'est le quotidien qui, voilà, donc les institutions fermées, bâtiments totalement effondrés, totalement.
2: Et justement,
3: totalement, à côté de l'Alliance.
2: Il y a eu des dégâts, oui, à Manizales.
3: Beaucoup de dégâts, une vingtaine de bâtiments complètement écroulés. Et il y a à peu près 300 aussi en surveillance, parce que là, il y a eu beaucoup de... ça a duré 4 minutes ici. Si à l'épicentre, ça a duré 1 minute, 1 minute 30. Ici, ça a duré 30 minutes le tremblement de terre. Et on est à 2200 mètres d'altitude. Donc alors, vous pouvez imaginer comment ça se passe aussi pour cette ville qui a été construite sur la crête des montagnes des Andes. Donc il y a eu à peu près une vingtaine de... Surtout au centre-ville, mais à côté de l'Alliance française qui est un petit peu plus à l'est de la ville, il y a eu beaucoup de dégâts, beaucoup de bâtiments. Voilà. Heureusement qu'ici, il n'y a pas de personnes disparues, pas comme à Pereira ou à Cali. Mais il y a une commotion totale dans la ville.
2: Mais beaucoup de dégâts, vous nous le dites. Il y a des Français qui essayent de vous joindre. Dans quelle situation sont-ils?
3: Dans la situation où ils veulent partir de la région, que ce soit de Pereira ou de Manizales, pour rejoindre Bogota et puis partir. Il y en a beaucoup. Il y a beaucoup de touristes à Salento, des touristes aussi qui étaient à Pereira et puis aussi à Manizales, donc qui essayent de partir soit en bus, soit en avion. Là, actuellement, je suis à l'aéroport parce que là, on envoie une famille française qui va partir donc à Bogota. Et voilà, donc c'est la situation de ce qui se passe actuellement.
2: Donc il y a des transports qui se mettent en place pour ces Français qui veulent quitter la région sinistrée pour aller dans d'autres parties de la Colombie ou même rentrer chez eux?
3: Exactement. Donc à ce moment, donc l'aéroport de Manizales fonctionne normalement. Il va y avoir des vols humanitaires aussi qui vont partir. Et la dernière information que je viens d'avoir aussi de la part du consul honoraire donc à Pereira, et on va avoir donc un bus, évidemment, s'il y a des familles françaises qui se trouvent encore dans la région, pour partir à Bogota.
2: C'est des touristes, mais il y a aussi des habitants français qui sont dans la région.
3: Oui, il y en a qui ont été affectés, mais c'est surtout à Cali où il y a des personnes qui sont même dans les hôpitaux. Et là, dans cette région, c'est plus des gens qui veulent partir de Manizales ou de Pereira.
2: Vous avez accueilli aussi certains Français directement à l'Alliance française?
3: Oui, on a eu des familles qui sont venues pour avoir des informations et puis pour qu'on les mette directement donc en contact aussi à des consulats donc de France en Colombie. Et ils sont venus pour avoir des informations.

0: a pu voilà, les aider. Il y en a qui sont déjà partis donc à Bogota.
1: Les infrastructures tiennent le coup. Vous parliez des transports. J'imagine que c'est forcément plus simple dans les villes qui sont loin de l'épicentre.
0: Oui, c'est un petit peu plus simple, mais la route hier vers Bogota était complètement fermée parce qu'il y avait des... Non, on est dans la montagne des Andes, en fait, et puis ça tourne beaucoup. Et comme vous dites, il y a 300 kilomètres à Bogota, mais c'est à peu près 10 heures de route. Donc, c'est assez considérable. Il y a des moments où il y a quand même des éboulements. Et la route était fermée. Donc là, la route, elle a été rouverte, que ce soit de Pereira à Bogota, par la ligne qui est donc la route de ces côtés-là, ou par Manizales-Bogota, ça a été aussi rouvert de ces côtés-là. Par contre, l'aéroport de Pereira est toujours fermé, il n'y a que l'aéroport de Manizales qui fonctionne aujourd'hui.
1: Vous avez connaissance de Français qui donc sont bloqués dans ces régions-là?
0: Oui, il y a des Français qui ont été bloqués, mais les consulats, donc heureusement, donc a tout fait pour ou fait tout, voilà, pour essayer, voilà, d'envoyer ces gens donc à Bogota ou voilà dans d'autres villes, que ce soit aussi à Medellín, qui est aussi à côté, pour qu'ils partent voilà en France ou voilà dans d'autres destinations.
1: Une grosse organisation, effectivement, dans une situation très compliquée. Merci infiniment, Marcela Etcheverry, d'avoir pris quelques minutes pour être en direct avec nous ce soir sur France Info. Directrice générale, je le rappelle, de l'Alliance française de Manizales, à 300 km à l'ouest de Bogota, la Colombie, touchée donc par un séisme très violent. Désormais, 240 morts selon le dernier bilan. Et nous sommes en Ukraine maintenant, où Volodymyr Zelensky accuse la Russie d'avoir utilisé des missiles balistiques nord-coréens dans les frappes meurtrières dans le sud du pays. Bonsoir Dominique André.
2: Bonsoir.
1: Depuis plusieurs jours, le président ukrainien alerte aussi sur la coopération militaire entre les deux pays, avec l'envoi supplémentaire de 30 000 soldats nord-coréens que la Russie s'apprêterait à recevoir.
2: Volodymyr Zelensky veut alerter ses partenaires. La Russie a mené, considère-t-il, une attaque brutale. Il a fait ses déclarations après une série de bombardements la nuit dernière sur l'Ukraine, qui a provoqué la mort d'au moins 9 personnes, tués par des missiles nord-coréens et russes. La Corée du Nord est depuis 2024 liée à un accord de défense avec la Russie. Des milliers de soldats nord-coréens ont déjà participé au combat contre l'armée ukrainienne. Le président ukrainien prévient aussi de l'arrivée prochaine de renforts nord-coréens. Des préparatifs sont en cours, affirme-t-il, pour accueillir ces soldats. Volodymyr Zelensky met en garde sur cette menace. Il considère que l'expérience des soldats nord-coréens acquis en Ukraine est susceptible de concerner d'autres pays, en Asie en particulier.
1: Et en parallèle, Vladimir Poutine a de plus en plus de mal à mobiliser au sein de sa propre population et cherche à recruter par tous les moyens dans d'autres pays.
2: Le scandale prend de l'ampleur effectivement en Amérique du Sud et en particulier au Pérou. Il faut savoir que 459 Péruviens ont été enrôlés par l'armée russe. Aujourd'hui, le gouvernement péruvien a confirmé la mort d'au moins 11 d'entre eux. 114 sont toujours portés disparus et 3 ont été capturés par l'armée ukrainienne. Le mode opératoire de leur recrutement est toujours le même. Les candidats répondent sur les réseaux sociaux à des offres d'emploi très alléchantes qui promettent des emplois de serveurs ou bien de cuisiniers en Russie pour 4 à 5 000 dollars par mois. Mais une fois arrivés sur place, c'est le piège. Les pièces d'identité et les téléphones sont confisqués. En mai dernier, une enquête sur des soupçons de trafic d'êtres humains aggravés opérés par la Russie a été ouverte. Le gouvernement péruvien a publié aujourd'hui un communiqué qui exhorte ses ressortissants à se méfier des fausses offres d'emploi.
1: Dominique André, en Ukraine, pour France Info.
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2: Et l'info en une minute, à 22h45, Anne Pinkston-Dussel, cette nouvelle médaille pour la France au championnat d'Europe d'athlétisme.
3: Il y a quelques minutes, Laetitia Bapté a décroché la médaille de bronze sur le 100 mètres haies. Mohamed Abdallah Kounta, lui, est le seul Français qualifié pour la finale du 400 mètres, alors que le favori, Samuel Vessa, est éliminé. Demain, c'est une nouvelle journée de canicule, une de plus. 78 départements seront concernés par l'alerte orange de Météo France et les températures grimperont encore un peu après-demain. Une centrale nucléaire à l'arrêt, c'est celle de Gravelines, à cause non pas cette fois de la chaleur, mais des méduses qui prolifèrent. Il y en a des millions qui se sont installées dans les zones qui servent à réfrigérer les réacteurs. Pour regarder l'éclipse demain, il vous faut absolument des lunettes, mais depuis quelques jours, c'est difficile d'en trouver. La patronne des Verts, Marine Tondelier, dénonce un fiasco de santé publique. Elle estime que le gouvernement n'a pas suffisamment préparé l'événement. Les États-Unis qui annoncent avoir lancé 2 missiles sur un navire du Panama. Le bateau tentait d'approcher un port iranien alors que Washington a décrété un blocus. Et puis le Liban qui a voté aujourd'hui pour abolir la peine de mort. Une décision qualifiée d'historique ici à Paris.
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4: À cause de la chaleur et de la sécheresse en France, les 2/3 des nappes phréatiques sont en souffrance, ce qui n'est pas aidé par notre consommation en eau. C'est bien pour ça qu'il y a des restrictions dans de nombreux départements. On va faire le point avec vous, Marion Aquilina. Qu'est-ce qui consomme le plus en France ?
5: Alors, c'est l'agriculture, le secteur le plus consommateur d'eau dans notre pays. 58% du total de l'eau consommée. Derrière, c'est l'usage domestique, l'eau potable, avec 26% de la consommation d'eau. Et enfin, suivent le refroidissement des centrales électriques, 12%, et les usages industriels, 4%. Ce sont les chiffres du bilan 2024 du SDES, les services statistiques des ministères, en charge notamment de l'énergie et de l'environnement.
4: Ça, c'est à l'échelle nationale, mais selon les territoires, la répartition est variable.
5: Oui, par exemple, dans le bassin Adour-Garonne, un territoire avec beaucoup de cultures de céréales, de maïs notamment, 80% de la consommation d'eau est attribuée à l'agriculture. Pour les bassins Loire-Bretagne et Rhône-Méditerranée, l'agriculture représente environ 2/3 de l'eau consommée. En revanche, pour les bassins Seine-Normandie et Artois-Picardie, c'est la consommation d'eau potable qui est majoritaire. Et enfin, un dernier profil, pour la zone Rhin-Meuse, c'est la consommation d'électricité qui est la plus gourmande en eau localement. Et là, c'est pour refroidir des centrales électriques. D'ailleurs, le refroidissement des centrales en France, c'est ce qui nécessite le plus de prélèvements d'eau, 45% du volume global, en sachant que la majorité de cette eau retourne dans les lacs ou dans les cours d'eau.
4: Bon, ici, on parle de notre consommation, vous et moi, Marion. Dans ce qu'on fait, qu'est-ce qui consomme le plus ?
5: C'est la douche. La douche, c'est 40% de l'eau potable consommée chaque jour. Puis en deuxième position, aller aux toilettes, c'est 20% de la consommation d'eau, 2 fois plus que le linge et la vaisselle. Au total, selon l'ADEME, chaque Français consomme en moyenne 145 litres d'eau potable par jour.
4: Marion Aquilina, cellule décryptage de France Info. On va le répéter encore, attention à la chaleur cette semaine. Sur une large partie de la France, les températures vont dépasser les 30 degrés, frôler les 40, ce qui ne va pas aider évidemment cette sécheresse. Et on le sait, certaines activités, certains musées ont eu du mal à s'adapter aux dernières vagues de chaleur. Ça n'est pas le cas du Futuroscope à Chasseneuil du Poitou. Et ça, c'est une bonne nouvelle pour ses visiteurs, Elisa Fellier.
6: Olivier et sa famille sont dans la file d'attente pour leur prochaine attraction. Ils patientent depuis une 20aine de minutes à l'ombre.
7: On n'a pas souffert du soleil aujourd'hui. On n'a pas eu de contraintes par rapport à ça. Alors que, c'est que si on devait rester qu'au soleil, c'est vrai que là, on subirait, on trouverait le temps d'attente peut-être plus long. C'est plutôt bien fait pour ça. Ouais.
6: Et une fois dedans, pas de problème de chaleur non plus. Toutes les salles sont climatisées. Daniel est venu d'Ardèche avec son fils.
8: Il fait très bon, ouais. On est bien à l'intérieur. avec la canicule du moment, c'est ce qu'on recherchait aussi.
6: Quand on sort de l'attraction, on tombe rapidement sur une borne de crème solaire. Lydie stoppe sa poussette et place ses mains sous le distributeur.
9: C'est vrai qu'il y a beaucoup de gens qui oublient, comme moi par exemple, hein, j'ai oublié.

0: d'autres enfants à travers les jets d'eau.
1: Il y a des petits grands feuilles, il y a des seaux qui se remplissent en eau, qui nous versent sur la tête. Il y a une fleur qui nous jette de l'eau aussi. Et plein d'autres trucs, mais je sais pas comment ça s'appelle.
0: Et au-delà du futuroscope, on pense bien sûr à l'aquascope. Avec les fortes chaleurs, le parc aquatique cartonne. Il affiche complet tous les jours depuis le début de l'été, pour le plus grand désarroi de Jérôme et sa famille, qui auraient bien aimé profiter des toboggans.
2: On a essayé, mais en fait c'est plein, donc on n'a pas pu faire un tour à l'aquascope. Mais sans souci, la prochaine visite, on ira, ça c'est sûr. Et en plus, on voit les images sans cesse sur les réseaux sociaux et les enfants, ils ont envie vraiment d'y aller.
0: Le parc aquatique s'étend sur 6000 m² et il voit passer 2700 visiteurs par jour. Son agrandissement est prévu dans les prochaines années.
3: L'aquascope de Poitiers, victime de son succès, on le comprend. Merci Elisa Fellier, ici Poitou pour France Info. Allez, on parle de natalité maintenant avec vous, Yann Rousseau, et plus précisément de ces jeunes Sud-Coréens qui essayent de planifier la naissance de leur enfant pour, pense-t-il, lui donner plus de chances dans la vie.
4: Oui, beaucoup de Coréens sont encore assez superstitieux et croient beaucoup à la force de l'astrologie traditionnelle. Ils suivent particulièrement le Saju, qui est une astrologie coréenne, assez proche de l'astrologie chinoise. Ce Saju, qui fait référence aux quatre piliers de la destinée, estime que le moment exact de votre naissance aura des répercussions sur l'ensemble de votre vie, de votre carrière. En gros, votre destin va être fortement influencé par l'année, le mois, le jour et l'heure précise de votre naissance. Le Saju ne vous dit pas quel métier vous ferez ou combien d'enfants vous aurez, mais il assure qu'il peut définir quelques dispositions qui vont vous accompagner tout au long de votre vie. Et donc les familles qui croient au Saju font tout pour déterminer la date de naissance qui leur semble la plus favorable pour leur enfant.
3: Et comment est-ce qu'ils choisissent cette date ?
4: Alors, une fois que la maman est enceinte et que le docteur lui a donné un créneau approximatif pour la naissance, à quelques jours près, eh bien, les parents vont consulter des applications de Saju, d'astrologie. Ce sont des plateformes en ligne qui se servent de l'intelligence artificielle pour faire des centaines de combinaisons de thèmes astro. Ces plateformes font leurs calculs et vont ensuite vous suggérer des dates qui semblent les plus propices pour avoir un enfant qui connaîtra le succès. Elles peuvent aussi, si vous le voulez, vous conseiller des prénoms qui seraient les mieux adaptés pour une carrière brillante.
3: Bon, mais le bébé, Yann ne va pas forcément naître à cet instant précis.
4: Alors, pour être certain de tomber le plus près possible de la date parfaite, ces familles ont systématiquement recours à la césarienne. Elles fixent la date et l'heure de l'opération avec leur obstétricien. Aujourd'hui, en Corée du Sud, 2 naissances sur 3 se font par césarienne. C'est énorme, c'est beaucoup plus que les autres pays développés de la planète. En France, par exemple, seulement 2 mamans sur 10 ont recours à la césarienne. Alors, les parents coréens choisissent la césarienne, pas seulement pour obéir à l'astrologie, mais aussi parce que c'est plus commode, c'est moins douloureux pour la maman et parce que les docteurs coréens estiment que c'est plus sûr sur le plan médical.
3: Ne rien laisser au hasard pour la naissance de son enfant, c'est un choix. Merci Yann Rousseau. Et on continue d'explorer la nouvelle chanson féminine. C'est votre série d'été, Bertrand Lical, dans ses chansons qui font l'actu. On parlait hier de santé mentale, on continue ce soir avec l'anorexie.
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6: La chanson contemporaine est obsédée par le réel. Comme dans la littérature, comme dans le théâtre, la création se nourrit énormément de la vie des créatrices et des créateurs. En 2024, la chanteuse Joy Jonathan n'a pas caché que sa chanson « Si je mange, je vais en enfer » était intégralement autobiographique et qu'elle souhaitait faire œuvre utile à propos de l'anorexie mentale dont elle avait longtemps souffert.
5: Si je vous en parle aujourd'hui, c'est que j'ai pris du recul, que je considère être un peu sortie de cette étrange bulle.
6: Joy Jonathan parle de l'anorexie à la première personne du singulier. Elle en a le courage et notre époque la soutient. Aucune voix ne s'est élevée pour dire que ça ne regardait pas le public, qu'elle ait longtemps souffert d'un trouble du comportement alimentaire. Et si on cherche dans le passé, on se dit que, en ce qui concerne la chanteuse Andrée Simons, on n'a qu'un couplet cryptique dans une chanson étrange de 1977 qui parle de suicide et qui parle de gâteau.

0: farine.
1: Non, décidément, ce n'est pas très clair. Mais André Simons a été retrouvée morte chez elle en 1984. Elle avait 30 ans, elle pesait moins de 30 kilos et son frigo avait été rempli par les amis. Un an plus tôt, en 1983, la chanteuse et batteuse Karen Carpenter, la moitié des Carpenters,

Hunters, était morte à l'âge de 32 ans. Pour la première fois dans la culture pop, on parlait d'une artiste morte d'anorexie. Les chansons françaises ne disent pas grand-chose sur le sujet. Des plaisanteries sur les filles qui ne mangent rien, mais c'est une variante des chansons ironisant sur les régimes. Et le premier témoignage troublant me semble être une chanson de Céline Cossimon, comédienne et chanteuse, fille du comédien et chanteur Jean-Roger Cossimon. En 2002, elle enregistre une chanson bouleversante qui raconte le face-à-face à chaque dîner entre un alcoolique qui dit qu'il n'a pas faim et une enfant anorexique. «

0: Nous mangerons ensemble.
1: Puis c'est l'impuissance qui a parlé. Des hommes, chacun pour des raisons différentes, ont essayé de comprendre, de décrypter entre 2005 et 2010, Indochine, Charles-Élie Couture, Pierre Souchon.

0: la galaxie de l'anorexie.
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2: Et puis il y a une chanson difficile à écouter qui fait parler Anna, l'anorexie personnifiée. Une chanson d'Ornella Tempesta en 2016, affreusement réaliste.

0: Et puis d'autres femmes parlent, souvent très près de la première personne du singulier. Entre 2013 et 2020, voici par exemple Lara Fabian, Laurie Darmon, Lucie Wagenheim.
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0: Des chansons pudiques et crues à la fois, chacune de ces artistes espérant faire aussi œuvre utile, employer son art à sauver des jeunes femmes qui leur ressemblent tant. De la chanson de combat, mais de combat intime. 2024, Joyce Jonathan, Si je mange, je vais en enfer.
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5: 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Un nouveau journal arrive bientôt 23h.
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5: La météo, Laurence Dezélé.
9: La journée de demain commencera sous les nuages sur l'Aquitaine, le golfe du Lion et près de la Manche. Sur les Alpes-Maritimes et la Corse, nous aurons des nuages élevés au lever du jour qui masqueront le ciel par endroits. Partout ailleurs, ce sera du beau temps. Les températures seront en général légèrement supérieures à 20 degrés sur les façades ouest et sud du pays, ainsi qu'en Corse. Elles seront comprises entre 14 et 18 degrés sur les côtes normandes, les Hauts-de-France, le Grand Est et en montagne. L'après-midi, des nuages feront leur apparition sur les reliefs et de nouveaux orages se développeront sur les Pyrénées, les Alpes et la montagne Corse. On aura peut-être aussi une ondée sur le sud du Massif central. Côté température, on attend entre 35 et 39 degrés en plaine au sud d'une ligne Rouen-Strasbourg et de 30 à 34 degrés plus au nord et en montagne.
5: À 23h sur France Info. Et le journal, c'est avec vous Stéphane Milhomme, bonsoir.
10: Bonsoir Marie, bonsoir à tous.
5: Ouais, plus de 3/4 des départements français seront demain en vigilance orange canicule.
10: 78 départements, ces vagues de chaleur, la sécheresse ont aussi leurs conséquences sur la consommation de l'eau. Nous le verrons dans le Finistère où le préfet impose des restrictions. À Gravelines, la mer du Nord est bien chaude. La centrale nucléaire est touchée cette année encore par une invasion de méduses. 5 suspects arrêtés à proximité de la prison de Villefranche près de Lyon, soupçonnés d'avoir livré de la drogue à des détenus avec des drones. 4 médailles pour la France après cette nouvelle journée de l'Euro de natation à Saint-Denis. Et puis le football et la Ligue des champions. L'Olympique lyonnais se qualifie pour les barrages après un 3-0 monumental ce soir face au Sparta Prague. La sécheresse, toujours, des vagues de canicule qui se succèdent. Les préfets sont donc nombreux à prendre des restrictions dans l'utilisation de l'eau, et cela pour ménager les nappes phréatiques, arroser le jardin tous les jours. On oublie le gazon bien vert. Ce sera pour plus tard. C'est valable par exemple dans le Finistère, où le préfet a pris un arrêté de restriction, Louis Mreau, et ça touche aussi les 75 stations de lavage du département.
11: Le lavage des véhicules non prioritaires est interdit. Ce sont les mots de l'arrêté préfectoral placardé sur chacun des box de lavage de Pierre Nélias. Sa station à l'entrée de Pont-l'Abbé est déserte.
12: 4 jours de fermeture, donc voilà. On a rajouté du coup une rue-balise à travers le portique de lavage, mis des plots partout pour être sûr que les personnes ne passent pas à travers.
11: Près de ces rouleaux secs, les seules machines en fonctionnement, ces aspirateurs, moins de 4% de son chiffre d'affaires global, insuffisant pour payer toutes ses charges.
12: Ce sont des milliers d'euros qui s'envolent. Au mois, on n'a quasiment plus rien en fait. Quoi.
11: Un peu plus loin, cette fermeture, c'est 1000 euros de pertes quotidiennes pour Éric Kérangouarec et ses 3 stations de lavage. Alors, il essaye de faire des économies comme il peut.
13: Nous, pour le moment, on a mis nos salariés en congé. Puis une fois qu'ils auront soldé leur congé, eh bien, on posera la question au service de l'État.
11: Il espère ensuite pouvoir les mettre au chômage technique parce qu'il imagine que cette situation va durer.
13: J'ai pas de boule de cristal, donc s'il pleut, ça peut rouvrir. Mais j'imagine que voilà, jusqu'à la mi-septembre, ça risque d'être fermé. Donc forcément, un mois et demi de fermeture et de chiffre d'affaires à zéro, ça va être compliqué. Ah bah là, il faut piocher dans les réserves. Il n'y a plus de réserve d'eau, donc on nous ferme. Mais nous, à un moment, il n'y aura plus de réserve dans la trésorerie. S'il n'y a plus de réserve non plus en trésorerie, il faudra arrêter.
11: Les gérants précisent aussi qu'ils risquent d'y avoir de la casse après autant de temps sans avoir fait tourner leur machine.
10: Louis Emrio sur France Info. Il a fait jusqu'à 39 degrés aujourd'hui à Cadenet, c'est dans le Vaucluse. 38,5 à Château-Meillan, dans le Cher.
14: Et demain, 78 départements sont donc en vigilance orange canicule.
10: À l'ouest et un grand quart sud-est de la France, Méditerranée se rajoute à une trentaine de départements. C'est plus vite résumé, seul le nord de la France sera épargné. Météo France pense que les températures vont atteindre les 40 degrés en certains endroits, 38 degrés également en Île-de-France. Alors on parlait du nord et à Gravelines, quand la mer du nord est trop chaude, ça attire aussi les méduses. Et comme l'an dernier sur la centrale nucléaire située au bord de la mer, les installations tournent au ralenti. 3 des 6 réacteurs sont carrément à l'arrêt, faute de pouvoir être correctement alimentés en eau. Pascal Thiebolt, la centrale avait pourtant pris les devants.
15: C'est par un communiqué sur son site que la centrale annonce un afflux de méduses dans les stations de pompage d'eau qui servent au refroidissement des réacteurs. Cette fois, il n'y a plus l'effet de surprise comme il y a un an. La direction du site nucléaire annonce que les mesures préventives ont été mises en œuvre, mais que cette arrivée massive a déclenché l'arrêt automatique des unités de production 3 et 4. L'unité 2 a également été stoppée. Sur les 3 restantes, l'une a vu sa puissance réduite de moitié, une autre est actuellement en maintenance, donc à l'arrêt. Seule l'unité 6 fonctionne normalement. EDF l'assure, cette situation n'entraîne aucune conséquence sur la sûreté des installations, la sécurité du personnel ou sur l'environnement. Paulo Serge Lopez, qui est président de l'association Virage Énergie, qui fait partie de la CLI, la commission locale d'information, joint par ICI Nord, s'étonne quant à lui de l'absence de retour d'expérience de la part du gestionnaire. Il estime que cette situation pose la question de la surveillance du filtrage et donc de la vulnérabilité de la centrale.
10: Pascal Thiebolt, ICI Nord, ex-France Bleu. Ça va beaucoup mieux dans le Var et après 21 jours d'intervention des pompiers, la préfecture annonce que l'incendie du Gros Bessillon est désormais maîtrisé. Des centaines de pompiers sont encore présents pour qu'il soit complètement éteint. 6300 hectares ont été parcourus par les flammes. Une enquête est ouverte et la justice avance l'hypothèse d'un acte volontaire. Poursuite également de l'intervention dans la Drôme à Bellegarde-en-Diois avec 400 hectares détruits depuis maintenant plus d'une semaine par les flammes. Alors c'est une information de nos confrères de France Inter. Sébastien Lecornu missionne 7 parlementaires pour proposer de nouvelles mesures contre les feux de forêt, nouveaux moyens aériens, nouvelles règles de débroussaillement, budget également des services de secours dans les départements. Les conclusions de cette mission parlementaire sont attendues d'ici le 21 septembre.
14: 23h05 sur France Info, un trafic de drogue démantelé à la prison de Villefranche-sur-Saône.
10: C'est près de Lyon, d'autant que d'importantes quantités ont pu franchir les portes, en tout cas les fenêtres, grâce à des drones. 5 suspects ont été interpellés aux abords de l'établissement. Joséphine Ortuno, soupçonnée d'avoir réalisé plus de 1800 livres raison de nuit, et cela en moins de 2 mois.
16: Un drone qui réalise une trentaine d'allers-retours tous les jours. 2 zones de décollage autour de la prison de Villefranche-sur-Saône. Il s'agit d'un véritable balai aérien repéré par les gendarmes de la compagnie Trévoux.
17: Dans le cadre d'une autre enquête, nos gendarmes apprennent qu'un individu est venu sur notre secteur pour acheter des produits stupéfiants.
16: Michael Ferreira, chef d'escadron de la compagnie de gendarmerie.
17: À partir de là, les enquêteurs de la brigade de recherche de Trévoux décident de tirer le fil et progressivement, il découvre quelque chose d'une toute autre ampleur, une véritable organisation logistique qui utilise un drone pour acheminer des colis dans l'enceinte de la maison d'arrêt. Les 1800 colis en 51 jours, en fait, ce chiffre montre surtout l'intensité de l'activité que les enquêteurs ont mis au jour.
16: Dans ces colis, de la drogue, des cigarettes, de l'argent ou encore des téléphones, 5 hommes sont arrêtés pour ces faits, dont 3.
17: Juste avant un cycle de livraison, et 2 autres sont interpellés à leur domicile. Donc on a 4 majeurs et un mineur.
16: Le mineur est placé en centre éducatif fermé, 3 majeurs sont incarcérés, le dernier est sous contrôle judiciaire. Tous sont dans l'attente de leur jugement début septembre.
10: Joséphine Ortuno sur France Info. Au moins 11 jeunes Français sont détenus en Thaïlande en ce moment pour trafic de cannabis, avec notamment ces 2 personnes emprisonnées à Hong Kong. Lors d'une escale, les douaniers ont trouvé de la drogue dans leurs valises. Elles arrivaient de Thaïlande. Nouvelle tactique des narcotrafiquants. Ils proposent sur les réseaux sociaux un voyage gratuit et en avion à 2 jeunes Français en échange du transport d'une valise censée contenir des téléphones, alors qu'elle contient en fait de la drogue. L'armée américaine dit avoir tiré sur un navire qui violait son blocus des ports iraniens. C'était un bateau battant pavillon du Panama. Précision dans un communiqué ce soir, alors que les Américains, et à commencer par Donald Trump, attendent toujours un accord avec l'Iran pour faciliter le passage des navires à Hormuz. Et c'est aussi une conséquence du conflit au Moyen-Orient. Le prix de référence du gaz en France va augmenter à la prochaine rentrée, plus 5,6% au 1er septembre pour la cuisine ou le chauffage. C'est la Commission de régulation de l'énergie qui l'annonce et cela concerne, Laurine Benjebria, près de 6 millions de foyers.
18: 60% des abonnés résidentiels au gaz vont voir leur facture grimper le mois prochain. Ce sont tous ceux qui ont choisi une offre de fournisseur indexée sur le prix de référence. Les Français avec une offre à prix fixe seront, eux, épargnés. Alors concrètement, le prix repère de vente, sorte de boussole du marché depuis la disparition des tarifs réglementés, passera en moyenne à 172,5 € TTC du mégawattheure. Cette hausse, c'est une conséquence immédiate de la guerre au Moyen-Orient, car ce prix mensuel est calculé à partir de la moyenne sur les marchés de gros. Or, depuis le début de la guerre, les cours se sont envolés en raison notamment du blocage du détroit d'Hormuz, par lequel transitent près de 20% des exportations mondiales de gaz naturel liquéfié, ce qui fait donc baisser les approvisionnements et grimper les prix des hydrocarbures.
10: Explication signée Laurine Benjebria avant cette augmentation donc de 5,6% au 1er septembre.
14: Et le sport et l'Euro de natation, une première Marseillaise a retenti ce soir à Saint-Denis.
10: Grâce à l'or décroché par le relais 4x100 mètres 4 nages, dans ce relais, il y avait par exemple Maxime Grousset qui prend la médaille d'argent aussi sur le 50 mètres papillon, du bronze pour Pauline Maillot après le 200 mètres d'eau. La suite, c'est demain depuis le bassin olympique de Saint-Denis et toujours sur France Info. Et puis la Ligue des Champions et Lyon remontent la pente face au Sparta Prague. Victoire 3-0 ce soir, ce qui permet aux footballeurs de l'OL de passer ce troisième tour préliminaire et d'accéder au barrage. Hugo Duport, bonsoir.
19: Bonsoir.
10: Alors tout cela malgré la défaite lors du match aller. Ce soir, les Lyonnais sont bel et bien rassurés.
19: Oui, les Lyonnais réalisent un match plein, abouti, sérieux. Ils devaient se réveiller après un match aller catastrophique à Prague. Et ce soir, cette équipe lyonnaise a montré l'envergure de sa palette offensive, notamment avec son trio d'attaque Nouama, Fofana, Openda, très convaincant. Lyon qui évoluait à 11 contre 10 après un carton rouge en première mi-temps et qui a mené ce match de bout en bout. Nouama avait ouvert le score en première mi-temps. Maitland-Niles et Tyler Morton ont enfoncé le clou en seconde période. Résultat 3-0, totalement mérité pour cette jeune équipe insouciante qui se donne de l'air avec cette belle qualification. Mais maintenant, cap sur les barrages, les 18 et 26 août prochains. Deux matchs synonymes de dernière étape pour une qualification en Ligue des Champions. Les Lyonnais affronteront le club turc de Fenerbahçe qui a pris le meilleur des Autrichiens de Sturm Graz. Score cumulé 3-0. Les hommes de Paulo Fonseca iront en Turquie mardi prochain pour le match aller et joueront le retour à la maison en cas de qualification contre le club stambouliote. Les Lyonnais rejoindront trois autres clubs français en Ligue des Champions. Lens, Lille et évidemment le PSG, vainqueur des deux dernières éditions de la Champions League, la plus grande des compétitions européennes.
10: Les explications d'Hugo Duport sur France Info et puis les championnats d'Europe d'athlétisme à Birmingham et la deuxième médaille pour la France ce soir, c'est du bronze grâce à Laetitia Bapté sur le 100 mètres haies.
14: Merci Stéphane Milhomme.
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14: Allez, retour sur France Info, sur cette moisson de médailles aujourd'hui au championnat d'Europe de natation. Et de trois pour les Français. La montagne souffre de la sécheresse. Deux refuges menant au Mont-Blanc fermés aujourd'hui à cause de chutes de pierres. Jean-Marc Payex, maire de Saint-Gervais-les-Bains, est notre invité dans quelques minutes. Mais d'abord le point sur cette nouvelle vague de chaleur.
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14: Comme prévu, les températures augmentent doucement mais sûrement en France. Vigilance orange demain pour 78 départements, soit Grégoire Le Callou, la quasi-totalité du territoire.
21: Et ce sera une très large bande orange qui va traverser le pays sur la carte de Météo France demain, de Dieppe à Mulhouse au nord, en passant par les départements de Paris et de sa petite couronne. Et au sud, une sorte de crénelage le long des Pyrénées, entre Dax et Perpignan, parce que les Pyrénées-Atlantiques, les Hautes-Pyrénées et l'Ariège échappent pour le moment à cette extension de la hausse des températures. Au beau milieu, la Lozère et la Haute-Loire resteront aussi en jaune. Alors concrètement, le thermomètre aujourd'hui monte déjà presque à 30 39 degrés dans les départements en orange, au nord du golfe du Lion, à Nîmes. Elles atteignent quasiment 37 sur l'ouest du pays, Loire-Atlantique, Vendée et autour de Poitiers. Et puis pour demain, ce sera pire dans ces régions, puisque les prévisions voient du 39 degrés dans le secteur Nantes-Angers, 38 degrés vers Bordeaux et vers Rochefort, et avec des températures nocturnes jusqu'à 26 degrés sur le pourtour méditerranéen. Il faudra être dans la Somme, le Pas-de-Calais ou le Nord, ou bien en altitude pour rester un peu plus au frais.
1: Et la tendance va s'aggraver les jours suivants.
21: Oui, ce n'est pas cette semaine que les couvertures de survie vont tomber des fenêtres. Le thermomètre va très probablement passer la barre des 40 degrés jeudi. Il faut s'attendre à avoir très chaud du Poitou à la Dordogne, notamment où les prévisions annoncent 41 degrés, entre 39 et 40 en Anjou et sur la façade atlantique, ainsi qu'en Occitanie. Il faudra attendre vendredi et surtout ce week-end pour voir se calmer la poussée de fièvre de ce cinquième épisode caniculaire de l'été, selon les critères de Météo France.
1: Grégoire Le Callot, la canicule et la sécheresse qui n'épargne pas non plus la montagne. Deux refuges, je le disais, permettant l'ascension du Mont Blanc. Ceux du Goûter et de Tête Rousse ont été fermés aujourd'hui à cause d'un risque élevé de chute de pierre. Bonsoir Jean-Marc Payex.
2: Bonsoir.
1: Maire de Saint-Gervais-les-Bains, c'est vous qui avez pris cet arrêté. D'abord, pourquoi y a-t-il de plus en plus de blocs de pierre qui se détachent dans le secteur ?
2: On est sur une montagne qui est constituée, l'aiguille du Goûter, constituée de rochers qui sont les uns sur les autres ou de pierres et qui tiennent avec en particulier ce qu'on appelle le permafrost, c'est-à-dire cette eau gelée avec du sable et ça tient les blocs. Et bien, quand il fait trop chaud et que permafrost disparaît, eh bien les blocs instables commencent à tomber et quand en entraînent d'autres. Et aujourd'hui, sur cette montagne qui va du refuge du Goûter à 3800 mètres jusqu'au refuge de Tête Rousse, 3200 mètres, 3000 mètres, eh bien on a une forte pente. Et dans le couloir du Goûter, quand on a une avalanche de cailloux et de rochers, alors quand on dit rocher, c'est peut-être pour l'imaginaire, ça peut être la taille d'une voiture, comme ça peut être la taille d'un réfrigérateur. Donc voilà, et le passage du couloir du Goûter que les alpinistes empruntent, il faut traverser ce couloir, c'est quelques dizaines de mètres, c'est pas très long, mais quand il y a des chutes de pierre, eh bien c'est comme un bombardement, si vous voulez. Je pense que c'est vraiment le bon sens.
1: À la fermeture de ces deux refuges, ça veut dire qu'il est impossible de grimper au Mont Blanc par cette voie du Goûter dès aujourd'hui ?
2: Alors, il y a déjà eu les voies chamoniardes et les voies italiennes qui ne sont plus pratiquées par les guides, des compagnies des guides. À Saint-Gervais, c'est pareil, ils n'emmènent plus leurs clients au Mont-Blanc, mais on a quand même toute une masse d'alpinistes, beaucoup qui viennent de l'Europe de l'Est et qui ont décidé de faire le Mont-Blanc à tout prix, avec même, je dirais, la mort dans le sac à dos. Donc, c'est contre ces gens-là qui, si vous voulez, qu'on essaye d'agir, pour les convaincre de différer. Alors, si je prenais la décision de fermer l'accès au Mont-Blanc, je ne pourrais jamais le rouvrir, cet accès. Pourquoi ? Parce que rouvrir un accès qu'on a fermé, ça veut dire que les conditions sont revenues. Or, il y aura

0: et il y a toujours des chutes de pierres. Donc, ce n'est pas du tout la méthode qu'on emploie. Mmh. On emploie la méthode en fermant les refuges, justement, pour bien montrer aux candidats qui font le Mont-Blanc en plusieurs jours, parce qu'ils n'ont pas la capacité de le faire en un seul jour, eh bien qu'ils ne pourront pas s'arrêter, ils ne pourront pas s'abriter, et qu'il faut donc qu'ils fassent demi-tour. Voilà, c'est le message. On l'a fait en 2022, en 2015. Et c'est vraiment pour protéger des vies humaines, parce que la folie de vouloir conquérir le Mont-Blanc ne vaut pas une vie humaine.
1: Et d'ailleurs, un guide et l'un de ses clients, tous deux de nationalité tchèque, ont été tués. C'était le 14 et le 15 juillet, dans ce fameux couloir du Goûter, après une chute de pierre. Est-ce que vous pensez que ce type d'arrêté va devoir se multiplier au vu du changement climatique ?
0: Alors, vous savez, ça fait depuis 2003 quand même, depuis la première des grandes canicules et des grandes sécheresses, qu'on a ce type de phénomène. C'est une montagne, je vous l'ai dit, qui est faite de blocs les uns sur les autres. Et il y a un moment, si vous voulez, ça descend, hein, comme toutes les montagnes. Hein, c'est pas une nouveauté. Par contre, oui, il faut devenir raisonnable. Il faut être humble. C'est la nature qui guide ce homme. Et donc, peut-être que demain, peut-être que dès l'année prochaine, avec les guides, avec le monde de la montagne, avec les gendarmes de haute montagne, la préfecture, on décidera peut-être de ne plus faire les refuges sur des périodes comme 20 juillet, 15, parce que ces fortes chaleurs rendent très dangereuse la montagne. Donc voilà, il faut de l'humilité, arrêter l'orgueil. Vaincre le Mont Blanc, ça n'a aucun intérêt pour personne que pour soi-même. Et donc, ce n'est pas les photos sur Instagram et TikTok qui sont importantes, c'est la vie des gens. Et moi, je suis là pour protéger la vie des gens.
1: Jean-Marc Payex, maire de Saint-Gervais-les-Bains, merci d'avoir été en direct avec nous sur France Info après cet arrêté donc, que vous avez pris, la fermeture de deux refuges permettant l'ascension du Mont Blanc, ceux du Goûter et de Tête Rousse. Retour au championnat d'Europe de natation qui se déroule à Saint-Denis, près de Paris. Et Jérôme Val, Charlotte Bonnet, une très bonne journée pour nos Français, trois médailles.
2: Oh que oui, une soirée dont tous les spectateurs ici au Centre Aquatique Olympique de Saint-Denis et nous-mêmes, il faut bien l'avouer, se souviendront pendant très très longtemps. Conclu donc par ce titre européen pour le relais du 4x100 mètres 4 nages mixte. Première Marseillaise ici à Saint-Denis. Charlotte, au terme d'une course assez folle quand même.
3: Oui, assez folle parce qu'on avait une composition qui était risquée de faire partir Marianne Brando face à toutes les autres nations qui avaient aligné un homme au départ. Donc voilà, c'était un risque, mais complètement assumé. Et derrière, les trois Français qui ont suivi ont fait une course mémorable. Maxime a remis les pendules à l'heure en papillon et rattrapé toutes les autres nations. Et Marie n'avait plus qu'à faire le finish. Et ouais, quel relais, quelle course. On avait du mal à garder notre sang-froid.
2: Ah oui, Marie-Ambre Molu, qui au passage, hein, bat, puisqu'elle est la première relayeuse, bat le record d'Europe du 100 mètres d'eau, c'est quand même dire la performance de Marie-Ambre Molu pour démarrer, avec Karl Aitkassi et Maxime Grousset en troisième position, et Marie Wattel pour conclure. Maxime Grousset, qui quelques minutes auparavant avait déjà eu une médaille en argent, cette fois sur le 50 mètres papillon. Maxime Grousset qui nous disait avoir peut-être cette petite pointe de déception de ne pas avoir eu le titre, mais quand même, quelle médaille quand on sait son parcours de ces dernières semaines.
3: Oui, voilà, je pense qu'il arrive à relativiser, mais connaissant Maxime, c'est un compétiteur, il n'aime pas perdre, en même temps, il n'y a pas beaucoup qui aiment, mais lui encore moins, et c'est vrai qu'il était venu pour le titre après une préparation un petit peu tronquée avec sa blessure au pied. Je pense que c'est tout à fait honorable, et c'est surtout de très bon augure pour la suite de la semaine, et repartir avec un titre, même pas une heure plus tard, C'est vraiment très bien.
2: Ouais, deux médailles hein, pour un nageur, même si la deuxième est collective, mais ça, c'est vrai que c'est assez rare quand même pour le souligner. En plus, argent et or, c'est quand même pas mal.
3: Oui, c'est vraiment bien. Et puis voilà, ce relais n'était pas favori sur le papier. On savait qu'on avait une très bonne composition, mais on était aussi bien conscient que les autres nations était là aussi pour défendre le titre, parce que je ne crois pas qu'on était détenteur du titre auparavant. Donc voilà, on s'affirme, on s'impose à 2 ans des Jeux Olympiques, parce que comme on le disait, ce relais est maintenant aux Jeux Olympiques. Donc ça aussi, faut l'avoir en tête, c'est-à-dire qu'il y a de bonnes chances pour rentrer en finale aux Jeux Olympiques. Et après, on sait que tout est permis une fois qu'on est rentré en finale.
2: Oui, deuxième médaille en relais en plus, après le relais masculin du 4x2

0: 100 mètres nage libre hier. Donc c'est vrai que voilà, on a souvent dit que parfois il y avait des faiblesses côté français dans certains relais. Là, en tout cas, on est bien présent du côté des Bleus.
1: Oui, tout à fait. Et on dit souvent que la force d'une nation se fait par les relais et passe par les relais. Donc là, je pense que on n'a pas grand-chose à ajouter.
0: Et la soirée avait démarré avec une médaille de bronze, cette fois pour Pauline Mailleux sur le 200 mètres d'eau. Et là, on a eu le droit à des larmes abondantes pour Pauline Mailleux qui a nagé devant ses grands-parents qui étaient en tribune. Beaucoup d'émotions pour elle et on va dire que ça, c'est presque mérité après les galères qu'elle a vécues.
1: Oui, elle concrétise enfin en grand bassin. Et puis oui, elle nous a beaucoup émus, Pauline, parce que des années compliquées... Un changement d'entraîneur, de structure, de pays, parce que cette année, elle était partie au Canada pour préparer ses championnats d'Europe. Et voilà, c'était un risque à prendre. Et toute l'année, elle a couru derrière les sensations, derrière les chronos, les temps qui n'étaient pas satisfaisants et qui ne confirmaient pas son investissement à l'entraînement. Et là, aujourd'hui, elle repart avec une médaille de bronze. Voilà, elle était en larmes parce que c'est aussi du soulagement, de la satisfaction, une concrétisation après des années d'entraînement et d'acharnement, parce que Pauline, elle est quand même très résiliente.
0: Effectivement, la soirée se conclut donc sur 4 médailles au total pour cette équipe de France depuis en 2 jours de compétition. C'est quand même pas mal pour cette équipe de France hein, qui est en 4e position au tableau des médailles, dominée pour l'instant par la Grande-Bretagne. Demain, il y aura peut-être de nouvelles chances. En tout cas, c'est l'entrée en lice demain, le retour plutôt dans les bassins de Maxime Grousset qui nous a confirmé qu'il ferait bien les séries du 100 mètres papillon. Marie-Ambre Molu également sur le dos. Et puis, il y aura... plusieurs autres Français avec un autre relais, le 4x100 mètres nage libre.
2: Et on vous retrouvera évidemment. Merci Jérôme Val, merci également à notre consultante Charlotte Bonnet.
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2: À 23h22, votre info en une minute, Stéphane Milhomme et à la une. Cette action coup de poing d'agriculteurs pour réclamer des aides d'urgence face à la sécheresse.
4: Elle s'est déroulée ce soir dans les Landes à Mont-de-Marsan, à l'initiative de la coordination rurale. Une quarantaine d'agriculteurs et leur quinzaine de tracteurs ont déversé des déchets devant le Crédit Agricole, la Mutuelle Sociale Agricole, selon ici Gascogne, Ex-France Bleu. Face aux incendies de forêt qui touchent la France cet été, Sébastien Lecornu missionne 7 parlementaires pour proposer de nouvelles mesures contre ces feux, notamment avant le vote du budget cet automne. Nouveaux moyens aériens, nouvelles règles de débroussaillement, budget des services incendies dans les départements. Les conclusions de cette mission parlementaire sont attendues d'ici le 21 septembre. Information de nos confrères de France Inter. L'Olympique lyonnais rencontrera le Fenerbahçe en Turquie le 18 août, puis match retour le 26. Les footballeurs lyonnais joueront les barrages de la Ligue des Champions. Après leur victoire facile, 3-0 ce soir sur le Sparta Prague, les Pragois s'étaient pourtant imposés lors du match aller.
2: Et le chanteur et musicien britannique Billy Idol est l'invité exceptionnel toute cette semaine d'Élodie Suigo.
5: Bonjour Billy Idol.
6: Bonjour, elle a dit.
5: Vous êtes notre invité toute cette semaine dans le monde d'Élodie sur France Info. Vous faites partie de cette génération qui n'a pas seulement joué du rock. Elle a changé les règles avec Génération X. Puis en solo, vous avez contribué à donner un nouveau visage au punk sans jamais vous laisser enfermer dans une étiquette. Vous avez ensuite réussi ce que peu d'artistes ont accompli, traverser les décennies en restant identifiable dès les premières notes et dès le premier regard. Votre parcours raconte aussi cette époque où la musique devenait une façon de bousculer le monde. Il faut du temps, hein, effectivement, pour finalement réussir à formuler les choses. C'est ce que vous faites à travers ce documentaire, mais aussi à travers cet album Dream Into It. Il y a à chaque fois des passages de votre vie qui vous correspondent, mais il n'y a jamais de mensonge. À aucun moment, vous n'avez menti.
7: Écoutez, je pense que c'est important d'être honnête. Moi, j'ai toujours essayé d'être honnête, et je pense que c'est lié aussi à mes origines punk. Rock. À l'origine, le punk rock, ça venait du cœur. Voilà, moi j'ai toujours parlé du cœur, j'ai toujours dit ce que je pensais et ce que je ressentais, et ensuite j'ai essayé de traduire ça avec de la musique, avec des chansons. La musique à l'époque, c'était un peu comme ouvrir un journal. On y apprenait beaucoup de choses sur l'actualité, sur le monde, et c'est ce que les jeunes ont toujours su faire avec la musique, quel que soit leur âge. D'ailleurs, je dis les jeunes, mais c'est ce qu'on fait tous avec la musique. La musique nous permet d'écrire des choses, nous permet d'expliquer la vie.
5: En tout cas, ce qui est certain, c'est qu'il y a une chose qui nous saute aux oreilles, que ce soit dans l'album ou dans ce documentaire, que ce soit la voix parlée ou la voix chantée, c'est que votre voix, elle ne vous a jamais fait défaut. Quel rapport vous entretenez avec la voix, Billy ?
7: Vous savez, il a fallu que je me fabrique, que je me façonne.

0: tant qu'artiste, en tant que chanteur. Je pense que je n'étais pas un chanteur fabuleux, extraordinaire au début. Et avec le temps, je me suis rendu compte que la voix, ça se travaille. Et la voix, ça s'améliore. À un moment donné, vous sentez que vous êtes passé à un niveau... Voilà, il m'a fallu du temps pour voir que ma voix, c'était quelque chose que je pouvais travailler. Et effectivement, vous l'avez dit, ma voix est reconnaissable. Alors, je ne suis peut-être pas le meilleur chanteur, mais quand je chante et quand je parle, les gens savent que c'est moi, et ça, je crois que c'est un vrai plus.
1: Au moment où vous êtes monté sur scène avec Chelsea, après il y aura plus tard Génération X, il y avait un gros problème au sein de l'Angleterre de cette époque, c'est-à-dire qu'il n'y avait pas de travail, pas d'avenir pour cette jeune génération, et vous avez représenté, entre guillemets malgré vous au départ, la voix de celles et ceux qui ne pouvaient pas s'exprimer. Et j'ai le sentiment que c'est aussi pour ça que vous êtes monté sur scène, pour pouvoir prendre la parole, dire ce qui vous révoltait.
2: Well, yes, initially what it was that we were
0: tout à fait. On avait eu un certain nombre de groupes avant nous qui avaient déjà crié, qui s'étaient exprimés, et puis là, notre tour est arrivé. Et évidemment, il fallait trouver le bon sujet. C'était une société qui était particulièrement polarisée à l'époque. Les syndicats étaient extrêmement opposé au gouvernement britannique, et ça s'est répercuté sur nous, les jeunes, et nous avons été cette génération punk. On était notamment, on s'est opposé aux Teddy Boys et aux Skinheads, nous on était plus libéraux, on était plus ouverts. L'Angleterre était déjà un pays d'immigration, eux étaient beaucoup plus sectaires, donc nous on était plus soft, et on avait envie aussi de parler de ces divisions, de ce qui divisait la société, pour essayer peut-être de la rassembler mieux.
1: Pour la rassembler, il a fallu quand même que vous alliez toucher du doigt la légitimité. Au départ, on vous a beaucoup rejeté parce que le punk, pour beaucoup, c'était pas lié à la middle class, c'était la classe ouvrière. Et vous n'étiez pas issu de la classe ouvrière, Billy.
2: Oui,
0: je pense. Prenez David Bowie, Lou Reed, John Lennon. Il fallait toujours, pour démarrer une carrière, savoir qui on était. Si aujourd'hui vous me dites que j'y suis arrivé, oui, c'est bien, c'est formidable. Moi, j'ai essayé d'être honnête, et on se constitue en rassemblant comme un puzzle, les morceaux du puzzle qui constituent votre personnalité, qui représente et qui doit représenter qui vous êtes. Et j'ai toujours essayé d'être qui je suis. Et c'est ce que nous souhaitions représenter. Et ces différents groupes avaient différentes manières, bien à eux, d'exprimer ces idées. Voilà, j'espère que j'ai répondu à votre question.
1: Merci Billy Idol de passer la semaine avec nous sur France Info. Votre album Dream Into It est disponible, tout comme le documentaire Billy Idol Should Be Dead. Demain, nous évoquerons une période plus sombre, les excès, les accidents, les addictions, je vous vois sourire, et cette incroyable capacité à survivre. À demain.
2: À demain.
3: Et cette voix toujours très reconnaissable. Merci Elodie Suigo.
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3: La météo avec vous, Laurence Desélé.
5: La journée de demain commencera sous les nuages sur l'Aquitaine, le golfe du Lion et près de la Manche. Sur les Alpes-Maritimes et la Corse, nous aurons des nuages élevés au lever du jour qui masqueront le ciel par endroits. Partout ailleurs, ce sera du beau temps. Les températures seront en général légèrement supérieures à 20 degrés sur les façades ouest et sud du pays, ainsi qu'en Corse. Elles seront comprises entre 14 et 18 degrés sur les côtes normandes, les Hauts-de-France, le Grand Est et en montagne. L'après-midi, des nuages feront leur apparition sur les reliefs et de nouveaux orages se développeront sur les Pyrénées, les Alpes et la montagne Corse. On aura peut-être aussi une ondée sur le sud du massif central. Côté température, on attend entre 35 et 39 degrés en plaine au sud d'une ligne Rouen-Strasbourg et de 30 à 34 degrés plus au nord et en montagne.
3: 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Hydratez-vous bien face à la chaleur et écoutez France Info surtout. Merci. Si vous nous rejoignez, il est 23h30. L'info avec vous, Anne Pinkson-Dussel.
6: Attention aux faux bons plans de voyage sur les réseaux sociaux. 11 jeunes Français ont été interpellés en Thaïlande depuis le début de l'été et 2 à Hong Kong alors qu'ils rentraient de Thaïlande. Ils transportaient dans des valises entre 10 et 20 kilos de cannabis. Ils ont répondu à des annonces sur les réseaux sociaux qui faisaient miroiter des voyages tout frais payés. En échange, il fallait ramener en France une valise remplie soi-disant de matériel électronique. La Thaïlande a durci sa législation contre le trafic de drogue depuis le mois de juin et ces jeunes risquent jusqu'à 10 ans de prison. Les températures qui vont encore grimper demain, c'est le 5e épisode caniculaire de l'été en France, selon les critères de Météo France. Et demain, la

0: vigilance orange canicule, va s'étendre à 78 départements. La sécheresse, elle entraîne un risque de chute de pierres en montagne. Deux refuges dans le Mont-Blanc sont donc fermés. L'arrêté municipal de Saint-Gervais estime qu'il y a un danger mortel. Au mois de juin, il y avait déjà eu un combat de MMA dans le jardin de la Maison-Blanche. Cette semaine, ce sont les Patriot Games, des jeux imaginés par Donald Trump pour les 250 ans de l'indépendance américaine. Et les épreuves, ce sont un garçon et une fille de chaque État qui s'affrontent sur un parcours militaire, une course ou en équipe pour du tir à la corde ou une balle aux prisonniers. L'événement a été moqué parce qu'il rappelle la série Hunger Games dans laquelle le régime impose à chaque district de sacrifier deux jeunes qui s'affrontent jusqu'à s'entretuer. Julie-Marie Lecomte, heureusement, on n'en est pas encore là.
1: Non, là, l'objectif, c'est de décrocher une bourse universitaire, 250 000 dollars pour le couple vainqueur. Ce qui pose question, en revanche, c'est le processus de sélection. CNN a enquêté sur le profil des participants. Ils ont été choisis par la société organisatrice des commémorations. Conclusion, les compétences sportives semblent compter bien moins qu'un soutien affiché au président. Beaucoup mettent en avant leur foi chrétienne. Certains revendiquent leur proximité avec les mouvements ultra-conservateurs et pas d'athlètes transgenres. Donald Trump n'en voulait pas. Pour coller au profil, les organisateurs font même porter les couleurs de certains États par des jeunes qui n'y vivent pas. Par exemple, ce sont des Texans qui représentent Porto Rico, qui a un statut un peu spécifique, ou le New Jersey, profondément démocrate. Pour ses détracteurs, cette mise en scène d'une jeunesse plus trumpiste que patriote gâche donc, une fois de plus, l'anniversaire de l'indépendance instrumentalisée au lieu de célébrer l'histoire et l'unité du pays.
0: Lyon est qualifié pour les barrages de la Ligue des Champions en football. Les Lyonnais ont battu ce soir le Sparta Prague 3-0 pour le troisième tour préliminaire. Retour, l'OL va affronter les Turcs du Fenerbahçe en barrage la semaine prochaine. Une nouvelle médaille pour la France au championnat d'Europe d'athlétisme. Laetitia Bapté a décroché la médaille de bronze sur le 100 mètres haies. Mohamed Abdallah Kunta est le seul Français qualifié pour la finale du 400 mètres alors que le favori Samuel Vessa, lui, est éliminé.
2: Merci Anne Pinkson Ducel. Jusqu'à minuit sur France Info, le port du casque et d'un gilet réfléchissant désormais obligatoire. Si vous roulez en trottinette électrique à Paris et en petite couronne, les contrôles commencent. C'est à suivre dans 20 minutes. On va parler lunettes aussi, mais pas n'importe lesquelles. Lunettes pour regarder l'éclipse demain, parce qu'on ne peut pas faire tout et n'importe quoi avec. Mais d'abord, retour sur cette bataille entre Google et des médias français.
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2: Vous l'avez forcément remarqué en faisant des recherches Google ces dernières semaines, cet encart qui apparaît tout en haut avant même les premiers sites. L'aperçu IA fait beaucoup parler de lui. Il crée une sorte de résumé ou de réponse à votre question en agglomérant plusieurs sources. Et des centaines de journaux français sont montés au créneau aujourd'hui, Raphaël Ebenstein, en saisissant l'autorité de la concurrence.
4: Moins de clics, beaucoup moins de clics, entre 33 et 38% de baisse de trafic sur les sites des différents médias, attribuables au fameux aperçu IA de Google dans les pays européens où ils ont été déployés avant la France. Ce sont les estimations de l'ARCOM, l'autorité française de l'audiovisuel et du numérique. Cette perte de trafic entraîne évidemment des pertes de revenus publicitaires et se fait sans véritable compensation de la part du géant américain, dénonce l'Alliance de la presse d'information générale. Elle compte 291 adhérents, journaux quotidiens ou périodiques, d'où la décision de saisir l'autorité de la concurrence pour faire respecter les accords conclus en 2022 sur les droits voisins, en l'occurrence le fait que Google rémunère les contenus issus de la presse. L'annonce de cette procédure ne ferme nullement la voie à la négociation, estime toutefois l'Alliance.
2: Raphaël Ebenstein et bonsoir Éric Barbier.
5: Bonsoir.
2: Confrère journaliste de l'Est républicain et référent SNJ, le syndicat national des journalistes pour l'intelligence artificielle. D'abord, comment vous avez réagi en découvrant cet aperçu IA de Google, qui est un moteur de recherche très utilisé en France ?
5: Alors, on n'a pas réagi le 22 juillet hein, à l'arrivée de ces aperçus IA. On a réagi bien en amont. Il y a plus d'un an que l'on alerte sur la voracité, sur le cannibalisme même de ces aperçus qui apparaissent, comme ça vient d'être dit, en tête, qui coiffent les résultats de recherche sur les moteurs de réponse. Et ça nous effraie parce que de nombreuses analyses aux États-Unis, en Suisse également, où Google Overview est apparu il y a plus d'un an, le constat est éloquent. Cela conduit à une recherche sans clic, c'est-à-dire qu'il y a une modification en profondeur des habitudes de consommation de l'information par les internautes qui privilégient ces aperçus au détriment de nos sites d'information, c'est-à-dire qu'ils ne vont pas cliquer sur le site d'information source. Donc, ce référencement, cette stratégie numérique sur laquelle nos éditeurs de presse assoient peut-être l'avenir des médias est bouleversée, percutée par l'arrivée de ces IA qui dévorent les flux.
6: Alors ça, c'est évidemment un problème pour le fonctionnement économique de nos médias. Sur la vérification de l'information aussi, si je me fais l'avocat du diable, on peut se dire, bon, Google nous propose un résumé avec plusieurs sources identifiées. C'est quoi le problème ?
5: Le problème, c'est qu'on sait pertinemment que les IA ne sont pas fiables. Elles le sont, dans le meilleur des cas, à 60-75%. Donc, ça signifie que même si elles vont puiser à la source, c'est-à-dire elles vont capter, moi je parle même d'extractivisme de données fiables, c'est-à-dire des articles de presse dans des médias éditorialisés, sans l'accord préalable des auteurs, hein, d'ailleurs, puisque ces œuvres dont se servent les IA pour construire leurs réponses sont protégées par la propriété intellectuelle, elle cherche de plus en plus justement d'informations fiables pour fiabiliser davantage les réponses qui ne le sont pas suffisamment aujourd'hui.
6: Bon, sachant que parfois les sources qui sont bien marquées par cet aperçu IA, c'est tout simplement Facebook ou Instagram.
5: C'est dramatique. C'est dramatique. Dans un pays démocratique où notre démocratie est menacée par les fake news, est menacée par la désinformation, la manipulation de l'information, ou un pays où la proposition de loi Darcos vient d'être balayée d'un revers de main, où la commission de concertation entre développeurs d'IA a abouti à un constat de désaccord. On aurait pu tenter de négocier quelque chose avec les développeurs d'IA, sauf que ceux-ci ont opposé un refus catégorique. Ça aboutit, on s'est trouvé sur une voie sans issue en fait, et les mêmes éditeurs de presse qui aujourd'hui attaquent Google Overview en saisissant l'autorité de la concurrence, enfin il ne s'agit pas d'un problème de concurrence, là on est face à un problème de parasitisme. Ces services d'IA pillent nos contenus sans notre accord préalable et sans contrepartie financière.
6: Ça veut dire que l'autorité de la concurrence, selon vous, ne peut rien faire ?
5: Il fallait saisir la justice bien en amont, bien plus tôt que ça. C'est un réveil très tardif de la part des éditeurs de presse. Ils le savent. Je vous le disais tout à l'heure, Google Overview est arrivé en mars 2025 en Suisse. Qu'ont constaté les Suisses ? C'est un transfert des flux de l'information vers des sites d'information vers les services d'IA. Ça signifie que à terme, cela bouleverse complètement l'écosystème économique des médias.
6: Ça veut dire qu'on arrive un peu tard, qu'on ne fait que sanctionner parce que l'autorité de la concurrence a quand même infligé il y a 2 ans une amende de 250 millions d'euros à Google pour ne pas avoir respecté certains engagements pris.
5: C'est un peu tard parce que je pense que nos éditeurs de presse, l'Alliance en particulier, espère encore négocier une contrepartie financière à l'utilisation de ces contenus. Sauf que on a vu l'exemple d'OpenAI qui a signé un partenariat avec Le Monde. Ça n'aboutit pas. Il n'y a pas de contrepartie financière, même si Google envisage la négociation de contrepartie financière sous la forme de droits voisins de l'IA qui ne sont pas respectés, pas toujours respectés. Et puis se pose la question aussi de la part équitable et appropriée qui revient aux auteurs, à ceux qui produisent cette information, qui la vérifient, qui la sourcent, les journalistes eux-mêmes. Et en l'occurrence, le directeur général de l'Alliance disait il y a quelques mois dans un média américain que cette part pour les journalistes était nulle, serait nulle. Eh bien, nous ne sommes pas d'accord.
6: Ça veut dire qu'on ne peut plus rien faire maintenant que l'aperçu IA est lancé en France. Google ne va pas reculer ?
5: Google ne reculera pas, qu'il n'a pas reculé dans les autres pays. Il va falloir vivre avec ses aperçus, ses overviews. Vivre de quelle manière ? Il faut que nous, on se distingue justement de ces contenus qui ne sont pas fiables. Il faut que les consommateurs de l'information comprennent que l'information fiable se trouve dans les médias éditorialisés où se trouvent les journalistes. Et bien au-delà même de l'arrivée de ces aperçus, c'est directement le métier de journaliste qui est menacé, donc la démocratie.
6: Avec peut-être un besoin de plus d'éducation aux médias, donc dans les collèges, les lycées.
5: Elle est déjà très présente, sauf que il faut aller beaucoup plus loin dans l'éducation aux médias. Lorsque les organismes qui gèrent justement cette éducation aux médias produisent des fiches pédagogiques qui incitent les écoliers à utiliser d'abord un service d'IA et ensuite leur cerveau pour produire un contenu, je pense qu'on fait vraiment fausse route.
6: Merci Eric Barbier, journaliste de l'Est Républicain, référent intelligence artificielle du Syndicat national des journalistes. Et on l'apprend ce soir, Google assure auprès de France Info être en train de négocier avec les journaux qui ont saisi l'autorité de la concurrence et avoir mis à jour sa méthode de rémunération de la presse suite à l'arrivée de cet aperçu IA. À trouver des lunettes pour observer l'éclipse de demain est devenu quasiment mission impossible. La majorité des boutiques, opticiens et pharmacies sont en rupture de stock, ce qui n'empêche pas les retardataires de les chercher. Exemple à Chambéry avec Ilana Remoc.
7: Les appels sont incessants, les demandes à la caisse aussi. Depuis le début de la matinée, dans la pharmacie Tercinet du centre-ville, c'est la course pour satisfaire ceux qui veulent voir l'éclipse.
8: Peut-être, ouais. Mais je vous conseille de passer, après on n'a pas eu la confirmation pour l'instant de recevoir la commande.
7: Céline est l'une des pharmaciennes.
9: Depuis 8h ce matin, on se croirait presque pour le Covid avec les masques. Ça va être comme ça toute la journée, ça a été comme ça toute la journée du samedi, ouais.
7: Sur les centaines de clients, quelques chanceux réussissent à se procurer des lunettes.
10: Vous voulez des lunettes aussi pour l'éclipse ?
11: Allez, super.
10: Je vous en mets combien, madame ?
12: Trois, c'est possible.
7: Depuis une semaine, Marie cherche désespérément de quoi se protéger les yeux. Alors à la vue des cartons, elle est soulagée.
13: J'en cherche depuis mercredi dernier. Pharmacie, opticien, et quand j'arrive, s'il n'y en a plus à chaque fois.
14: Vous aviez fait combien de boutiques ?
13: Ah bah tout Chambéry. Donc je sors du travail, je dors, je fais le tour. Et... J'arrive toujours au mauvais moment, on va croire. Parce qu'en fait, je voulais surtout au moins une paire pour mon fils qui a 13 ans. Je l'ai vu en 99. Lui, il ne le reverra peut-être pas, donc c'est l'occasion.
7: Voilà. Il ne fallait pas traîner. Après 2 heures d'ouverture, l'officine a déjà écoulé tout son stock. 400 paires ont été vendues. Valentine est arrivée à se procurer les toutes dernières.
15: Elles nous étaient destinées.
14: Vous en prenez combien ?
15: 2 pour nous et puis 3 pour offrir.
16: Du coup, 3, hein ?
15: S'il vous plaît.
16: Allez, du coup, ça vous fait 750.
15: C'est le cadeau à faire en ce moment.
7: Pour le reste des clients, retour à la case départ. Dans la famille de Yacine, ils sont 6 à vouloir voir l'éclipse.
17: C'est la 3e pharmacie qui n'en a pas. Mais la dame m'a rassuré en me disant qu'il y en aura très certainement mercredi matin.
7: Mais pour l'instant, sur le devant du bâtiment, Laura placarde en rouge.
18: Rupture lunette éclipse du coup. On est en rupture pour le moment, donc on espère en recevoir demain. Pouvoir satisfaire le nombre de personnes qui n'en ont pas. Parce que c'est vrai qu'on nous en demande toute la journée.
7: Et les pharmacies ne sont pas les seules dévalisées. Lorsqu'on se promène dans les rues, la plupart des opticiens ont eux aussi une affiche pour annoncer la pénurie de lunettes.
6: Ilana Remoc, ici Pays de Savoie, pour France Info, pénurie de lunettes. Mais si vous en avez une paire, vous pouvez en faire profiter les autres à condition de faire bien attention. Olivier Sanguy est responsable de l'actualité spatiale à la Cité de l'Espace à Toulouse. Il était notre invité un peu plus tôt sur France Info.
19: Ce qu'il faut savoir, c'est que des lunettes, ça se prête si on fait attention. C'est-à-dire que l'éclipse, c'est un phénomène relativement lent, même lors du maximum, vous regardez le maximum, vous en profitez 20 secondes, vous passez les lunettes à quelqu'un d'autre, il en profite, ainsi de suite.
6: On peut quand même faire comme ça. Une paire de lunettes pour deux, on peut s'en sortir pour demain soir.
19: Oui, même pour 3 ou 4, on se les passe. Hein. Nous, par exemple, à la Cité de l'Espace, pour le 12 août, on a prévu une paire de lunettes par famille. Voilà, jusqu'à limite des stocks. Donc, il n'y a pas de souci. Ce qu'il faut éviter, c'est que pendant qu'on regarde, il ne faut pas que les autres regardent, bien entendu.
6: Hein, bon, voilà. C'est rassurant. Quand même, ça fait polémique malgré tout, sujet politique, même aujourd'hui par exemple Marine Tondelier, l'écologiste qui dénonce un fiasco de santé publique en l'absence d'une large distribution de lunettes de protection, parce que ça ne s'était pas du tout passé comme ça en 1999, Olivier Sanguy.
19: En 1999, la différence essentielle, c'est que la bande de totalité, c'est-à-dire là où l'éclipse est totale, passait par la France, par le nord de la France. Donc, il est vrai qu'il y a eu, à l'époque, moi je l'ai vécu, il y avait eu une mobilisation bien plus importante parce que le grand moment, on va dire, là où le soleil est totalement éclipsé, concernait le territoire métropolitain. Et là, c'est le nord de l'Espagne. Donc, c'est peut-être pour ça qu'il y a eu une moins grande sensibilisation.
6: Le gouvernement s'était mobilisé pour ça. 30 millions de paires de lunettes distribuées à l'époque pour la somme de 5 francs, disons 1 euro. À l'époque, tout le monde les avait sur le bout du nez, ces lunettes de protection. Souvenir de 1999 avec cet extrait du journal de 20h, le soir de l'éclipse.
20: Des lunettes estampillées éclipse, c'est encore ce qu'il y a de mieux.
21: Je pensais que ça aurait fait plus noir. Mais c'est beau quand même. C'est la première que je vois et c'est impressionnant.
20: Loin de la mer, au-dessus des nuages, le pic du Midi dans les Pyrénées. L'altitude, le grand air, c'est l'ivresse avant le champagne.
11: Elle va où, la lune? Elle va où, la lune?
12: Ça va là-bas, la lune! Je ne vois pas la lune!
22: Sur la gauche.
23: Ça va à gauche.
20: À quelques encablures de là, le Mont Saint-Michel.
24: Si j'en vois un qui enlève ses lunettes, il va dans le car.
0: On ne les enlève pas, dit ce monsieur qui a bien retenu le message. Olivier Sanguy, il y avait eu à l'époque une grande campagne de prévention aussi par le gouvernement, des spots télé, radio, vous vous en souvenez?
19: Oui, et c'est normal parce qu'il y a quelque chose d'un petit peu bizarre. On se dit, mais le soleil, tous les jours, il est dans le ciel, on risque rien. Mais c'est parce qu'en fait, notre regard a une sorte d'autoprotection dont on ne fait pas attention. C'est comme quand vous respirez, faites pas attention, mais vous pouvez bloquer la respiration. Et là, c'est un petit peu la même chose. Votre regard évite le soleil, ne le soutient pas. Mais en revanche, il y a un phénomène qui est intéressant. Donc, vous allez outrepasser cette protection et fixer le soleil. Et c'est là que les ennuis commencent, parce que ce qui se passe sur votre rétine, c'est ce qui se passe quand on fait cette expérience où, avec une loupe, on focalise les rayons du soleil sur une feuille de papier. La feuille de papier brûle. C'est ce qui se passe avec votre rétine si vous n'avez pas de protection. Le problème, c'est qu'il n'y a pas de récepteur de douleur. Donc, en plus, vous ne le ressentez pas. Il est là, le danger. C'est pour ça qu'il y a cette nécessité d'avoir une protection adéquate.
2: Olivier Sanguy, responsable de l'actualité spatiale à la Cité de l'Espace de Toulouse, invité sur France Info d'Agathe Mahué.
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2: Un nouveau tour de l'actu à 23h46. Anne Pinxon-Dussel, une nouvelle journée caniculaire demain.
0: Il y aura 78 départements en vigilance orange. Les trois quarts de la France, il a fait aujourd'hui jusqu'à 39 degrés. Dans le Vaucluse et en Indre-et-Loire, 11 jeunes Français interpellés en Thaïlande depuis le début de l'été. Ils sont accusés de trafic de drogue après avoir profité d'une annonce sur les réseaux sociaux. Un voyage tout frais payé. En échange, il fallait ramener une valise avec soi-disant du matériel électronique. Sauf que dans ces valises, il y avait en fait du cannabis. L'armée américaine annonce qu'elle a tiré sur un navire du Panama, un bateau qui essayait de s'approcher d'un port iranien alors qu'il y a un blocus imposé par Washington. La victoire de l'OL face au Sparta Prague pour le troisième tour préliminaire retour de la Ligue des Champions. Ça veut dire que les Lyonnais sont qualifiés pour les barrages et qu'ils vont affronter les Turcs du Fenerbahçe la semaine prochaine. Et puis une belle moisson de médailles pour les Français ce soir au championnat d'Europe de natation. La médaille d'or d'abord remportée par le relais mixte sur le 4x100 mètres 4 nages, l'argent pour Maxime Grousset sur le 50 mètres papillon et le bronze pour Pauline Mailleux sur le 200 mètres d'eau.
2: 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Si vous ne le saviez pas encore, le port du casque et d'un gilet réfléchissant est désormais obligatoire quand on conduit une trottinette électrique à Paris et en petite couronne. 135€ d'amende, voilà ce que vous risquez pour non-port du casque, 35€ pour l'absence de gilet. Et la police commence ses contrôles. Le reportage à la gare du Nord, Jules Frécon.
25: À trottinette sur la piste cyclable, cet homme s'énerve quand la police lui fait signe.
26: Je me fais racketter pour tout, je prends plus la bagnole parce que justement...
25: Ce conducteur se calme vite et repart, car cette fois, pas d'amende, seulement de la pédagogie. Plus tard, les policiers repèrent John, qui porte un casque, mais pas de dispositif de haute visibilité.
27: Vous devez porter un gilet réfléchissant quand vous roulez sur une trottinette.
28: D'accord, c'est la nuit uniquement?
29: Le jour également.
28: Ah, le jour aussi. Je prends connaissance aujourd'hui de cette réglementation.
25: Vous allez devoir vous équiper?
28: Il n'y aura pas le choix, hein, sinon on va se faire amender 135€ il me semble.
25: 135€ le casque, 35€ s'il n'y a pas de gilet réfléchissant.
28: Ok, pour le casque, je comprends. Après, le gilet en journée, je vois pas trop l'intérêt. C'est plus pour la nuit, je pense, ça aurait plus d'intérêt.
25: Les engins de déplacement motorisés ont été impliqués dans 136 accidents depuis le début de l'année dans l'agglomération parisienne. Pour la commissaire Hélène Denecher, porte-parole de la préfecture de police de Paris, cette mesure est nécessaire pour la sécurité de tous.
30: L'ensemble des accidents corporels a diminué à Paris. La seule catégorie d'usagers de la route dont on constate une augmentation des accidents corporels sur les 6 premiers mois de l'année 2026 et les usagers de ces engins de déplacement motorisés individuels. Il s'agit bien sûr des trottinettes électriques qui sont sans doute l'engin le plus fréquemment répandu, mais également des gyropodes et différents autres moyens de déplacement de ce type.
25: Dont les fat bikes, ces imposants vélos électriques avec des gros pneus. Anna roule avec un de ces engins sans gilet. Elle ne pensait pas être concernée par l'arrêté.
31: C'est juste considéré comme une trottinette électrique, mais en vrai, en avançant, je pédale, il est réglé pour ça.
32: Malheureusement, comme il est assimilé à une trottinette, il a l'obligation d'avoir plus.
31: Ouais, j'entends, c'est un gros vélo qui va à 25 km/h. Je comprends pas trop pourquoi on nous fait chier avec ça, étant donné que je me fais doubler par des vélos qui sont pas électriques. Je roulais moins vite que les vélos en descendant. Bon, je trouve ça un peu abusé.
25: Anna repart quand même sans amende, mais attention, la police commencera à verbaliser dès les prochains jours. La jeune femme va vite s'acheter un gilet réfléchissant.
2: Un reportage de Jules Frécon. Portrait de Didier Deschamps toute cette semaine dans ses destins qui font l'info, le désormais ex-sélectionneur des Bleus. Dans ce deuxième épisode, Emma Sarango, Deschamps face à certaines affaires.
1: Dans cette affaire, VAOM, premier grand scandale de corruption du foot français, le nom de Didier Deschamps apparaît à peine. Mais il y a cette scène filmée sur la pelouse au début de la deuxième période de ce match a priori banal entre le leader Marseille et le 18e Valenciennes. L'arbitre convoque les deux capitaines, Deschamps côté OM, qui l'écoute.

0: de l'OM. Didier Deschamps est entendu comme témoin assisté et il raconte son audition à Radio France Perpignan.
1: Il voulait certaines imprécisions de plus et tout, mais il n'a jamais été question de garde à vue comme on a pu le présenter. On n'a rien de spécial, on a été entendu en tant que témoin, ça s'arrête que là. On a voulu dramatiser la situation, mais nous, il n'y a aucun problème, on a dit ce qu'on savait et puis on retrouve l'hôtel tout naturellement.
0: Deschamps ne sera pas poursuivi et ne comparaîtra donc pas lors du procès qui verra notamment Bernard Tapie condamné à 2 ans de prison dont un ferme. C'est une autre affaire qui ressurgit un jour de 2014, alors que Didier Deschamps est invité du grand journal de Canal+.
2: C'est notre métier qui veut ça. Quand votre équipe gagne, 95%.
3: Oh.
2: C'est un ami.
4: C'est un ami à vous.
5: D'accord.
6: Je crois qu'on a entendu, merci.
0: Deschamps était dopé, hurle ce spectateur, en référence au scandale qui secoue la Juventus Turin à la fin des années 90.
7: En Italie, les juges s'intéressent au dopage dans le football. Ils ont déjà convoqué plusieurs vedettes du Calcio, dont Vialli et Del Piero. Enquête en Italie de Mathieu Huchet et Emmanuel Beck.
8: Dans ce bolide, Zinedine Zidane, suivi de peu par Didier Deschamps. Le juge de Turin multiplie les convocations. Après Vialli et Del Piero, c'était au tour de Deschamps il y a 2 jours. Un Didier Deschamps pas très bavard sur le sujet.
9: Vous pouvez me dire ce que vous avez dit au juge cet après-midi ?
10: Non, ça vous regarde pas.
9: Mais, simplement me dire pourquoi vous avez été convoqué.
10: En tant que témoin.
9: En devant.
10: Point à la ligne.
0: Si Deschamps est entendu, c'est parce que lors de sa première année à la Juve, son taux d'hématocrite, la proportion de globules rouges dans le sang, bondit de façon spectaculaire au pic de la saison. Des variations compatibles, selon les enquêteurs, avec l'utilisation d'EPO. Mais le Basque rappelle qu'il a été blessé cette année-là. Et s'il reconnaît avoir pris du fer pour compenser, dit-il, des carences, de la créatine qui ne figure pas sur la liste des produits dopants, Deschamps s'est toujours défendu de toute illégalité, comme lorsqu'il répond à la question qui tue de Thierry Ardisson dans Tout le monde en parle.
2: J'ai été confronté 3 fois, oui, c'est vrai, à un juge d'instruction qui, avant même de poser des questions, était persuadé qu'il y avait du dopage dans le football, qu'on utilisait le PO. Mais le dopage, en règle générale, je pense qu'il y en a dans le sport. Dans le football, je n'ai pas été confronté parce que je pense sincèrement, je ne vois pas l'utilité. Je ne vois pas que le dopage, comme un produit peut, d'un joueur bidon peut faire un super joueur.
11: Ouais.
2: Ça n'a jamais fait tirer dans les lucarnes, donc je ne vois pas toute l'utilité. Ça peut faire courir plus vite, ça peut être plus résistant, mais il y a le ballon. Et le ballon, c'est les pieds, il faut savoir le diriger. Donc. Mais ce juge-là, il partait du principe, moi c'est ce qu'il m'a dit en fin d'interrogatoire, il me dit, je voudrais arriver à faire une loi que le footballeur, s'il prend un produit, une vitamine C, peu importe, ou on est enrhumé, ou qu'il prend quelque chose la semaine avant le match, il ne puisse pas jouer un match.
11: Ah ouais.
2: Il n'y aurait plus beaucoup de football à la télé, sincèrement.
0: Ouais. Didier Deschamps, qui ne sera jamais contrôlé positif à aucune substance dopante.
12: Et rendez-vous demain pour le 3e épisode. Merci Emma Sarango et Chérif Bitelmadji. Les slogans des élections présidentielles passées, c'est au menu de l'info de l'histoire tout l'été. Ce soir, Fabrice Dalméda, retour en 1981.
13: Avril 1981, Herbert Léonard sort un tube qui fait le tour de France, pour le plaisir.
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13: Et il faut dire que pour l'historien, du plaisir, il y en a à évoquer l'élection et la campagne de 1981. Car s'il y a un slogan qui est entré dans l'histoire, c'est bien celui de François Mitterrand en 1981, « La force tranquille ». C'était pour la 2e affiche de campagne du candidat à l'élection présidentielle. On y voit François Mitterrand, derrière lui un petit village avec un clocher dont la croix a été habilement supprimée. L'affiche s'étale sur quelques 2500 panneaux publicitaires. On les remarque dans le paysage, sur les routes et dans le métro. L'affiche est présentée par Jacques Séguéla. Au moment de son lancement, elle constitue un petit événement. Alors, bien sûr, il existe une polémique sur la paternité de ce slogan. Le publicitaire Michel Bongrand, alors dans le camp opposé, a dit que c'était lors d'un brainstorming des pro-Giscard qu'avait germé l'idée d'une affiche portant comme texte « Un pays fort et tranquille ». Bongrand aurait alors commenté en ironisant et en disant que ce slogan aurait mieux été pour François Mitterrand plutôt que pour

0: Valéry Giscard d'Estaing. Et l'équipe de Séguéla aurait récupéré cette information. Séguéla lui-même aurait proposé un homme fort et tranquille, et une de ses stagiaires, lors d'un brainstorming, aurait dit « la force tranquille ». Séguéla aurait saisi la balle au bon et aurait mis la phrase sur l'affiche qu'il avait en préparation. Dans tous les cas, quand l'affiche sort, elle ne change pas beaucoup le score des sondages. Elle s'inscrit en fait dans le déploiement d'une campagne qui a commencé quelques semaines auparavant, avec une autre affiche que l'on a totalement oubliée et qui est sortie le 14 mars 1981. C'est la première affiche du candidat, l'autre chemin, une autre politique, un autre président. Elle est présentée par Jacques Séguéla lui-même au journal télévisé.
1: François Mitterrand, pour son premier message publicitaire à ses électeurs, a voulu leur dire que si l'on voulait changer de politique, il fallait changer de président. Et que changer de politique, c'était aussi avoir une politique de concertation et savoir s'entourer des conseils de ceux qui savent, c'est-à-dire de ceux qui, chacun, dans leur discipline, ont prouvé quelque chose et ont réussi.
0: En fait, c'est l'ensemble de la campagne qui a su attirer l'attention sur le Parti socialiste. Mais il ne faut pas s'y tromper. Jacques Séguéla est très modeste quand on lui parle de l'effet de la publicité. Son rôle est avant tout celui de valoriser le candidat.
1: Je suis ce grand réflecteur que doit être tout publicitaire, le plus neutre possible, afin de déformer le moins possible le message de François Mitterrand. Alors le message de François Mitterrand, il n'a pas changé. Il est de se montrer tel qu'en lui-même. Car en fait, il a été très déformé au cours des temps.
0: On pourra dire que cette campagne socialiste était bien partie, mais en réalité, elle a aussi été servie par un extraordinaire débat de l'entre-deux-tours pendant lequel François Mitterrand a pu réparer la défaite qu'il avait subie en 1974. Son argument fort, c'est montrer que Giscard est l'homme du passif. Voici son expression.
2: Vous ne voulez pas parler du passé, je comprends bien naturellement. Et vous avez tendance un peu à reprendre le refrain d'il y a 7 ans, l'homme du passé. C'est quand même ennuyeux que dans l'intervalle, vous soyez devenu, vous, l'homme du passif. Cela gêne un peu votre démonstration d'aujourd'hui.
0: Au soir du 10 mai 1981, le nouveau président jubile. Après 23 ans passés dans l'opposition, il pense ouvrir une nouvelle ère, une ère qui nécessite un hymne, qu'il a déjà, car il a été écrit en 1977 par Mikis Theodorakis. C'est l'hymne socialiste dont chaque phrase est un slogan.
3: Et l'info de l'histoire, c'est signé Fabrice Dalméda. On vous retrouve demain, la météo tout de suite.
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3: 78 départements sont demain en vigilance orange canicule. Toutes les régions sont concernées, sauf les Hauts-de-France. Ce sera donc bien ensoleillé. Le matin, c'est sur les côtes normandes qu'il fera le plus frais, avec entre 14 et 18 degrés. Ailleurs, on dépassera les 20 degrés. L'après-midi, les maximales pourraient frôler les 40, notamment en Île-de-France, avec parfois des averses orageuses sur les Pyrénées, les Alpes et la montagne Corse. Restez au frais. Si vous le pouvez, hydratez-vous et évidemment, écoutez France Info dans une poignée de secondes. Ça y est, il est minuit. Toute l'info, Stéphane Milhomme.
5: 4 médailles pour la France, dont 3 en une seule journée. C'est le bilan de ce mardi à l'Euro de natation. Et une première marseillaise a retenti donc à Saint-Denis grâce à l'or décroché par le relais 4 fois 100 mètres, 4 nages, avec entre autres l'émotion de Marie-Ambre Molu et Carlaïd Cassi.
6: C'était un relais fou. C'est vrai qu'on ne voit pas dès le départ, il n'y a pas de vainqueur qui se démarque. Voilà, on a décidé de faire un ordre un petit peu atypique comparé à nos concurrents. Donc c'est vrai que c'était stressant du début jusqu'à la fin. On était voilà, mais bon, il y avait énormément d'énergie, c'était incroyable.
7: Incroyable devant le public français. Ma première médaille, c'est une médaille d'or européenne, c'est une Marseillaise. J'en rêvais depuis longtemps. En plus chez nous à Paris, c'est vraiment pas de mots pour décrire ça. On est boosté, chanter le public français derrière. Chantais pas la douleur, je me sentais super rapide et puis comme à Paris, dès que je levais la tête, j'entendais le public français et ça c'était incroyable.
5: Voilà, Carlaïd Cassi et Marie-Ambre Molu sur France Info. Et dans ce relais, il y avait également Maxime Grousset qui prend aussi la médaille d'argent pour le 50 mètres papillon, du bronze aussi pour Pauline Mailleux après le 200 mètres d'eau. La suite, c'est ce mercredi depuis le bassin olympique de Saint-Denis et toujours sur France Info. 2 jours bientôt après le tremblement de terre en Colombie, le nombre de victimes grimpe encore et passe à 240 morts et plus d'1 millier de blessés dans plusieurs villes de l'ouest du pays. La recherche des survivants se poursuit. Beaucoup d'habitants passent la nuit sur le trottoir par peur des répliques. En France, la canicule gagne ce mercredi la quasi-totalité de l'Hexagone avec 78 départements en vigilance orange. Il a fait jusqu'à 39 degrés ce mardi dans le Vaucluse comme en Indre-et-Loire. On fait un nouveau point météo dans un instant sur France Info. Un trafic de drogue démantelé à la prison de Villefranche-sur-Saône. Un trafic réalisé grâce à des drones. 5 suspects ont été interpellés aux abords de cet établissement pénitentiaire près de Lyon, soupçonnés d'avoir réalisé plus de 1800 livraisons de nuit. Et en moins de 2 mois, 30 kilos de stupéfiants, principalement du cannabis, ont été écoulés selon les premiers chiffres des enquêteurs. Le sport et l'Olympique lyonnais accèdent au barrage de la Ligue des Champions. La suite du 3e tour préliminaire ce soir, c'était une victoire des footballeurs de l'OL, 3-0 en match retour face à Prague. Lyon jouera maintenant les barrages face au Fenerbahçe. Ce sera les 18 et 26 août prochains. Les championnats d'Europe d'athlétisme au Royaume-Uni et le Britannique Romel Glaive, sacré champion d'Europe du 100 mètres pour la première fois de sa carrière. Laetitia Bapté obtient le bronze sur 100 mètres et c'est la deuxième médaille pour la France à Birmingham. Et puis Cristiano Ronaldo et Georgina Rodriguez se sont mariés au Portugal discrètement. C'est une agence de communication qui le révèle au final ce soir. La cérémonie civile intime s'est déroulée à Cascais, près de la capitale du Portugal. Je vais la retrouver, c'est Lisbonne. Un mariage acquis auquel ont pu assister les 5 enfants du couple. France Info, il est temps d'aller se coucher, il est minuit 3.
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5: Laurence Dezélé.
8: Ce matin, un ciel couvert sur le littoral aquitain et au nord de la Bretagne. Des averses sur le Limousin, l'Auvergne-Rhône-Alpes, le Languedoc et la Provence-Alpes-Côte d'Azur. Sur le reste de la France, c'est un ciel dégagé. Il fait entre 13 et 26 degrés au thermomètre. Cet après-midi, du Cotentin jusqu'à l'Alsace, on aura du beau temps. Sur le reste du pays, ça redeviendra instable, avec des orages possibles de la Côte d'Azur à la Corse jusqu'au Jura, à la région Auvergne-Rhône-Alpes. On pourrait avoir de gros cumuls de pluie sous les orages, donc attention. Au fil des heures, cette dégradation va remonter vers la Nouvelle-Aquitaine, les Pays de la Loire et la Bretagne. On attend aussi des orages sur les Pyrénées. Le thermomètre devrait afficher 24 degrés à Dunkerque, 25 à Cherbourg, 32 à Colmar, Paris, Nice et Montpellier, 27 degrés à Saint-Jean-de-Luz et 34 au Barcarès.
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11: Dans le choix de France Info, les campings qui ont de plus en plus la cote. 2025 a été une année record selon la Fédération nationale de l'hôtellerie de plein air avec près de 150 millions de nuitées, soit une hausse de plus de 3% par rapport à l'année précédente. Mais paradoxalement, 1600 campings municipaux ont fermé leurs portes ces 25 dernières années en France. Bonjour Louise Buyens.
12: Bonjour.
11: Pour le choix de France Info, vous êtes allée dans la région Centre-Val de Loire, là où des communes ont trouvé des solutions pour sauver leurs campings.
12: Les grands arbres du bien nommé Camping des Saules, ombrage la quarantaine d'espaces dédiés aux tentes et camping-cars. Nous sommes à Cormeries, au sud de Tours et à quelques kilomètres des châteaux de la Loire, lieu stratégique pour le tourisme.
13: Là, il y a beaucoup d'étrangers, italiens, espagnols, anglais, hollandais, donc c'est une clientèle international.
12: Mais Roman Jourdan, le patron du camping qui a beaucoup investi dans l'établissement, est un peu déçu de la fréquentation.
13: Je suis à 60% d'occupation. Pour le mois d'août, j'espérais être à 100%.
12: Mais il partait de très loin. Il a repris la gestion de ce camping municipal il y a 2 ans et avant lui, les lieux étaient quasi déserts.
13: Il n'y avait pas grand monde. Le peu, c'était souvent des saisonniers qui venaient faire du maïs. Mais voilà. Alors effectivement, je suis reparti pratiquement d'une feuille blanche dans le sens où il a fallu que je crée un site internet, que je labellise le camping qui était 0 étoile, qui est passé 2 étoiles. J'ai aussi la labellisation accueil vélo. Donc tout ça n'existait pas en 2024.
12: Roman Jourdan a aussi installé des caméras de vidéosurveillance, le réseau Wi-Fi et une cuisine partagée. Au fond du camping, on trouve aussi un bar-restaurant en plein air. Ça plaît beaucoup à Marie-Claudine et Corinne, couple de vacancières venues de la Manche.
14: Dès qu'on est arrivé, on a vu cette guinguette et on s'est dit que ça avait l'air paisible, calme.
15: Et on est à l'ombre des Saules.
16: Et au bord de la rivière.
15: Ouais.
12: Le gérant a déjà déboursé 150 000 euros dans l'aménagement du camping. Investissement que la petite commune de 2000 habitants était bien incapable de financer seule.
11: Alors, Cormery n'est pas le seul exemple. Louise, d'autres communes ont noué des partenariats avec des acteurs privés pour sauver leur camping et ça fonctionne.
12: Oui, je me suis rendue à quelques kilomètres de là, à Vatan, dans le département voisin de l'Indre, dans l'ancien camping municipal. Après des années de déficit, la commune a fait appel à l'entreprise Camping Car Park. Elle possède 800 sites en France et une trentaine à l'étranger. À chaque fois, le système est le même. Les voyageurs passent une barrière automatique à l'aide d'une carte en autonomie. En cas de problème, tout est géré à distance, au téléphone, avec 9 langues disponibles. La formule semble fonctionner, plus 130% de fréquentation ici depuis le changement de gestion il y a 4 ans. Le maire de Vatan, Philippe Métivier, est encore étonné de ce succès.
16: Pour tout vous dire, j'y croyais pas trop, puis je me disais, bon... Est-ce que les gens vont s'arrêter à Vatan ? Vatan, il n'y a pas grand-chose à voir, entre guillemets.
12: Il regarde le livre d'or installé à l'entrée du camping, presque avec émotion.
16: C'est avec plaisir que je vous le montre, parce qu'il y a vraiment beaucoup de remarques positives, puisqu'on est noté 4,7 sur 5. On est fiers.
12: Parce que plus de touristes qui dorment ici, ça veut dire des retombées économiques pour les commerçants de la commune.
16: C'est sûr, on a fait 6500 camping-cars, ça fait en gros 15 000 personnes qui sont venues sur le camping l'année dernière. Vous êtes à 100 mètres du centre-bourg, donc on a 3 restaurants, une pizzeria, les bars. Et tous les commerces, ils sont très heureux, oui.
12: Un tiers des revenus du camping sont versés à Camping Car Park. La commune touche les deux tiers restants, mais elle prend aussi en charge tout l'entretien et les aménagements. Le système semble rentable pour Camping Car Park. Luc Lamour est le responsable développement de l'entreprise pour la région Centre-Val de Loire.
17: Et c'est rentable pour nous, mais c'est surtout très rentable pour la commune, parce que la commune, là, en 2025, le chiffre d'affaires a été de 80 000 euros. Quand on a repris la gestion, le camping était à moins 30 000.
12: Il estime que c'est la notoriété et le large réseau de l'entreprise qui font venir les campeurs.
17: On a un potentiel de clients de plus de 1 million de personnes au niveau européen. Et les communes ont une visibilité européenne quand elles rentrent dans le réseau Camping Car Park.
12: Un réseau qui ne cesse de s'étendre. Tous les ans, une centaine de nouvelles aires sont ouvertes, avec entre 50 et 100 campings municipaux qui ferment leurs portes chaque année en France. Le vivier potentiel de développement est important pour Camping Car Park.
11: Le choix de France Info, signé Louise Buyens.
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8: Le vrai ou faux nous explique les ingérences numériques étrangères. Bonjour Marion Aquilina.
18: Bonjour.
8: Ces ingérences sont déjà au cœur des préoccupations. À 8 mois de la présidentielle, 3 candidats ont déjà été ciblés par de la désinformation attribuée à des agents pro-russes. Gabriel Attal, Édouard Philippe, Raphaël Glucksmann. Si la Russie inquiète particulièrement les autorités françaises, et on en parlait hier, ce matin, Marion, vous nous parlez d'une nouvelle menace venue d'Israël.
18: Oui, elle est apparue pour la première fois en mars dernier, quelques jours avant le premier tour des élections municipales, et visant uniquement la France Insoumise et 3 de ses candidats, Sébastien Delogu à Marseille, François Piquemal à Toulouse et David Guiraud à Roubaix. Après quelques mois d'enquête, Viginum, le service de l'État chargé de détecter les ingérences numériques étrangères, a identifié derrière cette ingérence des acteurs privés israéliens. L'opération a été baptisée Rock Solis.
8: Et ce qui était marquant, c'était la violence des fausses accusations.
18: Oui, quand les réseaux pro-russes accusent des politiques de corruption ou de cacher des maladies graves, cette opération-là a relayé de la désinformation encore plus grave. Une affaire de pédocriminalité visant François Piquemal et Sébastien Delogu a été faussement accusé de viol par une prétendue ancienne collaboratrice. Et cette ingérence n'était pas que numérique. À Marseille, des tracts ont été collés dans les rues. Sur les affiches, il y avait un QR code renvoyant vers un blog pour que les électeurs marseillais aient directement accès à ces fausses dénonciations.
8: Et la tentative d'ingérence a aussi voulu attaquer la France Insoumise sur ses positions pro-palestiniennes.
18: Via des pages Facebook créées pour l'occasion, elle ciblait David Guiraud, candidat à Roubaix. Mais l'opération a aussi essayé de surfer sur les divisions au sein de la société française, notamment sur les accusations de communautarisme qui visent régulièrement la France Insoumise. Un faux guide électoral à destination des musulmans a été publié. Il encourageait à voter pour LFI. Et dans le même temps, création d'un faux mouvement catholique identitaire pour alimenter un affrontement idéologique tout aussi factice.
8: Et comment est-ce que Viginum a remonté la piste jusqu'à un acteur israélien ?
18: Alors, en analysant les sites internet, le service de l'État a retrouvé des caractères en hébreu dans les métadonnées et des comptes localisés en Israël. Selon lui, la campagne pourrait être attribuée à l'entreprise privée israélienne Blackcore. Cependant, Ça ne veut pas nécessairement dire que les commanditaires de cette opération sont israéliens. À l'heure actuelle, ils n'ont toujours pas été identifiés. Une enquête pénale est en cours.
8: Le vrai ou faux, signé Marion Aquilina, retrouvé sur franceinfo.fr.
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11: De plus en plus de jeunes parents ont recours à l'intelligence artificielle pour essayer de fixer l'instant précis de la naissance de leur enfant. Ça se passe en Corée du Sud, Yann Rousseau. Ils sont convaincus de lui donner plus de chances dans la vie.
19: Oui, beaucoup de Coréens sont encore assez superstitieux et croient beaucoup à la force de l'astrologie traditionnelle. Ils suivent particulièrement le Saju, qui est une astrologie coréenne, assez proche de l'astrologie chinoise. Ce Saju, qui fait référence aux quatre piliers de la destinée, estime que le moment exact de votre naissance aura des répercussions sur l'ensemble de votre vie, de votre carrière. En gros, votre destin va être fortement influencé par l'année, le mois, le jour et l'heure précise de votre naissance. Le Saju ne vous dit pas quel métier vous ferez ou combien d'enfants vous aurez, mais il assure qu'il peut définir quelques dispositions qui vont vous accompagner tout au long de votre vie. Et donc les familles qui croient au Saju font tout pour déterminer la date de naissance qui leur semble la plus favorable pour leur enfant.
11: Et comment est-ce qu'ils choisissent cette date ?
19: Alors, une fois que la maman est enceinte et que le docteur lui a donné un créneau approximatif pour la naissance, à quelques jours près, eh bien, les parents vont consulter des applications de Saju, d'astrologie. Ce sont des plateformes en ligne qui se servent de l'intelligence artificielle pour faire des centaines de combinaisons de thèmes astro. Ces plateformes font leurs calculs et vont ensuite vous suggérer des dates qui semblent les plus propices pour avoir un enfant qui connaîtra le succès. Elles peuvent aussi, si vous le voulez, vous conseiller des prénoms qui seraient les mieux adaptés pour une carrière brillante.
11: Et pour choisir cette date de naissance, eh bien, en Corée du Sud, 2 naissances sur 3 se font par césarienne. C'est 2 sur 10, par exemple, en France. Merci Yann Rousseau.
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20: Nous sommes à la fin de l'été 1977 sur la Côte d'Azur, à Golfe-Juan, près de Cannes, dans une petite maison à la façade en béton. C'est ici que vit la famille Petrucciani. Violette, la mère, ne travaille pas. Son mari, d'origine italienne, est pompiste. Le couple ne roule pas sur l'or, mais Loana, qui vient de voir le jour, ne manque de rien.
21: La vue de ma chambre, c'était la mer Méditerranée. Cette maison, elle symbolise pour moi la maison du bonheur. Parce que jusque-là, mon père était adorable et puis ma mère, elle était très protectrice.
20: Au début des années 80, la famille déménage à Grasse. Loana est envoyée chez les sœurs et suit une éducation très stricte. Élève studieuse, réservée, elle aime les maths, le français. Loana a 10 ans quand son père est licencié. Abattu, il se met à boire et devient violent. Pour éviter sa colère, Loana se cache sous les chaises. 4 mois après la sortie du loft, elle se confie à Thierry Ardisson.
22: C'est vrai que je souffrais un petit peu le soir, mais c'est vrai que l'après-midi, j'étais une fille comme toutes les autres. Je m'amusais comme toutes les autres parce que je pensais que les autres vivaient la même chose que moi.
23: Ouais. Vous n'en parliez pas de toute façon.
22: Non, j'en parlais pas.
20: Lorsque Violette décide de quitter le foyer, la jeune adolescente se retrouve seule face à la violence de son père. Insultes, humiliations, son calvaire va durer jusqu'à ses 16 ans. Un soir, Loana se rebiffe et le frappe à son tour.
22: En fait, il tombe au sol et en fait, il me demande juste, il me dit pourquoi est-ce que tu as fait ça, mais avec une voix douce.
23: Il avait les larmes aux yeux.
22: Oui, il avait les larmes aux yeux et je disais pardon papa. Il s'est relevé et là, il m'a regardé vraiment méchamment et c'est vrai que là, il m'a vraiment frappé très fort.
23: Et vous partez.
22: Et je m'en fous, ouais.
20: Loana renoue alors avec sa mère, mais Violette est dépressive, assommée par les médicaments. Les factures s'accumulent jusqu'au jour où, sans raison, elle décide de partir, sans donner de nouvelles. Loana se retrouve sans parents. La lycéenne peut heureusement compter sur le soutien de Gwenaël, son premier amour qu'elle fréquente depuis quelques mois. Pour payer les charges et les dettes, elle abandonne ses études et se met à danser en boîte de nuit pour 400 francs la soirée, l'équivalent d'une centaine d'euros. La nuit, sous les stroboscopes, la jeune fille effacée devient une autre. Les vêtements trop larges laissent place aux tenues sexy.
21: On a la Loana discrète, celle qui n'ose pas demander l'heure dans la rue. Et il y a la Loana qui peut être sur un podium en string barésie, en train de faire « Yahoo !»
20: L'argent amassé en soirée ne suffit pas à payer le loyer. Loana trouve donc refuge chez les parents de Gwenaël. Au printemps 1997, le jeune Carleur part travailler dans le Nord pendant 2 mois. Loana, 20 ans, lui fait une infidélité. Elle tombe enceinte, mais elle ne le découvre que 4 mois plus tard. C'est un choc.
22: C'est vrai que je mettais des bandes qui compressaient le ventre. Et c'est vrai que j'essayais de faire tout comme une fille normale. Donc j'allais faire des cours, je sortais mon chien, j'essayais de rester active. Et c'est vrai que quand je rentrais dans la chambre et qu'il n'y avait plus personne qui me voyait, c'est vrai que je m'écroulais sur le lit.
23: Et vous dites, il m'est même arrivé de me mettre des coups de poing sur le ventre de rage, quoi, pour la perdre.
22: Oui, ça m'est arrivé aussi quelquefois.
20: À l'automne, Loana décide d'avorter. Elle fait le voyage jusqu'à Madrid, mais prise de remords, une fois arrivée à la clinique, elle renonce. Mindy voit le jour le 21 janvier 1998. Rejetée par Gwenaëlle et incapable de subvenir aux besoins

0: besoin de sa fille, Loana va l'abandonner. Elle annonce au père biologique que Mindy est décédée. Elle s'en explique en 2018 sur TV5 Monde.
1: C'est le moment le plus horrible de ma vie. Je savais qu'en sortant avec ma petite, j'aurais pas pu lui apporter tes soins. Et donc j'ai envie de la placer dans une famille d'accueil en me disant elle pourra s'épanouir et je pourrai la reprendre un jour.
0: Loana ne parviendra jamais à obtenir la garde de sa fille. Les deux femmes se sont revues sans jamais vraiment renouer le contact. En 2016, dans une interview au magazine Closer, Mindy, alors élève en terminale, assure avoir tout pardonné. À l'aube des années 2000, Loana a 22 ans et vit de ses prestations en boîte de nuit. Elle a retrouvé sa mère et habite avec elle dans un 15 mètres carrés à Nice. Pour achever sa mue, elle décide de faire augmenter sa poitrine et passe d'un bonnet B à un bonnet D. La gogo danseuse gagne en assurance et ressemble un peu plus à l'une de ses idoles, Pamela Anderson. Comme elle, son père est alcoolique. Comme elle, elle a été battue. Mais contrairement à l'héroïne d'Alerte à Malibu, Loana n'a pas encore rencontré la célébrité.
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3: Bill François, et vous nous expliquez comment des poissons tropicaux de la mer Rouge sont en train d'envahir la Méditerranée. Et tout cela à cause du canal de Suez.
4: En géographie, à l'école, on nous apprend qu'il y a plusieurs océans. Atlantique, Pacifique, Indien, glacial arctique, etc. Mais du point de vue des poissons, il n'y en a qu'un seul et c'est eux qui ont raison. À part des mers intérieures comme la Caspienne, qui sont en fait des lacs salés, toutes les mers et océans du globe sont connectés et vous pouvez passer de l'une à l'autre à la nage si vous le voulez. Mais pour des poissons qui ont besoin d'eau chaude, ça nécessite de traverser des zones froides, comme le Cap Horn. Donc en général, ils évitent, et les espèces de l'Indo-Pacifique d'un côté et celles de l'Atlantique de l'autre ne se mélangent jamais. Mais en 1859, l'être humain ouvre le canal de Suez, reliant la mer Rouge à la Méditerranée. Voilà qu'on peut maintenant passer de l'océan Atlantique à l'océan Indien directement en nageant dans des eaux chaudes. Pendant 150 ans, rien ne s'est passé car le Nil jetait un épais panache d'eau douce qui empêchait les animaux marins de franchir le canal. Mais en 2014, le canal a été élargi et en même temps, barrages et sécheresses du Nil ont coupé cette barrière d'eau douce. Il n'en fallut pas plus pour que des créatures marines ne s'engouffrent dans la brèche. En moins de 10 ans, l'ouest de la Méditerranée a été totalement envahi. Aujourd'hui, en Grèce, on pêche plus d'espèces de poissons de la mer Rouge que de poissons endémiques. Des poissons lapins, des rascasses volantes, des poissons trompettes, des poissons soldats. La liste est longue et nos aventuriers des eaux se déplacent à la conquête de l'Ouest, incités par le réchauffement climatique.
3: Et il y a de quoi s'inquiéter.
4: Cela causera sans nul doute des bouleversements des écosystèmes, mais peut-être aussi des nuisances pour les baigneurs qui devront maintenant compter avec des compagnons de baignade venimeux comme la rascasse volante. Ces rascasses ont récemment envahi les Caraïbes, passagers clandestins de ballast de bateaux, avec de nombreuses nuisances. On peut s'attendre au même problème. La seule bonne nouvelle, c'est que ce poisson est délicieux, mais vu ses épines, ce n'est pas le plus facile à préparer. Alors va-t-on, comme au Belize, entraîner des requins pour le dévorer? Ou comme en Floride, organiser des concours de ramassage de rascasses? C'est l'été en Méditerranée et la science souhaite aux eaux du Nil de retrouver leur panache pour contenir cette invasion.
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5: Bonjour, Billy Idol.
6: Bonjour, elle a dit.
5: Vous êtes notre invité toute cette semaine dans le monde d'Élodie sur France Info. Vous faites partie de cette génération qui n'a pas seulement joué du rock. Elle a changé les règles avec Génération X, puis en solo, vous avez contribué à donner un nouveau visage au punk sans jamais vous laisser enfermer dans une étiquette. Vous avez ensuite réussi ce que peu d'artistes ont accompli, traverser les décennies en restant identifiable dès les premières notes et dès le premier regard. Votre parcours raconte aussi cette époque où la musique devenait une façon de bousculer le monde. Il faut du temps, hein, effectivement, pour finalement réussir à formuler les choses. C'est ce que vous faites à travers ce documentaire, mais aussi à travers cet album Dream Into It. Il y a à chaque fois des passages de votre vie qui vous correspondent, mais il n'y a jamais de mensonge. À aucun moment, vous n'avez menti.
7: Écoutez, je pense que c'est important d'être honnête. Moi, j'ai toujours essayé d'être honnête, et je pense que c'est lié aussi à mes origines punk. punk rock. À l'origine, le punk rock, ça venait du cœur. Voilà, moi j'ai toujours parlé du cœur, j'ai toujours dit ce que je pensais et ce que je ressentais. Et ensuite, j'ai essayé de traduire ça avec de la musique, avec des chansons. La musique, à l'époque, c'était un peu comme ouvrir un journal. On y apprenait beaucoup de choses sur l'actualité, sur le monde. Et c'est ce que les jeunes ont toujours su faire avec la musique, quel que soit leur âge. D'ailleurs, je dis les jeunes, mais c'est ce qu'on fait tous avec la musique. La musique nous permet d'écrire des choses, nous permet d'expliquer la vie.
5: En tout cas, ce qui est certain, c'est qu'il y a une chose qui nous saute aux oreilles, que ce soit dans l'album ou dans ce documentaire, que ce soit la voix parlée ou la voix chantée, c'est que votre voix, elle ne vous a jamais fait défaut. Quel rapport vous entretenez avec la voix, Billy ?
7: Il a fallu que je me fabrique, que je me façonne en tant qu'artiste, en tant que chanteur. Je pense que je n'étais pas un chanteur fabuleux, extraordinaire au début. Et avec le temps, je me suis rendu compte que la voix, ça se travaille. Et la voix, ça s'améliore. À un moment donné, vous sentez que vous êtes passé à un niveau... Voilà, il m'a fallu du temps pour voir que ma voix, c'était quelque chose que je pouvais travailler. Et effectivement, vous l'avez dit, ma voix est reconnaissable. Alors, je ne suis peut-être pas le meilleur chanteur, mais quand je chante et quand je parle, les gens savent que c'est moi, et ça, je crois que c'est un vrai plus.
5: Au moment où vous êtes monté sur scène avec Chelsea, après, il y aura plus tard Génération X, il y avait un gros problème au sein de l'Angleterre de cette époque, c'est-à-dire qu'il n'y avait pas de travail, pas d'avenir pour cette jeune génération, et vous avez représenté, entre guillemets malgré vous au départ, la voix de celles et ceux qui ne pouvaient pas s'exprimer. Et j'ai le sentiment que c'est aussi pour ça que vous êtes monté sur scène, pour pouvoir prendre la parole, dire ce qui vous révoltait.
7: Tout à fait. On avait eu un certain nombre de groupes avant nous qui avaient déjà crié, qui s'étaient exprimés, et puis là, notre tour est arrivé. Et évidemment, il fallait trouver le bon sujet. C'était une société qui était particulièrement polarisée à l'époque. Les syndicats étaient extrêmement opposé au gouvernement britannique, et ça s'est répercuté sur nous, les jeunes, et nous avons été cette génération punk. On était notamment, on s'est opposé aux Teddy Boys et aux Skinheads, qui nous détestaient d'ailleurs. Nous, on était plus libéraux, on était plus ouverts. L'Angleterre était déjà un pays d'immigration, eux étaient beaucoup plus sectaires, donc nous, on était plus soft, et on avait envie aussi de parler de ces divisions, de ce qui divisait la société pour essayer peut-être de la rassembler mieux.
5: Pour la rassembler, il a fallu quand même que vous alliez toucher du doigt la légitimité. Au départ, on vous a beaucoup rejeté parce que le punk, pour beaucoup, c'était pas lié à la middle class, c'était la classe ouvrière. Et vous n'étiez pas issu de la classe ouvrière, Billy.
7: Oui, je pense. Prenez David Bowie, Lou Reed, John Lennon. Il fallait toujours, pour démarrer une carrière, savoir qui on était. Si aujourd'hui vous me dites que j'y suis arrivé, oui, c'est bien, c'est formidable. Moi, j'ai essayé d'être honnête, et on se constitue en rassemblant comme un puzzle, les morceaux du puzzle qui constituent votre personnalité, qui représente et qui doit représenter qui vous êtes. Et j'ai toujours essayé d'être qui je suis. Et c'est ce que nous souhaitions représenter. Et ces différents groupes avaient différentes manières, bien à eux, d'exprimer ces idées. Voilà, j'espère que j'ai répondu à votre question.
5: Merci Billy Idol de passer la semaine avec nous sur France Info. Votre album Dream Into It est disponible, tout comme le documentaire Billy Idol Should Be Dead. Demain, nous évoquerons une période plus sombre, les excès, les accidents, les addictions, je vous vois sourire, et cette incroyable capacité à survivre. À demain.
6: À demain.

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1: Et sur France Info, il est minuit et demi, Stéphane Milhomme. La Corée du Nord tire un missile balistique dans la mer du Japon. C'est la Corée du Sud qui l'annonce il y a quelques minutes. Le dernier remonte au 6 août dernier. Cet incident intervient toujours dans un contexte de tension entre le régime de Pyongyang et le Japon. Le premier accusant le second de se muer en état belliqueux après avoir renforcé sa présence militaire dans le Pacifique. En France, cette action coup de poing d'agriculteurs pour réclamer des aides d'urgence face à la sécheresse. Elle s'est déroulée ce mardi soir dans les Landes à Mont-de-Marsan. Une manifestation à l'appel de la coordination rurale. Une quarantaine d'agriculteurs avec leur quinzaine de tracteurs ont déversé des déchets devant le Crédit Agricole ou encore la Mutuelle Sociale Agricole, selon ICI Gascogne, ex-France Bleu. La sécheresse provoque par ces canicules à répétition et ce mercredi, Météo France place 78 départements en vigilance orange, autant dire la quasi-totalité de l'Hexagone. Les températures atteindront localement les 40 degrés, 38 degrés pour Paris et sa région. La Banque de France, elle, anticipe à 0,2% la croissance au troisième trimestre, soutenue par le dynamisme du secteur marchand. Mais l'économie française pâtit aussi de plusieurs aléas, dont font partie maintenant les périodes de chaleur à répétition et depuis le printemps. Ça va beaucoup mieux dans le Var et après 21 jours d'intervention des pompiers, la préfecture annonce que l'incendie du Gros Bessillon est désormais maîtrisé. Des centaines de pompiers sont encore présents pour qu'il soit complètement éteint. 6300 hectares ont déjà été parcourus par les flammes. Poursuite de l'intervention en Drôme à Bellegarde en Diwa avec 400 hectares détruits depuis maintenant plus d'une semaine. Face à ces incendies de forêt qui touchent la France cet été, Sébastien Lecornu missionne 7 parlementaires pour proposer de nouvelles mesures contre ces feux, notamment avant le vote du budget cet automne. Une information de nos confrères de France Inter. Cette mission parlementaire doit rendre ses conclusions d'ici le 21 septembre. Le sport et le football. L'Olympique lyonnais rencontrera le Fenerbahçe en Turquie le 18 août, puis match retour le 26. Les footballeurs de l'OL joueront bien les barrages de Ligue des Champions. Après leur victoire 3-0 ce mardi soir sur le Sparta Prague, les Pragois s'étaient pourtant imposés lors du match aller. 4 médailles désormais pour la France à l'Euro de natation, notamment de l'or aujourd'hui pour le relais mixte français 4 fois 100 mètres 4 nages. Les championnats d'Europe d'athlétisme à Birmingham et la deuxième médaille pour la France ce soir, c'est du bronze grâce à Laetitia Bapté. C'était sur le 100 mètres et puis je vous souhaite une belle journée sur France Info. Belle nuit d'ores et déjà. D'autres informations maintenant, ce sera à 1h.
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3: France Info Monde avec vous, Nathanaël Charbonnier, bonjour.
4: Bonjour.
3: La Colombie a été frappée hier par un tremblement de terre d'une magnitude 7,4 sur l'échelle de Richter. On parle déjà de 111 morts, un bilan provisoire, hein, et le pays a décrété dans la foulée l'état d'urgence.
4: Oui, l'épicentre du tremblement de terre se trouve dans la région de Choco. C'est complètement à l'ouest, côté façade atlantique, à gauche de Medellín. Un séisme dans l'ouest du pays, mais tellement puissant qu'il a été ressenti dans le centre, à Bogota, la capitale, qui se trouve quand même à 600 km de là, mais aussi plus au sud, dans la ville de Cali par exemple. 47 répliques ont été enregistrées selon le service géologique colombien. Mais le plus impressionnant, le tremblement de terre a touché aussi des pays voisins comme l'Équateur, le Panama, ainsi que certaines régions du Venezuela. Il faut dire que ces pays sont plus ou moins proches de ce qu'on appelle la ceinture de feu du Pacifique, une région à haute activité sismique où trois plaques s'entrechoquent, celle de Nazca, celle des Caraïbes, qui viennent plonger sous la plaque sud-américaine.
3: Un séisme puissant et un bilan incertain.
4: On sait qu'il y a des morts, plus d'une centaine, mais il faut être prudent car comme souvent lorsqu'il s'agit de tremblements de terre, dans les zones habitées, on observe des effondrements d'immeubles et cela prend du temps pour que les secours interviennent. Ce qui est certain, c'est que les dégâts sont importants et que les images sont impressionnantes. On peut voir des structures et des bâtiments entiers s'effondrer avec des habitants qui courent dans tous les sens. On peut voir des amas de tôles recouvrir le sol et les témoignages notamment des maires des villes, des communes touchées disent tous la même chose. Ici, dans la ville de Pereira, 400 000 habitants déjà touchés par un autre séisme en 99, Le maire parle de situation critique. Même constat pour celui de la ville de Cali, qui évoque des immeubles effondrés avec des personnes piégées sous les décombres. Séisme puissant avec des incidences dans les aéroports, dont certains ont dû être fermés. Il a été signalé aussi des coupures d'électricité. Et on ne compte plus les maisons fissurées.
3: Un tremblement de terre, Nathanaël, qui arrive alors qu'un nouveau président d'extrême droite vient de prendre ses fonctions en Colombie.
4: Alberto de la Espriella est en fonction depuis moins d'une semaine. Sa première mission était de s'attaquer au cartel de la drogue, mais l'histoire en a décidé autrement. Il a rejoint la capitale pour coordonner les secours. Dès hier soir, son gouvernement a donc décrété l'état d'urgence. Des pays ont également proposé leur aide, comme le Mexique, Israël, la France, l'Union européenne ou encore les États-Unis, qui eux ont proposé une première enveloppe de plus de 15 millions de dollars. Il faut dire que Donald Trump a soutenu le nouveau président.
3: Merci Nathanaël Charbonnier, c'était France Info Monde.
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3: Dans Ils ont fait l'actu, tout l'été, France Info redonne la parole aux personnalités qui ont marqué l'actualité. Et ce matin, Benjamin Hilly revient sur le succès planétaire d'un jeu vidéo français, Clair Obscur Expédition 33.
5: 11 décembre 2025, à Los Angeles, la cérémonie des Game Awards, l'équivalent des Oscars pour les jeux vidéo.
6: And the game of the year is... Mon ami Clair Obscur, Expédition 33.
5: C'est la consécration pour Clair Obscur Expédition 33, développé par le studio montpelliérain Sandfall Interactive. 9 récompenses, dont celle de jeu de l'année, un record, un moment historique. Guillaume Broche, cofondateur du studio et directeur créatif, prend la parole. Comme toute l'équipe qui l'entoure, il a enfilé sa plus belle marinière et il porte un béret rouge à l'image des personnages du jeu.
7: This was supposed to be a joke.
5: Le béret et la marinière, c'était censé être une blague. Merci aux gens qui font des guides, des tutos sur YouTube pour nous apprendre à faire un jeu vidéo parce qu'on ne savait pas comment faire avant ça.
7: Thank you so much. You changed our lives.
5: Merci pour tout, vous avez changé nos vies, la vie de notre studio. C'est merveilleux. Plus de 8 millions de ventes, une moisson de prix, quelle que soit la cérémonie. Clair Obscur a su toucher le cœur des joueurs. Un jeu de rôle, des combats nerveux et stratégiques au tour par tour, mais surtout une histoire, une odyssée tragique et onirique sur le thème du deuil, des personnages torturés, des graphismes comme peints sur une toile, rappelant le Paris de la Belle Époque. Et puis, la musique de Laurien Testard.
8: Allons-y.
5: François Meurice, producteur du jeu et cofondateur du studio Sandfall Interactive. Alors, vous étiez sur la scène des Game Awards à Los Angeles. Vous avez ressenti quoi ?
8: Bah, beaucoup de fierté et surtout un sentiment un peu irréel, quoi. C'est vrai que quand on a commencé le jeu il y a 5, 6 ans, on espérait avant tout déjà faire naître ce jeu, l'apporter à des joueurs, mais jamais on a imaginé que ça aurait un tel retentissement dans le cœur des joueurs et auprès du public mondial, quoi.
5: Alors, pour ceux qui ne connaissent pas du tout Clair Obscur, on rappelle que c'est une équipe d'une trentaine de personnes qui a créé ce jeu. Le budget, c'est 10 millions d'euros.
8: À la base, c'était un projet personnel, au fait, un projet solo de Guillaume Broche, un autre cofondateur et le directeur créatif du jeu. Lui, en parallèle de son boulot dans les jeux vidéo, il a commencé à créer un jeu tout seul dans sa chambre et à s'initier lui-même au logiciel qui permet de créer un jeu. Et c'est au moment où il a finalisé une première démo, un premier teaser, etc., qu'on a décidé à plusieurs personnes de s'associer, de créer une société. Et petit à petit, c'est devenu le jeu qui est sorti.
5: C'est un objet artistique, ce jeu ?
8: Oui. C'est une œuvre totale, complète, et qui d'ailleurs s'est déclinée au-delà du support de jeux vidéo. On a été très fiers et super touchés de voir que les dessins et les scènes du jeu ont été exposés au musée d'Orsay. Et le concert, enfin la musique du jeu a donné lieu à une série de concerts à guichets fermés en France et en Europe.
9: Clair, obscur, trouble de rature.
8: Notamment, ça parle du deuil et ça a été une partie aussi qui a été très, très forte, puissante et assez inattendue suite à la sortie du jeu. Ça a été de recevoir des messages de personnes qui ont perdu des proches, qui peuvent être parfois même touchées par des maladies graves et qui nous expliquent que ce jeu a pu avoir l'histoire du jeu a eu un effet thérapeutique sur eux.
5: Est-ce que Clair Obscur va connaître une suite directe?
8: Ce qui est sûr, c'est qu'on travaille sur un prochain jeu vidéo. un gros projet après l'autre. Ça va prendre quelques années, je pense.
5: Mais est-ce qu'il y a un lien avec Clair-Obscur ou c'est un univers totalement différent?
8: Non, je peux pas me prononcer. C'est trop tôt. On va garder la surprise pour tous les joueuses et les joueurs. Essayer d'être à la hauteur aussi des attentes qui sont celles du public désormais. Quelque chose de neuf et et dont on soit fier à nouveau. Et on a pour objectif sur les années à venir finalement de changer peut-être le moins possible de choses parce que le fait d'être une petite équipe resserrée, à bosser ensemble tous les jours, c'est ça qui a permis aussi le résultat qu'on a eu sur ce premier jeu.
5: On va finir là-dessus. Quelle est votre musique préférée dans le jeu ?
8: Oula, à voir en concert la musique du boss du Maître des Lampes qui est absolument épique.
5: Merci beaucoup François Meurice.
8: Merci beaucoup.

0: Merci Benjamin Illy. C'était Ils ont fait l'actu.
1: Salut, c'est Sarah. Ça dit quoi ce matin ?
2: On a ressenti pendant, je dirais bien 1 minute 30, 2 minutes, des secousses qui sont allées pour le coup crescendo.
1: Un puissant séisme a frappé hier la Colombie, magnitude 7,4 sur l'échelle de Richter à 88 km de profondeur. C'est le tremblement de terre le plus puissant ressenti dans le pays ces 10 dernières années. L'épicentre, le point de départ du séisme, a été enregistré dans le département du Chocó, région plutôt pauvre à l'ouest du pays sur la côte pacifique. Un habitant de Quibdó, la capitale du département, raconte que les gens sortaient nus, sautaient du deuxième étage de leur maison pour en sortir, des gens complètement désespérés. De simples citoyens ont d'ailleurs commencé à fouiller eux-mêmes les décombres avant l'arrivée des secours. À l'heure où j'enregistre cet épisode, les autorités ont recensé 111 morts et 87 blessés, mais le bilan va sûrement s'alourdir dans les prochaines heures.
3: No están solos.
1: Vous n'êtes pas seuls, voilà les mots d'Abelardo de la Espriella, le tout nouveau président colombien, représentant de la droite dure, entré en fonction il y a 3 jours. Il a déclaré l'état d'urgence dans le pays et a déjà reçu une promesse d'aide, 15,5 millions de dollars venus de son soutien, Donald Trump. L'Union européenne a, elle, mis à disposition Copernicus, son réseau de satellites, pour aider les secours. On en a déjà parlé dans Ça dit quoi ces derniers mois, ces appels intempestifs de démarchage.
4: C'est tous les jours. Enfin, moi, en ce qui me concerne, j'en ai mis 3 ou 4 par jour.
1: Une nouvelle loi entre en vigueur ce mardi 11 août et désormais, pour être démarché par téléphone, il faudra avoir donné son accord explicite et écrit.
5: Je signe rien du tout, moi. C'est pour toi, Soutali ? Non, j'ai rien dit du tout, je refuse de signer.
1: Alors certains appels restent légaux, notamment ceux des entreprises dont on fait partie des clients, tout comme les appels pour les sondages, ceux qui viennent d'associations ou de partis politiques. Si tu reçois cependant toujours des appels de démarchage frauduleux, tu peux les signaler via le site signal.conso.gouv.fr.
6: Téléphone, Thérèse, téléphone !
7: Allô, SOS Détresse Amitié.
1: Ça, pour le coup, je t'en avais pas parlé, mais tu l'as sûrement vu passer sur les réseaux. Je parle du nouvel album d'Ariana Grande, Pétale, sorti il y a 10 jours, et en tête de quasiment tous les classements, notamment le Billboard 200, classement de référence hebdomadaire des ventes physiques et numériques d'albums aux États-Unis. C'est le 7e numéro 1 d'Ariana Grande dans ce classement. La sortie de l'album avait d'ailleurs fait polémique, notamment quand on a découvert le clip du morceau Pétale. La moitié d'Internet estime que la chanteuse y promeut la maigreur, l'autre s'inquiète de son état de santé. Ariana Grande qui va faire une pause, se mettre en retrait de la vie publique à la fin de sa tournée en septembre. Sur scène, il y a quelques jours, elle expliquait qu'elle avait pris cette décision il y a longtemps et que ce n'était pas une réaction à la polémique.

0: Netflix l'avait annoncé l'été dernier, la télé-réalité du MMA sera diffusée sur la plateforme le 30 septembre prochain. Ça s'appelle l'Arène, 38 combattants, 19 femmes et 19 hommes vont s'affronter pour décrocher un chèque de 100 000 euros et un contrat pro.
1: Et l'arbitre qui arrête, Cyril Gane est champion.
2: Waouh !
0: Le tout coaché par trois combattants emblématiques du MMA français, Cyril Gane, champion intérimaire des poids lourds de l'UFC, Benoît Saint-Denis et Cédric Doumbé.
3: Oh, ça me rappelle quelque chose.
4: S'ils n'ont pas compris que le rap c'est un combat, c'est perdu.
0: Bah oui, hein, pourquoi changer une recette qui gagne ? L'Arène, c'est un peu le nouvel école du MMA, Netflix qui multiplie les contenus sportifs, que ce soit sous forme de télé-réalité ou de documentaire un peu romancé. M6 avait déjà tenté un format de ce genre pour le MMA, c'était il y a 2 ans, ça s'appelait MMA Academy, et on était vraiment sur un format assumé de Starac dans l'octogone. Pour rappel, en France, le MMA ne peut être diffusé qu'à partir de 22h30 à la télé et 20h30 pour les chaînes payantes.
5: Bienvenue à la MMA Academy.
0: C'était Sarah de France Info. Allez, ciao.
6: Hey, je vous invite une fois.
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9: Et un rappeur dans l'œil de Julie, ce matin il s'appelle Vink et on le voit partout sur les réseaux sociaux parce qu'il propose un format vidéo bien particulier.
10: Oui, vous avez peut-être vu passer ces vidéos, justement le rappeur apparaît en costard comme un présentateur télé, sauf que ses infos à lui, elles ressemblent à ça.

0: Presque 5 millions de vues pour cette vidéo de Vink. Si son nom vous dit quelque chose, c'est peut-être parce qu'il s'est fait connaître en 2022 dans Nouvelle École, le concours de rap de Netflix. À l'époque, il se distingue avec un profil assez atypique. Le Girondin revendique un rap de campagne. Depuis, il continue dans la musique. Il a d'ailleurs sorti 2 albums cette année, Mourir Jeune et Encore.
1: Et à côté donc de ces albums, un nouveau terrain d'expression, celui des réseaux sociaux.
0: Sur TikTok, il reprend tous les codes du journal télévisé, un présentateur face caméra, une mise en scène très sérieuse et surtout l'actualité. Sauf que lui, l'actualité, il la rappe. Son rap parle politique, précarité, violence, écologie, avec une ligne engagée à gauche. Il critique la droite, l'extrême droite, les ultra-riches, les puissants.
2: Je m'adresse maintenant directement à chaque gouvernement, à chaque puissant, aux milliardaires malsains, destructeurs et déviants, aux politiques.

0: Dans les commentaires, certains se réjouissent de retrouver un rap politique, engagé, parce qu'au-delà du genre musical, historiquement, c'est un moyen de raconter les réalités sociales, les injustices et les rapports de pouvoir. Plusieurs jeunes disent aussi préférer carrément le JT de Vink aux chaînes d'infos. Je préfère l'écouter lui parce que TF1, je comprends rien, commente une jeune femme. Et c'est vrai que son format est assez malin aussi pour ça. Le rappeur exprime son opinion politique et la vulgarise, la rendant accessible grâce à des rimes, des jeux de mots et du rythme.
1: Pas de rap TikTok, je vais pas poursuivre les tendances. Je sais que je suis fort, je m'en branle de ce que les gens pensent. J'décris mes torts depuis ma prison.
2: Vink, dans l'œil de Julie, ce matin.
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4: L'info de l'histoire, tout ce mois-ci, Fabrice Dalméda, vous nous proposez d'étudier à la loupe les slogans des précédentes élections présidentielles pour mieux nous projeter vers 2027. Avec un tube aujourd'hui, c'est la force tranquille de Mitterrand, 1981. Mais pour ça, vous nous proposez de démarrer en musique par un autre carton de l'époque, Fabrice.
5: Avril 1981, Herbert Léonard sort un tube qui fait le tour de France, pour le plaisir. Dire que pour l'historien, du plaisir, il y en a à évoquer l'élection et la campagne de 1981. Car s'il y a un slogan qui est entré dans l'histoire, c'est bien celui de François Mitterrand en 1981, « La force tranquille ». C'était pour la deuxième affiche de campagne du candidat à l'élection présidentielle. On y voit François Mitterrand, derrière lui un petit village avec un clocher dont la croix a été habilement supprimée. L'affiche s'étale sur quelques 2500 panneaux publicitaires. On les remarque dans le paysage, sur les routes et dans le métro. L'affiche est présentée par Jacques Séguéla. Au moment de son lancement, elle constitue un petit événement. Alors, bien sûr, il existe une polémique sur la paternité de ce slogan. Le publicitaire Michel Bongrand, alors dans le camp opposé, a dit que c'était lors d'un brainstorming des pro-Giscard qu'avait germé l'idée d'une affiche portant comme texte « Un pays fort et tranquille ». Bongrand aurait alors commenté en ironisant et en disant que ce slogan aurait mieux été pour François Mitterrand plutôt que pour Valéry Giscard d'Estaing. Et l'équipe de Séguéla aurait récupéré cette information. Séguéla lui-même aurait proposé un homme fort et tranquille et une de ses stagiaires, lors d'un brainstorming, aurait dit « la force tranquille ». Séguéla aurait saisi la balle au bon et aurait mis la phrase sur l'affiche qu'il avait en préparation. Dans tous les cas, quand l'affiche sort, elle ne change pas beaucoup le score des sondages. Elle s'inscrit en fait dans le déploiement d'une campagne qui a commencé quelques semaines auparavant, avec une autre affiche que l'on a totalement oublié et qui est sorti le 14 mars 1981. C'est la première affiche du candidat, l'autre chemin, une autre politique, un autre président. Elle est présentée par Jacques Séguéla lui-même au journal télévisé.
6: François Mitterrand, pour son premier message publicitaire à ses électeurs, a voulu leur dire que si l'on voulait changer de politique, il fallait changer de président. Et que changer de politique, c'était aussi avoir une politique de concertation et savoir s'entourer des conseils de ceux qui savent, c'est-à-dire de ceux qui, chacun, dans leur discipline, ont prouvé quelque chose et ont réussi.
5: En fait, c'est l'ensemble de la campagne qui a su attirer l'attention sur le Parti socialiste. Mais il ne faut pas s'y tromper. Jacques Séguéla est très modeste quand on lui parle de l'effet de la publicité. Son rôle est avant tout celui de valoriser le candidat.
6: Je suis ce grand réflecteur que doit être

0: À reprendre le refrain d'il y a 7 ans, l'homme du passé. C'est quand même ennuyeux que dans l'intervalle, vous soyez devenu, vous, l'homme du passif. Cela gêne un peu votre démonstration d'aujourd'hui.
1: Au soir du 10 mai 1981, le nouveau président jubile. Après 23 ans passés dans l'opposition, il pense ouvrir une nouvelle ère, une ère qui nécessite un hymne, qu'il a déjà, car il a été écrit en 1977 par Mikis Theodorakis. C'est l'hymne socialiste dont chaque phrase est un slogan.

0: La chanson contemporaine est obsédée par le réel. Comme dans la littérature, comme dans le théâtre, la création se nourrit énormément de la vie des créatrices et des créateurs. En 2024, la chanteuse Joy Jonathan n'a pas caché que sa chanson « Si je mens, je vais en enfer » était intégralement autobiographique et qu'elle souhaitait faire œuvre utile à propos de l'anorexie mentale dont elle avait longtemps souffert.
1: Si je vous en parle aujourd'hui, c'est que j'ai pris du recul, que je considère être un peu sortie de cette étrange bulle.
0: Joy Jonathan parle de l'anorexie à la première personne du singulier. Elle en a le courage et notre époque la soutient. Aucune voix ne s'est élevée pour dire que ça ne regardait pas le public, qu'elle ait longtemps souffert d'un trouble du comportement alimentaire. Et si on cherche dans le passé, on se dit que, en ce qui concerne la chanteuse Andrée Simons, on n'a qu'un couplet cryptique dans une chanson étrange de 1977 qui parle de suicide et qui parle

0: farine.
1: Non, décidément, ce n'est pas très clair. Mais André Simons a été retrouvée morte chez elle en 1984. Elle avait 30 ans, elle pesait moins de 30 kilos et son frigo avait été rempli par les amis. Un an plus tôt, en 1983, la chanteuse et batteuse Karen Carpenter, la moitié des Carpenters, était morte à l'âge de 32 ans. Pour la première fois dans la culture pop, on parlait d'une artiste morte d'anorexie. Les chansons françaises ne disent pas grand-chose sur le sujet. Des plaisanteries sur les filles qui ne mangent rien, mais c'est une variante des chansons ironisant sur les régimes. Et le premier témoignage troublant me semble être une chanson de Céline Cossimon, comédienne et chanteuse, fille du comédien et chanteur Jean-Roger Cossimon. En 2002, elle enregistre une chanson bouleversante qui raconte le face-à-face à chaque dîner entre un alcoolique qui dit qu'il n'a pas faim et une enfant anorexique.

0: et nous mangerons ensemble.
1: Puis c'est l'impuissance qui a parlé. Des hommes, chacun pour des raisons différentes, ont essayé de comprendre, de décrypter entre 2005 et 2010, Indochine, Charles-Élie Couture, Pierre Souchon.

0: dans la galaxie de l'anorexie.
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2: Et puis il y a une chanson difficile à écouter qui fait parler Anna, l'anorexie personnifiée. Une chanson d'Ornella Tempesta en 2016, affreusement réaliste.

0: Et puis d'autres femmes parlent, souvent très près de la première personne du singulier. Entre 2013 et 2020, voici par exemple Lara Fabian, Laurie Darmon, Lucie Wagenheim.
1: Je ne veux pas ce vaisseau. C'est cher, se vendre.
2: Et puis manger 3 pommes le midi à la fac. Puis 2. Puis 1. Avoir faim. Être au bord de l'évanouissement et aimer ça.
3: Comment ça, tu es complexée? Les filles comme toi doivent pas s'en faire. Vous avez tout pour plaire.
0: Des chansons pudiques et crues à la fois, chacune de ces artistes.

artiste espérant faire aussi œuvre utile, employer son art à sauver des jeunes femmes qui leur ressemblent tant. De la chanson de combat, mais de combat intime. 2024, Joyce Jonathan, Si je mange, je vais en enfer. 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

0: juste.
1: Il est 1h, le flash Eva Kling. Il a fait chaud, très chaud en France. Météo France annonce relevé hier à 17h jusqu'à 39 degrés à Cadenet dans le Vaucluse et dans la banlieue de Tours en Indre-et-Loire. De 43 départements en vigilance orange canicule, Météo France passe à 78 aujourd'hui, soit la quasi-totalité de l'Hexagone, hormis le quart nord-est. Les fortes chaleurs s'ajoutent à la sécheresse pour mettre à mal les cultures. La coordination rurale demande plus d'aide pour que les agriculteurs puissent faire face. Le syndicat agricole a organisé une action coup de poing à Mont-de-Marsan, dans les Landes. Une quinzaine de tracteurs ont déversé des pneus devant le Crédit Agricole, banque historique de la profession, et des déchets devant la MSA, la Sécurité Sociale Agricole. On fait appel au gouvernement, mais mais on demande aussi aux banques de venir en aide aux agriculteurs, sollicite le président de la CR locale. Un touriste français agressé dans une attaque présumée antisémite à Rome, annonce le ministre italien des Affaires étrangères. Roué de coups samedi, la victime portait une kippa lors de l'agression, précise le ministre sur X. À lui et à toute la communauté juive, j'exprime ma pleine solidarité, ajoute-t-il. Le bilan s'alourdit encore en Colombie, 240 morts et plus de 3300 blessés dans le séisme de magnitude 7,4 sur l'échelle de Richter. L'ouest du pays est dévasté. 165 bâtiments détruits, notamment à Cali, troisième ville de Colombie. Secouristes et bénévoles cherchent les survivants dans les décombres. C'est pour le pays le tremblement de terre le plus meurtrier du siècle. La Corée du Nord a tiré un missile balistique vers la mer du Japon cette nuit, selon l'armée sud-coréenne. Le missile est depuis retombé, annonce le ministère japonais de la Défense, accusé d'être belliqueux par la Corée du Nord, qui voit d'un mauvais œil l'intention du Japon de muscler ses dépenses de défense. Premier titre français au championnat d'Europe de natation. Le relais mixte tricolore remporte le 4x100 mètres. Marie-Ambre Molu, Karl Aitkasi, Maxime Grousset et Marie Wattel gagnent la quatrième médaille de la délégation sur cette compétition. En athlétisme, Laetitia Bapté décroche le bronze au 100 mètres haies au championnat d'Europe. L'épreuve est remportée par la néerlandaise Nadine Visser. C'est la deuxième médaille de la délégation tricolore après le bronze d'Étienne Daguinos sur le 5000 mètres. L'Olympique lyonnais qualifié pour les barrages de Ligue des champions de football. L'OL gagne 3-0 contre Sparta Prague au troisième tour préliminaire retour à domicile. Pour poursuivre le rêve européen, les Lyonnais doivent battre les Turcs de Fenerbahçe, match aller mardi prochain. Le joueur de football Cristiano Ronaldo et l'influenceuse Georgina Rodriguez se sont mariés au Portugal après 10 ans de relation. Le couple cumule à eux de plus de 750 millions d'abonnés sur les réseaux sociaux. La mannequin espagnole et le quintuple Ballon d'Or se sont rencontrés dans une boutique Gucci à Madrid. Un véritable coup de foudre, selon eux.
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3: Dans le choix de France Info, les campings qui ont de plus en plus la cote. 2025 a été une année record selon la Fédération nationale de l'hôtellerie de plein air, avec près de 150 millions de nuitées, soit une hausse de plus de 3% par rapport à l'année précédente. Mais paradoxalement, 1600 campings municipaux ont fermé leurs portes ces 25 dernières années en France. Bonjour Louise Buyens.
4: Bonjour.
3: Pour le choix de France Info, vous êtes allée dans la région Centre-Val de Loire, là où des communes ont trouvé des solutions pour sauver leurs campings.
4: Les grands arbres du bien nommé Camping des Saules ombrage la quarantaine d'espaces dédiés aux tentes et camping-cars. Nous sommes à Cormery, au sud de Tours, et à quelques kilomètres des châteaux de la Loire, lieu stratégique pour le tourisme.
5: Il y a beaucoup d'étrangers, italiens, espagnols, anglais, hollandais, donc c'est une clientèle international.
4: Mais Romane Jourdan, le patron du camping qui a beaucoup investi dans l'établissement, est un peu déçu de la fréquentation.
5: Je suis à 60% d'occupation. Pour le mois d'août, j'espérais être à 100%.
4: Mais il partait de très loin. Il a repris la gestion de ce camping municipal il y a 2 ans et avant lui, les lieux étaient quasi déserts.
5: Il n'y avait pas grand monde. Le peu, c'était souvent des saisonniers qui venaient faire du maïs. Mais voilà. Alors effectivement, je suis reparti pratiquement d'une feuille blanche dans le sens où il a fallu que je crée un site internet, que je labellise le camping qui était 0 étoile, qui est passé 2 étoiles. J'ai aussi la labellisation accueil vélo. Donc tout ça n'existait pas en 2024.
4: Romane Jourdan a aussi installé des caméras de vidéosurveillance, le réseau Wi-Fi et une cuisine partagée. Au fond du camping, on trouve aussi un bar-restaurant en plein air. Ça plaît beaucoup à Marie-Claudine et Corinne, couple de vacancières venues de la Manche.
6: Dès qu'on est arrivé, on a vu cette guinguette et on s'est dit que ça avait l'air paisible, calme.
7: Et on est à l'ombre. Des saules.
8: Et au bord de la rivière.
7: Ouais.
4: Le gérant a déjà déboursé 150 000 euros dans l'aménagement du camping, investissement que la petite commune de 2000 habitants était bien incapable de financer seule.
3: Cormerie n'est pas le seul exemple. Louise, d'autres communes ont noué des partenariats avec des acteurs privés pour sauver leur camping et ça fonctionne.
4: Oui, je me suis rendue à quelques kilomètres de là, à Vatan, dans le département voisin de l'Indre, dans l'ancien camping municipal. Après des années de déficit, la commune a fait appel à l'entreprise Camping Car Park. Elle possède 800 sites en France et une trentaine à l'étranger. À chaque fois, le système est le même. Les voyageurs passent une barrière automatique à l'aide d'une carte en autonomie. En cas de problème, tout est géré à distance, au téléphone, avec 9 langues disponibles. La formule semble fonctionner, plus 130% de fréquentation ici depuis le changement de gestion il y a 4 ans. Le maire de Vatan, Philippe Métivier, est encore étonné de ce succès.
9: Pour tout vous dire, j'y croyais pas trop. Puis je me disais, bon, est-ce que les gens vont s'arrêter à Vatan ? Vatan, il n'y a pas grand-chose à voir, entre guillemets.
4: Il regarde le livre d'or installé à l'entrée du camping, presque avec émotion.
9: C'est avec plaisir que je vous le montre, parce qu'il y a vraiment beaucoup de remarques positives, puisqu'on est noté 4,7 sur 5. On est fiers.
4: Parce que plus de touristes qui dorment ici, ça veut dire des retombées économiques pour les commerçants de la commune.
9: C'est sûr, on a fait 6500 camping-cars, ça fait en gros 15 000 personnes qui sont venues sur le camping l'année dernière. Vous êtes à 100 mètres du centre-bourg, donc on a 3 restaurants, une pizzeria, les bars. Et tous les commerces, ils sont très heureux, oui.
4: Un tiers des revenus du camping sont versés à Camping Car Park. La commune touche les deux tiers restants, mais elle prend aussi en charge tout l'entretien et les aménagements. Le système semble rentable pour Camping Car Park. Luc Lamour est le responsable développement de l'entreprise pour la région Centre-Val de Loire.
10: C'est rentable pour nous, mais c'est surtout très rentable pour la commune, parce que la commune, là, en 2025, le chiffre d'affaires a été de 80 000 euros. Quand on a repris la gestion, le camping était à moins 30 000.
4: Il estime que c'est la notoriété et le large réseau de l'entreprise qui font venir les campeurs.
10: On a un potentiel de clients de plus de 1 million de personnes au niveau européen. Les communes ont une visibilité européenne quand elles rentrent dans le réseau Camping Car Park.
4: Un réseau qui ne cesse de s'étendre. Tous les ans, une centaine de nouvelles aires sont ouvertes, avec entre 50 et 100 campings municipaux qui ferment leurs portes chaque année en France. Le vivier potentiel de développement est important pour Camping Car Park.
3: Le choix de France Info, signé Louise Buyens.
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3: Le vrai ou faux nous explique les ingérences numériques étrangères. Bonjour Marion Aquilina.
11: Bonjour.
3: Ces ingérences sont déjà au cœur des préoccupations. À 8 mois de la présidentielle, 3 candidats ont déjà été ciblés par de la désinformation attribuée à des agents pro-russes. Gabriel Attal, Édouard Philippe, Raphaël Glucksmann. Si la Russie inquiète particulièrement les autorités françaises, et on en parlait hier, ce matin, Marion, vous nous parlez d'une nouvelle menace venue d'Israël.
11: Oui, elle est apparue pour la première fois en mars dernier, quelques jours avant le premier tour des élections municipales, et visant uniquement la France Insoumise et 3 de ses candidats, Sébastien Delogu à Marseille, François Piquemal à Toulouse et David Guiraud à Roubaix. Après quelques mois d'enquête, Viginum, le service de l'État chargé de détecter les ingérences numériques étrangères, a identifié derrière cette ingérence des acteurs privés israéliens. L'opération a été baptisée Rock Solis.
3: Et ce qui était marquant, c'était la violence des fausses accusations.
11: Oui, quand les réseaux pro-russes accusent des politiques de corruption ou de cacher des maladies graves, cette opération-là a relayé de la désinformation encore plus grave. Une affaire de pédocriminalité visant François Piquemal et Sébastien Delogu a été faussement accusé de viol par une prétendue ancienne collaboratrice. Et cette ingérence n'était pas que numérique. À Marseille, des tracts ont été collés dans les rues. Sur les affiches, il y avait un QR code renvoyant vers un blog pour que les électeurs marseillais aient directement accès à ces fausses dénonciations.
3: Et la tentative d'ingérence a aussi voulu attaquer la France Insoumise sur ses positions pro-palestiniennes.
11: Via des pages Facebook créées pour l'occasion, elle ciblait David Guiraud, candidat à à Roubaix. Mais l'opération a aussi essayé de surfer sur les divisions au sein de la société française, notamment sur les accusations de communautarisme qui visent régulièrement la France insoumise. Un faux guide électoral à destination des musulmans a été publié. Il encourageait à voter pour LFI. Et dans le même temps, création d'un faux mouvement catholique identitaire pour alimenter un affrontement idéologique tout aussi factice.
8: Et comment est-ce que Viginum a remonté la piste jusqu'à un acteur israélien ?
11: Alors, en analysant les sites internet, le service de l'État a retrouvé des caractères en hébreu dans les métadonnées et des comptes localisés en Israël. Selon lui, la campagne pourrait être attribuée à l'entreprise privée israélienne Blackcore. Cependant, ça ne veut pas nécessairement dire que les commanditaires de cette opération sont israéliens. À l'heure actuelle, ils n'ont toujours pas été identifiés. Une enquête pénale est en cours.
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12: De plus en plus de jeunes parents ont recours à l'intelligence artificielle pour essayer de fixer l'instant précis de la naissance de leur enfant. Ça se passe en Corée du Sud, Yann Rousseau. Ils sont convaincus de lui donner plus de chances dans la vie.
13: Oui, beaucoup de Coréens sont encore assez superstitieux et croient beaucoup à la force de l'astrologie traditionnelle. Ils suivent particulièrement le Saju, qui est une astrologie coréenne, assez proche de l'astrologie chinoise. Ce Saju, qui fait référence aux quatre piliers de la destinée, estime que le moment exact de votre naissance aura des répercussions sur l'ensemble de votre vie, de votre carrière. En gros, votre destin va être fortement influencé par l'année, le mois, le jour et l'heure précise de votre naissance. Le Saju ne vous dit pas quel métier vous ferez ou combien d'enfants vous aurez, mais il assure qu'il peut définir quelques dispositions qui vont vous accompagner tout au long de votre vie. Et donc les familles qui croient au Saju font tout pour déterminer la date de naissance qui leur semble la plus favorable pour leur enfant.
12: Et comment est-ce qu'ils choisissent cette date ?
13: Alors, une fois que la maman est enceinte et que le docteur lui a donné un créneau approximatif pour la naissance, à quelques jours près, eh bien, les parents vont consulter des applications de Saju, d'astrologie. Ce sont des plateformes en ligne qui se servent de l'intelligence artificielle pour faire des centaines de combinaisons de thèmes astro. Ces plateformes font leurs calculs et vont ensuite vous suggérer des dates qui semblent les plus propices pour avoir un enfant qui connaîtra le succès. Elles peuvent aussi, si vous le voulez, vous conseiller des prénoms qui seraient les mieux adaptés pour une carrière brillante.
12: Et pour choisir cette date de naissance, eh bien, en Corée du Sud, 2 naissances sur 3 se font par césarienne. C'est 2 sur 10, par exemple, en

0: en France. Merci Yann Rousseau.
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3: Nous sommes à la fin de l'été 1977 sur la Côte d'Azur, à Golfe-Juan, près de Cannes, dans une petite maison à la façade en béton. C'est ici que vit la famille Petrucciani. Violette, la mère, ne travaille pas. Son mari, d'origine italienne, est pompiste. Le couple ne roule pas sur l'or, mais Loana, qui vient de voir le jour, ne manque de rien.
4: La vie de ma chambre, c'était la mer Méditerranée. Cette maison, elle symbolise pour moi la maison du bonheur. Parce que jusque-là, mon père était adorable et puis ma mère, elle était très protectrice.
3: Au début des années 80, la famille déménage à Grasse. Loana est envoyée chez les sœurs et suit une éducation très stricte. Élève studieuse, réservée, elle aime les maths, le français. Loana a 10 ans quand son père est licencié. Abattu, il se met à boire et devient violent. Pour éviter sa colère, Loana se cache sous les chaises. 4 mois après la sortie du loft, elle se confie à Thierry Ardisson.
5: C'est vrai que je souffrais un petit peu le soir, mais c'est vrai que l'après-midi, j'étais une fille comme toutes les autres. Je m'amusais comme toutes les autres parce que je pensais que les autres vivaient la même chose que moi.
6: Vous n'en parliez pas de toute façon.
5: Non, j'en parlais pas.
3: Lorsque Violette décide de quitter le foyer, la jeune adolescente se retrouve seule face à la violence de son père. Insultes, humiliations, son calvaire va durer jusqu'à ses 16 ans. Un soir, Loana se rebiffe et le frappe à son tour.
5: En fait, il tombe au sol et en fait, il me demande juste, il me dit pourquoi est-ce que tu as fait ça, mais avec une voix douce.
6: Il avait les larmes aux yeux.
5: Oui, il avait les larmes aux yeux et je disais pardon papa. Il s'est relevé et là, il m'a regardé vraiment méchamment et c'est vrai que là, il m'a vraiment frappé très fort.
6: Et vous partez.
5: Et je m'en fous, ouais.
3: Loana renoue alors avec sa mère, mais Violette est dépressive, assommée par les médicaments. Les factures s'accumulent jusqu'au jour où, sans raison, elle décide de partir, sans donner de nouvelles. Loana se retrouve sans parents. La lycéenne peut heureusement compter sur le soutien de Gwenaël, son premier amour qu'elle fréquente depuis quelques mois. Pour payer les charges et les dettes, elle abandonne ses études et se met à danser en boîte de nuit pour 400 francs la soirée, l'équivalent d'une centaine d'euros. La nuit, sous les stroboscopes, la jeune fille effacée devient une autre. Les vêtements trop larges laissent place aux tenues sexy.
4: On a la Loana discrète, celle qui n'ose pas demander l'heure dans la rue. Et il y a la Loana qui peut être sur un podium en string parisien, en train de faire « Yahoo !»
3: L'argent amassé en soirée ne suffit pas à payer le loyer. Loana trouve donc refuge chez les parents de Gwenaël. Au printemps 1997, le jeune Carleur part travailler dans le Nord pendant 2 mois. Loana, 20 ans, lui fait une infidélité. Elle tombe enceinte, mais elle ne le découvre que 4 mois plus tard. C'est un choc.
5: C'est vrai que je mettais des bandes qui compressaient le ventre. Et c'est vrai que j'essayais de faire tout comme une fille normale. Donc j'allais faire des courses, je sortais mon chien, j'essayais de rester active. Et c'est vrai que quand je rentrais dans la chambre et qu'il n'y avait plus personne qui me voyait, c'est vrai que je m'écroulais sur le lit.
6: Et vous dites, il m'est même arrivé de me mettre des coups de poing sur le ventre de rage, quoi, pour la perdre.
5: Oui, ça m'est arrivé aussi quelques fois.
3: À l'automne, Loana décide d'avorter. Elle fait le voyage jusqu'à Madrid, mais prise de remords, une fois arrivée à la clinique, elle renonce. Mindy voit le jour le 21 janvier 1998. Rejetée par Gwenaël et incapable de subvenir aux besoins de sa fille, Loana va l'abandonner. Elle annonce au père biologique que Mindy est décédée. Elle s'en explique en 2018 sur TV5 Monde.
7: C'est le moment le plus horrible de ma vie. Je savais qu'en sortant avec ma petite, j'aurais pas pu lui apporter ses soins. Et donc j'ai envie de la placer dans une famille d'accueil en me disant elle pourra s'épanouir et je pourrai la reprendre un jour.
3: Loana ne parviendra jamais à obtenir la garde de sa fille. Les deux femmes se sont revues sans jamais vraiment renouer le contact. En 2016, dans une interview au magazine Closer, Mindy, alors élève en terminale, assure avoir tout pardonné. À l'aube des années 2000, Loana a 22 ans et vit de ses prestations en boîte de nuit. Elle a retrouvé sa mère et habite avec elle dans un 15 mètres carrés à Nice. Pour achever sa mue, elle décide de faire augmenter sa poitrine et passe d'un bonnet B à un bonnet D. La gogo danseuse gagne en assurance et ressemble un peu plus à l'une de ses idoles, Pamela Anderson. Comme elle, son père est alcoolique. Comme elle, elle a été battue. Mais contrairement à l'héroïne d'Alerte à Malibu, Loana n'a pas encore rencontré la célébrité.
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0: Bill François, et vous nous expliquez comment des poissons tropicaux de la mer Rouge sont en train d'envahir la Méditerranée. Et tout cela à cause du canal de Suez.
8: En géographie, à l'école, on nous apprend qu'il y a plusieurs océans. Atlantique, Pacifique, Indien, glacial arctique, etc. Mais du point de vue des poissons, il n'y en a qu'un seul et c'est eux qui ont raison. À part des mers intérieures comme la Caspienne, qui sont en fait des lacs salés, toutes les mers et océans du globe sont connectés et vous pouvez passer de l'une à l'autre à la nage si vous le voulez. Mais pour des poissons qui ont besoin d'eau chaude, ça nécessite de traverser des zones froides, comme le Cap Horn. Donc en général, ils évitent et les espèces de l'Indo-Pacifique d'un côté et celles de l'Atlantique de l'autre ne se mélangent jamais. Mais en 1859, l'être humain ouvre le canal de Suez, reliant la mer Rouge à la Méditerranée. Voilà qu'on peut maintenant passer de l'océan Atlantique à l'océan Indien directement en nageant dans des eaux chaudes. Pendant 150 ans, rien ne s'est passé car le Nil jetait un épais panache d'eau douce qui empêchait les animaux marins de franchir le canal. Mais en 2014, le canal a été élargi et en même temps, barrages et sécheresses du Nil ont coupé cette barrière d'eau douce. Il n'en fallut pas plus pour que des créatures marines ne s'engouffrent dans la brèche. En moins de 10 ans, l'ouest de la Méditerranée a été totalement envahi. Aujourd'hui, en Grèce, on pêche plus d'espèces de poissons de la mer Rouge que de poissons endémiques. Des poissons lapins, des rascasses volantes, des poissons trompettes, des poissons soldats. La liste est longue et nos aventuriers des eaux se déplacent à la conquête de l'Ouest, incités par le réchauffement climatique.
0: Et il y a de quoi s'inquiéter.
8: Cela causera sans nul doute des bouleversements des écosystèmes, mais peut-être aussi des nuisances pour les baigneurs qui devront maintenant compter avec des compagnons de baignade venimeux comme la rascasse volante. Ces rascasses ont récemment envahi les Caraïbes, passagers clandestins de ballast de bateaux, avec de nombreuses nuisances. On peut s'attendre au même problème. La seule bonne nouvelle, c'est que ce poisson est délicieux, mais vu ses épines, ce n'est pas le plus facile à préparer. Alors va-t-on, comme au Belize, entraîner des requins pour le dévorer? Ou comme en Floride, organiser des concours de ramassage de rascasses? C'est l'été en Méditerranée et la science souhaite aux eaux du Nil de retrouver leur panache pour contenir cette invasion.
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9: Bonjour Billy Idol.
10: Bonjour Elodie.
9: Vous êtes notre invité toute cette semaine dans le monde d'Élodie sur France Info. Vous faites partie de cette génération qui n'a pas seulement joué du rock. Elle a changé les règles avec Génération X. Puis en solo, vous avez contribué à donner un nouveau visage au punk sans jamais vous laisser enfermer dans une étiquette. Vous avez ensuite réussi ce que peu d'artistes ont accompli, traverser les décennies en restant identifiable dès les premières notes et dès le premier regard. Votre parcours raconte aussi cette époque où la musique devenait une façon de bousculer le monde. Il faut du temps, effectivement, pour finalement réussir à formuler les choses. C'est ce que vous faites à travers ce documentaire, mais aussi à travers cet album Dream Into It. Il y a à chaque fois des passages de votre vie qui vous correspondent, mais il n'y a jamais de mensonge. À aucun moment, vous n'avez menti.
11: Écoutez, je pense que c'est important d'être honnête. Moi, j'ai toujours essayé d'être honnête, et je pense que c'est lié aussi à mes origines punk. Rock. À l'origine, le punk rock, ça venait du cœur. Voilà, moi j'ai toujours parlé du cœur, j'ai toujours dit ce que je pensais et ce que je ressentais. Et ensuite, j'ai essayé de traduire ça avec de la musique, avec des chansons. La musique, à l'époque, c'était un peu comme ouvrir un journal. On y apprenait beaucoup de choses sur l'actualité, sur le monde. Et c'est ce que les jeunes ont toujours su faire avec la musique, quel que soit leur âge. D'ailleurs, je dis les jeunes, mais c'est ce qu'on fait tous avec la musique. La musique nous permet d'écrire des choses, nous permet d'expliquer la vie.
9: En tout cas, ce qui est certain, c'est qu'il y a une chose qui nous saute aux oreilles, que ce soit dans l'album ou dans ce documentaire, que ce soit la voix parlée ou la voix chantée, c'est que votre voix, elle ne vous a jamais fait défaut. Quel rapport vous entretenez avec la voix, Billy ?
11: Il a fallu que je me fabrique, que je me façonne en tant qu'artiste, en tant que chanteur. Je pense que je n'étais pas un chanteur fabuleux, extraordinaire au début. Et avec le temps, je me suis rendu compte que la voix, ça se travaille. Et la voix, ça s'améliore. À un moment donné, vous sentez que vous êtes passé à un niveau... Voilà, il m'a fallu du temps pour voir que ma voix, c'était quelque chose que je pouvais travailler. Et effectivement, vous l'avez dit, ma voix est reconnaissable. Alors, je ne suis peut-être pas le meilleur chanteur, mais quand je chante et quand je parle, les gens savent que c'est moi, et ça, je crois que c'est un vrai plus.
9: Au moment où vous êtes monté sur scène avec Chelsea, après, il y aura plus tard Génération X, il y avait un gros problème au sein de l'Angleterre de cette époque, c'est-à-dire qu'il n'y avait pas de travail, pas d'avenir pour cette jeune génération. Et vous avez représenté, entre guillemets, malgré vous au départ, la voix de celles et ceux qui ne pouvaient pas s'exprimer. Et j'ai le sentiment que c'est aussi pour ça que vous êtes monté sur scène, pour pouvoir prendre la parole, dire ce qui vous révoltait.
10: Well, yes, initially what it was that we were
11: tout à fait. On avait eu un certain nombre de groupes avant nous qui avaient déjà crié et qui s'étaient exprimés. Et puis là, notre tour est arrivé. Et évidemment, il fallait trouver le bon sujet. C'était une société qui était particulièrement polarisée à l'époque. Les syndicats étaient extrêmement opposé au gouvernement britannique, et ça s'est répercuté sur nous, nous les jeunes, et nous avons été cette génération punk. On était notamment, on s'est opposé aux Teddy Boys et aux Skinheads, qui nous détestaient d'ailleurs. Nous, on était plus libéraux, on était plus ouverts. L'Angleterre était déjà un pays d'immigration, eux étaient beaucoup plus sectaires, donc nous, on était plus soft, et on avait envie aussi de parler de ces divisions, de ce qui divisait la société pour essayer peut-être de la rassembler mieux.
9: Pour la rassembler, il a fallu quand même que vous alliez toucher du doigt la légitimité. Au départ, on vous a beaucoup rejeté parce que le punk, pour beaucoup, c'était pas lié à la middle class, c'était la classe ouvrière. Et vous n'étiez pas issu de la classe ouvrière, Billy.
10: Yes, in lots of ways, because I think
11: oui,
10: that's the thing
11: oui, je pense. Prenez David Bowie, Lou Reed, John Lennon. Il fallait toujours, pour démarrer une carrière, savoir qui on était. Si aujourd'hui vous me dites que j'y suis arrivé, bah oui, c'est bien, c'est formidable. Moi, j'ai essayé d'être honnête et on se constitue en rassemblant comme un puzzle, les morceaux du puzzle qui constituent votre personnalité, qui représente et qui doit représenter qui vous êtes. Et j'ai toujours essayé d'être qui je suis. Et c'est ce que nous souhaitions représenter. Et ces différents groupes avaient différentes manières, bien à eux, d'exprimer ces idées. Voilà, j'espère que j'ai répondu à votre question.
9: Merci Billy Idol de passer la semaine avec nous sur France Info. Votre album Dream Into It est disponible, tout comme le documentaire Billy Idol Should Be Dead. Demain, nous évoquerons une période plus sombre, les excès, les accidents, les addictions, je vous vois sourire, et cette incroyable capacité à survivre. À demain.
10: À demain.

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1: Il est 1h30, le flash Eva Kling. 2 minutes de nuit en plein jour, c'est le rare spectacle prévu dans le ciel ce soir. Une éclipse solaire partielle en France, totale en Espagne. Ça n'était pas arrivé depuis 27 ans, début du phénomène en fin d'après-midi. Météo France place 78 départements en vigilance orange canicule aujourd'hui. C'est presque tout l'Hexagone, excepté un quart nord-est. Le bilan est désormais de 240 morts et plus d'un millier de blessés en Colombie, après le pire séisme du siècle pour le pays. Les bénévoles sont toujours à la recherche de survivants bloqués sous les décombres, alors que 160 bâtiments se sont effondrés avant-hier dans ce tremblement de terre de 7,4 de magnitude sur l'échelle de Richter. Les États-Unis annoncent avoir tiré sur un navire du Panama, tout près d'un port iranien, en violation du blocus instauré par Washington. Selon l'armée américaine, l'équipage du bateau cargo a ignoré leur avertissement. C'est la troisième fois que l'armée américaine utilise la force pour faire respecter son blocus depuis sa remise en place il y a un mois. Une double frappe israélienne dans le sud du Liban, une ambulance visée et une personne décédée, selon le ministère de la Santé libanais. Beyrouth condamne le ciblage des équipes de secours alors que les États-Unis annoncent parrainer la reprise des échanges entre Israël et le Liban. Au cœur des négociations prévues en septembre à Rome, certaines zones du sud du Liban qu'Israël fait évacuer alors que le Liban veut y déployer son armée. L'ancien dictateur syrien Bachar al-Assad condamné à la peine de mort. Une condamnation par contumace prononcée par un tribunal syrien qui vise plusieurs responsables de l'ancien régime pour des crimes commis durant la guerre civile, un conflit de 13 ans soldé fin 2024 par le renversement du dictateur. Google promet une mise à jour de sa méthode de rémunération pour l'affichage du contenu protégé dans ses aperçus générés par intelligence artificielle après le coup de pression de la presse française. Vous avez dû les remarquer depuis fin juillet, ces résumés.

0: mais affiché en haut de la page des résultats. Pour les contester, un collectif de 300 quotidiens français saisit l'autorité de la concurrence. L'assistant d'intelligence artificielle de Google, Gemini, qui dépasse le milliard d'utilisateurs mensuels, notre produit à la croissance la plus rapide de tous les temps, se félicite le patron de Google, Sundar Pichai. Une croissance dopée justement par l'intégration de l'IA dans son moteur de recherche, mais aussi dans les applications Gmail, YouTube et Google Maps. La qualification en Ligue des champions de football encore possible pour l'Olympique lyonnais, vainqueur 3-0 du Sparta Prague au troisième tour préliminaire retour. Pour assurer sa place, il reste à battre le club turc Fenerbahçe, match aller mardi prochain. En football toujours, le milieu de terrain Paul Pogba, de nouveau blessé hier au premier jour de stage à Monaco. Souvent gêné au genou droit, c'est cette fois sa cuisse gauche qui pose problème, rendant son avenir au club monégasque encore plus incertain.
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3: France Info Monde avec vous, Nathanaël Charbonnier, bonjour.
4: Bonjour.
3: La Colombie a été frappée hier par un tremblement de terre d'une magnitude 7,4 sur l'échelle de Richter. On parle déjà de 111 morts, un bilan provisoire, hein, et le pays a décrété dans la foulée l'état d'urgence.
4: Oui, l'épicentre du tremblement de terre se trouve dans la région de Choco. C'est complètement à l'ouest, côté façade atlantique, à gauche de Medellín. Un séisme dans l'ouest du pays, mais tellement puissant qu'il a été ressenti dans le centre, à Bogota, la capitale, qui se trouve quand même à 600 km de là, mais aussi plus au sud, dans la ville de Cali, par exemple. 47 répliques ont été enregistrées, selon le service géologique colombien. Mais le plus impressionnant, le tremblement de terre a touché aussi des pays voisins comme l'Équateur, le Panama, ainsi que certaines régions du Venezuela. Il faut dire que ces pays sont plus ou moins proches de ce qu'on appelle la ceinture de feu du Pacifique, une région à haute activité sismique, où trois plaques s'entrechoquent, celle de Nazca, celle des Caraïbes, qui viennent plonger sous la plaque sud-américaine.
3: Un séisme puissant et un bilan incertain.
4: On sait qu'il y a des morts, plus d'une centaine, mais il faut être prudent, car comme souvent lorsqu'il s'agit de tremblements de terre, dans les zones habitées, on observe des effondrements d'immeubles et cela prend du temps pour que les secours interviennent. Ce qui est certain, c'est que les dégâts sont importants et que les images sont impressionnantes. On peut voir des structures et des bâtiments entiers s'effondrer avec des habitants qui courent dans tous les sens. On peut voir des amas de tôles recouvrir le sol et les témoignages notamment des maires des villes, des communes touchées disent tous la même chose. Ici, dans la ville de Pereira, 400 000 habitants déjà touchés par un autre séisme en 99. Le maire parle de situation critique, même constat pour celui de la ville de Cali, qui évoque des immeubles effondrés avec des personnes piégées sous les décombres. Séisme puissant avec des incidences dans les aéroports, dont certains ont dû être fermés. Il a été signalé aussi des coupures d'électricité et on ne compte plus les maisons fissurées.
3: Un tremblement de terre, Nathanaël, qui arrive alors qu'un nouveau président d'extrême droite vient de prendre ses fonctions en Colombie.
4: Alberto de la Espriella est en fonction depuis moins d'une semaine. Sa première mission était de s'attaquer au cartel de la drogue, mais l'histoire en a décidé autrement. Il a rejoint la capitale pour coordonner les secours. Dès hier soir, son gouvernement a donc décrété l'état d'urgence. Des pays ont également proposé leur aide, comme le Mexique, Israël, la France, l'Union européenne ou encore les États-Unis, qui eux ont proposé une première enveloppe de plus de 15 millions de dollars. Il faut dire que Donald Trump a soutenu le nouveau président.
3: Merci Nathanaël Charbonnier, c'était France Info Monde.
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3: Dans Ils ont fait l'actu, tout l'été, France Info redonne la parole aux personnalités qui ont marqué l'actualité. Et ce matin, Benjamin Hilly revient sur le succès planétaire d'un jeu vidéo français, Clair Obscur Expédition 33.
5: 11 décembre 2025, à Los Angeles, la cérémonie des Game Awards, l'équivalent des Oscars pour les jeux vidéo.
6: And the game of the year is... Mon ami Clair Obscur Expédition 33.
5: C'est la consécration pour Clair Obscur Expédition 33, développé par le studio montpelliérain Sandfall Interactive. 9 récompenses, dont celle de jeu de l'année, un record, un moment historique. Guillaume Broche, cofondateur du studio et directeur créatif, prend la parole. Comme toute l'équipe qui l'entoure, il a enfilé sa plus belle marinière et il porte un béret rouge à l'image des personnages du jeu.
7: This was supposed to be a joke.
5: Le béret et la marinière, c'était censé être une blague. Merci aux gens qui font des guides, des tutos sur YouTube pour nous apprendre à faire un jeu vidéo parce qu'on ne savait pas comment faire avant ça.
7: Thank you so much. You changed our
5: Merci pour tout, vous avez changé nos vies, la vie de notre studio.

0: C'est merveilleux. Plus de 8 millions de ventes, une moisson de prix, quelle que soit la cérémonie. Clair-obscur a su toucher le cœur des joueurs. Un jeu de rôle, des combats nerveux et stratégiques au tour par tour, mais surtout une histoire, une odyssée tragique et onirique sur le thème du deuil. Des personnages torturés, des graphismes comme peints sur une toile, rappelant le Paris de la Belle Époque. Et puis, la musique de Lorien Testard.
1: Allons-y.
0: François Meurice, producteur du jeu et cofondateur du studio Senfall Interactive. Alors, vous étiez sur la scène des Game Awards à Los Angeles. Vous avez ressenti quoi ?
1: Bah, beaucoup de fierté et surtout un sentiment un peu irréel, quoi. C'est vrai que quand on a commencé le jeu il y a 5-6 ans, on espérait avant tout déjà faire naître ce jeu, l'apporter à des joueurs, mais jamais on a imaginé que ça aurait un tel retentissement dans le cœur des joueurs et auprès du public mondial, quoi.
0: Alors, pour ceux qui ne connaissent pas du tout Clair Obscur, on rappelle que c'est une équipe d'une trentaine de personnes qui a créé ce jeu. Le budget, c'est 10 millions d'euros.
1: À la base, c'était un projet personnel, en fait, un projet solo de Guillaume Broche, un autre cofondateur et le directeur créatif du jeu. Lui, en parallèle de son boulot dans les jeux vidéo, il a commencé à créer un jeu tout seul dans sa chambre et à s'initier lui-même au logiciel qui permet de créer un jeu. Et c'est au moment où il a finalisé une première démo, un premier teaser, etc., qu'on a décidé plusieurs personnes de s'associer, de créer une société. Et petit à petit, c'est devenu le jeu qui est sorti.
0: C'est un objet artistique, ce jeu ?
1: Oui. C'est une œuvre totale, complète, et qui d'ailleurs s'est déclinée au-delà du support de jeux vidéo. On a été très fiers et super touchés de voir que les dessins et les scènes du jeu ont été exposés au musée d'Orsay. Et la musique du jeu a donné lieu à une série de concerts à guichets fermés en France et en Europe. Notamment, ça parle du deuil et ça a été une partie aussi qui a été très, très forte, puissante et assez inattendue suite à la sortie du jeu. Ça a été de recevoir des messages de personnes qui ont perdu des proches, qui peuvent être parfois même touchées par des maladies graves et qui nous expliquent que ce jeu a pu avoir l'histoire du jeu a eu un effet thérapeutique sur eux.
0: Est-ce que Clair Obscur va connaître une suite directe ?
1: Non, ce qui est sûr, c'est qu'on travaille sur un prochain jeu vidéo. Un gros projet après l'autre, ça va prendre quelques années, je pense.
0: Mais est-ce qu'il y a un lien avec Clair Obscur ou c'est un univers totalement différent ?
1: Non, je peux pas me prononcer. C'est trop tôt. On va garder la surprise pour tous les joueuses et les joueurs. Essayer d'être à la hauteur aussi des attentes qui sont celles du public désormais. Quelque chose de neuf et dont on soit fier à nouveau. Et on a pour objectif sur les années à venir finalement de changer peut-être le moins possible de choses parce que le fait d'être une petite équipe resserrée à bosser ensemble tous les jours, c'est ça qui a permis aussi le résultat qu'on a eu sur ce premier jeu.
0: On va finir là-dessus. Quelle est votre musique préférée dans le jeu ?
1: Oula, avoir en concert la musique du boss du maître des lampes qui est absolument épique.
0: Merci beaucoup François Meurice.
1: Merci beaucoup.

0: Merci Benjamin Illy. C'était Ils ont fait l'actu.
1: Salut, c'est Sarah. Ça dit quoi ce matin ?
2: On a ressenti pendant, je dirais bien 1 minute 30, 2 minutes, des secousses qui sont allées pour le coup crescendo.
1: Un puissant séisme a frappé hier la Colombie, magnitude 7,4 sur l'échelle de Richter à 88 km de profondeur. C'est le tremblement de terre le plus puissant ressenti dans le pays ces 10 dernières années. L'épicentre, le point de départ du séisme, a été enregistré dans le département du Chocó, région plutôt pauvre à l'ouest du pays sur la côte pacifique. Un habitant de Quibdó, la capitale du département, raconte que les gens sortaient nus, sautaient du deuxième étage de leur maison pour en sortir, des gens complètement désespérés. De simples citoyens ont d'ailleurs commencé à fouiller eux-mêmes les décombres avant l'arrivée des secours. À l'heure où j'enregistre cet épisode, les autorités ont recensé 111 morts et 87 blessés, mais le bilan va sûrement s'alourdir dans les prochaines heures.
3: No están solos.
1: Vous n'êtes pas seuls, voilà les mots d'Abelardo de la Espriella, le tout nouveau président colombien, représentant de la droite dure, entré en fonction il y a 3 jours. Il a déclaré l'état d'urgence dans le pays et a déjà reçu une promesse d'aide, 15,5 millions de dollars venus de son soutien, Donald Trump. L'Union européenne a, elle, mis à disposition Copernicus, son réseau de satellites, pour aider les secours. On en a déjà parlé dans Ça dit quoi ces derniers mois, ces appels intempestifs de démarchage.
4: C'est tous les jours. Enfin, moi, en ce qui me concerne, j'en émets 3 ou 4 par jour.
1: Une nouvelle loi entre en vigueur ce mardi 11 août et désormais, pour être démarché par téléphone, il faudra avoir donné son accord explicite et écrit.
5: Je signe rien du tout, moi. C'est pour toi, Soutali ? Non, j'ai rien dit du tout, je refuse de signer.
1: Alors certains appels restent légaux, notamment ceux des entreprises dont on fait partie des clients, tout comme les appels pour les sondages, ceux qui viennent d'associations ou de partis politiques. Si tu reçois cependant toujours des appels de démarchage frauduleux, tu peux les signaler via le site signal.conso.gouv.fr.
6: Téléphone, Thérèse, téléphone !
7: Allô, SOS Détresse Amitié.
1: Ça, pour le coup, je t'en avais pas parlé, mais tu l'as sûrement vu passer sur les réseaux. Je parle du nouvel album d'Ariana Grande, Pétale, sorti il y a 10 jours, et en tête de quasiment tous les classements, notamment le Billboard 200, classement de référence hebdomadaire des ventes physiques et numériques d'albums aux États-Unis. C'est le 7e numéro 1 d'Ariana Grande dans ce classement. La sortie de l'album avait d'ailleurs fait polémique, notamment quand on a découvert le clip du morceau Pétale. La moitié d'Internet estime que la chanteuse y promeut la maigreur, l'autre s'inquiète de son état de santé. Ariana Grande qui va faire une pause, se mettre en retrait de la vie publique à la fin de sa tournée en septembre. Sur scène, il y a quelques jours, elle expliquait qu'elle avait pris cette décision il y a longtemps et que ce n'était pas une réaction à la polémique.

0: Netflix l'avait annoncé l'été dernier, la télé-réalité du MMA sera diffusée sur la plateforme le 30 septembre prochain. Ça s'appelle l'Arène. 38 combattants, 19 femmes et 19 hommes vont s'affronter pour décrocher un chèque de 100 000 euros et un contrat pro. Le tout coaché par trois combattants emblématiques du MMA français, Cyril Gane, champion intérimaire des poids lourds de l'UFC, Benoît Saint-Denis et Cédric Doumbé.
1: Oh, ça me rappelle quelque chose.
2: S'ils n'ont pas compris que le rap c'est un combat, c'est perdu.
0: Bah oui, hein, pourquoi changer une recette qui gagne ? L'Arène, c'est un peu le nouvel école du MMA, Netflix qui multiplie les contenus sportifs, que ce soit sous forme de télé-réalité ou de documentaires un peu romancés. M6 avait déjà tenté un format de ce genre pour le MMA, c'était il y a 2 ans, ça s'appelait MMA Academy et on était vraiment sur un format assumé de Starac dans l'octogone. Pour rappel, en France, le MMA ne peut être diffusé qu'à partir de 22h30 à la télé et 20h30 pour les chaînes payantes.
3: Bienvenue à la MMA Academy.
0: C'était Sarah de France Info. Allez, ciao.
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7: Et un rappeur dans l'œil de Julie, ce matin, il s'appelle Vink et on le voit partout sur les réseaux sociaux parce qu'il propose un format vidéo bien particulier.
8: Oui, vous avez peut-être vu passer ces vidéos, justement, le rappeur apparaît en costard comme un présentateur télé, sauf que ses infos à lui, elles ressemblent à ça. Mesdames,

0: Presque 5 millions de vues pour cette vidéo de Vink. Si son nom vous dit quelque chose, c'est peut-être parce qu'il s'est fait connaître en 2022 dans Nouvelle École, le concours de rap de Netflix. À l'époque, il se distingue avec un profil assez atypique. Le Girondin revendique un rap de campagne. Depuis, il continue dans la musique. Il a d'ailleurs sorti 2 albums cette année, Mourir Jeune et Encore.
1: Et à côté donc de ces albums, un nouveau terrain d'expression, celui des réseaux sociaux.

0: Sur TikTok, il reprend tous les codes du journal télévisé, un présentateur face caméra, une mise en scène très sérieuse et surtout l'actualité. Sauf que lui, l'actualité, il la rappe. Son rap parle politique, précarité, violence, écologie, avec une ligne engagée à gauche. Il critique la droite, l'extrême droite, les ultra-riches, les puissants.
1: Je m'adresse maintenant directement à chaque gouvernement, à chaque puissant, aux milliardaires malsains, destructeurs et déviants en politique.

0: Dans les commentaires, certains se réjouissent de retrouver un rap politique, engagé, parce qu'au-delà du genre musical, historiquement, c'est un moyen de raconter les réalités sociales, les injustices et les rapports de pouvoir. Plusieurs jeunes disent aussi préférer carrément le JT de Vink aux chaînes d'infos. Je préfère l'écouter lui parce que TF1, je comprends rien, commente une jeune femme. Et c'est vrai que son format est assez malin aussi pour ça. Le rappeur exprime son opinion politique et la vulgarise, la rendant accessible grâce à des rimes, des jeux de mots et du rythme.
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2: tendance. Vink, dans l'œil de Julie, ce matin.
0: Ça, c'est Alger Bordeaux, le son qu'on entend.
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4: L'info de l'histoire, tout ce mois-ci, Fabrice Dalméda, vous nous proposez d'étudier à la loupe les slogans des précédentes élections présidentielles pour mieux nous projeter vers 2027. Avec un tube aujourd'hui, c'est la force tranquille de Mitterrand, 1981. Mais pour ça, vous nous proposez de démarrer en musique par un autre carton de l'époque, Fabrice.
5: Avril 1981, Herbert Léonard sort un tube qui fait le tour de France, pour le plaisir. Faut dire que pour l'historien, du plaisir, il y en a à évoquer l'élection et la campagne de 1981. Car s'il y a un slogan qui est entré dans l'histoire, c'est bien celui de François Mitterrand en 1981, « La force tranquille ». C'était pour la deuxième affiche de campagne du candidat à l'élection présidentielle. On y voit François Mitterrand, derrière lui un petit village avec un clocher dont la croix a été habilement supprimée. L'affiche s'étale sur quelques 2500 panneaux publicitaires. On les remarque dans le paysage, sur les routes et dans le métro. L'affiche est présentée par Jacques Séguéla. Au moment de son lancement, elle constitue un petit événement. Alors, bien sûr, il existe une polémique sur la paternité de ce slogan. Le publicitaire Michel Bongrand, alors dans le camp opposé, a dit que c'était lors d'un brainstorming des pro-Giscard qu'avait germé l'idée d'une affiche portant comme texte « Un pays fort et tranquille ». Bongrand aurait alors commenté en ironisant et en disant que ce slogan aurait mieux été pour François Mitterrand plutôt que pour Valéry Giscard d'Estaing. Et l'équipe de Séguéla aurait récupéré cette information. Séguéla lui-même aurait proposé un homme fort et tranquille et une de ses stagiaires, lors d'un brainstorming, aurait dit « la force tranquille ». Séguéla aurait saisi la balle au bon et aurait mis la phrase sur l'affiche qu'il avait en préparation. Dans tous les cas, quand l'affiche sort, elle ne change pas beaucoup le score des sondages. Elle s'inscrit en fait dans le déploiement d'une campagne qui a commencé quelques semaines auparavant, avec une autre affiche que l'on a totalement oublié et qui est sorti le 14 mars 1981. C'est la première affiche du candidat, l'autre chemin, une autre politique, un autre président. Elle est présentée par Jacques Séguéla lui-même au journal télévisé.
6: François Mitterrand, pour son premier message publicitaire à ses électeurs, a voulu leur dire que si l'on voulait changer de politique, il fallait changer de président. Et que changer de politique, c'était aussi avoir une politique de concertation et savoir s'entourer des conseils de ceux qui savent, c'est-à-dire de ceux qui, chacun, dans leur discipline, ont prouvé quelque chose et ont réussi.
5: En fait, c'est l'ensemble de la campagne qui a su attirer l'attention sur le Parti socialiste. Mais il ne faut pas s'y tromper. Jacques Séguéla est très modeste quand on lui parle de l'effet de la publicité. Son rôle est avant tout celui de valoriser le candidat.
6: Je suis ce grand réflecteur que doit être tout publicitaire, le plus neutre possible, afin de déformer le moins possible le message de François Mitterrand. Alors le message de François Mitterrand, il n'a pas changé. Il est de se montrer tel qu'en lui-même. Car en fait, il a été très déformé au cours des temps.
5: On pourra dire que cette campagne socialiste était bien partie, mais en réalité, elle a aussi été servie par un extraordinaire débat de l'entre-deux-tours pendant lequel François Mitterrand a pu réparer la défaite qu'il avait subie en 1981.

0: La chanson contemporaine est obsédée par le réel. Comme dans la littérature, comme dans le théâtre, la création se nourrit énormément de la vie des créatrices et des créateurs. En 2024, la chanteuse Joy Jonathan n'a pas caché que sa chanson « Si je mens, je vais en enfer » était intégralement autobiographique et qu'elle souhaitait faire œuvre utile à propos de l'anorexie mentale dont elle avait longtemps souffert.
1: Si je vous en parle aujourd'hui, c'est que j'ai pris du recul, que je considère être un peu sortie de cette étrange bulle.
0: Joy Jonathan parle de l'anorexie à la première personne du singulier. Elle en a le courage et notre époque la soutient. Aucune voix ne s'est élevée pour dire que ça ne regardait pas le public, qu'elle ait longtemps souffert d'un trouble du comportement alimentaire. Et si on cherche dans le passé, on se dit que, en ce qui concerne la chanteuse André Simons, on n'a qu'un couplet cryptique dans une chanson étrange de 1977 qui parle de suicide et qui

0: Non, décidément, ce n'est pas très clair. Mais Andrée Simons a été retrouvée morte chez elle en 1984. Elle avait 30 ans, elle pesait moins de 30 kilos et son frigo avait été rempli par les amis. Un an plus tôt, en 1983, la chanteuse et batteuse Karen Carpenter, la moitié des Carpenters, était morte à l'âge de 32 ans. Pour la première fois dans la culture pop, on parlait d'une artiste morte d'anorexie. Les chansons françaises ne disent pas grand-chose sur le sujet. Des plaisanteries sur les filles qui ne mangent rien, mais c'est une variante des chansons ironisant sur les régimes. Et le premier témoignage troublant me semble être une chanson de Céline Cossimon, comédienne et chanteuse, fille du comédien et chanteur Jean-Roger Cossimon. En 2002, elle enregistre une chanson bouleversante qui raconte le face-à-face à chaque dîner entre un alcoolique qui dit qu'il n'a pas faim et une enfant anorexique.
1: Moi, je suis l'enfant.

0: Nous mangerons ensemble.
1: Puis c'est l'impuissance qui a parlé. Des hommes, chacun pour des raisons différentes, ont essayé de comprendre, de décrypter entre 2005 et 2010, Indochine, Charles-Élie Couture, Pierre Souchon.

0: galaxie de l'anorexie.
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2: Et puis il y a une chanson difficile à écouter qui fait parler Anna, l'anorexie personnifiée. Une chanson d'Ornella Tempesta en 2016, affreusement réaliste.

0: d'autres femmes parlent, souvent très près de la première personne du singulier. Entre 2013 et 2020, voici par exemple Lara Fabian, Laurie Darmon, Lucie Wagenheim.
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2: 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Vous avez tout pour plaire.
0: Des chansons pudiques et crues à la fois, chacune de ces artistes espérant faire aussi œuvre utile, employer son art à sauver des jeunes femmes qui leur ressemblent tant. De la chanson de combat, mais de combat intime. 2024, Joyce Jonathan, Si je mange, je vais en enfer. 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

tu recules, que je considère être un peu sortie de cette étrange bulle. Je crois avoir compris le pourquoi du comment, même si c'est jamais fini, cette fois c'est différent.

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1: Il est 2h, le flash évacling. L'éclipse solaire, c'est aujourd'hui. Cette éclipse est partielle en France. La Lune ne va masquer le Soleil qu'à 92% à Paris, par exemple, 91% à Lille ou Nancy et 99% à Biarritz. Phénomène qui va durer seulement 2 minutes, visible entre 19h et 21h15. Un événement mal préparé par le gouvernement, selon la patronne des écologistes, Marine Tondelier, qui parle même de fiasco de santé publique. Contrairement à la dernière éclipse solaire de 1999, aucune distribution de lunettes de protection nécessaire à l'observation du phénomène. D'ailleurs, un peu partout en France, les commerçants, opticiens et pharmacies témoignent de rupture de stock. Le soleil qui, par ailleurs, frappe durement la France cet été. Météo France annonce placer 78 départements en vigilance orange canicule, 39 degrés relevés dans le Vaucluse et en Indre-et-Loire hier après-midi. Autre alerte, cette fois pour risque élevé de feux de forêt, 45 départements concernés, principalement dans la moitié nord de la France, alors que 370 pompiers sont encore mobilisés dans le Var sur l'incendie du massif du Gros Bessillon, en cours depuis 3 semaines, incendie enfin maîtrisé. Un ouvrier agricole condamné à 3 ans de prison, dont un ferme, pour avoir provoqué 11 départs de feu dans les Deux-Sèvres et dans le Maine-et-Loire entre le 25 juillet et le 7 août. Cet homme de 45 ans, interpellé vendredi, rôdant près d'un incendie avec un chalumeau dans sa voiture. Il est en détention provisoire depuis dimanche. Il reconnaît les faits, expliquant avoir eu des visions et entendu des voix lui disant de mettre le feu. Les feux de forêt auxquels consacre le Premier ministre une mission parlementaire, c'est une information France Inter. 7 parlementaires sont missionnés pour déterminer de nouvelles mesures de lutte. Moyens aériens, règles de débroussaillement, budget des SDIS. Les conclusions de cette mission parlementaire sont attendues d'ici le 21 septembre. Le parquet d'Auxerre ouvre une enquête après l'agression dimanche d'un militant de la France Insoumise à Chevannes, dans l'Yonne. Dans un communiqué publié sur les réseaux sociaux, LFI dénonce un nouvel acte de violence intolérable de l'extrême droite envers un homme de 68 ans à vélo. Est évoqué un guet-apens tendu par 3 personnes qui se vantaient de voter Bardella, selon ICI Auxerre. L'homme souffre de plusieurs contusions. En Colombie, le bilan du séisme de magnitude 7,4 sur l'échelle de Richter, porté à 240 morts et plus d'un millier de blessés. Les bénévoles et secouristes toujours à la recherche de survivants dans l'ouest du pays. Au moins 11 Français détenus en Thaïlande pour trafic de cannabis depuis le début de l'été, arrêtés dans un aéroport avec plusieurs kilos de drogue dans leur bagage. Ces jeunes sont recrutés sur les réseaux sociaux pour transporter